0: le classique, le Victor Hugo italien, qui s'explique. Et juste en dessous, vous mettez « Je suis ce que je suis, Popeye ». Alors, bien sûr, de cette manière de rapprocher Popeye de Manzoni, ça, c'est la provocation.
1: Oui, un peu, c'est ça. Mais à la fin, je regarde à ça. Mais ça veut dire que moi, je suis intéressé à Popeye comme à Manzoni, de la même manière. Et moi, je pense qu'il n'y a pas chose plus importante que les autres. Ça veut dire que les passions sont la chose plus importante. Et à la fin, ce qui m'intéresse...
0: Qu'est-ce qui est la chose la plus importante ?
1: La passion en général. Et ça veut dire que moi, je ne crois pas qu'il y a une culture plus haut ou une culture plus bas. Oui, je pense que tout peut rentrer quand on écrit les choses. Et ça veut dire qu'on a un peu une partie de vie et une partie des choses qu'on aime qui se mélangent ensemble.
0: Vous vous sentez Peter Pan ?
1: Non, je suis un peu vieux, vraiment. Un peu, ça, on dit qu'il y a la syndrome de Peter Pan, ça veut dire qu'on est toujours jeune. Moi, j'aime beaucoup les videojocs ou choses comme ça. Et ça, c'est vrai que dans tous les cas, je suis encore un peu adolescent, oui.
2: Il y a une filiation du côté de la BD et du polar quand même assez importante.
1: Non, pas beaucoup.
0: Bah quand
2: Popeye,
0: même.
2: Popeye en exergue à côté de Manzoni, si ça c'est pas un certain amour de la bande dessinée.
1: Oui, un peu, mais surtout moi j'aime la musique, le cinéma, ça c'est très important pour moi.
0: Merci Niccolò Amaniti. Alors je rappelle que votre livre qui vient de paraître chez Hachette Littérature s'appelle Dernier réveillon et autres nouvelles cannibales. C'est traduit de l'italien par Dominique Vitose.

0: Staccato, France Culture, deuxième partie, bonsoir à tous. Ce soir, notre émission est consacrée au Cannibale, un mouvement littéraire apparu en Italie qui se caractérise par son goût pour le frisson, le sanguinolent, le mélange des genres, un mouvement irrévérencieux qui a partagé la critique transalpine et qui gagne peut-être une dimension européenne. C'est du moins ce sur quoi nous réfléchissons dans cette émission. Tout de suite, donc, la question mise sur le grill. Le roman est-il aujourd'hui envahi par le polar ? Nicolas Demorand, c'est à vous.
1: Oui, nous sommes avec Evan Anska et Marc Weitzmann. Bonsoir à tous les deux. Bonsoir. Evan Anska, vous êtes romancière, auteur de très nombreux livres, parmi lesquels on compte un bon nombre de polars. Vous avez contribué par exemple à la série du Poulpe, avec Le Bal des Dégoûtantes aux éditions Baleine. Toujours chez Baleine, Une hirondelle dans le beffroi. Et tout récemment, dans une nouvelle collection de chez Flammarion, entièrement dévolue au roman noir et au polar, vous venez de publier La raison du plus mort. À vos côtés donc Marc Weitzmann, vous êtes critique littéraire aux Inrecuptibles, journal dans lequel vous aviez consacré un article assez dur à l'espèce de standardisation idéologique et littéraire qui existe dans tout un pan de la production contemporaine de romans noirs et de romans policiers. Et on retrouve l'essentiel des enjeux de notre débat dans l'entretien que Patrick Reynal, directeur de la série noire de Gallimard, avait donné à la revue Les Temps Modernes il y a un peu plus d'un an, et dans lequel il proclamait, je le cite, que le roman noir est l'avenir de la fiction, et il y voyait plusieurs raisons, parmi lesquelles l'inventivité littéraire, thématique et narrative, l'attention au réel, le fait que c'est dans le roman noir que, d'après lui, les convulsions de la sphère sociale sont scrutées avec le plus de précision, et la question politique, qui était également essentielle pour lui, dans la mesure où sociologiquement, et je cite ses chiffres et ses propos à nouveau, 90% des auteurs viennent du creuset d'extrême-gauche qu'a été mai 68, ce qui fait que les auteurs de romans noirs se retrouvent, d'après Patrick Reynal, aux avant-postes de la lutte contre l'extrême-droite. Et il notait, à propos du Poulpe et Evan Anska, que la lutte politique contre le Front National est d'ailleurs le plus petit commun dénominateur entre tous les volumes de la série du Poulpe, qui en compte pourtant un peu plus d'une centaine, avec donc autant d'auteurs différents, hein, puisque c'est le principe de cette collection. Alors j'aimerais déjà avoir votre analyse à tous les deux sur ces sujets, à commencer par l'inventivité narrative. Marc Weitzmann, d'un strict point de vue littéraire, qu'est-ce que vous pensez de cette idée que le polar est aujourd'hui l'avenir de la fiction romanesque ?
2: Ben, c'est pas pour faire une réponse talmudique, mais ça dépend de ce qu'on entend par avenir et ça dépend de ce qu'on entend par fiction. Si on entend par fiction la production industrielle de fiction, c'est pas impossible. Encore que les derniers chiffres, apparemment aux États-Unis, montrent que la littérature populaire de genre est plutôt en baisse, western, science-fiction, polar, etc., depuis quelque temps. Maintenant, si on entend ambition littéraire, là j'ai beaucoup plus de doutes.
1: Et c'était dans ce sens-là que l'entendait Patrick Reynal.
2: Ça, moi, je n'y crois pas. Je pense que, d'une part, les qualités d'inventivité littéraire, de style, de quoi que ce soit, n'ont jamais dépendu d'un genre particulier. Elles dépendent des gens qui écrivent. Il y a des gens qui sauront faire de grands livres, qu'il s'agisse de polar ou d'autre chose. Mais je ne vois pas en quoi un genre en lui-même pourrait être porteur de nouveautés.
1: Et dans la masse de polars, dans la masse de collections qui se créent, de polars qui s'écrivent tout au long de l'année, est-ce que vous voyez là encore une particulière, une bonne santé littéraire, enfin, est-ce qu'il se passe quelque chose d'intéressant de ce point de vue-là, du point de vue romanesque et littéraire, c'est l'idée de Patrick Reynal, dans ce secteur de la production littéraire et romanesque?
2: Je crois que la plupart, avec une exception, quelques exceptions, comme Dantec par exemple, qui est atypique, mais la plupart de ce qu'on appelle les polars en France sont au contraire extrêmement standardisé. Je ne vois pas très bien où est l'inventivité. En plus, effectivement, l'espèce de nivellement idéologique est, à mon avis, plus un problème qu'autre chose.
1: C'est-à-dire la posture délibérément et carrément anti-Le Pen, comme on dit.
2: Oui. Je ne vois pas en quoi l'extrême droite peut être un enjeu littéraire. Hein.
1: Et bien, dans ce cas, l'extrême droite, elle est présente justement dans La raison du plus mort, votre dernier ouvrage.
3: Oui, c'est vrai que c'est un peu la tarte à la crème dans les polars maintenant. Mais bon, moi, tant qu'on tape sur l'extrême droite, ça ne me dérange pas. J'aurais pas fait un livre entier là-dessus. Et bon, je crois que c'est un petit peu... le polar, c'est un peu... il n'y a pas une prétention littéraire énorme, c'est un reflet de la société.
2: Tout à fait, mais ça, tant qu'on en reste là, oui, d'accord, mais à partir du moment où on commence à dire que le polar est l'avenir...
3: Reynal,
1: qui est quand même le directeur de la série noire.
2: Il y a un problème.
0: Il défend sa chapelle.
3: Moi, je ne l'ai pas dans le bar de café, l'avenir nous le dira, hein, si c'est...
2: Les bons écrivains, des gens comme Toni Bonacquista par exemple, sont des écrivains. Et il se trouve qu'ils écrivent des romans noirs. Mais ça, c'est leur. Quand la série noire, par exemple, a publié une novelisation de Oedipe Roy, je crois, on s'est rendu compte de quoi ? On s'est rendu compte que ça n'avait aucun intérêt. Pour faire une novelisation de Shakespeare, ça n'aura aucun intérêt. Par contre, quand Orson Welles fait La soif du mal, c'est un chef-d'œuvre. Pourquoi ? Parce que c'est Orson Welles, c'est qu'il a beaucoup lu Shakespeare.
1: Et Vanoska, qu'est-ce que vous pensez de cette idée qu'avançait Mark Weitzman d'une standardisation de l'écriture des polars ? Effectivement, quand on lit La raison du plus mort, on retrouve un certain nombre de traits qui définissent la grande communauté des romans policiers tels qu'ils écrivent aujourd'hui à la suite du Pulp, c'est-à-dire effectivement un ancrage dans certains quartiers populaires de Paris.
3: Oui, alors là, c'est parce que c'est mon quartier, j'y suis née, j'y suis revenue, que je suis une grosse feignasse et que mes livres se passent toujours je prends toujours le décor d'où j'habite parce que c'est plus facile d'aller faire des repérages parce que moi j'en ai besoin, ça me lave la tête, j'aime bien.
1: Mais c'est aussi enfin un certain type de personnage un peu cabossé qui ont pris des coups dans la vie, un certain type de registre de langue aussi, une sorte de gouaille typiquement moderne et qu'on trouve justement typiquement dans le polar. Oui. Est-ce que vous y voyez une standardisation ou un effet de communauté implicite ou
3: Écoutez, une standardisation, je ne sais pas, je ne lis pas tous les polars qui sortent. Je me suis mise à lire des polars il n'y a pas si longtemps. Donc j'ai découvert le pire et le meilleur. Et je crois que c'est comme dans la littérature classique ou la blanche, il y a le pire et le meilleur dans tout.
1: Mark Weitzman, en préparant cette émission, vous me disiez que le succès du polar et l'importance qu'on accorde à cette forme romanesque étaient beaucoup plus liés au fonctionnement de la sphère médiatique. Parce que le polar, d'après vous, c'est des livres vite faits. Vite écrit, vite lu et vite chroniqué dans la presse. C'est facile, disons. Ça simplifie la tâche aux chroniqueurs littéraires débordés.
2: Disons qu'il y a un circuit économique, effectivement, qui permet que, en gros, à peu près pour le même avaloir, on peut écrire un livre en un an plutôt qu'en trois. Parce qu'un roman noir s'écrit relativement vite, qui peut être rapidement édité, relativement. Et qui, oui, peut être, qui peut être relativement lu, rapidement lu et rapidement chroniqué, oui. Donc c'est beaucoup plus c'est simple.
3: L'hamburger de la littérature, de la grande littérature,
2: oui,
3: c'est ça que vous voulez dire.
2: Oui, absolument. En soi, j'ai rien contre, hein. C'est très bien que ça existe. Enfin, il faut que ça existe, et pourquoi pas, c'est de la littérature.
1: Mais c'est de la littérature industrielle.
2: Absolument.
1: D'accord. La paralittérature, comme on appelle ça chez les doctes. C'est-à-dire encore du roman de gare, quoi.
2: Oui, sauf quand on a un écrivain qui s'y colle, et à ce moment-là, ça devient quelque chose d'intéressant. Mais c'est pas, encore une fois, c'est pas le genre, c'est pas le polar en soi.

0: qui est intéressante. C'est si X ou Y écrit un bon livre, ça devient un bon livre. C'est un bon livre, voilà.
1: Et ben dans ce cas, vite lu, vite fait, non, vous n'étiez pas d'accord?
2: Non. Moi, je sais pas. Moi, ça me rend malade quand j'entends que quelqu'un a écrit un livre en 3 semaines. Moi, ça m'est jamais arrivé. J'aimerais bien que ça m'arrive, mais non. Quant à la presse, si vite fait et si vite fait pour en parler surtout. Je crois que c'est ça. Je crois que le polar, il y a beaucoup de critiques qui se pincent le nez encore en lisant des polars. Hein.
0: C'est... Ah bah on les cherche. Hein. L'autre point, c'est que ce qu'on entend par polar, c'est aussi quelque chose d'assez français. C'est-à-dire que ce n'est pas exactement le roman noir tel que les Américains l'entendent. C'est quelque chose de... C'est une espèce de genre où effectivement le réalisme a trouvé... refuge, puisqu'il est tout ce qui est de l'ordre du réalisme est complètement délaissé par la littérature traditionnelle.
1: Et c'est effectivement un des axes que soulevait Patrick Reynal, c'est-à-dire que le roman noir, pour être précis, se caractériserait en France par une attention extrêmement scrupuleuse au réel, aux convulsions de la sphère sociale, mais j'ai l'impression aussi qu'on dit la même chose d'un certain nombre d'auteurs qui ne font pas du polar et qu'on les regroupe très facilement sous cette bannière de l'attention au réel, Despentes, Ravalec, même Houellebecq dans une certaine mesure. Il y a bien quand même une parenté.
0: Il y a apparemment dans la littérature dite sérieuse, Houellebecq étant l'exemple le plus flagrant, un retour d'une observation comme ça, presque naturaliste, et ça va probablement modifier la donne, parce que c'est vrai que le polar est né, a germé il y a 20-25 ans, on peut dire ça, enfin le polar tel qu'on le connaît aujourd'hui, c'est-à-dire dans la foulée de 68, sur le désintérêt du réel de la part d'une littérature qui ne connaissait du réel que l'engagement au sens le plus sartrien du mot, ou bien rien du tout. Et le polar a un peu germé là-dessus.
3: Est-ce qu'on ne peut pas dire plutôt que le passage par une littérature minimaliste, une littérature qui était presque une recherche, une quête de l'intime, a donné au polar un champ extraordinaire dans la mesure où la littérature ne voulait plus s'intéresser au social, au monde social. Le polar s'est intéressé au monde social et donc il a pris tout un domaine que la littérature traditionnelle, qui continuait à paraître, ne prenait plus, non ?
0: Mais ça, c'est des questions complexes parce qu'en même temps...
3: Souvenez-vous de la salle de bain, l'engouement pour la salle de bain de Toussaint. C'était extraordinaire, je veux dire. Voilà, un roman. J'ai rien contre la salle de bain, je trouvais que c'était un beau livre.
0: Oui, mais
3: assez bien écrit, assez intéressant. Mais en même temps, très révélateur d'une période qui ne s'intéressait qu'à l'intime.
0: Oui, c'est ça. Mais en même temps, est-ce que le but de la littérature, c'est de parler du social? J'en suis pas certain non plus. Il y a eu incontestablement une désertion, mais il faudrait refaire toute l'histoire du naturalisme en France depuis Zola, puisque c'est pratiquement...
3: Mais le social et le naturalisme, c'est peut-être pas la même chose, non?
0: J'ai tendance à penser que c'est le naturalisme qui est en question, plus que le social en tant que tel. Alors, parce que les romans sociaux, il y en a eu. J'en ai pas en tête, là, mais on pourrait trouver.
1: Et dans ce cas, vous avez une pratique qu'on peut décrire comme une pratique du roman social. Vous me disiez tout à l'heure qu'effectivement, c'était le polar avait cette facilité-là d'être totalement ouvert sur le monde et de se laisser comme ça imprégner par la sphère sociale.
2: Oui, bah pour l'instant, c'est ce qui m'amuse en ce moment, mais je vais peut-être pas rester là-dessus non plus. Mais bon, moi, j'ai publié chez Baleine aussi une curiosité, parce que je sais pas dans quel genre le mettre. Je me suis pas dit, je vais écrire un roman noir, un polar. C'est une espèce de fable noire avec une jeune fille qui disjoncte complètement. Et ça m'a intéressé de le faire. Alors, c'est paru en roman chez Baleine. Il y a une histoire de label, de packaging aussi. Parce que c'est marqué dessus, c'est marqué polar ou roman noir. Et puis, si c'était paru dans la blanche, il n'y aurait pas cette étiquette-là.
1: Enfin, c'est quand même une tendance profonde quand on voit le succès que peut avoir un auteur comme Daniel Pennac qui est publié dans la blanche, dont les intrigues sont fondamentalement nourries par le polar, puisque, pour la simple présence de meurtriers, d'enquêtes policières et de résolution de l'intrigue à la fin, c'est peut-être plus qu'une question de marketing. C'est pas une tendance profonde comme ça de mélanger les genres. C'est pas une tendance profonde de la production romanesque aujourd'hui.
2: Ça, je sais pas. Franchement, je sais pas.
1: Marc Weitzman ?
3: Si, franchement. Moi, il me semble que oui.
0: Une tendance profonde.
3: De plus en plus de romans paraissent avec un investissement du polar dans leurs textes, et c'est évident.
0: Mais non, mais si la question c'est... à partir du moment où il y a des éléments de menace, de violence, évidemment, quel écrivain qui parle du XXe siècle ne va pas s'intéresser à la violence, à la menace, et à la brutalité des rapports entre les êtres ? D'accord.

0: Mais à partir de là, je vois pas en quoi il faudrait absolument correspondre au canon de ce qu'on appelle le polar. J'en vois ni l'intérêt ni le. Je veux dire, je sais pas. Moi, si quand j'ouvre un polar, j'ai l'impression de toujours ouvrir le même et d'avoir toujours le même type d'histoire qu'on raconte, avec en plus le même état d'esprit et la même morale sous-jacente.
1: Alors, Eva Nanska, elle souffre terriblement à vous
2: non,
1: entendre.
2: Non,
1: alors, dites ce que vous pensez, Eva Nanska, allez-y. Vous trouvez ça insupportable, ce qu'il raconte, Weitzman, vous pouvez le dire.
3: Oui, mais ça me fait rire, c'est un gentil jeune homme.
4: Toujours le même type d'histoire, je vous cite le scénario type tel que vous le décrivez, Marc Weitzman, un chômeur libertaire en mobylette sur le périph, lutte contre des skinheads fascistes pour sauver une fille d'immigrés fugueuse dont le frère toxico meurt du sida.
3: Alors moi, je vais dire,
4: on a quand même l'impression de l'avoir lu à très nombreuses reprises, ce livre, quand
3: oui,
4: même.
3: Oui, peut-être, moi, je n'ai pas lu tellement. Mais je suis allée voir des spectacles subventionnés où il y avait un peu tout ça, plus l'algue tueuse, plus... Et c'était...
4: Oui. Ah, vous voyez, il faudrait écrire des romans, Marc Weitzman. le secteur de l'algue tueuse est encore à prendre. Non ?
3: Oui, mais peut-être. Si je peux parler deux secondes de mon œuvrette, moi, ce qui m'intéressait là-dedans, plus que l'intrigue, c'est le quotidien de cette fille qui est comédienne et qui rame et qui a quand même un petit pet au casque. Et bon, évidemment, il y a une intrigue, forcément, c'est un polar. On m'a demandé un polar, je n'allais pas ne pas faire d'intrigue. Mais bon, c'est aussi raconter des histoires, parce que moi j'ai écrit dans La Blanche des fois, j'avançais, je faisais pas de plan, et puis à la fin, il fallait que je refasse les 50 dernières pages, parce que ça cadrait plus très bien. Là, c'est vrai qu'on raconte une histoire, et c'est agréable pour un auteur de raconter une histoire, et je pense que les gens, il y a quand même pas mal de gens qui aiment aussi qu'on la raconte une histoire. Je veux dire, les histoires de nombril d'auteurs du 7e arrondissement... personnellement, moi j'en ai lu quelques-uns, je peux m'en passer maintenant.
4: Donc l'académisme gagne tous les secteurs de la production romanesque.
3: Il y a une écriture prégoncourable dans La Blanche maintenant qui est aussi insupportable que l'écriture du polar quand c'est...
0: Mais après, tout ça se renvoie la balle avec
3: la plus grande sérilité.
0: Non, mais c'est-à-dire d'un côté, le polar qui raconte des histoires effectivement sans trop d'ambition, mais en parlant du réel, de gens dont on ne parle pas soi-disant. Et de l'autre côté, les soi-disant nombrilistes du 7e arrondissement qui sont prégoncourables. Mais il me semble qu'il y a autre chose à faire quand on écrit des livres que de faire l'un ou l'autre.
3: Allez-y.
0: Mais bon,
1: il est romancier aussi.
4: Écoutez, merci à tous les deux. Eva Nanska, je rappelle le titre de votre livre, La raison du plus mort chez Flammarion. Et donc, Marc Weitzman, on attend votre prochain roman, un policier, on espère.
3: Ah ben oui, alors.
0: Au tournant, on l'attend, je pense.
4: Merci à tous les deux.

0: The Lolo Brigitte Dada, Foxtrot, par Pascal Comelade. Alors Maurice Dantec, bonsoir.
1: Bonsoir.
0: Alors vous êtes l'auteur d'un livre qui vient de paraître et qui s'appelle Babylon Babies, et on retrouve le mercenaire Hugo Touroup en 2013 dans les montagnes kirghizes, où il est employé comme le bras armé par le mouvement autonomiste ouïghour, puis par la mafia sibérienne, qui va lui demander de convoyer tout simplement vers Montréal une jeune femme du nom de Marie Zorn, qui transporte une cargaison mystérieuse. On ne sait pas trop de quoi il s'agit, virus, armée secrète, peut-être une progéniture génétiquement modifiée, on ne sait pas. Toujours est-il que la jeune femme se révèle schizophrène et va très vite devenir l'objet de luttes ultra-violentes entre mafia, bandes, sectes rivales. Je ne veux pas dévaluer la fin du livre, mais je veux simplement dire que Babylon Babies s'achève sur une nouvelle aube, sur la naissance d'une sorte d'humanité supérieure qui, si je vous ai bien lu, se caractériserait par un nouveau fonctionnement cérébral, par une maîtrise jusque-là impensable et carrément inhumaine de l'information. Alors, avant d'en arriver à ce nouvel état, je voudrais quand même revenir à ce mercenaire, aujourd'hui un peu vieillissant, qu'on quittait dans La Sirène Rouge, votre livre d'avant, alors qu'il partait à Sarajevo. Dans votre nouveau roman, on peut dire que les conflits et les massacres dans l'ex-Yougoslavie sont encore présents. Alors, puisque la Yougoslavie est si présente,
1: vous l'avez dit.
0: Comment est-ce que vous réagissez à ce qui se passe en ce moment au Kosovo ?
1: Comment je réagis, mon Dieu ? Si vous voulez, encore une fois, l'Europe fait la démonstration de son incapacité à régler des problèmes politiques qui sont en suspens depuis 1914. C'est-à-dire qu'évidemment, on intervient, mais visiblement, on y va en traînant des deux pieds ou des deux ailes. Et évidemment, en plus, on intervient tellement trop tard que la situation était déjà réglée, de toute façon. Et qu'évidemment, ce n'était pas vraiment une intervention de l'OTAN que les gens attendaient. Et ce qu'ils voulaient, c'est que la justice soit faite pendant qu'on massacrait en Bosnie, en Croatie, qui étaient des États reconnus par l'ONU. Là, malheureusement, l'OTAN est obligée, enfin, par la force des choses, d'intervenir en Serbie. Donc, elle s'attaque directement, j'allais dire, au cœur de l'Empire, sans avoir fait le boulot là où il fallait le faire avant. Donc, bon, c'est une catastrophe annoncée, à mon avis.
2: Maurice Dantec, à l'occasion de cette guerre au Kosovo, mais aussi des récentes ressucées de guerre au Koweït, on entend à nouveau parler de la furtivité des armes modernes, des frappes cliniques, du mythe de la guerre propre. Mmh. On sait aussi aujourd'hui que toute opération militaire de cette ampleur commence toujours par le bombardement des centres de communication, par le brouillage justement des faisceaux de radar. Mmh. On connaît également le rôle essentiel qu'occupent les satellites, que jouent les satellites dans ce type de guerre. Comment vous percevez cette inflation technologique dans la guerre moderne, et alors là pour le coup dont vos romans sont absolument totalement saturés?
1: C'est l'évolution naturelle de la technologie militaire, j'allais dire de la technologie tout court, puisque la technologie s'invente d'abord dans les laboratoires militaires.
2: Et dans Babylon Babies, vous dites que chaque guerre crée en quelque sorte son propre mode opératoire, donc la guerre technologique c'est le mode opératoire de la guerre moderne?
1: Oh oui, c'est une lapalissade. Enfin, je veux dire, il suffit de regarder la télévision, j'imagine, pour s'en rendre compte. Entre autres, d'ailleurs, simplement par le fait que la télévision est entrée dans le champ du militaire. Oui. C'est une arme au service des militaires aussi. Mais ça se conçoit, enfin, je veux dire...
2: À ceci près que la télévision fait l'impasse sur un élément sur lequel vous ne faites pas l'impasse, qui est la mort, tout bêtement.
1: Fait-elle vraiment l'impasse? Je trouve que c'est parfois... Parfois, je trouve des raisonnements un peu abrupts avec la télé. Je veux dire, quand on peut dire ce qu'on veut sur CNN, mais quand un type de CNN découvre un charnier, la mort, on la voit. Je me rappelle de certaines images du Rwanda. Je ne sais pas quelle était la chaîne de télévision en question, mais enfin bon, ils ont quand même ramené des images.
0: Maurice Dantec, dans votre roman, Touroup, donc est un mercenaire qui a combattu en Bosnie. On a l'impression que, pour lui, l'essentiel... c'est de nous redonner une forte immersion, de nous immerger finalement dans la violence, de nous immerger dans le système de violence que vous décrivez à la fois de façon technologique, presque, et en même temps de façon extrêmement précise, c'est-à-dire charnelle.
1: Merci. Non, mais c'était le but du jeu. Je voulais que le roman parte au cœur de l'enfer, si vous voulez, dans vraiment un noyau actif de violence pure, là où les fractures se cristallisent, là où il y a un conflit armé. L'idée de reprendre Touroup 20 ans après, il y avait une sorte d'allusion à Dumas. Je me disais, tiens, une espèce de de mercenaire. Voyons ce qu'il est devenu et puis essayons de voir aussi comment, ce que les guerres sont devenues. Puis j'avais juste à m'inspirer des guerres, j'allais dire, des années 90. Là.
0: Vous aviez l'impression que la Bosnie, ça inaugurait un cycle,
1: oui,
0: et que déjà, au fond, la Bosnie présageait le Kosovo.
1: Oh oui, non, mais dans les... Enfin, je voudrais pas... Enfin, si vous voulez, dans les racines du mal, je prévoyais à quelques mois après l'embrasement à peu près général dans les Balkans. Donc...
2: Et alors, comment vous réagissez, du coup, quand on vous dit que vous faites de la science-fiction? On n'est pas du tout dans de la science-fiction, là.
1: Ah, mais ça, c'est le problème en France. Ça. C'est... J'écoutais avec attention le débat avec Marc et...
0: Evan Oscar.
1: C'est le problème des catégories. La science-fiction. Si Philippe K. Dick, c'est un auteur de science-fiction au sens où on l'entend en France, c'est-à-dire des histoires de petits martiens qui déboulent avec des soucoupes volantes ou des histoires de guerre interstellaire pendant les empires. Enfin, bref, évidemment, ce n'est pas de la science-fiction. Donc, qu'est-ce que c'est? Bon, donc si on admet une bonne fois pour toutes que le terme science-fiction, c'est la fiction qui s'intéresse à la science et à son impact général sur nous. Mais alors, en tant qu'individus sociaux, en tant qu'individus biologiques, en tant qu'individus métaphysiques, etc., etc., alors c'en est.
0: Maurice Dantec, en fait, vous préféreriez qu'on dise, et je crois que c'est aussi ça, le traitement littéraire de ce que nous vivons aujourd'hui tous les jours, quand on entend parler du Kosovo ou de la Bosnie.
1: Excusez-moi.
0: Le traitement littéraire, vos romans sont le traitement littéraire de ce qui se dit tous les jours dans l'information bosnie.
1: J'espère
0: Kosovo.
1: Qu'ils sont un peu plus que ça, mais... Parce que l'idée de traiter la réalité, ça ne me suffit pas, moi, maintenant. Si vous voulez, c'est aussi, peut-être, là aussi, on rejoint le débat, si vous voulez, entre polar social. Enfin, d'abord, qu'est-ce que le social? C'est toute la question. Polar social et littérature, disons, autopsychologique, saturée d'ego, etc. Bon, il semblerait quand même qu'il y ait d'autres voix dans la littérature, y compris française. Hein. Mais c'est vrai qu'on est sous le poids, quand même, de ces catégories. C'est-à-dire qu'il y aurait d'un côté des sous-genres, donc le polar ou la science-fiction, et de l'autre côté, des genres nobles. Ceci dit, il est exact aussi que dans les soi-disant sous-genres, il y a eu quand même beaucoup de déchets. Donc la problématique est effectivement plus complexe, c'est-à-dire qu'est-ce qu'on peut faire de ces sous-genres? C'est ça l'idée, à mon avis, qui sous-tend un peu ce que...
0: Mais moi, j'avais déjà abandonné l'idée de genre.
1: Okay,
0: parce que vous avez dit que le genre, ça va pas, traitons plus du genre. Alors, abandonnons l'idée de genre,
1: enfin,
0: regardons Maurice Dantec.
1: Abordons plutôt le sujet d'une littérature qui se voudrait ouvertement transgénique, justement.
0: D'accord.
1: C'est-à-dire qui serait capable d'aller piocher, de sampler, j'oserais dire, des éléments, des différentes sortes de littérature. Disons que le XXe siècle au moins a produit. Pourquoi pas aussi remontons aussi au roman naturaliste. Enfin, moi j'adore Flaubert par exemple. Bon, ben voilà quoi. Je m'en cache pas. Donc je pense que plutôt que d'être des écrivains, si vous voulez, peut-être... J'oserais pas dire ce qui me différencie, mais enfin, ce qui nous différencie, parce qu'il y a peut-être plusieurs écrivains à l'œuvre qui se connaissent pas, etc. Mais ce qui nous différencie d'une littérature d'avant, c'est qu'on n'a pas peur d'affronter les problèmes, j'allais dire, manière frontale. C'est-à-dire aussi bien les problèmes moraux, les problèmes scientifiques, les problèmes politiques. Enfin, ça fait partie de notre boulot, quoi. Voilà, on part de ce constat.
0: Alors, il y a quelques jours, nous avons reçu ici Gérard Guégan qui vient de publier Les Irrégulières chez Flammarion. D'un mot, je vous rappelle ce que c'est que ce livre. C'est 25 ans après la suite d'un roman qu'il avait publié en 1974, qu'il republie donc à cette occasion, et qui s'appelait Les Irréguliers. C'est donc un groupe d'amis qui passe à la lutte armée, à la guérilla urbaine, avec parmi les personnages un certain Antoine Perrault. Ce certain Antoine Perrault est en fait le double de Guy Debord. Et dans Les Irrégulières, donc celui qui fait 25 ans plus tard, celui qui vient d'écrire,
1: oui,
0: le chef de ce groupuscule refait surface, un peu comme vous 20 ans après, si vous voulez, curieusement. Et il demande à un ancien compagnon de route qu'on enquête sur la présence d'un traître qui aurait à l'époque trahi le groupe, donc le groupe révolutionnaire. Évidemment, nous, on a demandé à Gérard Guégan si l'on pouvait parler de polar marxiste.
3: Oui et non, marxistes sont vraiment, par rapport à en particulier Les Irrégulières, c'est d'ailleurs pour ça que j'ai choisi la couverture et que qu'elle a été fabriquée selon mes consignes, c'est-à-dire rouge et noir. Je crois que Les Irréguliers, c'est très rouge, donc c'est très marxiste au sens strict du terme. Et Les Irrégulières, c'est plutôt noir au sens de l'anarchie. Quant à polar, la question ne se posait pas comme ça, mais on peut dire que c'est effectivement, moi je crois qu'il n'y a pas le polar et le roman. Je crois, j'ai toujours cru que tout se mêlait, que polar et roman, c'était que le roman de Balzac, par exemple, je prends Splendeur et Misère des courtisanes, c'est un immense roman policier aussi, puisque le personnage de Vautrin, c'est un personnage de forçat, et je veux dire, c'est qu'aucun auteur de roman policier a imaginé, Balzac l'a imaginé, c'est-à-dire que depuis la prison de l'île de la Cité de la préfecture royale de la police, Vautrin organise la destitution d'un ministre. Donc ça, on peut rêver, mais ça ne se produit pas tout à fait comme ça. Donc je crois qu'il n'y a jamais eu, et qu'à partir du moment où les questions de vie et de mort sont agitées, on est dans le policier. À partir du moment où il y a enquête sur la personnalité de quelqu'un, on est dans le policier. Voilà pour ça. Mais ce qui est vrai aussi, c'est ce qu'a dit Spears à propos de Manchette. Il se trouve qu'à l'époque, Manchette était quelqu'un que je connaissais très bien, puisqu'il est à l'origine, là aussi, dans la maison d'édition que je dirigeais, qui s'appelait les éditions Champs Libres, de la collection Chute Libre, où ont paru tous les science-fiction des années 70. C'est lui qui en a trouvé le titre, Chute Libre, et que Manchette avait écrit Nada. Et que dans Nada, le groupe terroriste finissait mal. Ils étaient tous abattus. Et moi, un soir, je lui ai dit, si j'écris l'histoire d'un groupe terroriste, l'histoire du groupe sera suspendue. On ne saura pas si ça s'achève dans la défaite.
2: Voilà. Et qu'est-ce que vous pensez, Gérard Guégan, du fait que Jean-Patrick Manchette est devenu à nouveau aujourd'hui, pour toute une nouvelle génération de lecteurs, un auteur culte ?
3: D'abord, pour deux choses. J'en suis réjoui pour lui-même, même s'il n'est plus là, évidemment, pour en tirer le bénéfice, car il y a toujours plaisir chez un auteur qui se veut même maudit à recueillir les suffrages de ses lecteurs. C'est mérité, parce que pour moi, c'est un écrivain. Maintenant, sociologiquement, vous me demandez comment j'interprète ça. Ben, j'interprète ça comme un retour de la conscience.
2: Et est-ce que vous ne croyez pas que dans le sillage de Manchette, ça a produit quand même un certain académisme du polar de gauche ?
3: Ça, c'est autre chose. Je pense que Manchette n'avait rien à se faire pardonner, n'était pas un ex-stalinien reconverti dans une sorte de gauche parfois un peu mollassonne. Manchette a toujours eu, peut-être qu'il a eu plus de chance que d'autres, il a toujours su éviter un certain nombre de pièges théorique, pratique et tout ça. Et donc, je vois mal ce qui pourrait unir Manchette à ces auteurs policiers de polar de gauche dont vous parlez, d'ailleurs que vous ne nommez pas sans doute par prudence.
2: Non, pas du tout. Je pense à la série du Poulpe, par exemple, dont le héros est un gauchiste, un peu rêveur, plein de bons sentiments. Et depuis, on écrit effectivement un certain nombre de livres qui ressemblent quand même énormément. Et on se demande, même s'il n'est pas difficile, d'écrire un bon polar où il n'y ait pas un héros de ce type en lutte perpétuelle contre les fascistes.
3: Oui, c'est d'ailleurs toute la différence avec Manchette, c'est que Manchette n'identifiait pas l'ennemi à simplement le fasciste.
0: Gérard Guégan, y a une question qui me préoccupe, c'est qu'à plusieurs moments dans votre livre, les troubles de l'érection accompagnent l'attitude révolutionnaire. Si j'ai bien compris, il y a une érotique de la révolution, et dans la politique, c'est vous qui l'écrivez, la révolution, ça devrait être aussi simple et fulgurant que l'amour. Soit elle te fait triquer, et tu la baises à fond, soit elle manque de tempérament, et tu te finis à la main. Triste, non ?
3: Non, pas triste du tout, c'est une évidence. Pour autant, je dirais tout simplement que ce qui explique aussi, d'une certaine manière, l'échec du mouvement, du point de vue théorique révolutionnaire à une période donnée de notre histoire, c'est la non-reconnaissance du désir. Or, le désir, c'était un des acquis qui commençait à surgir après 68, est fondamental dans la révolution. S'il n'y a pas de désir, il n'y a pas de réelle révolution. Il faut que la révolution soit le moyen d'exprimer les désirs. Et les désirs, vous le savez, l'homme passe sa vie à les censurer. Aujourd'hui, d'ailleurs, la société libérale, si chère à d'autres ex-gauchistes, a inventé le Viagra comme la panacée universelle qui va donc remplacer l'analyse, Freud, 2000 ans de culture judéo-chrétienne. Et on aura une bite d'acier, quoi. Moi, je pense pas que ça se situe au niveau de l'érection. Il se trouve que là, c'est dit. C'est l'absence de désir.
2: Voilà. Et est-ce que, peut-être vous direz que je vous ai mal lu là encore, mais est-ce que Freddy Lafargue retrouve ses capacités érectiles à la fin du livre ? Et si oui, est-ce qu'il y a raison d'espérer ?
3: Je crois que tout l'indique.
0: Alors Maurice Dantec, est-ce que vous vous sentez proche de ce genre de polar en écoutant Gérard Guégan, ou il est vraiment très loin de vous et qu'en tout cas, l'étiquette polar marxiste vous insupporte ?
1: M'insupporte. Non. Enfin, je veux dire, qui pourrait mettre cette étiquette sur mes romans ? Enfin, faudrait qu'il les ait pas lus.
2: Je me demande si vous êtes proche de Gérard Guégan.
1: Proche à quel titre ? Sur le plan littéraire ?
2: Oui.
1: Je suis pas certain, non. Non, franchement. Non.
2: Et sur le plan idéologique, entre guillemets ?
1: Encore moins, j'imagine.
2: Dans Babylon Babies, Maurice Dantec, on note qu'il y a un déploiement planétaire de la violence, avec cette idée qu'une conflagration dans les steppes asiatiques ou dans les steppes sibériennes peut parvenir à produire des effets directs à l'autre bout du globe, que ce soit en Amérique, soit au Canada. Et on a l'impression que la violence moderne, telle que vous la décrivez, elle se propage sur le modèle du réseau.
1: C'est le modèle de la théorie du chaos, tout simplement. Oui. C'est le bon vieux battement d'ailes du papillon, enfin, etc. Donc j'ai simplement essayé péniblement de le traduire dans un processus littéraire, dans un travail, quoi, que ce soit un peu l'enjeu aussi du bouquin, quoi.
0: Et on ne peut quand même pas nier que le déploiement de la violence dans vos livres en général n'ouvre pas sur une critique de la technique, au contraire. C'est-à-dire que la technique est considérée, si vous voulez, comme quelque chose qui accompagne la violence. Et
1: qui accompagne la vie, qui accompagne l'homme.
0: Oui, alors justement, vous avez une très grande inventivité verbale pour dire la technique. Vous parlez des neuromatrices, des schizomatrices, etc. Bon,
2: vous imaginez la copulation de robots homosexuels, le suicide d'un robot qui a l'âme torturée.
1: Oui, c'est ça.
0: Vous aimez ça?
1: Vous
0: aimez cette technique.
1: Je veux dire, le rôle, c'est peut-être là où, alors bon, on rejoint le débat précédent, puis l'intervention de Gérard Guégan.
0: Vous voyez que c'est pas si loin.
1: Non, je suis d'accord, je vois comment vous avez raccroché les wagons, non, c'est bien.

0: simulacre et la réalité, quoi. Donc,
1: Et c'est pour ça qu'on trouve dans votre roman des moments de rêverie cyber-rousseauiste, on va dire, des néo-promenades où on voit votre héros Tourop dans une nature, enfin en train de rêver dans une nature qui est complètement assistée par ordinateur, dans des biotopes qui sont recréés à grands frais et qui sont surveillés par des ordinateurs.
0: Oui.
1: Vous pensez que notre rapport à la nature, il est condamné à être comme ça, médiatisé par la technique?
0: Ah mais il a toujours été, c'est ça qui définit l'homme.
1: On parle pas du soc d'une charrue là quand même, hein. On parle
0: oui mais ça commence par ça, c'est
1: l'ordinateur qui aide la nature à survivre.
2: Il y a quand même un mariage étonnant, Maurice Dantec, dans vos livres, à la fois la nature technicisée et en même temps la possibilité d'une catastrophe écologique qui peut apparaître.
0: Oui.
2: Donc ça veut dire quand même que vous avez une certaine méfiance vis-à-vis de la technique, ça peut déboucher sur une catastrophe écologique.
0: Méfiance, c'est-à-dire que j'essaye d'être objectif, comme disait Deleuze, rien qu'objectif, c'est-à-dire le monde m'apparaît, si vous voulez, c'est un peu, il me semble, hein, là aussi, le rôle de l'écrivain, ça peut être quand même d'essayer de cartographier la nouvelle économie générale du monde. Donc là-dedans, la nature, nos rapports avec la nature, nos rapports avec la technique, nos rapports avec nous-mêmes en tant qu'individus biologiques, comme je disais, sociaux et métaphysiques, ça c'est l'enjeu, là, ça se prépare, c'est déjà là.
2: Alors,
0: donc si nous, on fait pas notre job, et j'aime bien cette idée des romanciers américains, c'est quelque chose qui m'a toujours plu, l'idée qu'on a... Comme les Blues Brothers, on est en mission pour le Seigneur, on a un boulot à faire, vous voyez ce que je veux dire? Et qu'il faut quand même être à la hauteur du boulot. Quoi.
2: Alors, vous avez un boulot à faire, voilà. Et vous avez cité Deleuze.
0: Ah,
2: alors,
0: oui, ça m'a échappé, vous voyez.
2: Mais ça ne vous a pas échappé par hasard, on va être clair, ça ne vous a pas échappé par hasard. Vous voulez réconcilier Deleuze et le grand public?
0: Le grand public?
2: Bah oui, enfin, ceux qui vous lisent.
0: Ceux qui me lisent, ça c'est autre chose, oui. Mais qu'est-ce que vous entendez par grand public?
2: Non, je veux dire que d'une certaine façon, vous sentez l'expression, la concrétisation d'une pensée deleuzienne.
0: Ah, oh non, même pas. Non,
2: allez,
0: je vais vous dire très sincèrement, vraiment pas. Je sais que ça a gêné certaines personnes que je mette des remerciements bibliographiques, mais pour moi, c'était important de situer le fait que, moi, mes romans, ils sont d'abord nés d'un certain nombre de lectures qui ont été fondamentales. Et il me semble normal qu'à chaque fois qu'un roman se construit, si vous voulez, moi, ça se passe comme ça, je construis le roman et je sais que ça part d'un certain nombre de livres que j'ai pu lire il y a 20 ans ou que j'ai lu l'année précédente, et je commence à fureter dans ma bibliothèque à me dire « Ah oui, tiens, Mary Barnes, je me souviens, je l'avais lu il y a 15 ans, mais oui, bien sûr, pour Mary Zorn, etc. etc. » Donc c'est pas une documentation ad hoc, mais en même temps, elle se fait au fur et à mesure du bouquin. Et donc, ça participe directement quand même à la création du bouquin. Donc c'est normal que je dise « Ce livre, il a été... engendré aussi par ces autres livres, et voilà quels sont-ils.
2: Maurice Dantec,
0: lisez-les.
2: Maurice Dantec, si c'est pas trop vous demander,
0: oui,
2: j'aimerais
0: non,
2: que vous m'expliquiez le lien qu'il y a entre la pensée de Deleuze
0: okay.
2: et ce que vous écrivez. C'est-à-dire, qu'est-ce que vous avez retenu de Deleuze?
0: Ce que j'ai retenu de Deleuze, par exemple, c'est que nos frontières morales ou nos frontières culturelles, par exemple entre la machine et le vivant, sont des concepts hérités, par exemple, de la morale chrétienne. Effectivement, moi, j'entendais parler de révolution et de désir. J'ai l'impression que Deleuze a pas été très bien compris par moments. C'est qu'il a jamais prétendu. Enfin, comment dire? Pour lui, le désir, c'est une machine complexe et polymorphe qui n'est pas obligatoire. Enfin, dans lequel il n'y a pas ni bien ni mal. Il était complètement au-delà de ça. Il était Nietzschéen, hein, évidemment.
1: Et vous y retenez aussi une sorte de... Je ne sais pas si on peut le dire comme ça, mais une sorte de réhabilitation quand même de la schizophrénie que vous inscrivez au cœur de votre roman. L'héroïne Mary Zorn met au monde, à la fin du livre, deux jumelles qui ont in utero vécu des expériences de schizophrénie. Et vous faites de cette schizophrénie une sorte, comme le disait Antoine tout à l'heure, de modèle pour un fonctionnement d'avenir, un fonctionnement cérébral d'avenir. Alors est-ce que vous pouvez nous expliquer ce point du deleuzisme tel qu'il est dans votre roman?
0: Comprenez-moi bien, moi je fais des machines romanesques. Je me sers...
2: Des machines désirantes.
0: Oui, c'est exact.
2: Bien.
0: Mais si vous voulez, pour moi Deleuze, c'est quand même un rouage fondamental, je ne le nie pas. Mais je veux pas me prétendre un écrivain deleuzien, vous voyez, ça m'intéresse pas.
1: Vous le citez,
0: oui, bien sûr.
1: C'est quand même
0: que
1: dans un roman
0: cite.
1: Populaire, entre guillemets, je vous vois vous braquer.
0: Non, c'est

0: Ah ça, roman pop, oui, ça, d'accord, je revendique.
1: Donc dans un roman pop, Cité de Leu, c'est quand même un tour de force, c'est ce que disait Antoine tout à l'heure.
0: Ah, vous êtes sûr? Il voulait faire de la pop philosophie, Deleuze. C'est vrai, c'est ce qu'il disait. Et à ce niveau-là, bon, je veux dire, destin croisé, quoi, d'une certaine manière. Mais
1: alors voilà. Sur la schizophrénie de Marie Zorn.
0: Alors pour la schizophrénie, si vous voulez, c'est juste que, ça, c'est des idées de romancier. Se dire que l'avenir de l'humanité est dans les asiles de fous, c'est quand même assez... assez sympathique. Enfin, vous voyez, c'est quelque chose... Donc, ça veut dire quoi? Ça veut dire que les crétins qui veulent supprimer le gène de la schizophrénie vont peut-être supprimer le futur de l'humanité, ou des choses comme ça.
1: Là, c'est de la philosophie fiction, donc.
0: Oui, ça fait... Mais, oui, parce que science et philosophie, vous voyez...
1: Et est-ce que c'est pas aussi une métaphore de l'auto-engendrement de la fiction par elle-même, cette schizophrénie?
0: Marie Zorn, vous voulez dire?
1: Marie Zorn.
0: Si je savais qu'elle participait du j'appelle ça le processus, en tant que roman elle-même, c'est un individu roman.
2: Horizontech, il faut absolument qu'on parle de cette nouvelle humanité quand même que vous voulez engendrer.
0: Moi, je veux rien faire.
2: Allez, racontez pas d'histoire. Mais racontez pas d'histoire. Vous voulez engendrer une nouvelle humanité.
0: J'écris des romans, c'est tout. C'est l'humanité qui décidera.
2: Moi, je ne suis que lecteur. Okay, je ne suis que lecteur. J'ai bien compris qu'il y avait une nouvelle humanité qui devait sortir un jour de votre roman. Alors, expliquez-moi un petit peu quelle est-elle.
0: Mais en fait, j'en sais trop rien, moi non plus. Je mets en place une matrice évolutionniste que serait Marie Zorn, qui serait un accident de l'histoire, qui donc provoque le... Puisque je suis persuadé que l'homme est aussi un accident, ça ne veut pas dire qu'il ne soit pas répétable à l'échelle de l'univers. Ça, c'est autre chose. Mais c'est un accident, c'est un retournement de la nature contre elle-même, etc. Donc, Marie Zorn, c'est le moment où l'homme va définitivement se retourner contre lui-même.
1: Mais il y a un précédent littéraire cette année, c'est quand même la naissance d'une nouvelle humanité dans le dernier roman de Houellebecq. Quel est ce besoin? Pourquoi il y a une défiance, par rapport à l'humanité qui impliquerait d'en changer ou d'en imaginer un avenir qui serait quand même radicalement différent de ce qu'est l'homme aujourd'hui?
0: Me semble-t-il, l'homme a plutôt prouvé ses limites au XXe siècle, ce qui ne veut pas dire qu'il n'a pas ouvert la voie.
1: Mais ça oblige de changer de paradigme,
0: passer
1: à un nouvel âge de l'humanité.
0: Ça semble assez évident, oui.
2: Et donc, d'éradiquer l'humanité ancienne.
0: Si vous voulez, je voulais aborder le problème sans me voiler la face. C'est-à-dire que si effectivement, je veux dire, comme le disent un certain nombre de protagonistes du roman à la fin, l'Homo sapiens a éradiqué Néandertal. Pour le bien ou pour... Ça, c'est un autre problème. De ça devra surgir une nouvelle morale, par contre, c'est clair, évidemment.
2: Est-ce que vous pensez que, à travers ce que vous écrivez, peut naître un nouveau type de littérature? Tout au cours de cette émission, on a essayé, franchement, de s'interroger. Vous avez entendu avec Amaniti en Italie et le mouvement cannibale, avec ce qui s'est dit à propos de l'investissement de schémas policiers, mais aussi de schémas scientifiques dans le roman. Est-ce que vous avez l'impression que vous participez d'une évolution du roman qui est inéluctable?
0: Ah, inéluctable, je ne sais pas. Mais en tout cas, oui, j'aimerais bien, en ce qui me concerne, qu'il y ait des changements qui s'opèrent. Mais ce n'est pas ma prétention, enfin, c'est pas une prétention à l'origine des romans, si vous voulez. On verra l'onde de choc qu'ils vont produire et puis on verra bien. On verra les dégâts qu'ils produiront.
2: Est-ce que, par exemple, vous pensez qu'il y a des harmoniques entre vous et Amaniti? Est-ce que vous pensez que le mouvement cannibale dont on a parlé dans la première partie de cette émission, ça dit quelque chose pour vous?
0: Eh bien, malheureusement, je le découvre par votre émission, donc je vais me pencher sur la question, c'est ça, quoi. Donc, mais a priori, je ne sais pas, il faut que je lise les livres.
2: D'accord, et les polars, et l'investissement du polar aujourd'hui dans la fiction en général?
0: Alors là, c'est la question qui sous-tendait un peu, j'imagine, toute votre émission. C'est vrai que, bizarrement, je me situerais parfois du côté de Mark Weitzman, de l'autre côté, parfois du côté de Evan Anska. Mais donc, si vous voulez, c'est vrai que... Mais je crois que c'est tout le champ de la littérature qui a tendance à s'auto-formater. C'est vraiment dommage. France en particulier, on sent le poids, on sent un peu le poids des ancêtres, j'ose pas dire aussi le poids des prix littéraires, mais on sent un peu le poids des ancêtres.
2: Mais j'ai l'impression
0: partout, que ce soit...
2: Pas chez vous, franchement.
0: J'en sais rien.
1: J'ai l'impression justement que vous écrivez sur les ruines ou sur les cendres de ces ancêtres.
0: Ah oui, ça c'est possible, oui. C'est possible, je ne dis pas, oui.
2: Merci Maurice Dantec. Alors je rappelle que votre livre qui vient de paraître s'appelle Babylon Babies, que c'est chez Gallimard, dans la Noire. 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

que nous évoquions tous deux lorsque nous en parlions aux autres, c'était ceci. Il faut un super prédateur à toute chaîne de prédateurs. Et il faut une conscience nette de la justice pour équilibrer un système aussi délicat, aussi fragile et aussi chaotique qu'une écologie artificielle et humanisée. Pour choisir sans arrêt entre le bien et le mal, en élaborant des hybrides de plus en plus complexes de bien et de mal, comme autant de molécules chargées de répandre le virus de la conscience.

Un Amérindien, un Sibérien ou Africain s'approchent eux aussi de l'unité du divin grâce à des substances hallucinogènes et des rites psychomagiques. Nous étions persuadés que cela leur avait permis d'accéder à d'autres dimensions de la conscience, expérimentant des états limites qui nous restaient encore barrés et qui soulevaient toujours la même question. 1. Le cerveau humain est une interface neurologique. 2. Pour se brancher sur quoi ? Nous commencions à envisager que les phénomènes religieux recouvraient en fait les diverses tentatives que lançait l'esprit humain pour retrouver son état unitaire primordial.

0: La neuromatrice nous contemplait un air féroce sur son grand visage. Nous comprenions tous à quel point cette machine était vivante et diaboliquement intelligente. Comme nous tous, elle connaissait cet appétit de nouveauté, de connaissance, le même qui pousse le serial killer et le scientifique de pointe. Le plus commun des humains le connaît. Il nous force à courir le monde, à vouloir multiplier les expériences et, pour la neuromatrice, immobiliser dans son squelette de silicium et de carbone.
1: Cette quête du pouvoir, cet instinct de prédation était entièrement tourné vers l'esprit, la connaissance pure. C'était son jeu à elle. Elle adorait ça.

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1: Si les écrivains de la Beat Generation sont encore lus et admirés à notre époque, c'est d'abord bien sûr en raison des textes, de la langue musicale et libre qu'ils inventèrent aux États-Unis à la fin des années 1950. C'est aussi en raison de la promesse que constituait cette poésie et cette littérature. Promesse d'une vie vraie, d'une vie de cheminement ou d'errance, en quête de paradis, artificiel ou non, d'une vie aussi de jouissance. Il y eut bien une génération beat avec Jacques Kerouac et Allen Ginsberg, William Burroughs et Brian Gissin, et combien d'autres. Et puis il y eut l'héritage des beats. Un héritage particulièrement marquant dans l'histoire du rock, de Patti Smith à Lou Reed. L'émission que voici est le quatrième et dernier temps d'une série consacrée précisément à la Beat Generation, intitulée « Permanence d'une vitalité ». Pour ce volet conclusif, Alain Dister donne la parole à quelques-uns des héritiers de ce mouvement littéraire. Artistes, écrivains, hommes de lettres. Jim Harrison, Ramuncho Mata, Brice Mathieu-San, déjà entendu dans les précédents épisodes de cette série, David Allen et un écrivain maudit, l'auteur de Cyberpolar, Maurice Dantec, disparu en 2016. Voici donc le quatrième et dernier volet de la série Beat Generation, permanence d'une vitalité, par Alain Dister. Première diffusion de cette émission sur France Culture, le 19 mai 2000.
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1: Ce petit indicatif qui nous a suivis depuis le début de cette série d'émissions était chanté par Allen Ginsberg. Ce morceau s'appelle Walking at Night in Key West et est extrait d'un coffret de 4 CD intitulé Holy Soul Jelly Roll. Je vais maintenant, comme tous les soirs, vous lire un petit texte de Jack Kerouac, que lui est extrait de Vraie Blonde et autres, paru il y a 2 ans chez Gallimard. Et ce texte s'adresse tout particulièrement à ceux qui veulent devenir écrivains beatniks. Croyances et techniques donc pour la prose moderne, c'est un texte écrit par Kerouac en printemps 1959. Alors, liste des principes. Remplis des carnets secrets et tape à la machine des pages frénétiques pour ta seule joie. Soumise à tout, ouvert, à l'écoute. Essaie de ne pas être ivre hors de ta maison. Sois amoureux de ta vie. Quelque chose que tu sens finira par trouver sa propre forme. Sois un foutu simple d'esprit, sain de l'esprit. Souffle aussi profond que tu veux souffler. Écris ce que tu veux depuis le fond sans fond de l'esprit. Les visions imprononçables de l'individu. Pas de temps pour la poésie, mais pour ce qui est exactement. Tic visionnaire frissonnant dans la poitrine. Dans la fixité de la transe, à rêver de l'objet devant toi. Débarrasse-toi de toute inhibition littéraire, grammaticale ou syntaxique. Sois comme Proust, un vieux défoncé au temps. Racontez l'histoire véritable du monde dans un monologue intérieur. Le joyeux cœur de l'intérêt et l'œil à l'intérieur de l'œil. Écris en souvenir et stupéfaction de toi-même. Pars de la conscience du milieu de l'œil en nageant dans la mer du langage. Accepte la perte pour toujours. Croise au contour sacré de la vie. Efforce-toi d'esquisser le flux qui est déjà dans l'esprit, intact. Ne pense pas à des mots quand tu t'arrêtes, mais à mieux voir l'image. Garde la trace de chaque jour, armoyée dans le matin qui t'appartient. Pas de crainte ou de honte quant à la dignité de ton expérience, de ton langage et de ta connaissance. Écris pour que le monde lise et voie les images précises que tu en donnes. Le livre filme et le film en mots, la forme visuelle américaine. Louange du caractère dans la sinistre solitude inhumaine. Composition dingue, sans discipline, pure, remontant du dessous. Plus c'est fou, mieux c'est. Tu es un génie, tout le temps. Écrivain metteur en scène, des films terrestres financés et angélisés au ciel. »

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1: Voici donc la quatrième et dernière émission de cette série consacrée à la Beat Generation. Pour certains d'entre vous, ce n'est peut-être qu'un moment déjà lointain dans l'histoire de la littérature. Mais pour d'autres, pour beaucoup, c'est aussi la suite ou bien le début d'une autre histoire, de leur histoire. Ils sont écrivains, musiciens, chanteurs, poètes, ou rien de tout cela. Ils n'ont en commun que leur volonté de s'exprimer librement et d'être vrais. Certains de ces héritiers de la Beat Generation ont fait leur chemin, comme Patti Smith ou Lou Reed. D'autres gagneraient, comme on dit, à être connus, tel un Enoch Murphy ou un Lee Ranaldo du groupe Sonic Youth, producteur de nombreuses rencontres discographiques entre jeunes et vieux beatniks. Mais pour ce soir, je vous invite à écouter d'autres amis, disciples ou enfants des Beats, Jim Harrison, Bruce Mathewson, David Allen, mon vieil ami Ramon Chomata et Maurice Dantec.
2: I've been in close touch with Gary Snyder for 35 years. I even, oddly enough, was only 19 in New York City and met Jack Kerouac at the Five Spot. I was sat with him for
1: en ce moment, on entend donc Jim Harrison qui nous dit qu'il a connu Gary Snyder depuis 35 ans. Il avait 19 ans quand il a rencontré Jack Kerouac au Five Spot. Jack Kerouac buvait pas mal sur la route, venait de sortir, c'était au moins à l'automne 1957. Il a beaucoup de respect pour Gary Snyder qui est très malade aujourd'hui. Il a un cancer de la prostate et sa femme a un cancer de l'estomac.
2: But he's my favorite American poet. It's still Gary Snyder.
1: C'est mon poète américain préféré.
2: Ginsberg was very good too. Yeah. I went out a couple years ago and spent a week at Snyder.
1: Il y a deux ans, j'ai passé une semaine avec Snyder à l'Université de Californie, à Davis.
2: Chinese nature poetry and so on.
1: On parlait de la poésie chinoise.
2: Of course, though, I only met a few years early. Bob Kaufman.
1: J'ai rencontré Corso quelques années plus tôt, puis aussi Bob Kaufman. C'est marrant de me retrouver comme ça à San Francisco, où j'ai vécu plus 4 ou 5 mois. On allait dans un vieux resto où on bouffait des macaronis pour une trentaine de cents.
2: Robert Duncan, particularly, too.
1: Il y avait là Robert Duncan
2: but
1: aussi.
2: He wasn't so close. He was friends with all the Beats, but
1: un ami de tous ces Beats.
2: A meaningless term to me. It's just poets who knew each other, you know.
1: C'était juste des poètes qui se connaissaient tous les uns les autres. Ils n'avaient pas le sentiment de faire partie d'une génération. Alors quand je suis rentré chez moi avec les cheveux longs, mon père m'a dit « Tu peux rester là, mais il faudra te couper les cheveux. » C'était un moment très marrant dans ma vie. J'avais 19 ans donc, quand j'ai rencontré Kerouac. C'était un genre de héros pour nous. Lui et Corso, Snyder, combattaient l'académisme. Les professeurs de littérature étranglaient le genre, ils étaient de plus en plus ennuyeux. Pour les

0: cigarette, le foyer, la chaleur du foyer est plus dangereuse que l'alcool. Si on devient trop domestiqué, alors l'œuvre disparaît. Alors j'avais 19 ans. Et mes influences littéraires, c'était plutôt Snyder et Duncan, plutôt que n'importe qui d'autre.
1: La Beat Generation
0: a sorti la poésie et le roman des salles de classe pour les porter à travers tout le pays. Et tout le monde bougeait à travers ce pays.
2: A spirituality as Gary Snyder, you know, is very much into Zen Buddhism.
1: I'm essentially Christian,
0: oui,
1: but in a
0: partage donc le sentiment de Gary Snyder pour le bouddhisme. J'avais ce vieux sentiment, ce vieux fond religieux primitif. J'allais à l'église avec mon père et ma mère.
1: But I practice Zen for 25 years.
0: Pratique le Zen depuis environ 25 ans.
1: Up to a point, you know. Although some Zen masters, it's so comic. My Koban Shino sensei studied with.
0: Et quand je vais voir mon maître, il m'accueille, ah Jim, et il ouvre tout de suite une bouteille de whisky.
1: He throws away the top of it, you know. Gary Snyder told a funny story to me.
0: Gary Snyder m'a raconté une histoire marrante comme ça.
1: Kerouac to stop drinking.
0: Ils essayaient de faire en sorte que Kerouac arrête de boire autant. Ils sont donc allés voir tous les deux ce vieux maître zen. Et dès qu'il a vu Kerouac, il a ouvert trois bouteilles de whisky.
1: That was a failure. You know? Very comic.
2: Are you talking about Zen Center in Los Angeles?
1: No, yeah, on Green Street in San Francisco. Yeah.
0: C'était dans le centre zen de Green Street à San Francisco.
2: Yeah, right
1: above New York Beach. Yeah, Phil Whalen is still there.
0: Et Philip Whalen habite toujours justement ce centre zen.
1: Philip Whalen, the poet. Yeah. Lam and T, I used to see around town. Yeah, but I was very young then, you know.
0: J'étais très jeune à ce moment-là.
1: I was reading many European poets.
0: Je lisais beaucoup de poètes européens.
1: Snyder has read all of world poetry.
0: Snyder lui avait lu les poètes du monde entier. J'étais plus influencé par les poètes français comme Apollinaire ou Tristan Corbière.
1: I liked a great deal and Char, you know, so on. So Corbière, you know.
2: Tristan Corbière?
1: Yeah, I liked. For some reason, when I was young, I was quite obsessed with his work.

0: Do you feel that there are some elements in the big generation that cannot be?
1: Vous croyez qu'il y a des éléments de la big generation qui ne peuvent être intégrés à la société?
2: It's like Elvis Presley.
1: On peut pas intégrer. C'est ce qu'elle était. C'est comme elle pour Elvis Presley. Tous ces gens qui disent qu'ils aiment Elvis Presley, ils l'ignoraient complètement quand il était vivant. Bon, maintenant, on fait un culte de cette Beat Generation, méprisée en son temps. C'est un phénomène du passé.
2: It's the phenomenon of the past, the
1: nostalgie pour les 60s.
2: For the 60s, but the 60s were horrid, violent, strange.
1: Les 60s c'était l'horreur, la violence, le meurtre de Bobby Kennedy, les émeutes.
2: Riots, you know, I march in Washington with my students, you know, the craziness of it all.
1: Toute cette folie. Alors maintenant, il y a cette nostalgie, parce que tout ce qu'on a maintenant est complètement sinistre. Le fric.
2: Here's a funny thing. Morgan was saying this comic thing. Morgan Entrecon, wonderful man. He says it's so boring now.
1: C'est tellement ennuyeux maintenant. Un éditeur américain dit que c'est tellement ennuyeux que même dans les cercles littéraires à New York, on ne parle plus que de fric.
2: Quel absurde. You know, I mean, it's terrifying, you know. And they are sometimes they're very angry with me.
1: Parfois ils étaient en colère après moi.
2: The literary people, because they think I made a bunch of money.
1: Parce qu'ils s'imaginaient que j'avais fait plein de pognon avec des droits d'un film d'après un de mes bouquins à Hollywood.
2: I said tough shit. You could go out there if you tried, maybe. You know, that's funny, though. Yeah.

0: Alors l'histoire de Jim Harrison est un peu...
1: Brice Mathieu-Sand.
0: Est un peu plus compliquée parce que c'est évidemment pas la même, la même génération. Je crois que, dans, en particulier dans la poésie de Jim Harrison, on ressent cette, cette volonté de dire l'Amérique. Et de dire l'Amérique sans phare. C'est-à-dire non pas une Amérique stéréotypée, une Amérique de publicité ou d'agence de voyage, mais au contraire une Amérique au quotidien. Et je pense en particulier à tout ce que Jim Harrison peut dire sur les Indiens, qui est quelque chose de très dur à entendre pour les Américains. Ça explique d'ailleurs, la, ça explique sans doute en partie, mais je pense en grande partie, son absence de succès aux États-Unis. C'est-à-dire qu'il est d'une telle dureté. Et on retrouve même cet aspect politique-là, que déjà Ginsberg, Burroughs et Kerouac un peu moins, mais cette espèce de critique, de, d'indignation très forte. Enfin, je ne sais pas, je repense à Howl de Ginsberg, je repense à tous ces passages qui concernent le Moloch américain, ou cette espèce de transformation de la statue de la liberté en monstre, déesse de la mort, Kali maniant ses armes et massacrant tous ses enfants. Tout cet aspect de critique politique, de critique sociale aussi, est quelque chose que l'on retrouve de manière très forte chez Jim Harrison, et à mon avis ça explique, je le répète, son absence de succès aux États-Unis, c'est-à-dire qu'il casse tellement de sucre sur le dos de l'Amérique, que l'Amérique à la fin ne veut plus entendre ça.
2: Mais c'est ce que faisaient aussi les poètes de la Beat Generation, parce que Howl, effectivement, ou les poèmes de Corso, comme ce poème sur la bombe atomique, ou certains textes de Kerouac, même qui, bien que Kerouac ait été quand même plutôt patriote, il y a quand même, ce ne sont pas des textes qui sont en adéquation avec le grand rêve américain. Il a préfacé le livre de Robert Frank, un livre dont les Américains ne voulaient pas, parce qu'il donnait une mauvaise image de l'Amérique. Donc, maintenant, la Beat Generation est institutionnalisée, intégrée dans la société, dans la culture américaine, etc. Mais déjà, il y avait ce discours, je dirais pas anti-américain, mais non-américain, peut-être plus américain en fait que l'Amérique elle-même, et en même temps non-américain par rapport au conservatisme américain.
0: Oui, ça je suis d'accord avec ça. Mais je pense qu'il y a un phénomène littéraire américain dont on a du mal à mesurer l'ampleur en France. C'est, il y a une tradition de la révolte, il y a une tradition de la rébellion, il y a une tradition de l'anticonformisme, il y a une tradition de la désobéissance civile. Et je reprends ce terme de désobéissance civile parce que c'est l'un des essais les plus célèbres de Thoreau, hein, le traité de la désobéissance civile, c'est-à-dire qu'un des grands fondateurs de l'écriture, de la littérature américaine, d'emblée se place en marge. Et d'emblée critique globalement tous les aspects de la culture américaine, si tant est qu'une telle chose existe. Je me souviens de Paul Bowles, interrogé par un journaliste, lui demandant « Que pensez-vous de la culture américaine ?» Et Paul Bowles, ami de la Beat Generation, répondant « Mais c'est une chose qui n'existe pas, comment voulez-vous que j'en parle ? La culture américaine n'existe pas. »
2: De toute façon, il avait fui l'Amérique, il n'a pas beaucoup résidé. Il est né en Amérique, mais il n'a pas beaucoup résidé en Amérique.
0: Non, il vivait à Tanger, il a vécu pendant 40 ans ou 50 ans de sa vie à Tanger, où il est mort il n'y a pas si longtemps. Mais je crois qu'il y a une tradition comme ça, dans le paysage littéraire américain, de la remise en question de tout ce qui ne va pas, et aussi avec ces points de vue politiques qui disent que si le gouvernement est mauvais, il est de notre devoir, non seulement on a le droit, mais... Pour être un bon Américain, donc nous ne parlons que de très très bons Américains et d'une certaine manière littérairement et politiquement corrects, il est de votre devoir de se révolter contre un gouvernement inique. À ma connaissance, à part quelques exceptions en France, ça n'a pas

fait l'objet d'une tradition littéraire. Je pense à Voltaire, quand même, qui est quand même un des grands fondateurs, mais je n'entends pas beaucoup de voix depuis 20 ans ou 30 ans littéraires qui, en effet, reprennent cette intuition, cette conviction, et qui réussissent aussi bien qu'eux. Et là, je pense que Jim Harrison est assez proche des écrivains de la Beat Generation, à mêler des ambitions littéraires avec un point de vue politique, sans que pour autant ça passe pour de la propagande ou que ça nous réentraîne dans des problématiques de l'écrivain engagé tel qu'on a pu le connaître du temps de Sartre ou de Camus.

0: Existe-t-il des héritiers de la Beat Generation? Est-ce qu'il y a aujourd'hui où ce mouvement connaît un regain de popularité un peu en France, beaucoup en Amérique? Donc on pourrait penser que des écrivains peuvent être tentés d'écrire à la manière d'eux, ou en tout cas d'être très influencés par la Beat Generation. Est-ce que vous avez le sentiment qu'on voit apparaître des talents qu'on peut rapprocher de Kerouac ou de Burroughs ou d'autres?
1: Moi, la question me semble difficile parce que bon, je ne lis pas tout ce qui se fait aux États-Unis, bien sûr. Moi, je suis quand même un peu au courant du paysage actuel de la littérature américaine. Je vois par exemple un succès de librairie en France comme Bret Easton Ellis, qui est exactement à l'opposé de la mentalité beat. Et j'en parlais récemment d'ailleurs avec Jim Harrison, et on se disait, mais c'est quelqu'un qui n'arrête pas de vomir. Les beats n'ont pas simplement cette volonté de vomir. Je veux dire, quand Ginsberg lit Howl, écrit Howl, c'est évidemment un hurlement de rage et un hurlement de désespoir, mais son œuvre ne se limite absolument pas à cela. Il y a des choses beaucoup plus où il revendique, où il défend des choses. Et on a le sentiment qu'on est plus dans une, en particulier chez Bret Easton Ellis, qui obstinément considère l'écriture comme un vomitoire, c'est un émétique, c'est une pratique émétique de l'écriture. Or, ce que je trouve une des forces des Beats, c'est qu'ils ont réussi à se détacher de ce qu'ils haïssaient, pour privilégier des moments de bonheur, des moments d'extase, des moments de, comment dire, de revendication de la singularité qui pour eux n'est pas simplement une posture de dandy, c'est tout sauf une posture de dandy, c'est une vraie revendication de vie, c'est une revendication d'expérience, c'est une revendication d'individualité. C'est pas par hasard si Ginsberg se définissait lui-même comme étant primo juif, deuxièmement homosexuel, troisièmement communiste et quatrièmement drogué. Je pense qu'il y a là évidemment une volonté de se démarquer, une volonté de montrer qu'on n'est pas comme tout le monde, qu'on ne sacrifie pas l'American way of life, mais en même temps, c'est parce que et leur amour pour William Blake et pour l'extase, ce que William Blake appelle extase, est évidemment quelque chose qui est très très fort chez eux, c'est-à-dire que ce qui est de l'ordre du plaisir, ce qui est de l'ordre de l'expérience, ce qui est de l'ordre de, en effet, de quelque chose qui peut être religieux, d'où leur goût aussi pour les religions qu'on dit orientales, mais qui pour eux sont plutôt occidentales, ça explique tout ça. Or, je vois plus, en particulier dans les années 90, une espèce de cynisme, de raz-de-marée cynique, de même dans les années 80, qui s'explique par Wall Street, qui s'explique par l'envolée de la bourse, qui s'explique par tout ce que vous voulez, mais qui emporte absolument tout sur son passage et qui fait que c'est plutôt le désenchantement, le cynisme, voire comme chez Bret Easton Ellis, cette pratique émétique et absolument vomitoire de l'écriture, qui fait que on se retrouve avec un effet pervers, dans une sorte d'exaltation de ce qu'il vomit, d'une certaine manière, c'est-à-dire les costumes Armani, les chemises Yves Saint Laurent, les chaussures machin, etc., etc. Il le vomit, mais il ne parle que de cela. Je trouve qu'une des grandes forces des écrivains de la Beat Generation, qu'ils ont d'ailleurs très très bien théorisé ça, c'est de ne pas se perdre dans la haine de ce qu'ils contestaient, mais au contraire d'établir aussi des lieux qui étaient des lieux à l'écart de ça, qui étaient des lieux d'expérimentation, sociale, d'expérimentation humaine, d'expérimentation inconsciente, d'expérimentation magique aussi, et qui fait qu'en effet ça se rapproche plus du grand jeu, s'il y a une tradition française qui pourrait évoquer, en effet, la Beat Generation, ça serait plus cette tradition du grand jeu, enfin, le grand jeu, tel que Roger Gilbert Lecomte le pratiquait, et peut-être aussi, mais alors là, c'est une expérience singulière, Henri Michaud.
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1: Et on trouve quand même aujourd'hui des auteurs qui revendiquent un personnage de la Beat Generation, en tout cas Burroughs, William Burroughs, par ce côté expérimental de l'écriture, le cut-up, le travail sur la matière même de l'écriture, et puis aussi les obsessions dans la période la plus noire de Burroughs, c'est-à-dire ces obsessions d'invasion, de présence de corps étrangers, d'hallucinations, etc.
2: Moi je crois qu'il y a il y a quelqu'un qui est très proche du travail de Burroughs, c'est David Cronenberg. Parce qu'il y a un travail totalement expérimental sur la matière filmique, sur la narration, sur l'invasion et l'absence de frontières, tout d'un coup, entre un corps et un autre, entre un temps et un autre, entre un espace et un autre. Et qui fait qu'on se retrouve dans cette espèce d'univers qui n'est absolument plus euclidien, qui devient totalement fictif, mais fictif au sens fort du terme, c'est-à-dire totalement à inventer, à définir, par chacun de nous. Et je trouve qu'il applique à la lettre la phrase de Burroughs qui est « réécrivez le scénario qui est votre existence ».
1: Ce n'était pas aussi le cas de quelqu'un comme Philip K. Dick.
2: Philip K. Dick est quelqu'un qui ne s'est jamais remis de l'acide. Il l'a dit lui-même, c'est-à-dire dès le jour où il a pris une petite pastille ou un petit buvard de LSD, il est parti dans des trajectoires et il en a fait une œuvre magnifique, certes, mais je ne pense pas qu'il ait lui-même revendiqué une quelconque parenté avec la Beat Generation. Il y a un roman de Philip K. Dick qui est absolument fabuleux et qui rejoint d'ailleurs les préoccupations, à mon avis, de Cronenberg, qui s'appelle Ubique. Pourquoi ? Parce qu'on retrouve cette même dislocation à la fois du temps, des espaces, des individualités, et en plus une ambition qui est même philosophique, puisque à l'américaine, mais de manière un petit peu jetée comme ça, il remet totalement en question tout le cadre de pensée et de senti tel qu'il est défini depuis Platon. Et il a conscience de faire ça dans Ubique.

0: David Allen, fondateur du groupe légendaire Gong, après l'avoir été des Soft Machines, a été inspiré par William Burroughs et il se souvient que toute l'histoire a commencé pour lui, comme pour tant d'autres, parmi les livres.
1: Bon, pour commencer, j'ai rencontré The Beat Generation en Australie, où quand j'étais, je sais pas, 18, 19, comme ça, j'avais un boulot dans l'université de Melbourne, là où on avait Germaine Greer à cette époque-là, elle était un étudiant. Et puis moi j'étais dans le bookshop là, j'ai vendu les livres. Et c'était bien parce qu'il me connaissait mes visages, je pouvais aller à n'importe quelle lecture et personne m'a dit non. Alors donc j'ai fait plusieurs courses gratuit à l'Université de Melbourne et j'ai vendu les livres à les étudiants. Mais écoute, quand j'ai vu l'Evergreen Review, la première Evergreen Review, ça m'a éclaté, j'ai commencé à vraiment m'inspirer, c'était pas possible. Alors, et puis, surtout l'Evergreen Review, parce qu'on avait toutes les différentes poètes. Moi, j'étais très très inspiré par Ferlinghetti, et bien sûr pas Ginsberg en plus, mais Gregory Corso aussi, son poème, son fameux poème Will I be married? Will I be good? Will I marry the girl next door with my fastest hood? With my forked clarinet and fastest hood. That was a fantastic poem. Donc, tout de suite, j'ai quitté ce boulot et j'ai parti sur la route après le style de Kerouac et j'ai fait l'autostop jusqu'à Surfers Paradise qui est quand même de 2000 miles nord, tu vois, dans la côte d'Australie. Et puis, on a fait le mural et puis on a créé le poème dans les rues. Et j'ai commencé à faire la poésie avec du jazz en Australie, dans une boîte de jazz là où j'ai joué comme jazz musicien. Alors bon, là j'ai quitté l'Australie et j'ai venu en Europe. Alors après un bout d'un moment, je me trouvais dans le Beat Hotel à Paris, tu vois. C'était très difficile à être accepté là. Dans le Rougi le Cœur, le Beat Hotel, c'était à numéro 9 et on avait Madame Rachou. Madame Rachou, c'était une belle dame. Et je crois qu'elle était, elle était dans la guerre, elle était un secret, comment tu dis, les gens qui... Cache les aviateurs et tout ça dans l'hôtel. Alors elle était très secrète, mais elle était psychiquement, elle pouvait vraiment te juger les gens très très vite. Elle te regarde dans les yeux, tu vois, pour voir si vraiment tu as quelqu'un qui peut aller dans cet hôtel. Et moi j'ai arrivé avec un girlfriend qui était un art groupie de toutes les peintres australiens. Et moi, j'étais poète, jazz musicien, tout ça. Oh, je voudrais vraiment rester dans cet hôtel. Alors bon, tout d'un coup, elle me regarde, elle dit peut-être dans 2 jours, on arrive dans 2 jours. Elle a dit oui, et j'étais tellement content. Et on a arrivé dans la grande pièce où Allen Ginsberg est quitté. Le lit, c'était encore chaud. Alors je me trouvais, waouh, j'ai vraiment la chance. Super, alors j'étais dans la... Parce que pour moi, il était un star incroyable. Tu vois, I have the howl, the poem. Ok, so j'étais là et j'avais Brian Gysin juste à côté. Mais Brian Gysin, c'était quelqu'un qui était très très proche à Bill Burroughs. Et c'est à partir de Brian Gysin que j'ai trouvé Bill Burroughs. Alors j'ai trouvé Bill Burroughs dans sa chambre un jour et puis il m'a dit G'day Dave, I want you to make some music for my show. I said, but there's one thing, he says, the information I'm gonna give you, I can give it to you one of two ways. One way

takes 3 minutes. The other way takes 10 years. Which way do you want it? Bon, ben, j'ai bien compris qu'on avait deux façons de recevoir la connaissance. L'un, c'était le sodomie, qui était 3 minutes, et l'autre, c'était philosophiquement. Alors, j'ai dit, ben, OK, je vais prendre le 10 years. Bon, je n'étais pas... Comme Idi Amin a dit, est-ce que tu es homosexuel? Idi Amin dit pas complètement, tu vois. Bon, voilà. C'était un peu mon situation dans le Beat Hotel.

0: Donc, les récollections de 1961-62, j'étais marié en fait dans cette... J'étais un des rares personnages qui était en fait marié dans le Beat Hotel à Paris. Mais après les événements de Paris en 68, tout a changé. Tout a changé, l'hôtel a changé, tout a changé. Et maintenant tu reviens là, tu vois la pièce probablement à l'intérieur, c'est encore exactement le même, mais toute la face et en bas, c'est complètement différent.
1: Et quand tu es passé en Angleterre, après cette expérience du Beat Hotel rue Jules-Cœur, tu as aussi créé un groupe de musiciens là-bas, qui a été un des groupes séminaux de la scène pop alternative anglaise, et que tu as appelé Soft Machine. C'est quand même un clin d'œil appuyé à l'œuvre de William Burroughs.
0: Oui, on a donné un coup de téléphone à Bill, on dirait est-ce que c'est ok si on s'appelait, si on met le nom du groupe Soft Machine, et puis il a dit « Get a haircut and disappear
1: ». C'est-à-dire, fais-toi couper les cheveux, fous le corps.
0: Voilà, on a considéré ça, c'est comme oui, alors bon.
2: Bonsoir, c'est Mission Planète Gang.
0: Moi, j'étais pas vraiment hippie au départ, j'étais beat au départ. Et j'ai devenu hippie, et j'ai devenu Dance Generation, j'ai devenu, tu vois, j'ai pas freak, j'ai devenu punk, j'ai changé.
1: Mais... Quelle est la différence alors? Peux-tu me dire, toi qui as vécu un peu toutes ces périodes justement, quelle différence il y a entre beat, hippie et punk?
0: C'était trois générations, net, c'est clair, tu vois, c'était la génération 1, c'était plus ou moins... Mais les hippies, c'était pas vraiment une réaction contre les beats. Sauf que la façon où ils essayent de vraiment changer les choses, que les beats, ça commençait à changer. Par exemple, les hippies ont commencé de... par exemple, puisqu'on commençait de faire les grands efforts dans le niveau de sexualité et pour les femmes, parce que les beats, c'était pas très fort pour les femmes. Mais les hippies, quand même, ils ont commencé de bouger les choses pour les femmes. Et puis... Mais on avait beaucoup de parallèles. Le dope, tu vois, par exemple, ou la musique indienne, la musique orientale et tout ça. C'était un peu comme un octave, tu vois. Pour moi, la Beat Generation, c'est un octave le plus bas. Après ça, on avait l'octave des hippies, et maintenant, on a les octaves de rave, tu vois, de rave party, tu vois, de trance generation.
1: Il y avait quelque chose chez les beats qui était beaucoup plus individualiste que ces mouvements postérieurs, c'est-à-dire comme les hippies ou les rave parties, qui sont plutôt beaucoup plus des mouvements de masse, des mouvements sociaux qui concernent beaucoup de gens, alors que les beats, c'était des individualistes farouches.
0: Ah oui, ouais, c'était une grande influence existentialisme, parce que c'était en 61 que j'ai arrivé à Paris, et j'étais dans le Beat Hotel, et on pouvait encore trouver Jean-Paul Sartre dans le Demagogue.
1: Mais Sartre a rencontré les gens de la Beat Generation?
0: Oui, je crois, oui. On avait toutes sortes... on avait Shakespeare et Company, tu vois, le bookshop, là, sur le quai.

0: Mahmoud Shamata, je vois ton nom apparaître sur différents albums, sur différents CD, associés à ceux de gens de la Beat Generation comme Brian Gysin et quelques autres. Mais il y a quand même un fossé entre ces deux générations.
1: Je ne sais pas si c'est un fossé. Moi, je suis tombé dedans. En fait, j'ai commencé ma vie. Enfin, d'abord, je vais définir ce qui est pour moi la Beat Generation, c'est-à-dire la notion d'atteindre le beat, d'atteindre l'instant. Et pour moi, c'est ça ce que j'ai compris de ce mouvement et des gens qui allaient dans cette direction-là, qui n'étaient pas forcément liés aux années 60 et au Beat Hotel. Il y avait des gens comme Henri Michaud qui m'ont beaucoup touché, etc. Mais pour revenir, pour revenir à ta question, parce que je suis toujours très confus dans ma tête, en fait, quand j'avais 15 ans, j'avais fui l'année d'avant une pension et je suis tombé dans une école dirigée par un monsieur qui s'appelait Maurice Benhamou, qui s'appelait le Collège Libre Alfred de Musset, qui m'a dit en deux mots, qui a très bien compris que je préférais faire de la moto et traîner qu'aller à l'école, et il m'a dit, si tu viens au cours de poésie, au cours de philosophie, et si tu vas faire les courses pour un vieil ami à moi, en gros, je dirais pas à tes parents que tu vas pas à l'école. Donc j'ai trouvé le deal plutôt intéressant. Enfin, je me suis un peu retenu en me disant, attention, parce que le vieil ami, on sait jamais ce que ça peut donner. Et je me suis retrouvé donc chez Gysin à l'âge de 15 ans, qui était à l'âge idéal. Donc je remercie encore mon directeur d'école d'avoir eu ce feeling, parce que c'était absolument parfait. Et donc je me suis retrouvé à tous les matins, je prenais mon cartable et mon vélo, et j'allais chez Gysin, où on commençait la matinée par s'inspirer, et puis il me racontait des histoires, il me racontait sa vie, et puis il y avait des gens qui passaient chez lui, des gens comme David Bowie, Iggy Pop, Lou Reed, mais aussi bien Ginsberg, Corso, qu'il y avait d'autres qui passaient souvent. Évidemment, Burroughs passait très très très très souvent.
0: Et ça, c'était pas au Gilles Coeur, c'était dans son appartement près de Beaubourg.
1: Ah oui, oui, ça c'était bien après, c'était en 1975. Malheureusement, je suis pas assez vieux, j'aimerais déjà être grand-père, mais je suis pas assez vieux pour avoir connu la rue Gilles Coeur. Ou heureusement, parce que peut-être que ce qu'on voit aujourd'hui de la rue Gilles Coeur est plus glorieux que ce que c'était dans la pratique. Et donc, je me suis retrouvé avec ces gens, et la première chose qui m'a étonné, alors que moi je pensais que c'était tous des gens extrêmement destroy, qui traînaient, etc., ces gens avaient un côté, on traîne et on se débarrasse des inhibitions, mais en même temps avait une rigueur de travail terrifiante. C'est-à-dire que réellement, Gysin, comme Ginsberg, comme Burroughs, tous les matins, il écrivait pendant 4 heures. Après, il dessinait, et c'était vraiment comment sauver sa vie, comment sauver sa misère terrestre dans les consolations que sont la création. Et pour moi, c'est ça ce que j'ai retiré. Après, évidemment, comme il n'y a que le travail qui nous console, on a fait de la musique ensemble. Après, on a essayé de faire des disques. On a fait des disques et je me suis retrouvé à travailler avec lui, à me retrouver sur scène avec d'autres. Il y avait ce festival organisé par Jean-Jacques Lebel qui s'appelait Polyphonix, qui était une espèce de réunion de tous ces personnages. Mais surtout, ce qui était intéressant, c'était de voir ces gens au jour le jour, prendre le petit déjeuner et vivre et travailler. Et ça, c'était...
0: Quel genre de dialogue pouvait avoir quelqu'un de ta génération avec des gens comme Corso, parce qu'il m'est arrivé de croiser aussi les mêmes personnages, notamment justement Grégory Corso. Ce n'est pas quelqu'un avec qui on peut dialoguer facilement, il est très, très nerveux, très tendu, très aussi obsédé par le fait de trouver tout de suite ces produits qui l'aident à tenir, la méthadone entre autres.
1: Ben, Corso, j'ai pas eu beaucoup de relations avec lui. Enfin, je l'ai rencontré comme ça, mais ceux avec lui, bon, c'est évidemment Gysin, Burroughs et Ginsberg. Et j'ai l'impression que du fait qu'ils étaient homosexuels, qu'ils n'avaient pas eu d'enfants, en tout cas,

0: qu'officiellement ils n'avaient pas eu d'enfant, ou que leur enfant était mort.
1: Corso, on a eu pas mal.
0: Corso, on a eu pas mal. Mais pour ces autres, je suis arrivé à un âge, donc 15-16 ans, eux, ils avaient déjà 60, donc c'était peut-être l'âge à laquelle ils auraient aimé transmettre quelque chose à un fils. Et j'ai eu beaucoup de chance de ce côté-là, parce que j'ai jamais eu d'avance sexuelle, j'ai jamais eu de choses de compétition, etc. J'avais juste l'impression qu'ils avaient envie de transmettre un savoir. Et puis après, il y a un autre personnage pour qui, pour moi, était très important, c'était Don Cherry, qui est un musicien de jazz, qui pour moi est la vision beat de la musique, dans le sens où il a été très curieux toute sa vie, et il a travaillé dans plein d'horizons différents. Et par exemple, avec lui, il m'a appris le fait que quand on fait de la musique, c'est pas nous-mêmes qui faisons de la musique, mais qu'il fallait se mettre dans un état pour permettre la musique de passer à travers soi. Et ça, c'est des notions qui, pour moi, sont des notions beat.

0: Est-ce que ce n'est pas aussi une notion que Kaizin avait recueillie auprès des musiciens de Jujuka au Maroc?
1: Ah, les musiciens de Jujuka, ça c'est une longue histoire. J'ai publié, enfin à la mort de Kaizin, enfin plus exactement 3 semaines avant de mourir, il m'a appelé en disant « je veux plus qu'on se voit parce que je suis trop délabré. Par contre, je veux que tu passes à la maison, je vais te donner 23 bandes et je ne veux pas que les vautours s'en emparent. » Je ne dirais pas qu'il était les vautours. Donc j'ai pris ces 23 bandes et 10 ans après sa mort, j'ai écouté ces bandes. Sur l'une, il y a un expériment de Burroughs sur le texte et sur le verbe qui s'appelle « La révolution électronique » qui est basé sur des expériences de décomposition du langage qui sont utilisées aussi par l'église de Scientologie. Donc c'est une bande totalement taboue qui doit rester secrète, etc. parce que ça démontre l'un des principaux outils du contrôle. La musique de Jujuka, il y a beaucoup de choses enregistrées par Kaizin entre 1957 et 61, je pense, dans son restaurant qu'il avait à Tanger. Et là, c'est aussi une musique qui espère, à travers la décomposition du code musical, nous faire atteindre un état qui serait celui aussi qu'on pourrait atteindre par les drogues. Donc il y a ce plaisir de l'instant, il y a ce, surtout à l'époque où le maître était en vie. Et le maître, moi je l'ai rencontré à Beaubourg, enfin en face de Beaubourg, chez Kaizin. Et c'était un vieux monsieur qui était très très triste parce qu'à partir du moment où l'électricité était arrivée jusqu'à Jujuka, la musique était terminée. Et c'est vrai que là on est en train de faire de la radio, mais à partir du moment où l'électricité arrive quelque part, la radio arrive et la culture locale est totalement laminée.
0: Est-ce que Kaizin t'a parlé ou a évoqué la figure de Brian Jones, justement, allant à la rencontre de ces musiciens de Jujuka?
1: Ben oui, bien sûr, mais Jones, c'était... C'est bizarre parce qu'il y avait quand même, j'ai l'impression qu'il y a un conflit de génération entre ces gens. Kaizin, c'est évidemment, il se défonçait, etc. Et d'ailleurs, ce qu'on dit pas en général dans les campagnes anti-drogue, on dit toujours, vous défoncez pas, c'est nul, etc. Mais le problème de la drogue, c'est que c'est très bon. C'est pas du tout que c'est mauvais. Donc si on voulait faire une bonne campagne de drogue, anti-drogue, on dirait la drogue, c'est quelque chose d'initiatique, qu'il faut le prendre à un moment donné dans sa vie. Peut-être qu'à 15 ans, il faudrait que tous les enfants à l'école aient un stage de drogue, où ils essayent toutes les drogues, et puis ils voient que finalement, c'est pas extrêmement magique, mais par contre, c'est intéressant de l'expérimenter au moins une fois dans sa vie.
0: Maurice Dantec tient à peu près le même discours, lui, il parle d'enseignement de la drogue.
1: Oui, non, mais c'est vrai, mais d'un autre côté, si on enseigne la drogue, il y a ce fameux petit livre qui était très bien, il s'appelait quand « La jeunesse se drogue, l'État se renforce », qui est un livre très amusant, donc il faut voir pourquoi les gens se droguent, pourquoi est-ce qu'on drogue, enfin ça c'est vraiment un autre débat. Revenons à Brian Jones, qui lui, malheureusement, les échos que j'ai eus, c'est qu'il était trop défenseman, mais par contre, il a eu la même chose qu'a eu Kaizin quand il est arrivé à Jujuka, c'est-à-dire qu'ils ont eu le sentiment de toucher ce qu'était réellement la musique. Et en fait, les musiciens de Jujuka, c'est les descendants du poète Attar, en Iran, et donc les descendants directs de Hassan Aïssaba, le maître des Hashishins, des assassins, qui avait créé la première secte. En fait, aussi, c'est une longue histoire. Donc, pour quelqu'un qui était anglais, un peu, disons, pas très cultivé, et fanatique de musique et merveilleux musicien, de rencontrer tout d'un coup des gens qui faisaient de la musique depuis 500 ans avec une grâce incroyable, c'est vrai que c'était la révélation, et après il a plus voulu bouger de là.

0: Et à toi, en tant que musicien, quel est l'apport de ces musiques? Quelle est l'influence? Qu'est-ce que tu peux en tirer pour ta propre inspiration?
1: Moi, d'abord, c'est que quand on touche des musiques comme ça, on se rend compte que l'Occident, à travers la chrétienté, etc., ont vraiment démoli l'essence de la musique. Ils ont essayé d'en faire quelque chose de cartésien, de rassurant, comme quoi l'homme devait avant tout être efficace et mathématique, etc. Donc c'est le premier sentiment que j'ai eu. Ensuite, deuxième sentiment, c'est que par rapport à ces instrumentistes, je n'arriverai jamais à exprimer des choses aussi merveilleuses, parce que je suis allé en Inde à étudier avec des musiciens, des chanteurs, les frères Dagar, et ils m'ont dit, bon, d'abord, il faut apprendre des percussions, et j'avais 21 ans à l'époque, et j'arrive dans une salle où il n'y a que des enfants de 3-4 ans, et il y avait un professeur de tabla qui était là, qui faisait ragatakata, tikati, patapoum. Et moi, j'étais là en train de faire poc poc, et tous les enfants. Donc, il y a quelque chose qui passe à travers le corps. Et puis, moi, je pense que c'est très bien de. Comment dire? Peut-être que la meilleure manière d'être fidèle à ces musiques, j'ai un ami belge avec qui a inventé la techno, et qui passe 6 mois par an chez les Pygmées. Et peut-être que le meilleur moyen d'être fidèle et de respecter ces gens, c'est de faire quelque chose qu'on sent réellement nous-mêmes. Et pas faire de la world music un peu cheap, et finalement inventer de la techno et le chant pygmée, finalement c'est aussi pur l'un que l'autre.
0: Quel a été le rôle de Gaizin entre l'MC musicien et toi? Est-ce qu'il y a un rôle justement de catalyseur?
1: Ben, Gaizin avait, enfin, j'ai l'impression qu'il y avait quelque chose de très important chez lui, comme chez tous ces gens de la beat, c'est-à-dire de, par rapport à la société. Plutôt qu'essayer de se protéger son univers, sa petite ambition, son petit business, ses petits profits, ses petites spéculations, il fallait essayer d'aider les gens. Et ça voulait dire transmettre en permanence tout ce qu'on enseignait. Et c'est-à-dire, vu que moi j'étais intéressé à la musique, il m'a fait rencontrer les plus grands de la musique. Et c'était comme ça, et j'ai l'impression que c'est un devoir de vie, même par rapport à nous-mêmes, au respect de ce qu'on pense être les Indiens, etc., enfin tous ces mondes qui nous intéressent, c'est un mode de vie de transmettre en permanence et d'aider, c'est-à-dire de mettre les gens ensemble. Et c'est vrai qu'il était catalyseur, mais à tous les niveaux. C'est-à-dire que quand il parlait, et ça c'est aussi un exercice mental, quand il parlait avec son monsieur qui faisait le ménage chez lui, ils étaient sur la même longueur d'onde, c'était génial. Après, quand il était avec Burroughs et il parlait des hiéroglyphes, pareil. Il arrivait à se mettre au même niveau de tout le monde. Et en musique, ce qu'il adorait, c'est que justement, lui qui pensait que le mot était fait pour cacher la pensée et qu'il fallait exprimer des choses plus sincères, il pensait que la musique était ce qu'il y avait de plus proche de ce qu'on pouvait exprimer, sans être déformé par les mots.

0: C'était un petit peu aussi le rôle de Ginsberg, finalement, c'est-à-dire cette manière de mettre les gens en contact les uns avec les autres et de rechercher toujours quelle était la personne qui serait la meilleure, la plus appropriée, justement, pour rendre service à quelqu'un d'autre et lui faire sortir le meilleur de lui-même.
1: Oui, oui, absolument. Mais il y a aussi toute une bande de gens dont on parle moins, qui étaient les Français de cette époque, comme Bernard Heidsieck, comme François Dufresne, comme Henri Chopin, sans qui tous ces gens-là n'auraient pas existé. Ou encore Joyce Mansour. Joyce Mansour a beaucoup, beaucoup aidé au Beat Hotel. Je ne sais pas si vous connaissez la poète Joyce Mansour, mais c'est absolument fabuleux. Et elle a aidé financièrement les gens à exister. Il y avait un autre type, donc je ne peux pas citer le nom parce qu'il est encore en vie, mais il était très, très riche. Il vient d'un pays, donc je ne peux pas citer non plus, sinon on risque de le reconnaître. Mais il faisait des fausses parties d'échecs. C'est-à-dire qu'il disait aux gens, il disait par exemple à Ginsberg ou à Burroughs, faisons une partie d'échecs, ni l'un ni l'autre savait jouer bien sûr, et ils perdaient, la personne en question, et comme ils perdaient, ils avaient parié

0: je sais pas, 1000 dollars, et donc il leur filait 1000 dollars. Et c'était tous ces gens-là, ce serait intéressant de voir aussi, quand il y a un mouvement qui émerge, qu'est-ce qui a permis à ce mouvement d'exister, ou quelles sont les sources de ce mouvement. Par exemple, pour les situationnistes, c'est Asger Jorn, qui était le peintre, je crois qu'il était danois.
1: Oui, le mouvement Cobra.
0: Voilà, et qui, c'est vraiment les situationnistes, c'est ça. Et j'en ai parlé avec mon père l'autre jour, et il m'a dit qu'ils étaient en Italie en 1950 et quelques, qu'ils avaient fait un manifeste, etc. Il y avait une espèce de petit intello qui passait son temps à écrire, un mec qui s'appelait Guy Baudet, Guy Debord, ou je sais pas quoi. Et qu'en fin de compte, il faisait que pomper ce que disaient les artistes qui étaient dans la flamme et dans l'émotion de créer un mouvement positif. Et ce qui est dommage par rapport au beat, pour revenir à ça, c'est que peut-être, s'ils avaient eu un Guy Debord, ça aurait pu être quelque chose de plus... Il n'y ait pas l'aspect défonce qui ressort, mais plutôt l'aspect créateur, l'aspect on a tous en nous une force incroyable et on peut transformer le monde, et c'est ça qui est important. 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

0: À travers ce que tu dis, on a le sentiment effectivement qu'il n'y a guère que les Beats donc, américains, puisqu'il ne s'agit que d'américains, même s'ils sont installés en France depuis longtemps, comme Gaizin, au point de parler couramment français. Il n'y a qu'eux qui font preuve de générosité, de vraie, d'authentique générosité, de désir de partage, et que les autres ont plutôt tendance à tirer la couverture à eux, disons dans un but de papisme, de se dire les créateurs, les fondateurs des mouvements, en tout cas les théoriciens.
1: Ben, moi j'ai le sentiment qu'il y a beaucoup de spéculation sur les choses, il y a beaucoup de confusion dans les choses. Par exemple, on dit à cause du chômage... on est dans la merde, mais en fait c'est le chômage n'est pas du tout n'est pas une cause, c'est le résultat de spéculation, etc. Mais pour revenir à ces mouvements, moi je pense qu'au début, avant qu'on donne un nom à un mouvement, il y a cette espèce de pureté. À un moment donné, du surréalisme, il y avait des relations incroyables entre les gens, du dadaïsme aussi. Après, il y a cette histoire de succès et d'ego qui commence à fusiller les gens, et ça c'est absolument, je crois que c'est ça qui tue la pureté et l'initiative et la curiosité de ces mouvements, et surtout les perspectives que ces mouvements pourraient donner.
0: Ça, nous en est exemple. Même les gens de la Beat Generation ont été de grands égomaniaques aussi.
1: Ah oui, mais la première chose, et c'est ce qu'ils ont tiré du zen, etc., c'est de se débarrasser de l'ego.
0: Croyait-il,
1: oui. Ça y est, on est fini. Je peux continuer?
0: Non.
1: Là, je vais dire quelque chose d'extrêmement intéressant. Vous voulez savoir quel est le plus grand secret de l'univers, la chose la plus importante, la plus magique, et ça m'a été dit par quelque chose d'exceptionnel. Le plus grand, la chose la plus magique de l'univers, c'est l'amitié. Avec ça, on peut faire des choses incroyables. Merde, ça n'a pas coupé. C'est bête.

0: les Américains, pour intervenir, pour sauver l'Europe du nazisme, ont posé certaines conditions. Alors d'abord, c'était les droits sur l'aspirine, sur plein de choses comme ça, du pur business. Ensuite, c'était qu'il y ait une dominance culturelle américaine, que le cinéma et la musique et les arts américains soient dominants. Et donc, qui veut dire Amérique ? Enfin, je préfère dire États-Unis. Qui dit États-Unis dit spéculation, parce que c'est quand même eux qui ont inventé cette spéculation à ce point-là. Et donc, ils créent des mouvements pour après en faire des modes, etc. Donc, ils étaient très contents avec le rockabilly, etc., parce que ça représentait une Amérique pure. Après, il y a eu le jazz qui était extrêmement sale. Pareil que pour la beat, ils l'ont exilé en Europe, ils ne voulaient pas en entendre parler, surtout que c'était joué par des gens de couleur qui étaient quand même, pour eux, une sous-race.
1: Ce qui permettait quand même de

0: de diffuser la pensée américaine et les modes de vie américains et l'attitude américaine à travers l'Afrique.
1: Absolument. Ah oui, non, c'est un colonialisme absolument terrifiant. Donc, c'est vrai que la bite, aujourd'hui, s'est complètement récupérée par une espèce, par un habillement, etc. Ce qui est bien aussi, parce que finalement, c'était un habillement qui proposait des modèles différents aussi. Une certaine liberté, une certaine... bon, se mettre des fleurs dans les cheveux, pourquoi pas, mais il y a des choses... Déjà, le fait d'être singulier, ça montre qu'on est chacun différent et donc chacun complémentaire. Pour ça, c'était très important aussi, la notion de complémentarité. Qu'on est tous essentiels dans le monde. Et qu'à partir du moment où on comprend qu'on est tous essentiels, on est moins barbare avec son voisin. Moi, je suis venu en scooter ce matin, j'ai vu des automobilistes, mais je ne comprends pas dans quelle misère intellectuelle, sexuelle, etc., ces gens ont été capables de se mettre pour être dans un état pareil avec leur bagnole. C'est quand même absolument ridicule. Et donc, cette notion de complémentarité, etc., par l'habillement, c'est aussi intéressant. Mais j'ai l'impression qu'il y a ce qui manque de la lecture du mouvement de la bite, c'est la rigueur dont je parlais tout à l'heure.
0: Et cette rigueur ?
1: Ben, cette rigueur, c'est de se dire qu'à la fin de la journée, il faut qu'on soit hyper content de notre journée, qu'on ait avancé à plein de niveaux. Au niveau sexuel, au niveau, si on est écrivain, si on est boulanger, d'avoir fait un pain absolument sublime. Et cette rigueur, c'est pas de la discipline, il n'y a pas fouet dans rigueur. Rigueur, c'est se dire, se pencher vers soi-même et se dire, bon, comment la vie est merveilleuse. À travers les drogues, j'ai réussi à voir que la fleur était quelque chose en mouvement, en métamorphose continue, qu'il y avait un réel métabolisme créatif dans la vie, dans l'existence. Et comment transmettre ce métabolisme et comment remercier la vie de notre existence.
0: Mais comment concilier cette rigueur avec le sentiment d'hédonisme, le sentiment de laisser-faire, justement, qui est quand même prédominant chez beaucoup de gens de la Beat Generation.
1: De laisser-faire. Hédonisme, ça veut dire quoi exactement? Ça, c'est une carence.
0: L'hédonisme, c'est la culture du plaisir, c'est le plaisir pour lui-même.
1: Oui, mais le plaisir, moi, je vois pas. Pour moi, le travail est un plaisir total. Et moi, j'ai l'impression que c'est ce qu'ils m'ont transmis. Mais peut-être que je me trompe tout à fait. Peut-être que j'ai interprété un mouvement totalement différent. Parce que c'est vrai que c'est à cette époque-là aussi, il y avait les mouvements punk qui étaient très intéressants parce que c'était une révolte par rapport à la société, nos futurs. C'est vrai que tel que ça se présente aujourd'hui, baser une société sur la spéculation, sur la malhonnêteté, sur la tricherie, et c'est pas très sain comme exemple. Alors que montrer que en lisant un livre, on va découvrir une nouvelle perspective par rapport à ce qu'on vit. Je veux dire, par exemple, quand j'ai fait un album il y a quelques années qui s'appelait De l'amour, et c'était sur la séparation, sur le fait que mon univers, ce que je croyais être mon univers à l'époque, s'était cassé la gueule, et le fait qu'on pouvait voir la même situation de plusieurs manières. Et il y a un ami qui m'a appelé le jour où ma situation avait changé, et m'a dit, écoute, c'est ce qui peut t'arriver de mieux dans la vie. Et c'est vrai que parfois, il y a des choses horribles qui nous arrivent, et c'est ce qui peut nous arriver de mieux, parce que ça va déclencher quelque chose. Mais cette force de déclenchement, elle tient qu'à nous. Je veux dire, si un type, tout d'un coup, demain, se retrouve au chômage, il va flipper parce qu'il n'a plus de job. Il ne va pas penser, tiens, je vais avoir 3 mois pour réfléchir à ce que j'ai vraiment envie de faire de ma vie. Donc, si, cette perspective, cette manière de regarder les choses d'une autre manière, c'est pour moi ce qu'on devrait enseigner à l'école.
0: C'est ce qu'on trouve aussi dans la poésie d'Allen Ginsberg, puisque cette poésie qui est lumineuse, qui est forte, qui est d'une certaine manière exaltée, parle parfois de choses terribles, mais elle en parle comme si elles devaient arriver et qu'elles font partie justement du dharma, du chemin.
1: Ah bah tout à fait, moi je pense que de toute façon tout ce qui nous arrive d'horrible, enfin j'espère que je ne vais pas me faire flinguer en sortant, mais quoique peut-être que ce sera une chance pour mes enfants d'avoir une idée du père qu'ils n'auront pas eu... constant, etc. Enfin bon, je sais pas. Mais je crois qu'on peut réellement voir chaque chose qui nous arrive d'une manière fantastique. Il y avait par exemple un artiste américain qui s'appelait Gordon Onslowford, qui lui aussi était pour moi le premier beat, dans le sens où c'est lui qui a financé, qui a permis à Alan Watts d'écrire ses livres. Alan Watts qui était quand même un des piliers de la pensée hippie ou beat même, parce que c'est lui qui a vraiment réussi à faire la synthèse entre la création et le bouddhisme. Et faire qu'il y ait un zen à l'américaine. Bon, on peut se dire que ça a perdu de sa pureté, etc. Mais je crois que si on prend les bonnes choses de tout, peut-être que c'est ça en fait. Être beat, c'est prendre les bonnes choses de chaque chose. Peut-être ça le nouveau hédonisme.

0: Dans ce mouvement hippie, on trouve, dès 1966, des figures importantes de la Beat Generation comme Hengenberg ou Gary Snyder. Et pour toi, Ramon Chomata, quels sont les personnages emblématiques de la Beat Generation les plus influents dont on perçoit encore aujourd'hui, en l'an 2000, l'influence?
1: Pour moi, avant tout, Burroughs, parce que je crois que, d'un point de vue, tout ce qu'il avait prédit, c'est-à-dire de dire que même le plus grand paranoïaque est loin de la réalité, tout ce qu'il avait prédit sur le monde dominé par l'argent, par la spéculation, par la tricherie, etc., ça s'avère réel. Et tous ces outils qu'il avait inventés pour détourner ces systèmes de contrôle sont toujours valables. Donc je crois qu'il y a une pertinence dans Burroughs qui est extrêmement importante.

0: Maurice Dantec, en lisant attentivement les remerciements, la longue liste de remerciements qui précède un de vos ouvrages, Les Racines du Mal, je ne trouve ni les noms de William Burroughs, ni celui de Philip K. Dick, ni celui de Lovecraft.
1: J'aurais dû, hein.
0: Alors,
1: eh bien, alors pour ma défense, comment dire, il se trouve que c'est évidemment des influences énormes, mais qui précisément étaient tellement énormes, n'arrivaient même pas à rentrer dans le cadre de la liste de dédicaces que j'ai fait ou pour Les Racines du Mal ou même pour Babylon Babies. C'est une sorte d'oubli, sans doute un peu dramatique, mais c'est-à-dire que pour moi c'est une telle évidence que j'ai quasiment à deux reprises oublié de les signifier. Parce que, comment dire, oui, c'est vraiment un des... Mais c'est drôle que, en plus, t'es tapé directement sur les trois, quoi. C'est, alors bon, sans doute, faudra que je rattrape le coup, mais en fait, c'est vrai que le meilleur moyen pour moi aussi d'être, entre guillemets, enfin, fidèle, j'aime pas tellement le mot, mais enfin, de continuer à travailler avec la perspective de ces auteurs en tête, c'est plus dans le livre lui-même. Alors, je sais que dans La Sirène Rouge, à un moment donné, je rappelle William Burroughs à mes lecteurs par l'intermédiaire d'un personnage. Dans Babylon Babies, ça doit être Dick. Quant à Lovecraft, je m'en occuperai au prochain. Mais voilà, quoi. C'est vrai que c'est l'oubli majeur, mais en même temps, c'est parce qu'à mon corps défendant, ça me semblait tellement évident que je ne savais même pas trop comment le signifier.
0: Burroughs, en tout cas, puisque c'est celui qui nous concerne pour cette série sur la Beat Generation.
1: Ah, très bien, d'accord.
0: Burroughs me semble présent de manière... presque explicite, avec ses obsessions, avec notamment l'obsession justement du corps étranger, l'obsession de la manipulation.
1: Oui, bah, là j'allais dire que Burroughs a été vraisemblablement un des premiers auteurs à travailler là-dessus. Mais il se trouve que, j'allais dire, entre-temps, le monde nous a renvoyé au visage le fait que Burroughs avait parfaitement décrypté ce qui allait arriver. Lui fabriquait peut-être encore de la science-fiction, enfin de l'anticipation d'une certaine manière, alors que franchement, nous maintenant en l'an 2000, là, c'est pratiquement du documentaire. C'est juste ça, à mon avis, le décalage hein, qu'il y a entre un type comme William Burroughs et, je veux dire, notre génération à nous maintenant. Là. Donc oui, c'est pas étonnant quand même que des auteurs se mettent à travailler sur ces notions de frontières entre le corps et les technologies, entre le corps et le monde, évidemment à se servir de ce qu'on a sous la main. Ça peut être Burroughs ou ça peut être Deleuze. Voilà quoi, il est clair qu'ils sont, enfin, qu'un mec comme Burroughs dans la fiction américaine, disons, la deuxième moitié du siècle, il est.

0: Mon Dieu, enfin essentiel au moins pour ça, quoi. Alors, je parle même pas de ces techniques d'écriture, tu vois.
1: Alors, ce qui est curieux, c'est que parmi tous ces personnages de la Beat Generation, ces grands écrivains, bon, Kerouac, Ginsberg, Corso, Burroughs, etc., il semble que ce soit William Burroughs qui, aujourd'hui, influence davantage les auteurs des nouvelles générations.
0: En fait, ça m'étonne. Enfin, ça m'étonne peut-être que moyennement, parce que. Sans vouloir obligatoirement le mettre à part, William Burroughs, quand même, il a une place qui reste un peu indéfinie parce que ben, c'est quand même le premier, un des premiers peut-être écrivains de l'âge de l'information. Et puis il l'a tellement, il en a fait quand même le cœur de son œuvre, quoi. J'imagine qu'il se voyait lui-même comme un espèce de nagra avec une table de montage derrière. Bon, donc il a été quand même le premier à faire ça. Alors c'est sûr que même par rapport à Kerouac, que j'aime beaucoup au demeurant, il est le premier poète machine, quoi. Tu vois. Alors évidemment pour des gens qui sont nés en 1960, on va dire, quoi. Hein, en ce qui me concerne, par exemple, bah, c'est clair que c'est très difficile de penser la littérature sans Burroughs, quand même, aujourd'hui. Je ne sais pas comment on pourrait faire.
1: Quels sont les ouvrages de Burroughs qui t'ont le plus...
0: Oh ben moi, excuse, mais je crois que j'ai pratiquement tout lu. Alors, je sais que le premier, parce qu'il y a toujours un choc au premier, ça a été Les Garçons Sauvages. Bon, après, dans le désordre, bon, il y a eu la série Nova Express, Le Ticket qui explosa. Puis après, j'ai relu Junkie. C'est pas une lecture chronologique. J'ai lu des textes. Enfin, tu vois, ça a été fait dans le désordre, quoi. D'ailleurs, toutes mes lectures ont souvent été faites comme ça. Alors, Burroughs, en fait, il s'entrelace avec d'autres lectures parallèles. Il n'est pas tout seul, là, tu vois, dans une aura. Non, il fait partie d'une sorte, là aussi, de table de mixage dans lequel, bon, bah, il y avait effectivement Dick ou Lovecraft ou Ballard, par exemple, ou d'autres écrivains.
1: Spinrad,
0: absolument. Et puis aussi plein d'autres choses, c'est ça aussi, si tu veux, c'est que... je suis peut-être parti d'un moment de l'histoire, si tu veux, où moi je pouvais lire, enfin en même temps, à peu de choses près, justement Chateaubriand, William Burroughs, quoi. Ou Rimbaud et Kafka, il y a une espèce de jeu entre tous ces auteurs, ils se renvoient les uns aux autres comme dans une chambre d'écho, là, c'est... Difficile, si tu veux, toujours un peu de les... Dans mon imaginaire d'adolescent, Burroughs, il est indissociable de tout un tas d'autres choses. Ça pouvait être aussi de la musique que j'écoutais au moment où je lisais les livres, etc. Donc,

0: Bon, bah moi, je fais partie de la génération qui est arrivée après, si tu veux. Moi, j'ai commencé à toucher aux drogues au milieu des années 70, quoi, vers l'âge de 15 ans. Oui, cannabis, LSD, plus le reste. On va pas être exhaustif. Alors, évidemment, si tu veux, au départ, c'est dans l'espèce d'hédonisme presque club des années 70, qui était déjà une décadence en fait du mouvement original des 50s et 60s. Alors après, c'est justement grâce aux lectures que je me suis rendu compte que les drogues, c'était pas uniquement des principes actifs là pour juste faire la fête, on va dire, quoi. Je dis pas que c'est pas une dimension importante, hein, mais il faut quand même bien... C'est quand même des arsenaux neurologiques très puissants quand on prend de l'acide ou aujourd'hui quand les mômes prennent des extasies ou d'autres types, disons, d'hallucinogènes. C'est des biotechnologies. Moi, je suis pas du genre à dire oui, les drogues c'est anodin non, au contraire, je pense que les drogues c'est dangereux. C'est précisément parce que c'est dangereux qu'il faut qu'elles soient enseignées. C'est précisément parce qu'elles sont dangereuses qu'il aurait fallu que l'Occident s'intéresse à ça et mette en place des techniques d'initiation, etc. Donc voilà, moi j'ai un discours un peu,
1: réaliste.
0: Comment? Réaliste? Ah bon, parfait en fait, oui. Non, mais pourquoi pas après tout, oui.
1: Oui, parce que tu parles d'initiation justement, c'est-à-dire de mode d'emploi, d'enseignement.
0: C'est ça, oui. À partir du moment où quand même on utilise des neurotechnologies en fait, on savait pas encore ce que c'était, mais qui agissent en profondeur quand même sur l'ensemble du métabolisme du cerveau. On peut pas se contenter de la dialectique mortifère entre d'une part, disons, le vieil ordre patriarcal qui l'interdit, et puis j'allais dire le nouvel ordre hippie qui en fait juste une la pilule de l'amour, quoi, tu vois. Bon, non, c'était vraiment autre chose, je crois. Et aussi bien Larry que Burroughs en avaient sans doute conscience.
1: Est-ce que tu fais justement dans ta démarche, tu te rapproches davantage de la Beat Generation des années 50 que de cet état, je dirais, de pacifisme mou et d'apologie justement d'une sorte d'extase, mais à bon marché, des années 60?
0: Oui, tout à fait, oui. T'as tout à fait raison, oui. Je me sens plus proche mais c'est toujours pareil parce qu'un mouvement comme ça, si tu veux, c'est une étincelle pendant peut-être quelques années, une toute petite, et puis après évidemment ça se massifie. J'allais dire les origines de la chose se perdent dans l'oubli. Ça devient plus qu'une branche de plus de la marchandise spectacle, aurait dit Debord, je pense. Et évidemment, il faut se ressourcer dans ces cas-là, il faut essayer de comprendre qu'est-ce qui s'est passé, comment peut-être, l'inconscient du système économique et politique a à la fois appliqué l'interdiction générale et propulsé l'idée en sous-main qu'en fait c'était la pilule de l'amour pour faire la paix, etc. Alors que c'est clair que ce sont des armements stratégiques en fait.
1: Donc Maurice Dantec, que tu viens après lui, mais est-ce que l'on peut considérer que tu es un disciple en fait de Burroughs? Est-ce que tu considères...
0: Non, mais pas. J'accepte la question, simplement je pense même que Burroughs n'aurait pas aimé l'idée d'avoir des disciples. C'est compliqué, on forme des synthèses disjonctives, aurait dit Deleuze, des rhizomes là qui s'établissent. Alors il y a quand même une part de non-volonté aussi dans l'écriture. C'est pas une conscience rationnelle un peu détachée de moi qui a décidé que William Burroughs allait être important pour moi. J'ai lu ses livres vers l'âge de 17-18 ans et ils m'ont marqué. Après j'aimerais pas me situer comme ça, une espèce de tradition. Je pense que c'est absurde, quoi, par rapport à ça. Enfin, par rapport à Burroughs, on peut se situer éventuellement dans une tradition. Enfin, dans, plutôt dans un linéage, mais dans ce cas-là, il est multipolaire, quoi. Il faut qu'il couvre quand même beaucoup d'espace si on veut avoir une chance d'en produire quelque chose.
1: Il y a un espace qui est nommé, en tout cas, j'ai peut-être un peu plus de mal à le trouver dans ton œuvre, mais je trouve jolie, en tout cas, cette référence à Rumi, au soufisme.
0: Oui, alors... C'est pareil, c'est des choses...
1: Ça aussi, ça me rapproche de la Beat Generation, pardon. Non, mais ça me rapproche de Ginsberg, plutôt, de sa dimension extatique.
0: Oui, oui, ou Alan Watts avec le bouddhisme, mais c'est pareil, ça fait partie un peu du hasard et de la nécessité, c'est-à-dire, vers l'âge de 20 ans et un peu après, venant d'une famille laïque, hein, j'avais pas eu d'éducation religieuse du tout, je me suis mis moi-même à m'intéresser aux vieux textes sacrés. Alors évidemment, l'Ancien Testament, le Nouveau Testament, le Coran, les Védas, etc. Et puis quand on s'intéresse à ça et qu'on essaye de creuser un peu ça, par exemple dans l'islam, on débouche quand même assez rapidement sur les soufis. Et si on se met à lire Rumi ou d'autres, moi j'ai l'impression dans ces cas-là de participer à une expérience, quoi.

Enfin, là, c'est pareil. Ce type de littérature, c'est pas une littérature innocente, entre guillemets. C'est une littérature qui vise à, on sent bien quand même, qui vise à un but, qui est justement de créer une interface entre la conscience et Dieu, quoi. Donc, bon, bah. Alors après, on peut recevoir plus ou moins, j'allais dire, la lumière. Voilà, quoi, c'est ça, ouais.

0: Moi, j'ai jamais eu l'impression d'être pessimiste.
1: Et... Désenchanté.
0: Mais non, excuse-moi, mais même j'imaginais plutôt le théâtre des opérations comme une première bataille pour le réenchantement du monde. C'est pas moi qui suis désenchanté, c'est le monde. Tu comprends? Alors, évidemment, un écrivain, il est bien obligé quand même d'abord de rendre compte d'une certaine manière, même si on n'est pas des documentaristes, hein, c'est pas ça, mais on est bien obligé de rendre compte malgré tout d'un état, ou plutôt d'un devenir du monde. Alors, ce désenchantement, il est opératif là aujourd'hui, donc il est évident qu'il faut le traduire. Après, moi j'avais plutôt l'impression que dans le théâtre des opérations, non, j'essayais là-dedans de trouver des ouvertures vers un après possible de la pensée. Donc mon désenchantement, excuse-moi, il est à la mesure du XXe siècle en fait, quoi. C'est le XXe siècle et ces abattoirs mécaniques qui nous ont produits quand même.
1: Et cet après de la pensée serait nourri par quoi ?
0: C'est pas un après de la pensée, ce serait un après de la pensée aujourd'hui. Je veux dire, c'est comment la pensée, elle est constamment en devenir, sauf que évidemment, dans des sociétés qui massifient à tel point la pensée, qui massifient à tel point le langage, ça devient de plus en plus à la fois crucial et difficile. Alors, non, moi, si tu veux, je veux pas, comment dire, j'entends plutôt m'en prendre aux dialectiques qui s'établissent, par exemple, justement, sur l'optimisme et le pessimisme. Je vais m'efforcer de renvoyer dos à dos, si j'ose dire, si tu veux, le cyber-optimisme nourri au soja californien, puis le franco-pessimisme, justement, coincé et anti-mondialiste, par exemple. Pour moi, Pierre Lévy, Viviane Forrester, si tu veux, ou Alain Minc, hein, et Viviane Forrester, ou José Bové, par exemple, c'est franchement les deux faces de la même pièce, quoi. Cette dialectique-là m'intéresse pas du tout. Moi, ce qui m'intéresse dans Internet, c'est justement plutôt le renforcement de la solitude qu'il provoque. Je crois pas à un monde meilleur de la communication entre les hommes devenus frères, grâce au réseau. Et pour autant, je ne m'en plains pas, justement. Alors, je ne sais pas si je suis bien clair, mais je refuse de me faire piéger par ces dialectiques mortifères. Ce qui est intéressant dans l'Internet, c'est la traduction exogène de l'homme, en fait, de ce qui, et de sa destruction patente au XXe siècle.

C'était la Beat Generation, permanence d'une vitalité, avec ce soir Jim Harrison, Brice Mathieu-Sant, David Allen, Ramon Chomata, Maurice Dantec.

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1: Vous pourrez retrouver les auteurs dont il fut question au cours de cette série d'émissions chez Folio Gallimard pour Jack Kerouac, chez Christian Bourgois pour Allen Ginsberg, William Burroughs, Gregory Corso et Bob Kaufman, chez P.G. Oswald pour Gary Snyder et dans la collection La Noire pour Maurice Dantec, dont le prochain livre paraît très bientôt, qui s'appellera Le Théâtre des Opérations. Il existe également des coffrets CD de textes enregistrés par Allen Ginsberg, Jack Kerouac et Lawrence Ferlinghetti, ainsi que William Burroughs, sous les marques Raiko et Rhino Records. Et j'en profite pour vous rappeler l'adresse de City Light Books, la librairie de Lawrence Ferlinghetti, qui est située au 261 Columbus Avenue, San Francisco, Californie. Et leur fax est le 001 415 362 49 21.

voudrais particulièrement remercier pour leur aide précieuse tout au long de cette série, Daniel Coe, Jean-Jacques Lebel et Brice Mathieu-Sang. 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

0: Surpris par la nuit, Cédric Conca, Lionel Quentin, Alain Dister, bonsoir.
1: Cette émission a été diffusée pour la première fois sur France Culture le 19 mai 2000.
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3: La publication du roman Villa Vortex marque un tournant dans l'œuvre de Maurice G. Dantec. En cette année 2003, 10 ans après La Sirène Rouge, l'écrivain s'éloigne sensiblement des codes du roman noir à l'ancienne et de la science-fiction pour s'embarquer dans une série d'expérimentations stylistiques et narratives. Son nouvel opus emprunte à la mystique et à l'ésotérisme, à l'enquête criminelle et à la géopolitique. Ce récit monde ou ce récit monstre se trouvant enchâssé entre deux bornes temporelles, la chute du mur de Berlin et le 11 septembre 2001. À l'arrivée, un ouvrage imposant et une lecture souvent ardue qui divise très nettement lecteurs et critiques. Dans un article intitulé « Rage de Dantec pour Libération », Sabrina Champenois juge le roman illisible. Le journaliste du Monde, Gérard Medal, est moins catégorique. Il évoque une expérience inédite, tout en regrettant que l'ouvrage ne fasse pas 500 pages de moins. « Villa Vortex », écrit le journaliste, « aurait perdu en originalité, mais aurait été ainsi un passionnant roman noir ». Dans le quotidien La Croix, ce sont les références chrétiennes de Dantec qui retiennent l'attention. Jean-Maurice de Montrémy relève sa filiation revendiquée avec l'écrivain et pamphlétaire catholique Léon Blois, avant de conclure d'un énigmatique « Dantec existe ». À France Culture, la critique de Villa Vortex échoit à l'inévitable François Angelier dans la séquence de l'émission Mauvais Genre que vous allez entendre dans un instant. En guise de critique, un court extrait d'entretien avec Dantec lui-même, suivi d'une exégèse du roman en compagnie de Joseph Alterac, essayiste et spécialiste de littérature fantastique, disparu en 2020. Première diffusion de cette émission sur France Culture le 24 mai 2003.

0: 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Voilà, Only Chaos is Real, un morceau de Eldon, le groupe qu'animait Richard Pinas et auquel participait Maurice Dantec. Alors, Maurice Dantec, vous avez lu tout Villa Vortex, Joseph Alterac, ah oui, 825 pages.
1: Hein. J'ai lu tout Villa Vortex. Moi qui suis plutôt un ennemi des pavés, a priori. Non, là, j'ai tout à fait marché. On peut faire beaucoup, beaucoup de critiques à Dantec, mais il a une écriture quand même assez étonnante, qui coule. Il a un don de la formule, il a un don de la métaphore. Ça coule tout seul, c'est plein d'images, ça ressemble à des clips par moment. De temps en temps, il se lance dans des descriptions, il décrit une table avec des objets sur la table, des livres, des bols, n'importe quoi, ce qui lui tombe sous la main, il se met à décrire. Et justement, je trouve ça assez fascinant. On a l'impression d'avoir comme ça des flashs. Moi, je suis tout à fait impressionné par l'écriture de Dantec.
0: Alors, on va l'écouter, justement. Je l'avais rencontré lors du lancement du livre. Il était venu à Paris. J'ai fait un entretien. Donc, voici une petite partie. Il essaie de définir un petit peu le projet de Villa Vortex, Maurice Dantec.
2: Le lecteur était carrément vu au départ comme une sorte de bande magnétique sur laquelle j'allais faire des expériences, quoi. Donc c'est pour ça qu'effectivement j'aime bien la référence à Akira, parce que le roman est victime d'une certaine manière, enfin, ou subit sa propre transformation. Donc c'est vrai que bon, ça aboutit aussi à un gros pavé de 800 pages à cause de ça, quoi.
0: À la fin, vous parlez d'un roman, le héros d'un roman en phase terminale, ou d'un roman d'un texte terminal.
2: Oui,
0: on a le sentiment que là, on atteint effectivement le roman comme genre en phase terminale.
2: Oui, oui.
0: C'est-à-dire travaillé par tout un tas de forces nocives ou positives, on ne sait plus très bien, mais en temps de mutation.
2: Oui, tout à fait. Oui. Vu que je me disais que le monde atteignait aussi parallèlement sa phase terminale, je trouvais que c'était peut-être bien de faire un roman qui puisse... porter témoignage, pas seulement dans ce qui est raconté, mais aussi dans la façon dont c'est raconté.
0: Parce qu'on peut pas raconter de manière... Chaque sujet invente sa manière.
2: Oui, exactement, voilà. C'est ça, exactement. Il y avait au moins... disons qu'il y avait au moins quatre pôles dans le roman qui recoupent pas les quatre mondes du livre, mais c'est un roman qui était basé sur une figure à quatre moments d'intensité, quoi. Donc il y avait la politique, il y avait la linguistique, il y avait la génétique et il y avait l'urbanisme. Et avec ça, il fallait que je me débrouille donc pour passer d'un mode à l'autre. En essayant de décrire en fait une chose qui est assez a priori indescriptible, qui est justement la destruction de ces modalités d'apparition de l'existence, c'est-à-dire jusqu'au néant, quoi. Donc c'était ça un peu le but du jeu, quoi.
0: Il faudrait parler un peu à nos auditeurs du contenu du livre. Alors c'est effectivement 825 pages, c'est vraiment une sorte de... Ça relèverait quand même du thriller, puisqu'il y a une intrigue policière qui articule un petit peu la totalité du livre. Ce sont deux flics, l'un s'appelle Kernal, qui est plutôt un personnage extrêmement violent, un homme d'action, enfin, qui en même temps...
1: C'est aussi un théoricien.
0: Un théoricien, un homme de réflexion, et puis à côté une bête brute qui s'appelle Mazarin. Et ils enquêtent tous les deux sur la découverte du cadavre d'une petite fille. Et ils découvrent ceci d'extraordinaire, que cette enfant est morte et que la personne qui est censée l'avoir assassinée, eh bien, a tenté de lui redonner vie grâce à la cybernétique et à la machine. Et ce qui permet justement à Maurice Dantec d'articuler toute une espèce de réflexion presque théologique, on pourrait dire cyber-théologique, sur la rédemption, sur la résurrection, et d'utiliser, ça vous a frappé, Joseph Alterac, Villiers de l'Isle-Adam et surtout l'Ève future.
1: Oui, c'est toute une idée assez extraordinaire, c'est d'inverser l'idée de Villiers-l'Isle-Adam dans les futurs, puisqu'il s'agit dans les futurs de finalement de fabriquer un ersatz d'être humain. Et là, en fait, c'est le contraire qui se passe. On utilise l'humain, le corps humain de la petite fille, pour fabriquer une machine. En fait, le tueur fou, le tueur en série, enfin, il fait 4 victimes hein, dans le roman, chosifie l'être humain. Bon, on retrouve ces espèces d'obsessions de Dantec vis-à-vis des tueurs
0: justement
1: en série.
0: Par rapport au précédent roman, qu'est-ce que cette Villa Vortex amène ou confirme ?
1: Elle confirme l'idée pour Dantec que le phénomène du tueur en série, tel qu'on le connaît maintenant, est, bon, pour lui, le symptôme de la dissolution de la société. C'est pas un phénomène comme ça... hasardeux, ça confirme la dissolution de la société. C'est-à-dire qu'il n'y a plus le moindre repère. C'est le triomphe absolu de l'individualisme, mais l'individualisme poussait à un tel point que chez des esprits un peu fragiles, un peu déphasés, ben, ça aboutit à une négation de tout ce qui est humain. L'autre ne devient plus qu'un objet. Alors évidemment, lorsque cette désintégration, disons, morale, se produit dans l'esprit d'une personne qui est brillante, qui est intelligente, ça peut donner le tueur en série, le tueur fou. Et on retrouve tout à fait dans ces 600 premières pages, donc, qui sont le thriller, hein, la partie thriller de ce roman, on retrouve la première partie des Racines du Mal, hein, où on avait ce réseau de tueurs sadiques qui s'entendaient entre eux, qui se protégeaient mutuellement de la police, qui leur permettaient de mener à bien leurs exactions. Bon, là, on le retrouve juste à un point de vue individuel, mais la chute, l'angoisse est aussi bien rendue que dans Les Racines du Mal.
0: Ce qui est également important, c'est, je dirais, on a comme le sentiment, à deux moments dans ce roman Villa Vortex, on voit apparaître des bibliothèques. Il y a d'abord une bibliothèque qui est à Paris, qui est tenue par un ancien flic, qui regroupe cette bibliothèque, toutes les archives du mal. C'est un petit peu l'histoire universelle du mal.
1: On croirait la bibliothèque de Stéphane Bourgoin.
0: Oui. Alors ça, c'est une première bibliothèque. Il y a une deuxième bibliothèque qui est tenue par un talmudiste à Sarajevo. Et autre aspect extraordinaire, c'est il y a toute une dimension prophétique, une dimension de folie pure dans la gestion des informations de ce roman. On a l'impression de voir une colossale banque de données qui serait gérée par un esprit entré en délire.
1: Oui, bah d'ailleurs,
0: ce qui fait que le roman, oui, par moment, n'est plus du tout un roman, non, ni une narration, ni rien du tout. C'est un flux de mots, oui, qui s'entrechoquent, qui finissent par créer une espèce de poétique du chaos verbal, totalement incantatoire, totalement prophétique et parfaitement vertigineux.
1: C'est ce qui fait qu'effectivement, on peut ne pas entrer dans ce texte, parce que si on ne subit pas, disons, le caractère hypnotique du délire verbal, eh ben on lit ça, on trouve ça, de quoi parle-t-il, ça ne veut rien dire, c'est des mots qui se suivent, qui n'ont pas de sens. C'est vrai qu'on peut ne pas marcher. C'est un petit peu comme la musique, hein. On trouve ça génial, on trouve ça nul, et il n'est pas toujours facile d'expliquer pourquoi. Là, c'est une musique des mots, hein, une musique des mots. Alors Dantec, je suppose, on peut le penser en lisant par exemple des articles ou des conférences qu'il a faites, a des idées derrière la tête. Cela dit, je pense que ces idées, on lui a fait des fois des procès bons ou mauvais. Je pense qu'il faut le juger d'abord comme un écrivain. Hein. Il manipule surtout les idées. Je crois qu'il ne faut pas prendre ses idées absolument au pied de la lettre. Ce sont pour lui des éléments de construction de ces textes.
0: Hein. Il y a une volonté aussi de renvoyer la balle à l'époque, c'est-à-dire à partir du moment où lui tire un constat, disons, de chaos définitif et que tout est perdu. Bah, il y a une volonté un petit peu de centrer son roman sur cette espèce d'échec terminal.
1: Oui, je pense qu'il prend aussi, il prend tout ce qui lui tombe sous la main. Dans le monde actuel, je veux dire, c'est vrai que le spectacle des médias, le spectacle donné par Internet, c'est évident que on peut tirer de ce que l'on voit, de ce que l'on entend, une vision apocalyptique du monde. Alors, et lui, il reprend, d'ailleurs, c'est assez extraordinaire, tout au long du roman, il cite quelqu'un dont j'ignorais qu'il existait encore, quiconque qui le lise, c'est Raymond Abelio.
0: Raymond Abelio.
1: J'ai été très impressionné de voir à quel point il cite Raymond Abellio. Alors, je ne sais pas si c'est le lieu ni l'heure de rappeler qui était Raymond Abellio, mais...
0: Bah,

0: Et surtout de la géopolitique, ça donnait quelque chose d'assez ahurissant. Et Dantec, ben, exploite Raymond Abelliot, j'avoue que je suis assez impressionné.
1: C'était Maurice G. Dantec, Joseph Alterac et François Angelier dans un extrait de l'émission Mauvais Genre, diffusée pour la première fois sur France Culture le 24 mai 2003.
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Maurice Gédantec, écrivain du chaos. C'est le programme de cette nuit sur l'antenne de France Culture. Restez à l'écoute. Tout de suite, d'autres archives, d'autres débats, d'autres émissions autour de et avec cet auteur de Cyberpolar, figure moderne de l'écrivain maudit et disparu en juin 2016.

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1: En 2005, avec la parution de Cosmos Incorporated, l'écrivain Maurice G. Dantec confirme son virage mystique amorcé avec Villa Vortex, son précédent roman. Comme un lointain écho de ses premiers écrits, son nouvel ouvrage débute à la façon d'un thriller futuriste. Mais cette trame s'efface au fil des pages pour laisser la place à des considérations théologiques et des interrogations personnelles sur la figure du diable, entendue comme figure opposée à celle de la personne. À cette époque, Maurice G. Dantec lit et relit les grands auteurs chrétiens des Pères de l'Église à saint Thomas d'Aquin. Outre cette coloration religieuse, la propension de Dantec à produire des ouvrages de plus en plus épais et hermétiques lui vaut désormais des critiques acerbes dans la presse littéraire. Pour le Nouvel Obs, Dantec perturbe les codes de la science-fiction pour le meilleur et pour le pire. Dans le monde des livres, Jacques Baudou évoque un nébuleux cosmos. Nul doute, écrit-il, qu'un Raymond Queneau du futur ne fasse figurer ce Cosmos Incorporated dans une nouvelle encyclopédie des fous et des hétéroclites littéraires. Ces critiques sont évoquées et évacuées en quelques mots dans l'émission que voici, un numéro de Tout arrive, par l'auteur lui-même et son intervieweur, Marc Voinché. Au-delà des polémiques qui prennent une place de plus en plus importante dans la réception de l'œuvre de Dantec, cet entretien lui permet de décrire, de façon étonnamment concise, ce qui est devenu le cœur de son projet littéraire, une forme de glose mystique portée par les codes de la science-fiction et du polar. Maurice G. Dantec n'est pas seul ce jour-là au micro de France Culture, il échange avec un auteur peu avare lui aussi de provocations et de polémiques, Patrick Besson, invité pour parler de son roman Saint-Sépulcre. Entre les deux écrivains, un dialogue érudit et courtois s'établit pour évoquer ce qui sépare l'homme de sa rédemption, du temps des croisades jusqu'au monde du futur. Première diffusion de cette émission sur France Culture le 30 août 2005.

0: arrive aujourd'hui qui poursuit l'épluchage de la rentrée littéraire avec Maurice Dantec et Patrick Besson. Ça vous fait pas plaisir le mot épluche?
1: Oh, si c'est l'un de mes mots préférés.
0: Oui, hein, Patrick Besson. Patrick Besson pour Saint-Sépulcre, point d'exclamation chez Fayard, et Maurice Dantec pour Cosmos Incorporated chez Albin Michel. Une émission en compagnie aujourd'hui de Christian Giudicelli et Daniel Martin, préparée par Stéphane Grant et Mathieu Conquet.

0: À la console de diffusion pour la prise de son aujourd'hui, Claude Courteau, une émission réalisée par Doria Zénine et Luc-Jean Reynaud. Bonjour Maurice Dantec.
1: Bonjour.
0: Un petit peu parisien.
1: Oui, un petit peu.
0: Le moins possible.
1: Le moins possible.
0: Juste pour parler du livre qui sort voilà. À la radio.
1: Un mois tous français. Les deux ans.
0: Un mois tous les deux ans, pas plus. Ah oui, quand on
1: bah,
0: dit que vous
1: n'êtes
0: quand... pas mondain ni germano-pratin, c'est donc vrai.
1: Mais moi je vis plus en France.
0: Ah, oui, je sais. Mais donc pas plus d'un mois tous les deux ans, vraiment.
1: Bah quand il y a un livre qui sort, quoi.
0: Ouais. Bon, on y revient sur le Cosmos Incorporated chez Albin Michel. Patrick Besson, vous au contraire, vous êtes ravi.
2: Ouais, ça fait deux ans que je n'ai pas quitté Paris.
0: Oui, c'est ça. Et puis vous n'allez pas un mois tous les deux ans à Montréal.
2: C'est l'endroit le plus sauvage que j'ai trouvé, donc j'y reste.
0: Oui, ça vous avez raison. Pour Saint-Sépulcre, dit-il, nous faut tout de même rendre hommage, nous l'avons appris hier en fin de journée, à Jacques Dufilho qui a disparu à l'âge de 91 ans. Jacques Dufilho, ça vous évoque quelque chose toujours, même si vous êtes bien loin de la France, Maurice Dantec?
1: Oui, c'était... Comment dire, c'était une figure à part dans le cinéma français dans les années 70, mais j'étais très jeune, moi. C'est des films comme l'adaptation du roman de Manchette, ou dont le titre, là, excusez-moi, m'échappe soudainement. Puis en fait, écoutez, vous m'apprenez sa mort, là, donc, puisque je n'écoute pas beaucoup les informations.
0: Patrick Besson?
2: Oui, enfin moi, c'est le souvenir que j'ai, c'est dans Le Gardien de Pinter, où il était extraordinaire, c'est l'un de ses premiers très très grands rôles, et puis il n'avait pas joué Pétain.
1: Si, bien sûr, voilà, c'est ça.
0: Alors justement, Pétain d'ailleurs, aujourd'hui, Jean-Pierre Thibaudat dans Libération rend l'hommage à Jacques Dufilho et précise qu'il ne fut pas, Jacques Dufilho, farouchement pétainiste, comme certains l'ont prétendu lorsqu'il interpréta le rôle du maréchal dans le film de Jean Marbeuf en 1993, il se disait Dufilho monarchiste, légitimiste, catholique intégriste. Il préférait regarder Dieu que la télévision, dit Thibaudat. Il était, et ce fut sa force, un solitaire farouche. Il avait été au théâtre, vous l'avez vu souvent, vous
3: Au théâtre, je l'ai vu pas mal. Et puis il était, effectivement, Patrick Besson parlait de Pinter, mais il a joué aussi des pièces qui sont peut-être un peu oubliées aujourd'hui. Mais il y en avait une désopinante, je crois, de Barry Egrini, je ne suis pas sûr, où il jouait la présidente d'un jury littéraire, parce qu'il réussissait très bien les travestis, et c'était... On aurait cru, justement, une vieille dame qui animait ses débats, comme on peut en voir encore, peut-être. Et il y avait aussi, alors ça, c'est un film de Jacques Baratier, ça ne vous dit rien, parce que vous êtes beaucoup plus jeune que moi, tout le monde, mais c'était un film que Jacques Baratier avait tiré de la poupée d'Audiberti. Jacques Dufilho jouait là aussi un travesti qui commentait l'action, et c'était totalement irrésistible.
0: Allez, quelques évocations, donc, de Jacques Dufilho, notamment par Pierre Schondorfer, qui l'avait dirigé en 1977 dans Le Crabe Tambour, Pierre Schondorfer au micro d'Antoine Guillot.
4: C'était un homme selon mon cœur, comme on dit. Il était capable de faire croire à quelque chose qui est incroyable, si vous voulez, dans l'histoire du Crabe Tambour. Si ça n'avait pas été lui, ça aurait été ridicule. Et lui donnait tout à coup la capacité... Justement du rêve. C'est ça les comédiens. Ils incarnent quelque chose qui est inincarnable, mais eux peuvent l'incarner. Voilà. Au théâtre, il a eu des très beaux rôles, mais au cinéma, il n'a pas eu la chance qu'il aurait dû avoir. Lui, il n'avait pas d'amertume. Ça lui était égal. Mais pour moi, je pense qu'il n'a pas eu la carrière qu'il aurait dû avoir. C'était un Bourville, c'était un Fernandel, c'était un de ces personnages magnifiques de notre cinéma, et il n'a pas eu la place.
5: Si vous m'offrez un autre cognac, je vous raconterai une histoire. Histoire d'un homme qui, lui, a vu ce qu'il voulait voir.
6: Je vous vois venir, chef. Encore une histoire de votre recteur fou.
5: Non, pas fou. Seulement un peu dérangé, oui. La sainteté, le Gouineru, vous savez, le Marouge d'Algérie à 14 degrés. Je le sais parce que j'ai été son enfant de cœur, chez moi, en pays Bigouden. Le pays Bigouden, c'est le menton de la France. Regardez cette carte. Regardez cette tête d'aigle qui avance dans l'Atlantique. Là, vous voyez les côtes du Nord, le Conquet, Brest, la presqu'île de Crozon, la pointe du Raz. Et alors,

0: Ça, c'est le pays Bigoudani. Cassius Clay, Mohamed Ali, tous les prophètes peuvent taper dessus. 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
1: Un extrait qui doit vous plaire, qui vous fait sourire, hein, Maurice Dantec, dans le Crop Tambour. Donc, ce petit extrait, vous auriez pu presque écrire ce bout de dialogue. Oh, oui, Patrick Besson aussi, d'ailleurs, dans Saint-Sépulcre, le rapport à l'envahisseur et à celui qui y résiste. Il avait d'ailleurs obtenu le César du meilleur second rôle, aux côtés là, de Claude Rich, d'ailleurs, Jacques Dufilho. Et puis, justement, vous évoquiez, Christian, son don pour se travestir, hein, et faire les vieilles dames. Alors, évidemment, tout le monde se souvient, j'espère, et ceux qui ne s'en souviennent pas vont écouter quelques extraits montés par Luc-Jean Reyno. C'est un petit condensé de ce sketch inimitable, incroyable, du début des années 60, sur cette visiteuse d'un monument historique incarné par Jacques Dufilho. Je crois que le sketch s'appelle La Chapelle.
2: La visite a commencé. La partie supérieure du château ne peut pas se visiter. Elle est toute transformée en appartement privé. Ici, la galerie inférieure. Comme vous le voyez, mesdames et messieurs, tous les bas-reliefs, tous les haut-reliefs, toutes les sculptures, toutes les boiseries, tous les marbres sont faux. Entièrement peint par la main de l'artiste. Bon, maintenant, voulez-vous vous grouper autour de moi et faire le silence, je vous prie? Je vais chanter une note d'une chanson connue, et au bout de 8 secondes, la note va me revenir dans le dos. Attention, hein. 1, 2, 3, 4, 5, 6, 7. C'est l'écho. Ici, dans la vitrine, les restes d'une chaussure du prince noir, comme vous le voyez. Elle avait été dérobée par un patriote du pays lors du passage du prince avec son escorte armée. La petite gravure que vous voyez à côté est la reproduction d'un tableau du musée de Ribérac qui relate le fait. La peinture du 17e, la gravure du 15e seulement. Et nous arrivons maintenant à la chapelle. Découvrez-vous, messieurs, je vous prie. La chapelle. La chapelle. Rasée par le prince noir. Pillée par les sans-culottes. Aux révolutions de 89, 30 et 48 est entièrement d'époque. La voûte est, paraît-il, un chef-d'œuvre d'architecture. Inclinée fortement sur le côté gauche, les architectes se demandent comment elle peut tenir. Au-dessus de ma tête, le Saint-Esprit. Ici, la statue de Sainte-Agathe. L'artiste l'a représenté debout et en bois, tenant ses seins sur un plat à la suite de ce souci. Et nous arrivons maintenant à la sacristie. La sacristie, comme vous le voyez, est sans intérêt. Elle est du 12e. Elle est complètement détruite et à ciel ouvert. C'est ici que se termine la visite. C'est fini.
1: Bon, ben ça marche toujours si j'en juge par vous.
3: Mais oui, je me demandais juste si c'est lui qui écrivait, et dans ce cas-là, pourquoi il n'a pas écrit des livres ou...
1: Oui, ça pourrait être. D'ailleurs, c'est comme votre livre, Patrick Besson, Saint-Sépulcre, 13e siècle, entièrement d'époque.
3: Oui, comme disait Georges Duby, on ne sait rien sur le Moyen-Âge. Donc on peut inventer beaucoup.
1: Ah oui, comment faire une série sur le Moyen-Âge? Si Jacques Le Goff nous écoute en ce moment, il sera content de savoir qu'on ne sait rien sur le Moyen-Âge, Patrick Besson. Non, mais c'est vrai qu'après tout, finalement, ce qui ressort de l'humour de ce sketch et de ce que vous avez écrit procéderait, on pourrait imaginer, au fond, du même travail, c'est-à-dire vouloir raconter une histoire et une fiction dans des lieux auxquels on donne tous les atours d'une vérité historique et sans pour autant s'y attacher et en prenant un malin plaisir probablement à le dépasser, peut-être à inventer des choses que l'on pourrait croire obéir obéir à un impératif historique et qui n'y obéissent pas. Au fond, moi, je n'arrive pas à savoir le vrai du faux dans votre façon, de, par exemple, de reconstituer toutes les rues des bordels de Paris. Est-ce que là, il y a un vrai travail d'investigation historique pour les ou est-ce rues, que vous avez inventé quelques... Est-ce que la rue Bordel existait vraiment?
3: La rue Bordel, oui.
1: Et c'est la rue Descartes, c'est ça, aujourd'hui?
3: C'est aujourd'hui la rue Descartes, vraiment. La rue où... Où Verlaine est mort, veillé par deux prostituées, donc ça tombait bien rue Bordel. Verlaine, lui-même, poète assez moyenâgeux par certains côtés. En effet, pour tout ce qui est des rues et des événements historiques et de la date de la construction de Notre-Dame et des dynasties royales, et c'est très difficile d'imaginer que Philippe Auguste n'a pas été le grand-père de Saint-Louis, vous voyez, même pour moi.
1: Oui, parce que, cela dit, c'est le grand écart aujourd'hui, mais après tout, aussi curieux que ça puisse paraître, il y a quelques petites résonances, il y a quelques échos, comme dirait du philo, entre vos deux romans, Patrick Besson, Maurice Dantec, l'un au fond se situe, si j'ai bien calculé, à peu près en 2045.
4: 57, mais c'est pas grave.
1: Ah, 57, pardon. Alors, bon, 57. Et vous, c'est au XIIIe siècle, avec quelques petits recours encore en arrière, Patrick Besson. Mais il y a à chaque fois, au fond, la question de la croisade, de ce que l'on veut sauver de soi-même dans une religion qui est à un moment dominante ou qui risque de ne pas l'être. Il y a des petites passerelles comme ça entre vos deux romans, pour, au fond, l'un au XIIIe siècle, l'autre en 2057, parler tout de même beaucoup d'aujourd'hui avec des préoccupations humaines, si humaines.
3: Non, mais ce qui rapproche un roman historique d'un roman d'anticipation, c'est que ce sont deux voyages dans le temps, quoi. Et c'est vrai qu'on a autant de chances de se tromper en faisant un roman historique qu'en faisant un roman d'anticipation, sauf qu'en faisant un roman historique, on a des garanties qui sont les documents de l'époque, alors que dans les romans d'anticipation, on les invente.

0: enfant, tous les mythes sont presque des mythes enfantins, hein, les parents, bon, alors, le Moyen-Âge, le romantisme, c'était l'Antiquité grecque, c'était pour moi des mythes, et je me suis servi, je dirais, de ma fonction, enfin de mon travail d'écrivain pour, une fois adulte, les explorer, les dépiauter, et peut-être me rouler encore plus dedans avec volupté que je ne l'ai fait.
1: Mais c'est des mythes liés souvent à la littérature, parce que l'Antiquité grecque...
0: Oui, bien sûr.
1: L'Antiquité grecque, c'était, pour revenir à Sappho, ouais. Plus récemment, le 19e siècle, c'était pour parler de Pouchkine, et là, en même temps, vous mettez en scène un des personnages qui est un jongleur, ouais. Enfin une sorte de simili-Ruteboeuf, si je puis dire, à laquelle il est fait allusion dans le livre.
0: C'est vrai que mon mythe principal, enfin, celui qui a vraiment été au centre de mon enfance, c'est la littérature, donc c'est un mythe me servant à voyager à l'intérieur d'autres mythes.
2: Et Saint-Louis en faisait partie ou pas? Parce qu'alors, c'est fameux monologue.
0: Non, le problème de Saint-Louis, c'est que c'est le problème des saints, c'est qu'on ne sait pas qui ils sont. Parce qu'à partir du moment où quelqu'un est saint, on ne va pas se demander qu'est-ce qu'il faisait, s'il prenait le matin au petit déjeuner, comment il traitait sa femme, est-ce qu'il élevait bien ses enfants, et qu'est-ce qu'il pensait vraiment. Enfin, c'est pour ça que la véritable ambition n'est pas de devenir président de la République, peut-être même pas de devenir un grand écrivain, c'est de devenir un saint. Parce ouais. qu'une fois que vous êtes un saint, la postérité vous laisse absolument
2: tranquille.
0: Et vous
2: mettez dans la bouche tranquille. De Saint-Louis, on le voit qu'il est très très préoccupé par ça, hein. Il veut l'être. Hein.
0: Oui, c'est une idée vraiment... de sa mère, oui, ouais. bien sûr, parce que c'est pour un chrétien, moi, je veux dire, si j'étais chrétien militant, hein, je suis catholique, mais je voudrais être un saint d'un certain point de vue, enfin, si j'étais ambitieux. Pape, c'est bien, mais saint, c'est mieux, et du reste, c'est ce qui va arriver au pape.
2: Mais Zantec, vous êtes un peu dans ce cas-là, non, finalement?
3: Bon, je ne sais pas si je pourrais avoir la prétention de vouloir devenir un saint, mais Patrick Besson a dit plusieurs choses là en même temps qu'il faudrait que je puisse rattraper un petit peu
2: au vol.
3: Non, ouais, un peu au vol parce que c'est intéressant. Une des choses moi qui m'a frappé parce que je suis parvenu à lire les deux tiers de votre livre, enfin je veux dire au niveau temporel quoi, qui m'a été laissé, c'est que effectivement la littérature est aussi au centre. De votre livre, c'est-à-dire que c'est aussi un livre sur la littérature qui conduit au bûcher, si j'ai bien compris.
1: D'où on se sort, hein, quand même.
3: Oui, mais ça, j'en suis pas encore là. Alors, bon, ne me dites pas la fin, s'il vous plaît.
0: Il y avait une règle au Moyen-Âge, toute personne sur un bûcher qu'une vierge demandait en mariage, c'est une voilà. loi, c'était pas une règle.
3: Ah d'accord.
0: Avec la visseau, voilà. Ce qui n'est plus le cas aujourd'hui. Vous êtes à la chaise électrique au Texas, une vierge vient, et ben non, vous grillez quand même.
3: Oui, ça c'est clair. Et c'est ça qui m'a intéressé dans votre livre, c'est que soudainement, il y a aussi un trou noir. Enfin, bon, même si je suis pas arrivé au moment de la salvation de Bénodet, il écrit un livre. C'est aussi l'histoire de l'écriture d'un livre. Et c'est en fait,
2: et de la commande d'un livre à un nègre. Ça commence comme ça. Un jeune homme qui, au fond, va donner quelqu'un de plus âgé que lui la commande
3: certes.
2: D'écrire le livre. Quoi.
3: Mais ce qui m'a intéressé, c'est que c'est aussi, comment dire, c'est comme une métaphore de l'invention de la fiction. C'est-à-dire que Bénodet, si je comprends bien, se sert de la prise de Jérusalem en 1099, mais invente. Des personnages commence à entre guillemets transformer l'histoire, en tout cas donner son point de vue. C'est-à-dire que Bénodet, dans votre livre, c'est un auteur au sens où il n'est plus simplement un auteur collectif comme c'était le cas à l'époque où on reprenait, j'allais dire, ce qui avait été écrit avant et où en fait le nom de l'auteur apparaissait peu ou pas. Enfin, avant Chrétien de Troyes, on va dire, il n'y a pas d'auteur. Et là, soudainement, ce garçon, c'est peut-être pas le mot juste, cet homme invente la littérature. Ça m'a beaucoup intéressé. Il y a autre chose qui m'a intéressé, mais on en parlera
2: alors
3: plus tard.
2: Alors, à ce stade-là, parce que sinon on va rien y comprendre, et comme alors après, il faudra bien que quelqu'un de Daniel Martin ou de Christian Giudicelli se décide à résumer votre livre à vous. Christian, vous nous faites un petit résumé du livre de...
1: Oui, c'est pas très commun d'ailleurs. Disons qu'il... ce qui est intéressant...
2: Alors Daniel se chargera du Maurice Zantec. Voilà.
1: On peut partir par les personnages. Donc il y a ce Bénodet, donc ce Jean qui écrit, qui peut d'une certaine façon aussi faire penser à Joinville, auquel il est fait allusion, parce que le livre qu'on lit, effectivement, c'est écrit avec beaucoup de rapidité et ça fait penser justement aux chroniqueurs de l'époque.
0: Oui, c'est la rapidité du Moyen-Âge.
1: C'est
0: le moment où l'adjectif n'a pas été inventé, où on ne décrit pas une porte parce qu'on sait comment est une porte.
1: Voilà, alors donc il y a ce Bénodet, et il est ami d'un écolier, le fils d'un écolier, c'est-à-dire un étudiant qui étudie pas beaucoup et qui a au début du livre 16-17 ans, et

0: qui est le fils d'un bourgeois important, qui s'appelle Richard. Ils vont tomber amoureux, tous les deux, de la même prostituée...
1: Prostituée accidentelle.
0: Accidentelle, oui. Alors là, c'est une histoire très compliquée à raconter, qu'on appelle la palestinienne, qui vient d'ailleurs de Palestine, puisque...
2: Dans le petit nom est Grassou, parce qu'il a des diminutifs de grâce ou beauté.
3: Oui, ce qui m'amusait, c'est qu'on n'était jamais d'accord sur son nom. Et du reste, les noms changent. C'est une époque où il n'y a pas d'orthographe. C'est une époque de liberté, bizarrement. Une théocratie de liberté.
4: La grande clarté du Moyen-Âge, disait M. Cohen, je crois.
0: Alors, il y a donc ces trois personnages qui sont au centre d'un univers passionnel. Il y en a deux autres qui sont extrêmement importants. C'est Louis IX, qui n'est pas encore Saint-Louis, évidemment, et qui a déjà fait une croisade et qui s'apprête à repartir pour une autre croisade, celle où il va trouver la mort à Tunis, enfin à Carthage, exactement. Bon, et il y a un autre personnage aussi tout à fait significatif et peut-être le plus important, qui s'appelle Gilles, parce que lui, il suit au fond toute l'époque du livre. Ça, j'aimerais que vous nous en disiez un petit mot.
3: Patrick Béchamp. Lui, c'est un tempier. Un jeune chevalier picard, quoi, qui croit qu'il a tué son père, et donc il part à la première croisade pour... à la fois pour fuir sa famille et pour expier ses crimes. Ce qu'il y a d'intéressant dans les croisades, enfin parmi les millions de choses qu'on peut dire, c'est que ce sont des gens qui les font parce qu'ils ont quelque chose à se faire pardonner. Donc ce sont ou soit des voleurs, ou soit des assassins,
2: échapper à quelque chose,
3: des menteurs, des... Donc c'est des gens de mauvaise compagnie, c'est des gens de mauvaise compagnie qui se rassemblent...
0: Comme les écrivains, hein.
3: Oui, pas tous. Les meilleurs.
2: Mais un peu, ce sont un peu des voyous, comme on dirait.
3: Voilà. Oui, enfin, il y a évidemment une structure, un service d'ordre, pour employer un mot que pourraient comprendre les anciens de mai 68, qui est constitué d'une aristocratie, et pas encore la meilleure aristocratie. Parce que, bon, les aristocrates, les nobles les plus distingués, ils hésitent à y aller. C'est donc ceux qui n'ont pas de terre, c'est les petits frères, oui. C'est les types aussi qui ont quelque chose à se reprocher. Donc on a là d'énormes cortèges avec une technologie. C'est ça qui est très important aussi dans les croisades, bien supérieure à celle qu'ont les musulmans. C'est une victoire technologique, hein, la prise de Jérusalem, comme la prise de Bagdad par les Américains. Et d'ailleurs, il y a des similitudes extraordinaires entre ce qu'est un fantassin américain aujourd'hui et un chevalier. Ils ont pratiquement les mêmes protections, le même casque, la même dégaine.
2: Maurice Dantec vous écoute et boit du petit lait. Oui, vous êtes d'accord, technologie, il a employé le mot technologie, donc ça vous fait immédiatement...
4: Non, mais c'est justement, j'ai été frappé, parce que c'est, pas dès le début du livre, mais enfin dans sa première partie, au moment où précisément vous décrivez la prise de Jérusalem en 1099, qui est une époque qui m'intéresse beaucoup aussi, et vous avez un paragraphe sur ce basculement, en fait, où la guerre devient et je m'y attendais pas, en fait, je ne m'attendais pas à votre connaissance précise là-dessus, sur cette supériorité technique de l'Occident à ce moment-là qui emporte le morceau. Et c'est très bien vu, j'ai trouvé ça excellent, vraiment.
5: Mais ce que je trouve étonnant, c'est qu'en fait, tout de suite, là, on se perd un peu dans les détails historiques. Alors effectivement, il y a beaucoup d'histoires dans celui-là. Mais il me semble que quand même, tout ça est porté par une idée, moi, qui me plaît assez, qui est quand même cette idée que la littérature peut être assez toxique, voire mortelle, dans une époque qui est assez bien pensante, parce que votre roi, vous en faites un portrait qui est quand même assez grotesque, et c'est un roi qui impose comme ça un poids de la religion. Et moi, il me semble que dans cette idée-là, il y a quelque chose qui vous est très proche, parce que vous avez souvent dérangé en prenant le parti de certaines personnes qui, par ailleurs, n'étaient peut-être pas, etc., etc. Donc il me semble qu'il y a ce jeu-là, très personnel dans ce livre.
3: Oui, ça fait partie, l'un des thèmes du livre. En effet, on se plaint du politiquement correct. Moi, je m'en plains, je pense que Dantec aussi. Mais heureusement qu'on n'est pas en 1269 ou en 1099, parce qu'on n'aurait même pas pu commencer la première phrase d'une vague plainte contre le régime. Je parle là d'une théocratie. Il n'y a qu'une histoire, qu'un feuilleton télé, qu'un journal télévisé, c'est la passion du Christ. Et c'est partout. Il n'y a que l'Église. Et c'est le seul endroit où on va, c'est le seul endroit d'où on vient. Et toute personne un tout petit peu différente, elle est aussitôt diabolisée par tout le monde, mais aussi par elle-même. C'est-à-dire qu'elle, le moindre petit écart de la pensée unique, alors là, pour le coup, elle était d'une unicité totale, tout d'un coup, la personne qui est coupable de ce saut par rapport à l'idéologie dominante se diabolise. Et c'est toute l'histoire de mon personnage, de Richard, qui, tout simplement parce qu'il ne sait pas s'il croit vraiment totalement à tout ce qu'on raconte, etc. Et Richard, dans son esprit, il devient peu à peu le diable.
5: Mais si on prend ce jeune étudiant du début, si on le suit dans toutes ces péripéties qui sont extrêmement nombreuses, en fait, c'est un cheminement progressif vers le fait qu'il tourne le dos à la religion, à l'Église, qui se laïcise, en fait.
3: Vous voulez parler de Richard ?
5: Oui,
3: oui, mais en même temps, c'est sa perte. Voilà. C'est ça le sens du livre. C'est qu'il est poussé par la religion unique et très forte à s'en éloigner, mais en s'en éloignant, il perd. Enfin, c'est l'aspect religieux de mon livre. C'est-à-dire qu'on ne peut pas, qu'on soit religieux ou pas, on ne peut pas sortir des valeurs de l'Évangile. Ça, c'est le sens très, très profond de ce
0: livre. Alors là, justement, je ne dis pas que c'est nouveau.
5: On peut peut-être, oui. Je ne sais pas, c'est peut-être pas une lecture qui est aussi évidente que ça de l'extérieur.
0: Moi, ce qui m'a frappé dans ce livre, connaissant bien les livres de Patrick Besson, il me semble, c'est qu'il y a plus précisément, justement, une réflexion, il faut bien dire, d'ordre métaphysique. Alors, Louis IX, il est parfois un peu ridicule, mais c'est un personnage qui s'interroge. Il s'interroge sur les fins dernières, en fait. Et il y a, dans ce livre qui est très brillant, très drôle...
2: Vous l'avez lu, Saint-Louis de Goff, vraiment ?
3: Bien sûr, oui. Ah oui, ça, sur Saint-Louis, c'est difficile de faire sans... Hein.
2: Qui est très bien écrit aussi. Vous avez, c'est un sac
0: magnifique. Cher Marc, vous ne me laissez pas poser des questions.
2: C'est une note de bas de page.
0: Donc, ce livre, donc, qui est très brillant, bon, ça, c'est des qualités qu'on connaît chez Patrick Besson, mais en même temps, il y a justement des monologues de Louis IX, quasiment des monologues théâtraux, où il s'interroge non seulement sur son devenir, mais sur ce qu'est la vie et ce qu'est la mort. J'ai noté cette phrase, alors, Patrick Besson, qui a beaucoup commenté les autres, j'aimerais qu'il nous commente celle-ci. Notre mort a pour visage la jeunesse des autres. C'était dans le monologue de Louis IX qu'il dit ça. Et au fond, c'est assez terrible parce qu'il y a soudain quelque chose qui vacille et qui vacille peut-être un peu aussi dans la vie de l'auteur. C'est-à-dire qu'il voit arriver, quelque chose d'un peu inquiétant.
3: C'est un euphémisme. Je ne suis pas le seul dans ce cas-là.
0: Oui.
3: C'est le moment où c'est la deuxième croisade. Et en fait, ce que je raconte, c'est que Saint-Louis part à la deuxième croisade pour essayer de revivre la première, comme souvent les hommes d'un certain âge reviennent sur des lieux où ils ont, ou de leur enfance, où ils ont été très amoureux, ou de leur première grande passion, je dirais, ou bien politique. Donc il y va à la fois pour se souvenir. C'est plus un pèlerinage pour lui-même que pour la foi. Il y va vraiment pour mourir. Enfin, moi, c'est mon analyse. Puisque Louis IX était, il faut donc imaginer qu'il pensait. S'il pensait, on peut donc, nous, écrivains, imaginer ce qu'il pensait. Donc, c'est ça, le sens de ce monologue. Moi, je ne le trouve pas grotesque ou ridicule. Justement, il est parfaitement humain. Et c'est ça qui nous choque, parce qu'il faut bien imaginer qu'avant d'être des saints, les saints étaient des humains. Donc, étant humains, ils avaient des caractéristiques humaines, notamment, et la principale, pour moi, qui est le ridicule. Mais pour moi, le ridicule n'est pas ridicule. Il est la nature même. Il n'y a rien fondamentalement de plus ridicule que la vie d'un être humain.
0: Mais on est ridicule quand on se pose les vraies questions. Et je pense qu'un écrivain arrive à la maturité quand il ne se soucie plus justement du sens du ridicule.
3: Oui, c'est pas faux.
5: Mais quand à la lecture de la fin du livre, effectivement, sur les évangiles, la valeur des évangiles et vivre avec ces valeurs, moi j'en fais une lecture qui est assez différente et je trouve que ce jeune étudiant finalement est évacué de ce domaine-là, de ces valeurs, par un excès, donc par une forme d'intégrisme, enfin ce qu'on appellerait tout de suite de l'intégrisme, qui est quand même de cet ordre-là. Et je ferai de la fin du livre une lecture assez différente de vous.
3: Bah oui, c'est parce que nous ne sommes pas la même personne.
2: Maurice Dantec, une des interventions que vous avez faites là pour justement parler du livre de Patrick Besson, c'était de marquer votre étonnement en vous disant, au fond, tiens, il a donc vraiment travaillé visiblement ou étudié quelques livres historiques.
4: Oui, j'ai entendu Dubi, Le Goff, ça va quoi.
2: Est-ce que ça veut dire, est-ce que... À l'origine du vôtre, de ce dernier roman qui sort, mais comme des autres, Cosmos Incorporated, chez Albin Michel, Maurice Dantec, est-ce qu'il y a forcément de l'étude chez vous ? Alors, on pourrait se dire que oui, tout de suite, quand on lit le livre, on voit bien, vous avez en commun d'ailleurs quelques références, il y a Thomas d'Aquin qui apparaît tantôt chez l'un et tantôt chez l'autre. Mm-hmm. Est-ce qu'il y a donc de l'étude, presque comme le moine tous les jours irait au lutrin, et puis ensuite se déciderait à écrire, mais parce qu'il lui faut d'abord emmagasiner, étudier, décortiquer de nouvelles connaissances, tant sur la question religieuse que sur la question des questions culturelles, la musique pop, le rock ou autre. Est-ce que ça participe de ça, votre démarche littéraire d'abord, avant d'écrire?
4: C'est-à-dire que c'est peut-être différent de la méthode de Patrick. Besson, c'est-à-dire que, en fait, comment vous dire, je ne lis pas de la documentation ad hoc par rapport au livre, c'est la documentation qui va créer le livre.

0: C'est-à-dire que soudainement, je me mets à m'intéresser au Père de l'Église, j'allais dire d'origine à saint Thomas, et quelque chose naît dans mon misérable cerveau et commence à grandir. Et le livre prend naissance, puis grandit, naît, vit et meurt. Mais il n'y a pas au départ la volonté d'aller chercher une documentation précise par rapport à un thème précis. C'est malheureusement comme ça que je fonctionne, j'allais
1: dire.
0: Parce
1: que le point commun, alors le plus fort entre vos deux livres, il pourrait porter le même titre quasiment, ça serait à nouveau « Une vie de saint ». Votre livre, Maurice Dantec, pourrait s'appeler « Une vie de saint ».
0: Il pourrait.
1: De ce tueur à gages, Plotkin, de l'ordre, qui est à moitié recousu de partout avec des choses extraordinairement modernes dans le corps qui lui permettent de prendre des photos, de faire des tas de choses incroyables et qui fait que d'ailleurs il ne se reconnaît pas puisqu'il est au fond quelqu'un d'autre pour peut-être justement, cela dit, arriver à la grâce, c'est-à-dire que, ou alors il y a quelque chose qui constamment jongle dans votre livre entre la pesanteur et la grâce, de
0: tout
1: comment au fond ce tueur va devenir, ou peut-être va devenir non pas un saint mais un ange, ce qui n'est pas totalement
0: dit.
1: Je vous cite, Plotkin est comme les anges, il est créé mais infini, parce qu'il est créé par une femme qui est le feu, qui est la lumière.
0: C'est ça. Que dire de ça, mon Dieu ? Il y a une chose, excusez-moi, moi je fonctionne un peu par escalier, alors il va falloir faire avec, d'accord ?
1: Mais ça tombe bien, nous aussi, si donc, allez-y, on a une demi-heure.
0: Mais dans le livre de Besson, j'ai évidemment trouvé beaucoup, enfin pas de points communs, mais de croisements possibles avec le mien. Et en particulier, un paragraphe que j'aimerais lire, si ça ne vous dérange pas. Monsieur Besson.
1: Patrick Besson, lui, par.
2: Je suis ravi, au contraire.
0: Alors voilà,
1: tout arrive, ça s'appelle.
0: Parce que c'est le centre un peu, thématique de mon propre ouvrage. Alors je vais essayer de le lire le mieux possible. Si l'écolier part en Terre Sainte, ce n'est pas pour servir Dieu, c'est pour ne servir personne. Donc le diable, puisque le diable n'est personne. D'où cette irritabilité des gens qui voudraient vivre et qui n'y parviennent pas, empêchés qu'ils en sont par leurs défauts de caractère. Dans son énervement, Satan tape au hasard comme un homme furieux donne des coups de poing dans des murs. Une femme enceinte accouche d'un monstre qu'elle étrangle. Un enfant en mutile un autre au cours d'une querelle. Un fils torture et tue ses parents avant de les voler, puis de se pendre après avoir dilapidé l'argent dans quelques tavernes. Tous victimes d'un moment d'exaspération du diable, d'être ce qu'il est, c'est-à-dire rien. Eh bien, l'enfant boîte, qui est un des personnages de mon roman, c'est précisément ça. C'est-à-dire qu'en lisant les Docteurs de l'Église, j'ai compris que le diable était précisément l'inversion de la personne. C'est-à-dire qu'il n'est personne, et c'est pour ça qu'il s'énerve. Il n'est pas incarnable, enfin je ne sais pas si le mot est bon, excusez-moi, mais le diable par définition ne peut être incarné, alors que précisément Dieu s'incarne. Donc j'ai beaucoup apprécié ce passage parce que, si vous voulez, j'allais dire, le monde d'aujourd'hui, c'est précisément le monde dans lequel tout le monde n'est plus personne. Et vous parliez tout à l'heure d'une France dans lequel 8 millions de personnes regardent la même émission de télévision. Et vous parliez aussi de cette unicité du Moyen-Âge. Mais bizarrement, cette unicité, je pense, recouvrait une diversité bien plus multiple, bien plus complexe que la prétendue diversité de notre époque.
1: Peut-être Patrick Besson ? Sur ce que vient de dire et venant de citer un extrait de votre livre.
2: Oui, c'est pas parce qu'il y a, aucune liberté que les gens ne sont personne. Ils peuvent très bien être personne dans un monde où il y a plein de liberté. C'est, je crois, tout à fait ce que répond Dante.
1: Daniel Martin.
0: Liberté, je remplacerais ça par le mot droit. C'est-à-dire que, comme dit Philippe Muret, nous sommes entrés dans l'ère du droit au droit. Je pense que le Moyen-Âge était une époque de pleine liberté, personnellement, par rapport à la nôtre, en tout cas. Notre époque, c'est l'époque des droits. Et le Moyen-Âge, c'est l'époque de la liberté.
1: Une question d'ailleurs, alors, à ce sujet-là, qui va vous paraître extrêmement bizarre, parce que je n'arrive pas, et je cherche un peu à comprendre aussi quel est au fond, non pas le secret, mais un peu le mystère, la méthode de votre écriture, Maurice Dantec, pour justement à la fois situer une histoire dans un monde qui d'ailleurs n'est pas si lointain, je pensais 2045 ou 2057, oui. C'est après tout pas, c'est dans 50 ans quoi, oui. Bon, grosso modo. Mais enfin tout de même, vous accélérez effectivement une sorte de processus technologique. Comment procédez-vous ? Parce que on sait par exemple que pour une nouvelle petite voiture aujourd'hui qui évoque une ancienne petite voiture anglaise, bon, on va prendre pas la cité, la Mini, le designer qui a remporté le concours pour faire la nouvelle Mini, c'est celui qui a imaginé comment la Mini aurait été dessinée tous les 5 ans de la date de sa création à aujourd'hui. Et il a donc très logiquement remporté le concours puisqu'il a du coup quand même suivi au fond, à la fois en imaginant et à la fois en regardant les styles de son époque, comment éventuellement cette petite voiture pouvait se dessiner tous les 5 ans depuis, je n'ai pas la date exacte, on va dire, mettons 1950 pour arriver à 2003 quand elle a été lancée. Est-ce que c'est un peu comme ça que vous procédez ? On a le sentiment que ça pourrait être un peu comme ça. C'est-à-dire que tout d'un coup, vous vous dites, comment je vais aller de 2000 à 2057 ? On se dit que c'est peut-être dans cette façon-là que vous peut-être procédez.
0: Oui et non, c'est-à-dire que j'ai aussi basé le roman sur l'idée que, comment dire, que la technique allait buter sur sa fin, que la fin de l'homme était très proche, et que la fin de l'homme c'était aussi la fin de la technique, puisque technique et homme ne formaient plus qu'un seul monde. C'est-à-dire que la technique s'est impactée à l'intérieur de l'homme, de la même manière que l'homme s'est, soumis à la technique monde, aurait dit peut-être un philosophe allemand qui n'est pas très... et donc c'est ça. En fait, moi, je suis parti du précepte inverse. C'est-à-dire que je suis parti de ce que je pensais être le niveau technologique du milieu du XXIe siècle pour montrer comment elle allait progresser à rebours. Comment, à un moment donné, la fin du monde n'allait pas être, disons, un événement spectaculaire, que ce soit de type écologique ou... technique ou même naturel, entre guillemets, un astéroïde Terminator, etc. Mais plutôt la fin de l'homme comme le moment où l'homme revient à rebours sur lui-même. Le moment où la technique se retourne contre elle-même, sur elle-même. Et ce qu'il y a de drôle, c'est qu'en lisant, en lisant le livre de Patrick Besson, je me suis dit, tiens, c'est étrange, on décrit deux Moyen-Âge. Un Moyen-Âge qui se situe au XIIIe siècle, et puis moi, un Moyen-Âge qui se situe au XXIe.
1: Mais ce que vous dites, c'est par exemple étayé par cette page dans le livre, citant Günther Anders, nos fils d'Eichmann, la soif d'accumulation des machines est inextinguible. C'est-à-dire que la soif, c'est quand même notre soif à nous.
0: Eh bien, c'est-à-dire que, oui et non, c'est-à-dire que la machine, c'est aussi précisément cette non-personne. Cette impersonnalité qui fait de nous maintenant ce que nous sommes ou ce que nous ne sommes plus. Comment vous dire ça ? La technique est tout simplement en train de, oui, d'annihiler non pas ce qu'il y a d'humain en nous, mais précisément ce qu'il y a d'inhumain encore chez nous.
1: Alors, vous préférez d'ailleurs inhumain ou vous préférez... la formule de la quatrième couverture, post-humain. Post-humain, ça c'est pour faire anticipation et...
0: Non, c'est un concept qui est apparu dans les années 90, et effectivement, l'humanité se dirige en effet vers son après. Mais son après va être le retour vers l'avant.
1: Alors qui se risque, Daniel ou Christian, à tout de même tenter d'un petit synopsis du livre de Maurice Dantec ?
0: Bonne chance.
3: Je crois que c'est absolument impossible.
1: Mais
3: on peut donner quelques indications. Moi, je crois qu'il faut d'abord saluer l'érudition et puis l'ambition carrément de ce livre, même si c'est un livre qui pose énormément de questions. Et alors, au cours de ces 50 ans, effectivement, il s'est passé beaucoup de choses sur Terre, en particulier la Terre a été ravagée, que ce soit par des questions de pollution, que ce soit par des guerres guerres multiples, en particulier une guerre que vous appelez le Grand Djihad. Et la technique, effectivement, devient quelque chose de particulier. Et l'homme sur cette terre a énormément de difficultés à vivre. Alors, c'est pourquoi on se retrouve avec ce héros qui s'appelle Plotkin, qui est, on peut dire, un personnage complètement refabriqué, programmé.
0: Oui.
3: Et c'est un personnage qui a deux prénoms, un prénom argentin, un prénom soviétique, on peut dire plus soviétique que russe, en fait, non ?
0: Oui, on peut dire ça.
3: Et donc ça, c'est important. Ce personnage a une mission, il doit tuer le maire d'une mégapole.

0: Bon, donc le début
1: il
0: du roman,
1: rencontre
0: c'est ça.
1: Un clébard ionique.
0: On peut dire qu'au cours du roman, on va arriver dans une deuxième partie où ce personnage, comme énormément de personnages de la littérature, finalement, se révèle à lui-même, se redécouvre lui-même, se laisse imprégner par bien que ce côté programmé là, se laisse envahir par d'autres idées et en fait va se donner lui-même une mission autre. Bon.
1: Oui, parce que pourquoi? Il a des courts-circuits, c'est ça? Parce qu'on a, non, mais il y a un côté comme ça, c'est un côté un peu Blade Runner.
0: Oui, mais
1: il a des souvenirs confus des évangiles, par
0: mais
1: exemple.
0: Mais à la limite.
1: Il y a une phrase de la Bible qui surgit de Saint-Luc, voilà, comme un parasite. Ça commence comme ça, d'ailleurs. Hein, c'est la première intrusion dans le roman, de ce qui va changer le cours du roman.
0: On peut dire que ce personnage, il ressemble à beaucoup de personnages de la littérature, qui sont comme ça, soudain saisis par autre chose. Mais
1: parce que la piste du meurtre, on va la laisser tomber complètement.
0: Ce que je trouve extrêmement intéressant, c'est que au fur et à mesure, on avance vers des questions qui sont des questions importantes. Et moi, je suis arrivé à ce chapitre qui s'appelle « Contraction du domaine de l'adulte », qui m'a quand même fait rire beaucoup. Je me suis dit « Tiens, qu'est-ce que c'est que ça ?»
1: Ça, c'est la rime en « ec » de la rentrée.
0: Et vous opposez ça à « extension du réseau de conscience ». Et là, je trouve qu'on trouve parfaitement cette notion sur l'individu, tout de suite, tel qu'il est. C'est-à-dire cet individu qui est ramené à finalement pas grand-chose, à un domaine, alors que son intelligence pourrait lui permettre tout à fait autre chose. Et enfin, il y a une autre notion tout à la fin de l'ouvrage qui me paraît extrêmement intéressant, et ça c'est quelque chose auquel vous tenez beaucoup, qui revient très souvent dans votre bouche, c'est cette notion d'évolution.
2: Oui.
0: Alors, c'est-à-dire que, en gros, notre humanité à nous, occidentale, est en train de laisser échapper cet héritage, et cet héritage, son héritage, son savoir, va passer à quelqu'un d'autre. Et il me semble que ces deux notions-là, sur la deuxième partie du livre, sont extrêmement importantes, et on pourrait peut-être en savoir un peu plus de votre part.
2: Bien, en fait,
1: Maurice Dantec.
2: Oui, en fait, c'est toujours un problème pour moi de parler de mes livres, je dois dire, parce qu'en fait, il y a toujours un mystère pour moi-même dans mes livres. Il y a toujours un trou noir qui reste actif, si vous voulez. On va dire que je me sers des genres, le thriller, le roman d'espionnage, le roman d'anticipation, la science-fiction, etc., comme des instruments de musique, j'allais dire, une guitare, un saxophone, je passe de l'un à l'autre.
1: Les claviers,
2: ou ce que vous voulez. Donc, si vous voulez, l'idée de départ, c'était quel est le paradigme, j'allais dire, fondamental d'un thriller, ou même d'un western. C'est l'homme seul qui arrive dans une ville pour tuer un autre homme. Et je me disais, c'était un bon point de départ pour complètement déconstruire d'une certaine manière ce point de départ. Cet homme arrive dans une ville pour tuer un autre homme, c'est soi-disant sa mission, c'est un cyborg, c'est-à-dire qu'effectivement c'est un...
1: Si, tout à fait. Il est au front, comme vous, avec des phrases de latin injectées dans le cerveau,
2: oui.
1: De temps en temps, je vous cite quasiment à peu près exactement. Il n'est pas très loin de Baudelaire que vous citez. Le critique est le traducteur d'une traduction.
2: C'est ça.
1: Vous allez à nouveau vers... Vous traduisez les traductions.
2: Oui.
1: Et puis, il est quand même au stade du quatrième jour, dont vous dites qu'il est le plus mystérieux de tous, puisqu'il est la réitération du jour et de la nuit, alors que pourtant le principe était posé au premier, et que du coup, là, c'est le risque de la création comme processus. Donc, le risque de votre héros Plotkin, c'est au fond peut-être de devenir un homme, ce qu'il n'arrivera pas à devenir, puisqu'il va devenir un ange.
2: C'est ça.
1: Donc, un créateur, quelqu'un d'homme peu omniscient, comme vous.
2: Oui, quoi qu'un ange soit une créature hein, aussi.
1: Oui, mais sur la question de la création, de l'invention de la fiction,
2: oui, voilà.
1: Pour s'en sortir, il faut qu'il s'invente une fiction, votre héros.
2: Mais c'est-à-dire qu'il est aussi une fiction faite chair. Ouais. C'est aussi... Alors, vous avez raison, moi je suis désolé de partir un peu tout de suite dans les grandes profondeurs du bouquin. Peut-être que j'aurais dû commencer un peu par faire le pitch, comme on dit dans certaines émissions de télévision.
1: Non, mais on n'est pas là du tout, là.
2: Non, mais... et effectivement, bon, moi je crois au Saint-Esprit, donc à la force du Verbe. L'idée c'était qu'effectivement cet être qui croit être un être de chair, être un être de chair, est en fait une fiction qui par le pouvoir d'une personne qui a, j'allais dire, les pouvoirs d'un ange, en particulier du prince de la face, comme on dit dans les textes pseudo-épigraphiques juifs, c'est-à-dire Métatron, devient chair, s'incarne. Et c'est au moment où il s'incarne que précisément les questions sur l'humanité commencent à se poser. On sort, on va dire, de la science-fiction.

0: traditionnelle dans laquelle j'ai emmené le lecteur peut-être pendant une centaine de pages pour aborder d'autres questions qui me tiennent à cœur. Mais en même temps, ça reste effectivement un thriller jusqu'au bout. Dans lequel les mystères se succèdent.
1: Et une discothèque, parce que tenez, pour justement ne pas donner... Il y a encore un autre aspect du livre, on est allé à la page 413, et nos réalisateurs, Doria Zénine, Luc-Jean Reno et Mathieu Conquet, ont fait un condensé de ces 99 boîtes possibles, connexions possibles. On n'a pris que les musicales, évidemment, c'était plus simple.

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1: Bon, vous avez reconnu tout le monde, hein, de Samantha Fox. Enfin, il y a tout, et puis exprès, le bon goût, le mauvais goût, hein,
2: oui,
1: de
2: oui,
1: Samantha Fox, au step de l'Asie centrale de Borodine, U2, Marilyn Manson, Tiger Lily. Et pourquoi Popeye, donc
2: Je ne sais pas.
1: Ouais.
2: Je ne sais pas, je vous dis, il y a des mystères dans ce livre qui m'échappent. C'est-à-dire que les 99 noms de l'enfant boîte, c'est les 99 noms prononçables de Dieu, entre
3: les
2: guillemets.
3: Ça revient.
1: Et dedans, il y a
3: 99 noms d'Allah, c'est ça,
2: Oui, mais vous retrouvez ça dans le judaïsme aussi, si
3: également.
2: Vous voulez, et également d'ailleurs dans le christianisme primitif.
3: Mais donc, parce que c'est...
1: Dans ces autres noms, il y a James Ellroy,
2: oui.
1: Gilles Deleuze,
2: oui.
1: Et Clint Eastwood.
2: Oui.
3: On a l'impression de dire une sorte de définition de vous.
2: Oui, c'est à peu près ça.
1: C'est ce qu'on appelle le portrait chinois, au fond. Plus
2: oui, d'une que certaine manière.
3: On a aussi Mussolini, par exemple.
1: Martin Bormann.
2: Oui, il y a tout.
3: Et puis, on a beaucoup de gens des années 80. Et dans la légèreté de ce livre, il y a de nombreuses références aux années 80, que ce soit en musique, etc.
2: Oui. Pourquoi ça ? Mais c'est involontaire, si vous voulez. C'est pas quelque chose de calculé. C'est vrai que l'enfant boîte, c'est un peu mon anti-personne, si vous voulez, dans ce livre. Alors, expliquer qui est l'enfant boîte prendrait sûrement quelques heures, mais grosso modo, c'est justement... c'est la non-personne. Entre guillemets désincarné dans une forme d'incarnation paradoxale, c'est-à-dire à l'intérieur d'une machine.
1: C'est du mirage ?
2: Du mirage, ouais, c'est de l'illusion, c'est du simulacre.
1: Oui, c'est du simulacre, voilà.
2: Comme aurait dit Baudrillard. Non, oui. Donc c'est un simulacre vivant, si on peut dire la chose ainsi, semi-vivant, si vous voulez.
1: Et le premier de ces simulacres, c'est tout de même une référence à Edgar Poe.
2: Oui.
1: Et donc ça, elle est tout de même pas au hasard. Hein. John Smith.
2: Oui. Mais John Smith, c'est une référence à Edgar Poe, mais c'est aussi une référence à Matrix.
4: C'est une idée aussi de la littérature, Edgar Poe, comme Brooks, tout ça, qui ne soit pas, justement, qui échappe à tout réalisme, à tout naturalisme.
1: Non, mais parce que quand même, Edgar Poe, pourquoi ? Parce que c'est quand même, c'est très, pour employer une formule comme ça, un peu simple, mais c'est très nourricier, là. Il y a quelque chose qui quand même serait comme, justement, un code identitaire à citer Edgar Poe, et en dehors de toutes les questions de Thomas d'Aquin à Véro
4: Essiot, de l'imaginaire, Edgar Poe. Je pense,
2: oui. Oui, c'est ça, mais ça fait partie, si vous voulez, tous les noms qui sont cités, c'est tout simplement les j'oserais pas dire les influences, mais les éclairs qui ont traversé ma propre existence, mais en même temps, évidemment, j'ai pas voulu faire une nomenclature culturelle, donc effectivement vous allez retrouver Samantha Fox à côté de Philippe K. Dick ou
1: Isidore Ducasse et John le Carré,
2: voilà, exactement.
1: Yuri Gagarin, Modeste Blaise, et Debbie Harris, il y en a 99, voilà. pas tous les cités. Le temps film, Maurice Dantec. Alors, ce roman-là est tout de même accueilli un peu fraîchement par la critique littéraire de la presse écrite, vous l'avez remarqué.
2: Oui.
1: Ça vous atteint, c'est juste, ça va durer juste le mois, tous les deux ans que vous êtes à Paris, ou vous vous dites, cette fois-ci, ils n'ont pas compris, ou c'est peut-être moi qui n'ai pas fait exactement comme je fais d'habitude, désarçonner le lecteur, pas faire ce plan, je ne sais pas, comme vous travaillez beaucoup.
2: Non, mais la critique...
1: Est-ce que la critique elle est bien formulée d'ailleurs, vous interroge.
2: Il n'y a aucun problème avec la critique quand elle critique un livre. Le problème commence quand la critique s'occupe plus de la vie de l'auteur.
1: Ah oui, cherche le scandale comme on l'a souvent fait avec vous. Bon, mais
2: le scandale ou même quand on s'attaque à mes proches, par exemple. Quand on parle de ma mère, de mon père, de ma femme, pourquoi pas de mes cousins s'il m'en reste. Là, on passe la ligne rouge, j'allais dire. Mais la critique a tout à fait le droit de pas aimer. La critique a tout à fait le droit de pas aimer mon livre. C'est d'ailleurs le seul droit qu'elle a.
1: Ouais. Dans votre roman, quand on passe la ligne qui n'est pas rouge mais qui est jaune, il faut faire très attention parce qu'au bout de 15 secondes, on est vraiment rattrapé par une armée de policiers automatiques qui vous emmène dans un endroit pour vérifier votre identité.
2: C'est la
1: petite ironie, c'est que votre héros, à un moment donné, il se fait passer pour un journaliste quand même, si j'ai bien lu.
2: Oui, c'est exact.
1: Vous nous avez apporté pour une exclusivité, alors on n'est pas familier, nous, des exclusivités avec des auteurs de best-sellers comme vous.
2: Best-sellers, soyons raisonnables.
1: Tout de même, non mais on vous le souhaite, hein, Maurice Dantec, c'est que vous êtes venu avec quelqu'un qui s'occupe de travailler avec vous, qui est un de vos amis, qui vous filme en ce moment d'ailleurs.
2: Ouais.
1: Et donc on est les premiers à le passer, c'est ça, un petit bout d'un sorti d'un CD qui s'appelle thedeadsexing.com, qui accompagne la sortie du roman.
2: Oui.
1: Et ce qu'on va entendre dans ce disque, c'est votre voix, un extrait qu'on découvre là en ce moment en direct sur France Culture, dans Tout arrive.

0: Donc là, il n'y a pas votre voix en fait, là, hein, pas encore. On n'a pas pris de morceau, il y a votre voix.
1: Non, c'est-à-dire que le morceau, il y a un peu de ma voix, mais le chanteur des Dead Sexy, c'est Stéphane Hervé, qui est en train de filmer l'émission.
0: Et donc, en fait, ça sort à la rentrée.
1: La chanson a été faite, si vous voulez, d'une manière très simple, c'est que moi, je ne conçois plus le rapport avec le lectorat, disons, de la manière dont on nous oblige, nous écrivains, à le faire, c'est-à-dire à signer des bouquins, c'est-à-dire à mettre une autographe rapidement à quelqu'un qui a attendu une demi-heure dans la queue d'un salon du livre. Je préfère faire appel à d'autres artistes pour que, je vais dire, du livre soit extrait, par exemple, une chanson qui s'appelle La Black Box Baby, qui est donc effectivement une chanson sur l'enfant boîte que j'ai écrite, mais que Dead Sexy compose, enfin, donc Dead Sexy a composé la musique et sur lequel Stéphane Hervé chante.
0: Et puis plus tard, au mois de novembre, sorti aussi d'un DVD, toujours donc par Dead Sex Inc., film réalisé au lendemain des élections américaines avec vous, Maurice Antec, et aussi Nick Toshiz. Et là, c'est avec le soutien, l'édition de Agnès B., hein,
1: oui.
0: D'après ce que je crois savoir, pour novembre. Et là, ce disque-ci, dans quelques temps, nous le signalerons, la date exacte, quand vous la connaîtrez vous-même, parce que c'est pas encore complètement fixé, si j'ai bien compris.
1: Exact.
0: Bon, j'aurais pu passer grâce à vous, mais là, l'équipe a vraiment protesté du Sinatra, puisque Sinatra

0: Cosmos Incorporated de Maurice Dantec, c'est donc votre nouveau roman publié chez Albin Michel. Et vous, Patrick Besson, Saint-Sépulcre, point d'exclamation, votre nouveau roman également chez Fayard. Merci à tous les deux de nous avoir rejoints. Toutes les références et toutes les informations sur le Tout Arrive de ce jour se trouveront sur le franceculture.com à la page Tout Arrive.
1: Cette émission a été diffusée pour la première fois sur France Culture le 30 août 2005.
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1: Au début des années 2010, l'écrivain Maurice G. Dantec entre dans une zone de turbulence. L'auteur a quitté depuis quelque temps déjà la vénérable maison Gallimard pour Albin Michel, où il poursuit ses expérimentations littéraires à la croisée de la science-fiction et du roman noir. Mais le style hermétique, mystique de ses derniers écrits ne convainc pas la plupart des lecteurs qu'il avait porté au nu quelques années plus tôt. Parallèlement, ses sorties médiatiques, à la tonalité très noire et même carrément apocalyptique, ajoutent au trouble ambiant. Nouvelle rupture littéraire, Dantec quitte Albin Michel pour une maison d'édition sulfureuse classée à l'extrême droite, Ring, maison dirigée par le non moins sulfureux David Kersan. Un nouveau roman doit bientôt voir le jour, Satellite Sisters, annoncé comme la suite de Babylon Babies, paru 13 ans plus tôt. Mais les choses ne se passent pas comme prévu. Un conflit d'une rare violence éclate entre l'écrivain et son nouvel éditeur. Dans les colonnes du Nouvel Observateur, le journaliste David Caviglioli s'empare de cette affaire Dantec et signe en décembre 2012 une enquête fouillée sur les turpitudes et les errements récents de l'écrivain. France Culture se fait à son tour l'écho de cet article dans la revue de presse culturelle d'Antoine Guillot. Une revue de presse en deux temps, en voici le premier volet diffusé dans La Dispute d'Arnaud Laporte le 14 décembre 2012.
3: C'est à vous, cher Antoine.
4: Merci Arnaud Laporte. Cet automne devait être celui du grand retour de la rockstar de la SF française, Maurice G. Dantec, l'auteur de Babylon Babies. Mais le rêve a tourné au cauchemar. David Caviglioli a enquêté pour le Nouvel Observateur sur cette longue dégringolade. En mai dernier, la rumeur a annoncé donc le comeback de Maurice G. Dantec. Son nouvel éditeur, David Kersan, expliquait que l'ancien enfant prodige de la SF française revenait à son cœur de métier, le cyberpunk, qu'il remettait en scène les personnages de Babylon Babies, son plus gros succès sorti il y a 13 ans, Hugo Cornelius Turop, le mercenaire musculeux qui lit de la théologie médiévale, ou les jumelles Zorn, génétiquement modifiées. Ses admirateurs y ont cru, avec Satellite Sisters, il allait renouer avec le succès. C'était oublié sa légendaire fantaisie autodestructrice. Le 10 août, quelques jours avant la sortie du livre, le prophète aux lunettes noires demande en référé que la mise en vente du livre soit interdite. Puis il dépose une série de plaintes au civil et au pénal, notamment pour abus de faiblesse contre Kersan et ses toutes nouvelles éditions Ring. Il veut faire annuler son contrat. Le référé a été rejeté et on peut être perplexe sur les autres plaintes, estime David Caviglioli. Quelques semaines plus tôt, on le voyait au Cap Ferré, souriant, exprimer sa profonde extase à l'idée d'être édité par Ring. Que s'est-il passé? Il a dû avoir une crise, raconte notre confrère en dispute Raphaël Saurin, conseiller de la maison, vieux crocodile qui en a vu d'autres, parce qu'en revenant de là-bas, il s'est mis à raconter que Kersan et moi avons monté un complot pour le tuer. Dantec estime que son contrat a été signé alors qu'il était assommé par les psychotropes et la morphine au sortir d'une année 2011 cauchemardesque. Le 2 avril, il était effectivement admis à l'hôpital de Montréal pour un choc septique majeur et un double pneumothorax. On me laissait entre une et deux heures de survie, raconte-t-il. S'ensuivent un coma artificiel d'une semaine, trois opérations, dont deux ratées. La pose et le retrait sous anesthésie

0: anesthésie générale d'un anus artificiel. On saura tout grâce au nouvel observateur. Le traitement d'un glaucome ouvert, l'ablation d'un nodule au poumon et une embolie pulmonaire. À quoi il faut ajouter le Cipralex et le lithium qu'il prend jusqu'en février 2012 pour contenir sa bipolarité. Fou allié, personnage insignifiant, Dantec et Kersan se traitent aujourd'hui de tous les noms. Les bas-fonds du web regorgent soudain de rumeurs colportées par de mystérieux corbeaux. Kersan roulerait dans une Porsche, achetée avec l'argent extorqué à Dantec. Dantec serait un plagiaire industriel. C'est la fin pathétique d'un duo qui se produisait à Paris depuis 8 ans. En 2004, David Kersan, sulfureux rastignac de 27 ans, sympathisant d'une extrême droite farfelue qui se targue d'organiser des combats à main nue, devient l'agent littéraire de Dantec. Celui-ci est chez Gallimard, mais ses déclarations de croisée en guerre contre l'islam et ses connexions, même ténues avec un groupuscule identitaire, provoquent la rupture. Il y a eu des discussions sur son délire anti-islam, dit au Nouvel Obs Aurélien Masson, directeur de la série Noire, qui travaillait alors avec Patrick Reynal. Mais en réalité, Dantec était ingérable. Il se prenait pour le pape. Quand Kersan est apparu dans l'équation, Antoine Gallimard a compris que ça allait mal finir. La suite lui a donné raison. Kersan racontera plus tard avoir dit au vénérable Gallimard « Si vous refusez de transférer Dantec, il vous fait savoir qu'il a un fusil à pompe et qu'il s'en servira. » David Caviglioli a tenté de vérifier. Personne ne s'en souvient. Kersan, comme Dantec, est un rouleur de mécanique, estime-t-il. Il débarque en blouson de cuir chez Albin Michel et dit « Votre maison a l'air sérieuse, mais vous n'avez aucun vrai écrivain. » Il obtient des avaloirs déments par rapport aux ventes de Dantec, 120 000 euros par roman, selon certains. Albin Michel ne divulgue pas ces chiffres. Il se comportait comme deux enfants obsédés par le fric, se souvient un cadre de l'édition. Il se tapait dans les mains en gloussant, on les a baisés. Pour la sortie de Cosmos Incorporated en 2005, il organise une soirée démentielle à la Cigale avec un groupe de rock qui chante en playback. Les connaissances identitaires de Dantec sont dans la salle. Kersan clame que Dantec est le plus grand écrivain français. Ils se sont épris de cette mystique bling-bling et adolescente de la rockstar, dit un ami de Dantec qui a coupé les ponts, écœuré par le simulacre. Des deux, qui manipulait l'autre? Un collaborateur d'Albin Michel. L'influence de Kersan sur Dantec était totale. Il lui faisait dire ce qu'il voulait. Dantec est quelqu'un de fragile. Une connaissance du duo. Dantec a toujours voulu devenir une rockstar. Il s'est mis à croire ce que Kersan lui racontait. Mais le jeune agent est de son côté fasciné par le magnétisme indéniable de l'écrivain, à la limite de l'adoration amoureuse, selon quelqu'un qui les a vus travailler. C'est un cas particulier d'abus de faiblesse, résume l'enquêteur littéraire du Nouvel Observateur. Deux faibles qui s'abusent mutuellement. Alors ça, c'était le temps de l'amour, le temps des copains et de l'aventure. Que s'est-il passé depuis entre Maurice G. Dantec et David Kersan? Pourquoi un tel naufrage littéraire et éditorial autour des Satellite Sisters de l'écrivain cyberpunk? Vous le saurez en écoutant cette revue de presse la semaine prochaine en présence de notre confrère en dispute, Raphaël Saurin.
1: Mais alors, vraiment.
0: De très près dans l'affaire, comme vous l'aurez compris.
1: Alors là, si on...
0: on feuilletonise maintenant.
1: Si on ne monte pas encore dans les scores d'audience avec ces appels. Alors, l'auditeur des commentaires, non, Laurent Nunez, je voyais... Et faire plein de mots.
2: Non, parce que je repensais qu'on avait critiqué le livre dans le magazine littéraire et au mois d'août, j'ai eu une conversation avec l'éditeur de Dantec et je me rappelais cette conversation qui était totalement paranoïaque. Et
1: ah
2: donc
1: ouais.
2: Voilà.
1: Donc ça confirme.
2: J'acquiesçais.
1: Bon, d'acquiescer, ça m'énerverait, pareillement.
3: Moi, je trouve qu'il n'est pas si courageux parce qu'il menace, il fait des effets d'annonce sur un fusil à pompe et à l'époque, Céline allait dans le bureau de Gaston Gallimard avec un revolver qui lui mettait sur la tempe pour qu'il augmente ses avaloirs.
1: Autre temps, autre mœurs, Émilie Tancaillette.
4: Je pense qu'il faut faire un film de ce pur scénario de paranoïa littéraire, oui. Je pense que ça serait très bien.
1: À suivre, donc.
5: C'était l'affaire Dantec, dans la revue de presse culturelle d'Antoine Guillot. Premier volet, cette émission a été diffusée pour la première fois sur France Culture le 14 décembre 2012. À suivre.

0: faire d'une matière philosophique une matière sonore. C'était le projet du groupe Schizotrope, selon ce qu'en disait sa tête pensante Richard Pinas. Dans une interview au quotidien L'Humanité, en forme d'abécédaire, en août 2000, le musicien évoquait de façon plus précise une symbiose organique entre un flux de matière sonore et un flux de mots qui devient lui-même une matière sonore. Des textes qui viennent de la philosophie ou de la littérature, les deux se répondant l'un l'autre. Pendant quelques années, ce projet expérimental a réuni, outre Richard Pinas, l'écrivain Maurice Dantec, l'éditeur Jérôme Schmitt et le musicien Antoine Paganotti. Cette formation, issue en grande partie du groupe Eldon, donnait naissance à un univers sonore froid, désincarné, à la croisée du rock psychédélique et de l'électro. En janvier 2003, entre deux concerts, Schizotrope était à l'honneur dans l'émission Que voici, un numéro d'Un poco agitato par Yvan Amar et Jean-Philippe Renoux. En deuxième partie d'émission, Gérard Tourtrol s'entretenait avec la chanteuse algérienne Asna El-Becharia, sommité de la musique Diwan. Un autre voyage à la rencontre d'un monde musical et culturel inspiré des rituels soufis du sud-ouest algérien. Une émission, deux expériences hypnotiques.
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4: Bonjour, eh bien, Un poco agitato aujourd'hui va s'orienter dans deux directions différentes, mais qui vont aboutir à deux événements qui se placent le même jour, c'est-à-dire samedi prochain. L'un, c'est à Paris, dans le 20e arrondissement, à la Maroquinerie, avec la chanteuse originaire du sud algérien, Asna El-Becharia, qui a rencontré Gérard Tourtrol. On sera avec eux dans un petit quart d'heure. Et tout de suite, avec vous, Jean-Philippe Renoux, pour ce qui va se passer samedi prochain aussi, je crois, à Nantes, avec Schizotrope, c'est-à-dire Jérôme Schmitt, qui n'est pas là, et Richard Pinas, qui est là. Je ne me suis pas trompé.
5: Absolument. Quoique, peut-être un petit peu. Et là, Richard va probablement nous aiguiller directement. Parce que, alors, Richard Pinas, je vais très rapidement le présenter. Et pourtant, il a une carrière énorme derrière lui. Depuis les années 70, c'était un des pourfendeurs de la musique électrique et électronique les plus virulents, quand même, en France. On lui doit notamment deux projets qui sont respectivement Eldon et Schizo. Et alors, bien plus tard, Schizo devient la Schizotrope. Et c'est Toff, en l'occurrence, d'apport littéraire et philosophique fort, les textes de Gilles Deleuze et la présence aussi d'un ancien musicien mais qu'on connaît beaucoup plus maintenant en tant qu'écrivain, c'est Maurice Dantec. Vous corrigez bien sûr Richard si je me trompe parce que je fais des ellipses finalement très très rapides. Et là où on s'est peut-être trompé tout à l'heure, Yvan, en parlant de Schizotrope, c'est qu'effectivement, la formule que va expérimenter à Nantes, donc au lieu unique, Richard Pinas avec Jérôme Schmitt, est finalement un ramassé de cette formule Schizotrope. L'un est au laptop, cet ordinateur portable, grâce auquel il maniera des samples et des combinaisons électroniques. Richard Pinas, lui, bien sûr, tiendra la guitare dont il s'est fait l'un des flamboyants porteurs. Alors, guitare est fait et pas mal d'autres triturations. Est-ce que là, nous avons raison, Richard ?
6: C'est bon. Il faut dire que, le gang, c'est Eldon, de temps en temps. Schizotrope avec Maurice Dantec, quand Maurice n'est pas là, il y a une version un petit peu différente, qui est plus basée sur les synthétiseurs, laptop, etc., ce que fait Jérôme, et la guitare avec les processeurs.
4: Donc c'est un avatar de Schizotrope ?
6: Non, je dirais que c'était là avant.
4: C'est Schizotrope qui est un avatar. Alors c'est le père de Schizotrope.
6: Ouais, bien que...
4: Ou un oncle.
6: On va pas mettre de l'Oedipe là-dedans.
5: On va écouter vos guitares, puisqu'il y en a plusieurs, elles sont traitées et ajoutées. On entend là un extrait de votre dernier album, vous pouvez rapidement nous le présenter, Richard Pinas.
6: Alors c'est un album qui est sorti entre septembre et novembre, je dis ça parce qu'il est sorti aux États-Unis, donc il est arrivé en France un petit peu plus tard, sur une boîte américaine qui s'appelle Cuneiform, et ça s'appelle Event and Repetition, c'est événement et répétition, qui a été fait principalement à partir de guitares. Je voulais quelque chose de beaucoup plus sans voix, sans rythmique, quelque chose de beaucoup plus... enfin, montrer le squelette de la musique.

0: Richard Pinaz, donc là en solo, ce squelette, pour reprendre votre propre mot, donc le squelette de ce qui est devenu ensuite Schizotrope, j'ai envie de savoir immédiatement s'il y a une approche différente quand on compose de la musique là tout seul, même si vous êtes finalement le compositeur principal de Schizotrope, il y a davantage de liberté ou alors est-ce que c'est plutôt contraignant d'être seul avec sa guitare finalement ?
1: C'est plus difficile dans le sens où il faut être beaucoup plus exigeant. C'est-à-dire que quand on est 4, 5, il y a un batteur, une batterie ou d'autres gens, on peut se permettre d'être un peu plus cool avec soi-même. Alors que si je suis tout seul, ben, il faudrait vraiment que ça corresponde à quelque chose qui reflète le moment, à la fois le moment donné et l'évolution de tout le travail depuis le départ. Depuis je sais pas combien d'années, jusqu'au moment donné. Donc par exemple dans ce cas-là, j'ai enregistré tous les jours, je sais pas, une heure et demie de musique. Et donc c'est ce qu'il y avait de mieux sur une période de 2-3 mois là-dedans.
0: Alors parlons des effets aussi qui accompagnent la guitare, parce que c'est pas finalement complètement probant de se dire qu'on n'entendra que la guitare.
1: C'est une espèce de machinerie, donc il y a une seule guitare. Hein. En fait en direct c'est pareil, il y a une guitare qui part, qui est dans des effets qui sont des délais. Délai des harmonizers et les lignes de délai font que les guitares reviennent avec des vitesses ou des durées variables. En général, moi je joue sur 2 secondes et demie, 5 secondes et 10 secondes. Bon, après, ça dépend des rythmes qu'on veut donner, on peut changer tout ça évidemment. Avec aussi l'injection au pied des lignes de guitare, c'est-à-dire je peux dire que ça se répète ou que ça se répète pas. Donc varier le tempo ou jouer au-dessus un solo si j'ai envie de jouer un solo, etc. Et ça devient une espèce de machine nomade, une espèce de machine de guerre, quoi, qui permet finalement, avec une seule guitare à la base, donc ça part très très très soft, de devenir très très fourni, très épais, et on a l'impression qu'il y a une construction entre guillemets orchestrale, si je puis dire. Et là, ce qu'on avait fait dans la tournée aux États-Unis et ce qu'on va faire à Nantes. Il y a ce système de guitare, plus à partir des laptops, des rythmiques, des effets atmosphériques, je dirais, et des voix.
0: Alors le laptop est aussi une machine de guerre, en quelque sorte, peut combiner toutes les infanteries possibles.
1: Ben, ça permet surtout de pouvoir se déplacer léger. On ne pourrait pas faire de grandes tournées, aller loin avec beaucoup de matériel si on n'avait pas la possibilité si on devait partir à 4 ou 5 avec, je ne sais pas, moi je dirais une tonne de matériel au lieu de partir à 2 ou 3 et 2 fly cases, on n'aurait pas les mêmes possibilités, c'est sûr.
0: Richard Pinaz, on va écouter là maintenant la formule première de Schizotrope, donc celle du groupe. Hein, ouais. Voilà, alors il y a Maurice Dantec, qui compose effectivement le groupe.
1: Il y a sur cette version-là, au départ, il y avait juste Maurice Dantec et moi, et il y avait Anton Paganotti, qui venait jouer avec nous de la batterie, qui a dû revenir d'ailleurs, bientôt. Et la dernière version, c'était Maurice, toujours moi, la guitare, et Jérôme Schmitt, qui s'occupe des laptops.
0: Alors, un apport.
1: C'est notre caution jeune.
0: Alors, une caution jeune, mais aussi avec des vieux briscards, là, vous me permettrez l'expression, du mot, du verbe, du sens, de la philosophie. Les textes de Nietzsche sont convoqués, ceux de Gilles Deleuze.
1: Voilà, texte de Nietzsche pour le 18e siècle, non, 19e.
0: Oui.
1: Les textes de Deleuze pour le 20e, puis les textes de Dantec pour le 21e. Non, mais c'était une expérience très intéressante dans le sens où il fallait faire des textes, une expérience de métamorphose sonore, quoi. Alors évidemment, ils sont pris pour leur sens, ça va de soi, mais ce n'est pas le côté signification qui m'intéresse le plus. C'est la voix, le timbre de voix de Deleuze, le timbre de voix de Maurice, et le fait qu'on arrive à en faire une véritable matière sonore. Puis bon, en plus, ça a été une collaboration depuis le départ.
2: Alors est-ce que vous oscillez justement entre ce qu'on entend et le sens que ça a ? Est-ce qu'on peut passer du sens des textes au signifiant du texte en étant sur une certaine façon comme la figure dans le tapis, ce qu'on voit dans un sens, ce qu'on voit dans un autre ? Est-ce que l'auditeur est sur cette espèce de crête de la vague où il peut regarder vers un versant et vers l'autre avec cette...
1: Ce qui est évident, c'est que nous, on l'a fait, puisque pour Nietzsche, il a fallu prendre, je ne sais pas, 10 aphorismes sur 10 000, pour Deleuze, 10 pages sur 10 000 aussi.

0: Donc on attachait beaucoup d'importance au sens, propre de chaque mot, de chaque phrase, mais que c'est pas la chose principale. Je veux dire que si par exemple dans un concert on distingue pas vraiment le sens des mots, parfois c'est voulu, hein, parfois il y a des effets pour qu'on les reconnaisse pas ou pour que ce soit noyé, c'est vraiment en tant que matière sonore que c'est important. C'est vraiment un processus qui mêle le discours devenu matière musicale et les flux de guitare.
1: Mais il était important pour vous que cette matière sonore fût au départ une matière philosophique.
0: Absolument. Bah, parce que peut-être à cause de mes origines.
2: On va revenir sur la musique et ces lentes mélopées, hein, justement. Alors maintenant, on en connaît le secret avec du
0: voilà,
2: delay.
0: Tout le monde peut faire pareil.
2: Bah allez, lançons-nous.

0: Est-ce qu'on peut dire, Richard Pinas, que l'éthéré vous va bien? Il y a quelque chose de très planant. C'est pas un terme qui est encore complètement usité aujourd'hui. C'était plutôt typique aux années 70. Mais on est quand même dans cette imagerie du planant, du rock progressif, finalement.
1: Éthéré, mais alors au sens d'éther, hein, comme une sorte d'élément métatronique, quoi. Un élément angélique.
0: L'éther d'Apollinaire.
1: Ouais, très bien. Très bien trouvé.
0: Alors justement, on en vient au verbe, là, défaut de la prose d'Apollinaire. On va entendre Gilles Deleuze.

0: schizotrope, donc avec les racines du mal. Alors ça n'a rien à voir avec Gilles Deleuze, contrairement à ce que je disais tout à l'heure. Bien sûr, les racines du mal, c'est le titre éponyme du livre bien connu de Maurice Dantec, et c'est lui-même qui prête sa voix donc à ce projet schizotrope. Vous me disiez tout à l'heure en aparté, alors on va vous cuisiner rapidement, on a pour une minute, mais Richard Pina, c'est les auteurs américains maintenant qui vous titillent.
1: Oui, on a un gros projet, d'ailleurs avec Maurice et Jérôme toujours, d'enregistrement à partir de textes qui ont été enregistrés spécialement pour nous, de Selby, de Bret Easton Ellis, de gens comme ça. Donc on est en train de travailler là-dessus. C'est un petit peu la suite de ce qui s'est passé à la Cigale le 15 septembre, la soirée Chronic Art, où il y avait James Flint, John Zatko, un mix entre des musiciens comme les musiciens de Norman, évidemment. Un mix entre des musiciens comme ceux de Fetus, Starwater, nous, puis ben, tout un tas d'autres, et puis des auteurs. Donc là, on a eu une bonne connexion avec ces écrivains anglais. Donc voilà, prochaine étape.
0: Bien. La prochaine étape pour vous écouter en formule duo, hein, donc Richard Pinache aux côtés de Jérôme Schmitt, ça se passera à Nantes, samedi prochain, au lieu unique. Et alors, pour ceux qui ont envie d'exotisme, on peut vous suivre, mais c'est pas tout de suite là, hein, c'est le courant avril à Shanghai. Ouais. Voilà.
1: À bientôt.
0: À bientôt.
2: À bientôt à Shanghai ou alors samedi prochain à Nantes. Et maintenant, Gérard Tourtrol, je me tourne vers vous puisque vous allez nous parler d'un autre événement qui aura lieu donc samedi également, mais à Paris, à la Maroquinerie. Il s'agit d'écouter cette chanteuse Asna El Becharia que vous connaissez depuis un certain temps. Alors dites-moi Gérard, qui c'est cette Asna ?
3: Bah écoutez, j'ai rencontré pour la première fois samedi dernier. C'est une femme qui a un peu plus d'une cinquantaine d'années, qui comme son patronyme l'indique vient de la ville de Béchar, une grande cité du Sahara au sud-ouest de l'Algérie, tout près de la frontière marocaine. Elle vient d'une famille de Gnawa. Son père, son grand-père participaient aux cérémonies du Diwan, mais cette ville de Béchar est assez composite. On pouvait y entendre de la musique bédouine, de la musique baroquaine, même Elvis Presley, ou de la chanson française d'Enrico Macias Ashela. Alors pour aller vite, la carrière d'Asna El Becharia commence en 72 quand elle commence à animer des fêtes de mariage à la guitare. Elle a eu beaucoup de succès dans toute sa région et même bien au-delà, jusqu'à Oran, jusqu'aux années 90. Là, il y a une espèce de passage à vide terrible dans sa carrière et dans sa vie personnelle. Et puis elle est redécouverte en janvier 99 en France à l'occasion d'un festival qui présente les femmes algériennes au Cabaret Sauvage. Et là, elle décide de s'installer ici et elle enregistre, il y a un an et demi, un disque Jazaïr Johara pour Label Bleu. Asna El Becharia joue donc de la guitare. Elle a appris aussi à jouer du luth guembri en cachette. Elle va s'en expliquer dans cette interview, en cachette de son père. Elle pratique également le oud, donc toute une panoplie d'instruments à cordes. Je vous propose pour commencer d'écouter un extrait donc de ce disque. C'est un morceau d'inspiration Gnawa, Jinger.

0: ma famille Tougnaoua de Maroc. Et mon père, il est parti à l'Algérie, à Béchar. Il se marie avec ma mère. Et moi, j'ai appris le gombri avec mon père et j'écoute beaucoup mon père dans le gombri. Ça me choque. Et je tombe en transe, je prends le couteau. Les couteaux, je joue avec les couteaux. Et je fais le raza. Et je danse. Ah ben, j'ai toujours guinawiya avec mon père.
1: Habituellement, le gombri, c'est un instrument des hommes. Alors, je suis étonné que votre père vous ait appris à jouer de cet instrument.
0: C'est moi, mon père, que je le regarde. Et mon père, il m'a interdit que je touche le gombri. Il m'a dit, si tu touches le gombri, je te tape. Moi, mon père, quand il sort au travail, au jnen, au jardin, on a un jardin, moi, je prends le gombri avec Mohamed. On part à la cuisine. Et je lui dis, pourquoi il y a 3 cordes de gombri? Moi aussi, je veux savoir qu'est-ce que c'est. Mohamed, il me dit, ah ben, s'il m'attrape ton père, il va me tuer. Je dis, vas-y, vas-y, le ramener. Et je l'ai appris, tout seul. Et quand j'ai appris le gombri, mon père, il a attendu que je joue le gombri derrière lui. Et il m'a dit, Hassna, si tu touches le gombri, je vais te tuer. C'est interdit pour toi. Pour les femmes, c'est interdit. Moi, je l'ai appris. J'étais dégourdi de ça. Je peux le gombri. Et je l'aime beaucoup jusqu'à maintenant.

Le premier instrument, c'est la guitare. C'est mon cousin Mohamed, et il me prête sa guitare. Il lui donne un doro, comment dire, un franc, pour qu'il me prête. On était encore jeunes. Elle me donne la guitare. Je lui dis, combien tu me la laisses? Il me dit, 4 heures, 5 heures. Et si tu veux encore, tu m'ajoutes encore de l'argent. Je lui donne. Moi, je vole l'argent pour mon père, parce que mon père, il a beaucoup d'argent, dans une caisse de Diwan. Et moi, j'écoutais tous les disques de Henri Commençais, je l'aime beaucoup. Et j'ai quitté mon pays, j'ai quitté ma maison. Même mes notes, les notes de moi, ça ressemble un petit peu de Henri Commençais.

La guitare acoustique, ça donne pas le son. Moi, j'ai fait dans ma tête, il y a la guitare électrique parce que la fille qui m'a invitée, la première fois, Fouzia, son père qui m'a loué.

J'ai la guitare électrique et l'amplificateur. Je dis où ça se trouve, ça. Elle m'a dit à Oran. Et j'ai parti à Oran. J'ai parti à cette adresse, le grand boulevard de Oran, je me rappelle. J'ai parti à ce magasin. J'ai trouvé un monsieur. Elle m'a dit voilà la guitare, voilà l'ampli. Et je l'ai acheté. J'ai vendu mes bracelets, un bijouterie à Oran. Et j'ai acheté la guitare et je l'ai ramenée à Béchard. Et maintenant, j'ai commencé à jouer. Tout le monde, il m'écoute Hasna. Tout le monde dit Hasna, Hasna. Bon, je travaille. Tous les jours, tous les soirs, tous les jours, tous les soirs, tous les années, tout.

0: Dans les années 1990, Hasna El Bécharia connaît des difficultés. Elle est engagée moins souvent pour les fêtes de mariage. Elle subit la concurrence d'autres groupes féminins dans sa région de Béchar. Et elle subit aussi des calomnies. On l'accuse d'être malade et même alcoolique. Et pour finir, elle est aussi victime de sa générosité.
1: Je ne travaille pas là-bas. J'ai trouvé rien à manger. Ma maison, elle est vide. Même s'il vient un mariage, l'argent que je gagne de ce mariage, pour les pauvres, c'est pas pour moi. Pour tout le monde. Tout le monde irait chez moi. Et moi, j'ai laissé la porte ouverte. Que je vais me reposer, tic-tac, toc-toc, tout le monde y rentre. Comme un marché. Elle me trouve de dormir dans mon lit. Hé, hey, Hasna, tu dors, viens, non, lève-toi. Voilà, je me lève. Du pain, du lait, du riz. Il y a des enfants qui crient, il n'y en a pas de manger. Je lui donne à manger. C'est beaucoup pour moi, je n'en peux plus. Avec quoi je vis, moi, là-bas? Il n'y a rien. Pas de médicaments, je pars à l'hôpital. J'ai rien. Voilà, je reste ici. Je suis bien.

quand j'ai joué le Gombré le premier jour au Cabaret Sauvage, j'ai rêvé mon père. Dans les loges, j'ai dormi. Et il m'a dit, Hassania, tu joues le Gombré, ben c'est bien, allez, allez-y, mon père. Et je l'ai rêvé avec des Africains, mon père. Et j'ai commencé à jouer le Gombré jusqu'à maintenant. Et j'ai commencé à jouer. Je suis bien maintenant.

Hasna El Becharia le samedi 1er février à 20h30 à la Maroquinerie, c'est 23 rue Boyer dans le 20e arrondissement à Paris.

0: Merci beaucoup à Asna El-Bécharia, merci aussi à Richard Pinas, Laurent Rousseau, Alexandre Dang, Gérard Tourtrol, Jean-Philippe Renaud, Yvan Amar. C'était Un Poco Agitato.
1: Cette émission a été diffusée pour la première fois sur France Culture le 29 janvier 2003.
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1: Affaire Maurice Gédantec, suite et fin. Rien ne va plus pour l'écrivain de Cyberpolar, désormais en conflit ouvert avec la maison Ring, son nouvel éditeur. Insultes, menaces, procédures judiciaires, l'auteur finit même par renier publiquement son dernier opus à peine paru. Ce sabordage littéraire nous était conté en décembre 2012 dans un article de David Caviglioli pour Le Nouvel Observateur et par Antoine Guillot pour la revue de presse culturelle de France Culture dans La Dispute d'Arnaud Laporte. Première diffusion le 21 décembre 2012.
3: Bonsoir cher Antoine.
4: Bonsoir Arnaud Laporte, bonsoir à toutes et à tous. Des autres écrivains, non mais un autre écrivain, puisque comme promis la semaine dernière, second volet ce soir de la rocambolesque affaire Dantec, telle que relatée par David Caviglioli dans Le Nouvel Observateur. Alors résumé de l'épisode précédent, Maurice Gédantec et David Kersan sont les meilleurs amis du monde, ils roulent des mécaniques dans tout Paris. Le sulfureux Rastignac de l'édition est devenu l'agent littéraire du tout aussi sulfureux écrivain cyberpunk bipolaire, l'auteur de Babylon Babies. Il lui a fait quitter Gallimard pour Albin Michel, puis projette de publier cet automne, dans sa propre maison d'édition, Ring, le livre qui devait signer le grand retour de la rockstar de la SF française, Satellite Sisters. Grand retour qui se solde par une demande en référé de l'écrivain que la mise en vente du livre soit interdite et quelques échanges de noms d'oiseaux. Comment en est-on arrivé là? Suite du feuilleton avec Raphaël Sorin en guest star. Maintenant qu'il est éditeur, reprend l'article, David Kersan regrette le mauvais souvenir qu'il a laissé. En plus du gâchis financier, il parle de l'affaire comme d'un calvaire qui lui explose au visage. Il refuse de parler à l'enquêteur du Nouvel Observateur, mais affirme tout de même, visiblement fébrile, « Pendant des années, j'ai tenté de canaliser sa violence. Maintenant, j'en suis la cible. » Dantec aussi a l'impression de se réveiller d'un cauchemar. Son exil montréalais depuis 1999 a été moins paisible qu'il ne l'admet. Il a multiplié les sorties médiatique violemment islamophobe. Dans son quartier huppé du Mont-Royal, il est le célèbre français agressif qui apostrophe les gens dans la rue et se prend pour la réincarnation de Saint-Dominique. La police canadienne confirme qu'il n'est pas un piéton tranquille, évoquant par exemple une trouble bagarre en novembre 2010 et une plainte déposée par un Dantec gravement blessé. Un de ses amis d'enfance, Eric Venetilli, qui vit aujourd'hui au Venezuela, raconte « Après la sortie du premier tome de son Théâtre des opérations en 2000, j'avais écrit un article expliquant qu'il m'avait emprunté plusieurs idées sans m'inclure dans les remerciements. Il est devenu fou, il a débarqué dans un vernissage avec ses sbires pour me casser la gueule. Un de mes amis s'est fait éclater une bouteille de bière sur le crâne, je l'ai giflé, il est parti en hurlant, toujours suivi par sa cour de lèche-botte. » Dans les interviews, Dantec aime bien faire état de son goût pour la confrontation virile. Venetilli n'y croit pas. Maurice a toujours été quelqu'un de faible physiquement. Au lycée, quand on était punk, c'était toujours lui qui prenait les claque. Il a prétendu avoir combattu en Yougoslavie avec des mercenaires croates en 1995, jusqu'à ce que le reporter de guerre Philippe Lobjoie lui rappelle que c'était un fantasme. Il connaît Dantec, son travail sur les mercenaires des Balkans a largement nourri ses romans. Il n'est pas le seul à avoir été recyclé par la machine Dantec. Le spécialiste S-Serial Killers Stéphane Bourgoin a retrouvé des pans de son travail dans Les Racines du Mal. Le sociologue Thierry Bardini et Eric Venetilli lui fournissent la plupart de ses analyses techniques scientifique. Il n'a jamais été fort sur ces questions, affirme Venetilli. Son fonctionnement n'est pas l'inspiration, mais l'aspiration. Un éditeur chez Gallimard confirme, dans Villa Vortex, il y avait un passage sur la cabale. On sentait qu'il avait avalé une caisse de bouquins et la régurgité en vrac. Et tous ses proches de raconter les nuits dantesques où l'ogre déroule du texte sans s'arrêter, en fumant d'énormes joints d'herbes hydroponiques. Au fil des ans, Dantec s'est engagé dans un projet littéraire démesuré où fusionnent métaphysique, technologie, théologie, géopolitique et physique quantique. Il n'a plus supporté qu'on lui demande toujours le même polar simplet. C'est comme les vieux accrochés au tube de leur jeunesse. C'est pathétique. Il a cherché à pervertir le genre. Il pioche un peu partout, sans méthode, si ce n'est celle de la citation perpétuelle, analyse un proche. Il voudrait être vu comme un homme de savoir. Il a décroché de la fac assez vite. C'est une humiliation refoulée. Chez Gallimard, on avait fini par lui renvoyer ses manuscrits raturés sur des pages entières, avec dans les marges d'assassins « on s'en fout ». Chez Albin Michel, son appétit cosmique a produit des livres comme « Métacortex », pavé totalement hermétique. La maison a fini par jeter l'éponge. On n'arrivait pas à promouvoir ses livres, résume poliment son ex-éditrice Françoise Chaffanel. Jusqu'à Babylon Babies, il pense encore à ses lecteurs, tranche un ami. Après, il s'en désintéresse. Ses lecteurs le lui ont bien rendu. 50 000 ont acheté Babylon Babies. Métacortex a culminé à 5 000 exemplaires. Dans Satellite Sisters, 2000 ventes à ce jour, selon le Nouvel Observateur, dans cette enquête publiée le 6 décembre, on trouve des enfilades de phrases comme « leur bootstrap fut parfaitement simultané corrélation quantique » ou encore « transition en mode analogique, digital personnel, technique yoga, tai chi incorporé, jongle équateur bunker ». Dantec reproche pourtant à Ring d'avoir réécrit son livre, bien qu'il ait retouché son manuscrit de façon clandestine, dit-il à la dernière minute. David Caviglioli vous cite alors, Raphaël Sorin, vous entrez en scène en tant que conseiller de la maison d'édition. On a fait le travail qui n'avait pas été fait chez Albin Michel. Gaël Giovanelli, qui s'en est chargé, a dit que ce travail n'était pas de tout repos. Comprendre, il a fini sous antidépresseur. Où Dantec peut-il aller désormais? Après Albin Michel, il avait essuyé plusieurs refus, y compris à la série noire. Kersan lui avait dégoté un contrat miraculeux chez Rivage, à condition qu'il revienne au roman noir. Mais en guise de polar, l'éditeur François Guérif a reçu une déviation mutante, selon Dantec, qui en détaille ainsi le contenu. Mixé pédophilie, ultraviolence narcissique, théorie de la conspiration, rock'n'roll, historiographie de la bombe atomique, physique quantique. David Caviglioli vous fait dire, Raphaël Sorin, l'air désolé, que Ring était sa dernière chance, il l'a bousillé. J'ai beaucoup de copains éditeurs, là je vous crois, je les vois mal y aller, c'est trop risqué avec une littérature pas forcément digeste. Dantec, lui, écrit aux journalistes, ma littérature est un acte, avec un A majuscule, un écho du verbe, E majuscule, V majuscule, comme le rayonnement à 3 degrés Kelvin qui subsiste du Big Bang, elle ne peut donc pas être touchée directement par la chute. On est donc tout à fait rassuré pour lui.
3: Bon, je pense qu'il y a un commentaire à faire.
5: Oui, enfin, je vais être bref parce que je pourrais parler pendant une demi-heure à s'embêtrer tout le monde. Première chose, je trouve l'article plutôt honnête, plutôt bien fait. Moi, j'ai parlé longuement avec Caviglioli, il n'a pas trahi mes propos. Je lui ai seulement conseillé de parler d'autre chose parce que je trouvais que c'était une histoire qui n'était plus tellement intéressante. Il y a deux petites remarques de détail. Quand il donne le chiffre de 2000, c'est pas vrai, on est à 7000, hein, ça fait une légère différence. Bon, je sais pas si ça va continuer. Alors autre chose qu'il ne raconte pas, c'est que moi j'ai connu Dantec avant qu'il soit Dantec. C'est-à-dire, il n'était pas écrivain, c'était un jeune rocker. Il est venu me voir parce que je publiais des auteurs de science-fiction qui étaient tous parano, presque tous, notamment Spinrad et Philip K. Dick. Mmh. Et il y a des affinités entre lui, son œuvre, et puis celle de ces deux auteurs. Et pendant des années, j'ai regretté de pas pouvoir... Moi, j'avais un trio de têtes. Je voulais publier à la fois Ravalec, Dantec et Houellebecq. Et j'ai toujours raté Dantec. Et là, grâce à Ring, j'ai eu l'occasion de m'occuper un peu de Dantec. Ça, c'est un deuxième point. L'autre point, c'est que 3 semaines ou 1 mois avant la sortie du livre, on s'est vu à Paris, on l'a cajolé, tout s'est très bien passé. J'ai fait un entretien d'une heure qui a été filmé avec lui. Il était très calme, c'était même assez étonnant. C'était intelligent, c'était articulé. Et c'est en rentrant au Canada qu'il s'est mis à péter un énorme plomb, genre peut-être explosion atomique dans la tête. Et là, à partir de ce moment-là, il y a une réaction en chaîne absolument catastrophique. Je passerai des détails qui sont d'ordre intime, personnel, et je ne veux pas blesser Dantec, surtout pas, mais ça a pris dans sa tête des proportions absolument catastrophiques. Et à partir de ce moment-là, il a eu cette conduite aberrante qui était de faire supprimer le livre qui venait de naître. Donc, c'est intéressant du point de vue anecdotique. Par rapport à ce livre que je continue à trouver très estimable, ça n'est pas intéressant. Ce que je souhaite, c'est qu'il y ait plus de 7000 lecteurs qui s'intéressent à ce bouquin.
1: Cette émission a été diffusée pour la première fois sur France Culture le 21 décembre 2012.

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1: En 2014, au terme d'une décennie chaotique sur le plan éditorial, Maurice G. Dantec renoue avec le style et l'écriture de ses débuts littéraires à la croisée de la science-fiction et du polar.

0: Son nouveau roman, Les Résidents, reçoit un bon accueil de la critique. Dans le monde des livres, François Angelier s'enthousiasme pour un objet linguistique non catalogable et un crash texte en trois temps qui nous offre la geste américaine d'un trio d'anges atomiques marqués au vif par la souffrance et la mort. Ces anges atomiques ont pour nom Sharon, victime d'un viol collectif devenu tueuse à gages, Novak, jeune serbe, auteur d'une tuerie de masse, et Vénus, elle aussi passée du côté des tueurs après avoir été séquestrée et violée pendant plusieurs années. Chez Dantec, l'horreur et le sordide ne sont ni gratuits ni complaisants. Ils s'inspirent du réel, et en l'occurrence d'un certain nombre de faits divers, que l'écrivain fait converger dans un grand récit apocalyptique teinté de complotisme et de mysticisme. Bref, du Dantec dans le texte. Le 22 août 2014, à l'occasion de la parution de ce nouvel ouvrage, l'auteur répondait aux questions de Sandrine Trainer et Augustin Trapenard dans un numéro des Bonnes Feuilles. Cet entretien, son dernier sur l'antenne de France Culture, lui permettait d'aborder les grands motifs de son écriture. Le roman comme entité dictant ses conditions à son auteur. Des ruptures de rythme, de narration, de style, comme autant de marqueurs de vies accidentées. Dieu a créé l'univers en branchant une Gibson sur un Marshall et en mettant le volume à 11, disait encore, sans rire, cet écrivain, rocker entre tous.
1: Donc
2: les familles heureuses se ressemblent toutes.
3: J'avais 20 ans.
2: Les familles malheureuses.
1: C'est une vérité universellement reconnue qu'un célibataire. Ça a débuté comme ça.
3: Chen tenterait-il de lever la moustiquaire?
4: Longtemps.
3: Frapperait-il au travers? Ou peut-être hier? Je ne sais pas.
2: C'était à Mégara.
3: La première fois qu'Aurélien vit Bérénice.
2: Dans les jardins d'Amilcar.
3: Il la trouva franchement laide.
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5: Comme toujours après un meurtre, elle avait observé son corps dans le miroir. Nu, entièrement, longtemps, très. Cela pouvait durer une heure, parfois le double, et parfois plus encore. Nu, son corps semblait plus vrai que nature, nu. Il s'approchait au plus près de la vérité, c'est-à-dire de l'artifice qu'il était devenu. C'était dans le miroir qu'il devenait réel. C'était le miroir qui en faisait un corps authentique. C'était le miroir qui lui donnait une identité, plus qu'un nom, plus qu'un nombre, plus que tous les nombres dont il était constitué. Dans le miroir, il était chair. Écoutez donc ce qu'il a vraiment à vous dire, pensait-elle. Ce corps qui n'était plus vraiment le sien, ce corps reconstruit autour d'une opération, d'un théâtre, ce corps qui n'existait plus en tant que tel, en tant que structure personnelle, en tant que sujet, objet identifiable par son possesseur, ce corps cosmétique, chirurgicalisé, réingénéré, reformaté, ce corps manufacturé, machinisé, plastifié, ce corps refabriqué, ce corps dont les formes charnelles cachaient une forme sans le moindre sens, ce corps nu dans le miroir était la seule image vraie, parce qu'il contenait un secret qu'il avait transformé en ce qu'elle aurait pu être, mais ne deviendrait jamais. Besoin d'une explication supplémentaire, Homo sapiens de passage? Ce corps n'était pas faux, c'était une fiction, il était plus vrai que le vrai. Il était plus vrai que celui qui était né, qui avait vécu et qui était mort. Elle ne deviendrait jamais ce qu'elle était. Elle ne serait jamais ce qu'elle deviendrait. Le clivage était irrémissible. La fracture était physique. C'était de l'ordre de la tectonique des plaques. C'est pourtant simple. Il suffit de vouloir le comprendre. Son corps avait été refait, mais ce n'était plus vraiment un corps. En tout cas, plus vraiment un corps de femme. Le corps qu'elle avait possédé un jour avant le monde. Ce corps refait, ce corps copie sans original, ce corps simulacre restait l'unique et irréfragable preuve qu'elle était incarnée ici-bas, qu'elle y vivait et qu'elle y tuait. Qu'elle y tuait pour que ce corps puisse continuer à vivre dans les miroirs.
6: Bonjour Maurice Dantec.
7: Bonjour.
6: Et merci d'être avec nous en duplex des studios de Radio-Canada à Montréal. Et bonjour Augustin Trapenard.
8: Bonjour Sandrine Trainer.
6: Maurice Dantec, nous venons d'entendre les premières pages de votre nouveau et imposant roman qui paraît à l'occasion de cette rentrée littéraire sous le titre Les Résidents aux éditions Incultes. Et on a entendu cette première phrase tout de suite. Comme toujours après un meurtre, elle avait observé son corps dans le miroir. Tout de suite, ces deux mots, le corps, le miroir, qui vont revenir scander votre roman. C'est un roman où le corps est extrêmement présent.
7: C'est le moins qu'on puisse dire, oui. Présent et en même temps
4: paradoxalement présent aussi par son absence ou sa disparition ou sa transmutation.
6: C'est ça qui est...

0: Réputation est sans doute un terme plus approprié, en effet. Donc, si vous voulez, c'est étrange parce que, mais je pense que c'est l'époque, ce que vous dites va à l'encontre, par exemple, c'est pas une critique hein, envers cette personne, mais c'est très exactement l'inverse de ce qu'a dit, excusez-moi, un commentateur qui a été très vite sur le coup. Donc lui, il dit au contraire que je reviens à mes origines. C'est-à-dire, en grosso modo, à l'époque Gallimard. Vous vous dites, ah ben non, Dantec fait un comeback, entre guillemets, dans le domaine de la science-fiction. Quoique le terme, maintenant, va commencer à poser des problèmes parce que la réalité est en train de nous donner des leçons.
1: Alors parlons peut-être justement de cette réalité et de cette vérité parce qu'elle se pose d'emblée à la lecture des premières pages. Il est question d'écriture et de fiction dès ces premières pages. Vous écrivez, ce corps n'était pas vrai, c'était une fiction, il était plus vrai que le vrai. En fait, vous posez d'emblée une problématique littéraire ici, Maurice Dantec.
0: Oh, vous savez, on me l'a tellement reproché, vous savez. C'est-à-dire que, évidemment, un écrivain français, enfin français, je me considère plus comme français, il faut bien que ce soit clair pour tout le monde. Un écrivain, disons, de langue française, qui se met à s'enferrer dans la théologie, hein, voyez, hein, qui soudainement se met à parler de saint Thomas d'Aquin et pas de Michel Onfray, effectivement, ça pose un problème. Ben, je l'assume.
2: Lequel, selon vous?
0: Le fait que cette soi-disant civilisation française n'existe plus, n'a plus aucun référent, n'a plus aucun passé, on l'a détruit, on l'a érasé. Donc elle n'a plus aucun futur, même pas proche.
2: Alors, si on oubliait les références à votre œuvre passée, que simplement on vous posait la question comme ça, de manière tout à fait neutre, de vous demander d'où procède ce roman que vous venez d'écrire, qu'est-ce qui en a inspiré l'écriture?
0: Lui. Moi, si vous voulez, je ne suis pas un écrivain de café pour fleuriste. Donc, je ne fais pas des storyboards dont je remplis les cases à l'avance. C'est le roman qui dicte ses conditions. Moi, je suis un vecteur, je suis un médiateur, je suis un translateur. C'est tout ce que je suis. Je suis là pour donner une voix à des gens. Je dis bien à des personnes qui demandent à exister, qui demandent à avoir la parole, parce que aujourd'hui, avoir la parole, c'est devenu un luxe. Et donc, il faut des gens qui portent la voix. Et, ben, c'est ma job.
1: Ça veut dire, Maurice Dantec, qu'au départ, au tout départ, à l'origine d'un livre, il y a une voix, un personnage. C'est comme ça que tout commence?
0: Bien sûr. Tout livre qui ne commence pas comme ça est un livre qui est bon à mettre dans les tinettes d'autoroute.
1: Et en l'occurrence pour ce texte-là?
0: En l'occurrence pour tous les textes. C'est les personnages qui demandent à vivre. Les personnages existent, ce sont des personnes. Nous sommes des personnes formées de personnes. Moi, je suis chrétien et je l'assume.
2: Comment parle-t-il en vous? Avant que vous ne vous mettiez à l'écriture, comment ça se passe? Ça résonne? Ces voix s'expriment?
0: Elles existent. Elles préexistent. Soudainement, elles sont là. Elles vous parlent et elles vous disent de transmettre leurs paroles, si ça vous est possible. Et il se trouve que ça m'a été possible.
1: Maurice Dantec, est-ce qu'il y a des choses pour vous qui sont impossibles à écrire? Est-ce que vous vous fixez des limites? Parce que dans ce texte, on touche quand même au meurtre, au viol, à des rites extrêmement barbares.
0: Bah, on a le choix, hein. C'est dans la Bible. Face à la vérité, on a le choix entre être aveuglé ou coudre ses paupières. Alors, un écrivain, il est confronté constamment, enfin, je parle d'un écrivain, pas d'un acteur du Café de Flore, par exemple. Un écrivain, il est confronté directement à cette problématique, c'est-à-dire jusqu'où je peux aller, dans la description du réel qui, précisément, n'est pas visible. Parce que écrire 10 pages, si vous voulez, vous pouvez écrire sur un viol du style « Marie-Jacqueline est passée devant la porte cochère » ou « Pitingon, elle s'est faite violer ». Bon, d'accord. Ou alors, vous vous inspirez, entre guillemets, de faits divers que vous compilez, que vous lisez, que vous relisez, jusqu'à ad nauseam,

0: et puis vous en faites une synthèse. Parce que ce viol collectif, c'est la synthèse de plusieurs viols collectifs dont j'ai lu les rapports dans la presse. Et donc, effectivement, ça a été les 10 pages les plus, les plus difficiles.
1: À partir du moment où vous commencez à écrire, est-ce que le livre, je pense à ce que vous disiez il y a un instant, est-ce que le livre se dicte de lui-même, c'est-à-dire vous écrivez dans la continuité, comment ça vient, comment ça se fait?
0: C'est une question qu'il faudrait poser aux personnages. Ils vivent, on n'a pas, enfin, pas tout le monde en tout cas, on n'a pas des vies linéaires, on a souvent des vies accidentées même. Je pourrais en parler des heures. Et comment vous voulez traduire ça autrement que par des ruptures de rythme ou des ruptures même dans la narration, voire des ruptures de style qui sont parfois pas acceptées par certaines conseillères.
2: C'est vrai que ce qui frappe, et on l'a entendu hein, dans ces premières pages, c'est l'écriture qui sonne comme une litanie, avec des refrains, avec des phrases de pure poésie, Maurice Dantec.
0: Je suis un écrivain rock'n'roll. Si vous voulez, je pense que l'homme a commencé par communiquer par le chant. Et je pense que Dieu a créé l'univers en branchant une Gibson sur un Marshall et en mettant volume 11. Tout ça pour les soi-disant catholiques.
1: Est-ce que vous avez le sentiment, de livre en livre, que la manière dont vous habitez l'écriture change?
0: C'est l'écriture qui m'habite, madame.
1: Exactement de la même manière, depuis des années, ou est-ce que ça se modifie, ça évolue? Est-ce que votre rapport à l'écriture change?
0: Ben, inévitablement, si vous voulez. L'écriture, c'est quand même quelque chose qui appartient à l'ordre de l'ontologie. Si vous voulez, j'ai jamais voulu devenir écrivain. Quand j'étais au lycée, j'avais plein de, disons, de confrères, de collègues qui disaient « Oh, je serai écrivain, je voudrais être écrivain à l'académie, machin. » Moi, je me suis toujours refusé à ça. Pourquoi? Parce que je le suis. J'ai pas besoin de me la péter et de me dire dans 20 ans ou dans 10 ans, je serai écrivain et je serai connu.
1: Donc,
0: j'en ai rien à foutre de ça.
1: Donc être écrivain, c'est écrire en fait. C'est ça que vous me dites.
0: Absolument.
1: C'est ça que vous me répondez.
0: C'est-à-dire qu'il n'y a pas de pensée sans acte, si vous voulez. Donc dire je suis écrivain et ne pas écrire, je sais pas, c'est l'époque.
2: Mais pour revenir à la question initiale de Sandrine, Maurice Dantec, sur le quotidien de l'écriture, il a dû quand même changer pour vous assez récemment, puisque vous en avez fait état hein, et vous en parlez ouvertement. Vous avez eu des problèmes de santé qui affectent, je suppose, très clairement votre pratique de l'écriture au quotidien.
0: Je vais vous dire les choses franchement, quand, en ce qui me concerne, on emploie le terme problème de santé, je vais faire un petit bilan. Ok ? 3 comas. Successifs, dont 2 naturels, 1 artificiel en 3 semaines. Sauvé in extremis par un monsieur qui est probablement, sans doute, un des plus grands chirurgiens du Canada. S'il n'avait pas été là, je ne serais pas là. Ensuite, il y a eu, directement à la sortie de l'hôpital, l'écriture de Satellite Sisters avec mes amis conseillères de style. Ensuite, il y a eu l'affaire judiciaire. Ensuite, il y a eu les, je dirais, conséquences de l'affaire judiciaire. Donc, je n'ai pas eu de convalescence. Donc, si vous voulez, je suis en train d'expérimenter quelque chose qui est de l'ordre, de, là aussi, d'une découverte ontologique sur qu'est-ce que c'est porter une canne, qu'est-ce que c'est être, entre guillemets, aux yeux des autres, un infirme, qu'est-ce que c'est ne pas voir. Qu'est-ce que c'est être obligé de faire justement de la canne, non pas une troisième jambe, mais plutôt un cerveau d'appoint. Et donc je découvre, par exemple, par moi-même, que, et un peu de recherche, il y a environ 3000 ans, au début de l'âge du fer, ce sont des rescapés d'accidents, de batailles, qui ont commencé à investir les domaines métaboliques de l'énergie en pratiquant ce qui allait devenir le tai chi. et qui ne l'était pas encore, et qui, surtout, allait donner naissance aux arts martiaux.
2: On va revenir à ce livre, Maurice Dantec, Les Résidents, votre nouveau roman, et peut-être parler de l'Amérique, qui est au cœur de ce livre. Vous disiez tout à l'heure que vous n'êtes plus un romancier français, et ce livre, il vous impose, en tout cas très clairement ici, comme un romancier américain de langue française. L'Amérique qui nourrit ce livre, de quelle histoire de l'Amérique est-ce que vous rendez compte en réalité dans ce roman ?
0: Toute. C'est l'histoire de la mise en croix de l'Amérique. C'est l'histoire de l'Amérique comme ultime conspiration, et c'est l'histoire de l'Amérique comme territoire où tout est possible. Donc, comme disait cet aimable farceur de Guy Debord, le vrai est un moment du faux. S'il y a un projet littéraire dans ce roman, il ne m'appartient pas. Il appartient à tous ceux qui ont partagé les secrets les plus noirs de l'Amérique, et qui sont encore noirs, qui sont, comme je dis dans le livre, ultra noirs. Pourquoi ? Parce qu'ils se tiennent tous, parce que pour faire une bonne conspiration, il faut bâtir un bon millier de théories de la conspiration autour pour bien brouiller les cartes. Et comme je dis, adopter la stratégie du tas d'épingles. C'est-à-dire que c'est fastoche de trouver une épingle dans une meule de foin. Vous passez un coup de souffleuse, là, vous finissez par trouver le bout de métal. Par contre, mettez une épingle dans un tas d'épingles. Eh bien, je vous souhaite bonne chance.
1: C'est un roman qui va donc paraître à l'occasion de la rentrée littéraire 2014. Est-ce que vous diriez que c'est absolument un roman de 2014 ? Est-ce qu'il aurait pu s'écrire avant ou pas ? Est-ce que quelque chose de l'absolu contemporain le remue, ce roman ?
0: Je ne sais pas, c'est sans doute pas à moi de répondre quand même à cette question, mais j'aime bien la coïncidence entre 1914 et 2014, oui. Effectivement. Il y a quelque chose de... Bon, c'est un livre qui parle à la fois de psychopathologie, d'UFO, de pédophilie, de meurtre rituel, du fait que la liberté, en fait, ben, elle se conquiert à des prix souvent incalculables, que l'Amérique est au bord, je le pense, d'une crise majeure qui, en fait, la sauvera. Probablement même, je le dis, une guerre de sécession entre les États de l'Ouest et du Sud et le reste, entre autres par les dispositions absolument radicales que viennent de prendre l'État du Colorado et du Washington à propos de l'industrialisation du cannabis. J'ai envie de dire à tous les bouffons et les bouffonnes, votre monde, il est déjà mort.
1: Un roman peut être un avertissement, Maurice Dantec ?
0: Un avertissement ? Si c'est un avertissement, il vient trop tard.
2: Vous avez prononcé tout à l'heure le mot « ultra », qui est assez important dans votre travail, Maurice Dantec. Qu'est-ce que ça veut dire « ultra » ?
0: Ultra, ça veut dire outre, ça veut dire au-delà, dans sa racine, qui d'ailleurs n'est pas grecque, j'ai commis une erreur, qui est latine. Donc, si vous voulez, ça veut dire dépassement. Alors, effectivement, j'ai essayé de circonscrire, on va dire, ma nouvelle manière d'écrire dans un, j'aime pas le mot concept, mais disons, je le dis en anglais, un statement, qui porte le nom d'ultra-réalisme. C'est-à-dire que pour décrire le réel, il faut savoir décrire l'invisible. Le réel, ce n'est pas des histoires de bébés. Le réel, c'est des histoires de rayonnement qui, depuis des millions d'années, modifient notre métabolisme en profondeur, notre psychisme en profondeur, et que maintenant, on sait manipuler grâce à des technologies qui sont encore secrètes. C'est comme ça, c'est ça l'histoire. L'histoire, c'est pas ce qui est visible. L'histoire, c'est justement ce qui est secret.
1: Vous avez employé le terme de nouvelle manière d'écrire. C'est bien ça ? C'est ce que vous venez de dire ?
0: Oui.
1: Que vous datez de quand ?
0: Devinez.
1: Non. Non, ben, je vous laisse me le dire.
2: De là, avec ce texte-là, non ?
0: Oui. Effectivement, ce qu'il y a d'étrange, si vous voulez, c'est que j'ai écrit Les Résidents en 2010, on va dire,

0: quelques mois avant mon hospitalisation d'urgence. Or, à la relecture, je constate des prémonitions. Je constate que je parle d'un accident. Je constate que je parle d'hôpital. Je constate que je parle de thérapie, etc., etc.
1: Je reviens forcément à cette phrase que je vous ai citée et à laquelle vous avez répondu avec humeur au début de cet entretien, Maurice Dantec. Ce corps n'était pas vrai, c'était une fiction. Il était plus vrai que le vrai. Tout est dans cette phrase, non ?
0: Oui, mais ça, je laisse le soin, on va dire, aux chroniqueurs, spécialistes et experts, de bien vouloir le décrypter avec leurs maigres connaissances.
2: Maurice Dantec, nous vous avons demandé quelle serait la musique ou la chanson que vous associeriez spontanément à ce nouveau roman. Est-ce que vous voulez nous dire ce que vous nous avez répondu ?
0: C'est une bonne question, je ne m'en souviens pas. Vous voyez, j'ai encore des petits problèmes micro-mémoriels.
2: Alors, vous nous avez parlé de Omega à la Turca, bande originale du livre composé par Lionel Pezzano.
0: Absolument, oui. Parce que nous avons un projet avec Lionel et avec d'autres personnes qui consiste, si vous voulez, à faire le projet à un titre générique, c'est Music for Novels. Et je laisse le soin à des musiciens. Moi, écrivant les paroles, laisse le soin à des musiciens de créer des compos originales qui leur seraient inspirés par la lecture de tel ou tel livre. Il n'y a pas d'ordre, il n'y a pas de... Donc, voilà, Lionel a composé pour Les Résidents, il a composé pour Metacortex, il a composé pour Babylon Babies, enfin, il a composé au moins une quinzaine de titres sur lesquels je vais chanter.
1: Maurice Dantec, est-ce que vous vous souvenez de la toute première phrase des Résidents ? Si je vous l'ai dit, vous la complétez ? Comme toujours après un meurtre, elle avait observé son corps dans le miroir.
0: Comme toujours après un meurtre, elle avait observé son corps dans le miroir.

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0: Cette émission a été diffusée pour la première fois sur France Culture le 22 août 2014. Ainsi s'achève cette nuit consacrée à Maurice G. Dantec, 10 ans après sa disparition. 7 heures d'entretien, de chronique, de débat pour mieux comprendre l'itinéraire intellectuel et littéraire de cet auteur de cyberpolar, figure moderne de l'écrivain maudit. Un écrivain qui avait bâti son œuvre autour d'une description clinique de notre chaos contemporain. C'était Maurice G. Dantec, écrivain du chaos. À la réalisation, Fan Montet et Rafik Zénine. À la technique, Jean-Guilain Meige. Coordination technique, Hassan Mbéchour. Antoine Dulster et l'équipe des Nuits vous souhaitent une bonne journée à l'écoute de France Culture.
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5: Bonjour à tous, il est 7h. La France retrouve des températures plus respirables, mais l'effet retardement de la chaleur sur les organismes fait craindre une forte surmortalité. Puis, le nouveau pouvoir syrien confronté à la contestation populaire. Les manifestations se multiplient pour réclamer l'accélération des poursuites contre les responsables de l'ancien régime. Après 11 jours de canicule, la France recommence à respirer. Ce matin, seuls les deux départements alsaciens sont encore en vigilance rouge, vigilance qui sera levée ce soir. Mais les hôpitaux restent sous tension. L'effet retardement de la chaleur sur les organismes fait craindre une forte surmortalité. Les autorités n'avancent pas encore de chiffres, mais la ministre de la Santé l'assure. Il y a déjà un nombre de décès supérieur à la normale, Audrey Tison.
6: Ni le Premier ministre ni la ministre de la Santé ne veulent donner de chiffres. Il y a une hausse de mortalité due à la chaleur qui a lieu plutôt à domicile, explique Stéphanie Rist dans la Tribune du dimanche. Son ministère ne reçoit les données qu'avec un décalage dans le temps à cause des certificats de décès qui sont en partie en version papier. Il est par ailleurs difficile d'établir une causalité entre la chaleur et certains décès, selon la ministre. De plus, l'impact d'une canicule peut se ressentir dans les hôpitaux jusqu'à une dizaine de jours après, explique Stéphanie Rist. Mais la ministre l'assure, notre système de santé tient. Elle se félicite d'avoir déclenché rapidement le plan Orsan, niveau 2 puis 3. À propos des décès, nous communiquerons en transparence, promet la ministre, membre d'un gouvernement qui veut, depuis le début de cette vague, éviter tout parallèle avec la canicule de 2003.
5: Les fortes chaleurs qui augmentent par ailleurs les risques d'incendie. 126 hectares sont partis en fumée hier dans l'Allier, 70 en Haute-Loire. Nouveaux bombardements américains en Iran. Une riposte selon Washington à une attaque iranienne contre un pétrolier dans le détroit d'Hormuz. Alors que les deux pays s'accusent mutuellement de violer leur fragile cessez-le-feu, Donald Trump affirme que l'Iran cessera d'exister si les États-Unis repartent en guerre. Téhéran prévient de son côté d'une riposte implacable en cas de nouvelle agression américaine et revendique ce matin des frappes contre le Koweït et Bahreïn en représailles aux attaques américaines. En Syrie, un an et demi après la chute du clan Assad, le pays est traversé par un mouvement de contestation sociale. Ces dernières semaines, des manifestations ont eu lieu dans plusieurs grandes villes pour réclamer une accélération du processus de justice transitionnelle visant les responsables de l'ancien régime. Les autorités de transition ont appelé la semaine dernière à contenir les tensions, craignant qu'elles ne débouchent sur des règlements de compte. Quelques 6000 cadres militaires de l'ancien régime auraient déjà été arrêtés, selon les autorités. Une réponse qui ne suffit pas à calmer les revendications populaires. Reportage de notre correspondante en Syrie, Manon Chaplin.
7: C'est à Deir-ez-Zor qu'a débuté le 10 juin dernier le mouvement du sit-in pour la dignité. Ahmad a pris part à la contestation destinée à faire pression sur le gouvernement de transition.
8: Aujourd'hui, on voit encore des criminels se balader parmi nous comme si de rien n'était.
7: À Alep, Idlib, Latakia ou encore Damas, le mouvement a rapidement pris de l'ampleur. Des milliers d'habitants sont descendus dans la rue pour réclamer une accélération des poursuites contre les responsables des crimes de l'ancien régime, mais aussi une amélioration des conditions de vie. Toujours aussi difficile.
9: Un an et demi après la révolution, nous n'avons encore rien vu de ces bénéfices, à commencer par une vie digne pour les citoyens.
7: La contestation se déroule en parallèle du procès de plusieurs grandes figures du clan Assad, Ali Lali, révolutionnaire de la ville.
10: Ce n'est pas une justice transitionnelle, mais une justice sélective. Nous réclamons le jugement de l'ensemble des responsables.
7: Autre revendication, une meilleure représentation des mouvements révolutionnaires dans les institutions de l'État. Plusieurs militants s'inquiètent d'une concentration du pouvoir autour du cercle cercle du président, Ahmed Al-Shara.
10: Il n'est pas acceptable que nous ne puissions pas participer à la vie politique.
7: Sans justice, prévient-il, la colère pourrait virer à la vengeance avant d'ajouter l'existence même d'une contestation et la preuve d'une victoire de la révolution.
5: Manon Chaplin, en Syrie, Kiev sous les bombes russes, des missiles balistiques ont visé la capitale ukrainienne dans la nuit, faisant au moins 2 blessés, 1 mort en Russie dans une attaque de drones ukrainiens. Course contre la montre au Venezuela pour retrouver des survivants après les séismes meurtriers de mercredi. Le bilan de la catastrophe continue de s'alourdir, 1430 morts et plus de 50 000 disparus. Le temps, aujourd'hui orageux, surtout cet après-midi, la façade ouest et le sud-est seront épargnés. Pour ce qui est des températures, elles sont donc en baisse, mais toujours à des niveaux élevés, surtout dans l'Est. Il fera cet après-midi 37 degrés à Strasbourg, 38 à Lyon et 39 à Montélimar. Sur le reste du pays, 23 à Cherbourg, 29 à Bordeaux et 32 à Paris. 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

0: Aujourd'hui, nous parlons d'un événement éditorial majeur. Nous parlons d'un traité versifié du soufisme transasiatique qui est traduit pour la première fois en français, d'où son importance. Et j'ai grand plaisir à recevoir ceux qui l'ont traduit et annoté, Alexandre Papas et Marc Toutant. Alexandre Papas, vous êtes directeur d'études à l'École pratique des hautes études et directeur de recherche au CNRS. Vous êtes directeur du Centre d'études ottomanes au Collège de France et vous êtes historien du monde turco-persan et de la mystique musulmane. Je me rappelle, vous êtes venu nous parler, notamment, mais pas uniquement, des calendars, et c'est dire que vous êtes un fin connaisseur de la mystique musulmane, notamment en Asie. Et à vos côtés, Marc Toutant est chercheur au CNRS et enseignant à l'INALCO. Il est aussi historien de l'Asie centrale et spécialiste du turc oriental. J'ai dit turc oriental, turc avec un K à la fin, que vous n'avez pas entendu, chers amis auditeurs. C'est le turc Tchagataï. D'abord, une toute première question pour vous, Marc Toutant. Qu'est-ce que c'est que cette spécificité de finir le mot turc par un K et non pas par un C?
1: Alors, bonjour et merci beaucoup de cette invitation.
0: Je vous en prie.
1: Alors, il faut rappeler à nos auditeurs que le turc, c'est d'abord une famille de langues, qui a aujourd'hui plus de 30 langues turques qui sont parlées. Et rendre justice à ces langues, on a voulu différencier le turc qui est communément perçu comme turc de Turquie ou le turc ottoman des autres formes de turc, hein, donc le turc d'Asie, hein, le turc d'Asie centrale, puisque le turc Tchagataï, c'est la langue de culture des turcs de Russie, d'Asie centrale et aussi des turcs de Chine. Ça a été la langue de culture, c'est ce que les linguistes appellent un acrolecte, la plus haute variété d'une langue et... Voilà pourquoi on a choisi de mettre un K à la fin de turc, pour bien différencier l'ottoman et du turc de Turquie.
0: Bien. Alors, pour parler cette fois-ci de ce traité, que vous avez traduit notamment le titre « La fermeté des faibles », je m'étais dit, on aurait pu, mais c'est vous qui avez raison en tout cas, le traduire par « La stabilité des impotents »,« La résilience des incapables », la constance des faibles aussi, parce que le terme arabe, cette fois-ci, la hadizoun, c'est pas nécessairement le faible, c'est celui qui est incapable, handicapé, impotent. J'ai vu même estropié. Et alors, pourquoi vous avez opté pour ce titre, La fermeté des faibles?
2: Oh, c'était
0: Alexandre Papas.
2: Oui, pardon.
0: Je vous en prie.
2: Oui, on s'est bien sûr posé la question de

0: du titre, parce qu'il y a une grande polysémie de chacun des termes, en fait, hein, Sabbat à la Jezine. Mais étant donné le contenu du texte, il s'agit vraiment des faibles, alors non pas des faibles d'esprit, mais des faibles de moralité.
1: Qui auraient été bien heureux.
0: Oui, qui auraient été bien heureux. Même si là, une bonne partie des contemporains de Soufi El-Ayar, de son point de vue, sont des faibles d'esprit. Au sens où ils sont faibles parce qu'ils n'ont pas la force de conviction, ils n'ont pas une puissance de foi à laquelle lui l'appelle tout au long de son écrit. Hein, donc il y a vraiment une faiblesse quasiment anthropologique. Logique, hein, qui définit l'être humain et les musulmans en particulier selon Soufi El-Ayar. Et donc le but de ce traité, c'est de les affermir justement, c'est de les affermir dans la foi, dans la spiritualité, c'est-à-dire dans l'islam.
1: Oui. Alors vous avez cité l'auteur, donc Soufi El-Ayar. Ici, Soufi, c'est quasiment un titre. Ça fait partie de son nom.
0: C'est un titre qui lui a été donné par son maître spirituel.
1: Alors, qui est l'auteur? Faut dire qu'il est peu connu, ou en tout cas, à juste raison, si j'ose dire, de son point de vue. Ce n'était pas à lui de se mettre en avant. Donc, il s'effaçait devant l'œuvre, en réalité. Marc Toutant.
2: Si les lecteurs lisent le livre, si les auditeurs lisent le livre, pardon, ils verront que... On est dans un cas d'hyper-modestie, on en parlera peut-être même de malamatisme, on en parlera peut-être par la suite.
1: Mais malamatisme est un terme technique qu'il faudrait peut-être expliquer à nos amis auditeurs.
2: On en parlera par la suite.
1: Légende du blâme, en réalité.
2: Voilà, légende du blâme. Mais il est vrai que Soufi El-Ayar était une figure importante à son époque. Dès son époque, c'était une figure importante. Et c'est quelqu'un qui est l'auteur d'œuvres qui ont une grande popularité, qui ont beaucoup circulé. Et dans l'ouvrage, dans le chapitre sur la composition du livre, l'auteur nous dit, Soufi El-Ayar nous dit, c'est mes amis qui m'ont poussé à écrire ce traité. Alors c'est intéressant parce qu'il y a deux façons de prendre ce genre d'affirmation. Alors, on peut le prendre au premier degré. Hein, la langue de la religion des belles-lettres dans cette région, à cette époque, c'est le persan. Donc ses amis qui parlent en turc, un turc vernaculaire avec lui, veulent un traité dans leur langue maternelle. Mais il y a aussi, on peut le lire différemment en voyant que c'est une trope, c'est un topos littéraire. Hein. La plupart des œuvres turques de ce genre, des grands poèmes mystiques ou littéraires, c'est toujours les amis de l'auteur qui le poussent à écrire. On a là toujours une posture de modestie de l'auteur.
1: Oui. Le vieil adage classique dit que la modestie ou l'humilité sont les seules vertus qui disparaissent dès lors qu'on les convoque. Donc, alors Alexandre Papas, comme l'auteur est peu connu pour les raisons présentées par Marc Toutant, mais qui est-il au juste? On ne se trompe pas si on dit que c'est un homme né en seconde moitié du XVIIe siècle. On n'est pas sûr de sa date de mort, il serait mort vers 1721. Qui est-il?
0: Oui, on sait peu de choses hein, sur la vie de Soufi El-Ayar. Effectivement, ce sont à peu près les dates, donc 1660, disons, 1720. On sait qu'il est originaire de la région de Samarcande, donc aujourd'hui en Ouzbékistan, d'un petit village qui s'appelle Katakurgan. On sait également qu'il a fait ses études à Boukhara, qui est la grande cité savante, la ville universitaire, si vous voulez, de l'Asie centrale de l'époque, hein, qui a une vieille tradition savante, depuis le Haut-Moyen-Âge. Donc, Soufi El-Ayar a étudié dans une madrassa, on ne sait pas laquelle, hein, de Boukhara, entre l'âge de 10 et de 25 ans. Hein, donc c'est vraiment un ouléma, hein, de ce point de vue.
1: Madrassa n'est pas avec l'acception actuelle et l'émotion que génère le mot. C'est un lieu du savoir, de la connaissance, et à juste raison, vous avez parlé d'une université.
0: Ce sont des universités. Hein, voilà. Collège, lycée, université, en un sens. Hein. Et peut-être une autre indication qui est quand même importante à propos de Soufi El-Ayar, même si ce qu'on en sait est essentiellement tiré d'agiographies relativement tardives, donc sujette à caution toujours. Mais on sait aussi qu'il est devenu, après ses études, un fonctionnaire du fisc attaché au marché, donc au monde du bazar à Boukhara, avant de devenir un soufi. Alors on peut parler peut-être des circonstances hein, de son initiation au soufisme, mais avant cela, donc il avait une tâche tout à tout à fait ingrate, par ailleurs, qui lui a attiré beaucoup d'antipathie hein, de la part de la société.
1: Nous avons beaucoup de respect pour les percepteurs et ceux qui travaillent dans le fisc, mais lui particulièrement prenait à cœur sa tâche et même d'une manière cruelle. C'est peut-être même, au-delà de l'anecdote, ce qui finalement va le pousser à connaître une conversion. Qui veut bien nous la raconter, vous voulez bien, Alexandre
0: Papas? Donc c'est un épisode presque un peu comique, puisque il y a un disciple d'un autre cher soufi qui s'appelle Habibullah, qui lui est relativement bien connu.
1: Et c'est quasiment le même sens. Habibullah, c'est l'ami de Dieu, et Alayar, c'est aussi l'ami de Dieu. Le suffixe yar veut dire ami de.
2: C'est la langue qui change, l'un est arabe, l'autre est persan. Voilà,
0: c'est ça. Et donc il y a un disciple de ce Habibullah, un maître soufi, qui fait ses emplettes au bazar, à Boukhara, et qui, donc, semble-t-il, ne paye pas la taxe qu'il devait régler. Et donc, il est très sévèrement corrigé par un coup de fouet, hein, en pleine tête, de Soufi Al-Layar, alors percepteur. Ce qui, bien sûr, choque le maître spirituel de ce disciple, qui en appelle alors au pardon de Dieu vis-à-vis de cet horrible personnage du bazar qu'est Soufi Al-Layar. Et bien sûr, le miracle est que Soufi Al-Layar se repent, hein, immédiatement.
1: Et parce que le coup de fouet a fondu la tête de ce malheureux acheteur qui n'aurait pas déclaré ce qu'il avait acheté ou n'aurait pas payé la taxe requise. Et c'est ainsi que sa conversion a commencé.
0: Voilà, c'est ainsi. Donc il regrette, il se repent. Son nouveau maître spirituel, donc Habibullah, lui impose d'aller mendier dans toute la vie, donc, hein, ce qui est vraiment un geste en même temps d'humilité et d'humiliation. Et puis par ailleurs, d'aller chez le boucher, d'aller lui rapporter des pièces de mouton qu'il met sur sa tête, des tripes de mouton, selon le récit hagiographique. Hein. Les quatre pattes et la tête du mouton, ce qui est en fait un symbole, hein, il y a un sens symbolique à cette histoire. Il s'agit de porter sur soi le fardeau dont il avait la fonction jadis, et il s'agit également de l'humilier. Et puis enfin une troisième signification, c'est que ces parties d'animaux symbolisent probablement en fait les membres de sa famille dont il doit se détacher pour devenir un soufi.
1: Et donc ses deux filles et son fils étaient surpris, sinon écœurés même, de voir leur père dans cet accoutrement et cette façon d'être qui l'humiliait, Marc Toutant.
2: Bien, oui, bien sûr. Alors, il faut toujours faire attention aux récits hagiographiques, hein, qui sont très plaisants. Mais on en sait un peu plus sur son fils. Enfin, qu'est-ce qu'on sait sur son fils? Il y a certains chapitres de l'ouvrage sont adressés à son fils sous la forme de conseils. Donc, on peut penser qu'il y a une transmission, hein, qu'il y a une volonté de transmettre, et que peut-être aussi était-ce le commencement pour son fils, hein, le commencement d'initiation pour son fils.
1: C'est un peu à la manière de cette sourate du Coran, la 31, Luqman, ce sage que certains identifient à Ésope, qui s'adresse à son fils pour lui donner quelques injonctions, il l'admonestait aussi, mais surtout des conseils. Donc c'est un genre littéraire aussi de celui « écoute-moi ». Enfin, il lui intimait des ordres, en réalité.
2: Oui, tout à fait.
1: Alors revenons, parlons du texte lui-même, Alexandre Papas. C'est toujours sur conseil d'amis, à la demande de condisciples ou de disciples.
0: Oui, c'est ce qu'il annonce, comme le disait Marc en début d'entretien. C'est ce qu'il annonce au début de son texte. Effectivement, il s'adresse à son fils, il s'adresse à sa famille, il s'adresse aussi à ses condisciples, aux disciples en général, en fait, aux mystiques, hein, dans leur généralité, et puis à lui-même. Hein, c'est aussi une dimension intéressante du texte. Ce que je voudrais ajouter quand même à propos de sa vie, enfin de son identité religieuse, c'est que c'est un soufi, on l'a dit.
1: Sunnite.
0: Et très franchement sunnite, parce qu'il est d'obédience Naqshbandi, donc qui est une confrérie soufie centra-asiatique qui est apparue au XIIIe et XIVe siècle. Mais lui fait partie donc d'une branche réformée de la Naqshbandiya à travers son maître, donc Habibullah Bukhari, donc qui était de Boukhara.
1: Oui, alors c'est une j'allais dire secte, mais le mot n'est pas à prendre non plus avec la charge émotionnelle de nos jours, des Naqshbandiyya, qui est la Jadidiyya, celle qui est réformatrice ou rénovatrice, en quelque sorte. Mais quand on voit le texte, ça paraît oxymorique, ce n'est pas si...

0: rénovateur que ça.
1: Alors, ce n'est pas rénovateur, c'est même très conservateur, mais c'est tout à fait dans la ligne de cette branche réformée qu'on appelle la Naqshbandiya Mujaddidiya, qui a été fondée par Ahmad Serhindi au XVIIe siècle, au tout début du XVIIe siècle, en Inde, hein, et qui s'est diffusée au XVIIIe et au XIXe siècle en Asie centrale. Donc, Soufi Al-Layar est véritablement un représentant de cette Mujaddidiya. Alors, elle est, en fait, on parle de Mujaddid parce que c'est un titre qui a été donné à Serhindi comme réformateur, Mujaddid. Hein. Donc, c'est moins un rénovateur qu'un réformateur de la.
0: Parce qu'en réalité, en termes arabes, s'il était réformateur, il aurait été Moslih.
1: Oui.
0: Et Mujaddid, c'est un rénovateur, mais je ne pinaille pas, ouais. Il dit sous votre contrôle, voilà, donc on va dire qu'il est plus réformateur que rénovateur.
1: Du point de vue Naqshbandi, c'est ça. Bon, en fait, l'esprit général, il s'agissait de revenir, enfin c'était considéré comme tel, il s'agissait de revenir aux sources scripturaires, aux sources orthodoxes, pourrait-on dire, de la Naqshbandiya, puisqu'on considérait qu'elle avait dévié vers des formes, hétérodoxes, pour aller vite, et donc il fallait revenir à la loi. Et aux règles originelles de la Naqshbandiya et donc du sunnisme.
0: Marc Toutan, bon, ce n'est pas l'unique œuvre de Soufi Al-Layar, il en a d'autres, mais qu'est-ce qui vous a poussé, vous deux, en collaboration scientifique heureuse, c'est moi qui souligne l'épithète
2: vous avez raison,
0: pour nous
2: vous avez
0: tous, à traduire ce traité Bon, certes, parce que c'est la première fois que c'est fait en français, mais pourquoi celui-ci, alors qu'il a d'autres, à ma connaissance, et je l'ai lu aussi dans votre ouvrage, il a encore 4 ouvrages.
3: Alors merci, c'est une excellente question. Pourquoi traduire cet ouvrage et pas les autres, puisqu'on n'a aucune traduction en français de Soufi Al-Layar, par exemple, tout simplement. Alors, pourquoi traduire 1800 distiques de cet ouvrage qui fait 1800 distiques, hein? La première raison, c'est la langue, parce que c'est une donnée très importante. Hein. Il faut bien comprendre qu'on est à cette époque-là, à Boukhara, on a des populations turques, on a un pouvoir turc, mais la langue de l'écriture est majoritairement le persan. Et c'est une donnée qu'il faut prendre en compte. Hein. C'est un paradoxe, mais que les historiens, les philologues connaissent bien. Donc on a des sources en turc, bien sûr, mais la plupart des ouvrages, surtout des ouvrages religieux, sont rédigés en persan. Or, cet ouvrage turc, il est important à deux points de vue, pour deux raisons en fait. La première, c'est bien sûr son contenu, mais la seconde, c'est sa langue, parce que là, on a un soufisme qui s'écrit et qui se dit en langue turque. Et quand on le lit, c'est très intéressant parce que parfois, Soufi Al-Layar parle de Tengri. Tengri, c'est le dieu pour les Turcs depuis une époque très ancienne, hein, depuis les premiers Kaganat turc, depuis les grands empires turcs du VIe siècle. Et on a, par exemple, pour désigner le Coran, on a le livre de Tengri. Or, pour nous, ça nous a semblé fondamental dans le sens où les Turcs peuvent dire Dieu de 3 façons. Hein, Allah, le mot arabe, Khoda, le mot persan, et Tengri. Et on voulait apporter, si vous voulez, à nos collègues, d'abord à nos collègues et aussi au public, hein, un exemple de ce qu'est l'islam, le soufisme en langue turque, hein, selon des concepts et des idées turques.
0: Voilà. Parce que c'est tout aussi une langue véhiculaire de la pensée, de la mystique, de la métaphysique islamique. Alexandre Papras.
1: Oui, absolument. Il y a toute une littérature tout court, et il y a une littérature religieuse, notamment, qui s'écrit en turc, donc soit turc ottoman, soit turc oriental, Tchagataï. Et il se trouve que ce texte-ci, donc La fermeté des faibles de Soufi Al-Layar, est l'un des plus importants, hein, pour la période moderne et jusqu'à jusqu'à aujourd'hui. Il faut rappeler que ce texte a été très vite copié. On a des centaines, hein, de copies manuscrites, plus tard imprimé sous forme de lithographie. Il y a eu des commentaires, etc. On peut en parler, si vous voulez, dans des langues turques. Donc ce texte a été extrêmement diffusé dans toute la turcophonie orientale, disons. Il n'y a que l'Empire ottoman qui s'est assez peu intéressé à Soufi Al-Layar, mais tous les autres, dont on parlait au début, les Turcs d'Asie centrale, les Tatars, les Bashkirs, les Ouïghours, etc., pour prendre des noms un peu modernes, ont lu ce texte. Hein. Et c'est un texte qui a été étudié dans les Madrassa qui faisait partie du cursus universitaire des madrassas turcophones.
0: Bon, à côté de cette fermeté des faibles,

0: Moi, je reprendrai volontiers votre titre et à juste raison. Il y a encore trois autres ouvrages. C'est La voix des pieux.
1: Oui.
0: On pourrait aussi traduire par l'itinéraire des pieux, puisque c'est un maslak.
1: Maslak.
0: Donc oui, c'est La voix des pieux. Il y a Le but des gnostiques. Oui. Plus exactement, ce que veulent ou la finalité des gnostiques. Et le trésor des sous, de ceux qui se remettent, de désobéissants en réalité. Hein. Donc, vous avez traduit le trésor des soumis, alors qu'en toute rigueur, ça aurait été le trésor des obéissants. Donc, et la fermeté des faibles, parce que celui-ci est un traité versifié.
2: Oui, alors ça, c'est fondamental, parce que, alors, pour revenir, pour compléter ce que disait Alexandre, quand on prend un précis de la littérature turque, celui qui a écrit l'Issue Bombadji dans les années 60, qui est la littérature qu'au sens large, que ce soit la littérature ancienne, la littérature ottomane, la littérature de la Turquie républicaine, eh bien, dans la section centrale, il traite de Sofia Laya. Or, Alessio Bombadji a un parti pris républicain, il est assez peu versé dans le fait religieux, et il sent la nécessité d'en parler quand même, de consacrer quelques paragraphes à ce poème, dans un précis littérature turque avec un C. Donc, c'est tout à fait important. Et ici, on a affaire à un poème, et il ne faut pas l'oublier. Donc, nous, on n'a pas pris la décision de rendre avec des rimes en français, ce que certains colloques font, hein, ce que la tradition russe a longtemps fait aussi.
0: On s'arrange pour avoir des assonances, tout le moins.
2: À tout le moins, bien sûr. Mais ça, c'est une espèce de réflexe hein, d'écriture, tout à fait. Mais il fallait quand même rendre, on l'a rendu dans la typographie, hein, avec l'aménagement des distiques sur la page, mais c'est un poème d'abord. C'est un poème, c'est d'abord des sons, ce sont d'abord des images. Qui résonne, qui sonne, et on encourage le lecteur hein, dans le dernier chapitre de notre introduction à ne jamais oublier que c'est d'abord un poème et que l'esthétique est fondamentale et qu'il y a plusieurs images d'ailleurs qu'on ne comprend pas si on ne comprend pas parfaitement, pardon, si on n'a pas les termes en fait, les jeux avec les termes arabes, turcs et persans.

0: Alors nous sommes sur France Culture dans l'émission Questions d'Islam et aujourd'hui nous parlons, je l'ai dit en début d'entretien, que nous parlons d'un événement éditorial majeur, d'une œuvre originale qui a été très tôt reconnue comme telle. C'est ce poème, La fermeté des faibles, c'est ainsi que c'est traduit par Alexandre Papas et Marc Toutant. Vous êtes tous les deux lauréats du prix de l'Institut français d'islamologie, parmi les tout premiers lauréats de cette auguste institution. Pour cette deuxième partie, ce distique, et Marc Toutant, vous le disiez, c'est distique, donc ce poème, vous vouliez expliquer au lecteur, et j'essaie à travers vous, ou vous faire dire, cette fois-ci pour les auditeurs, qu'il y a, d'ailleurs un terme arabe quasi intraduisible, c'est le djinnès, ou tajnis, ce n'est pas de la paronomase, ce n'est pas... c'est on s'arrange pour qu'il y ait quelque chose de rimé, mais lui le faisait en turc oriental. Et c'est ce qui rend davantage frappant ce poème avec ses distiques. Marc Toutant.
1: Oui, alors écoutez, la meilleure façon d'en parler, c'est peut-être de le citer en turc oriental. Alors si vous me permettez.
0: Oui, je vous en prie.
1: Voilà,
0: oui,
1: il y a un distique, je vais essayer de bien le lire. Egam krum dede ol krumden krobub tchust, mahabat krum krumden kol zing tchust. Alors, le distique signifie mon maître dit lève-toi vite de ce sable, lave-toi avec la carafe de l'amour. Alors, comment comprendre les images? Comment comprendre l'image de la carafe de l'amour, lève-toi vite de ce sable? On comprend les images si justement on fait honneur au tajnis, comme vous le disiez, ou au djinnès. Et le jeu.
0: Encore une fois, pour nos auditeurs, le djinnès, il faut le dire, c'est un terme arabe, une figure de style, mais qui n'est pas tout à fait. N'a pas d'équivalent en français, donc on a gardé le terme arabe.
1: Tout à fait, c'est pour ça que nous ne l'avions pas traduit. Hein. Alors, en fait, l'auteur joue sur le mot krum. On a le mot krum. Le mot krum. Le premier mot krum signifie de l'arabe coranique qui dit lève-toi, signifie lève-toi. Le deuxième krum, c'est le sable en turc, krum. Et enfin, le mot krum veut dire carafe. Donc, si vous voulez, c'est le jeu sur la sonorité du mot krum qui permet à Soufiane Lahyar d'associer trois images le dit coranique lève-toi, le sable et la carafe de l'amour.
0: Oui. Et le fameux « lève-toi » coranique, c'est un ordre donné au prophète. « Allez, lève-toi et avertis ou commence à prêcher. » C'est lorsqu'il s'est recouvert d'un manteau, étant un peu surpris de ce qui lui est arrivé. Si je pars dans la biographie classique. Et donc, ce fameux « qum »,« lève-toi » a été repris par Soufiane Lahyar et avec ces jeux de construction et de mots et de sonorité, c'est que le poème frappe l'auditeur, finalement. Oui. Il est édifiant, mais c'est aussi beau.
1: Oui, je parle de force de percussion homilétique. Hein. C'est vraiment un prêche qui... C'est un prêche, on assiste à un prêche. Et c'est ça qui est assez frappant, c'est ce qui m'a beaucoup intéressé, moi. C'est qu'il y a des images qui sont frappantes, il y a des images fortes, violentes, mais parfois douces, agréables. On est dans plusieurs registres. Et on sent que Soufi Lahyar a l'habitude du prêche, d'avoir des ouailles devant lui, ses ouailles. Et il leur donne des injonctions, des ordres, il les violente. Parfois, il se montre plus doux, mais si vous voulez, il y a une grande richesse du point de vue de la rhétorique.
0: C'est pour ça que vous l'avez appelé, je ne sais plus d'ailleurs d'où est venue l'idée de parler d'un soufisme intransigeant, quasi drastique. C'est pour ça qu'à un moment donné, j'ai osé dire, tiens, ça ne serait pas oxymorique. Généralement, quand il s'agit d'une voix soufie, peut-être l'idée qu'on s'en fait maintenant, c'est que c'est quelque chose à la fois empreinte de douceur, d'ouverture, de bonté, mais ça peut être tout aussi drastique et intransigeant.
2: Oui, c'était aussi une des raisons pour lesquelles nous avons voulu traduire ce texte. Alors, il y en a d'autres qui pourraient se prêter à l'exercice. Mais celui-là, effectivement, avec cette rhétorique extrêmement sévère, mais aussi dans le contenu du texte, prône un soufisme qui est effectivement intransigeant, c'est vraiment le terme, au sens où, selon ce que défend Soufiane Layard dans son prêche, c'est qu'il n'y a pas il n'y a aucune souplesse à avoir avec la loi, avec la charia. C'est quelque chose qui revient constamment dans son texte. Donc, contrairement à l'image que l'on peut avoir parfois du soufisme qui se libérerait, il est vrai qu'il y a des formes de mystique musulmane qui ressemblent à ça, selon laquelle donc, on se libérerait des règles en général, du dogme, de la loi, des civilités, etc. Non, pour Soufiane Layard, tout cela est parfaitement impensable et est une contradiction même avec ce que doit être le soufisme.
0: Oui, j'ai perçu là, en lisant votre ouvrage, qu'il prend comme exemple, je parle de Soufiane Layard, que même le prophète, au soir de sa vie et malade, tenait à observer les ablutions pour sa prière comme il le faut, de crainte de déroger à la norme canonique. Et tout prophète qu'il fût, il était observant, en quelque sorte, et donc, a fortiori, pour les aspirants et les disciples, les fidèles, les ouailles de Soufiane Layard, ce n'est pas sous prétexte de mystique ou de spiritualité qu'il faut être un peu lâche quant à la norme canonique.
2: C'est même le contraire. Les prescriptions rituelles sont des obligations rituelles. Et en fait, ce

0: selon Soufiane Layard, porte la mystique elle-même. Hein. C'est-à-dire qu'il ne s'agit pas de chercher ailleurs, hein, dans d'autres pratiques, par exemple. Hein, il ne parle pas, par exemple, de musique, de chant, etc. Tout cela ne l'intéresse pas. Il ne parle pas non plus même du zikr, hein, ou très très peu. Hein, c'est-à-dire cette répétition,
1: la mémoration,
0: voilà, oui. Hein, répétition rituelle du nom de Dieu, qui est une pratique très fréquente chez les soufis. Même cela ne l'intéresse pas, parce qu'il considère que dans les rites fondamentaux de l'islam lui-même, la mystique existe déjà. Et le fait même de les respecter de façon absolue, sans jamais déroger à la règle, c'est là que se trouve la spiritualité et la promesse de sainteté.
1: Et une forme de liberté, parce qu'une fois qu'on est dans ce qu'il faut et que le comportement est balisé par ces règles et cette observance, le reste, on peut agir librement et s'élever spirituellement.
2: Alors, chez Soufiane Layard, on ne sent pas trop cette idée parce que sur l'œuvre plane l'angoisse du jugement dernier, tout le temps. L'angoisse du jugement dernier, et ce que vous rappeliez est important, c'est l'apologue du prophète, c'est le chapitre 71, je l'ai sous les yeux. Et dans cet apologue, on voit que le prophète, alors Soufiane Layard nous dit, hein, si vous permettez, je vous en prie. Alors qu'un jour, donc, le prophète lisait le livre de Tengri, donc de Dieu, hein, chez les Turcs, il découvrit les tourments de l'enfer, ce verset l'horrifia et il perdit connaissance. Il s'effondra à ce moment, la tête la première sur le sol. Donc vous voyez, même quelqu'un comme le prophète est terrifié par donc, l'idée du jugement dernier. Et pour nous, avec Alexandre, il nous a semblé que c'était une des clés de lecture, en fait. Si Soufi est si violent, si Soufiane Layard est si intransigeant, s'il est si dur avec son fils, avec lui-même, il est très dur avec lui-même. Il lui dit « Je n'ai pas été un véritable maître ». Il le dit à ses disciples « Ne voyez pas comme un maître, je n'ai pas été à la hauteur, hein, trouvez un autre maître ». Il est très très violent au sort de sa vie. C'est parce que pour lui, tout musulman, qu'il soit mystique ou non, et surtout le mystique, doit avoir peur du jugement dernier et vivre dans cette crainte.
1: Oui, mais là, on est au XVIIe siècle. De nos jours, quel sens s'attend encore à percevoir un dieu, un jugement dernier avec un dieu tortionnaire? Il y a toujours cette idée que lorsqu'on périt par le feu de l'enfer, une fois que la peau a été consommée, on en aura une autre pour souffrir davantage. Mais si on replace les choses, notamment au XVIIe siècle, que ça devrait en principe évoluer, on est à la fois dans une approche plutôt classique ou traditionnelle de la religion, mais tout en enjoignant à l'élévation spirituelle.
0: Oui, oui, oui. C'est vrai qu'il y a donc ce respect de la loi qui ferait que Soufiane Layard n'apparaîtrait pas comme un mystique, au fond. Hein. Ce serait un discours tout à fait classique. Et tous les premiers chapitres sont des expositions dogmatiques de ce qu'est l'islam sunnite, au fond, hein, jusqu'au chapitre 30, à peu près. Au chapitre 28, 29, 30. Et ensuite, ça bascule. Hein, et c'est là qu'on comprend que Soufiane Layard est un soufi, est un mystique. C'est lorsqu'il, et il revient plusieurs fois là-dessus, lorsqu'il conseille vivement, il recommande très vivement d'avoir un maître spirituel. Hein, parce qu'on ne peut se sauver, et ça c'est typiquement soufi, on ne peut se sauver de cette inquiétude permanente, de cette peur du jugement dernier, de ce doute que l'on peut avoir sur soi-même, sur sa propre croyance, hein, que grâce à un maître spirituel. On ne peut pas y arriver tout seul. Et c'est là qu'on trouve des limites de la loi elle-même, hein, des prescriptions rituelles, quelles qu'elles soient. C'est-à-dire qu'il faut un maître spirituel pour s'orienter vers la spiritualité. Lui seul pourra vous sauver.
1: Et qui donnera l'investiture spirituelle avec le fameux manteau, oui, ou le froc rapiécé, comme disent certains, qui désigne par là même qu'on est entré dans la voie.
0: C'est ça. J'ajoute une dernière chose sur ce doute de soi. On a parlé au tout début de l'émission du malamatisme. Il faut dire un tout petit mot là-dessus, parce que ça revient beaucoup, hein, dans le texte de Soufiane Layard. Donc la malamatia, ce sont la voie du blâme, ce sont les hommes du blâme, qui est une tradition de mystique iranienne qui remonte au 9e siècle, et dont le principe consiste à susciter soi-même, en tant que musulman, spirituel, mystique, à susciter le blâme, donc à cacher sa spiritualité, à cacher sa piété, pour susciter le blâme des autres, afin de ne pas tomber dans l'orgueil, hein, de sa propre pratique.
1: Parfois, on se comporte d'une manière un peu scandaleuse pour qu'on suscite justement la réprobation des gens autour pour cacher qu'on est plutôt dans la voie de la sainteté.
2: C'est ça. Et je voudrais ajouter, voilà.
1: Je vous en prie.
2: Je voudrais ajouter, voilà.
1: Marc Toutant.

0: si tu ne respectes même pas les commandements religieux, en quoi te dis-tu mystique ? Pourquoi te dis-tu mystique ? Donc c'est intéressant, hein, parce qu'on a une sorte d'introspection assez violente, assez radicale, hein, de l'auteur et de sa propre relation à la mystique.
1: Donc il reprend la fameuse maxime, le soufisme était une réalité sans nom et c'est devenu un nom sans réalité. Alexandre Papas ou Marc Toutant, le contenu même de l'ouvrage, c'est fait par des composés de sermons et aussi par d'apologues. Et j'ai été frappé par l'image que vous avez mise en avant, qui est parfois l'apologue et le sermon sans tangent, quasiment au sens géométrique du terme, au sens mathématique. C'est-à-dire qu'il y a un point de jonction entre le sermon qui est d'ordre homilétique, les Grecs auraient dit parénétique, il y a une parénèse derrière édifiante, et aussi un apologue qui illustre les propos, et on a quelques-uns.
0: Oui. Oui, bien sûr. Alors, vous avez raison d'évoquer les Grecs, hein, parce qu'on pense à Origène. Moi, j'ai l'image d'Origène, des fois, qui parle d'un matelas, qui prend des images avec un matelas pour que ses oies comprennent. Alors, il faut toujours se replacer dans le cadre de la poésie persane, parce que les gens d'Asie centrale ont une culture littéraire qui est d'abord persane. Et dans la poésie persane, hein, ce qui est compliqué dans le cadre des masnavis, ces longs poèmes de distiques à rimes plates, on a donc, comme vous l'avez dit, on a un sermon, hein, Bayan ou Marcola, selon différentes langues, et une anecdote qui l'illustre. Et parfois, quand on les lit, on ne comprend pas le rapport. On dit bah, pourquoi il nous parle de ça alors qu'il vient de faire un sermon sur ça. C'est assez compliqué. Et heureusement, les historiens de la littérature et normalement ceux qui travaillent sur Attar, le grand poète persan Attar, hein, du XIIIe siècle.
1: L'apothicaire, elle est parfois.
0: L'apothicaire de Nishapur, exactement, ont montré que c'est un trait de la pensée médiévale, en fait, que parfois un mot, une phrase, pouvait produire un enchaînement, qu'un mot du sermon pouvait donner lieu à un apologue. Ici, on a pris dans le livre un exemple. Alors, en général, Sophia Layard, on suit bien sa pensée. Hein, les apologues illustrent, on comprend bien où il veut en venir. Mais parfois, c'est un mot, c'est le fil, par le fil d'un vêtement, par exemple. Hein, dans le sermon, il parle de la pureté des vêtements. Et il suffit qu'un fil de ce vêtement ne soit pas pur et l'acte de dévotion ne vaudra rien, nous dit-il. L'apologue qui suit, on aura justement une anecdote sur une femme pieuse qui file. Le rouet. Donc, c'est un trait de pensée médiévale qui s'est conservé jusqu'au XVIIe siècle.
1: Et cette femme filait le rouet à la lumière de la lune, et un jour, et quand il n'y a plus de lune, elle ne le fait rien, et un jour, le calife est passé avec un flambeau, enfin quelque chose de très flamboyant, et elle en a profité pour enfiler, et elle se pose la question si c'est licite ou pas d'avoir en quelque sorte profiter d'une lumière qui n'était pas celle qui lui était due.
0: Oui, tout à fait. C'est ça, hein, le rapport tangentiel, c'est un mot, et à partir de ce mot, développer une idée, celle de la pureté de l'intention, qui est très importante dans la mystique aussi.
1: Ça, c'est l'apologue rapporté par Ahmed ibn Hanbal, le maître éponyme de la 4e école juridique dans le sunnisme, en 855, et c'est vrai, quoique moi je suis resté sur ma faim, quelle était la réponse d'Ahmed ibn Hanbal ? Est-ce licite pour cette dame qui a poussé le scrupule au point de dire « puis-je profiter de cette lumière qui ne m'appartenait pas en réalité ? Ce n'est pas ma bougie non plus, puisque je suis pauvre, je n'ai pas de candélabre, et quand même, j'ai profité du passage du calife avec toute sa suite et donc de la lumière qui l'accompagnait, lumière quasi artificielle, hein, donc pas une aura. Et moi, avec mon petit sens comme ça, je dis, elle n'a aucune raison d'avoir ce scrupule. Mais l'apologue met en avant cette affaire.
0: Oui, alors vous voyez qu'il y a quand même un début de réponse parce que Ahmad ibn Hanbal pleure. Le texte nous dit « une larme coula de son œil ». Donc il est touché, et il est touché dans le sens où il se dit « mais peu d'hommes auraient cette réaction, et toi qui es une femme, c'est important ici de replacer la discussion sur les genres, parce qu'on est dans un soufisme très viril, hein, on aura toute l'occasion d'en parler. »
1: Pour ne même pas parler de sa misogynie sous-tendue par certains

0: propos.
1: Et il lui dit « Une argile de femme modelée comme cela, aux beautés, est supérieure au sang de 100 000 hommes comme nous. » Hein, voilà, donc il met cette femme bien au-dessus de beaucoup de ses condisciples. Et c'est là la réponse. Hein.

0: Nous sommes sur France Culture dans l'émission Questions d'Islam et aujourd'hui avec Alexandre Papas et Marc Toutant, nous parlons de ce que j'ai appelé maintenant deux fois un événement éditorial majeur, la traduction d'un texte versifié, d'un traité, un poème en réalité intitulé « La fermeté des faibles » dont l'auteur est Soufi Alayar, Soufi son titre, Alayar aussi son nom, dû à la charnière 17e-18e siècle. Alors, pour cette troisième partie, nous qui étions sur quelques apologues, j'en ai encore un autre. Il y en a tellement, et ils sont tous à la fois édifiants et illustrent les propos. Et j'ai pris celui de ce gouverneur, Al-Hajjaj, est connu dans l'historiographie islamique comme un tyran. Et il demande à quelqu'un de lui de faire des invocations pour lui. Et je vous laisse, Marc Toutant ou Alexandre Papas, finir l'histoire.
1: Oui, peut-être on peut citer la fin de l'apologue, qui est très court. Hein. Donc l'interlocuteur de Hajjaj dit ceci, donc cet homme de bonne manière dit à Hajjaj, c'est une bonne chose pour toi comme tous les croyants, si tu meurs vite, tes péchés seront moindres et ta tyrannie ne s'abattra plus sur eux. Donc il y a vraiment en fait un trait d'humour là, hein. Il y a vraiment une provocation vis-à-vis du tyran et c'est une leçon qui est assénée à Hajjaj par ce mystique.
0: Alors rappelons pour nos auditeurs que Al-Hajjaj ibn Yusuf est un gouverneur qui a gouverné en tout cas sous les Omeyyades d'une main de fer, qui était cruel, terrible, un despote. Et donc son comportement tyrannique était tel qu'il est entré ainsi dans l'histoire. Donc il rencontre quelqu'un à qui il demande de lui faire des invocations, et celui-ci...
2: Oui, alors c'est très intéressant parce que c'est comme Alexandre avec Diogène, hein, quand Diogène répond à Alexandre, ôte-toi de mon soleil. Alors là, Hajjaj arrive, on l'imagine, donc le gouverneur qui est craint par tous les musulmans, il voit ce derviche en prière et il dit, fais-moi une prière. Le derviche dit d'accord et il dit, Dieu, prends la vie de cet homme. Hajjaj lui dit, mais que fais-tu là, mon ami? Il lui dit, mais écoute, je te rends service et je rends service à tous les croyants. Mais alors ce qui est très intéressant ici, c'est que cette anecdote est d'abord présente chez le grand poète Saadi, hein, le grand poète persan Saadi. La même anecdote avec, c'est là qu'il faut comparer les deux histoires, ce qu'on fait trop peu encore, c'est que chez Saadi, Hajjaj s'adresse à un derviche, chez Soufi Alayar, Hajjaj s'adresse à un musulman qui a des bonnes manières, nous dit-il. Et on voit tout le décalage qu'il y a entre les deux auteurs et, si vous voulez, la prudence qu'il y a à Soufi Alayar par rapport à ce qu'il appelle les derviches. Il a très peur de ces derviches qui, pour lui, sont parfois un peu en dehors de la loi.
0: Oui, alors quand il dit, que ce soit dans la version de Saadi ou la version là de Soufi Alayar, c'est que lorsque cet homme de bonne manière, si on reste dans la version qui nous intéresse maintenant, quand il dit dans cette invocation ou cette prière que Dieu ôte ta vie, et l'autre est interloqué, et comment, il n'a même pas peur de moi pour agir de la sorte, et il lui dit... Il y a un double service, le tien d'abord pour écourter ta vie, comme ça tu feras moins de mal, et que les croyants, les fidèles, en tout cas les administrés, auraient moins à subir ton despotisme. On ne connaît pas la suite, non, ce qui est advenu du bonhomme.
1: Non, non, parce que l'essentiel est déjà dit. Bien sûr. C'est vraiment la leçon qui a asséné à l'homme de pouvoir, hein, et au tyran potentiel.
2: Voilà, et ce qui est intéressant, c'est ce qu'on a dit aussi, c'est que ce n'est pas un miroir des princes, il ne s'adresse pas aux puissants soufis. Et donc il reprend l'anecdote de Saadi, parce que dans le livre, dans le Golestan, ça fait partie du Golestan, hein, la roseraie de Saadi, où il y a tout un chapitre sur les derviches. Il y a le premier chapitre sur la conduite des rois, et puis le chapitre suivant, c'est sur les derviches. Et là, Soufi Alayar, ce qui intéresse, lui, c'est voilà, ce sont c'est la puissance de ces gens qui sont dits faibles, justement, par rapport au pouvoir temporel, bien sûr.
0: Et oui, non, non, je vous en prie.
2: Non,
0: allez-y. Je ne veux pas interrompre le fil.
2: J'avais jamais fini.
0: Bien. C'est parce que j'allais parler d'un autre apologue, c'est celui de Saad et Saïd. On dit que ce sont deux compagnons du prophète, ce sont deux amis. Ils étaient sur une embarcation. Celle-ci coule suite à une avarie et un marin qui surgit comme ça veut sauver l'un, Saad par exemple, il lui dit non, il faut sauver plutôt mon ami.
2: Il dit lâche ma main. L'image est très belle. Lâche ma main, prends celle de mon compagnon. On t'imagine sur la barque. C'est ça la force de la poésie ici, c'est qu'on a la scène sous les yeux. Hein, c'est très beau. Il y a beaucoup de choses à dire. D'abord, c'est une très belle leçon sur l'amitié.
0: Oui, oui, Alexandre.
1: Oui, ça illustre une pratique du soufisme qui est le compagnonnage, hein, qui est la sourba.
0: Oui, la sourba.
1: Donc,
0: oui,
1: donc l'apologue vient illustrer très directement, pour le coup, ce chapitre sur la nécessité, c'est le titre, d'avoir un compagnon. On retrouve cette idée d'avoir non seulement un maître spirituel, mais de n'être pas seul, d'avoir des compagnons de voyage. Et donc, pour lesquels on est prêt à se sacrifier soi-même. Hein, ce qui est aussi une marque du malamatisme, hein, dont on parlait plus tôt.
0: Oui. Hein. Les deux compagnons sont en mer, naufragés. Ce marin miraculeux vient pour les sauver. Et il en prend un, il lui dit « Non, lâche ma main, prends celle de mon ami, de mon compagnon. » Il la lâche parce qu'il obtempère. Et quand il prend la main de l'autre, il dit « Non, surtout pas, prends celle de mon ami. »
1: Voilà.
0: Comme tous les apologues, on n'a pas la fin, mais non. Cette abnégation et cet altruisme est illustré dans ce compagnonnage.
1: Ce qui est une valeur aussi du soufisme. Hein. L'altruisme, c'est quelque chose qui est régulièrement défendu dans l'adab, donc dans la moralité, dans les akhlaq, dans les vertus, dans les grandes vertus du soufisme. Et ce voyage, bien sûr, en bateau, c'est une métaphore du cheminement spirituel.
0: Oui, de l'itinérance.
1: Bien sûr, hein, qui est toujours risqué, où les accidents sont fréquents, etc. Mais où on peut être sauvé. Hein.
0: Si vous avez tel ou tel autre apologue, parce qu'il y en a tellement à en parler ou à en rajouter, nous le ferons. Sinon, on passe peut-être, puisque le temps s'écoule, à la réception du traité, pas en français, puisque c'est vous qui l'avez traduit, mais nous lui souhaitons une bonne vie, une bonne carrière. Mais dans les autres langues, et notamment en russe, et de nos jours, et j'ai cru comprendre même à la fin du siècle écoulé, vers les années 90, il a une bonne fortune. Oui, Alexandre Papas.
1: Oui, c'est un texte qui avait été très populaire dès la fin du XVIIIe siècle et tout au long du XIXe siècle, en fait jusqu'au début du XXe siècle. Là, on a des attestations de la lecture régulière dans les madrassas et même au sein des familles, hein, et de l'enseignement dans les écoles, en général, de ce traité, hein, de la fermeté des faibles de Sophia Layar. Alors, il est un peu tombé dans l'oubli par la suite à cause du contexte politique, hein, puisque d'un côté comme de l'autre, disons des côtés de l'Asie centrale chinoise comme de l'Asie centrale russe. Donc ces lieux de diffusion du texte, le texte n'a pas été interdit, mais a été délibérément oublié. Et bien sûr, effacé, disons, de l'enseignement classique des républiques d'Asie centrale, quelles qu'elles soient. Avec les indépendances à partir des années 1990 en Asie centrale, et puis l'assouplissement du côté chinois dans les années 80, le soufisme a réapparu. Il n'avait vraiment jamais disparu en réalité, mais il a réapparu de plus belle. Et au milieu de cette renaissance, disons, pour aller vite, du soufisme, eh bien, ce texte a été redécouvert. Donc, il a été réédité, traduit dans les langues turques modernes, disons en ouzbek, adapté, traduit en ouzbek, commenté à nouveau. C'est ça qui est tout à fait fascinant. Donc, on a des commentaires. Il y avait des commentaires classiques, il y a des commentaires modernes qui ont été rédigés à ce moment-là, à partir des années 90, et cela jusqu'à aujourd'hui. Il y a ce qu'on appelle les damla, hein, des enseignants de religion ouzbek, par exemple, qui font des commentaires en ligne de ce texte.
0: Alors, nous arrivons vraiment au terme de la fin. Pardon, Marc, j'allais vous donner le mot de la fin, mais vraiment, on arrive au bout. Chers amis auditeurs, c'était question d'islam, et avec Alexandre Papas et Marc Touton, nous avons parlé donc de ce traité versifié, de ce poème, La fermeté des faibles, qui a été traduit pour la première fois en français, et c'est un texte de la mystique islamique centrasiastique de Soufi Alayar. Vous retrouverez l'émission, comme toutes celles de la chaîne, sur le site de France Culture, et vous pourrez la podcaster et la réécouter sur l'application Radio France. 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L'attaché d'émission est Thierry Beauchamp. La prise de son a été assurée aujourd'hui par Bastien Varigaud et la réalisation est assumée par l'ami François Connac.

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1: France Culture, le journal est présenté par Marie-Hélène Duvigneau.
2: Bonjour à tous, il est 8h. Kiev visé par une attaque de missiles russes pendant la nuit. La Russie qui transforme ses colonies de vacances en stages militaro-patriotiques, y compris pour les enfants et les adolescents des régions qu'elle occupe. Face à la menace russe, la Suède se prépare à la guerre. Une préparation qui passe notamment par la constitution de réserves alimentaires. Et puis, les irréductibles gaulois à la conquête de l'Allemagne. Le premier parc Astérix hors de France vient d'y ouvrir ses portes. Des explosions et des éclairs, une attaque de missiles balistiques russes a visé Kiev dans la nuit, faisant au moins 2 blessés. Une attaque qui intervient alors que l'armée ukrainienne a intensifié ses frappes sur la Crimée, la péninsule annexée où les colonies de vacances, très prisées des familles russes, ont été suspendues jusqu'au 1er septembre. Mais partout ailleurs, en Russie comme d'ailleurs dans les régions occupées, la saison des camps d'été pour enfants et adolescents a commencé. Des camps dont certains prennent de plus en plus la forme de stages militaro-patriotiques et où peuvent même être enrôlés des adolescents ukrainiens. Virginie Pironon.
3: Selon le mouvement ukrainien de résistance civile Ruban Jaune, ce mois de juin, 900 enfants des territoires occupés, Donetsk, Luhansk, Zaporijja, Kherson, ont participé à des camps d'été militarisés. Ces colonies de vacances d'un genre particulier sont organisées sous la houlette du centre Voïn, guerrier en russe, créé sur instruction de Vladimir Poutine dès septembre 2022. L'organisation compte une vingtaine de centres à travers tout le pays, mais les camps d'été du centre de Volgograd, à 500 km de la frontière avec l'Ukraine, sont considérés comme le programme phare. Pilotage de drones, médecine tactique, entraînement sportif, encadrés par du personnel militaire, filles et garçons de 14 à 17 ans reçoivent en 2 semaines une formation qui vise, je cite, à préparer une nouvelle génération de patriotes qui aiment la mère patrie et savent la défendre. Voilà qui est contraire à l'article 51 de la Convention de Genève, dénonce l'ONG Ruban Jaune, qui voit là une politique russe supplémentaire pour éradiquer l'identité ukrainienne chez les enfants.
2: Et face à la menace russe, la Suède se prépare à la guerre. Une préparation qui passe notamment par l'assiette. Une commune au sud de Stockholm constitue ainsi une réserve alimentaire d'un nouveau genre. Des produits frais achetés aux agriculteurs locaux, utilisés au quotidien et renouvelés en permanence. Objectif, garantir une alimentation de qualité en cas de crise majeure. Reportage de notre correspondante en Suède, Ottilia Ferré.
4: Excite les conserves et les rations lyophilisées. En cas de crise ou de guerre, la commune de Södertälje peut distribuer 20 000 repas pendant 3 mois élaborés avec des produits frais, bio et cultivés localement. Celle qui pilote ce projet, c'est Sarah Seying.
5: Nous avons constitué des stocks de légumineuses et de céréales et notre objectif est que 30% des achats alimentaires de la commune proviennent de ces nouveaux contrats. Être rassasié et pouvoir manger de bons repas renforce aussi la volonté de la population de défendre le pays. Avant, nous ne produisions pas ici de légumineuses destinées à l'alimentation humaine. C'est désormais le cas.
4: Pour éviter que les stocks ne se périment, la commune les utilise aussi en temps de paix. Les céréales, viande, fruits et légumes approvisionnent notamment les maisons de retraite et les cantines scolaires, comme celle où se trouve Sarah ce jour-là.
6: Vous pensez quoi des légumes aujourd'hui ?
7: Ils sont super bons et c'est sain.
4: Partout autour de cette école, des champs verdoyants à perte de vue. À 30 minutes de là, on trouve celui de l'agriculteur Denis Björkman.
8: Je suis très heureux d'avoir obtenu ce contrat. C'est une nouvelle niche à développer. Ici, nous cultivons des pois gris destinés aux réserves de la commune. Nous espérons en récolter environ 40 tonnes. Ces produits sont également cultivés localement, ce qui est sans doute l'un des aspects les plus importants en cas de crise. Ne pas dépendre des autres. Acheter de la nourriture suédoise, c'est la meilleure préparation possible. Si nous ne pouvons plus nous nourrir, nous ne pourrons pas non plus défendre notre pays.
4: Et c'est aussi la bonne direction à prendre pour l'environnement, termine l'agriculteur.
2: Nouvel échange de frappes entre les États-Unis et l'Iran. Les deux camps s'accusent mutuellement de violer le fragile cessez-le-feu signé le 17 juin. Hier, l'aviation américaine a visé une dizaine de cibles iraniennes en représailles à une attaque par un drone iranien d'un pétrolier dans le détroit d'Ormuz. Ce matin, les gardiens de la révolution iranien affirment avoir riposté en lançant des drones et des missiles sur des infrastructures de l'armée américaine au Koweït et au Bahreïn. Donald Trump affirme que l'Iran cessera d'exister si les États-Unis repartent en en guerre. Plus léger, le parc d'Astérix part à la conquête de l'Allemagne, un choix qui ne doit rien au hasard car le célèbre Gaulois et ses compères sont de véritables stars outre-Rhin. Après la France, l'Allemagne est d'ailleurs le deuxième marché mondial pour les ventes d'albums. Sébastien Baer est parti à la découverte du nouveau parc Astérix dont la première partie vient d'ouvrir près de Leipzig. C'est le premier hors de France.
0: À 10 minutes de l'entrée du parc, voici le fameux village des irréductibles gaulois, avec le menhir d'Obélix et les maisons faites de grosses pierres rondes.
9: C'est vraiment comme dans les BD d'Astérix.
0: Visite à bord d'une voiturette de golf avec le directeur Martin Entroon.
9: Si vous regardez bien, il y a Idéfix, les sangliers, la haut des poules et puis les casques des Romains. Nous voulons que tout soit parfait. Depuis longtemps, le succès d'un parc ne dépend pas seulement des attractions, mais aussi de l'ambiance.
0: Venu en voisine à Ike, 39 ans, découvre le parc avec ses deux fils, ravi de replonger dans l'univers d'Astérix.
10: Je lisais les bandes dessinées. Ma préférée, c'est Astérix en Corse. En cours de latin, on traduisait Astérix, c'était sympa. Et les films, je les ai vus une centaine de fois. On apprend beaucoup sur l'histoire sans s'en rendre compte. Et en plus, c'est drôle et divertissant.
0: 100 millions d'euros d'investissement sont prévus pour transformer le parc d'ici 2031. La direction espère à terme accueillir 600 000 visiteurs chaque année et profiter de la notoriété de la marque Astérix. Wolf Stegmaier, l'éditeur allemand.
11: C'est ancré dans la culture et dans l'ADN. On vend environ 1,4 million d'exemplaires de chaque album. L'Allemagne, c'est un tiers des ventes. On a introduit des références à l'Allemagne et adapté certains gags. Avec une traduction mot à mot, ça n'aurait sans doute pas aussi bien fonctionné.
0: Un autre héros de bande dessinée est aussi très populaire en Allemagne, Lucky Luke, mais le succès d'Astérix reste inégalé.
2: Bientôt la fin de la canicule en France. Ce matin, seuls les deux départements alsaciens sont encore en vigilance rouge, vigilance qui sera levée ce soir, mais avec la sécheresse qui a accompagné cette canicule, 10 départements sont en vigilance orange pour risque d'incendie. Aujourd'hui, le temps sera orageux, surtout cet après-midi. La façade ouest et le sud-est seront épargnés. Pour ce qui est des températures, elles sont donc en baisse, mais toujours à des niveaux élevés, surtout dans l'est. Il fera cet après-midi 37 degrés à Strasbourg, 38 à Lyon et 39 à Montélimar. Sur le reste du pays, 23 degrés à Cherbourg, 29 à Bordeaux et 32 à Paris. 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
12: 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Chers amis, deuxième émission aujourd'hui sous le titre « Beauté et vérité », inspiré d'un ouvrage de Philippe Serres, philosophe et critique d'art. Ce livre est paru en 2024 aux éditions Salvator et son titre complet est « Beauté et vérité, nouvelle théorie de l'art ». Philippe Serres, bonjour.
13: Bonjour Alexis.
12: Lors de la première émission, nous avons parlé de quelques notions majeures qui figurent dans votre texte. Nous allons donc aujourd'hui nous concentrer sur ce qui, dans votre livre, a trait directement à la tradition orthodoxe, en particulier les hésychasmes. Alors, vous dites dans votre livre que la tradition hésychaste, on va expliquer ce que c'est, vous rappelez, est la clé pour comprendre la nature de l'art. Elle a inspiré toute la tradition artistique jusqu'à nos jours avec Kandinsky, dont vous êtes un grand spécialiste, et le père Paul Florensky. Alors, expliquez ça si vous voulez bien et dire comment un courant de prière a pu à ce point influencer tout l'art. Est-ce que c'est tout l'art ou seulement l'art religieux ?
13: Ça va très très loin, l'hésychasme. C'est évidemment l'idée de l'hésychias, c'est-à-dire de la paix de l'âme, fondée sur le renoncement, toujours Évagre le Pontique, n'est-ce pas, Philotel Sinaïte, etc. C'est le premier point qui ouvre sur ce qu'on appelle la tension neptique, donc la tension fondée sur l'anepsis, le renoncement. Et le deuxième point de l'hésychasme, c'est l'idée que la sixième béatitude, si vous voulez, les cœurs purs verront Dieu. Heureux les cœurs purs, car ils verront Dieu. Et alors, il est attesté par des gens très sérieux, comme Saint-Siméon, le nouveau théologien ou d'autres, de la vision de la lumière, taborique par le mystique. Alors, ça nous a conduit évidemment à une controverse. qui a fait progresser les choses. La controverse, c'était Barlaam, un moine calabré qui a prétendu, bon, si on voit Dieu sous la forme de lumière, ça veut dire qu'il y a Dieu, puisque la lumière a été créée par Dieu. Il y a un Dieu créateur et un Dieu créé. Mais cette accusation de dithéisme a été radicalement réfutée par Saint Grégoire Palamas, qui explique que ce qu'on voit, ça n'est pas l'essence divine invisible et imparticipable, mais c'est l'énergie divine participable. Vous voyez ? Alors, cette distinction entre l'essence et l'énergie est fondatrice. Nous allons revenir sur elle. Et par ailleurs, il y a un troisième aspect de l'hésychasme qu'on découvre en 1903 au moment de la canonisation de Saint-Séraphin de Sarov. C'est l'appel universel. Vous rappelez l'entretien avec Motovilov où Saint-Séraphin se montre sous l'aspect de la lumière et dit à son disciple que c'est la lumière qui garantit l'acquisition de l'Esprit-Saint. Mais si on revient un peu en arrière, alors les trois aspects sont importants. Vous voyez, attention, les petites distinctions, essence-énergie et appel universel. Mais si on revient un peu en arrière, c'est-à-dire à cette distinction, ça veut dire qu'il existe un point où se touchent essence et énergie. Elles se conjuguent dans leur unité et dans leur différence. Et à cette jonction, il y a un élément très subtil qui est comme un affleurement de la transcendance. Et c'est dans la tradition, et on le retrouve un peu partout ça, le noir, le point et le silence. Le noir, c'est l'origine de la lumière et des couleurs. Ça, on l'a en Chine, mais on l'a aussi, si vous faites bien attention aux icônes de la Transfiguration, le centre est noir. C'est l'ineffable, origine de la lumière. Quant au point, il est l'origine du mouvement et des formes. C'est également ce que les Chinois considèrent, appellent le principe interne constant, c'est-à-dire ce qui relie les formes manifestées à la dynamique du principe originel, qu'ils ne formulent pas de manière personnelle. Et enfin, le silence. Alors, chez saint Augustin, le silence est l'origine du rythme et de la mélodie. Nous y reviendrons un peu. Mais la valeur du silence, qu'est-ce que c'est? Rappelons-nous au deuxième livre des rois, n'est-ce pas? Dieu se manifeste à Élie, non pas dans la tempête, etc., mais dans la poussière d'un fin silence. Je reprends ici la traduction d'Emmanuel Lévinas. Et donc, c'est non seulement ça, mais nous avons le silence de Jésus devant Pilate et devant Hérode. Un mot aurait suffi à le disculper devant Pilate. Il ne le prononce pas. C'est donc l'accomplissement de la kénose. Alors qu'il répond au grand prêtre qui est parfaitement cynique. Hein ? Alors, saint Augustin appelle, lui, au silence de l'âme, c'est-à-dire à cette situation d'écoute. Et la musique va découler de ce silence. La musique, vous vous rappelez que c'est chant, danse et poésie hein, chez saint Augustin. Donc, c'est à partir de là que nous allons avoir l'art du bon mouvement et de la bonne modulation et le mode de la durée qui dévoile la nature trinitaire des éléments de la musique. Similitude, égalité et ordre. Et ça nous conduit au principe trinitaire. Vous savez, le père Pavel Florensky explique que entre l'être trinitaire et le néant, il n'y a pas d'autre principe d'existence que le principe trinitaire. Alors ça, saint Augustin l'a appliqué à la musique. Mais les inventeurs de l'âge d'argent l'ont appliqué à la couleur et à la forme. N'est-ce pas ? La couleur, c'est trois triades. La triade jaune-bleu-vert, qui est le jaune et le bleu annulent chez Kandinsky leur mouvement dans le vert, qui est une couleur passive, c'est une sorte d'évocation de la kénose, tandis que le rouge, couleur intense, couleur qui sort d'elle-même, se dirige soit vers le jaune terrestre, soit vers le bleu céleste, ça donne l'orangé et le violet. C'est l'ascension. Mais il y a une troisième triade. Et cette troisième triade, c'est la triade mystique. C'est le noir de la croix, le blanc de l'eau qui coule du cœur du Sauveur et le rouge du sang, des dernières gouttes de sang. Alors vous voyez, ça signifie que à partir de cette réflexion sur l'hésychasme, on peut sonner le glas de l'arbitraire du signe saussurien, c'est-à-dire que les éléments de l'art sont reliés à l'origine.

0: Jin sont reliés à la transcendance. C'est le cratiléen contre le saussurien, si vous voulez. Et c'est l'organicité, surtout contre le structuralisme. C'est-à-dire, on comprend que la vie est organique, qu'on ne peut pas jouer avec la vie. On ne peut pas réinventer le principe, par exemple, homme-femme-enfant. Vous voyez, c'est une triade qui est organique. Et de cette manière, dans cette tradition hésychaste, est née la validation radicale de la relation entre l'art et la métaphysique.
1: Merci beaucoup. Juste un mot pour rappeler que le père Florence, qui est un peu le Blaise Pascal russe, hein, c'était un esprit extrêmement ouvert, qui a excellé dans plusieurs sciences, et qui reste quand même au début du XXe siècle, on va dire en gros la première partie du XXe siècle, et qui reste un personnage extrêmement important et riche, toujours à étudier. Alors on fait maintenant notre pause pour aller toujours dans l'église, et c'est toujours à l'Athos, puisque ces émissions sont liées tellement à l'hésychasme. Et c'est un extrait de la liturgie du Grand Carême par les moines du monastère atonite de Simonos Petra, qui est un monastère fondé au XIIIe siècle. Seigneur des puissances, un chant tiré donc du Grand Carême, et le chœur est dirigé par Dimitri Manoussis.

0: Et avec cet extrait de la liturgie du Grand Carême par les moines du monastère Antoni de Simonos Petra, nous revenons à notre entretien avec Philippe Sers sur le thème de beauté et vérité. Deuxième émission aujourd'hui, nous avons parlé de l'hésychasme. Vous avez expliqué en quoi l'hésychasme est si important dans la conception même de l'art et de la beauté. Un autre grand moment dans cette histoire donc, de la beauté, de la vérité et évidemment de la création chrétienne, si je puis dire. L'icône, la fameuse icône d'André Rubloff du XIVe siècle, hein, c'est ça. Un saint, donc, André Rubloff, qui est connu surtout par cette icône absolument inouïe, qui a été reprise tellement de fois avec plus ou moins de succès, mais quand même qui existe toujours là, l'icône de la Trinité. Alors, deux mots d'abord pour décrire l'icône.
1: Cette icône de Saint-André, l'iconographe, porte en réalité le titre de phylloxénie d'Abraham, c'est-à-dire c'est l'accueil de l'étranger par Abraham. On l'appelle icône de la Trinité puisqu'elle était destinée au monastère de la Trinité Saint-Serge. Et ce qui m'a frappé dans cette icône, d'abord, c'est qu'elle est réconciliatrice, puisque un pape de la catholicité romaine l'a qualifiée d'icône des icônes. Et qu'elle est évidemment très vénérée en Occident. Mais d'autre part, c'est que c'est une œuvre très contemporaine. Et quand j'utilise ce terme, je l'utilise dans son sens vrai. C'est-à-dire, ce qui est contemporain, par exemple au sens kierkegaardien, c'est le Christ. Le Christ est mon contemporain, n'est-ce pas ? Et par ailleurs, elle est contemporaine en ce sens qu'elle préfigure les découvertes de l'âge d'argent. Alors, il y a quatre aspects, si vous voulez, qui l'attestent. Le premier, c'est sa construction. Vous savez, la construction n'est pas la composition, on va voir pourquoi. Sa construction, alors, sa construction, elle est faite autour d'un cercle. Et si vous cherchez le centre de ce cercle, vous ne le trouvez pas dans la main de la consécration. Vous le trouvez dans l'ombilique du personnage central que l'on identifie unanimement comme le Christ, puisqu'il porte l'étole du grand prêtre de l'ancienne et de la nouvelle alliance. Et le Christ manifeste ainsi par cet ombilique qu'il est le seul à posséder, le Père et l'Esprit n'en ont pas, sa filiation terrestre par l'intermédiaire de la bienheureuse Vierge Marie. Hein ? Alors ça c'est fondamental. Et le cercle va se développer également en triangle, en carré et en octogone. Alors ce principe du cercle, du triangle et du carré, c'est un des ternaires de la création, n'est-ce pas ? Mais l'octogone, c'est le mystère de la nouvelle création. Et tout ça est replié. Tout ça est replié, pourquoi ? Parce que ici, nous sommes au moment où est décidé le plan de salut de l'humanité. C'est cet éternel conseil de Dieu, un et trine, qui décide l'incarnation et le sacrifice du Christ. Et ça va s'éclairer dans la composition. La composition, à la différence de la construction qui est l'architecture de l'œuvre, c'est son élan vital, si vous voulez. Ça, c'est très important de faire cette différence. Son élan vital, c'est-à-dire la dynamique vitale de l'œuvre. Et c'est quoi cette dynamique vitale ? C'est le déploiement de l'amour de Dieu dans la kénose et dans la rédemption. Alors, beaucoup d'éléments l'attestent. Les mains, par exemple. La main du Père bénit. Celle du Fils consacre, celle de l'Esprit désigne la terre qui va être transformée. Nous avons également l'inclinaison progressive des personnages, c'est-à-dire le Père se tient debout, n'est-ce pas ? Le Fils est incliné vers lui, le Saint-Esprit encore plus incliné. Et mieux que cela, les éléments même du monde, c'est-à-dire la maison qui figure la maison du Père, dans laquelle se trouvent deux fenêtres, les deux demeures du Fils et de l'Esprit, est droite, tandis que l'arbre, qui est l'arbre de vie et l'arbre de la croix, s'incline, et le rocher, qui est le lieu où souffle l'esprit, n'est-ce pas, le désert, le rocher s'incline encore plus. Vous voyez, cette inclination progressive est également un élan vital qui traverse. Par ailleurs, nous avons les couleurs. Si vous regardez bien les couleurs, ces couleurs sont, c'est le bleu pour la tunique du Père et la tunique de l'Esprit, et la tunique du Fils, c'est le rouge de la sainte tunique, recouverte par le bleu de la divinité. Tandis que le Père a le bleu et une sorte de couleur mauve, dont parlait Soloviev comme étant la couleur du Père. Et l'Esprit a un manteau vert, c'est-à-dire il assume, n'est-ce pas, sa responsabilité sur le monde. Voilà les couleurs. Et enfin, nous avons quelque chose de fondamental, c'est l'abstraction de cette image. Abstraction qui est marquée non seulement par l'usage des couleurs pures et l'usage des formes pures, mais par des éléments comme la pierre d'angle, celle qui se trouve sur l'autel, qui est une pierre qui bascule. Elle peut être à la fois convexe, c'est-à-dire apte à soutenir. Soutenir quoi ? Elle réunit, la pierre d'angle, elle réunit horizontalement et verticalement. Elle réunit tous les hommes et les unit à Dieu, vous voyez ? Et là, donc, convexe, elle ressort, puisqu'elle est la base du temple, qui est le Christ. Et concave, c'est-à-dire que nous avons la possibilité, comme dans le cœur du Christ, de nous y réfugier. Vous voyez ce jeu de basculement. Par ailleurs, nous avons une coupe sur l'autel, mais les silhouettes du Père et de l'Esprit définissent

0: une deuxième coupe. C'est-à-dire que la coupe qu'offre Abraham va trouver sa réponse dans le sacrifice du Fils offert par le Père. Vous voyez ? Alors, par ailleurs, il y a une chose aussi sur laquelle il faut insister, c'est l'absence d'Abraham et de Sarah. Pourquoi ? Pas du tout pour épurer l'image. Parce que justement, c'est nous qui sommes convoqués. C'est nous qui assistons à cette manifestation trinitaire. C'est nous qui sommes invités au même acte de foi. Alors vous voyez, cette icône, elle a cet intérêt immense d'offrir le prototype du basculement spirituel.
1: Merci beaucoup. Donc, je rappelle que l'icône, la fameuse icône de la Trinité de Roubaix, est déjà une abstraction, puisque dans l'icône traditionnelle, on a 5 personnages. On a les 3 anges, plus Abraham et évidemment sa femme qui accueille les 3 anges. Et puis, Roubaix a enlevé Abraham. Hein, nous n'avons plus que les 3 anges.
0: Et il a enlevé Sarah.
1: Il a enlevé Sarah aussi. Il n'y a plus que les 3 anges. Et certaines interprétations, pas toujours évidemment, ont reconnu dans les 3 anges, évidemment, des personnages, le Père, le Fils et l'Esprit. Ce qui est une interprétation théologique, évidemment, et peut-être la pensée même de l'auteur, qui est une pensée absolument géniale.
0: Tres vidit unum vi, un homme adora vit. Hein. Il en a vu 3, il en a adoré 1. Vous voyez ? Et il y a aussi un détail qu'on peut ajouter, c'est un détail un peu amusant, c'est que l'aile du Père recouvre l'aile du Fils, mais l'aile du Fils jouxte l'aile de l'Esprit. C'est-à-dire qu'il y a une procession du Fils par le Père, mais il n'y a pas de procession de l'Esprit par le Fils.
1: Ça, c'est vraiment pousser l'analyse très loin. Mais c'est quand même très intéressant de voir à quel point un artiste aussi grand et en même temps une telle inspiration, parce qu'évidemment c'est fait aussi sous l'effet de l'inspiration.
0: La tradition nous dit de saint André l'iconographe, ah oui, donc Roubaix, la tradition nous dit que lui et son mentor, Daniel, étaient en permanence en prière. Et il n'y a pas d'autre explication pour une icône d'une telle profondeur théologique.
1: Oui, ça c'est indéniable qu'il s'agit d'un sommet de non seulement de l'art chrétien, mais également de l'expression théologique à travers l'image. Donc, beauté et vérité, est-ce qu'en amont on peut dire qu'il faut chercher la beauté partout, puisque tout est la création de Dieu ?
0: Alors, la beauté, c'est la splendeur de tous les transcendentaux réunis. Et ce que nous cherchons comme beauté, c'est la trace de la présence divine.
1: Écoutez, je crois qu'avec ces beaux mots, nous pouvons terminer cette émission qui était la deuxième sur ce sujet, Beauté et Vérité. Et Philippe Serres, un grand merci. Je rappelle le titre de votre livre, Beauté et Vérité, Nouvelle Théorie de l'Art, Salvatore 2024. 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Bon dimanche à tous.

0: Sur France Culture, en ce dimanche matin avec Jean-Luc Gadreau pour vous conduire dans ce nouveau numéro de Solae, le rendez-vous protestant, une émission proposée par la Fédération protestante de France. Depuis des siècles, la vengeance traîne une réputation désastreuse, on l'a dit dangereuse, primitive, contraire à la justice comme à la morale. À l'inverse, le pardon est souvent présenté comme l'horizon ultime de toute réconciliation. Pourtant, que se passe-t-il lorsque l'injustice est trop profonde, lorsque la blessure paraît irréparable? Est-il toujours possible de pardonner? Et surtout, doit-on forcément pardonner? Dans son nouvel essai « Vengeance, le droit de ne pas pardonner », la philosophe Laurence de Villers bouscule les certitudes. Elle défend une idée provocante mais solidement argumentée. Le désir de vengeance peut parfois être une force de vie, une manière de retrouver sa dignité lorsque l'on a été humilié. Une réflexion qui interroge directement nos héritages religieux, notamment chrétiens et protestants, où le pardon occupe souvent une place centrale. Laurence de Villers est mon invitée ce matin. Bonjour Laurence de Villers.
1: Bonjour Jean-Luc Gadreau.
0: Très heureux de vous accueillir dans Solae.
1: Merci de m'inviter.
0: Alors nous abordons un sujet, il faut le dire, délicat ce matin, puisque vos propos vont a priori, comme je l'évoquais un peu indirectement en introduction, à contre-courant d'une pensée chrétienne classique. Je dois d'ailleurs dire que j'ai eu l'occasion de vous entendre parler de votre livre dans une autre émission ici même sur France Culture, et avoir eu aussitôt envie de vous inviter pour développer davantage cette thématique, en particulier donc sous l'aspect spirituel, et vous avez tout de suite répondu favorablement. Merci.
1: Je l'ai fait parce qu'en fait, ça ne vous aura pas échappé, j'ai consacré de longs développements sur la place du pardon et donc de la vengeance dans le christianisme. Donc merci à vous parce que c'est quelque chose qui me tenait particulièrement à cœur.
0: Et bien sûr, on ira sur ce sujet un peu plus tard. Alors, commençons par le début du livre. L'introduction est extrêmement poignante, à mes yeux en tout cas, radicale. Elle dit clairement les choses, avant bien sûr que vous ne les développiez et que vous explicitiez tout ces choses. Je vous cite « J'ai subi l'injustice, rien ne m'y prédestinait, rien ne l'explique, rien ne pourra le justifier. » Et puis quelques pages plus loin, « Je ne pardonnerai pas, je n'en suis pas capable et je ne le veux pas. Je laisse à Dieu, à la société, le soin de le faire pour moi. La seule chose qui reste mienne et que l'injustice n'a pas prise, c'est précisément mon refus du pardon. Il m'appartient et redonne sa solidité à mon être en même temps qu'il fonde la conviction de ce qu'il ne faut à aucun prix taire ou accepter. » Ça, c'est le point de départ. Et puis après, soyons clairs et peut-être aussi rassurants pour nos auditeurs, votre livre ne cherche pas à promouvoir la violence. Mais que désigne exactement pour vous donc ce mot « vengeance » ?
1: D'une certaine façon, et pour rassurer, comme vous le dites, nos auditeurs, mon livre est autant une réflexion sur le pardon, le sens profond et l'exigence du pardon, que sur la vengeance. Parce que les deux sont liés, on se venge de ce qu'on ne peut pas et veut pas pardonner, et de la même manière, on pardonne ce dont on pourrait se venger. Donc les deux sont indissociables. Et je crois que d'une certaine façon, le pardon n'aurait pas de force ou de profondeur s'il n'y avait pas la possibilité de la vengeance. Donc les deux sont liés, et j'ajouterais aussi, mais ça me semble évident, mais j'insiste, s'il y a un droit à ne pas pardonner, c'est qu'il y a un droit à pardonner. Je ne veux pas exclure le pardon ni de la société, ni de la morale, ni du christianisme, qui serait totalement absurde. Je veux montrer que s'il reste quelque chose à la victime, c'est précisément ce droit, et donc cette liberté, de refuser son pardon.
0: Et justement, vous dénoncez ce que vous appelez parfois une forme de tyrannie du pardon.
1: Oui, moi je pense qu'il y a, de nos jours, le fait que le pardon est érigé en obligation. Ce qui est paradoxal parce que ça le vide totalement de sens. Si le pardon est une obligation, un programme, une injonction, en fait, c'est plus du pardon puisque vous ne l'accordez pas librement, vous êtes obligé de le donner. Or, le pardon doit venir de la liberté, c'est-à-dire du choix que je fais de ne pas refuser mon pardon, mais de le donner. Donc, si c'est un don, c'est pas un don qui doit être comme

0: demander. Je suis frappée de nos jours de voir à quel point, on y reviendra sans doute, il y a une confusion autour du pardon dans le christianisme, et en même temps, il y a un regard quasi clinique sur le pardon, au sens où il faut pardonner parce que ça ferait qu'on irait mieux. Mais alors à ce moment-là, c'est plus du pardon non plus, parce qu'on l'accorde...
1: Pour se faire du bien.
0: Pour se faire du bien, alors que le pardon, on doit l'accorder... Parce qu'on l'accorde. Oui, ouais, c'est-à-dire qu'il n'y a pas de justification, il n'y a même pas de finalité au pardon, si ce n'est le pardon lui-même. Donc se dire qu'on doit pardonner pour aller mieux, ou pour se réconcilier avec son passé, ou pour se réparer, bah, ça vide le pardon de cette exigence extrême qu'il y a dans le pardon.
1: On pourrait mettre cela un peu au niveau de l'amour, qui aime sans rien attendre en retour, donc pas pour se faire du bien personnellement, mais juste... Pour l'amour.
0: On le conçoit assez facilement pour l'amour. On conçoit que le véritable amour, c'est un amour inconditionné, c'est-à-dire qu'on aime quelles que soient les conditions, quoi qu'il advienne, et on vous aime pour ce que vous êtes, et même peu importe ce que vous êtes, on vous aime. Mais en fait, il faut dire la même chose du pardon. D'abord parce que le pardon découle de l'amour, mais le pardon, il doit être inconditionnel, c'est-à-dire qu'on le donne... Même quand on ne nous l'a pas demandé, si on va jusqu'au bout du pardon, on doit pouvoir l'accorder, alors même qu'on ne l'a pas demandé. Donc je crois en fait qu'il y a beaucoup de contresens sur le pardon de nos jours, et du coup, sur la vengeance.
1: Sur la vengeance en même temps. Alors justement, sur la vengeance, un point qui me semble important dans votre livre, c'est la distinction que vous faites entre vengeance et haine. Pourquoi est-elle essentielle ? Quelle différence faites-vous, justement ?
0: Pour moi, c'est essentiel. C'est-à-dire que là, vous touchez là un point sur lequel je suis tout aussi radicale que pour les autres points. C'est-à-dire que ce qui est haine, soif de destruction, humiliation de qui vous a offensé n'est pas la vengeance. Donc ça va peut-être à contre-courant des caricatures qu'on a de la vengeance, mais la vengeance ne répand pas la haine et ne répand pas la violence de la haine. Pourquoi ? Mais parce que la haine, en réalité, est proche de l'amour. Qu'est-ce que je veux dire par là ? La haine continue, en fait, à vous maintenir sous l'emprise de l'offenseur. Exactement comme le fait qu'on va plus facilement vers la haine que vers l'indifférence. C'est-à-dire, quand on a aimé quelqu'un, on se rend compte qu'il est plus facile de passer un certain temps à le détester, parce que ça maintient un lien. Et donc, en fait, la haine, elle maintient un lien, et un lien très fort, avec l'agresseur, c'est-à-dire qu'elle continue à vous mettre dans la dépendance.
1: Il continue à avoir le pouvoir d'une certaine
0: façon. Voilà. Et vous l'avez dit, c'est-à-dire qu'en fait, victime, vous êtes victime d'un pouvoir, toujours. Pour moi, l'injustice, c'est un abus de pouvoir, c'est une domination. Donc c'est mettre l'autre dans la dépendance en le détruisant. Et donc, la haine, c'est encore la logique du pouvoir, c'est-à-dire que vous retournez le pouvoir de l'offenseur contre lui, mais vous êtes encore dans la logique du pouvoir. Et je crois que le vengeur qui a subi l'abus de pouvoir... veut en réalité sortir de cette logique qui est mortifère, mais qui est même mortifère pour la victime, parce que si vous continuez à être dans la haine de qui vous a offensé, vous êtes toujours sa victime. En fait, vous réaffirmez qu'il a fait de vous cette victime que vous êtes, et je crois que la vengeance veut le contraire, elle veut sortir la victime de cet état.
1: Est-ce qu'il n'y a pas un risque de devenir dépendant d'une certaine façon ?
0: Alors, il y a
1: avec la haine.
0: Avec la haine, il y a ce risque, mais je crois, et c'est assez énigmatique.
1: C'est un paradoxe.
0: Et mon travail philosophique, essayer de s'emparer de ce paradoxe, et c'était difficile, et aussi parce que j'ai été victime. C'est-à-dire que quand on est victime, on est dans la dépendance très longtemps, et par plein d'aspects. C'est-à-dire déjà parce qu'en fait, on vous a détruit, donc il vous reste pas grand-chose. Donc, quand on dit de se réparer, moi, je pose d'abord la question, comment ? Qu'est-ce qui vous reste ? Et puis ensuite, parce que vous continuez très longtemps à croire que la faute vient de vous.
1: Oui, la culpabilité, elle est
0: La culpabilité de la victime, je crois qu'on n'en parlera jamais assez. La culpabilité de la victime qui fait que vous êtes encore maintenu dans la dépendance de l'offenseur parce que vous cherchez des raisons, vous cherchez des causes, vous vous demandez si ça ne peut pas venir de vous, vous continuez à essayer de dialoguer, de raisonner, de trouver un sens. Et c'est pour ça que vous m'avez fait l'honneur de citer les premières phrases de mon livre. L'injustice, elle est injuste parce qu'elle est sans raison. Elle est injustifiée. Rien en vous ne justifiait qu'on vous ait transformé en victime, c'est-à-dire qu'on vous ait fait subir l'injustice. Donc, quand on est victime et qu'on continue pendant très longtemps, voire toute une vie, à chercher des causes, des explications, des raisons, et donc, d'une certaine façon, à donner raison à l'offenseur, puisqu'on essaie d'expliquer son acte. Mais en fait, on ne se libère pas de cet état.
1: On reste prisonnier. Nous sommes dans une société...

0: le désir de vengeance, je pense qu'on souligne la gravité de l'injustice et la gravité du mal qui a été fait à la victime. Ouais. Et je pense qu'il faut prendre ce temps-là et ce soin-là accordé au fait qu'il y a des douleurs irréparables et des injustices qui seront à tout jamais inexcusables. Et je crois que c'est le désir de vengeance qui permet de mettre des mots sur ce qui est fait, sur ce que la victime subit, et de ne pas faire tout peser sur elle. Parce que quand vous réfléchissez l'injonction, non seulement au pardon, mais à la réparation qui est faite à la victime, ça fait reposer le poids de la réconciliation, d'une société qui irait mieux, sur la victime. Et alors moi, je l'ai beaucoup entendu, tourne la page. Non, parce que cette page n'aurait jamais dû être écrite. C'est la page de l'injustice.
1: Et elle reste écrite, de toute façon.
0: Et elle reste écrite à tout jamais. Je discutais avec des victimes, une victime qui avait subi un viol il y a 20 ans, et elle m'a dit « Oui, mais vous me direz il y a longtemps. » Je lui dirais non. Parce que, est-ce que le viol est moins grave parce qu'il a eu lieu il y a 30 ans ? Ben non. Et pour une victime, vous le savez, ce que vous avez vécu, c'est à tout jamais. Mais en bien comme en mal, oui. Je peux dire ça des bonheurs de nos vies. Je peux dire ça, vous parliez de l'amour. Quand on a aimé quelqu'un, on ne dit pas, et qu'il n'est plus, on ne dit pas « je me souviens de la personne que j'ai aimée ». On dit « j'aime la personne dont je me souviens ». Enfin, pardon, je vais dire quelque chose de catholique, hein, mais la communion des saints, c'est quand même l'idée que des saints qui datent d'il y a très longtemps que je n'ai pas connu, leurs actes, pour moi, sont encore présents. Je crois que le vécu a cette profondeur qui échappe au temps qui passe.
1: Votre réflexion devient aussi particulièrement intéressante, alors surtout pour notre émission, lorsqu'elle rencontre la question religieuse, car contrairement à ce que l'on pourrait penser, Dieu, la Bible, le christianisme sont très très présents dans votre livre. Vous consacrez d'ailleurs votre dernier grand chapitre à cette question, le Dieu biblique est-il seulement un Dieu du pardon ? Vous rappelez, Laurence de Villers, que dans l'Ancien Testament, la vengeance appartient d'abord à Dieu, très clairement exprimé donc dans les textes. Alors pourquoi ce point vous paraît-il important ?
0: Alors d'abord, je dois vous dire que c'était important pour moi parce que, avec ce qui m'est arrivé, j'ai eu deux grandes frayeurs. Déjà la frayeur précisément d'être incapable d'être moi, après ça. Ce qui m'a amené à réfléchir sur comment être soi quand on prône l'irréparable et l'impardonnable. Et puis j'ai eu peur que la philosophie ne mène pas. Et puis j'ai vraiment eu peur de perdre la foi. Et j'ai eu peur parce que perdre la foi aurait été d'abord perdre aussi tout mon passé, parce que c'est ma grand-mère, c'est mon père, c'est ma mère, c'est mon héritage. Et puis parce que si la foi pouvait pas m'aider dans cette épreuve, ça veut dire qu'elle peut pas aider dans les épreuves. Ce qui est quand même gênant, vous me l'accorderez.
1: Forcément.
0: Donc je savais que l'avant-dernier chapitre serait chrétien, serait sur ma foi, sur une lecture de la Bible, et je devais m'expliquer avec, alors je dis ça en toute humilité, mais je devais m'expliquer avec Dieu, qu'est-ce qu'il allait faire de moi et qu'est-ce que j'allais lui confier, moi qui ne pardonne pas.
1: Alors, n'avons-nous pas construit d'une certaine façon une image très partielle du Dieu biblique en ne retenant de lui que l'amour et la miséricorde ? Dieu est amour, c'est un fait, en tout cas c'est un postulat de départ, mais ne retenir que ça finalement, pour vous, pose problème.
0: Je ne peux pas le dire mieux que ce que vous venez de dire, c'est-à-dire que, et je pense qu'on a même de ce fait, en faisant de l'amour le monopole du divin, évidemment que je ne dis pas que Dieu n'est pas amour, mais je dis que Dieu n'est pas qu'amour. Et en insistant sur l'amour, donc la miséricorde, le Dieu qui pardonne, je pense qu'on a laissé de côté le Dieu juste, le Dieu de justice, qui rétribue, et qui, dans l'Ancien comme dans le Nouveau Testament, dit « à moi la vengeance ». Et d'une certaine façon, Dieu est venu aussi apporter sa justice, et je pense, et je l'ai expérimenté, je l'ai éprouvé, que à insister sur le Dieu d'amour et à effacer donc le Dieu de justice, je crois qu'on a privé le chrétien de pouvoir confier sa colère et même sa vengeance à un Dieu de justice. Et de fait, pour vous parler très franchement, quand j'étais dans l'épreuve, j'ai prié le Dieu des psaumes. Et j'ai prié le Dieu des béatitudes parce qu'il me semblait que c'était là que je pouvais déposer cette colère que j'avais.
1: On reviendra dans quelques instants.

0: sur les béatitudes. Je vous ai entendu aussi évoquer, et je voulais l'évoquer moi-même avec vous, une forme que l'on pourrait qualifier de singulière, de vengeance, peut-être celle qui se rapprocherait de la vengeance ultime pour vous, si je vous ai bien compris en tout cas, c'est-à-dire un oubli définitif de l'offenseur qui serait une forme d'annihilation finalement, de destruction mentale de l'autre.
1: Oui, alors ça va peut-être décevoir pour quelqu'un qui soutient la vengeance, mais je me suis aperçue de deux choses. La première est que ce serait trahir la vengeance que de la ramener à des petites manigances, des tractations, des représailles, de la revanche, du lynchage, et même la loi du talion.
0: Ouais.
1: En fait, ça serait trahir la vengeance parce que la vengeance, elle s'exerce d'abord pour soi plutôt que contre l'autre. Ce qui m'a amené à me rendre compte et à en discuter avec à la fois des magistrats et des victimes, que le fait même de désirer sa vengeance, et c'est pour ça que j'insiste sur le fait que la vengeance est avant tout et presque totalement un désir.
0: Oui.
1: Le fait de désirer sa vengeance, de dire « je », donc d'exister à nouveau, quand on a été victime, je pense que les personnes
0: qui ont
1: été...
0: De reprendre le pouvoir.
1: En fait, vous reprenez possession de vous-même,
0: voilà.
1: Vous reprenez possession de votre vie, vous voulez quelque chose en votre nom propre, ce que vous ne faites plus quand vous êtes victime. Moi, je sais que comme victime, je vivais dans une terreur permanente. Donc vous ne pouvez pas désirer quelque chose, vous désirez simplement survivre.
0: Ouais.
1: Et le fait de désirer quelque chose pour soi, c'est déjà, en fait, accomplir sa vengeance. Et de se dire que je vais faire ça contre lui, contre elle, etc., c'est encore ruminer quelque chose de son statut de victime et de l'offenseur, c'est ce qu'on disait.
0: On flirte avec la haine, là.
1: Et on flirte avec la haine. En fait, on est encore dans l'emprise de l'offenseur. Je crois que désirer pour soi et d'être capable de dire ce qu'on m'a fait, c'est impardonnable.
0: Ouais.
1: Et non pas je ne suis pas capable de pardonner, mais je ne le veux pas. C'est-à-dire, en fait, c'est un acte positif, c'est poser un acte, la vengeance. Et je crois que c'est ça, déjà, la vengeance. Donc, quand on imagine et qu'on caricature la vengeance comme verser le sang, cultiver la haine et répandre la violence, je pense que oui, c'est une caricature.
0: Ouais.
1: Et donc, ce n'est pas le sens philosophique, et j'ose dire, ce n'est pas le sens théologique même, qu'on devrait t'accorder à la vengeance. Et je crois qu'il y a des représentations de la vengeance comme des représailles, des répandre le mal pour le mal, répandre la violence, qui sont une caricature de la vengeance. Mais je crois que voir la vengeance du côté de la loi du talion, c'est aussi ne pas la comprendre. Pourquoi ? Parce que la loi du talion, c'est une loi. C'est-à-dire qu'elle instaure une limite,
0: obligation.
1: Une obligation.
0: Oui.
1: Une obligation, alors que le désir de vengeance étant un désir est libre.
0: Oui.
1: Elle impose une loi, vous avez raison, une obligation. Une mesure et une contrainte de la vengeance. C'est-à-dire que ce que dit la loi du talion, c'est si on t'a pris un œil, prends un œil et seulement un œil. Va pas au-delà. Et moi, je crois que le désir de vengeance va au-delà. Parce qu'il dit en réalité, on m'a peut-être pris un œil, mais comme c'est injustifié, comme c'est me priver de moi-même, et faire que ce qu'on m'a fait, on pourra pas l'effacer ni le réparer, en fait, c'est pas un œil que je veux. C'est bien plus. Je crois que dans la vengeance... Alors, vous allez me dire, c'est impossible, c'est... Oui, mais il y a plein de désirs impossibles qui sont les plus beaux. Ce qu'on veut, je crois, dans la vengeance, on veut effacer ce qui a eu lieu. Parce que ça ne devait pas avoir lieu.
0: Effacer la fameuse page qui a été écrite.
1: Effacer la fameuse page qui a été écrite.
0: Pas
1: parce
0: la tourner.
1: Que rien ne le pas réparer.
0: Ouais.
1: Parce que si vous réparez... Qu'est-ce que ça veut dire, réparer pour la victime? Ça veut dire que vous mettez... L'épreuve d'injustice et les violences, qu'elles soient physiques, psychologiques ou sexuelles que vous avez subies, vous les inscrivez dans la trame de votre vie. Mais non, moi j'ai pas choisi ce qu'on m'a fait. Je veux pas mettre ce qu'on m'a fait à côté des épisodes que j'ai choisis, des épisodes heureux comme malheureux, mais qui étaient ceux qui font partie de ma mémoire. Donc c'est pour ça que pour moi la vengeance ultime, c'est sortir de ma mémoire, effacer à tout jamais de ma mémoire l'offenseur. Non pas dans un oubli passif, vous voyez, j'efface, je tourne la page, j'oublie. Pas du tout. Un oubli actif.
0: C'est pas une grâce à bon marché, comme disait Bonhoeffer.
1: Exactement. Mais exactement.
0: Ouais, ouais.
1: C'est pas une grâce à bon marché. Et donc, c'est pas un oubli à bon marché. C'est à tout jamais cet offenseur. Il ne fera jamais partie de ma vie, des êtres avec qui je veux parler. des êtres avec qui je me serais réconciliée, en fait, je le condamne à l'oubli.
0: Vous évoquiez les béatitudes, et dans votre livre, vous évoquez aussi cette parole de Jésus dans ce que l'on appelle aussi le sermon sur la montagne, où il est question de justice. Le sociologue protestant Frédéric de Conin, qui a travaillé ce texte dans un livre chez Excelsis, qui est intitulé « Les béatitudes au quotidien, la contre-culture heureuse des évangiles dans l'ordinaire de nos vies ». Et dans un entretien avec le journaliste Jean-Luc Mouton pour Regard Protestant, il revenait sur cette soif de justice. Je vous laisse écouter un petit extrait.
2: Heureux ceux qui ont faim et soif de justice, car ils seront rassasiés. La justice, je pense qu'on peut la comprendre de manière très basique, et tels gens qui ont faim et soif de justice, ben en fait, ces gens qui sont victimes de la justice, Dieu les regarde. Et ça, je pense que c'est une tradition qui court dans tout l'Ancien Testament, et au moins depuis l'Exode, voire même depuis l'histoire d'Abel. C'est que Dieu se préoccupe de peuples qui sont victimes d'une injustice, et il est là aussi pour les libérer. Ça, c'est la leçon de l'Exode. C'est la leçon de tous les prophètes aussi, c'est que les prophètes sont là aussi pour faire entendre la voix de ceux qui n'ont pas de voix et qui sont victimes d'une injustice. Et l'Esprit du Seigneur est sur moi parce qu'il m'a oint pour apporter une bonne nouvelle aux pauvres, à ceux qui ont le cœur brisé, etc., etc. Ça, c'est le sens premier de la béatitude. Le minimum, c'est de dire que leur revendication a du sens et qu'elle a du poids. Ce qui est assez étonnant, c'est qu'à peine Jésus a prononcé ce mot de justice, que tout le sermon sur la montagne qui suit directement les béatitudes, qui sont l'introduction du sermon sur la montagne, il va parler de la justice alors d'une manière alors radicale. Et à peine donc il a fini cette béatitude, il dit « Mais si votre justice ne dépasse pas celle des publicains et des pharisiens, vous n'entrerez pas dans le royaume de Dieu. » Ah. Au fond, progressivement, quand il parle de la justice dans le sermon sur la montagne, Jésus il va de la position de la victime à la position de l'arbitre. Être habité par la justice, c'est penser la réciprocité, voir, je vais le dire à plusieurs reprises, hein, vous avez appris qu'il a été dit, mais moi je vous dis, quelquefois on veut aller trop vite, tu devrais pardonner. Ah ben ça non. À chacun de faire son chemin, ça peut être très très long, et là-dessus, effectivement, la justice, le procès, est quelquefois un chemin qui permet d'y aller. Le pardon, s'il arrive, il peut être très très long, et puis c'est un très très long chemin. Donc il ne s'agit pas de faire des raccourcis. Mais au fond, ce que je veux dire, le rêve, la chose qui va vraiment nous rassasier, c'est le moment où, s'il arrive, on sera capable de vivre avec qui, au départ, c'était difficile. Moi, je pense qu'on peut se souvenir chacun dans notre vie de gens avec qui on a eu des relations difficiles. Et puis, finalement, on a réussi à construire des choses plus positives. Ah ben, ça fait rêver. Et ça rassasie.
0: Alors, je vous ai vu réagir, on arrive à la fin de notre entretien, mais une réaction, Laurence, au mot de...
1: Ah ben, une réaction, je suis heureuse de l'entendre, parce que je suis presque d'accord sur tout, oui. Voire sur tout.
0: J'imagine la fin peut-être un tout petit peu
1: moins. À la fin, oui, alors d'accord, mais ça sera un long chemin, donc ouais. Faut dire peut-être que je suis au début du chemin. Mais
0: puis
1: bon,
0: ça dépend peut-être de l'offense aussi.
1: Mais l'idée que la conception du Christ, de Jésus, de la justice est radicale, et je crois qu'en réalité, la plupart de nous, chrétiens, nous sommes en deçà de ce que Jésus dit dans les Béatitudes. Et Jésus dit, vous qui avez soif de justice... J'entends. C'est-à-dire que votre revendication, moi je dirais même votre colère, voire le désir de vengeance, c'est une colère, se dire que Jésus m'a dit qu'il l'entendait, pour moi c'est ça la consolation.
0: Eh bien, un grand merci Laurence de Villers. Votre livre nous oblige à revisiter des évidences que nous pensions acquises. Et donc derrière la question de la vengeance, il y a finalement celle de la dignité humaine, de la justice, de la mémoire et de la liberté. Vous nous rappelez surtout qu'entre le pardon obligatoire et la haine destructrice, il existe peut-être un espace plus complexe, celui où la victime retrouve le droit de nommer le mal qu'elle a subi et de refuser qu'il soit minimisé. Vengeance, le droit de ne pas pardonner, est publié aux éditions Stock. Au revoir, Laurence de Villers.
1: Au revoir.
0: Rapidement, quelques infos culturelles et une première pour vous conseiller d'aller voir au cinéma à partir du 8 juillet le film « Seule la vie », adapté de l'histoire vraie et bouleversante de Barbara Pachel-Eberhardt. Le film raconte le destin de Barbara, une clown d'hôpital dont la vie bascule lorsqu'un accident lui enlève son compagnon et leurs deux enfants. Porté par l'interprétation remarquable de Valérie Pachner, ce drame lumineux ne se limite pas au récit du deuil. Il explore avec une rare délicatesse la capacité de l'être humain à traverser parfois l'indicible, à préserver la mémoire des êtres aimés et peu à peu à réapprendre à vivre. C'est dès le 8 juillet dans les salles. Rapidement aussi un mot sur le Festival des Arts de la Parole qui se déroule à Lourmarin du 3 au 12 juillet. Solae sera une nouvelle fois partenaire de l'événement et je vous proposerai en août 5 émissions d'entretien avec les artistes et intervenants, notamment les comédiennes Irène Jacob et Amou Tati, la compagnie de la Marelle, le metteur en scène Eric Tcheco, le chanteur de gospel Emmanuel P. Job ou encore Jean d'Amérique, Alain Combe ou Bernard Coyot. Le thème de cette 6e édition, faire langue commune. Et pour plus d'informations et réserver vos places, rendez-vous sur le site festivalart@delaparole.com. Et pour lire cet été, 3 recommandations en plus de Vengeance de Laurence de Villers, dont nous avons parlé précédemment. Médiation 3D, prévention, gestion des conflits du pasteur et médiateur Olivier Pincemin, un livre qui propose une approche claire, accessible, pour traverser les conflits sans les subir indéfiniment. Il y a des échos avec ce que nous venons de dire. Olivier sera mon invité le 18 octobre, ici même sur France Culture, un livre publié à compte d'auteur, mais que vous pouvez retrouver très facilement et commander sur Internet. Autre livre aux éditions Olivetan, Rendez-vous avec le diable, dans la collection à voix haute, conférence de l'IPT, les professeurs de l'Institut protestant de théologie et leurs invités se penchent sur la figure du diable dans la Bible et ailleurs, et des études qui réservent naturellement bien des surprises. Enfin, chez Ampelos, 50 nuances de laïcité par Jean-Paul Augier et Françoise Bourron, qui retrace l'histoire de la laïcité en France, de ses racines philosophiques au débat contemporain, en distinguant les principes fondateurs des usages polémiques. Et c'est avec un extrait de la bande originale du Comte de Monte Cristo que nous nous séparerons, pour rester dans la belle thématique du jour, évidemment. Un film écrit et réalisé par Alexandre de la Patelière et Mathieu Delaporte, et une musique originale de Jérôme Rebautier.

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Côté télévision sur France 2 ce matin de 10h à 11h, le magazine Entre les lignes, magazine œcuménique proposé par le Jour du Seigneur et Présence protestante autour de la question des vêtements de la Bible. Et dans quelques instants, à 9h précise, vos informations sur culture. Pour ma part, je vous souhaite un très bon dimanche à chacune et chacun. Et je vous donne rendez-vous la semaine prochaine, même jour, même heure, avec Olivier Brunel comme invité pour, et avec lui, chanter, croire et transmettre.

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4: Bonjour à tous, il est 9h. L'IA pour prévenir les feux de forêt alors que la canicule s'achève en France. 10 départements sont en vigilance orange en raison des risques d'incendie. L'IA qui a aussi ses côtés sombres depuis le début du mondial de foot. Des images hypersexualisées de supportrices inondent les réseaux sociaux, des images toutes générées par IA qui permettent à le créateur de gagner de l'argent grâce aux vues qu'elle génère. L'Iran cessera d'exister si les États-Unis repartent en guerre. Déclaration de Donald Trump, alors que pour la deuxième nuit consécutive, Washington et Téhéran ont échangé des frappes. Et puis, bilan toujours en hausse après les deux séismes qui ont frappé le Venezuela mercredi.

0: au moins 1430 morts et plus de 50 000 disparus, alors que le temps presse pour retrouver d'éventuels survivants. Déjà environ 1000 décès de plus que la normale enregistrée en France depuis mercredi, c'est ce qu'annonce ce matin Santé publique France, alors que la canicule est sur le point de s'achever. Seuls les deux départements alsaciens sont encore en vigilance rouge, vigilance qui sera levée ce soir. Mais la sécheresse corollaire de cette canicule accroît les risques d'incendie. 10 départements français sont confrontés à un risque élevé. Pour faciliter la tâche des pompiers, une jeune pousse française, Fire Tracking, créée il y a 3 ans, propose un système de surveillance des forêts assisté par intelligence artificielle. Elle présentait son innovation à Paris il y a quelques jours, Rémi Brancato.
1: C'est une caméra qui s'installe en pleine forêt.
2: Elle offre une vision panoramique en continu.
1: Ce modèle capable de voir à 360 degrés, Jean-Simon Chaudier, le fondateur de Fire Tracking, le vend aux collectivités. Les caméras automatisées sont dirigées par intelligence artificielle. Elles différencient une fumée de barbecue et un départ de feu.
2: Le pompier, il va recevoir une notification, qu'elle soit sur ordinateur, tablette ou smartphone. Et lorsqu'il va se connecter à l'application, il va accéder directement en fait à la localisation précise de l'alarme sur la carte. Là, on est dans le département de la Côte d'Or.
1: Donc là, on a les images de la caméra.
2: Et après, on peut activer en fait un zoom optique x40 qui va permettre aux pompiers de le confirmer à distance.
1: De quoi éviter des interventions inutiles, confirme Stéphanie de Palmas du gouvernement de la Nouvelle-Calédonie. Les caméras y couvrent déjà 100 000 hectares.
3: Ça permet de mobiliser moins de moyens pour la collectivité. Donc en termes de finances publiques, on voit qu'on est sur de l'optimisation et c'est intéressant.
1: La société assure que la surface de forêt calédonienne brûlée a diminué de 95% depuis 3 ans dans les zones surveillées. Les pompiers n'attendent plus les appels, défend Jean-Simon Chaudier.
2: Dans des zones isolées, parfois cet appel peut arriver 20-30 minutes plus tard. Sur ces 20 ou 30 minutes, la propagation de l'incendie elle est exponentielle.
1: En métropole, 5 départements sont déjà équipés et d'autres, de plus en plus au nord du pays, montrent leur intérêt.
0: L'IA au service des pompiers, mais son utilisation peut aussi être beaucoup moins noble. C'est ce qui est en train de se passer au Mondial de foot. Sur les réseaux sociaux, on retrouve depuis le début de la compétition des vidéos des tribunes avec de prétendues supportrices très sexualisées. Antoine Deyana de l'agence de vérification de Radio France s'est penché sur le phénomène. Résultat, ces supportrices n'existent pas. Elles sont générées par IA et cachent un business bien organisé.
4: C'est par exemple sur ce type de musique qu'on retrouve ces supportrices en tribune. Elles ont le visage parfait, un décolleté plongeant, sauf qu'elles n'existent pas. Elles sont générées par intelligence artificielle. Et derrière ces images très réalistes, un business. Les comptes qui les diffusent monétisent les vues. Beaucoup renvoient vers des plateformes payantes, type OnlyFans, qui proposent des contenus sexuels. D'autres encore vendent des tutos. Des packs pour avoir les prompts, c'est-à-dire ces mots-clés à fournir à l'IA pour fabriquer soi-même ce genre de supportrice en quelques clics. Si ces vidéos paraissent crédibles, c'est aussi parce qu'elles reposent sur un phénomène qui existe et qui n'est pas nouveau. Depuis des décennies, les caméras s'attardent sur les jolies spectatrices. Quand le match s'endort, on appelle ça le « honey shot », qu'on pourrait traduire par l'instant sexy. En 2018, l'agence Getty avait même publié une galerie des supportrices les plus sexy du mondial, avant de la retirer, faute d'avoir demandé leur accord aux femmes photographiées. Ce qui change avec l'IA, c'est qu'il n'y a plus de femmes du tout, plus de personnes à qui demander son consentement, et ces visages parfaits fabriqués en masse ont un autre impact, alerte l'Observatoire européen des médias numériques. Des adolescentes se comparant à des femmes qui n'existent même pas, et des chirurgiens esthétiques qui voient arriver des patients avec leur propre visage retouché par IA, réclamant des transformations parfois impossibles.
0: Antoine Deyana de l'agence de vérification de Radio France. France Culture, il est 9h et bientôt 5 minutes. Malgré un cessez-le-feu toujours officiellement en place et un protocole d'accord signé, les États-Unis ont bombardé l'Iran pour la 2e nuit consécutive. Une riposte à une attaque iranienne contre un pétrolier hier matin dans le détroit d'Hormuz. En représailles, Téhéran a frappé ce matin des installations américaines dans la région et le ton monte une nouvelle fois à Washington comme à Téhéran, Gwendal Lavina.
5: Sur Truth Social, Donald Trump écrit que l'aviation américaine a frappé des missiles, des drones ainsi que des radars iraniens en représailles à une nouvelle violation du cessez-le-feu par Téhéran. Le président américain estime envisageable de devoir, je cite, « finir militairement le travail si ça se reproduit et dans ce cas l'Iran n'existera plus ». En réponse, les gardiens de la révolution ont immédiatement frappé des bases américaines au Koweït et au Bahreïn. Ils promettent aussi que toute agression ennemie recevra une riposte implacable. Le cessez-le-feu prévu par le protocole d'accord signé il y a 10 jours est de plus en plus fragile. Washington et Téhéran s'accusant mutuellement de le violer ces dernières 48 heures. L'armée américaine affirme ainsi que les bombardements de la nuit sont une réponse à l'attaque hier par l'Iran d'un pétrolier panaméen dans le détroit d'Ormuz et précise que l'axe maritime reste ouvert à la circulation. De son côté, Téhéran avertit que tout passage de navire en dehors du cadre défini ne bénéficiera pas des garanties de sécurité. Des propos interprétés comme une menace par Washington.
0: Gwendal Lavina à New York. Kiev sous les bombes russes. Une attaque de missiles balistiques a visé la capitale ukrainienne dans la nuit, faisant au moins 2 blessés. Un mort en Russie dans une attaque de drones ukrainiens. Direction le Venezuela à présent, où le bilan des séismes de mercredi continue de s'alourdir. Au moins 1430 morts et plus de 50 000 disparus. C'est la région de La Guaira, ville voisine de Caracas, qui a été la plus dévastée. Les secours internationaux sont désormais sur place pour tenter de trouver des survivants. Alice Campagnol s'est rendue à leur centre d'opération. Reportage.
6: La pelouse du grand stade de baseball de La Guaira accueille depuis vendredi des équipes de secouristes du monde entier. Suisse, Colombie, Allemagne, Espagne. Ici, on parle toutes les langues. Ce sont les Nations Unies qui coordonnent leur travail. Et il faut aller très vite. Fabien Valterio est chef des opérations de l'équipe suisse.
7: Il ne faut pas oublier que les gens, ça fait maintenant longtemps qu'ils sont sous les décombres, avec les chaleurs qu'il fait. Tous les problèmes de déshydratation, etc. Donc on joue vraiment avec la montre.
6: Malgré une mobilisation très rapide, l'arrivée des secours a été retardée.
7: Le trajet de Caracas jusqu'ici, il a été interminable. Google Maps, 2h30, mais ça nous a pris 7h30. Le chaos, il était créé par des gens qui voulaient aider. Et aujourd'hui, on voit que l'ordre est revenu sur la route. Donc il y a une espèce de normalité qui se remet en place.
6: Les 72 heures fatidiques sont désormais dépassées et les équipes internationales perdent l'espoir de retrouver des personnes en vie sous les décombres. Place désormais aux engins de chantier pour déblayer.
0: Alice Campagnol à La Guaira au Venezuela. Avant de refermer ce journal, cette question qui concerne de nombreux musiciens. Comment voyager sans souci avec son instrument? Alors que les concerts et les festivals se multiplient pendant l'été, sauf lorsque la canicule perturbe les programmes, c'est parfois un vrai casse-tête, surtout pour prendre l'avion. Pour les aider, une association a été créée, Louis-Valentin Lopez.
8: Mauvaise surprise pour Alice Le Thor au moment d'embarquer. C'était l'an dernier, la joueuse de théorbe, un instrument à cordes, devait se rendre à Séville pour un concert.
9: L'accès à l'avion a été refusé, en tout cas l'accès pour mon théorbe, alors qu'au moment de la réservation, les dimensions de l'instrument avaient été données. L'extracite avait été validé.
8: L'extracite comprendra un siège en plus pour loger son instrument.
9: Et donc aujourd'hui, je fais tout pour ne pas avoir à prendre l'avion avec mon théorbe. Je redoute un peu ce moment et tout le stress que ça apporte de devoir voyager avec son instrument dans l'avion.
8: En réponse, une association vient donc d'être créée, Traveling Musicians, à l'initiative de la violoncelliste Astrid Cyranocian.
10: Il suffit qu'il y ait une compagnie qui montre l'exemple, et c'est ce que nous essayons de faire avec Air France, Transavia, pour que ensuite les autres compagnies soient en fait finalement obligées de se mettre à la page pour les instruments.
8: Et hors de question de mettre les instruments en soute, rappelle l'accordéoniste Félicien Bru, trésorier de l'association.
11: Il faut savoir que les bagages qu'on met en soute, ils sont fortement malmenés. Ils prennent des tapis roulants, ils font des sauts de 2 mètres, de 3 mètres, de 4 mètres. Et si on fait ça avec un violoncelle, un accordéon, c'est pas possible. Ils arrivent en pièces détachées et avec des dommages qui sont très importants.
8: De son côté, le groupe Air France nous assure former son personnel, nous offrons des options flexibles pour le transport d'instruments de musique, disent-ils, mais il est essentiel de respecter les dimensions et de prendre des précautions pour protéger l'instrument.
0: Le temps aujourd'hui orageux, surtout cet après-midi, sauf sur la façade ouest et le sud-est. Côté température, elles sont donc en baisse, mais toujours à des niveaux élevés, surtout dans l'est. Il fera cet après-midi 37 degrés à Strasbourg, 38 à Lyon et 39 à Montélimar. Sur le reste du pays, 23 à Cherbourg, 29 à Bordeaux et 32 à Paris. France Culture 9h10, l'heure de Talmudic par Marc-Alain Waknin. Prochain journal à 10h.
12: Talmudic. Hector Sabot, bonjour.
13: Bonjour Marc-Alain.
12: Hector Sabot, c'est un très grand plaisir de vous retrouver cette semaine pour poursuivre notre
13: Conversation autour de votre vie de musicien et de votre livre intitulé « La musique à quoi bon ? Récit et réflexion d'une vie de musicien ». C'est aux éditions Edmuse. Je rappelle que vous êtes pianiste, compositeur et chef de chœur. Nous avons vu la semaine dernière vos années de jeunesse et de formation en Argentine. Nous allons voir aujourd'hui ce que l'on pourrait appeler votre période française. Mais avant, je voudrais vous poser une question concernant la dernière phrase de votre période argentine que vous concluez ainsi. Je vous cite « Rien n'était de trop dans mon envie de faire de la musique. Toujours plus, toujours mieux. D'un point de vue purement musical, je me sentais ainsi comblé, intensément immergé dans la musique qui se présentait à moi avec toute la force et l'intensité que je pouvais espérer. J'étais heureux et plein d'espoir en l'avenir. Le présent était pourtant déjà à lui seul pleinement satisfaisant. J'étais comblé et j'avais bien des réponses à ma question « La musique, à quoi bon ?» Quelles étaient ces réponses, Hector Sabot ?
14: La première réponse est que la musique me fait du bien. Et puis, un ressenti très fort était que je devais partager cette musique. C'est-à-dire, la faire tout seul, c'est très bien, mais si je n'ai pas quelqu'un qui puisse partager dans le sens d'être d'accord, mais aussi d'avoir le même plaisir que moi j'ai à le faire, et donc pour moi, ça a toujours été quelque chose de très important, c'est d'où le mélange des voix, la polyphonie, quand j'entends les musiques où plusieurs voix se rencontrent, pour moi c'est beaucoup plus fort que quand j'entends une voix toute seule, un air d'opéra qui chante une mélodie principale et on applaudit la star. Pour moi, la musique n'est pas une star, c'est une entité supérieure qui est composée d'une multiplicité d'éléments, autrement dit l'harmonie, qui a à voir avec l'harmonie du monde. Il ne suffit pas d'un seul élément pour que les choses marchent, il faut que plusieurs éléments soient en harmonie pour qu'il y ait cet équilibre qui fait tant de bien.
13: C'est pour ça que vous aimez Salomon Rossi ?
14: Ah, Salomon Rossi, effectivement, c'est le premier musicien juif, italien, et qui, à la fin de la Renaissance, début de la période baroque, a écrit de la musique hébraïque polyphonique, un recueil de 33 motets. Motets, c'est une forme musicale à plusieurs voix, où il met 3, 4, 5, 6, 7, jusqu'à 8 voix à chanter ensemble des mélodies différentes. Et ça donne quelque chose d'extraordinaire à une époque, justement, où cette technique musicale des compositions était à son apogée. Et son ami à la cour des Mantoues, Claudio Monteverdi, qui est quelque part l'inventeur de l'opéra, a excellé aussi. Donc c'était un collaborateur proche. Et c'est pas par hasard que nous ayons la chance d'avoir toutes ces musiques hébraïques et encore aujourd'hui, comme des chefs-d'œuvre de la musique classique.
13: Et votre plaisir de direction de la musique polyphonique est lié justement à cette musique qui est une musique de partage. Enfin, comme dirait Rabbi Nachman de Bratslav, la musique à plusieurs voix, c'est comme des voix qui font l'amour.
14: Oui, enfin, mettre les voix ensemble, être au milieu de la musique et baigner dans cette harmonie, c'est une découverte que j'ai faite depuis tout petit et qui ne m'a pas lâché depuis.
13: Vous arrivez en France en 1987 pour compléter votre formation. Pourquoi ce choix de la France, Hector Sabot ?
14: En fait, mon idée était de partir, hein, de quitter l'Argentine pour voir ailleurs, d'aller chercher l'excellence et dans les berceaux de la musique, donc de la musique classique, dans l'Europe de mes ancêtres. Et je ne savais pas trop si j'allais trouver une occasion aux États-Unis ou peut-être en Israël, où la musique était très très bien développée à l'époque, encore aujourd'hui bien sûr, mais l'Europe était une priorité. Mais je n'avais pas de préférence, je n'avais pas d'attache. Je ne connaissais personne en Europe, mais j'ai eu la chance de connaître ma femme Alice, qui est avec moi depuis plus de 40 ans. Et quand on s'est connus, on a dit, bon, si les choses se passent bien entre nous, sache Alice que je vais pas rester en Argentine parce que j'ai besoin de les voir ailleurs et de faire de la musique à très haut niveau. Et Alice me dit, mais on va en France. Je dis, pourquoi la France ? Moi, je ne parle pas un mot de français. Mais parce que mon père est français et que c'est un enfant caché de la guerre et que mes grands-parents ont fait partie de la résistance juive de Paris et que j'ai mes racines là-bas et que j'aimerais bien aller en France. Et puis voilà, ça a scellé notre relation. On s'est mariés quelques années plus tard et on est venu en France justement découvrir toute cette richesse que j'idéalisais un peu là-bas et que j'ai découvert ici. D'ailleurs, il y a une anecdote de Celia Bronstein, ma prof de piano, qui m'a initié à la musique de Debussy. Qu'on a parlé la semaine dernière. Et la musique de Debussy, je ne connaissais pas du tout. Et donc, elle essayait de me faire jouer. Elle m'a dit, Hector, le jour où tu vas parler français, tu vas pouvoir bien jouer la musique de Debussy. Et là, j'ai compris quelque chose de très fort, c'est que la musique, même si elle est instrumentale, elle doit parler, elle doit s'exprimer. Et là, je me suis mis à étudier les français. Et au bout de 2 ans et demi, on est parti et j'ai appris les français. Et je continue à apprendre le français parce qu'on fait toujours des petites fautes. Mais l'écriture des livres aussi m'a apporté beaucoup parce qu'on écrit, on nous corrige et on apprend de nos fautes.
4: Vous voulez dire que vous avez écrit directement vos livres en français et pas en espagnol ?
14: Complètement. J'ai écrit mes 4 livres en français et j'ai continué à penser, à rêver et à écrire en français.
4: Donc vous jouez mieux maintenant Debussy que Piazzolla ?
14: Non, je ne joue pas mieux. Je pense que je dois jouer bien les deux parce que j'ai cette double culture qui me permet de penser la musique dans la langue de ses origines.
4: Vous arrivez en France en 87 et après un premier prix en direction d'orchestre au conservatoire de Rueil-Malmaison, vous participez à divers stages de direction, de chœur et d'orchestre à Paris, Saumur, Aix-en-Provence, Poitiers, puis à Vienne en Autriche et à Sienne en Italie. Vous dirigez alors de nombreux concerts en France, en Europe, en Argentine. Donc je comprends que vous retournez en Argentine et en particulier vous jouez avec l'ensemble international de Paris. J'ai l'impression que la direction d'orchestre vous a apporté depuis le début de cette expérience des sensations musicales particulièrement réjouissantes. Comment vous les définiriez-vous ?
14: J'étais complètement immergé dans la direction d'orchestre. Déjà, j'ai commencé en Argentine un cursus universitaire de direction d'orchestre qui a duré 5 ans. J'ai même enseigné la direction à l'université. Je suis devenu l'assistant de mon professeur de l'université qui lui-même a créé plus tard une troupe d'opéra, Opéra Buenos Aires, de laquelle je suis devenu chef de chant, pianiste accompagnateur. Et plus tard, quand une fondation d'une banque juive argentine, la fondation Mayo, a créé son orchestre, mon prof de l'université a été recruté comme directeur. Il m'a pris sur son aile pour l'aider à monter ce nouvel orchestre, l'orchestre des chambres Mayo. Et après, une fois que l'orchestre tournait, je suis devenu claviériste, pianiste et organiste, claveciniste pour les morceaux d'orchestre qui nécessitent un clavier. Et ça fait un peu tout mon parcours. Et donc, quand je suis dans l'orchestre, je baigne dans la musique. C'est un peu comme Mozart qui disait, dans l'Équateur, j'aime jouer l'alto parce que je me retrouve à l'intérieur de la musique. Il y a les violoncelles qui sont en dessous, il y a les violons qui sont au-dessus, et l'alto fait la musique. Moi, je me sens comme ça. Moi, je baigne dans la musique comme un poisson dans l'eau, et les sons qui tournent tout autour, ça me remplit de joie, et c'est toute ma vie.
4: C'est-à-dire que c'est le chef d'orchestre qui entend le mieux l'ensemble de l'orchestre.
14: Idéalement, oui, il est placé au milieu, il entend tout et il fonctionne comme une sorte de catalyseur, il fonctionne comme un mixeur aussi, comme un ingénieur de son qui essaye de trouver les bons équilibres entre tous les sons qui viennent des distances assez éloignées parfois, et c'est lui qui essaye de donner justement une âme à la conception musicale que chaque musicien peut avoir à lui. Mais pour qu'ils se mettent tous d'accord, il faut qu'il y ait un chef. Et parfois, le chef, c'est le premier violon quand il n'y a pas de chef. Mais le chef, le vrai chef, c'est celui qui fait vivre l'âme et qui fait parler la musique d'une seule voix.
4: On a l'impression qu'avec son geste, il produit la musique.
14: Quelque part, oui, il la produit. C'est-à-dire qu'il dégage une énergie extraordinaire. Moi, j'ai eu la chance d'apprendre ça avec des grands maîtres comme Zubin Mehta ou Pierre Boulez. J'ai eu la chance de faire des masterclass, d'apprendre avec Frieder Bernius, par exemple, un chef de Stuttgart et chef de chœur qui dirige aussi de l'orchestre, qui nous a dit un jour, ça m'a marqué à Poitiers, j'ai dit, ne faites pas la différence entre la technique des chefs de chœur et chefs d'orchestre. La musique, c'est la même. Il faut diriger les voix comme des instruments et il faut diriger les instruments comme des voix. Et là, j'ai confirmé et j'ai réaffirmé ma conviction qu'il n'y a pas de différence entre la musique vocale et la musique instrumentale, et la musique est un tout.

0: Louis Lewandowski, Tzadik Katama Yifrar, l'une de ses compositions liturgiques les plus célèbres, chantée presque dans toutes les synagogues du monde. Moi, je dois dire que j'ai baigné depuis que je suis né dans cette musique, particulièrement ce morceau-là. Vous l'avez chanté et dirigé en tant que chef de chœur avec vos différents ensembles dont vous allez nous parler. Mais d'abord, quelques mots sur ce compositeur et cette composition et l'ensemble qui nous offre cette partition, Hector Sabot.
1: Bon, déjà, les compositeurs, Louis Lewandowski, c'est le plus grand compositeur des musiques synagogales de l'Allemagne du XIXe siècle. Et là, je fais encore une fois une rencontre entre la musique liturgique et la musique classique, parce que Louis Lewandowski est arrivé à Berlin à l'âge de 12 ans, et il a été immédiatement adopté par un cousin de Felix Mendelssohn, Alexander Mendelssohn. Il a vécu toute sa vie dans la famille Mendelssohn. Il a fait ses études à l'Académie des Arts de Berlin. C'était le premier juif qui a été accepté dans cette académie pour se former musicalement grâce à l'appui de son cousin Felix Mendelssohn. Et au bout de quelques années, il a composé une quantité impressionnante de mélodies qui sont devenues traditionnelles dans toutes les synagogues, même dans les synagogues séfarades. Et à la fin de la vie, il nous laisse un recueil de plus de 400 morceaux de musique chorale pour la synagogue. Donc là, on voit parfaitement ces mélanges des traditions des airs anciens juifs de la tradition ashkénaze avec la musique classique d'un grand de l'histoire de la musique comme Felix Mendelssohn. Et l'ensemble que nous venons d'écouter, c'est mon ensemble chéri, hein, l'ensemble que je dirige depuis 30 ans, que j'ai créé à l'Université de Strasbourg, les Polyphonies hébraïques de Strasbourg, qui, comme je disais, fête cette année leur 30 ans d'activité ininterrompue. C'est un ensemble qui a été fondé à l'Université de Strasbourg lorsque j'ai fait une soutenance sur le sujet des polyphonies hébraïques. On a chanté ces Tov Leodos à Berlin lors du premier festival Lewandowski en 2011. Et depuis, on l'a enregistré à plusieurs reprises. Et un hommage justement à ces morceaux tellement célèbres et aimés de la liturgie, on les rechante cette année, le 30 juin, mardi soir, à Strasbourg, à l'église protestante de la Robertsau, on va chanter dans le programme ces Tov Leodos, psaume 92, dont Tzadik Katamor est le dernier verset.
0: Alors c'est intéressant, vous dites que Lewandowski est à la fois musique liturgique juive et inspiré par la musique classique, et je crois que vous avez fait une très grande découverte par rapport à ce morceau et l'inspiration qu'un grand musicien classique a pu avoir en écoutant cette musique de Lewandowski.
1: C'est pas une découverte, c'est plutôt une intuition. Comme je connais assez bien Carmen de Bizet, et en écoutant l'un des airs que Carmen chante quand elle va chez Lila Spastia et qu'elle se met à danser sur la table, elle chante un air sans parole, un peu comme Mendelssohn compose des romances sans parole, un peu comme les chassidim du XVIIIe siècle chantent des prières sans parole. Le personnage de Bizet chante « La, la, et dans ma tête, ça sonne « Tzadik Katamar Yifrar ». Et je dis « Mais qui a copié qui ?» Ben, c'est pas une copie, c'est une inspiration, c'est un hasard, je ne sais pas. Mais le fait est que Lewandowski publie 10 ans plus tôt cet air dans un recueil, 10 ans plus tôt avant la première des Carmen qui date de 1875.
0: Et Bizet était marié avec la fille de...
1: Jacques Fromental à Lévis, exactement. Ouais. Bizet a épousé la fille de son maître, son professeur de composition au Conservatoire de Paris, qui s'appelait Jacques Fromental à Lévis, qui est bien connu par la composition de son opéra La Juive, qui n'a rien de juif d'ailleurs. Et donc, pourquoi pas imaginer que Bizet a écouté quelque part dans une synagogue à Paris cet air de Lewandowski qui est devenu très populaire déjà à l'époque, et qu'il s'est inspiré pour sa Carmen, qui est un peu exotique aussi.

0: Alors, petit à petit, c'est vers la musique synagogale que vous vous êtes tourné. Ou peut-être faut-il dire que c'est elle qui s'est tournée vers vous, vous permettant de poursuivre une passion que vous avez héritée de votre père et de votre grand-père. Comment, Hector Sabot, s'est faite cette entrée plus officielle et plus professionnelle dans la musique liturgique? Là encore, comme pour vos études de piano, c'est une grande dame qui fut le sésame de cette vocation. Je pense bien sûr à Madeleine Millot, la veuve de Darius, qui se trouva en toile de fond de la rencontre à laquelle je fais allusion. Et tout a commencé par un quiproquo et une bonne étoile, si l'on peut dire. Racontez-nous, Hector Sabot.
1: Oui, c'est une anecdote assez amusante. Lors de mon arrivée à Paris en septembre 87, j'étais affecté au Conservatoire National des Régions, comme on l'appelait à l'époque, de Rueil-Malmaison. Et là-bas, je suis allé à mes premiers cours de direction d'orchestre, bien sûr, mais aussi d'analyse. J'étais toujours très intéressé pour l'analyse musicale. Et la professeure d'analyse musicale s'appelait Francine Aubin et était la femme de Tony Aubin, qui était l'assistante de Darius Milhaud au Conservatoire National de Paris, dans la classe des compositions. Donc, c'était en plein mois de septembre, j'ai fini mon premier cours, et je vais saluer la prof, j'ai dit « Madame, à la semaine prochaine », et du coup, je vois une étoile de David sur son cou, et je regarde, je dis « Aubin, c'est pas très juif comme nom, mais peut-être qu'elle est juive quand même », alors j'ai dit « Madame, Shana Tova ». Parce que la semaine suivante, c'était Rosh Hashanah, la fête de Nouvel An. Et il me dit, merci beaucoup, mais je ne suis pas juive. Il dit, oh, excusez-moi, mais j'ai vu ces Magen David que vous portez dans les cou. Ah oui, ça c'est un cadeau de ma chère amie Madeleine Millot, qui est la veuve de celui qui fut les collègues de mon mari, de Tony Aubin, Darius Millot. Et là, j'ai commencé à comprendre un tout petit peu. J'ai dit, ah d'accord, ben, je suis venu en France faire la musique classique et je retrouve tout le temps des éléments de la musique juive. Et elle me pose la question, mais qu'est-ce que vous faisiez en Argentine? J'ai commencé à lui raconter un peu mes aventures dans la musique classique, dans l'opéra, dans les concerts et aussi dans les synagogues. J'ai dit, ah, vous connaissez la musique des synagogues? Mon mari avait un élève qui est devenu directeur de la musique synagogale à Paris. Allez les voir de ma part, peut-être que vous aurez des contacts. Je dis, mais qu'est-ce qui me fait le destin? Je ne suis pas venu pour ça. Mais par politesse, je suis allé, j'ai rencontré quelqu'un qui m'a accueilli avec beaucoup de bienveillance, Adolphe Attia, qui était le chazan de la synagogue de la Victoire à l'époque. Et j'ai amené quelques partitions en cadeau, des compositions que j'avais écrites, des arrangements. Il les a pris avec beaucoup d'intérêt et il a promis de parler de moi à son directeur musical. Quelques temps plus tard, j'étais appelé pour faire des remplacements, pour diriger des mariages, pour jouer des concerts avec les chœurs de la synagogue de la Victoire. Et un jour, dans les trains Paris-Strasbourg, une rencontre incroyable fait que un responsable de Strasbourg demande à un responsable du consistoire à Paris s'il connaît un chef de chœur, parce que les leurs, il est malade et qu'il ne pourra pas diriger les grandes fêtes à venir. Et on parle de moi et on vient me chercher et on me fait un petit test. On constate que je connais très bien la liturgie ashkénaze et on m'engage pour diriger au mois de septembre de cette même année les grandes fêtes à la grande synagogue de Strasbourg. C'est une aventure qui a duré 18 ans.
0: C'est formidable parce que tout est sous le signe d'une bonne étoile, d'une certaine manière.
1: Exactement, ça a commencé avec une étoile de David.
0: Oui. Et si vous n'avez pas rencontré cette dame, vous n'auriez pas rencontré Adolphe Attia, qui vous a ouvert les grandes portes, en fait,
1: absolument,
0: de votre vie, d'une certaine manière.
1: Et avec qui j'ai eu la chance et la joie de jouer beaucoup de concerts. Il est venu à Strasbourg et on a gardé une très belle relation. On a même fait un voyage en Espagne pour un festival des musiques juives à Gérone. On a partagé des très bons moments. Vous avez raison, il m'a vraiment ouvert les portes de ces mondes musicaux juifs que j'ignorais complètement et dont je ne soupçonnais pas la richesse. Et que les dessins m'a poussé à rencontrer et à développer.

0: Sergueï Prokofiev, l'ouverture sur des thèmes juifs, opus 34, une œuvre de musique de chambre pour clarinette, quatuor à cordes et piano, composée en 1919 à partir de thèmes traditionnels juifs. Si j'ai tenu à vous faire entendre ces musiques juives de Prokofiev, Hector Sabot, dans la version de Martha Argerich au piano, c'est que vous les avez dirigées pour le concert du bicentenaire de la Déclaration des droits de l'homme à la Sorbonne, où le soliste représentant l'Amérique du Sud n'était autre que Miguel Ángel Estrella, qui fut aussi l'élève de votre professeur, la grande Célia Bronstein, dont nous avons parlé la semaine dernière. Et je sais, Hector Sabot, que vous avez un attachement particulier pour cette musique de Prokofiev, et particulièrement dans cette version avec Martha Argerich. Pourquoi ?
1: Ah bah, déjà, la découverte de cette musique juive de Prokofiev m'a littéralement ébloui. Ce fut justement une rencontre des plus entre l'univers sonore classique et la tradition musicale juive de mes origines. Mais Prokofiev, qui est un compositeur russe de tradition orthodoxe, il n'a pas de rapport avec le judaïsme, a écrit cette œuvre pour des amis à New York, qu'il a retrouvé lors de son voyage de concert, des amis juifs bien sûr, qui s'étaient installés, qui avaient créé un orchestre klezmer et qui ont demandé à Prokofiev d'écrire quelque chose pour eux. Et donc il a écrit, et dans cette formation de musique des chambres, il a eu tellement de succès qu'on lui a demandé d'orchestrer, de faire une version pour grand orchestre qui était créée quelques années plus tard à Monte Carlo, et par l'orchestre de Monte Carlo. Et c'est cette version que j'ai eu la chance de diriger, je l'ai programmée tout de suite, et pour ce concert du bicentenaire de la Révolution française et des droits de l'homme, parce qu'il fallait choisir un programme qui comporte des musiques de tous les continents. Donc j'avais dirigé de la musique australienne, de la musique européenne bien sûr avec Mozart, et de la musique soi-disant asiatique, avec cette ouverture à la fois russe et juive de Prokofiev. Et Martha Argerich, parce que c'est tout simplement ma pianiste préférée, c'est une compatriote, c'est quelqu'un que je suis de très près, c'est quelqu'un que j'ai rencontré une seule fois dans ma vie, je crois que j'avais 18 ou 19 ans, elle venait jouer au Théâtre Colón, le concerto numéro 2 de Beethoven, et les étudiants de musique étaient invités à assister à la répétition générale. Et quand elle nous a vus arriver, elle nous dit « Asseyez-vous là, mettez-vous près de moi, comme ça vous pouvez me voir ». On était tous en admiration et tout. Et je n'ai pas osé lui parler à cette époque, elle a joué magnifiquement bien, comme d'habitude. Et puis elle est partie et je suis resté en admiration muette. Et depuis que je suis en France, je la suis tout le temps, évidemment avec des enregistrements et des vidéos. Elle vient de fêter ses 85 ans et je suis toujours très content de la retrouver en image et en son, et je reste toujours aussi admiratif.
0: C'est-à-dire qu'elle est argentine comme vous, mais comme vous, ses parents viennent aussi d'Europe de l'Est.
1: Non, son père, il est espagnol d'origine, mais sa mère est une juive ukrainienne. Et donc, elle a gardé un peu son attachement à ses racines. D'ailleurs, la version qu'on vient d'écouter est jouée avec des musiciens israéliens à l'auditorium Mann de Tel Aviv.
0: On laisse les lecteurs de votre livre découvrir toutes les péripéties musicales de vos années parisiennes qui vont se poursuivre par vos années strasbourgeoises. On a compris comment vous arrivez à Strasbourg. Et vos années strasbourgeoises et une installation dans cette belle ville de Strasbourg où vous devenez pour quelque temps coordinateur technique et artistique de l'Orchestre Philharmonique de Strasbourg en parallèle de votre poste de chef de chœur de la chorale de la Grande Synagogue de Strasbourg. Un tournant important dans votre carrière, Hector Sabot. Parlez-nous de cet orchestre prestigieux et de cette chorale tout aussi prestigieuse.
1: Mon engagement en 91 à l'Orchestre Philharmonique de Strasbourg m'a permis en effet de déménager de manière permanente à Strasbourg, donc j'ai quitté Paris, et de poursuivre en parallèle les deux activités qui réunissaient mes deux sources musicales, justement le classique et la musique synagogale. Puis, c'est fait la rencontre avec des musiciens de l'Orchestre Philharmonique qui avaient créé un orchestre de tango. Et ça, c'est quelque chose que je m'y attendais pas du tout, parce que les tangos, comme tous les Argentins, je connaissais, mais pas plus que ça. C'était la musique qu'on entendait à la télé, c'était la musique des vieux aussi. Les jeunes ne s'intéressaient pas du tout au tango à l'époque, mais Piazzolla était un peu l'exception. Donc j'ai connu ces musiciens de l'Orchestre Philharmonique qui jouaient du tango. J'ai dit, mais c'est bizarre là, j'ai quitté l'Argentine pour faire que de la musique classique, et je rencontre la musique juive, et je rencontre maintenant les tangos. Et alors, cet orchestre des tangos, avec lequel j'ai beaucoup sympathisé, m'a commandé une œuvre pour que j'écrive pour eux, pour leur formation, qu'ils ont enregistrée d'ailleurs, et une œuvre de Piazzolla. Et quelques temps plus tard, il y a une fille qui arrive d'Argentine, et le chef de cet orchestre me dit, écoute, il y a une fille, Marcela Bernardo, qui vient d'arriver, et elle cherche un musicien pour monter un spectacle de tango. Je dis, mais moi, je fais de la musique classique, je ne fais pas du tango. Je dis, non, c'est pas grave, mais tu vas t'entendre avec elle. Et puis, de fil en aiguille, on a sympathisé, on a travaillé pendant tout un été, on a monté un spectacle, et la collaboration avec d'autres musiciens a duré 13 années. Et on a fait des tournées en Europe, on a fait des disques, on a fait des concerts partout.
0: L'ensemble s'appelle Simplemente Tango.
1: L'ensemble s'appelait Simplemente Tango. Voilà, on a enregistré deux disques. On a participé au Festival International du Tango au Théâtre des Champs-Élysées. J'ai eu la grande chance de jouer dans ce théâtre-là. On a travaillé beaucoup avec des danseurs aussi, des tangos. Et puis voilà, c'était une comète. Hein. Ça brillait. Et puis ça passait, et puis après je suis passé à autre chose.
0: Mais vous avez quand même écrit un livre qui s'appelle Astor Piazzolla. C'est un livre important pour vous.
1: Astor Piazzolla, de la milonga au concerto, toujours du tango. Et encore une fois, comme j'ai fait un peu avec la musique juive, j'ai rattaché le tango à la musique classique, parce que Piazzolla était essentiellement un musicien de formation classique, qui n'a pas réussi autant qu'il voulait dans les domaines classiques, et qui s'est mis à faire du tango par la recommandation de Nadia Boulanger. Et donc j'essaye de raconter de manière sympathique un peu toutes ces anecdotes, toute cette histoire de la vie de Piazzolla, qui se retrouve avec ces tangos, mélangés avec mes interprétations, avec Simplemente Tango, de quelques-uns de ses plus belles pièces.
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0: Piazzolla, Marcella Bernardo en français. Plus tard, vous entrez comme professeur titulaire de formation musicale au conservatoire, sans délaisser votre passion pour les ensembles, les chœurs et les chorales, avec qui, inlassablement, vous organisez des concerts dans des milieux juifs, mais pas seulement, créant des liens entre les différentes traditions religieuses, création de liens forts et importants. Pourquoi ces rapprochements entre les communautés ?
1: Tout simplement, on revient au point de départ. Pour moi, la musique, c'est du partage. Pour moi, les croisements, c'est les mots-clés de la musique, parce que toutes les musiques sont croisées. Toutes les musiques sont influencées par d'autres musiques et deviennent des nouvelles musiques parce qu'elles rencontrent des musiques différentes.
0: Des musiques différentes, et parfois, ça rencontre la poésie. C'est le cas de cette demande qui vous a été faite de composer de la musique pour des poèmes de Claude Vigée à l'occasion de son centenaire de la naissance. Et c'est quelque chose qui a été très très important pour vous, Hector Sabot.
1: Ah oui, ça s'est fait une commande de la ville natale de Claude Vigée, la ville de Vichwiller, qui voulait honorer son poète et enfant du pays. Et lors du centenaire qui allait arriver quelques mois plus tard, au départ, il était question de faire simplement un concert de musique hébraïque avec les polyphonies hébraïques de Strasbourg. Et très vite, l'idée de faire une commande, une création musicale sur

0: besoin, Nietzsche n'a-t-il pas écrit « La vie sans musique est tout simplement une erreur, une fatigue et un exil ».
1: Merci de votre invitation, Marc Alain.
0: Je rappelle le titre de votre très beau livre, « La musique à quoi bon ? Récits et réflexions d'un musicien » aux éditions Edmuse. C'était Talmudique, une émission de Françoise-Anne Ménager, à la prise de son aujourd'hui Anthony Thomasson et à la réalisation Alexandra Malka. Vous retrouverez toutes les indications biographiques et bibliographiques de notre invité sur le site de France Culture à l'onglet Talmudique. Kol Tov, Leitraot. Au revoir, bon dimanche à tous et à la semaine prochaine.
2: 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Claude Kirchner, bonjour.
3: Bonjour.
2: Vous êtes directeur de recherche émérite à l'INRIA, l'Institut national français de recherche en sciences et technologies du numérique. Vous êtes actuellement président du comité consultatif national d'éthique du numérique, sur lequel nous allons revenir. Et vous êtes également impliqué dans le comité scientifique de la prospective de la CNIL, la Commission nationale de l'informatique et des libertés. Avec Michèle Leduc, physicienne à l'ENS que les auditeurs de France Culture connaissent bien, nous sommes très heureuses de vous accueillir pour cette émission qui sera consacrée aux problèmes éthiques que pose le numérique et les systèmes d'intelligence artificielle. Je laisse la parole à Michèle Leduc pour vous interroger.
4: Bonjour Claude Kirchner. On va démarrer direct sur le cœur du sujet. Ma première question sera la suivante. Les opérateurs de l'intelligence artificielle ne sont pas neutres. Ceux qui les programment, et pour beaucoup sont aux États-Unis, mais aussi en Chine, ils les mettent en œuvre à leur profit avec leurs propres objectifs stratégiques, économiques et politiques. Est-ce qu'on s'en rend compte en Europe ?
3: Alors, d'abord, merci beaucoup pour cette invitation à intervenir ici. Et je vais commencer par, très brièvement, rappeler ce que veut dire numérique, ce que veut dire intelligence artificielle et éthique.
2: Mille merci.
3: Donc, le numérique, pour moi et pour nous, hein, quand on travaille sur ce type de sujet, c'est l'ensemble des sciences techniques et des usages qui sont relatifs à l'utilisation d'objets autour de l'informatique, des mathématiques, mais aussi de la physique, puisqu'il va falloir avoir des infrastructures. Et toutes les infrastructures qui sont autour de cette mise en œuvre de ces systèmes, c'est-à-dire typiquement les réseaux, les câbles sous-marins, les satellites maintenant, mais aussi tous les centres de données, juste pour faire très court. Et dans ce cadre-là, on a un sous-ensemble de numérique qui consiste, donc c'est un sous-ensemble scientifique qui concerne l'ensemble de tout ce qui nous permet de comprendre ce que c'est que l'apprentissage machine. Et donc cet apprentissage machine, il peut être mis en œuvre dans des systèmes, et ces systèmes sont des systèmes numériques, et donc ces systèmes numériques, on va les appeler systèmes d'intelligence artificielle, et donc dans ce cadre-là, on va se poser des questions autour de l'éthique, qui c'est quoi dans cette situation, et en fait l'éthique, de façon générale, c'est une réflexion sur les conduites humaines et les valeurs qui les fondent. D'accord. Ce n'est pas de la conformité, d'accord. C'est vraiment quelque chose qui est basé sur la réflexion. Et bien sûr, ce qui va être important, c'est de comprendre les valeurs qui sont sous-jacentes à cette réflexion. Dans ce cadre-là, le numérique et ces systèmes d'IA nous aident remarquablement à traiter de l'information. Et c'est rarement neutre. Et donc, pour aller dans le sens de la question, aujourd'hui, c'est particulièrement important de comprendre ces différents systèmes parce que nous sommes aussi des systèmes de traitement d'information. Et nous, aujourd'hui, on travaille avec des systèmes de traitement d'information qui sont numériques. Et c'est cette combinaison-là qui est particulièrement importante et pour laquelle c'est fondamental de comprendre la différence, mais aussi les liens entre les deux. La différence, elle est très claire, c'est que si système numérique, il calcule, et nous pensons. Et il y a une différence fondamentale dans ces deux approches. Et aujourd'hui, le numérique, ne confondons absolument pas avec l'humain et n'anthropomorphisons pas, même si on a l'impression que ces systèmes sont très proches de nous, parce que les interfaces sont bien

0: bien faites, grâce à des humains qui les programment et qui les conçoivent dans ce sens-là. Mais c'est très clair qu'aujourd'hui, ces deux systèmes se combinent et d'une certaine façon nous hybrident en tant qu'humains. Parce qu'aujourd'hui, si je vous propose de vous enlever votre téléphone portable, vous n'allez pas être tout à fait d'accord. Pendant une heure, ça va aller, là, par exemple, comme en ce moment. Mais pour une journée, une semaine, on sent bien que ça ne va pas le faire. Un point fondamental dans ce cadre-là, c'est que cette maîtrise de l'information que nous donne le numérique, les entités qui la traitent, qui la maîtrisent, peuvent développer une doctrine qui s'appelle la doctrine de la dominance de l'information. C'est-à-dire, si j'ai l'information, à ce moment-là, j'ai le pouvoir de éventuellement vous influencer, de vous faire comprendre, de vous apporter des biens, des idées, etc. Et donc, dans ce cadre-là, l'Europe a un énorme capital humain, scientifique, technique, économique, d'accord ? Et par contre, une des différences importantes avec les États-Unis et la Chine, c'est que l'Europe, et en particulier la France, s'est moins rendue compte jusqu'à maintenant de cette énorme capacité que donne le numérique en termes d'avoir l'information en tant que pouvoir. D'avoir accès à l'information en tant que pouvoir. Et donc, aujourd'hui, ce qu'il faut qu'on arrive à faire, c'est à comprendre, c'est de façon au niveau français, mais au niveau européen également, les sujets de souveraineté numérique qu'il faut arriver à organiser. Ça ne se fait pas comme ça, et d'où tous les efforts qui sont à faire à la fois nationalement, mais au niveau européen. Et de comprendre également le partage de valeurs et le partage de moyens. Comment est-ce qu'on peut s'organiser globalement dans ce sens-là ?
1: Oui, bien sûr. Et l'intelligence artificielle suscite des craintes multiples. Comme vous le savez, d'une part, certains pensent que les robots vont peut-être cesser un jour d'obéir à leur créateur et prendre le contrôle de la société des humains. Je ne sais pas si c'est un pur fantasme, mais moi, ça me fait assez peur. Et d'autre part, on sait qu'on en arrive à l'épuisement des ressources en énergie de la planète avec ces énormes data centers qui sont nécessaires. Alors, on peut y reconnaître le même sentiment de dépossession que les citoyens ont connu avec le numérique. Que pouvez-vous commenter ?
0: Eh bien, ces systèmes de traitement d'information, donc ces systèmes numériques, ils intègrent ou pas, ça dépend desquels, des fonctions d'apprentissage machine. Et ils concernent en fait aujourd'hui tout le monde, à la fois les concepteurs, les utilisateurs, mais aussi les non-utilisateurs. Parce que quand vous ne l'utilisez pas, vous pouvez être en défaut, mais vous pouvez être aussi concerné par le fait que, par exemple, ils vont consommer de l'énergie et que cette énergie, elle peut manquer à autre chose. Et donc, ils sont incroyablement utilisés et implicitement accepté. Pensons aux smartphones, pensons à l'électricité, aux chatbots, etc. Aujourd'hui, quand on a besoin d'avoir une adresse numérique, donc ce qu'on appelle un mail, est-ce qu'on y pense ? Est-ce qu'on pense à qui va être le facteur ? Est-ce qu'on pense à ce que le facteur va nous préserver notre intimité, l'intimité de la correspondance ? Et donc, dans ce cadre-là, on a vraiment un sujet relatif à l'éducation. C'est-à-dire, comment est-ce qu'on peut arriver à apprendre à maîtriser ces différents systèmes et donc de faire en sorte que ce sentiment de dépendance, d'asservissement, de dépossession, eh bien, on arrive à le surmonter, à comprendre, mais pourquoi ? Et dans quoi je me suis engagé, quels sont les engagements que j'ai pris, à quel moment et pour quelles raisons. Et puis bien sûr, on assiste aujourd'hui à des utilisations débridées, typiquement, des gens qui ne réfléchissent pas trop à comment ça se passe, non réfléchis, quelles sont les valeurs derrière ça, quelle transparence, quelle reproductibilité, quelle accessibilité, d'accord, quelle justice, quel partage on peut avoir autour de l'ensemble de ces ressources. Et puis bien sûr, ça va nécessiter tous les jours, à chaque moment, des décisions d'utilisation individualisée. C'est-à-dire que typiquement, plusieurs fois dans la journée et dans notre vie courante, on a des décisions à prendre autour de ceci. Et par conséquent, on va se poser la question, effectivement, ces nouveaux systèmes, comme vous le dites, Michel, mais est-ce que, en fait, ils ne vont pas nous faire peur ? Dans ce qu'ils vont nous apporter ? Eh bien, moi, ce que je dis, c'est surtout, faisons en sorte que les humains qui sont en train de les concevoir et de les mettre ensemble pour en faire des systèmes encore plus complexes et en fait plus appropriés à notre usage, c'est eux les humains sur lesquels je souhaiterais qu'on puisse avoir

0: un regard, qu'on puisse avoir contribué à réfléchir avec eux, d'où cette réflexion éthique, sur quelles sont les valeurs qui sont derrière ces projets, quelles sont, et par conséquent, moi j'aurais pas peur des systèmes en tant que tels qui ne font que calculer, même s'ils calculent très bien et que c'est utile, mais vraiment tous ceux qui réfléchissent à leur mise en œuvre, éventuellement à nos dépens. Et ce que je préférerais, c'est que ça soit développé comme un bien commun qui nous permette à tous de progresser.
1: Oui, vous parlez d'éthique. Est-ce que vous pourriez nous dire pourquoi on a senti le besoin de créer ce CCNE, ce Comité Consultatif National d'Éthique du Numérique, à côté du CCNE qu'on connaît bien, qui s'occupe des questions de fin de vie et de sujets comme ça? Voilà. D'ailleurs, cette question m'intéresse moi-même parce que j'ai été aussi au comité d'éthique du CNRS et on pouvait se demander d'ailleurs quelle influence on avait dans ces comités. Est-ce que nous étions vraiment écoutés par les gouvernements, par les gouvernants, par nos institutions? Est-ce qu'ils étaient préoccupés par les mêmes sujets ou est-ce qu'on n'était pas aussi une caution? Voilà.
0: Et donc, que des questions effectivement tout à fait pertinentes et sur lesquelles je vais m'efforcer de revenir et de répondre. Donc, typiquement, on a été créé formellement, le CCNE, donc le Comité Consultatif National d'Éthique du Numérique, a été créé à l'image du CCNE pour les sciences de la vie et de la santé, le 23 mai 2024. Et il s'est mis en marche, en fait, parce qu'il ne suffisait pas de créer l'objet, mais aussi de faire en sorte qu'il soit institué, c'est-à-dire qu'il y a des personnels, des personnes qui soient impliquées dans son fonctionnement. Donc il s'est mis en ordre de marche en septembre 2025. Donc vous voyez, ça fait un tout petit peu plus que de 6 mois qu'on travaille dans ce contexte-là. Mais en fait, on est parti de beaucoup plus loin. On est parti de la fin des années 1990. Moi, je commençais déjà à me demander, mais qu'est-ce que sommes-nous en train de faire avec tous ces systèmes numériques qui sont en train d'émerger et quel est l'impact que ça va avoir sur l'ensemble de nos vies individuelles, sur l'ensemble de nos sociétés, mais aussi sur les entreprises. Et donc, dans ce cadre-là, on a travaillé en particulier à la fin des années 2010 à réfléchir à comment s'organiser, ce qui a abouti d'une part à ce qu'on a appelé la CERNAS, c'est-à-dire la Commission de réflexion sur l'éthique de la recherche en sciences et technologies de l'Alliance Alistan à l'époque, puis à la création d'un comité pilote à la demande du Premier ministre Édouard Philippe à l'époque en 2019, sous l'égide du CCNE pour les sciences de la vie et de la santé, puis, comme je le disais, en mai 2024, à la création du CCNE du numérique. Alors, c'est indispensable et unique. Internationalement, on est le seul comité qui soit dévolu au numérique explicitement, avec un statut national. C'est indispensable, c'est unique, mais c'est aussi quelque chose qui prend son sens parce que c'est important qu'il soit indépendant et consultatif. Ça nous permet de dire ce qu'on souhaite, ce qu'on veut, quelles que soient les circonstances, d'accord ? Et on n'a pas en particulier à penser aux aspects de conformité, hein, puisqu'on réfléchit aux enjeux d'éthique indépendamment. Et donc, on déconnecte bien les aspects réflexion sur les conduites humaines et les valeurs qui les fondent avec les aspects plus conformité, règlement, droit, etc. Ce qui sont évidemment fondamentaux, mais pour lesquels c'est important de réfléchir de façon ordonnée.
1: Oui,
0: et dans ce cadre-là, en fait, on a mis en place un certain nombre de d'avis par exemple, quand on partage des données pour la recherche, par exemple, est-ce que ces données, comment est-ce que, si elles sont fournies par des grandes plateformes comme Google ou d'autres, est-ce qu'elles sont accessibles à nos chercheurs de la recherche publique? Eh bien, en fait, on a, dans le cadre de la CERNA dont je parlais juste avant, on a donné cette recommandation et aujourd'hui, elle commence à être implémentée par la Commission européenne dans les faits. Évidemment, dans un cadre dans lequel les aspects de déontologie, d'intégrité scientifique soient scrupuleusement respectés. Mais comme ça, on a accès aux mêmes données que ceux qui sont dans les grandes plateformes. Du côté d'autres recommandations qu'on a pu donner, typiquement, dans le cadre du comité pilote, on nous a demandé à donner un avis sur la voiture autonome. Ça, c'est une saisine du Premier ministre. Mais vous croyez vraiment que les voitures sont autonomes? Les véhicules sont autonomes? Non, elles sont peut-être à conduite automatisée, mais elles ne sont pas autonomes. Donc commençons par réfléchir à ça et de ne pas mettre dans une loi, par exemple, ou dans un règlement, le fait qu'on parle de véhicules autonomes. Autonome, ça voudrait dire qu'ils font, grosso modo, ils ont une fonction d'autonomie comme des humains. Donc on est en train d'anthropomorphiser quand on fait ça. Et donc, dans ce cadre-là, ce qui est important, c'est de se donner la capacité, en termes de réflexion, à pouvoir ouvrir le capot, à pouvoir dire, mais réfléchissons, regardons comment fonctionnent ces systèmes, et de façon à pouvoir donner des recommandations qui impactent réellement la société et les entreprises.
1: Oui. Alors, pour conclure, hein, on voit que ces systèmes d'intelligence artificielle, en particulier génératifs, se développent à une vitesse impressionnante. Et compte tenu de tous les problèmes évoqués, ne pensez-vous pas qu'il serait sage de ne pas généraliser si vite ces systèmes sans pouvoir être traités de passéistes ou de réactionnaires ?
0: Alors, ces systèmes dits d'intelligence artificielle ou du numérique en général sont des outils. D'accord. Et ces outils, c'est vraiment fondamental de faire en sorte qu'on les traite en tant qu'outils. C'est eux qui nous aident à penser, à imaginer, à classer, à chercher, à trouver, hein, dans le cadre de la recherche typiquement. Et donc, dans cette situation-là, il est important qu'on garde cette capacité à prendre les décisions nous-mêmes, à utiliser ces systèmes en les supervisant. Et donc, ce sont des recommandations qu'on a portées de façon forte. Les intérêts de leur utilisation sont forts, mais ils peuvent aller à l'encontre de l'intégrité scientifique. Ils peuvent nous faire perdre des compétences essentielles parce qu'on ne les exercerait pas suffisamment.
1: Et puis sur la propriété intellectuelle aussi.
0: Sur la propriété intellectuelle, ils posent évidemment des questions quand ils vont aller puiser dans l'ensemble des éléments qui ont pu être publiés par ailleurs, sans que nécessairement on pense à ce que ça serve à l'entraînement de ce type système, avec des conséquences à long terme, par exemple sur une génération.
2: C'est sur ces mots que nous allons clore cette émission. Claude Kirchner et Michel Leduc, je vous remercie.
0: Merci beaucoup.
2: Dans cette période d'attaques répétées contre les sciences et la démocratie, il est plus que jamais nécessaire de défendre la démocratie, les démarches scientifiques et la laïcité. Je vous invite donc à nous rejoindre à l'UR, l'Union pour la raison, les sciences et la démocratie. Je remercie Sofiane Aktib et Philippe Baudouin à la régie et je vous dis au mois prochain.
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7: Bonjour à tous, il est 10h, la fête de la démocratie aujourd'hui à Versailles. Elle est organisée par Jean-Noël Barrot, ministre des Affaires étrangères et vice-président du Modem, qui doit préparer la succession d'un François Bayrou affaibli. Et puis, un chat comme outil de communication, celui du Premier ministre belge, initiateur de réformes très impopulaires, a conquis les réseaux sociaux. Avant de développer ces titres, le premier bilan de la surmortalité de ces derniers jours en France, annoncé ce matin par Santé publique France, alors que toutes les vigilances rouges canicules seront levées ce soir. Environ 1000 décès de plus que la normale depuis mercredi et l'agence de santé prévient que le bilan réel est voué à s'alourdir. 1500 personnes attendues donc aujourd'hui à Versailles pour la fête de la démocratie, un événement organisé par le ministre des Affaires étrangères, Jean-Noël Barrot, également vice-président du MoDem, le parti de François Bayrou. C'est la deuxième édition de ce rendez-vous qui relève avant tout d'une initiative locale et personnelle. Mais à quelques mois de la présidentielle, le ministre veut profiter de l'événement pour se faire entendre. Et c'est aussi une manière de commencer à préparer la succession du président du MoDem affaibli depuis son départ de Matignon et sa défaite au municipal à Pau, Stéphane Robert.
8: Officiellement, Jean-Noël Barrot n'est candidat à rien. Pas à l'élection présidentielle, il y a déjà bien trop de candidats, à droite et au centre. Pas non plus à la présidence du MoDem. François Bayrou en reste le fondateur et la figure tutélaire, et il n'est pas question, à ce stade en tout cas, de le remplacer. Pourtant, Bayrou est affaibli politiquement, tout le monde ou presque en convient au mouvement démocrate. Et il faudrait commencer à penser à la suite, s'inquiète un député, parce que la suite, ce n'est pas avec un François Bayrou âgé de 75 ans qui vient de perdre sa mairie qu'elle s'écrit la suite. Le problème, reprend-il, c'est que chez nous, la succession de François Bayrou, il ne faut pas en parler, c'est un tabou. Celui qui, en toute logique, serait légitime pour lui succéder, ajoute un autre parlementaire, c'est Marc Fesneau, l'ancien ministre de l'Agriculture et actuel président du groupe à l'Assemblée. Seulement Fesneau reprend un troisième, c'est un bon gestionnaire pour le parti, pas un chef de file. Et quoi qu'il en soit, François Bayrou n'a pas du tout en tête l'idée de passer la main. Ça n'empêche pas les ambitions de s'exprimer, notamment celle de Jean-Noël Barrot. Et non seulement il est ambitieux, analyse l'un des parlementaires cités plus haut, mais il a pris de l'épaisseur politique avec la fonction de ministre des Affaires étrangères qu'il occupe depuis 2 ans. L'intéressé, lui, dément toute ambition individuelle. À sa fête de la démocratie, aujourd'hui à Versailles, il a invité des penseurs, des intellectuels, comme David Jaïs et Benjamin Morel, pour parler du fond. Pour porter, dit-il, une parole centriste qui refuse d'être prise en tenaille par les populistes d'extrême droite et d'extrême gauche. Toutefois, après 10 ans d'exercice du pouvoir aux côtés d'Emmanuel Macron, cette parole sera sans doute difficile à faire entendre.
7: L'Iran cessera d'exister si les États-Unis repartent en guerre. Déclaration de Donald Trump alors que pour la 2e nuit consécutive, Washington et Téhéran ont échangé des frappes. Il est devenu le meilleur communicant du Premier ministre belge Bart De Wever. Il, c'est son chat, Maximus. Il a conquis les réseaux sociaux et est devenu une arme de communication massive pour un Premier ministre qui a bien besoin d'adoucir son image dans l'opinion. À Bruxelles, Jean-Jacques Herry.
9: Maximus Textoris Pucher, de son nom complet, en latin s'il vous plaît, est un Scottish Fold gris à la tête plate et à l'air légèrement boudeur et qui déambule dans les couloirs du 16 rue de la Loi, siège du gouvernement belge depuis août dernier. Celui qui se prénomme le plus grand et le plus beau des tisserands, si on traduit en français, a su broder sa légende sur la toile, bien aidé par l'équipe de communicants du Premier ministre Bart De Wever. À tel point qu'aujourd'hui le félin cumule plus d'abonnés sur Instagram, 229 000, que son illustre maître qui lui en compte 10 000 de moins. Alors comment expliquer un tel succès? Il y a d'abord l'air boudeur et la tête plate de Maximus, on connaît la recette, un chat mignon, cela devient vite viral sur les réseaux sociaux, mais il y a aussi les publications du compte, on y voit régulièrement le Premier ministre interagir avec son chat, avec des bulles de bande dessinée souvent pleines d'autodérision, par exemple Maximus perché sur une armoire et disant à Bart De Wever qu'il regarde les losers de haut après l'avoir dépassé en termes d'abonnés, un succès qui permet de changer l'image d'un homme politique parfois perçu comme grincheux et initié de réformes très impopulaires sur le chômage ou les retraites, lui-même n'en revient pas comme il l'a expliqué à la RTBF.
10: Avec le grand succès du compte Instagram, il a adouci un peu mon image, surtout dans le sud de notre pays.
9: Et récemment, Coupe du Monde oblige, le chat le plus célèbre de Belgique a élargi sa palette. Il est devenu pronostiqueur. Des croquettes sont placées avant chaque match devant les drapeaux des pays en lice. Celle que Maximus décide d'engloutir donne la prédiction.
7: Le temps aujourd'hui orageux, surtout cet après-midi, sauf sur l'ouest et le sud-est. Côté température, elles sont donc en baisse, mais toujours à des niveaux élevés, surtout dans l'est. Il fera cet après-midi 37 degrés à Strasbourg, 38 à Lyon et 39 à Montélimar. Sur le reste du pays, 23 à Cherbourg, 29 à Bordeaux et 32 à Paris. 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Prochain journal à 12h30. Très bonne journée.
11: Chers auditeurs, bonjour. En ce 13e dimanche du temps ordinaire, nous sommes à la chapelle Notre-Dame de la Médaille Miraculeuse, rue du Bac à Paris. La présidence et la prédication de notre messe seront assurées par le père Gilles Drouin, vicaire général du diocèse d'Évry, Corbeil-Essonne et professeur honoraire à l'Institut supérieur de liturgie de l'Institut catholique de Paris. Alors que vous entendez nariner Cochouquian, les chants seront animés par Reine Grâce, Hôte et Sique.

0: Au nom du Père et du Fils et du Saint-Esprit.
1: Amen.
0: La grâce de Jésus le Christ notre Seigneur, l'amour de Dieu le Père et la communion de l'Esprit Saint soient toujours avec vous. Frères et sœurs, nous arrivons à cette Eucharistie, chacune, chacun avec nos intentions personnelles. Je vous propose de prier tout particulièrement ce dimanche pour les victimes du séisme au Venezuela et pour ceux qui les aident, qui interviennent sur ce séisme. Et puis à la demande de notre archevêque, nous prions également pour que l'Esprit Saint éclaire les législateurs de notre pays au moment où ils s'apprêtent à privilégier dans les lois sur la fin de vie le suicide assisté plutôt que les soins palliatifs. Au début de cette messe, préparons-nous, frères et sœurs, à célébrer l'Eucharistie en accueillant la miséricorde de Dieu.

Lecture du second livre des rois. Un jour, le prophète Élisée passait par Sunam. Une femme riche de ce pays insista pour qu'il vienne manger chez elle. Depuis, chaque fois qu'il passait par là, il allait manger chez elle. Elle dit à son mari, « Écoute, je sais que celui qui s'arrête toujours chez nous est un saint homme de Dieu. Faisons-lui une petite chambre sur la terrasse. Nous y mettrons un lit, une table, un siège et une lampe, et quand il viendra chez nous, il pourra s'y retirer. » Le jour où il revint, il se retira dans cette chambre pour y coucher. Puis il dit à son serviteur, « Que peut-on faire pour cette femme ?» Le serviteur répondit, « Hélas, elle n'a pas de fils et son mari est âgé. » Élisée lui dit, « Appelle-la. » Le serviteur l'appela et elle se présenta à la porte. Élisée lui dit, « À cette même époque, au temps fixé pour la naissance, tu tiendras un fils dans tes bras. » Parole du Seigneur.

Lecture de la lettre de Saint Paul, apôtre, aux Romains. Frères, ne le savez-vous pas? Nous tous, qui par le baptême avons été unis au Christ Jésus, c'est à sa mort que nous avons été unis par le baptême. Si donc, par le baptême qui nous unit à sa mort, nous avons été mis au tombeau avec lui, c'est pour que nous menions une vie nouvelle, nous aussi, comme le Christ, qui, par la toute-puissance du Père, est ressuscité d'entre les morts. Et si nous sommes passés par la mort avec le Christ, nous croyons que nous vivrons aussi avec lui. Nous le savons en effet. Ressuscité d'entre les morts, le Christ ne meurt plus. La mort n'a plus de pouvoir sur lui. Car lui qui est mort, c'est au péché qu'il est mort une fois pour toutes. Lui qui est vivant, c'est pour Dieu qu'il est vivant. De même, vous aussi, pensez que vous êtes mort au péché, mais vivant pour Dieu en Jésus-Christ. Parole du Seigneur.

En ce temps-là, Jésus disait à ses apôtres, « Celui qui aime son père ou sa mère plus que moi n'est pas digne de moi. Celui qui aime son fils ou sa fille plus que moi n'est pas digne de moi. Celui qui ne prend pas sa croix et ne me suit pas n'est pas digne de moi. Qui a trouvé sa vie la perdra, qui a perdu sa vie à cause de moi la trouvera. Qui vous accueille m'accueille et celui qui m'accueille accueille celui qui m'a envoyé. Qui accueille un prophète en sa qualité de prophète recevra une récompense de prophète. Et qui accueille un homme juste en sa qualité de juste recevra une récompense de juste. Et celui qui donnera à boire même un simple verre d'eau fraîche à l'un de ses petits en sa qualité de disciple, amen, je vous le dis, non, il ne perdra pas sa récompense. »

0: Cette page d'évangile est à première vue étrange. On dirait une collection de maximes sans grand rapport les unes avec les autres. Certes, en ces temps de canicule, on peut peut-être un peu mieux comprendre la valeur du simple geste de donner un verre d'eau fraîche à quelqu'un qui est assoiffé. Mais nous le savons bien, l'évangile ne se situe pas d'abord au niveau moral. Et surtout, c'est tout sauf un manuel de savoir-vivre. Jésus, dans l'Évangile, parle de Dieu, de l'homme, de leur relation et de ce que son mystère en révèle. Le passage que nous venons d'entendre suit immédiatement une série de paroles de Jésus qui évoquent clairement un contexte de persécution. Par exemple, juste avant ce passage, au verset 34 du même chapitre, je cite « Ne pensez pas que je sois venu apporter la paix sur la terre, je ne suis pas venu apporter la paix mais le glaive. Oui, je suis venu séparer l'homme de son père, la fille de sa mère, la belle-fille de sa belle-mère, on aura pour ennemis les gens de sa propre maison. » Nous le savons bien, aujourd'hui encore, les conflits que peuvent provoquer au sein des familles les conversions ou le simple attachement au Christ, surtout dans les régions où les communautés chrétiennes sont intimidées ou persécutées, ou tout simplement minoritaires. Nos frères et sœurs de Kabylie ou encore d'Inde le savent mieux que quiconque. La conversion au Christ d'un des leurs peut non seulement lui faire courir des risques, mais c'est souvent toute la famille qui est l'objet d'intimidation, voire de violence. C'est dans ce contexte que Matthieu écrit cette page d'Évangile. Et il a probablement regroupé des paroles de Jésus pour aider les communautés à tenir bon dans un environnement de plus en plus hostile. Alors, si on prend en compte ce contexte, notre texte s'éclaire. Ce qui est visé par l'évangéliste, c'est pour les communautés de tenir bon dans leur attachement au Christ, y compris dans les conflits familiaux que cela peut entraîner. Avec la tentation, parfois, de ne pas accueillir ou simplement reconnaître son frère ou sa sœur chrétien, simplement pour ne pas apparaître soi-même comme chrétien. Nous ne sommes pas, Dieu merci, dans ces conditions sous nos latitudes. Même si certains de nos catéchumènes issus de l'islam vivent des situations souvent très difficiles. Même si parfois, dans certaines situations, dans certains milieux, il n'est pas toujours simple de se déclarer croyant. En fait, ce qui est en cause dans cette page d'Évangile, c'est la solidité de notre attachement au Christ, c'est notre fidélité aux engagements de notre baptême. Jésus parle dans ce même texte de porter sa croix, prendre sa croix. Là aussi, nous ne sommes plus au temps où il était courant de voir les croix alignées le long des routes aux abords des grandes villes de l'Empire romain, ce que les auditeurs de Jésus devaient parfaitement connaître et donc comprendre. Les historiens évoquent des milliers de crucifiés en Judée après la grande révolte juive des années 70. Le contexte, Dieu merci, est là aussi différent sous nos latitudes. Mais cet enseignement de Jésus garde toute sa force. Jésus ne nous demande surtout pas d'aller au-devant des croix des souffrances que la vie se charge de nous réserver. Hélas, ce serait évidemment du masochisme. Mais Jésus nous exhorte à tenir avec courage, avec fermeté, quand ces croix surviennent. Et peut-être même aussi quand notre engagement à sa suite nous oblige à des choix difficiles. L'apôtre Paul, plus que quiconque, a compris et vécu avec intensité le caractère vital, exigeant, engageant du lien avec le Christ. L'extrait du chapitre 6 de la lettre aux Romains que nous avons entendu a été très tôt tenu par l'Église comme un des fondements de sa théologie du baptême. Être baptisé, ça n'est pas un simple rite d'appartenance. C'est, Paul nous le dit, passer par la mort avec le Christ pour vivre avec lui. C'est aussi faire mourir le vieil homme pour vivre en ressuscité. D'où l'exhortation de Paul aux baptisés. De même, vous aussi pensez que vous êtes mort au péché, mais vivant pour Dieu en Jésus-Christ. Être baptisé, c'est certes avant tout une grâce, celle de la vie nouvelle, mais c'est aussi un appel et une exigence. L'appel à laisser tomber la vie du vieil homme pour revêtir l'homme nouveau. Paul le dira avec force aux Galates à partir de sa propre expérience, « Ça n'est plus moi qui vis, c'est le Christ qui vit en moi. » Les nouveaux baptisés, qui rejoignent nombreux depuis quelques années nos communautés, nous étonnent parfois par une forme de radicalité à laquelle nous n'étions plus habitués. C'est probablement parce qu'ils ont expérimenté dans leur chair ce que signifie le passage d'une vie dispersée, ballottée, cabossée souvent, à la vie nouvelle des enfants de Dieu. La mort au vieil homme est l'accueil de la vie de l'homme nouveau. Ils en ont fait l'expérience. Certes, nous, vieux baptisés, nous avons probablement à leur apporter un peu de la sagesse dont nous avons été gratifiés par une longue vie chrétienne. Mais cette sagesse, notre sagesse, court toujours le risque de virer à l'affadissement, à la tiédeur. Alors, ces nouveaux chrétiens nous font le cadeau, infiniment précieux pour nos communautés, non seulement de leur enthousiasme, mais de la conscience vive qu'ils ont de la beauté du don qui leur a été fait au jour de leur baptême, et aussi des exigences concrètes de conversion qui y sont attachées. Ne faisons donc pas la fine bouche, accueillons avec gratitude cette jeunesse, cette vitalité, y compris dans sa radicalité, qu'ils apportent à nos communautés, parfois assoupies ou simplement habituées. Amen.
1: L'homélie que nous avons entendue nous a été donnée par le Père Gilles Drouin. Si vous souhaitez en recevoir le texte, vous pouvez nous le demander à l'adresse suivante, Homélie Radio Diffusée, 222 rue du Faubourg Saint-Honoré, 75008 Paris. 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
0: Ensemble, redisons la foi de notre commun baptême. Je crois en Dieu,
2: le Père puissant, Créateur du ciel et de la terre, et en Jésus-Christ, son Fils unique, notre Seigneur, qui a été conçu du Saint-Esprit, est né de la Vierge Marie, a souffert sa passion, a été crucifié, est mort, a été enseveli, est descendu aux enfers. Le troisième jour est ressuscité des morts, monté aux cieux, est assis à la droite de Dieu, le Père Tout-Puissant, d'où il viendra juger les vivants et les morts. Je crois en l'Esprit Saint, à la Sainte Église catholique, à la communion des saints, à la rémission des péchés, à la résurrection de la chair, à la vie éternelle.
0: Frères et sœurs, le Christ nous appelle à l'accueillir et à le suivre avec un cœur libre et généreux. Dans la confiance, présentons au Père les attentes de l'Église et du monde.
3: Seigneur, nous te prions pour ceux et celles qui exercent des responsabilités politiques, qu'ils cherchent toujours le bien commun, la justice et la paix. Et nous te confions spécialement le projet de loi sur la fin de vie, que la vie soit toujours respectée, de son début à son terme naturel. Seigneur, nous te prions.

Seigneur, nous te prions pour toutes les victimes du séisme au Venezuela et pour toutes les personnes qui ont subi des maltraitances, des violences, des abus dans leur corps, leur cœur ou leur confiance. Seigneur, donne-nous un cœur de compassion et inspire-nous le geste fraternel. Nous t'en prions.

Seigneur, nous te prions pour ton Église pèlerine en France, qu'elle sache accueillir dans la joie et l'espérance la visite du pape Léon, qu'elle continue à annoncer ta parole avec courage et marche humblement à la suite de ton Fils. Seigneur, nous te prions.

Seigneur, nous te prions pour notre communauté et tous ceux qui suivent la célébration par la radio ou l'Internet. Que l'Eucharistie fasse grandir en nous l'hospitalité, le pardon et l'attention aux petits gestes de charité, afin que nul ne soit oublié sur le chemin. Seigneur, nous te prions.

0: Dieu notre Père, toi qui accueilles la prière de tes enfants, écoute les appels que nous te confions. Donne-nous un cœur libre pour suivre ton Fils et servir nos frères, par Jésus le Christ, notre Seigneur.
1: Amen. Votre offrande de ce jour est destinée à la chapelle. Merci.

Et nous prions ensemble au moment d'offrir le sacrifice de toute l'Église. Seigneur notre Dieu, dans ta bonté, tu donnes à tes mystères de produire leurs effets. Nous t'en prions que notre liturgie soit accordée à la sainteté de ces dons. Par

0: Père très saint, nous proclamons que tu es grand et que tu as fait toutes choses avec sagesse et par amour. Tu as créé l'homme à ton image et tu lui as confié l'univers afin qu'en te servant toi seul, son créateur, il règne sur la création. Comme il avait perdu ton amitié par sa désobéissance, tu ne l'as pas abandonné au pouvoir de la mort. Dans ta miséricorde, tu es venu en aide à tous les hommes pour qu'ils te cherchent et puissent te trouver. Tu as multiplié les alliances avec eux et tu les as formés par les prophètes dans l'espérance du salut.
1: Tu as tellement aimé le monde, Père très saint, que tu nous as envoyé ton Fils unique lorsque les temps furent accomplis pour qu'il soit notre Sauveur. Dieu est homme conçu de l'Esprit-Saint, né de la Vierge Marie. Il a vécu notre condition humaine en toutes choses excepté le péché, annonçant aux pauvres la bonne nouvelle du salut, aux captifs la délivrance, aux affligés la joie. Pour accomplir le destin de ton amour, il s'est livré lui-même à la mort et, par sa résurrection, il a détruit la mort et renouvelé la vie. Afin que désormais notre vie ne soit plus à nous-mêmes, mais à lui qui est mort et ressuscité pour nous, il a envoyé auprès de toi, Père, comme premier don fait aux croyants, l'Esprit Saint qui continue son œuvre dans le monde et achève toute sanctification.
0: Que ce même Esprit Saint, nous t'en supplions, Seigneur, sanctifie ces offrandes, qu'elles deviennent ainsi le corps et le sang de notre Seigneur Jésus le Christ, dans la célébration de ce grand mystère que lui-même nous a laissé en signe de l'alliance éternelle. Quand l'heure fut venue où tu allais le glorifier, Père très saint, comme il avait aimé les siens qui étaient dans le monde, il les aima jusqu'au bout. Pendant le repas qu'il partageait avec eux, il prit le pain, il dit la bénédiction, le rompit et le donna à ses disciples en disant « Prenez et mangez ».

0: Voilà pourquoi, Seigneur, nous célébrons aujourd'hui le mémorial de notre rédemption, en rappelant la mort du Christ et sa descente au séjour des morts, en proclamant sa résurrection et son ascension à ta droite. En attendant sa venue dans la gloire, nous t'offrons son corps et son sang, le sacrifice qui est digne de toi et qui sauve le monde entier. Regarde, Seigneur, celui qui s'offre dans le sacrifice que toi-même as préparé pour ton Église, et dans ta bonté, accorde à tous ceux qui vont partager ce pain et boire à cette coupe, d'être rassemblés par l'Esprit-Saint en un seul corps, pour qu'ils deviennent eux-mêmes dans le Christ une vivante offrande à la louange de ta gloire.
1: Et maintenant, Seigneur, rappelle-toi tout ce qui nous t'offrons le sacrifice. En premier lieu, ton serviteur, notre pape Léon, notre évêque Laurent et l'ensemble des évêques, le prêtre, les diacres, les fidèles qui présentent cette offrande, les membres de notre assemblée, le peuple entier qui t'appartient et tout ce qui te cherche avec droiture.
0: Souviens-toi aussi de celles et ceux qui sont morts dans la paix du Christ, de Chantal d'Hervogne et de tous les défunts dont toi seul connais la foi. À nous qui sommes tes enfants, accorde, Père très bon, l'héritage de la vie éternelle, auprès de la Vierge Marie, la bienheureuse Mère de Dieu, de Saint Joseph son époux, des apôtres et de tous les saints dans ton royaume. Nous pourrons alors, avec la création tout entière, enfin libérée de la corruption, du péché et de la mort, te glorifier par le Christ notre Seigneur, par qui tu donnes au monde toute grâce et tout bien.

0: Unis dans un même esprit, l'esprit de notre commun baptême, nous pouvons redire avec foi la prière que nous avons reçue de Jésus lui-même. Notre Père, qui es aux cieux, que ton nom soit sanctifié, que ton règne vienne, que ta volonté soit faite sur la terre comme au ciel. Donne-nous aujourd'hui notre pain de ce jour. Pardonne-nous nos offenses, comme nous pardonnons aussi à ceux qui nous ont offensés. Et ne nous laisse pas entrer en tentation, mais délivre-nous du mal. Délivre-nous de tout mal, Seigneur, et donne la paix à notre temps. Soutenus par ta miséricorde, nous serons libérés de tout péché, à l'abri dans toute épreuve, nous qui attendons que se réalise cette bienheureuse espérance, l'avènement de Jésus le Christ, notre Sauveur. Seigneur Jésus-Christ, tu as dit à tes apôtres, je vous laisse la paix, je vous donne ma paix. Ne regarde pas nos péchés, mais regarde la foi de ton Église pour que ta volonté s'accomplisse. Donne-lui toujours cette paix, conduis-la vers l'unité parfaite. Toi qui vis et règnes pour les siècles des siècles.
1: Amen.
0: Que la paix du Seigneur soit toujours avec vous.
1: Et avec ton esprit.
0: Et dans la charité du Christ, donnez-vous sa paix.
1: Amen.

0: Voici l'agneau de Dieu. Voici celui qui enlève les péchés du monde. Heureux les invités au festin des noces de l'agneau.
1: Seigneur.

0: Prions encore le Seigneur. Seigneur notre Dieu, dans ta bonté, tu donnes à tes mystères de produire leurs effets. Nous t'en prions, que cette liturgie soit accordée à la sainteté de ses dons, par le Christ notre Seigneur. Je vais à présent bénir les médailles, les chapelets et autres objets de piété apportés à cette intention. Tu es béni, Seigneur, source et origine de toute bénédiction. Toi qui te réjouis de la piété de tes fidèles, regarde avec bonté tes serviteurs qui désirent porter et se servir de ces signes de foi et de piété. Fais qu'ils recherchent en les portant et en s'en servant à être transformés par la puissance de l'Esprit-Saint et avec l'intercession de la Vierge Marie dans l'image de ton Fils, lui qui règne avec toi pour les siècles des siècles.
1: Amen.
0: Le Seigneur.

0: Ainsi va s'achever dans quelques instants cette messe du 13e dimanche du temps ordinaire, célébrée à la chapelle Notre-Dame de la Médaille Miraculeuse. Nous remercions le Père Drouin qui a présidé et prêché, Reine Grâce Otessiqué pour les chants, Nariné Courchoulian à l'orgue et pour la prise de son, Sébastien Huel et Alexandre Martin. Dimanche prochain, nous serons à nouveau à la chapelle Notre-Dame de la Médaille Miraculeuse. La présidence et la prédication de notre messe seront assurées par le frère Benoît Vandeput. Je rappelle que vous pouvez demander le texte de l'homélie d'aujourd'hui à l'adresse suivante, homélie radiodiffusée, 222 rue du Faubourg Saint-Honoré, 75008 Paris. Vous pouvez aussi réécouter l'intégralité de cette messe ou la télécharger sur le site internet de France Culture, radiofrance.fr. Et dans un instant, nous retrouvons l'esprit public avec Astrid de Villene.
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5: Bonjour à toutes et à tous, soyez les bienvenus dans ce nouvel épisode de l'esprit public. Aujourd'hui, en route pour 2027, qu'attendent les Français à un an de la présidentielle ? Nous serons avec les journalistes à Mediapart Edoui Plenel, à l'Express Anne Rosenchère, le philosophe Gaspard Koenig et l'éditeur Arthur Chevalier. Une émission préparée par Anne-Claire Bazin, réalisée et mise en onde par Souad Boukorsa.
6: Ça suffit d'avoir créé en France un droit à l'inexécution des peines. Ça suffit, cet écart qui stupéfie les Français. Cet écart entre les peines prononcées et les peines qui seront réellement exécutées, nous supprimerons le juge d'application des peines, bien sûr. Ça suffit de voir des pédocriminels extrêmement dangereux qui, même après une peine d'emprisonnement, conservent toute leur dangerosité parce qu'ils sont soumis à des pulsions irrépressibles et qui peuvent récidiver. Je propose la castration chimique sans leur consentement.
5: Bruno Retailleau, le samedi 20 juin 2026 au Parc Floral de Paris pour son premier meeting de candidat à la présidentielle au nom de LR, sans passer par la case primaire. Mais dans la salle, tous ne sont pas. Xavier Bertrand se prépare, David Lisnard a quitté le mouvement pour fonder de nouvelles énergies. Comme dans de nombreux camps politiques, la division et l'éclatement des candidatures ou pré-candidatures règnent. Signal inquiétant ou revigorant. Castration chimique sans consentement pour les pédocriminels, propose donc Bruno Retailleau en réponse à la mort de Liana, 11 ans.

0: ans qui bouleverse le pays depuis un mois, la mesure aurait-elle pris autant de place et d'écho sans ce drame? Et si la présidentielle avait lieu cette semaine, en pleine canicule historique, les hausses de température auraient-elles une incidence sur la lecture des programmes et l'issue du scrutin? Autant de questions qui en rejoignent une. Sommes-nous au bout du cycle de l'élection du chef de l'État au suffrage universel direct, réforme mise en place par le général de Gaulle il y a 64 ans? Depuis 1962, l'élection reine au pays de la Révolution a eu lieu 11 fois. Et depuis 2000 et 2008, c'est pour un quinquennat renouvelable une fois qu'on est élu. Que nous réserve cette 12e échéance? À quoi rêvent les Français? Ont-ils encore confiance au pays où la défiance, mesurée par le CEVIPOF chaque année, vient d'atteindre un nouveau record? Pour en parler, j'accueille Gaspard Koenig. Bonjour.
1: Bonjour.
0: Merci d'être là. Vous êtes philosophe et écrivain. À quoi? C'est votre dernier roman aux éditions de l'Observatoire qui aura d'ailleurs sans doute un écho avec les thèmes dont nous allons parler ce matin. Anne Rosenchère, bonjour.
2: Bonjour.
0: Directrice déléguée de la rédaction de l'Express, hôte du podcast Les Grands Entretiens d'Anne Rosenchère, et je cite votre dernier ouvrage, Un chagrin français, aux éditions de l'Observatoire. Edoui Plenel est avec nous, bonjour.
3: Bonjour.
0: Co-fondateur de Mediapart, La démocratie n'est pas l'élection, paru au Seuil en mars dernier, et animateur de l'émission L'échappée sur YouTube pour Mediapart. Arthur Chevalier est dans ce studio, bonjour.
4: Bonjour.
0: Auteur, éditeur, chroniqueur, votre prochain ouvrage apparaîtra en septembre aux éditions du CERF, Ne sifflez pas Diderot, avec Emmanuel Macron sur les traces de la France. Vous avez suivi le président de la République en exercice pendant 2 ans. Vous nous direz, si vous le souhaitez, qui peut le remplacer au sein du Bloc central. Alors, pour préparer cette émission, merci à tous les quatre d'avoir accepté son principe. On vous a demandé de réfléchir aux 3 thèmes qui, selon vous, feront l'élection de 2027. Anne Rosenchère, quelle est votre réponse?
2: J'ai dit en numéro 1 les services publics. En 2, le travail et l'emploi, plus le travail d'ailleurs, et en 3, l'immigration.
0: Arthur Chevalier.
4: Je pense que l'identité va être au cœur de cette campagne, le pouvoir d'achat, ou en tout cas l'argent que les Français ont pour vivre, car il y a un problème avec ça, c'est évident. Et troisièmement, je pense que ce sera la sécurité.
0: Gaspard Koenig.
3: Et moi, je crois dans mon souvenir que j'ai refusé de répondre à votre question.
0: C'est bien pour ça que je vous la repose.
3: D'abord parce que les Français, je ne les ai jamais rencontrés. C'est 60 ou 70 millions d'individus avec des parcours singuliers qui mériteraient de délibérer de manière plus concrète, plus locale, plus répétée qu'une fois tous les 5 ou 6 ans dans une élection très générale, très idéologique, qui au fond est à peine démocratique. Moi, je suis vraiment au bord de boycotter complètement l'élection présidentielle. Je pense que la réforme de De Gaulle que vous mentionniez en 1962 a été une atteinte à l'esprit de la démocratie. D'ailleurs, De Gaulle le dit comme ça dans ses mémoires. Il dit les Français auront le souvenir du plébiscite de Louis-Napoléon Bonaparte, de la première élection au suffrage universel de 1848 qui a fini par le coup d'État. Il en est parfaitement conscient. Il sait qu'il rompt un siècle et demi de démocratie parlementaire, qui était l'essence quand même des démocraties modernes. C'est un système plébiscitaire, tribal, où on imagine qu'un homme peut représenter l'expression de tout un pays. Du coup, ça crée une espèce de sentiment d'homogénéité. Chaque candidat a son peuple, c'est mon peuple, le peuple. Et en fait, quand on commence à parler de peuple et de leader, c'est que déjà, on est très loin d'un système délibératif, respectueux des individus. Moi, je trouve humiliant, à titre personnel, de voter pour le pouvoir exécutif, de se choisir un maître. Et par ailleurs, ça explique justement la défiance dont vous parliez. Je pense que c'est la cause de la défiance. Ce sont nos institutions qui sont structurellement verticales et qui ne donnent au fond aucun sentiment de maîtriser ni son destin, ni son destin collectif. Et que, enfin, l'éclatement des candidatures que vous mentionniez, c'est bien l'aboutissement de la réforme de De Gaulle, qui voulait éliminer les partis. Ben voilà, c'est fait, les partis sont totalement pulvérisés, et donc chacun peut s'imaginer le grand sauveur de l'humanité. Et j'en profite pour dire que les thèmes qu'on a mentionnés, qui sont effectivement les thèmes qui circulent dans l'air de cette campagne, sont des thèmes qui me paraissent les thèmes du XXe siècle, complètement obsolètes par rapport aux effondrements qui se profilent. L'effondrement écologique qu'on est en train de vivre, qui devrait être juste le moteur absolu de n'importe quel discours de réflexion politique, parce que c'est au cœur de tout, d'un pays qui devient inhabitable. Je ne sais pas très bien pourquoi on parlerait de sécurité, d'immigration, enfin tout ça va être pulvérisé. L'effondrement cognitif, avec l'essor de l'IA, dont aucun ne parle, sinon pour dire qu'il faut rattraper notre retard, il faut investir, alors que la désalphabétisation est galopante, et puis l'effondrement financier qui fait que de toute façon, il n'y a aucune marge de manœuvre budgétaire pour faire quelques réformes que ce soit.
0: Edoui Plenel, vous allez nous...
1: Que dire après ça? Sinon que heureux de voir que de génération en génération, la critique du présidentialisme français persiste. Un jour, un peu comme quand on lit la Boétie et la servitude volontaire, on se dira « mais il n'était grand que parce que nous sommes à genoux ». L'élection présidentielle, cette captation par le pouvoir d'un seul de la volonté de tous, a introduit un principe monarchique au cœur de la culture démocratique, un principe bonapartiste. Nous avons ici autour de la table un grand plaidoyer à venir pour le bonapartisme, d'après ce que je sais de vos écrits.
4: C'est mon travail, c'est pas ma passion.
1: Oui,
0: vous allez répondre.
1: Mais je continue. Et donc, par rapport à votre question, pourquoi nous nous dérobons? Premièrement, parce que, et nous allons en parler, toutes les campagnes sont des campagnes où ils veulent imposer leur agenda. Vous en avez donné un exemple, je trouve, terrible.
0: Qui, les candidats?
1: Les candidats. Et vous en avez donné un exemple terrible avec ce discours de M. Retailleau. C'est toujours indigne d'entendre des politiques s'emparer d'un fait divers pour oublier leur propre responsabilité. Je rappelle que M. Retailleau a été ministre. Et je rappelle que ce pouvoir, des rapports que nous avons publiés à Mediapart de l'inspection de l'intérieur, de l'inspection de la justice, de l'inspection de la administration ont montré combien il y a eu un immense retard dans les moyens donnés à la justice, dans la priorité sur les violences sexistes et sexuelles. Et donc pour introduire cette réflexion à moins d'un an de la présidentielle, moi ce qui me paraît c'est combien, tel que ça s'installe médiatiquement, c'est totalement déconnecté. Déconnecté du monde d'abord. Combien c'est franco-français par rapport à la gravité de ce que nous vivons. Nous sommes quand même face à l'effondrement de toutes les règles proclamées en 1948 du droit international, des Nations Unies. Nous sommes face à des monstruosités néo-fascistes à l'échelle du monde, qui ont le visage aussi bien de Trump, de Poutine que de Netanyahou. Nous sommes dans un moment en effet d'effondrement, où nous vivons la canicule qui dit bien combien, quelle que soit l'immédiateté de la politique, il y a d'autres durées qui menacent le vivant. Et puis, une déconnexion à l'égard de la société. C'est pour ça qu'il y a un côté ventriloque à vouloir dire par l'élection, qu'est-ce qu'attendent les Français? Il faut parier sur l'inattendu, l'imprévu. Les Français, ils le disent dans des mouvements sociaux très régulièrement, que justement le présidentialisme n'écoute pas. Si on fait le bilan de cette présidence, vous pouvez prendre les gilets jaunes, vous pouvez prendre les retraites, vous pouvez prendre le sursaut électoral de 2024. Cette présidence n'a jamais écouté la société. Et puis enfin, il y a quelque chose de déconnecté par rapport à la gravité de l'enjeu. Cela fait ma génération sonne le tocsin sur la possibilité très française depuis 83-84 d'une revanche des ennemis de la culture républicaine démocratique, c'est-à-dire des ennemis de l'égalité naturelle que nous appelons l'extrême droite et qui a différents visages, ceux qui pensent qu'il y a des civilisations supérieures à d'autres, des genres supérieurs à d'autres, des cultures, des religions, des apparences, des croyances supérieures à d'autres. Et nous sommes plus près que jamais de la victoire de cette force politique. Nous sommes plus près que jamais d'une victoire totale, car la présidentielle, c'est cela. Hein, on joue à la roulette russe notre sort au second tour. Et donc, nous sommes dans un moment historique où ces forces sont totalement appuyées à l'échelle du monde, y compris avec les armes de la révolution technologique et du techno-fascisme qu'incarnent Musk et d'autres. Et donc, dans ce moment-là, peut-être que les démocrates devraient prendre conscience de la gravité de ce moment, au lieu de faire la courte échelle à ses ennemis radicaux de l'idéal démocratique.
0: Anne Rosenchère.
2: Oui, alors on a toujours l'air un peu benêt quand on a joué les règles du jeu de vous répondre à la question qui n'était pas d'ailleurs quels devraient être les thèmes qui font la campagne présidentielle, ni même quels seront-ils. Moi, je me suis permis juste de regarder quels sont ceux qui travaillent, on va dire, notamment, puisque Edoui Plenel a parlé des gilets jaunes, par exemple, les services publics, dans toutes les études désormais qualitatives que l'on a pu faire des cahiers de doléances des gilets jaunes, on sait désormais que l'école ou l'hôpital sont au cœur du malheur français. On sait qu'il y a des questions qui se posent sur le travail et sur le travail qui ne paye plus assez. On peut dire que c'est déconnecté face aux défis incroyables qui nous attendent, mais en même temps, on ne peut pas non plus le mépriser. C'est-à-dire que c'est des questions de vie de Français qui souvent, d'ailleurs, là où ils se posent de façon les plus difficiles, ne sont pas les Français qui, comme nous, pour la plupart d'entre nous en tout cas, vivent en métropole avec les bienfaits de la métropolisation, de la tertiarisation, de la culture concentrée, etc. Mais juste pour répondre sur... parce que les deux invités, Gaspard Koenig et Edwy Plenel, ont fait son sort à l'élection présidentielle.
5: Vous allez la défendre.
2: Oui, un petit peu. Je pense que ce qu'il y a quand même, même plus qu'un petit peu, je pense que ce qu'il y a, l'idée qui sous-tend cette élection voulue en effet par De Gaulle, c'est l'idée de la vocation majoritaire de la politique. Et moi, je ne crache pas dessus du tout. Je pense qu'il y a cette idée que la politique essaye de convaincre une majorité de citoyens de prendre en compte le diagnostic de cette majorité-là et que, aussi, très important, pendant extrêmement important, ceux qui n'ont pas voté pour la personne qui va être élue lui font quand même confiance pour représenter l'intérêt général et le bien commun. Si tant est qu'il en existe un, moi je le pense, mais c'est vrai que la vision libérale de la chose dit qu'il n'y a pas de société et qu'en fait il n'y a pas de bien commun. Moi je pense qu'il y en a un et que cette élection présidentielle qui va sur ses deux jambes, l'idée de la vocation majoritaire et l'idée que celui qui a été élu, même si on n'a pas voté pour lui, va agir dans l'intérêt général et de tous, les deux jambes se sont affaiblies. Ça, c'est sûr. D'abord, la vocation majoritaire, on la chercherait, qu'on ne la trouverait pas. Plus les partis traditionnels ont été au pouvoir, plus ils ont déçu, plus cet horizon majoritaire s'est éloigné et ils se sont retournés vers des segments, en espérant qu'en additionnant quelques segments d'électeurs, ils allaient arriver au second tour et l'emporter grâce au Front Républicain face au Rassemblement National, puisque c'est en gros la mécanique des dernières élections, des dernières décennies. Donc ça s'est éloigné. Nous avons de plus en plus de partis et de candidats qui assument viser des segments électoraux et non pas embrasser un diagnostic plus large. Et de l'autre côté aussi, il y a eu cette effondrement de la confiance envers les pouvoirs publics, mais pas que, aussi envers les corps intermédiaires, que nous sommes aussi en quelque sorte, pour représenter, agir dans le sens du bien commun et représenter tout le monde, pas simplement son propre intérêt, son propre agenda. Et cela, c'est vrai que ça s'est affaibli. Faut-il pour autant tout changer? Pour moi, non, parce que je trouve que le principe est bon et je ne vois pas que les autres systèmes produisent quelque chose de merveilleux en agissant autrement.
3: C'est intéressant, la Suisse. On a quand même, moi j'avais fait des reportages en Suisse sur les Landsgemeinde, les votations de cantonales par exemple, mais il y en a aussi au niveau national. On a quand même à nos portes un système complètement différent qui, dans un monde en plus très très homogène et extraordinairement singulier, maintient sa singularité, qui est capable de déclencher des votations sur des sujets comme la Banque centrale ou des sujets sociétaux, des sujets culturels, et qui surtout au niveau local, où la moitié des lois sont fabriquées, a une très très grande autonomie de décision, de délibération, et où justement on ne prend pas les citoyens pour des débiles, où le président est quasiment anonyme. Il est tournant, le pouvoir exécutif est là, comme c'est son rôle à l'origine, pour exécuter ce que le pouvoir législatif a décidé. Alors ça demande effectivement de s'intéresser un peu plus à la chose publique, et vous parliez du bien commun, mais c'est là qu'on le trouve, le bien commun. C'est pas dans une espèce d'élection miraculeuse tous les 5 ans, c'est par la délibération quotidienne, parfois fastidieuse. Et sur le fait majoritaire, je suis désolé, mais David Graeber, l'anthropologue que je chéris, a bien montré que le fait majoritaire depuis la Grèce antique, c'est une violence. Et qu'en revanche, il y a eu beaucoup de systèmes démocratiques qui sont beaucoup plus fondés sur des formes de consensus, alors avec énormément de manières de faire différentes, qui fait que personne ne se sent perdant ou exclu du résultat d'une délibération.
5: En tout cas, en Suisse, c'est bien le fait majoritaire quand on vote à un référendum.
3: Oui, non, mais bien sûr. Mais c'est pour ça que je disais que dans cette construction du consensus, il y a beaucoup de manières différentes de faire. Évidemment, quand on est sur des sujets très, très locaux, on peut arriver à une forme d'assentiment général, ou du moins personne n'est assez motivé pour faire échec à la décision. Bon, évidemment, après, il y a des systèmes
5: de représentation. Si l'on reste en tout cas sur le scrutin en soi, le vote, comme constante démocratique, Arthur Chevalier, l'élection présidentielle est celle où les Français votent le plus. Là, pour le coup, on peut parler pour eux si on parle de participation ou d'abstention.
4: Mais ça me fait beaucoup rire la façon dont Gaspard Koenig analyse le fait majoritaire à l'élection présidentielle comme une sorte d'exercice un peu enfantin ou idiot. Collectivement, on croit qu'une personne va nous sauver, car les racines intellectuelles de ça en France, vous avez raison, Edouard Plenel, tout ça vient de la monarchie, et la Ve République est évidemment une reproduction républicaine du système monarchique. Mais ce n'est pas une monarchie évanescente ou internationale, c'est une monarchie française. Elle a des fondements très clairs, qui a été défendu par des théologiens, des juristes. En France, le roi...
3: C'est... le contester.
4: Attendez, je vous ai beaucoup laissé parler. La monarchie française ne va pas sans le peuple. Le peuple justifie le roi. Je veux dire par là que si le roi est en haut et que le peuple est en bas, c'est parce qu'il y a un combat contre les corps intermédiaires. À l'origine, la monarchie, le roi en France, depuis la fin des Mérovingiens, c'est quelqu'un qui protège les gens qui n'ont rien contre les gens qui ont de l'argent. En gros, c'est ça le principe. Je ne vous dis pas que c'est toujours le cas, je vous dis que c'était ça le topo. Donc, les racines anthropologiques de ça ne sont pas si idiotes et naïves. Deuxièmement, j'aimerais revenir aussi à ce que vous avez dit sur le peuple. Et citer François Mitterrand, qui là-dessus, à mon avis, avait raison.
3: Moi, c'est bien de d'assumer un éloge de la monarchie, au moins les lignes sont claires.
4: La seule justification de la France, c'est son peuple. Puisqu'en fait, c'est son seul objet de continuité, en réalité. C'est-à-dire que les régimes passent, et la seule chose qui continue, c'est le peuple. Un pays, c'est une fiction. Si personne ne se sent français, ce pays arrête de fonctionner. Et donc, je crois qu'effectivement, le catégoriser et le réduire à des groupes de consommateurs, quoi, c'est passer à côté de quelque chose d'essentiel. Et effectivement, là, il y a une déconnexion entre le haut et le bas qui devient dangereuse.
5: D'un mot, Edouard Plenel, on va
1: écouter. Non, je voudrais rebondir sur ce qu'a dit Anne Rosin, qui est tout à l'heure. En effet, sur le bien commun, l'hôpital, les transports, l'école, l'éducation, tout cela. Il faut regarder les choses en face. Je regardais un peu, pour préparer l'émission, ces chiffres. Vous savez que le déficit français atteint des sommets sous cette présidence. Mais pourquoi ? Parce que ce pouvoir a réduit drastiquement les recettes fiscales. On a perdu 2 points de PIB, c'est-à-dire 60 milliards d'euros, c'est-à-dire l'équivalent du budget de l'éducation nationale. Et du coup, pourquoi le déficit se creuse ? C'est qu'en effet, vous avez raison, il y a le vieillissement de la population, il faut des infirmières, il y a l'enseignement supérieur, il y a les urgences. Et tout cela, c'est le bilan de ces présidences-là. C'est-à-dire qu'on n'est pas dans un débat éthéré. On va avoir plein de mots, plein de discours, plein de belles paroles qui essayent de masquer cela. C'est-à-dire que derrière ces chiffres, vous entendrez parler du déficit. Hein, il va falloir la douloureuse, etc. Mais ce déficit a été totalement creusé par cette présidence. Et creusé pour permettre quoi ? L'enrichissement des grandes entreprises. Vous le savez que les PME ont une fiscalité beaucoup plus forte que les grandes entreprises sur leurs bénéfices. Donc, nous sommes aussi pas dans une discussion éthérée. Il y a des mouvements sociaux, vous l'avez dit vous-même, sur les Gilets jaunes, ou le mouvement unanime de l'ensemble des organisations syndicales, y compris les plus conservatrices sur les retraites. Il y a un pouvoir qui n'en a pas tenu compte et qui, pendant ce temps-là, et d'où le présidentialisme, en effet, la monarchie, je fais le bon plaisir du roi. Je fais la politique que je veux, en clair la politique de mes fondés de pouvoir, des intérêts privés, de Bernard Arnault et des autres. Et c'est ça que nous avons sous les yeux. Et d'où le ressentiment profond qu'il y a dans le pays et que différentes forces peuvent capter.
5: Mais une phrase, parce que je vous donne la parole, Anne-Rose Encharme, mais peut-être que c'est aussi l'élection présidentielle qui permet ce genre de débat. Il n'y en avait pas sous la monarchie.
1: Il y a eu une république. Si on en est encore à débattre aujourd'hui, je ne vais même pas répondre à ça.
5: Je donne la parole à Anne-Rose Encharme qui vous répond.
1: Mais nous ne sommes pas. Je sais bien que Emmanuel Macron, que vous suivez, a dit les Français aiment avoir un roi. Mais
5: ce que je veux dire, c'est que le bilan que vous êtes en train de faire, il va être fait pendant cette émission.
1: Mais il est fait par les Gilets jaunes. Il a été fait par les mouvements sociaux. Il a été fait par les syndicats. Qu'a-t-il fait, ce pouvoir ? Il a ignoré la société. Il a été fait par le résultat des urnes de 2024. Il l'a piétiné. C'est ça ? Avoir non pas une culture démocratique, mais justement une culture présidentielle, monarchique, le bon plaisir du roi.
5: Anne-Rose Encharme.
2: D'une phrase, qu'on ait été mal gouverné ces dernières décennies, le constat est extrêmement clair et même dramatique. Objectivement, je pense que ce qui s'est passé en France depuis en gros 40 ans est absolument dramatique. Je ne suis pas sûre que ce soit dû au mode d'élection.
5: Il reste encore satisfaits d'Emmanuel Macron dans ce pays, si je veux le mentionner.
3: Je peux donner la parole de temps en temps parce qu'on en entend.
5: Je suis d'accord que ça serait dû à peau de chagrin, mais ils existent.
2: Je ne parle pas que d'Emmanuel Macron au reste, parce que c'est pas lui
5: qui
2: est responsable.
5: Vous remontez à quand, alors, Anne-Rose Encharme ?
2: À peu près à Mitterrand, justement. Mais c'est pas qu'une question de personnel politique, c'est aussi une question de, en gros, comment chaque pays et chaque société, d'ailleurs, En France, on le vit d'une façon, mais toutes les sociétés occidentales connaissent à peu près les mêmes tourments, sont travaillés par les mêmes questionnements. C'est comment on a chacun d'entre nous a en gros mal compris quels allaient être les effets de la mondialisation et de la désindustrialisation.

0: et de la métropolisation, et par ailleurs d'autres choses, comme le vieillissement de la population. Il y a plein de, différents facteurs qui expliquent, outre le changement de personnel politique, que, ça a été, que les dernières décennies ont été assez dramatiques en termes de gouvernance. Là où je suis d'accord avec Edwy Plenel, c'est qu'on peut bien sûr regarder qui paye les impôts, est-ce que assez ou pas assez, les aides aux entreprises, est-ce qu'elles sont efficaces, qu'elles ne sont pas efficaces, etc. Simplement, pour reprendre le slogan des Gilets jaunes, qui, souvenez-vous, au tout début, parce qu'après, c'était tellement épars que c'était compliqué de le résumer, mais c'était « Où va le pognon ?» Parce que dans un pays où il y a à peu près 57% du PIB, la dépense publique représente 57% du PIB, où la pression fiscale est une des plus fortes au monde, ça n'est pas compréhensible d'avoir un hôpital qui tire autant la langue, d'avoir une école avec des instituteurs et des professeurs qui sont parmi les plus mal payés de l'OCDE. Il y a quand même un questionnement central. Et là où je dis que c'est au cœur du malheur français, c'est que ce qui se passe à l'école, par exemple, est très grave. La baisse du niveau, non seulement obère l'avenir, parce que je répète souvent ce proverbe que j'aime plus que tout au monde et qui dit le monde ne tient que par le souffle des enfants qui étudient, une nation ne tient que grâce aux écoliers qu'elle forme. Donc d'abord, cette baisse du niveau obère notre avenir, mais en plus, ce qui est le plus terrible pour la France, c'est que nous sommes désormais les plus mauvais élèves en termes d'inégalité scolaire, c'est-à-dire que ce qui était censé être le cœur de la promesse républicaine, l'école républicaine française laïque, gratuite, obligatoire, est devenue la pire des reproductions inégalitaires. Ça, c'est quelque chose... Voilà, je sais que c'est pas les défis climatiques, etc., qui devraient, bien entendu, faire partie plus du débat, mais ça, si on parle pas de ça, honnêtement, je vois pas de quoi on parle.
1: Mais vous avez raison, mais c'est parce que l'État a été désarmé par la baisse des recettes fiscales systématiques depuis l'élection de M. Macron.
2: Il y a les zoonoses, il y a l'épidémie de cancer, l'épidémie de diabète, l'épidémie d'infertilité dont on ne parle pas. Sont en cause les pesticides, le modèle agricole, l'amiante, le cadmium, l'eau contaminée au plastique et aux polluants éternels, la malbouffe ultra transformée. Alors, nous changerons le modèle agricole, d'abord pour permettre à tous de manger sainement. Nous interdirons l'usage des polluants cancérigènes. Si Macron avait tenu parole, le glyphosate devrait être interdit en France depuis 2018. Combien de temps encore allons-nous empoisonner nos rivières, nos sols et nos corps, aussi longtemps peut-être que les criminels l'ont permis avec le chlordécone aux Antilles?
3: Jean-Luc Mélenchon, lors de son meeting à Saint-Denis le 7 juin dernier, la malbouffe, l'alimentation, ce ne sont pas des sujets qui retiennent l'attention en général dans des campagnes. Gaspard Koenig, pourtant on sait qu'ils concernent nos compatriotes. Comment l'expliquez-vous alors qu'on retient plutôt le slogan de Nouvelle France? Et ça nous permettra d'aller sur les thèmes que vous aviez identifiés, Arthur Chevalier et Anne Rosenchère, immigration, identité.
4: Non mais là, vous m'avez complètement piégé parce que...
3: Il n'y a pas de piège ici, si vous savez, la parole est libre.
4: Vous m'avez complètement piégé par ce son parce que...
3: Vous ne l'aviez pas entendu.
4: Entendu, et surtout, je sais que je suis pas mélenchoniste, mais là je lui donne raison absolument sur chaque mot qu'il a prononcé. Il faut comprendre que si les politiques ne s'emparent pas de ces sujets ou si ces sujets ne sont pas entendus, c'est pas parce que les politiques sont idiots, c'est parce que le système d'incitation d'abord de nos démocraties représentatives classiques sont fondées sur l'ère industrielle. C'est-à-dire qu'aujourd'hui on est élu tous les 5 ans et qu'en 5 ans on peut pas dépolluer les sols. En 5 ans, on peut ramener les investissements étrangers, baisser la dette, baisser le chômage. Enfin, voilà, on peut avoir des résultats économiques dans une perspective industrielle. Et les sujets de régénération des sols, de l'eau, et alors évidemment les sujets climatiques, se jouent sur 10, 15, 20 ans, quand c'est pas, s'agissant de la biodiversité, des millions d'années. Et donc je pense qu'on a un vrai problème de conception des institutions démocratiques qui empêche, en fait, de réellement aborder et comprendre le sujet écologique et qu'il y a des solutions. Par exemple, la démocratie des biorégions, c'est-à-dire l'idée de constituer des ensembles relativement autonomes qui soit fondée sur des cohérences hydrologiques, agronomiques, ça plaira à Arthur Chevalier, culturelles, qui souvent remontent aux régions d'Ancien Régime, qui avaient ce type d'ailleurs de tissu lié au paysage, au sol et aux géologies, est une manière de responsabiliser les gens dans la gestion de leur territoire pour les inciter à en prendre soin et pour remettre du coup la démocratie, la reconnecter au milieu de vie dans lequel nous sommes, à savoir qu'en fait, quand on vote, on devrait savoir dans quel bassin versant on se situe. Et ensuite, c'est aussi une question de changement d'imaginaire, parce que c'est l'opinion publique qui, quelque part, force les politiques à se positionner. Les politiques, ils ne sont pas comme ça, ils n'arrivent pas par miracle en trouvant des grands thèmes. Ils sont en aval, quelque part, du processus de changement des imaginaires. Et là, bah, c'est aussi la mission des artistes, des écrivains, de tous ceux qui parlent dans la société, que de faire voir les choses sous un autre angle. Et c'est très urgent, évidemment.
3: Pas
4: et le jour où tout le monde hurle...
3: Arthur Chevalier.
5: Pour le coup, je suis tout à fait d'accord avec Gaspard sur ce sujet. Et je suis stupéfait de voir que l'empoisonnement des classes populaires par de la malbouffe... Enfin, je veux dire, on a remplacé les famines par de la nourriture très peu chère, mais qui empoisonne toutes les classes populaires et qui, du coup, devient une inégalité majeure et qui, en plus de ça, a des conséquences vitales et existentielles au sens propre du terme. Et je suis stupéfait de voir que ça n'est pas... ça ne suscite pas plus de colère chez les gens. Je veux dire, par exemple, naturellement, l'adhésion à l'impôt via les gilets jaunes, ça a été une colère juste et totalement compréhensible. Mais je trouve ça dingue que la nourriture... Puisqu'en fait, la nourriture, c'est quand même la cause numéro une des ruptures politiques dans ce pays depuis au moins 500 ans, si vous voulez. Et on a essayé de régler ce problème avec ça. Ça fonctionne à peu près. Enfin, je trouve ça dingue que les classes populaires ne se révoltent pas contre ça, parce que c'est un vrai scandale qui, moi, m'indigne.
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3: Nous sommes toujours en compagnie de Arthur Chevalier, qu'on vient d'entendre, éditeur, Gaspard Koenig, philosophe, Anne-Rose Enchère, directrice déléguée de la rédaction de l'Express, et Edoui Plenel, cofondateur de Mediapart. Anne-Rose Enchère, vous qui êtes la directrice déléguée de la rédaction de l'Express, comment vous l'observez, cette pré-campagne présidentielle? Il se trouve qu'il y a quand même des candidats et qu'on va devoir bien les voter. Ça me semble quand même...
7: Non, bien sûr. Comment je l'observe, comme tout le monde, je suis assez inquiète de ce qui va se passer. Et on a parlé brièvement au début de cette émission des différents thèmes qui allaient probablement la nourrir et de ce qui serait peut-être absent. Quand même, une chose importante pour moi, c'est qu'il y a les thèmes qui vont la nourrir et faire le débat et voir... C'est un débat, c'est maintenant même un grand mot, la polémique, hein, puisque maintenant, je trouve que ça ressemble de moins en moins à un débat qu'à des polémiques un petit peu calibrées pour les algorithmes, on va dire. Mais il y a aussi, je dirais, la trame de fond, et qui est très concrète, hein, et sur laquelle se jouent beaucoup de choses. Cette fameuse fracture sociale dont on avait commencé à parler en 1995, on s'en souvient, terme de Marcel Gauchet, repris par Emmanuel Todd, puis par Jacques Chirac, elle s'est aggravée. Et en vérité, ça va bien au-delà de la fracture sociale. Il faudrait qu'on réactualise le terme, parce que ce qui se passe dans notre pays, et qui se passe par ailleurs en Occident, dans beaucoup d'autres pays, c'est une fracture culturelle, géographique. On voit les cartes désormais des élections, et ça devrait vraiment nous alerter. La dernière élection européenne, on voyait quelques grandes métropoles d'une couleur qui disaient que c'était en gros au centre ou à gauche, et puis tout le reste de la France, où le Rassemblement national était arrivé en tête. Ça ne veut pas dire qu'il a gagné après, mais il est arrivé en tête. Ça, c'est vraiment le résultat, si vous voulez, de la métropolisation, de la tertiarisation de la société, qui a fait que nous avons concentré les richesses économiques, culturelles, dans certaines grandes métropoles, où on y a des modes de vie, désormais, des appréhensions de la société, etc., qui sont très différentes du reste de la France, et qui, je crois, même s'il y a des malentendus et des torts des deux côtés, sont assez méprisants pour le reste de la France. Et c'est ce qui est en train de se tramer depuis quelques années, voire même peut-être depuis quelques décennies. C'est un énorme ressentiment. Je me sers souvent de cette anecdote. Raphaël Luxemain, de Dernières Européennes, avait rapporté ce que lui avait dit une militante ou une électrice RN, je ne sais plus, qu'il avait rencontrée, et il avait été surpris en fait qu'elle n'ait pas le discours de l'extrême
0: droite traditionnelle. Il lui avait dit, mais pourquoi finalement est-ce que vous votez Rassemblement National? Et elle lui avait répondu, parce que Marine, c'est la seule qui n'a pas honte de nous sur la photo. Et cette idée de la honte, plus généralement des élites, mais des métropoles, etc., pour les modes de vie, qu'est-ce qu'on a encore fait de problématique aujourd'hui, se disent certains, que ce soit dans nos goûts, dans notre façon de faire, le barbecue, le je sais pas quoi. Il faut pas caricaturer, mais c'est l'accumulation de tout ça qui fait ça.
3: Les 80 km/h.
0: Et moi, c'est ce qui me chagrine le plus que les thèmes qui seront abordés, c'est cette espèce de fracture culturelle qui fait que la société ne fonctionne plus.
3: Arthur Chevalier.
5: Oui, alors, bon, déjà, c'est vrai, on a aussi un peu une vue de l'esprit avec ça. Je veux dire, en 1789, Paris concentrait déjà tous les reproches, était une ville excessivement riche, on disait que Paris méprisait la province. Mais je dis pas le contraire, je dis juste que ça n'est pas un phénomène nouveau et c'est assez classique. Et effectivement, à un certain point...
3: Pré-insurrectionnel.
5: Pré-insurrectionnel, absolument. Après, je suis assez frappé quand, pendant les deux ans que j'ai suivi Emmanuel Macron, j'étais très frappé par l'extraordinaire gentillesse, sagesse, bienveillance et sens de la nuance de ce magnifique peuple français. Et j'insiste là-dessus parce que, franchement, depuis deux ans politiquement, on leur a quand même infligé des choses inouïes. Je veux dire, ces gens ont été votés, rien n'est sorti de là, le pays n'est pas gouverné, l'Assemblée ne gouverne pas, rien n'avance, c'est une catastrophe. Faut quand même se mettre à la place de tout le monde au bout d'un moment. Et y compris dans des villes qui subissent une prolétarisation massive, genre Valence dans la Drôme, ou des villes comme ça, en fait, les gens sont d'une gentillesse et d'un esprit de compréhension, y compris avec le président de la République qui, moi, m'a beaucoup frappé parfois. C'est-à-dire, en fait, beaucoup moins, ils ne sont pas expéditifs, ils ne sont pas populistes, en fait.
3: Comme un respect de l'institution.
5: C'est pas seulement l'institution, c'est qu'ils veulent que les choses se passent bien et ils ont l'intuition que pour que les choses se passent bien, ça implique du travail, de la nuance, du temps. Enfin, ce sont pas des idiots, vous voyez ce que je veux dire. Et c'est pour ça qu'à mon avis, il y a une erreur de lecture sur le fait que les gens votent massivement RN. Les gens qui votent massivement RN, c'est juste... Ils essayent de faire quelque chose qu'ils n'ont pas essayé. Mais dans leur tête, ce n'est pas quelque chose d'expéditif, de radical ou de bouleversant. Est-ce que je veux dire ? Leur intention ne correspond pas à la couleur politique de leur vote, ou en tout cas de la couleur qu'on donne à ce vote-là. Et pour eux, quand ils pensent à Marine Le Pen ou Jordan Bardella, ils ne pensent pas à quelque chose d'obscur et moyenâgeux. Pour eux, c'est un espoir, ça va peut-être marcher, vous voyez ce que je veux dire ? Et je trouve que dans la classification dépit du vote RN, il y a une petite confusion. Vous voyez, les gens veulent juste bien faire et aimeraient qu'on fasse bien, je crois.
3: Edouard Plenel.
1: Il y a une société qui vit, qui là où elle travaille, là où elle habite, et qui, telle que moi je la vois, puisque un journal numérique, c'est le virtuel, c'est du réel, et nous faisons beaucoup, et je fais beaucoup de réunions publiques, et qui sont hors de ce monde partisan, hors de la bulle, je dirais, de politico-médiatique que nous commentons ici, et qui existe, hein, je dis ça sans aucun mépris. Et il y a une société qui a son propre agenda, qui a ses propres générosités, qui a ses propres solidarités. Vous pouvez prendre un simple exemple qui a été totalement oublié au moment de la pandémie du Covid, c'est cette société qui a résisté. Je rappelle qu'il y a eu une gestion totalement autoritaire, verticale. C'est Mediapart qui a publié un document censuré de M. Delfraissy, qui appelait à une démocratie sanitaire. Une pandémie, ça se gère avec les premiers concernés. C'est la leçon de la pandémie du VIH, hein, du sida. C'est une révolution médicale qui s'est passée, des professions de santé. On gère avec les premiers concernés. M. Macron a fait tout le contraire. Donc, il a créé de la défiance au point de mentir, vous savez, le mensonge sur la destruction des stocks stratégiques de masques. Et donc, à l'époque, un département comme la Seine-Saint-Denis, je le rappelle, qui est le département le plus pauvre, a montré combien des solidarités, des générosités et où tout le monde est bienvenu, hein, et sans barrière de culture, d'apparence et de croyance, ont fonctionné. Et donc, je crois qu'il faut faire fond de cela. Et c'est le vrai problème. Pourquoi notre propos sur le présidentialisme n'est pas un propos abstrait? Vous le savez, je suis le plus vieux autour de cette table. J'ai été dans un journal pendant 25 ans, Le Monde. J'y suis rentré un an avant l'élection de François Mitterrand, en 1980. Mitterrand avait été élu sur la promesse de démocratiser ses institutions, le coup d'État permanent, et sur une dynamique sociale qui avait précédé. On a oublié, ce n'était pas des professionnels de la politique. Il y avait des enseignants, il y avait même des ouvriers au Parti Socialiste à l'époque. Il y avait une dynamique de toutes les mobilisations de la société des années 70. Et comme vous le savez, j'ai chroniqué pendant les 14 ans de cette présidence le fait qu'il a fait tout le contraire. Donc nous sommes devant ce bilan-là. D'une certaine manière, si on parle du drame de la gauche, on pourrait dire que la tenaille Mélenchon-Hollande qui saisit la gauche, c'est un héritage du mitterrandisme. Et donc, le mitterrandisme, c'est la conversion du mouvement de la société, puisque la gauche, c'est pas la pureté, hein, Dieu sait si elle peut parfois faire des fautes et il faut le documenter, mais c'est le mouvement de la société, l'émancipation, les revendications, ce qui bouscule, les droits, etc. Et donc ça, ça vient d'en bas. Et là, il y a eu une captation par l'État. Par l'État, tout un monde de politiques professionnelles, d'élus, d'apprentis élus, de collaborateurs d'élus, et qui crée une vraie déconnexion. C'est pour ça que notre critique, elle est aussi un pari sur la société. Et il y aura de l'imprévu. Rien n'est écrit.
3: Je précise que vous n'êtes pas venu en équipe, Edoui Plenel et Gaspard Koenig.
1: Hein, si, en fait c'est une nouvelle force politique.
3: Si je vous suis bien, Edoui Plenel, Anne Rosenchère, vous êtes tous les deux, comme quoi des ponts se font autour de cette table, en train de sauver Giscard. Et vous, Edoui Plenel ?
1: Sauver Giscard ?
3: Parce que vous datez les problèmes à Mitterrand tous les deux.
1: Non, je vous ai mal compris. Non, non, je disais juste qu'au contraire, le côté monarchique, Giscard l'incarnait totalement, et il y avait un appel à la démocratisation.
4: En Mitterrand, ça s'est pas mal passé. Et
1: nous avons documenté, j'ai été l'apporteur de mauvaises nouvelles, le fait qu'il a fait tout l'inverse. Prenez un exemple juste que vous avez sous les yeux. Le pouvoir de nomination présidentielle, qui est totalement fou, avec y compris une polémique actuellement sur qui va être nommé comme défenseur des droits. Monsieur Macron en use et en abuse. Vous savez de quand ça date, cet immense pouvoir de nomination présidentielle, où le président a une petite armée de quelques milliers de personnes qui sont des affidés, d'une certaine manière, dans le monde de la culture, ailleurs. Ça date de août 1985. Nous sommes en pleine affaire Greenpeace. Nous sommes en train de faire l'investigation au Monde qui va faire tomber, comme vous le savez, le château de cartes du mensonge, le ministre de la Défense, le chef des services secrets. Et Mitterrand, hélas, le vrai donneur d'ordre, ne sera pas concerné ni jamais interrogé. Profitant de ce feuilleton et sachant qu'il va y avoir une élection en 86 où il va perdre et il va inventer la cohabitation pour rester au pouvoir, ne pas rendre compte. Il fait un décret ou un arrêté, j'ai oublié, qui étend, là où chez De Gaulle, c'était régalien, c'était le cœur de l'État, il étend. Et du coup, ça crée la courtisanerie que vous avez sous vos yeux, sous nos yeux, et ça n'a pas changé, hein, et qui est évidemment au cœur de la présidence actuelle.
3: Gaspard Koenig, est-ce que vous sauveriez quand même, je parlais de Giscard, peut-être qu'on pouvait penser à l'IVG, au mariage pour tous sous Hollande, aux 35 heures pour ceux...
1: C'était le mouvement de la société. C'est avant, il y a des luttes. Ça ne vient pas de Giscard.
3: Enfin, on attendait quand même quelqu'un à un moment qui la légalise.
1: Parce qu'il y a des luttes qui ont mis ça à l'agenda. Gisèle Halimi, c'est elle, c'est pas Giscard.
3: Et pour vous entendre, Gaspard Koenig, pour rajouter, dans le prolongement de ce que nous dit Edoui Plenel, j'aimerais vous entendre aussi là-dessus tous, ces deux sociétés qui, en effet, parfois peuvent paraître parallèles, le microcosme politico-médiatique et la société qui serait en dessous, même si je pense qu'il y a quand même plus de ponts que ce que vous vouliez bien peut-être nous dire. Gaspard Koenig, là-dessus.
4: Bah, d'abord, je trouve ça formidable qu'Arthur Chevalier soit sorti de Paris et trouvé les gens gentils. Mais je pense que c'est pas vraiment.
5: Pas très élégant.
4: Non, mais c'est pas vraiment. Mais c'est pas vraiment le problème. Le problème.
5: J'ai pas dit gentil, j'ai dit intelligent, bienveillant relativement à la violence.
3: On échange des arguments ici, pas d'anathème et de.
4: Le problème n'est pas de savoir si les gens. Enfin, je veux dire, quel est le caractère des Français ou du peuple ou je ne sais quoi. Le problème est beaucoup plus politique.
3: Vous-même avez fait un tour de France et avez été candidat à une présidentielle, me semble-t-il, Gaspard Koenig.
4: Oui, alors justement, sur le programme paradoxal d'abolir l'élection présidentielle. C'était évidemment un peu...
3: Non, je me permets de le rappeler.
4: Un peu compliqué comme discours. Et c'était avant que ça devienne à la mode et que tout le monde se présente. mais le problème, c'est celui de l'auto-gouvernement. C'est pas de savoir si finalement les gens sont calmes ou pas calmes, ou intelligents ou pas intelligents. Le problème, c'est est-ce qu'on fait le pari de leur donner les moyens de décider pour eux-mêmes et localement, de leurs affaires.
3: Vous voulez une réforme des institutions pour vous suivre.
4: Je pense que d'ailleurs, la première, on dit la réforme des institutions, c'est un truc théorique, abstrait, etc. La seule revendication émergée, consensuelle des Gilets jaunes, concernait les référendums d'initiative populaire. Pas forcément quelque chose que j'appelle de mes voeux, mais c'était notable que ce soit leur point d'accord à tous, à savoir, nous voulons pouvoir décider des normes qui nous régissent. Et vous savez, il y a eu cette campagne américaine où le conseiller de Clinton avait dit « It's the economy stupid ». Il faut prendre en compte l'économie. Et en fait, là, on a fait tout l'inverse. On a effectivement pris en compte, on mesure les revenus des gens, les pouvoirs d'achat, les salaires, etc. Et le pouvoir dit « Mais je ne comprends pas, en fait, les gens ont l'air de bien vivre. Qu'est-ce qui leur manque ? Pourquoi ils protestent ?» On entend beaucoup ce discours dans les élites gouvernementales. Mais c'est parce qu'ils n'ont pas le pouvoir sur leur propre vie. Il faut retourner le sujet. Il faut dire « C'est la politique, imbécile !» C'est le fait de, de,

0: un système soviétique où on leur propose une seule liste. Et de toute façon, le maire élu, qui est leur seule expression démocratique, n'a plus de pouvoir, puisque le pouvoir a été complètement confisqué par les communautés de communes, toujours au nom de l'utilitarisme, de l'efficacité, des synergies. Mais laisser les gens se tromper à oui. partir du moment où ils le font eux-mêmes. Mais... peut-être qu'il y a des choses qui sont inefficaces, mais à partir du moment où on les décide entre soi, eh bien, ça vous donne un sentiment de dignité qui est ce qui est ce qui manque le plus
1: Arthur
0: aujourd'hui.
1: Chevalier.
0: On vous dit constamment quoi faire, comment faire.
2: Ce qui est drôle, c'est qu'à mon avis, on serait très surpris de voir l'écart qu'il y a entre les consensus politiques, y compris au sein des partis. Est-ce que les gens décideraient vraiment en Suisse? Justement, vous en parliez au début, Gaspard. Il y a eu un énorme consensus politique, syndicat, tout parti confondu, pour augmenter le salaire minimum. C'était il y a quelques années. C'est passé par référendum et massivement, les Suisses ont dit non. Alors que tous les partis avaient bossé pendant 6 mois pour ça. Aux États-Unis, au moment de l'élection de Donald Trump, il y a un État qui m'échappe, qui a voté en moins de 15 jours massivement contre l'abolition du droit à l'avortement et massivement pour Donald Trump. Ce que je veux dire, c'est que l'organisation politique de la société, ça n'est pas forcément ce que veulent les gens. Et là-dessus, c'est clair qu'on serait surpris si on leur donnait la parole, oui.
3: Bonjour tout le monde, bienvenue dans Légende politique. Aujourd'hui, Jordan Bardella est notre invité. Bonjour Jordan.
4: Bonjour Guillaume.
3: Merci de venir jusqu'ici.
4: Merci pour ton invitation.
3: Première fois qu'on se voit.
4: Tout à fait.
3: On va parler de l'affaire Naël. Si tu veux bien, on se tutoie.
4: Allez, on se tutoie.
3: Alors, je crois que tu fais de la politique depuis que tu as 16 ans.
4: Depuis que j'ai 16 ans, ouais. J'ai attaqué très tôt.
3: Waouh, tu me raconteras après.
4: Mais avec grand plaisir. Ouais.
3: Bonjour tout le monde et bienvenue sur Légende. Aujourd'hui, notre invité, c'est Ségolène Royal qui va nous raconter son parcours. Elle vient de créer son mouvement politique qui s'appelle L'Ordre Juste. Pourquoi elle le fait? Dans quel but? Est-ce qu'il y a un but pour la présidentielle de 2027? Elle m'a autorisé à poser toutes les questions sur son parcours, sur François Hollande aussi. Je lui poserai donc beaucoup de questions sur sa vie personnelle. Merci d'être là. Merci de faire de Légende le premier podcast de France. C'est parti avec Ségolène Royal sur Légende. On y va.
5: Bonjour, je suis Ségolène Royal sur Légende et très heureuse de l'être.
1: Deux extraits du podcast le plus téléchargé, l'un des plus téléchargés en France, Légende, animé par Guillaume Play, ici sur YouTube, face à Jordan Bardella en 2023, le président du RN, et face à Ségolène Royal, l'ancienne candidate à la présidentielle, le 10 juin 2026. Que vous inspirent ces extraits, Edoui Plenel? Je rappelle que le pure player Mediapart que vous lancez, c'était en 2008. Aujourd'hui, j'aimerais vous entendre, pour terminer cette émission les uns et les autres là-dessus, on a l'impression que la campagne, peut-être comme aux États-Unis lors de la dernière campagne, va se jouer sur Internet.
6: Juste une précision, Mediapart, c'est un journal, et c'est le troisième quotidien de France derrière Le Monde et Le Figaro par l'abonnement numérique. Je veux dire par là que nous avons fait un journal en défendant, je l'estime, le meilleur de la tradition au cœur de la modernité numérique. Un journalisme au service de l'intérêt général, de l'intérêt public, et un journalisme indépendant. Qu'est-ce que ça m'inspire? Cela m'inspire le danger, et toutes les forces politiques sont concernées, d'abolir le journalisme, de vouloir se passer du journalisme. Le journalisme, il est là pour confronter les discours à la réalité, confronter des paroles à des bilans. Souvenez-vous, dans le cas d'Emmanuel Macron, et ce n'est pas du narcissisme de le dire, la dernière interview où justement il fut bousculé par deux intervieweurs qui avaient décidé de ne pas jouer le jeu du présidentialisme au point de ne pas l'appeler Monsieur le Président. C'était RMC, BFM, Jean-Jacques Bourdin et Edoui Plenel, Mediapart. C'était comme ça. C'était en 2018.
1: Il y en a peut-être eu d'autres.
6: Non. Si vous le regardez, non pas, j'ai aucun mépris pour tous les autres intervieweurs. Je veux dire par là, sur une interview, on casse les règles. On casse les règles. Voilà, c'est un citoyen. Le fauteuil sur lequel il est assis nous appartient. Ce n'est pas un roi, nous ne sommes pas en monarchie. Qu'est-ce que je veux vous dire? Là, il y a la tendance, elle existe chez Jean-Luc Mélenchon quand il réunit des conférences de presse où il choisit les intéressés et les youtubeurs. Elle existe, il y a une très bonne enquête dans Le Monde sur ce podcast Legend et ce que cache cette soi-disante neutralité qui en fait accompagne l'effondrement démocratique de notre pays. Et il y a derrière, je le répète, nous, s'il y a un métier, le journalisme, c'est qu'il y a un rapport à la vérité des faits. Comment on source, comment on vérifie, comment on documente. Et vous avez derrière cela quelque chose qui accompagne d'autres machineries. Je pense évidemment au groupe Bolloré et à ce que ça représente, et tout le débat sur CNews et d'autres, qui sont des chaînes d'opinion où, au fond, Désormais, la dictature des opinions va tuer la démocratie des informations. Au fond, n'est plus vrai que ce que je pense, ce que je crois, ce qui relève de ma conviction, de ma croyance, c'est les faits alternatifs, les vérités alternatives. On est au cœur, je rappelle, juste pour notre métier, pour celles et ceux qui nous écoutent, il y a un texte qui est fondateur, qui est le texte philosophique sur notre métier de Hannah Arendt, qui s'appelle « Vérité et politique ». Il y a deux types de vérités. Il y a les vérités

0: variété d'opinions. Il y en a des milliards, hein, et vous en trouverez toutes des folles, des déraisonnables et des pertinentes par déduction et d'autres. Et comme elle disait, elle dit les vérités les plus importantes en démocratie, c'est truth of facts, les vérités de fait sur le présent, lequel est encombré de passé. Et c'est ça, aujourd'hui, le péril dans cette campagne électorale, y compris avec les algorithmes et le jeu des plateformes, voire des interventions étrangères.
1: Anne Rosenchard, est-ce que les journalistes vont être remplacés ou est-ce que les deux peuvent cohabiter, les podcasts, les animateurs et les journalistes ? Je rappelle que vous avez lancé vous-même un podcast avec l'Express, les grands entretiens d'Anne Rosenchard.
2: De journalisme, donc il n'y a pas de... C'est vertigineux. Alors, les questions posées par l'intelligence artificielle et plus généralement par l'effet d'entraînement algorithmique sur le débat public sont vertigineuses. Honnêtement, on va pas l'ouvrir maintenant, mais c'est vrai que c'est une question qui se pose. Là où je voudrais compléter peut-être ce qu'a dit Edwy Plenel, bien entendu, il y a cette émergence avec effet retard par rapport aux États-Unis, des chaînes et des médias d'opinion qui, au départ, se montent en disant qu'ils sont là pour garantir la diversité des opinions et la liberté d'expression face à l'unanimisme du mainstream et qui, en fait, s'avère, par exemple, on voit bien ces news, là, le nombre de gens virés dès qu'on ne dit pas ce qu'il faut dans la ligne est énorme, donc on voit qu'en vérité, ça n'est pas la garantie de la liberté d'expression ni de la diversité de l'opinion du tout. Et c'est pourquoi j'aimerais en finir par une énorme autocritique sur la fameuse, je le dis sans aspect négatif, presse ou médias mainstream. Je pense qu'il y a, bien entendu, à chérir la vérité, puisque c'est le fondement de notre métier de journaliste, mais il y a aussi à chérir cette fonction de corps intermédiaire. Nous sommes des corps intermédiaires. Si nous donnons l'impression aux lecteurs, aux spectateurs, aux concitoyens, qu'en vérité, parce que nous sommes dans une sociologie un peu entre soi, parce que nous avons peur du jugement de nos pairs si on aborde telle question ou telle question, on donne une impression que finalement nous sommes complètement déconnectés et que nous n'en faisons qu'à notre mode de vie, qu'à notre façon de voir les choses et que nous ne faisons pas, nous n'intermédions pas. Je sais que ça n'est pas un verbe, mais et ça, si on a cet échec-là de la presse mainstream dans laquelle doit être le débat, la présentation des différents diagnostics, etc., alors oui, nous serons pris en tenaille par les médias d'opinion et les algorithmes.
1: Gaspard Koenig, trop de parisianisme aussi dans les médias.
3: Non, mais je voudrais qu'on médite sur ce qui s'est passé en Roumanie l'année dernière, qui pourrait bien sûr nous arriver et qui a pour moi marqué une rupture politique très très importante dans les démocraties, de nos démocraties modernes. En Roumanie, l'année dernière, il y avait un candidat d'extrême droite complètement foufou pro-russe dans un pays comme la Roumanie et une position complètement aberrante qui était à 2 ou 3% dans les sondages d'opinion. C'était le, je sais pas qui on pourrait dire, le cheminade de la Roumanie. Voilà. Pardon pour lui. Et en 15 jours, suite à une campagne russe à 10 millions, c'est-à-dire pas grand-chose, sur TikTok, le gars est passé en tête du premier tour et en passe de remporter l'élection présidentielle. La Cour constitutionnelle roumaine a annulé son élection sur des motifs juridiques qu'honnêtement on peut toujours trouver. Et pour moi, c'est la première fois que l'élite cognitive du pays a dit bah, « finalement, on ne peut pas laisser voter des gens qui se sont fait un avis en 15 jours sur TikTok avec 7 vidéos de 27 secondes poussées par les algorithmes ». Ce que je veux dire, c'est que la fabrique du crétin digital, elle met en cause le cœur de notre démocratie. Parce qu'on a élargi le droit de vote au suffrage universel en même temps qu'on a imposé l'éducation pour tous. Et qu'il y a un risque que, constatant l'espèce de désalphabétisation générale, on trouve des ruses pour ôter, en fait, ce droit de vote. Alors, pas de manière forcément frontale, mais en se disant, bah, finalement, là, ça ne marche plus. On ne peut plus délibérer si ça se fait de manière aussi superficielle et si, en fait, les cerveaux sont à ce point manipulés. Et donc, de rendre la souveraineté cognitive aux individus par tous les moyens possibles, et c'est effectivement une autre discussion, on n'a pas le temps de se lancer là-dessus, c'est également la condition pour préserver Le souffle démocratique, qui, je le rappelle quand même, dans notre histoire, est quelque chose finalement d'assez récent et de pas forcément éternel.
1: Arthur Chevalier.
4: Oui, moi, un paradoxe ne cesse de m'étonner, qui est que l'invention de l'imprimerie a permis la création de la démocratie et l'entrée de l'opinion dans la vie politique, ce qui, de mon point de vue, est un progrès, et que l'imprimerie liquide, en fait, qui est le numérique, va produire exactement l'effet inverse, va retirer la démocratie, en tout cas la défavorise. Et donc, ce sujet de réflexion m'intéresse, et le dernier livre de Bruno Patino parle de ça, c'est très intéressant. Son analyse, elle est assez pertinente. En fait, lui dit que l'imprimerie avait permis de hiérarchiser la pensée, les idées, et ça avait structuré une société. On pouvait contester cette hiérarchie, mais ça existait et ça crée quand même une vie intellectuelle à peu près cadrée, quoi. Et que là, on est dans un moment un peu de flou où il n'y a rien de hiérarchisé, rien de structuré, et donc il y a une sorte de destruction qui s'organise, enfin, une destruction à l'œuvre qui aboutira à autre chose, mais qui crée un peu de confusion, quoi.
1: Oui, car les réseaux peuvent aussi apporter de la démocratie, oui, vous en conviendrez.
0: C'est ça que je voulais dire. On vit une révolution industrielle, c'est la troisième de notre modernité. La première, c'était la machine à vapeur, la deuxième, l'électricité, les énergies fossiles, et celle-ci, c'est le digital ou le numérique, selon qu'on l'appelle. Comme toute révolution industrielle, c'est une bataille. Elles sont potentiellement, et nous en sommes, vous le rappeliez, des produits. Je parle de Mediapart, c'est une bataille démocratique. Il y a un espace démocratique. Vous pouvez suivre les leçons du Collège de France alors que les salles sont toutes petites et alors que vous êtes très loin. Vous pouvez partager des savoirs, lancer des alertes citoyennes, mobiliser et justement changer le journalisme dans une relation. Et Anne, vous disiez des choses très pertinentes sur la nécessité d'être en lien avec notre public et pas au-dessus de lui. Nous sommes au service du public. Et puis de l'autre côté, il y a des forces qui se disent, et c'est ce qui s'est joué depuis 20 ans, qui se disent c'est pas possible, ça libère trop d'énergie. Les révolutions arabes, ça libère trop la parole du peuple, ça libère trop le mouvement social. Donc on va reprendre ça. Et c'est là où la puissance publique n'a pas joué son rôle. Comme pour l'imprimerie, comme pour la presse, il faut des régulations. Qui a fait que c'est une jungle sauvage, le numérique à l'échelle du monde, les plateformes digitales, Silicon Valley? Hélas, Bill Clinton. Aucune règle. Nous sommes dans des journaux, nous rendons compte du contenu.
1: Ça fera l'objet d'un autre débat.
0: Mais pour tout ça, pour dire que c'est une bataille qui rejoint l'enjeu démocratique. Oublions
1: peut-être
0: la
1: qu'on
0: présidentielle
1: vous a mis d'accord, tous les quatre, au moins là-dessus,
0: comme
1: la souveraineté numérique.
0: D'abord.
1: Merci voilà. À tous les quatre d'avoir participé à cette émission. Il est l'heure de vos coups de cœur. Gaspard Koenig, avez-vous fait vos devoirs philosophe et écrivain? Je rappelle votre dernier livre, À quoi? En lien avec les débats que nous venons d'avoir aux éditions de l'Observatoire.
3: Oui, j'aimerais vous suggérer de lire chez Tract Gallimard le petit construction philosophique autour de l'habitabilité, qui a été écrit par Baptiste Morisot et un juriste dont le nom m'échappe. Qui explique que voilà, une des valeurs fondamentales de notre droit, ça devrait être l'habitabilité, parce que sans possibilité d'habiter cette planète, eh bien, toutes les discussions qu'on vient d'avoir sont nulles et non avenues.
1: Anne Rosenchère, directrice déléguée de L'Express, hôte du podcast Les Grands Entretiens d'Anne Rosenchère et Le Chagrin Français aux éditions de l'Observatoire également.
2: Je ne vais pas être très originale, mais je conseille en cette semaine de panthéonisation de lire ou de relire L'étrange défaite de Marc Bloch. C'est un texte extra-lucide, le procès-verbal de l'année 1940, comme il le décrivait lui-même, qui peut aujourd'hui donner une grille de lecture extrêmement intéressante de tous les débats qu'on a eus, bon, peut-être sauf le numérique, parce que pour le coup, il n'était pas extra-lucide jusque-là, mais sinon, il y avait beaucoup dans L'étrange défaite.
1: Edoui Plenel, cofondateur de Mediapart, La démocratie n'est pas l'élection, paru au Seuil en mars dernier, et l'émission L'échappée sur YouTube pour Mediapart.
0: Oui, Marc Bloch, pas extra-lucide, mais sur la presse, le pire crime de nos prétendus démocrates, c'est l'abaissement de l'information et le fait de la laisser enfouir sur les mensonges. C'est dans
1: exactement
0: l'examen de conscience d'un Français. Mais moi, mon choix, qui va vous étonner après le sort que nous avons fait avec la Ve République, c'est la biographie de De Gaulle par Julian Jackson, Une certaine idée de la France, qui est la meilleure biographie qui jamais été faite. C'est elle qui a inspiré le film en deux volets là, qui est sur nos écrans aujourd'hui. Et justement, elle montre d'abord une histoire qui nous aère un peu, parce qu'il y a de la hauteur, il y a quand même, on est au-dessus du Marigot dans cette aventure et dans ce défi donquichotesque de 1940. Et puis derrière, elle montre, derrière la folie du bonhomme, avec toutes sortes de nuances, que le bonhomme est quand même forcé d'être en dialogue avec la société, d'en tenir compte. Et je rappelle que lui, quand il perd un référendum, il démissionne. Ce que n'a pas fait M. Macron quand il a perdu une élection.
1: On vous a bien entendu. Arthur Chevalier, auteur, éditeur, chroniqueur, l'histoire à l'épreuve des émotions aux éditions du CERFS. Et puis votre prochain livre, Embarqué avec le président de la République, apparaître en septembre.
4: Et je vais être très cohérent cette semaine de pantonisation. Moi, je vous conseille La double mort de Marc Bloch, qui est un livre de Alia Aglan, qui est une excellente historienne, et qui est un très beau livre, qui est une clarification mémorielle aussi sur ce qu'a été la collaboration et Vichy, dont on a bien besoin.
1: Quant à moi, je vous conseille le livre d'une de nos chroniqueuses ici, Blanche Loridon, qui nous a quittés quelques mois pour finir ce livre qui s'appelle « Nos inachèvements ». Comme quoi, tout est possible, c'est au seuil. Et on lui dit bonjour, merci à vous de nous avoir suivis comme tous les dimanches. Il reste une émission avant la fin de la saison, ce sera dédié à l'international avec 4 invités. Je vous retrouve la semaine prochaine. Vous pouvez bien sûr réécouter cette émission et toutes les autres sur le site de France Culture et l'application Radio France. À la semaine prochaine, très bel après-midi à l'écoute de France Culture.

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0: Bienvenue dans Les Bonnes Choses, l'émission gourmande de France Culture qui marie saveurs et savoirs, qui active papilles et méninges autour d'un fait culturel majeur, l'alimentation. Des bonnes choses qui font aussi dialoguer les cuisines grâce à la présence du chef Maurice Acco qu'on retrouvera comme chaque semaine à 12h25 pour sa chronique. Bonjour Maurice.
1: Bonjour Caroline.
0: Savez-vous Maurice quand est apparu le premier cornet à glace ?
1: Pas du tout.
0: Eh bien, il a été présenté à l'exposition universelle de Saint-Louis en 1904. Et l'Esquimau ?
1: Esquimau non plus.
0: L'Esquimau au chocolat a été breveté en 1919. C'est ce qu'on apprend en lisant le livre d'un maître glacier qui élève la glace au rang d'art. C'est en tout cas ce qu'écrit son préfacier Pierre Hermé. Le livre s'intitule « Givré » et son auteur est notre invité ce midi pour parler de ce que la France entière mange depuis une semaine, la glace. Bonjour Emmanuel Rion.
2: Bonjour.
0: Bienvenue. Merci. C'est vous l'homme derrière l'enseigne Une Glace à Paris. Meilleur ouvrier de France glacier, ça veut dire quoi, meilleur ouvrier de France glacier?
2: C'est le concours des meilleurs de France, il y a plusieurs corps de métier, hein. Je crois qu'il y a 342 corps de métier différents, dont la cuisine, dont la pâtisserie qu'on connaît beaucoup, parce que c'est les plus médiatisés, et donc il y a la glacerie aussi, et la chocolaterie. Donc dans les métiers du dessert, il y a trois concours meilleurs ouvriers de France, donc pâtissier, chocolatier, glacier, des disciplines.
0: Et pâtissier, vous l'étiez avant, puisque avant d'être meilleur ouvrier de France glacier, vous avez été champion du monde de pâtisserie en 1999. Racontez-nous comment vous êtes passé de la pâtisserie à la glace et qu'est-ce qui vous a attiré dans la glace spécifiquement ?
2: Alors nous, à l'époque, quand on apprenait le métier, on apprenait le métier de pâtissier, chocolatier, glacier, traiteur. Donc déjà, on avait un petit peu un panel une petite idée de tous ces métiers.
0: On est censé savoir faire tout.
2: Voilà, on est censé avoir des bases de tout. Donc après, moi, j'ai beaucoup, beaucoup développé la pâtisserie. Je me suis très bien formé en pâtisserie. Et j'ai toujours gardé ce côté glace pour des projets personnels, parce que je suis amoureux de la glace. Je veux dire, je trouve que c'est la texture, les goûts. Je trouve qu'on est, au plus proche du goût dans la glace plus que dans de la pâtisserie ou de la chocolaterie. Parce qu'on est vraiment sur une dégustation déjà qui est à moins 8, pratiquement. Quand vous mangez une glace ou un sorbet, c'est moins 8. Et on a vraiment une perception différente des saveurs. Et on peut beaucoup plus jouer, pour moi, sur les goûts, sur les associations. Et c'est quelque chose que j'adore. Donc
0: il voilà. y a vraiment un lien entre la pâtisserie et la glace. D'ailleurs, votre livre est sous-titré « L'art de la pâtisserie glacée » en 67. La glace, Emmanuel Rion, elle a une longue histoire. Plus longue, peut-être, que la pâtisserie.
2: Oui, parce qu'au fait, vous savez, maintenant, on a toujours l'impression que les gens inventent des choses. Donc, moi, je pense qu'il faut regarder un petit peu l'histoire, parce que si on prend l'histoire de la glace, au Procope, j'ai plus la date en tête, hein, mais 1600 et quelques, il y avait déjà 80 parfums. Donc, vous voyez, on dit qu'on a inventé le parfum à la rose ou des choses comme ça existait déjà.
0: Parce que le Procope, c'est le premier grand...
2: Le premier glacier,
0: café
2: glacier qu'il y a eu à Paris.
0: À Paris. Ouais. Hein. Mais la tradition remonte...
2: Ah, très loin.
0: Encore
2: loin.
0: Avant, mais elle est même millénaire. Vous faites remonter même il y a très très longtemps, parce qu'une tradition chinoise évoque il y a plus de 3000 ans la découverte accidentelle d'une boisson gelée à laquelle aurait été ajouté du lait de chèvre et du miel. Évidemment, il y a des légendes qui courent autour de la glace.
2: mais c'est vrai que vraiment la glace, comme on la connaît, bon, avec des améliorations bien sûr, mais ça a été, en France, ça a été Procopio qui a vraiment ramené cette dégustation de glace avec 80 parfums. Donc c'est là, je dirais, que l'histoire réellement en France a commencé.
0: Et en même temps, c'est une histoire qui commence à peu près à ce moment-là en France, avec l'ouverture de ce café Procope, de François Procope. Mais vous nous dites bien, dans votre histoire de la glace, Emmanuel Rion, qu'une des constantes, malheureusement, c'est que les sorbets et les crèmes glacées sont associés à l'élite. C'est-à-dire que c'est quand même de la tradition aristocratique, on les trouve à la cour de France sous Louis XIV, c'est devenu populaire sur le tard.
2: Oui.
0: Mais à quel moment à peu près?
2: Bon, c'est un peu, je pense, au niveau du début du 1900, des choses comme ça, quoi.
0: 19e, 20e.
2: Mais comme tout, le chocolat, tout était réservé à l'élite, au fait, à l'époque. C'était des produits rares. Maintenant, c'est devenu, malheureusement... Ou heureusement, je ne sais pas, mais je veux dire, on est maintenant, il y a beaucoup de mass market et
0: Ah ben, il y a un autre effet balancier.
2: Mais à l'époque, c'était réservé, oui, à une certaine classe sociale.
0: Et le commerce de la glace naturelle s'organise au 19e siècle à grande échelle grâce à des entrepreneurs, par exemple Frédéric Tudor, surnommé le roi de la glace, qui exporte des blocs de glace depuis la Nouvelle-Angleterre vers de nombreuses régions du monde. C'est l'équivalent des premières fabriques industrielles de crème glacée, donc... Le 19e constitue un tournant, et puis après 20e, ouais, alors là, c'est absolument partout. Et chaque pays a ses spécificités, par exemple la glace italienne, la fameuse gelato italienne, le sundae américain, le kakigori japonais dont nous parlera Maury tout à l'heure, et une glace canadienne qui a des vertus magiques.
3: C'était pas un saveur spécifique pour provoquer l'accouchement. Mais c'est une légende qui a commencé en 2011. La femme enceinte a rentré. Elle a pris un saveur qui était chocolat avec piment fort et cannelle et toutes sortes d'épices fort. Et 10 minutes après, elle s'est rentrée dans la salle de bain et a commencé son accouchement. Et depuis ce temps, on a au moins un à deux femmes enceintes qui rentrent ici pour avoir le magique gelato.
0: Le magique gelato canadien. Je ne sais pas si la crème glacée française procure ces mêmes effets. Quelle est la spécificité de la crème glacée française, Emmanuel Rion, par rapport aux autres ?
2: En France, on a une façon... C'est sur les façons de calculer, au fait. Hein. Nous, on calcule sur les extraits secs.
0: Vous me parlez chinois. Hein.
2: Ouais, voilà.
0: Calculer sur les extraits secs, je ne sais pas
2: bonne,
0: ce que ça veut dire.
2: Une glace française, on va dire que c'est une très bonne glace quand elle est bien faite, avec des bons produits.
0: C'est trop facile de dire
2: ça. C'est un peu facile, mais ça reste ça, parce qu'il y a beaucoup de pays, par exemple, où on n'arrive pas à trouver des très bons produits laitiers. Moi, je voyage beaucoup, je fais 8 à 12 pays par an, pour de la démonstration, pour du conseil, enfin pour des marques, et c'est très difficile de trouver des produits comme on a en France. Donc déjà, on a un capital produit qui est énorme pour la pâtisserie, un des meilleurs au monde, et c'est ce qui permet aussi de faire des bonnes... Après, c'est une technologie qu'on apprend. Ça, c'est une technologie, c'est une connaissance qui a été perpétuée depuis près de 200 ans, quoi. Donc c'est ça. Et puis après, on s'adapte aux nouvelles techniques.
0: Puisque vous ne voulez pas vraiment me répondre...
2: La grosse typicité de la France, c'est quand même les sorbets. On est un pays où on fait le plus de sorbets.
0: Je disais quelle est la spécificité de la crème glacée. Mais parce que j'aimerais bien rester sur la crème glacée. De fait, la crème glacée française, on va venir au sorbet, vous inquiétez pas, mais la crème glacée française par rapport à la crème glacée italienne, il y a une vraie différence. Nous avons au téléphone un chef triplement étoilé en Italie. Il l'a été à 28 ans. Il est à la tête du restaurant Stern à Paris, Massimiliano Alagemo. Bonjour à vous.
4: Bonjour à tout le monde.
0: Merci beaucoup d'être avec nous. Juste parce que vous êtes italien, j'aimerais savoir d'abord quelle est pour vous la grande différence entre une glace italienne et une glace française.
4: Mais la différence est dans les ingrédients, parce que par exemple, en Italie, on fait les fior di latte, que c'est une glace sans les œufs, et qui a une structure... complètement différent. Moi, j'ai travaillé en France, donc j'ai appris les deux façons de faire.
0: C'est bien pour ça que je vous pose la question.
4: Oui, c'est une interprétation différente. Et comme il a dit le grand chef qui vous avait en présence, et il y a une étude très spécifique en Italie dans la construction de la glace. Donc, on va calculer précisément la côté sec, les protéines, et combien de gras à l'intérieur, tout ça. Et on va utiliser cette base pour construire des autres saveurs. Par exemple, la glace à la pistache, vous pouvez faire avec les œufs, sans œufs, mais quand même, il y a une structure de glace, pas d'un sorbet. Après, il y a les sorbets. Nous avons hérédité la culture, si vous voulez, des Arabes. Et cette culture de faire la glace avec les chaleurs dans la Sicile et le Parsé. Et on a aussi des machines 1900 qui sont faites par l'industrie. Ils ont commencé à développer aussi une nouvelle technologie. Donc la glace à la française, c'est, si vous voulez, c'est comme une base anglaise. Donc du lait, des œufs, du sucre, de la vanille, et ça c'est un très bon mélange avec une saveur très très naturelle, si vous voulez. Et les problèmes, ça peut être dans la durée. Donc si vous faisiez et vous les servez tout de suite, c'est bon. En Italie, on a calculé aussi les effets dans les jours après. Ça veut dire que si vous faites une glace, il y a une structure moléculaire très précise, pardon, qui va contrôler les cristaux, les petits cristaux qui vont se former à l'intérieur.
0: On voit à quel point.
4: Aujourd'hui, mais.
0: On voit à quel point c'est technique, Massimiliano Alagemo. Et je voudrais m'adresser à vous aussi comme chef cuisinier, parce que dans le livre de Emmanuel Rion, la préface, il y a une préface de Pierre Hermé, il y a une autre préface de la chef Anne-Sophie Pic, qui dit que la glace est un peu comme une sauce pour un chef, que c'est le liant entre des ingrédients. Est-ce que vous êtes d'accord, vous?
4: Oui, je suis d'accord. C'est une. Vous savez, moi j'ai travaillé chez Michel Gérard dans les années et il y avait une chose qui m'a toujours touché. Et il faisait pas de glace, mais il faisait toujours les contrastes, et surtout dans la cuisine minceur. Donc il allait stimuler les clients à la perception des contrastes. Ça veut dire une soupe, par exemple, végétale avec une crème très froide, avec des petites touches, des herbes ou des épices et tout ça. Donc, les contrastes, c'est une chose qu'en cuisine, on travaille très bien. Et surtout avec les nouvelles technologies, on peut utiliser une glace qui, par rapport à la température des contrastes, peut être plus chaude. Et une glace faite qu'on va servir à moins de 2 degrés, c'est complètement différent dans la bouche, comme fondibilité, comme structure, comme épaisseur dans les palais. Au niveau d'une glace qui s'est faite à moins 14, et par exemple, dans la dégustation.
0: Ce contraste de texture, c'est sans doute ce qui vous a inspiré avec votre chef exécutif, Alessandro Fornao, puisque vous proposez tous les deux l'estate gelata, un menu entièrement glacé dans votre restaurant Stern à Paris. Comment construit-on, Massimiliano Alagemo, un repas où le froid est présent de l'entrée au dessert?
4: Mais c'est sur ça qu'on travaille. Donc, dans un moment où la température est un peu plus haute, on va travailler dans des assiettes qui sont quand même une structure classique, si vous voulez, mais avec des ingrédients qui rentrent dans l'assiette avec des différentes températures. Donc, on a différentes températures des glaces, ou des structures. Donc, ça peut être un granit, ça peut être un sorbet, ça peut être une grémolata, ça peut être une glace salée, et donc avec peut-être sans sucre totalement. Et ça, c'est très intéressant. Vous avez, par exemple, une assiette qui j'aime beaucoup. On l'appelle la pression du soleil. Et c'est une soupe qui est froide, des mangues aux agrumes avec des concombres, des avocats, des tomates et un sorbet tomate datterine. Donc, on va utiliser la structure des pectines et du sucre qui est déjà dans les petits tomates, qui c'est quand même un fruit, et jeune, et donc avec des petites touches des épices qui va vraiment ouvrir comme un apéritif, comme une Yellow Bloody Mary, comme on l'appelle nous. C'est quelque chose de très frais. Et aussi au côté visuel, vous avez quelque chose qui vous rafraîchit, vous donne la calme. Vous sentez la présence du soleil, mais pas de la chaleur.
0: Et il y a beaucoup vous proposez beaucoup de plats dans ce menu qui donne très envie. Je ne peux pas tous les citer. On le mettra bien entendu sur notre site, mais risotto à la lavande et au romarin surmonté d'un sorbet au melon. Après, des choses étonnantes. Tuiles au tartare de veau avec une glace de sauce au thon. Et pour la touche sucrée, soupe d'abricot accompagnée d'une glace à l'amande et d'un feuilleté glacé au curry. Merci beaucoup, Massimiliano Alagemo, du restaurant Stern à Paris. Ce menu glacé tombe, je crois, à point nommé. Emmanuel Rion, vous avez travaillé avec des chefs, notamment avec Anne-Sophie Pic. C'est pas pour rien qu'elle fait la préface de votre ouvrage. Comment travaillez-vous comme glacier avec un chef?
2: Alors moi, j'ai toujours aimé le dialogue, au fait, parce que j'ai travaillé pour Anne-Sophie Pic, j'ai travaillé pour le Café Pouchkine pendant 10 ans, donc avec le propriétaire, c'était toujours un dialogue, et je trouve que c'est nourrissant et ça enrichit tout le monde, quoi. Et l'idée, c'était justement, moi, ce que j'avais un parti pris, c'est que pour moi, un dessert assiette doit avoir une glace ou un sorbet, doit avoir une partie d'ingrédients au-dessous de zéro. Quoi.
0: Oui, c'est la température là, qui compte, voilà, plus que la texture.
2: Parce que je trouve que ça amène une perception différente au dessert. Quoi. Voilà. Donc on a fait un gros travail hein, pendant 2 ans à ses côtés. On a fait, on a créé une 60 ou 80 desserts pour du 3 étoiles, 2 étoiles, 1 étoile, brasserie. Donc c'était très enrichissant.
0: Et vous continuez
2: de travailler? Non.
0: Vous avez arrêté?
2: Non, là j'ai arrêté. Je fais pas mal de
0: vos propres glaces.
2: Voilà, et je fais pas mal de choses avec des pays, avec des marques, mais pas avec des grands chefs.
0: Les ventes de glaces, on le constate, progressent fortement depuis plusieurs années. Est-ce que vous l'avez observé et comment l'expliquez-vous à part le réchauffement climatique? Je souris, mais c'est pas très drôle.
2: Il y a quand même le réchauffement climatique, oui, qui fait que dès le mois de mai, on commence plus à penser aux glaces qu'à un gâteau, hein, si on parle de dessert, quoi. Et il y a aussi le fait qu'à un moment, on n'avait pas énormément de glaciers non plus sur le marché. Donc ça s'est développé depuis quoi? Depuis 15 ans, 15-20 ans.
0: Donc vous l'observez, vous, dans votre métier?
2: Ah oui.
0: Pas seulement dans votre boutique?
2: Non, pas seulement dans notre boutique. Je pense qu'il y a une consommation, la clientèle du sucré recherche de plus en plus justement cette alchimie glacée, quoi, qui est super intéressante quand on s'y penche. Quoi.
0: Qui est couleur, texture,
2: couleur, alors
0: température.
2: Là, faire attention aux couleurs. Hein. Si on travaille sur des produits 100% naturels, on a des très belles couleurs. Hein. On n'est pas obligé d'être sur du bleu et des choses comme ça, ou du rouge.
0: Et la pistache, elle n'est pas verte.
2: Et les pistaches, elle n'est pas verte. Elle est légèrement verte, voire un peu marron.
0: Et 12h16, les bonnes choses de France Culture.
5: Eh bien, il paraît qu'il fait chaud. Nous voulons faire tout de même des parfaits glacés. Je crois que vous avez déjà donné cette recette.
6: Mais oui, Catherine, je l'ai déjà donnée. Mais je crois qu'on m'a demandé, c'est une des émissions qui a demandé le plus de précision. Alors, voyez-vous, je pense que ça va être une émission aujourd'hui un peu fastidieuse, mais une émission très intéressante pour les gens qui veulent faire de la glace chez eux sans avoir besoin d'une sorbetière.
5: Jusque-là, il n'y a strictement que la crème et l'eau.
6: Voilà, je la refouetterai un tout petit peu tout à l'heure, mais maintenant, voyez-vous, elle est déjà très belle. Voyez, regardez. Eh bien, ici, nous avons l'appareil le plus simple, c'est-à-dire jaune, sucre, travailler ensemble et parfum. Bon, et bien maintenant, on va le mélanger avec la crème. Et voilà, au début, je mélange comme ça, brutalement. Vous voyez, sans aucune précaution. Hein. Voulez-vous me donner une autre spatule, je vous prie, qui doit être au-dessous de nous.
5: Voilà.
6: Merci, Catherine. Pardon. Là, et bien, nous allons les démouler. Un petit couteau et de l'eau chaude. Alors, l'eau chaude pour décoller le fond. Et le petit couteau.
5: Comme on fait pour les petits cubes de glace, tout simplement.
6: Ni plus ni moins.
5: Eh bien, écoutez, je pense que cette fois-ci, nous aurons bien compris. Je vous promets de vous dire, je vais essayer.
0: Moi, je ne suis pas si sûre. Raymond Oliver et Catherine Langeais, une archivina de la RTF du 15 juillet 1957, dans l'émission Art et magie de la cuisine. Emmanuel Rion, ça ressemble à ça, de fabriquer la technique de la glace, ou ça peut changer?
2: Après, là, il parlait d'un parfait, hein, il m'a semblé. Donc,
0: il prépare une glace jaune liqueur avec du sucre. Hein.
2: Voilà, donc un parfait, au fait, il y a des choses qui, dans le métier de glacier, il y a les crèmes glacées, les sorbets qui sont turbinés. Donc, il faut une turbine, une machine hein, qui va descendre le mix à une température de moins 8. Mais sinon, après, on a les mousses glacées, on a les granités. Ça, c'est des choses qu'on peut faire à la maison sans forcément avoir une machine.
0: D'ailleurs, vous nous donnez la recette du granité.
2: Oui, je vous donne la recette du granité.
0: Pour le site, pour notre pour page, site, voilà. Parce que c'est une recette qui est tout à fait faisable à la maison.
2: Sans problème, avec les enfants, vous pouvez le faire facilement. Il y a besoin de juste un récipient et un fouet.
0: Vous êtes connu, Emmanuel Rion, pour oser des parfums assez audacieux. Betterave, curcuma, carotte. Mais là, vous avez apporté de la glace. Vous avez fait cette gageure d'apporter de la glace. Pas 40 parfums, parce qu'en ce moment, vous avez 40 parfums. Mais vous nous avez apporté pistache, fleur d'oranger, pêche blanche, poivre, Watsi périphérie, abricot, thé Earl Grey. Alors d'ailleurs, le thé Earl Grey me fait penser aux Anglais qui raffolent de la rhubarbe chez vous.
2: Oui, voilà, on a une grosse clientèle d'Anglais sur le parfum de la rhubarbe, parce qu'ils sont habitués, ils ont la rhubarbe du Yorkshire. Donc, c'est un parfum qu'ils connaissent. En France, on est encore un peu plus fragile sur ces parfums-là, quoi. C'est marrant.
0: Lequel, en ce moment, a le plus de succès dans votre boutique?
2: Alors, vu la chaleur, on va dire que les sorbets sont quand même les plus demandés. Hein, ça, s'il fait un peu plus froid, on aura les crèmes glacées qui vont être devant, mais là, c'est les sorbets. Et on a vraiment, les gens, un coup de cœur cette année sur le pêche-poivre Watsi périphérie, donc un poivre sauvage de Madagascar.
0: Comment pense-t-on des alliances comme celle-ci? Pourquoi pas rester dans la simplicité déjà? Pourquoi faire toujours original? Mais qu'est-ce qui vous attire dans l'idée, de l'envie de créer des parfums aussi originaux?
2: Moi, ce que je recherche, c'est toujours d'essayer de sublimer le fruit. C'est-à-dire que qu'est-ce qui va faire que le fruit va rester en bouche plus longtemps. C'est cette idée-là. Ou par exemple, la framboise, je la travaille avec de la baie de verveine. Donc, ce n'est pas la feuille de verveine, c'est une baie de verveine. Et pourquoi? Parce que je n'étais pas en adéquation avec la framboise, le goût de la framboise, j'ai du mal. Moi. Donc, je cherche toujours quelque chose pour que j'aime le manger. En fait. Voilà.
0: C'est déjà pas mal.
2: C'est un peu égoïste, mais bon, c'est ma façon de travailler. Donc,
0: est-ce qu'il y a un parfum, Emmanuel Rion, que vous rêvez encore de mettre au point?
2: Le parfum que je ne connais pas encore.
0: Ah, et que vous allez inventer. Voilà,
2: que je vais inventer. Oui, non, mais que je, peut-être un ingrédient que je ne connais pas, justement, c'est ça qui m'intéresse, c'est de découvrir un ingrédient. Et j'ai la chance, on m'amène énormément de produits. Et là, j'attends encore un ingrédient
0: mystérieux.
2: Justement, mystérieux, voilà, voilà.
0: À bon entendeur, salut. Voilà.
2: Et, que, et si je le teste déjà comme ça et que je trouve un intérêt, je vais tout de suite essayer de retrouver, on a tous le même discours, mais on a une palette de saveurs à force, parce que ça fait quand même 40 ans que je suis dans le métier du dessert, avec beaucoup d'expérience, beaucoup de voyages, beaucoup de rencontres. Donc on se fait une palette de goûts, et c'est vrai qu'on dit un peu tous la même chose, mais c'est au fait, le goût, il commence déjà dans la tête. L'association, au bout d'un moment, on connaît, on sait vers quoi on peut aller, on sait. Et des fois, on va mélanger, juste l'autre jour, je mangeais une olive noire, et je buvais un café derrière, et je me
0: dis, ouais. Une glace olive noire café.
2: Voilà, ça par exemple, ça doit être extraordinaire. Ah oui. Ouais, c'est l'aspiration, elle est partout, elle est tout le temps.
0: Alors vous, Emmanuel Rion, vous êtes à Paris. D'ailleurs, votre boutique s'appelle Une Glace à Paris, mais il n'y a pas qu'à Paris, évidemment, qu'on trouve de la glace. L'équipe est la bonne. L'équipe a dégoté quelques adresses hexagonales que nous aimerions vous partager. Si d'ailleurs, si vous êtes fidèle aux bonnes choses, vous savez que mes glaces préférées sont ardéchoises. Nous en avions parlé dans notre émission Les Saveurs Ardéchoises, c'est Terra Délice. Léa Varin, elle, a trouvé une glace de son choix à Dijon et Jean-Christophe Francis a choisi un glacier à La Rochelle. Nous partons donc à Dijon pour commencer avec Anne-Claire Guinard-Sonnet. Bonjour.
7: Bonjour. Bonjour Emmanuel.
0: Vous êtes la fondatrice du glacier Simone et Maurice rue de la Chouette. Dites-nous pour commencer, Anne-Claire Guinard-Sonnet, qu'est-ce qui vous a fait aimer les glaces ?
7: Bonjour à tous. Ce qui m'a fait aimer les glaces, il n'y avait pas... après mon école de gastronomie, j'ai été toujours attirée par la gastronomie. Après mon école à Paris, Ferrandi, j'ai souhaité ouvrir ma propre boutique et je me suis rendu compte, il y a 10 ans, qu'il n'y avait pas de véritable glacier pure player, comme on dit, dans la capitale des Ducs. C'est ça qui m'a donné envie de me lancer pour...
0: Donc de la nouveauté.
7: Des bons produits.
0: De la nouveauté et de l'invention.
7: C'est ça, exactement, avec des créations exclusives où on s'adresse toujours à un public effectivement de Dijonais, mais également à beaucoup de touristes. Donc, on s'attache à faire des bonnes choses. Donc, nous sommes fabricants et nous utilisons le maximum de produits locaux pour faire découvrir effectivement nos bons produits côte-doriens ou bourguignons.
0: Quels sont les parfums, Anne-Claire Guinard-Sonnet, qui surprennent le plus vos clients?
7: Alors, nous, par cette chaleur, comme le disait Emmanuel Rion, les clients vont se tourner vers les sorbets très frais, tout ce qui est agrumes, le plus rafraîchissant. Mais depuis l'ouverture, on propose un sorbet assez original qui est le mélange de framboises et poivrons rouges.
0: Le fameux BBQ. Barbecue.
7: Le fameux BBQ qu'on pensait vendre qu'en bac pour effectivement juste accompagner des salades fraîches ou même des grillades l'été. Mais les clients le réclament énormément à la boule. Donc ça, c'est très original. Et puis, on propose aussi des produits régionaux, comme je vous disais. L'anis de Flavigny, on a un sorbet à l'anis de Flavigny qui est incroyable. On dirait sucer les petits bonbons, mais en version glacée.
0: Le préféré de Léa Varin, qui connaît les glaces Simone et Maurice, les vôtres donc, Anne-Claire Guinard-Sonnet, c'est le pain d'épices. C'est une glace ou un sorbet ?
7: C'est une crème glacée même. Alors la petite nuance, donc glace, on est à du lait entier et de la crème, mais on a un pourcentage de crème un peu plus élevé que dans les glaces.
0: Merci.
7: Donc, on travaille avec le pain d'épices, Milo Petit-Jean, qui est une maison ancestrale et on a une boutique juste en face de la nôtre. Donc, c'est pratique pour l'approvisionnement en pain d'épices.
0: Merci beaucoup, Anne-Claire Guinard-Sonnet. Le glacier Simone et Maurice, c'est donc à Dijon, rue de la Chouette. Quant à La Rochelle, avec le Tonton Maboule, choisi par Jean-Christophe Francis et Frédéric Guénan, il propose des parfums originaux. Là encore, on est vraiment sur des parfums originaux. C'est pas forcément de la tendance, mais c'est des parfums originaux, réglisse. Je vous regarde, Emmanuel Rion, pour voir si vous en faites aussi. Concombre, bissap, orange sanguine, pêche verveine. Vous faites tout ça?
2: Nous, on fait des mélanges un peu différents, mais bissap, c'est l'hibiscus. Hein, donc, nous, on fait fraise hibiscus, par exemple.
0: Par exemple. Ouais. Le parfum préféré de Jean-Christophe, c'est le sorbet choco. Vous avez un sorbet chocolat?
2: Alors, nous, on a un sorbet chocolat 66% du Mexique et qui fait un carton parce qu'on n'est pas sur... Au fait, on ne perturbe pas le goût du chocolat par les produits laitiers. Alors, on a une crème glacée à la Tanzanie, 75%. On la recommande pour les enfants. Par contre, le sorbet, on le garde vraiment. Enfin, on dit, vous aimez le chocolat, la puissance du chocolat, du cacao, prenez ce sorbet parce qu'il est vraiment pur. Alors qu'il a un pourcentage plus réduit à la base.
0: S'il y en a une peut-être que vous ne connaissez pas, tendez votre oreille, c'est celle dont va nous parler dans une petite poignée de secondes Maurice Accot dans sa chronique Le Dialogue des Cuisines. Il est 12h25, quasi 26 sur France Culture. Il est très content Maurice parce qu'il est sûr qu'on ne connaît pas. À vous Maurice.
1: Au vu du thème du jour et des semaines qu'on vient de passer, j'avais envie de continuer à parler de glace, déjà bonne nouvelle, mais de kakigori plus précisément. Et donc le kakigori, c'est un dessert japonais à base de glace râpée. Et à la différence du granité où la glace est pilée ou broyée, le kakigori est fait avec une machine composée d'une lame qui vient rasser un bloc de glace afin de former des petits copeaux, qui seront ensuite arrosés de sirop aromatisé ou non. Le kakigori voit le jour à l'époque Heian, au 9e siècle. À la base, ce dessert est réservé aux élites, car l'extraction et la conservation de la glace nécessaire à sa fabrication était très complexe. La glace était prélevée en hiver dans les montagnes, puis conservée dans des cavités ou dans des grottes au pied de celles-ci. Fortement apprécié en été, ce dessert se consommait arrosé de sirop de sucre de canne, ou de sucre, accompagné de haricots rouges. Ce n'est que vers la fin des années 1800 que la recette se popularise grâce à l'amélioration des techniques de conservation, de transport de la glace, ainsi qu'à l'invention de la première machine à raser la glace. Mais au début du XXe siècle, la crème glacée fit son apparition au Japon. Le kakigori fut relégué au second plan car il est vu comme un dessert trop simple et peu raffiné. C'est après la Seconde Guerre mondiale, alors que le pays sous embargo peinait à trouver les ressources nécessaires à la production de crème glacée, que le kakigori fit son retour dans les foyers japonais. Cette période marque aussi l'arrivée des sirops industriels, qui permettent une plus grande diversité dans les goûts proposés. Aujourd'hui, le kakigori retrouve ses lettres de noblesse partout dans le monde, grâce à une nouvelle génération d'artisans qui l'agrémentent de sirop maison, bien sourcé, mais aussi de fruits frais. On en consomme désormais tout au long de l'année, même si l'été reste sa période phare. Si l'envie de faire un kakigori vous prend, je souhaite vous partager avec vous une recette super simple de sirop à faire à la maison. Prenez 600 g de fraises et 400 g de cerises, coupez-les en deux, puis versez 600 g de sucre dessus. Brassez bien et mettez le tout dans un bocal. Laissez le bocal au frais pendant 72 heures et vous aurez un super sirop de fruits une fois le bocal filtré. Cette recette fonctionne très bien avec d'autres fruits comme la mangue ou le raisin. Bon dimanche.
0: Merci, bon dimanche à vous. Je crois que vous avez appris quelque chose, Emmanuel Arion, en écoutant la chronique de Maurice Accot. Oui, si vous aussi, vous avez des adresses dans votre ville ou dans votre village à nous faire connaître, écrivez-nous à lea.varin@radiofrance.com. Merci à toute l'équipe, les informations, les adresses, les références sont comme d'habitude sur franceculture.fr. 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Le livre des Emmanuel Rion, Givré, l'art de la pâtisserie glacée en 60 recettes, c'est aux éditions La Martinière, Emmanuel Rion.
2: Et il vient de sortir en anglais aussi.
0: Et il vient de sortir en anglais pour les anglophones qui aiment la glace manifestement. Merci à Léa Varin, merci à Jean-Christophe Francis, à la réalisation, à la technique. Aujourd'hui, c'était Élise Leu. Nous vous souhaitons une excellente journée un peu plus fraîche à l'écoute de France Culture.
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0: Il est 12h30 à l'écoute de France Culture. Les informations sont présentées par Julie Paco. Bonjour Julie.
13: Bonjour Caroline, bonjour à tous. Après 11 jours de canicule, quel bilan sanitaire? Les inquiétudes montent alors qu'un millier de décès supplémentaires ont été enregistrés depuis mercredi par Santé publique France, mais le gouvernement balaye les critiques en impréparation. Face au dérèglement climatique, la forêt doit devenir un enjeu politique. L'appel lancé par un collectif de chercheurs qui alerte sur la dégradation des massifs forestiers. Notre invité, le fondateur de l'association Canopée Forêt Vivante et ingénieur forestier, Sylvain Angeran. Nous irons en Nouvelle-Calédonie, où les électeurs semblent avoir boudé les urnes à l'occasion des élections provinciales, et ce malgré l'enjeu de ce scrutin. Enfin, la Russie ciblée par une attaque massive de drones ukrainiens la nuit dernière, des drones qui visent les raffineries. Un tiers des capacités de raffinage de pétrole russe serait désormais à l'arrêt. Un millier de décès de plus que la normale recensés depuis mercredi par Santé publique France. Les premiers chiffres de la surmortalité liée à la canicule sont inquiétants et l'Agence nationale de santé publique prévient que le bilan réel est voué à s'alourdir. Alors que la France vient de vivre 11 jours consécutifs de canicule historique et d'ores et déjà considérée comme plus intense que celle de 2003. Pour autant, la ministre de la Santé se veut rassurante. Stéphanie Rist affirme qu'on n'aura probablement pas la même surmortalité qu'en 2003 où 15 000 décès avaient été enregistrés, car nous n'avions pas la même connaissance médicale par rapport aux canicules, défend-elle sur BFM TV ce matin. Quant aux interventions de secours à personne, elles ont augmenté de plus de 40%, annonce le ministre de l'Intérieur, Laurent Nunez, en déplacement dans une caserne de sapeurs-pompiers de Paris ce matin.
14: Avec l'épisode caniculaire, on a eu une augmentation des interventions pour secours à personne qui est extrêmement importante, puisque depuis le 18 juin, ça a été plus 20% au global. Mais si on prend certaines journées, notamment les journées des gros pics, comme l'ont été le 24, 25, 26 et 27, on a pu arriver à des augmentations qui était de plus 40%. Et on parle de dizaines de milliers d'interventions de secours à personne. Il y a eu, en cumulé, on est sur 122 000 interventions, dont une augmentation importante qui est due à l'épisode caniculaire. Ce que je voudrais dire, et je le dis très solennellement, évidemment que s'il y a eu cette capacité à prendre en charge ces interventions supplémentaires, à avoir du matériel dédié comme les caissons à glace, c'est bien évidemment parce que nous avons tiré toutes les conséquences des différents épisodes caniculaires qui ont frappé notre pays et évidemment de celui de 2003. Nous avons su anticiper, nous adapter et être extrêmement réactifs. Et donc c'est évidemment vrai pour le secours d'urgence à personne, qui est un élément fondamental évidemment pour le traitement des épisodes caniculaires. Tout ça, c'était en application d'une planification qui avait été préparée, à laquelle nous travaillons maintenant depuis 2003. Donc on est dans l'anticipation la plus complète.
13: Le ministre de l'Intérieur, Laurent Nunez. Le gouvernement cherche donc à battre en brèche les critiques en impréparation. Bonjour Lou Momège.
15: Bonjour Julien.
13: Mais ces discours plutôt rassurants se heurtent à ceux plus alarmistes de certains élus.
15: Oui, comme celui du député LR Philippe Juvin, lui à l'expérience du terrain, puisqu'il est également chef du service des urgences de l'hôpital Georges Pompidou de Paris. À l'inverse du gouvernement, Philippe Juvin estime qu'il faut s'attendre à un bilan très lourd et à une forte surmortalité dans les prochains jours. Il était invité chez nos confrères de France Info ce matin.
16: Demain matin, lundi, les aides ménagères, les gens qui s'occupent des personnes âgées à domicile vont revenir travailler, ainsi que les familles. Et on va ouvrir les portes et on va probablement découvrir des gens qui sont soit en très très mauvais état chez eux, qui n'ont pas bu depuis 3 jours, qui sont dans la chaleur ou qui sont morts. Dans notre service, on a eu des décès, on a eu des gens qui sont arrivés dans une situation dépassée où on sait qu'ils vont mourir. Et probablement, hier soir, quand j'ai quitté l'hôpital assez tard, j'avais 3 personnes qui, je crois, étaient dans un état très dépassé. Je m'attends à ne pas les retrouver vivantes ce matin. Mais la majorité des gens, probablement, meurent avant d'arriver à l'hôpital.
15: Selon Santé publique France, les décès à domicile ont augmenté de 40% cette semaine et globalement 85% des morts liés à la chaleur concernent les plus de 65 ans.
13: Et dans l'opposition, la chef des écologistes Marine Tondelier estime qu'il faudra faire toute la lumière sur le bilan humain, probablement très lourd, dit-elle.
15: Oui, la chef des écologistes a publié ce matin un long message sur ses réseaux sociaux. Pour elle, il faut déterminer les responsabilités politiques qui ont mené à cette situation. Certains devront en tirer les conséquences, écrit-elle. Dans son poste, Marine Tondelier fustige les décisions prises, notamment sous Emmanuel Macron, notamment la diminution du fonds vert passé de 2,5 milliards d'euros en 2024 à 837 millions en 2026. Ce fonds sert notamment à financer le dispositif MaPrimeRénov qui aide aux travaux d'isolation, point crucial en temps de canicule. Depuis le début de l'épisode de chaleur, Marine Tondelier dénonce l'inaction du gouvernement qui se contente de messages de prévention, incitant à boire de l'eau, manger sain ou s'humidifier le corps. Des messages nécessaire mais qui dépolitise la canicule alors que le phénomène est aggravé, explique-t-elle, par des choix éminemment politiques et économiques.
13: Lou Momèche pour France Culture. Et à la canicule succèdent les orages particulièrement violents la nuit dernière dans le Nord et le Pas-de-Calais notamment où deux personnes ont été blessées. En tout, 63 000 foyers étaient privés d'électricité ce matin partout en France d'après Enedis. Et face à la canicule, elle est notre meilleur allié, un climatisateur naturel capable de faire baisser la température de plusieurs degrés, la forêt. Bonjour Sylvain Angeran.
17: Bonjour.
13: Vous êtes ingénieur forestier, fondateur et directeur de l'association Canopée Forêt Vivante. Merci d'être avec nous sur France Culture. Vous alertiez cette semaine dans une tribune publiée dans Le Monde. La forêt doit devenir elle aussi un enjeu politique. Alors comment la forêt d'abord joue un rôle clé pour atténuer les effets du changement climatique et atténuer le changement climatique en lui-même ?
17: La forêt, en fait, elle permet d'absorber du dioxyde de carbone qui est dans l'atmosphère et de le stocker dans les arbres ou dans les sols. Donc en ça, déjà, elle va permettre d'éviter que le changement climatique devienne complètement incontrôlable. Mais en faisant ça, ça s'appelle la photosynthèse, elle a aussi un certain nombre d'intérêts. Et notamment, effectivement, vous l'avez dit dans votre introduction, elle refroidit, elle climatise, parce qu'elle va permettre de remettre en circulation de l'eau qui était dans les sols. Alors encore faut-il qu'il y ait de l'eau dans les sols, mais elle va permettre effectivement, par la transpiration, de baisser la température grâce justement à cette circulation de l'eau. Et on peut avoir des écarts de température très forts. Hein. En pleine canicule, on peut avoir jusqu'à 10 degrés d'écart entre un sous-bois forestier et puis un milieu ouvert.
13: Alors la forêt, vous le dites, hein, est un puits de carbone. Or, des coupes trop importantes et des ouvertures de canopées trop rapides détruisent l'ambiance forestière et assèchent les sols, alertez-vous.
17: Oui, c'est exactement là où effectivement on a un sujet de gestion forestière. Et aujourd'hui, cette gestion forestière, on a besoin de la regarder à l'aune de ce qu'on est en train de vivre, c'est-à-dire une accélération des dérèglements climatiques. Et toutes les formes de gestion forestière n'ont pas les mêmes impacts. Quand vous faites une coupe rase et que vous replantez derrière, en fait, vous détruisez complètement ce qu'on appelle l'ambiance forestière. C'est ce que je vous expliquais, cet effet tampon. Vous détruisez tout, vous mettez en pleine lumière les sols, vous créez de l'assèchement, et pour la forêt, vous la fragilisez. À l'inverse, on sait, et il y a des formes de gestion forestière où on va y aller beaucoup plus doucement, de façon plus sélective. Alors peut-être qu'on va passer plus régulièrement, mais on va s'assurer de jamais couper ce couvert forestier, de tout déstructurer. Et cette forme de gestion forestière, on a besoin qu'elle soit reconnue par les pouvoirs politiques et qu'elle soit encouragée. Ça n'est pas le cas aujourd'hui.
13: Alors le président de la République, Emmanuel Macron, s'était engagé en octobre 2022 à planter 1 milliard d'arbres en 10 ans. Où en est-on ?
17: Ben, en fait, tout le problème de cette logique-là, c'est qu'on prend le problème à l'envers. Dans une forêt, on n'a pas besoin, logiquement, de planter des arbres. C'est ce que j'essayais de vous expliquer, c'est qu'on va couper quelques grands arbres, ça va faire de la lumière, et puis les jeunes arbres qui étaient dans le sous-bois vont prendre le relais. Il y a quelques situations dans lesquelles vous avez besoin de couper des arbres, mais c'est vrai, de planter des arbres, mais c'est vraiment exceptionnel. Et là, on a pris le problème à l'envers. En fait, on s'est dit, on va planter 1 milliard d'arbres. Et ce qu'on a documenté, nous, sur le terrain, c'est qu'on va parfois raser des forêts qui sont saines. Hein. Pas des forêts, il y a des forêts sinistrées dans lesquelles on peut avoir besoin, mais il y a des forêts saines qu'on rase pour replanter derrière. Et ce qu'on a montré aussi, c'est que ce qu'on replante, bien souvent, ce sont des résineux. Et c'est toute l'ambiguïté de ce plan, c'est que c'est présenté comme un plan d'adaptation des forêts au changement climatique. Alors alors qu'en réalité, on aggrave le problème. Et puis, derrière, on replante des résineux qui sont plus, eux, adaptés aux besoins de l'industrie. Et c'est ce non-dit-là qu'on dénonce aujourd'hui, parce qu'on est en train de casser cette machine fantastique qu'est la forêt, plutôt que de l'améliorer pour planter des résineux. Et en fait, ça ne fonctionne plus.
13: Vous appelez donc finalement à encadrer davantage les coupes rases et prendre soin finalement de la forêt déjà existante.
17: En fait, on n'a jamais construit de vraie politique forestière en France. Voilà. On s'est contenté de suivre un petit peu le modèle des pays voisins qui transformaient des résineux. Or, nous, la forêt française, elle est très diversifiée. Aux deux tiers, on a des feuillus, des hêtres, des chênes, des merisiers, des charmes. Et il n'y a pas de débouché économique, en tout cas, en tant que sillage. On a laissé mourir toutes les petites et moyennes scieries qui étaient capables de transformer ces arbres. Le seul débouché qui existe aujourd'hui, ce sont des projets industriels de bois énergie. Et on les voit se multiplier. C'est ça aussi la responsabilité du gouvernement. C'est que ces dernières années, ils ont lancé partout des projets de bois énergie. Hein, pour ne citer que les plus fous, on est en train de construire au pied des Pyrénées une usine pour fabriquer des biocarburants à base de bois pour faire voler les avions. Vous vous rendez compte de la folie dans laquelle on est. Et tous ces projets-là, en fait, ils exercent une pression ultra forte sur la forêt qui augmente la récolte de bois. Et augmenter la récolte de bois, eh bien, c'est détruire le puits de carbone.
13: C'est
17: fragiliser la forêt au moment où on a le plus besoin d'elle.
13: Merci beaucoup pour votre éclairage, Sylvain Angerin. Je rappelle que vous êtes directeur de l'association Canopée Forêt Vivante. Et merci également à Loïse Guérin pour la préparation. Des élections à hauts enjeux sur le Caillou. Les électeurs de Nouvelle-Calédonie ont voté ce dimanche à l'occasion des élections provinciales, les premières depuis 2019. Un scrutin qui pourrait redessiner les rapports de force politiques sur l'archipel. Les bureaux de vote ont fermé à 18h heure locale, 9h heure de Paris. Or, Charlotte Menvy, à peine plus d'un électeur sur deux s'est rendu aux urnes.
18: 58% de participation, c'est 8 points de moins qu'en 2019. Pourtant, ces élections étaient très attendues des Calédoniens. Repoussées à 3 reprises, elles auraient dû se tenir en 2024, l'année qui a vu l'archipel sombrer dans la violence. Il faut dire que ce sont des Calédoniens désabusés qui étaient appelés aux urnes. Les discussions sur un nouveau statut sont au point mort. La crise économique, elle, frappe durement l'archipel. Plus de 11 000 emplois ont été détruits. L'activité peine à redécoller. Les inégalités se sont creusés. L'enjeu est pourtant décisif. Les provinces décident de tout ou presque en Nouvelle-Calédonie et le résultat du scrutin détermine aussi la majorité au Congrès, l'Assemblée délibérante de l'archipel et du gouvernement local. Dans la province sud, la plus peuplée et la plus riche des 3 provinces, les non-indépendantistes devraient être reconduits sans difficulté. Reste à savoir surtout s'ils auront suffisamment d'avance pour prendre également le Congrès et le gouvernement, un grand chelem institutionnel qui leur donnerait un net avantage dans les futures discussions sur l'avenir du territoire.
13: Charlotte Manvi, correspondante de France Culture en Nouvelle-Calédonie. Le Koweït et Bahreïn, ciblés par des frappes de missiles et de drones iraniens ce matin. L'Iran affirme être déterminé à défendre sa souveraineté nationale au lendemain d'attaques américaines contre son territoire. Hier, l'aviation américaine a visé une dizaine de cibles, dont des sites de défense aérienne, des installations de stockage de drones et de poses de mines, précise le commandement central des États-Unis. Et Téhéran prévient, toute contestation de son contrôle sur le détroit d'Ormuz va accroître les tensions dans la région. Des tensions qui ne faiblissent pas non plus dans le sud Liban, malgré la signature d'un accord cadre en vue d'une paix durable vendredi à Washington entre Israël et le Liban. L'armée israélienne poursuit ses frappes. D'après l'agence libanaise d'information, un avion de chasse israélien a bombardé ce matin les localités de Deir Serian et de Taïbeh dans le sud du Liban, où l'armée israélienne annonce par ailleurs la mort de l'un de ses soldats dans des combats.

0: une des plus grandes raffineries du sud de la Russie. Ce n'est pas la première fois qu'elle est attaquée par l'Ukraine, car depuis plusieurs semaines, Kiev concentre ses frappes sur les installations pétrolières russes, raffineries, oléoducs, dépôts. Alors l'impact sur la production de brut russe reste difficile à évaluer, selon un rapport d'Energy Intelligence, une société américaine de recherche dans le secteur de l'énergie. Environ un tiers des capacités de raffinage de pétrole russe ont été mises à l'arrêt. Le journal en ligne indépendant Medusa a réalisé une cartographie de la pénurie en s'appuyant sur les statistiques du moteur de recherche russe Yandex, Ulyanovsk, Ryazan, Saratov. Le centre et le sud de la Russie, à la portée des drones ukrainiens, souffrent le plus de la crise. Dans ces régions, la recherche du mot « essence » a augmenté de 10 à 20 fois par rapport à la même période l'année dernière.
1: Virginie Pierrot, non-rédaction internationale de Radio France, merci. Le temps cet après-midi en France sera plus respirable mais instable avec des averses parfois orageuses attendues des Pyrénées à la Lorraine. Le temps sera plus calme et lumineux de la façade atlantique haut de France. De larges éclaircies sont attendues sur le sud-est. Côté température, il fait encore chaud sur l'est avec 34 à 37 degrés sur le centre-est et l'Alsace jusqu'à 40 dans les terres de Provence et localement en Languedoc. Comptez 27 à 32 sur les autres régions et 22 à 25 sur les côtes de la Manche et de l'Atlantique. C'est la fin de ce journal préparé avec Alison Vicrobeck. Et lise-le à la technique. Midi 45 sur France Culture, vous retrouvez Ariel Wiesmann, une histoire truculente.
2: Chers auditeurs de France Culture, je vais vous raconter une histoire. Quand les gens s'ennuient, certains vont au flunch. D'autres regardent des reportages en immersion sur les pompiers dans le sud, s'endorment, puis se réveillent dans une maison en feu. D'autres partent en Lettonie. C'était mon cas l'été dernier. C'est du vécu dans ce pays balte, entre Riga et Jurmala. J'ai découvert un ennui nouveau que je ne connaissais même pas. Au fond de moi, s'est vite révélé un penchant anarchiste. Oui, après une semaine sans croiser un sourire, Dieu m'en pardonne, mais j'ai ressenti l'envie et presque l'urgence de tout faire sauter. C'était aussi le cas d'un homme célèbre pour son absence, dont on n'est même pas sûr qu'il ait existé. Il était letton, anarchiste, voulait tout faire péter et s'appelait donc Peter. Peter the Painter, vu pour la dernière fois en 1910 à Londres, véritable Dupont de Ligonnès du Royaume-Uni, situé encore en vie. C'est ton histoire truculente que je vais raconter. Au début du XXe siècle, dans l'East End de Londres, les policiers sont nerveux. Et puis les réunions clandestines tenues par des anarchistes virulents venus des pays baltes de l'Empire russe. Ceux-ci sont infiltrés dans ce quartier paisible, celui des Juifs d'Europe orientale. Dans les cafés, des échos de yiddish et de letton viennent à leurs oreilles. On y conspire contre le tsar et contre tous les pouvoirs, en grattant les plaies infligées par les rats dans les hôtels de fortune. La peur de l'étranger, venu de l'Est, se double d'une angoisse de la Révolution. Dans l'imaginaire anglais, l'East End est rempli de radicaux venus du continent, porteurs de bombes, de pistolets automatiques et d'idées incompatibles avec le calme supposé de l'Angleterre. Les hommes que la police appellera « anarchistes lettons » ne sortent pas d'un roman de gare. Ils mélangent idéologie, banditisme et braquage. C'est dans ce brouillard que surgit un nom. Peter the Painter, alias Peter Piatkov, peintre en bâtiment. À moins, disent d'autres historiens, que son vrai nom ne soit Yanis Zaklich. En tout cas, l'histoire commence ainsi. Une bande se lance dans le cambriolage d'une bijouterie située au 119 Houndsditch Street, façade derrière laquelle elle loue des locaux dans Exchange Buildings. Les hommes apportent du matériel, tuyaux de gaz, outils, perceuses au diamant, équipements de percement, sandwich au concombre. L'idée est simple et folle, passer par l'arrière, percer les murs, ouvrir le coffre, disparaître avec beaucoup d'argent, pour construire un monde nouveau.

Mais les voisins veillent. Nous sommes vendredi soir et le Shabbat a réduit le quartier au silence. Le bruit attire un, puis deux, puis plusieurs policiers. Sept officiers, en uniforme et deux détectives, armés seulement de leurs sifflets et de leurs matraques, arrivent sur les lieux et pénètrent dans les Exchange Buildings, qui abritent un certain nombre de réfugiés de Lettonie, pays où la révolution de 1905 avait été réprimée avec une violence exceptionnelle. C'est tout simplement l'embuscade. Les anarchistes sont lourdement armés. Le brouillard est épais, les balles sifflent et même les cambrioleurs en arrivent à s'entretuer, alors même que trois policiers, plutôt mal armés, succombent. Trois représentants de l'ordre tués dans l'Angleterre édouardienne, ça se remarque. D'autant que le sinistre massacre jouit d'une chambre d'écho toute nouvelle pour l'époque, la médiatisation. Certains ont parlé du premier « breaking news » de l'histoire anglaise, car les caméras de Pathé Images sont déjà là sur l'événement « à chaud » comme dit Élise Lucet, et c'est une grande première dans le pays. On est presque en direct donc, et tous les soupçons se portent sur un homme qui serait le chef de cette conspiration violente et tragique, un peintre en bâtiment nommé Peter the Painter. Début janvier 1911, la police reçoit une information. Deux hommes recherchés, Fritz Swartz et William Sokolov, se cacheraient au 100 Sydney Street, adresse londonienne restée fameuse et où figure encore une plaque. Selon les récits d'époque, un informateur signale leur présence. La police encercle vite la maison. Nous sommes le 3 janvier 1911 et ça pète de partout. Ça tire comme à la fête foraine et pour la toute première fois de l'histoire du pays, la police demande l'aide de l'armée pour un siège violent. Les Scott Guards arrivent depuis la tour de Londres. Mais il y a une autre attraction. Winston Churchill, alors Home Secretary, arrive du fond de son lit. À 36 ans, il est encore fougueux, engagé, et son nom va être associé à cette bataille de Sydney Street. Une photo mythique le montre en pleine nuit, bravant les voyous, sans quitter son haut de forme, même lorsqu'il aura été traversé par une balle, une sorte de Napoléon à Austerlitz. Les échanges de coups de feu vont bon train sous les yeux des badauds et des rats du quartier, quand tout à coup, des fenêtres de l'immeuble s'échappent d'impressionnantes flammes qui font espérer aux policiers une sortie rapide et paniquée des suspects Fritz Swartz, William Sokolov et bien sûr, Peter the Painter. On est là depuis 6 heures. Le bâtiment est en feu, mais sans qu'on sache vraiment pourquoi d'ailleurs, ni qui a mis le feu et Churchill préférerait se passer de whisky pendant 24 heures plutôt que de négocier. Avec son humour habituel, il choisit la solution la plus simple, laisser brûler les assaillants dans leur tanière de Sydney Street.

Au petit matin, l'immeuble s'effondre sur les idéalistes baltes dont on retrouve les cadavres. Svars et Sokolov sont bien là, mais pas la moindre trace de Peter the Painter. L'homme dont le corps mort ou vif faisait l'objet d'une prime de 500 livres est introuvable. Churchill se gratte la tête, frôlé par le projectile anarchiste. Et dans un premier temps, la question de savoir si Peter the Painter était de la fête ne se pose pas. Pour beaucoup, ce génie de l'escapade, devenu l'homme le plus célèbre de Londres, aurait laissé ses camarades à leur sort pour se volatiliser dans les rues sombres suivies par une odeur de poudre. L'homme qu'on appelle Peter le peintre est capable de tout. La mort des trois agents, Charles Tucker, Robert Bentley, Walter Schaut, en est bien la preuve. Le bruit court qu'il aurait lui-même mis le feu à l'immeuble, laissant ses camarades griller pour la cause. Tout de suite, ce grand fugitif,

0: passe à la fois pour un cerveau, un assassin impitoyable, un tireur d'élite et le leader d'une révolution mondiale dont le peuple, naturellement monarchiste, a tout à craindre. Des photos distribuées aux chasseurs de têtes montrent un élégant moustachu, élégant mais au regard un brin glaçant. Pierre le peintre était en fait le surnom d'un personnage inconnu, peut-être nommé Pierre Pjatkov. Il utilisa plusieurs pseudonymes, dont Stern, Straume, Makarov et Doudkine, et Janis Jaklis. On ne connaît aucun détail précis sur son passé et aucune des informations biographiques qui lui sont attribuées ne sont fiables. Le type d'arme que Pierre le peintre aurait utilisé à Sydney Street, un pistolet Mauser C-96 allemand, fut parfois surnommé Peter the Painter en son honneur, notamment en Irlande pendant la guerre d'indépendance et plus tard. En 1988, Philippe Ruff, historien de l'anarchisme, se basant sur des recherches dans les archives du KGB, suggère que Pierre le peintre pourrait être Gedertz Elias. Cet artiste letton impliqué dans la révolution russe de 1905 vivait en exil en Angleterre au moment du siège de Sydney Street. Il retourna à Riga après la révolution bolchévique de 1917. Plus récemment, Ruff a identifié Peter the Painter à un autre militant d'extrême gauche letton, Janis Jaklis, également connu sous les noms de Zaklis ou Jaklis. Il était membre du Parti social-démocrate des travailleurs de Lettonie en 1905. Il a participé à l'évasion de Fritz Svar de la prison de Riga. En exil en Finlande, il a fréquenté Elias, avec qui il a participé au braquage de la Banque d'État russe à Helsinki. Jaklis rompt avec les sociaux-démocrates et devient anarchiste, mais on ignore ce qu'il est devenu après 1911. L'intervention extraordinaire de Churchill à Sydney Street semble avoir été calculée pour soigner son image médiatique. En avril 1911, 4 mois après son passage à Sydney Street et profitant de la publicité qu'il lui avait apportée, il présenta un projet de loi visant à restreindre davantage l'immigration. Heureusement, pour les réfugiés juifs, anarchistes lettons et autres plombiers polonais qui n'étaient pas encore arrivés en Grande-Bretagne, ce projet de loi ne fut jamais adopté. Quant à Peter the Painter, il continue de sourire depuis son trou d'archives. Peut-être s'appelait-il Janis Jaklis, peut-être était-il ailleurs pendant que Londres lui attribuait le rôle principal. Peut-être n'a-t-il jamais tiré à Sydney Street, mais il avait le nom parfait, la disparition parfaite et la chance noire d'apparaître au moment où la presse moderne apprenait à fabriquer des fantômes. Il fut peut-être un terroriste. Il fut certainement une légende. Et parfois, dans l'histoire, c'est la légende qui dure le plus longtemps. Tout cela s'est passé il y a bien longtemps, dit un habitant des immeubles de Sydney Street. Mais l'événement n'est pas totalement oublié. Une autre plaque commémore le pompier qui a péri. En s'éloignant du coin où Churchill était réfugié, on croise des femmes voilées, descendantes des immigrants de l'époque édouardienne. On découvre 2 autres immeubles, Siege House et Painter House. Pour justifier ce nom, l'organisme local de logement a déclaré qu'il n'y avait aucune preuve que Peter ait tué qui que ce soit. « On doute de son existence », a-t-il affirmé, mais c'est le nom que les habitants de l'East End associent au siège. Bien avant nos terroristes modernes et organisés, il y avait donc un Che Guevara letton qui traversait les frontières, les inconscients et semait la terreur sans jamais donner de preuve de vie depuis 120 ans.
1: Le père le grand dit à son petit gars, mais enfin bon sang, qu'est-ce qu'il y a? 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
0: Une réalisation anarchiste de Cassandre Puel, une prise de son révolutionnaire de Nicolas Leroulet, un mix utopiste de Anthony Thomasson. Gloire à notre pistolera chargé de programme, Aurélie Marsay. Si seulement je pouvais passer la semaine prochaine à vous raconter des histoires truculentes. 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
9: Ingeburg de Danemark, la captive des Capétiens. Un documentaire d'Hélène Carbonel, réalisé par Laure-Hélène Planchet. Premier épisode, de mariée à recluse. Or, écoutez-vous qui passez une histoire venue d'un autre temps, celle de la reine Ingeburg de Danemark. Ce nom ne vous dit sûrement rien, et il sonne peut-être même étrangement à vos oreilles, tant son souvenir est aujourd'hui oublié. L'histoire d'Ingeburg s'inscrit dans les temps troublés de la rivalité entre Capétiens et Plantagenêts. Nous sommes à la fin du XIIe siècle. Le roi de France, Philippe Auguste, cherche à réduire la présence anglaise sur le sol français. Richard Cœur de Lion, son ancien ami devenu son rival, possède un empire 5 fois plus grand que le royaume de France. Cette situation devient très inquiétante pour Philippe Auguste. Lorsqu'en 1192, Richard est fait prisonnier à son retour de croisade, Philippe y voit donc l'occasion d'asseoir sa puissance sur les Plantagenêts en scellant une alliance avec un royaume du Nord. C'est ainsi qu'Ingeburg de Danemark, fille du roi Valdemar Ier, prend la mer en 1193 en direction de la France. Elle doit épouser Philippe Auguste, souvent mal nommé le magnanime. À peine a-t-elle foulé le sol français qu'éclate le scandale de sa répudiation. Un scandale empreint de secrets. Les sources nous manquent et ces événements sont encore nimbés des rumeurs de l'époque. Aujourd'hui encore, les points de vue des historiennes et des historiens divergent, vous allez l'entendre. Malgré cela, puisse l'histoire de cette reine captive, vieille de plus de 800 ans, trouver un chemin jusqu'à vous.
10: Bonjour.
11: Bonjour Delphine Rosinski.
10: Je suis directrice des archives et du patrimoine sur la ville de Corbeil-Essonne.
12: Bonjour Laurence Moulinier-Brogy, je suis professeure d'histoire médiévale à Paris-Nanterre.
10: Enchantée. Donc on se trouve dans un jardin médiéval, au sein duquel il y a la commanderie Saint-Jean, qui est l'ancien prieuré d'Ingeburg. C'est hyper bien conservé, c'est le bâtiment original.
11: Alors c'est le bâtiment original qui a été vu, vécu et construit sous la direction de la reine Ingeburg.
10: C'est encore très vivant avec ce petit jardin au printemps, c'est très apaisant.
11: Oui, c'est un jardin médiéval dans toute sa beauté, avec un côté potager, nourricier, des cultures de simples aussi, des herbes médicinales, des herbes tinctoriales également, et des fleurs, tout ce qui permettait à l'époque de fleurir les hôtels.
10: Est-ce qu'on peut s'imaginer que c'était comme ça du temps d'Ingeburg ?
11: Il y avait un jardin médiéval puisque nous sommes devant l'ancienne église d'une commanderie de l'ordre des Hospitaliers de Saint-Jean de Jérusalem, communément appelé l'ordre de Malte. Donc le jardin médiéval permettait de soigner les pèlerins puisque les chevaliers, on les appelait ainsi, de cet ordre militaire et religieux, venaient soigner les pèlerins. Il y avait énormément d'églises sur la ville de Corbeil et d'Essonne qui ouvraient leurs portes pour avoir une fréquentation de pèlerins avec beaucoup de reliques. Allez,

0: entrons, avec cette énorme porte massive en bois qui est d'origine.
1: Nous avons une plaque qui date de 1736, actuellement dans le chœur, qui a été posée par le prieur et par les religieux de l'époque pour marquer et symboliser l'emplacement de sa sépulture. Donc lors des travaux au XVIIIe siècle, les religieux et le prieur firent replacer à l'endroit même de la sépulture d'Isburge une plaque de marbre noir ornée d'anges avec des fleurs de lys qui symbolisent les armes de France et bien évidemment les trois lions du Danemark. Le tout surmonté de la couronne royale avec la gravure en latin dont je vais vous donner la traduction. Sigi, la reine Isburge, fille du roi des Danois, épouse de Philippe Auguste, roi des Francs, fondatrice pieuse et généreuse du prieuré de l'île Saint-Jean, de l'ordre de Saint-Jean de Jérusalem. Elle mourut en juillet 1236. Cette pierre en marbre fut placée dans le nouveau chœur en témoignage de gratitude par le prieur et les religieux suite à la destruction de l'ancien autel.
2: Donc en fait, c'est à peu près tout ce qui nous reste d'Ingeburge au sein de ce bâtiment. Pour autant, qu'est-ce qu'on peut se figurer des conditions de vie qui ont été les siennes quand elle vivait ici, dans ce prieuré ?
3: Ingeborg, Isambourg, Ingeborg, appelons-la comme on peut, se retire à son tour, j'ai envie de dire, c'est pas la première reine veuve et douairière qui décide de se retirer et de vivre une vie pieuse. Alors, c'est plus de la réclusion, c'est de la retraite. C'est une retraite spirituelle. Elle est extrêmement pieuse, son attachement au mariage est un attachement au sacrement pendant toute sa vie. Et donc on peut imaginer une vie de recueillement, de prière, de déambulation méditative. Elle fonde, si je me souviens bien, des prêtres pour dire des messes constamment pour le repos de son défunt mari, à qui elle a quand même fermé les yeux, et également pour elle-même. Donc c'est une retraite relative, justement, elle ne part pas à l'autre bout du royaume de France. Elle est quand même encore pas très très loin de Paris, des gens peuvent venir la trouver éventuellement. C'est pas une relégation comme elle a pu la subir de la part de son époux.
4: En ces temps, le roi Philippe envoya Étienne, évêque de Noyon, homme vénérable, à Knud II, roi de Danemark, le priant et le suppliant de bien vouloir lui envoyer l'une de ses sœurs pour qu'il en fasse sa légitime épouse. Le roi de Danemark accueillit cette demande avec joie et remit aux envoyés du roi des Francs, en les honorant de présents, sa sœur Ingeburge, jeune fille d'une très grande beauté, sainte et parée de bonnes mœurs. Puis, ayant pris congé, se confiant au vent et à la mer, ils arrivèrent à Arras. Le roi des Francs, Philippe, accourant avec les évêques et les grands du royaume dans la joie la plus vive, prit pour épouse légitime, en ville d'Amiens, cette Ingeburge longtemps désirée et la fit couronner reine des Francs. Mais, chose étonnante, ce même jour, à l'instigation du diable, le roi, empêché, dit-on, par des maléfices de sorcière, se mit à prendre en haine l'épouse si longtemps convoitée. Rigord, histoire de Philippe Auguste.
2: Gaëlle Odéon, vous êtes essayiste médiéviste. L'histoire d'Ingeburge commence avec son mariage avec Philippe Auguste. Est-ce que vous pouvez me décrire ce mariage ?
5: Effectivement, le 14 août 1193, Philippe Auguste épouse une princesse du Danemark qui s'appelle Ingeburge. Mais peut-être si on revient un peu en arrière, c'est intéressant de se demander pour quelle raison cette princesse vient du Nord. Et il y a deux mobiles principaux pour Philippe Auguste. Le premier, c'est d'abord qu'il est veuf, il n'a qu'un fils en bas âge et il a besoin d'une épouse pour assurer sa succession, puisqu'avec la mortalité infantile, c'est une succession qui reste encore fragile. Et puis, ce mariage s'inscrit aussi dans un contexte très particulier de conflit franco-anglais. En début d'année 1193, Philippe Auguste a appris que son rival, Richard Cœur de Lion, le roi d'Angleterre, a été fait prisonnier de l'empereur d'Allemagne à son retour de croisade. Donc il en a profité pour attaquer la Normandie, prendre Gisors, mais il a besoin d'alliés. Et parmi ses alliés, le Danemark est très intéressant parce qu'au XIe siècle, les Danois ont régné sur l'Angleterre et donc on peut considérer qu'ils ont un droit sur le trône. Et c'est une menace que Philippe Auguste compte exploiter. Et puis on peut peut peut-être penser que le roi Knut VI, le frère d'Ingeburg, est très heureux de cette demande prestigieuse d'un mariage avec le roi de France. Et en fait, il n'en est rien. Parce que d'abord, Philippe Auguste n'a pas bonne réputation. Il a tenté de répudier sa première épouse, Isabelle de Hainaut. Et Knut VI se méfie et il demande des garanties suffisantes pour que sa sœur soit reçue et gardée comme épouse.
6: Pour Philippe Auguste, l'avantage de se marier avec une princesse danoise d'emblée, ça paraît énigmatique. Pourquoi ?
7: Thomas Christian Ilbol Holm, historien médiéviste.
6: La France capétienne, elle est puissante, certainement plus puissante que le Danemark à l'époque. Mais la France manque une chose essentielle, c'est une flotte. Mais les Danois, ils en ont. Le père d'Ingeburg, Valdemar Ier, il a mené des campagnes navales pendant 25 ans contre des païens dans la mer Baltique. Et puis, il y a non seulement la mémoire des Vikings, mais même une tradition forte pour les combats navals. Les rois danois, depuis le début du XIe siècle, ils ont en droit une revendication sur le trône anglais. Et ces deux atouts, je pense que c'est ça qui a motivé Philippe Auguste et ses conseillers à chercher ce mariage danois.
7: J'étais belle, aussi belle qu'une fille peut l'être à 15 ans. J'avais hérité de ma mère une lumière sur la peau qui n'était pas commune. Derrière mon visage d'albâtre et mes yeux trop clairs, une flamme semblait vaciller insaisissablement. J'étais l'unique fille et j'aurais belle dot.
8: Du domaine des murmures, Carole Martinez.
9: La cérémonie du sacre a lieu le lendemain des noces.
7: Jérôme Dévard, historien médiéviste.
9: C'est-à-dire que le 14 août, Ingeburg et Philippe II se marient et le malaise du roi est visible le lendemain lors de la cérémonie du sacre. Or, on sait que le seul moment où les deux étaient effectivement seuls, c'était pendant la nuit de noces. Donc c'est pour cela qu'on a présumé, et ce sont les chroniqueurs qui ont relié effectivement ces présomptions, qu'il y avait eu quelque chose à ce moment-là qui aurait empêché Philippe II de la connaître, ou du moins qui aurait énervé beaucoup Philippe II. Donc on ne sait pas, à vrai dire, encore de nos jours, quelle mouche a piqué Philippe II Auguste à ce moment-là.
0: Est-ce qu'il y a eu comitio sextum ? Est-ce que les sexes se sont touchés ? Mais est-ce que le liquide séminal est entré dans le vagin ? Il y a vraiment des distinctions très précises pour savoir qu'est-ce que c'est que la consommation. Et récemment, il y a d'autres interprétations qui ont été faites qui sont plus politiques.
7: Fanny Madeline, historienne médiéviste.
0: En fait, les négociations du mariage n'aboutissent pas exactement à ce qu'avait espéré Philippe Auguste. Philippe Auguste voulait comme dot d'Ingeburg un an de service naval de la flotte danoise pour pouvoir préparer justement un débarquement en Angleterre. Et il ne l'obtient pas.
6: Qu'est-ce qui s'est passé,
7: Thomas Christian Ilbol Holm.
6: Je pense que c'est pour des causes politiques. Le mariage a été organisé trop vite, à mon avis, et on n'a pas eu le temps de vraiment négocier les points fins. Et moi, je pense que pendant l'été 1193, tout a changé, mais là, c'était trop tard pour arrêter le débarquement d'Ingeburg et son entourage. Alors, quand elle arrive en France, finalement, Philippe Auguste, il s'est dit, ça n'a aucun intérêt pour moi parce que les Danois ne vont pas me fournir une flotte. Donc, bon, c'est bien la revendication sur le trône anglais, mais bon, maintenant que Richard Cœur de Lion vient d'être libéré, il vaut mieux chercher une autre épouse.
5: Pourquoi est-ce que Philippe Auguste a répudié Ingeburg ? Ou plutôt, on pourrait poser la question de cette façon, pourquoi a-t-il été pris d'aversion au moment du sacre pour elle ? Moi, je pense qu'il y a un début d'explication dans une raison psychologique, puisque ce qui est décrit par le chroniqueur, ce sont clairement les manifestations d'une crise d'angoisse aiguë. Et pour une raison qui reste à éclaircir, eh bien, Philippe Auguste associe cette crise de panique à son épouse. Alors, s'il ne veut plus la voir, eh bien, c'est qu'il craint la répétition de ce trouble. Et malheureusement, on comprend bien que pour les contemporains, ça n'est pas un empêchement canonique, surtout qu'il ne dit rien. Donc il ne donne pas d'explication, ça l'incrimine d'une certaine façon. Et donc, n'ayant aucun élément rationnel à faire valoir, eh bien, il impose ses prérogatives de monarque et il ordonne l'éloignement d'Ingeburg. Pour les contemporains, malgré tout, il faut bien trouver une explication. Et cette explication va se propager sous forme de rumeurs. Tout est fait pour l'incriminer. en tant que femme et surtout pour dédouaner le roi.
0: Oh, cette femme, je ne veux plus la voir, je la répudie, elle me fait horreur, elle m'a noué l'aiguillette.
8: Delphine Rosinski et Laurence Moulinier-Brogi.
3: Voilà, il pense qu'il y a un maléfice. Le même chroniqueur, je crois, nous dit que par trois fois, il s'est repris pendant la nuit de noces en essayant de faire quelque chose, rien du tout. Et que justement, après, à l'invite du pape notamment, on lui demande d'aller revoir madame pour essayer quand même peut-être de progresser de ce point de vue-là. Et rien ne se fait. Et donc, il est convaincu qu'il y a un maléfice. Il dit qu'elle l'a ensorcelé. On ne saura jamais. Mais effectivement, il est impuissant cette nuit-là, alors qu'il fait encore... des enfants à Agnès de Merani, un autre à une dame anonyme d'Arras, c'est pas ça le problème. Hein. C'est leur interaction qui n'a pas fonctionné. La panne sexuelle du siècle.
8: Jérôme Desvard, quelles sont les rumeurs exactement qui circulent à l'époque pour expliquer que Ingeburg soit répudiée ?
9: Alors, les rumeurs qui sont relayées essentiellement par les chroniqueurs anglais ou des chroniqueurs étrangers reposent sur trois piliers. Le premier, c'est que la reine aurait eu une mauvaise haleine. Il est vrai qu'il y avait un très grand nombre de traités ou d'écrits sur l'halitose à cette époque, mais on ne pense pas que Philippe Auguste, qui était quand même un homme à femme, se serait retenu à cause de cela. La deuxième, c'est le défaut de virginité. Alors effectivement, la réforme grégorienne avait fait en sorte de présenter le modèle de chasteté à toutes les princesses aristocratiques et on leur apprenait qu'une bonne épouse devait être une épouse vierge. La troisième série de rumeurs, c'est au niveau de la sorcellerie. Puisque Philippe II Auguste avait déjà eu un héritier et que le problème ne pouvait pas venir de lui puisqu'il avait déjà eu un enfant, on imagina que peut-être par le jeu d'un sort, Ingeburg aurait empêché le roi de France de la connaître charnellement. Et il est vrai qu'à cette époque, malgré les avancées de l'Église en matière de morale, il restait encore un fond de folklore où la sorcellerie avait encore un certain impact. Et encore au XIVe siècle, l'acte de sorcellerie qui justement pouvait créer une impuissance était reconnu comme étant du ressort des femmes.
10: Ne voyez-vous donc point que le roi forge tous ses mensonges pour la honnir et la salir ?
11: Elle n'est point pucelle. Voilà pourquoi le roi l'a répudiée.
12: Nenni ! Si seulement qu'elle sent fort mauvais !
13: On a même des bagarres à Paris, entre étudiants, à propos de la virginité de la reine.
8: Claude Govard, historienne médiéviste.
13: Mais la virginité reste, et jusqu'à la fin du Moyen-Âge et au-delà, un élément clé pour justifier, si vous voulez, la validité d'un mariage.
7: Lettre de Ingeburg à Célestin III, 1195. Enlevée de la maison de mon père et emmenée en France, j'y fus d'abord, par le décret du Seigneur, élevée sur le trône. Mon bonheur ayant excité la jalousie du genre humain, me voilà jetée à terre comme une branche desséchée et inutile. Je suis dépourvue de tout réconfort et de tout conseil. Philippe, le roi de France, m'abandonne, sans avoir rien à me reprocher, si ce n'est des méchancetés fabriquées sur l'enclume du mensonge. Mais il faudrait que je vous dise le reste en audience, si je ne savais déjà que la rumeur s'en est répandue. Dans ma détresse, je me réfugie au pied du trône de toute miséricorde.
13: L'information est beaucoup plus importante qu'on ne le pense à l'époque médiévale. C'est-à-dire qu'il y a une circulation des nouvelles, par le biais en particulier d'ailleurs des réseaux religieux, qu'il s'agisse des évêchés, des paroisses ou bien des monastères. Les monastères, ils sont fermés avec une clôture, mais les informations passent. Ce sont des murs poreux. Donc il y a des échanges de nouvelles.
5: Alors un historien quand même a émis une hypothèse intéressante.
8: Gaël Odéon.
5: C'est que peut-être Philippe Auguste, au moment du sacre, voyant son épouse dans ses beaux atours, très fière, très belle, peut-être un peu orgueilleuse, aurait craint de ne pas pouvoir la dominer. Mais enfin, Philippe Auguste veut le divorce. Alors son oncle maternel, qui se trouve être l'archevêque de Reims, Guillaume au Blanchemain, à la hâte propose un arbre généalogique où il montre qu'il y a une affinité entre la première épouse de Philippe Auguste, Isabelle de Hainaut, et Ingeburg. Et ça sert de prétexte en novembre 1193 pour le divorce.
8: Quand le divorce est prononcé, elle va prononcer ces mots.
14: Malafrentia, Malafrentia, Roma, Roma.
8: Donc elle en appelle au pape. Fanny Madeline, face au sort que Philippe Auguste lui réserve, quel est l'état d'esprit d'Ingeburg et quelle va être sa stratégie ?
15: Il y a pour elle surtout un enjeu d'honneur qui est très fort. À partir du moment où le mariage a été consacré et qu'elle a été sacrée reine, Elle a aucun intérêt, mais vraiment aucun, à retourner au Danemark après s'être fait répudier. La seule issue de cette aventure, ça serait le couvent. Et je pense qu'en fait, elle préfère se battre. Et ça, c'est intéressant, ça nous montre plutôt la capacité des femmes de ces lignées royales, leur éducation, leur capacité à comprendre

0: les enjeux politiques et à savoir aussi se positionner et savoir comment elles vont tirer leur épingle du jeu. Donc là, on voit véritablement ce qu'on appelle une agentivité féminine qui va être très forte, puisqu'en fait, elle va réussir à rallier un certain nombre de prélats français à sa cause.
1: Missive de l'évêque Étienne de Tournai à l'archevêque de Reims, Guillaume aux blanches mains. Il y a dans notre pays une pierre précieuse que les hommes foulent aux pieds, que les anges honorent, et digne du trésor royal. Je parle de la reine, enfermée à Sisoing comme dans une prison, et qu'on accable de douleur et de misère. Cette princesse avec tous ses mérites, cette princesse si noble, cette princesse si sainte, est forcée de vendre et d'engager, pour exister, le peu qu'il lui reste d'habits et de meubles. Elle demande de quoi vivre, elle sollicite l'aumône, elle tend la main pour recevoir, et prie Dieu pour qu'il lui donne.
2: Claude Gauvard, on voit que le roi choisit de garder Ingeburg en captivité. Est-ce que c'est pour éviter que le peuple prenne trop parti pour elle ? Et de ce point de vue-là, quels seraient les risques pour le roi ?
3: Ça n'est pas impossible qu'il y ait une part, si vous voulez, de méfiance des appuis qu'elle aurait pu avoir, hein, parce qu'elle en avait, y compris même en Vermandois, dans des familles qui pouvaient être armées. Mais bon, le peuple lui-même aurait-il pris les armes contre le roi pour sauver la reine ? Ça, j'en suis absolument pas sûre. On est quand même dans une société patriarcale, hein, y compris dans le peuple, hein.
4: La captivité des princesses à cette époque est relativement fréquente. Les souverains les gardent pour les empêcher de se marier ou de se remarier, souvent pour des questions territoriales, hein, comme monnaie d'échange aussi parfois. Donc ce sont vraiment des otages. Alors certaines sont dans des prisons dorées, c'est vrai, mais d'autres sont, comme à Élise de France, tout à fait maltraitées.
2: Et comme Ingeburg, on peut le supposer.
4: Et Ingeburg, ça s'est avéré.
0: C'est une manière pour Philippe Auguste, justement, de ne pas lui laisser l'opportunité de gagner le peuple à sa cause. C'est-à-dire qu'en fait, quand il avait déjà essayé de se séparer de Isabelle de Hainaut, elle avait fait pénitence dans les rues de Paris, et là, le peuple parisien s'était tourné pour la cause de la reine. Elle avait réussi à gagner l'amour du peuple. Et il veut surtout pas que ça arrive avec Ingeburg. C'est pour ça qu'elle est enfermée. Alors, ça ne veut pas dire qu'elle est en prison. Elle est nourrie, elle a des gens autour d'elle.
5: Elle n'est pas seule, mais c'est certain qu'après la répudiation, une bonne partie de son entourage l'a quittée. Ils sont partis en rage pour informer le roi du Danemark, etc. Donc, on a laissé Ingeburg, à mon avis, avec quelques clercs, peut-être quelques dames de cour. Donc, je ne pense pas qu'il faut penser un grand entourage danois autour d'Ingeburg. Il y a une partie du clergé français qui la soutiennent aussi, et je pense qu'il faut voir son entourage plus mixte.
4: La reine est sans ressources. Ça veut dire que Philippe Auguste ne pourvoit pas son entretien et qu'elle est obligée de vendre des effets personnels. Alors il faut savoir que les reines et les princesses, quand elles sont fiancées, elles sont envoyées à leur future famille avec un grand nombre de cadeaux, des joyaux, de la vaisselle, des parures, de façon à ce qu'elles puissent récompenser des services, tisser des amitiés, se lier avec des familiers. Donc elle a quand même quelques affaires personnelles, son petit trésor, comme elle dit, et elle est obligée de vendre ce petit trésor pour pouvoir subvenir à ses besoins.
2: Ingeburg est retenue en captivité, Philippe Auguste souhaite divorcer, mais Gaël Odéon, comment le pape, Célestin III à l'époque, réagit à cette volonté de divorcer du roi de France ?
4: Alors, la crise avec la papauté, bon, qui était latente hein, depuis cette affaire, là commence à prendre des proportions importantes, puisque Célestin III écrit à l'archevêque de Reims lui-même. Il lui rappelle la gravité du sacrement du mariage, donc là il l'admoneste. Il rappelle que quiconque répudie son épouse est coupable d'adultère. Et surtout, il sermonne Guillaume au blanc chemin. Alors là, je le cite, « C'est une témérité coupable que d'avoir entrepris une affaire si haute sans en référer au jugement du siège apostolique, seul compétent pour la trancher selon les règles canoniques. » Donc là, vous voyez bien qu'on est dans des questions de juridiction.
2: Thomas Christian Elbol-Holm, est-ce que vous pouvez nous dire comment se prépare la défense d'Ingeburg côté danois ?
5: Alors, les Danois, très tôt, ils organisent une délégation qu'ils vont envoyer à Rome pour plaider la cause d'Ingeburg avec le pape, Célestin III. Et ce qu'ils prouvent, c'est qu'il n'y a pas de consanguinité entre Philippe Auguste et Ingeburg. Et les Danois, ils reçoivent l'accord

0: pape, ils vont à Paris, ils parlent au clergé, en 1195, et Philippe les ignore. Hein. Et l'année suivante, il marie sa cousine Agnès de Méranie.
1: Lettre de Ingeburge à Célestin III, 1196. L'angoisse d'une douleur inattendue m'oblige à faire le récit de ma douleur à votre sainteté, dans le gémissement de mon cœur. Car il y a maintenant 3 ans que le roi de France m'a épousée à l'âge nubile, et comme l'exige l'ordre de la nature, m'a rendu le devoir conjugal. Par la suite, cependant, séduit à l'instigation du diable et par la persuasion de princes malfaisants, il a fait venir en surcharge la fille du duc de Méranie et l'a gardée pour épouse. Il a ordonné de m'emprisonner dans un certain château où, ainsi proscrite, je n'ose ni ne peux lever les yeux au ciel. Il n'allègue en outre aucune filiation, aucune cause d'excès, pour lesquelles je devrais être séparée de lui, mais il fait de sa volonté un décret, de son obstination une loi, de son plaisir une fureur.
2: En 1196, Philippe Auguste se remarie avec Agnès de Méranie pendant que Ingeburge est en captivité. Thomas Christian Nelbol Holm, comment cette nouvelle du remariage du roi français va être reçue au Danemark? Et quelle est la situation maritale du roi aux yeux des Danois et de Rome?
0: Alors, au Danemark, et d'ailleurs en Europe, c'est le scandale. Souvenez-vous qu'il a fait prononcer le divorce à cause de consanguinité avec la première épouse de Philippe Auguste, Isabelle d'Hainaut et Ingeburge. Et les Danois, ils ont prouvé que ce n'était pas le cas. Mais alors là, Agnès de Méranie, c'est sa cousine. Hein. S'il n'y a pas de consanguinité, bah, je sais pas ce qu'il y a, la consanguinité. Tout le monde sait ça. C'est le scandale. Hein. Mais alors, du côté politique, de plus en plus, Philippe, il outrage finalement la dignité, peut-être même l'honneur de Ingeburge. Eh bien, de plus en plus, les Danois rallient avec les ennemis de la France. Donc, d'une manière indirecte, les actions de Philippe cimentent une alliance entre le Danemark et les Plantagenêts, ce qui pourrait éventuellement être très très dangereux pour Philippe Auguste.
2: Et donc, une fois que Philippe Auguste s'est quand même remarié, comment va se défendre Ingeburge?
3: Pour Ingeburge, c'est une situation absolument catastrophique. Et à ce moment-là, elle écrit une lettre virulente, mais aussi poignante, à Célestin III.
1: Je suis désolée et ne peux que m'attrister. Je mange le pain avec douleur. Je bois dans les larmes. Et pas seulement pour moi, mais aussi pour le roi, qui, dans le mépris de la vraie foi, donne aux chrétiens et à tout son royaume l'exemple d'une mauvaise conduite. Hélas, il méprise les lettres de votre sainteté. Cependant, je ne sais que dire et que faire, car je suis entourée d'innombrables difficultés.
3: Et elle termine sa lettre sur ces mots : « À moins que votre miséricorde ne daigne avoir pitié de moi, je succomberai à la mort prochainement. » Donc c'est pour vous dire son état de détresse. Elle est complètement désemparée et puis là, elle voit que son avenir s'assombrit et qu'elle risque de rester prisonnière très longtemps.
4: Dans le divorce avec Ingeburge, il y a plein d'enjeux. À la fin des années 90, l'enjeu de la conquête de l'Angleterre a disparu et est devenu complètement obsolète. Il s'est même presque retourné contre le roi, puisqu'en fait, les Danois vont prendre le parti de Jean sans Terre au moment des conflits du début du XIIIe siècle. Donc en fait, ça a été un fiasco total, cette idée d'alliance avec Ingeburge.
5: Ça a l'air être une terre miséricordie.
6: Or, écoutez, vous qui tendez l'oreille au silence, vous que les mots de la reine ont su toucher, avez-vous entendu sa prière? Philippe Auguste s'est remarié. La reine attend, dans un certain château, que le scandale la libère. Par cette bigamie, non seulement le roi s'est mis à dos le royaume du Nord, qui fait alliance contre lui avec les puissances germaniques et les Plantagenêts, mais une autre puissance, religieuse cette fois, contrecarre ses volontés. Le pape Célestin III souhaite imposer la primauté de l'Église sur les royautés au sujet du mariage. Et dans cette perspective, il soutient la reine de France et rejette le divorce. Ingeburge, pendant ce temps, va payer cher sa rébellion. Qu'importe, la reine c'est elle. Et bientôt, elle régnera. C'était Ingeburge de Danemark, la captive des Capétiens. Premier épisode de Mariée à recluse. Un documentaire d'Hélène Carbonel réalisé par Laure-Hélène Plancher. Avec Claude Govard, Gaël Odéon, Jérôme Dévard, Thomas Christian Ibol-Holm, Fanny Madeline, Laurence Mouligny-Brogy, historienne et historien médiéviste, et Delphine Rosinski, directrice des archives et du patrimoine sur la ville de Corbeil-Essonnes. À suivre, second épisode, La foi contre le roi.
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6: Ingeburge de Danemark, la captive des Capétiens. Un documentaire d'Hélène Carbonel, réalisé par Laure-Hélène Planchet. Second épisode, La foi contre le roi. Oyez, oyez, vous qui cherchez mémoire. Nous retrouvons Ingeburge en 1198, alors qu'elle est retenue en captivité depuis maintenant 5 ans. Son corps s'amaigrit, son âme dépérit, pendant que le roi coule des jours heureux avec la super inducta, sa nouvelle épouse, en attendant qu'Ingeburge cède et accepte le divorce. Mais elle tient, car son honneur ne se négocie pas et le mensonge n'est pas digne d'une reine. C'est alors qu'en cette même année 1198, Innocent III accède à la papauté et bouleverse le rapport de force. Il fait de son pontificat une lutte pour asseoir la primauté du pouvoir de l'Église sur le pouvoir royal. En Angleterre, Jean Sans Terre, qui a succédé à Richard Cœur de Lion en 1199, va en faire les frais. En France, le scandale Ingeburge prend une autre dimension. Innocent III inflige à Philippe Auguste une des sanctions pontificales les plus sévères et jette l'interdit sur le royaume. Bientôt, la honte se répand. Les cloches cessent de sonner et les morts ne sont plus enterrés dans les cimetières. Au-delà de la reine, c'est toute la chrétienté que Philippe Auguste a offensée.
3: Célestin III a fait ce qu'il a pu, c'est vrai, et il a fait beaucoup, puisqu'il a annulé le divorce.
6: Gaëlle Odéon, essayiste médiéviste.
3: Mais Innocent III est beaucoup plus jeune, donc on peut penser qu'il va être beaucoup plus énergique. Mais il ne faut pas exagérer l'opposition entre les deux papes. Pourquoi ? Parce qu'ils sont tous les deux sur la même ligne, qui est de défendre la primauté de l'Église sur l'institution du mariage. Et pour Innocent III, et ben ça va être un dossier tout à fait emblématique, et surtout que maintenant, tout le monde connaît l'injustice qui est faite à cette princesse. Donc, il la considère comme reine de France, et c'est pour ainsi dire une des premières lettres de son mandat. Il écrit à Philippe Auguste et il lui dit que, eh bien, il doit reprendre sa femme et se conformer aux lois du mariage. Bon, Philippe Auguste n'en tient pas compte et il continue de vivre avec Agnès de Méranie. Pour Innocent III, Agnès de Méranie est qualifiée de « super inducta ». On pourrait traduire par « la femme en plus ». Moi, dans mon ouvrage, je dis « la femme en trop ». C'est vrai que ça reste quand même un terme diplomatique, parce que c'est pour éviter de dire « concubine » et de fâcher le roi. Son divorce avec Ingeburge et son remariage avec Agnès de Méranie a été approuvé par le clergé français, et la papauté ne le reconnaît pas. Donc on est bien sur une guerre de pouvoir sur cet aspect du mariage.
11: Lettre d'Innocent III à Philippe Auguste, 1198. Tu sais quel scandale est né de l'union que tu as contractée avec Agnès de Méranie, la super inducta, malgré les multiples prohibitions de l'Église. Il te doit être clair, à présent, quel trouble en est résulté. Or, dans le discernement de la vérité, la sensualité ne doit jamais l'emporter sur la raison. Contre l'Église romaine, tu as suscité de graves murmures et de nombreuses critiques. Que tu t'en sois blessé toi-même, la preuve évidente en est que tout ce qui te réussissait autrefois s'est retourné contre toi. Tu n'as pu jouir d'une paix durable. C'est pour toi un signe manifeste que tu as, par cette conduite, encouru la colère divine. D'autant plus que la consanguinité t'unissant à la nouvelle épouse, la superinducta, s'y oppose directement. Alors qu'à l'égard de notre très chère fille en Christ, Ingeburg, reine de France, il n'existait pas d'obstacle apparent d'affinité. Pour que tu pourvoies donc à ton salut et à ton honneur, pour que tu te réconcilies avec le Seigneur que tu as irrité, nous t'adressons, ô roi très chrétien, nos prières, nos admonestations et nos exhortations dans le Seigneur. Souviens-toi de ta condition mortelle, considère ta fin selon la parole du sage. Corrige toi-même ce qui suscite le scandale dans l'Église. Renvoie la superinducta, la femme que tu as indûment prise. Rappelle dans ton royaume la reine légitime et qu'elle soit à nouveau reconnue pour reine. Si tu désobéissais à nos ordres et à nos avertissements, alors, bien que ce nous soit douloureux d'avoir à agir contre toi, nous serions d'autant plus enclins à lever sur toi la main apostolique que nous t'aimons plus sincèrement. Car ceux que nous aimons, nous voulons les reprendre plus sévèrement et les corriger plus durement. Sache avec certitude que si tu négliges d'exécuter cette fois notre mandat, nous ne différerons plus à remplir sans retard le devoir de notre charge.
4: Dans le conflit qui va opposer finalement Philippe Auguste au pape Innocent III, à partir de 1198, les prélats français vont se trouver véritablement pris entre deux types de loyauté.
2: Fanny Madeline, historienne médiéviste.
4: Est-ce qu'ils choisissent la loyauté pontificale, qui est due à leur fonction de prélat, ou est-ce qu'ils soutiennent leur roi, puisqu'en fait, ils sont des prélats du royaume de France. Donc probablement que c'est en fonction des consciences personnelles, ou en fonction des intérêts, ou des liens familiaux, plus ou moins proches avec la famille régnante, qui vont expliquer le choix de certains prélats de prendre plutôt le parti de la reine ou plutôt le parti du roi. Innocent III, c'est le pape en fait de la théocratie pontificale. Il est dans cette tentative de construire une souveraineté pontificale qui soit au-dessus de celle des rois. Donc il va essayer de mener aussi, à travers certains enjeux comme ceux du mariage, des rapports de force avec les royautés occidentales pour arriver à les faire plier et à reconnaître la souveraineté pontificale et donc la suprématie du pape par rapport aux souverainetés royales.
12: Voyant que le roi de France maintenait son entêtement à conserver son mariage, Innocent III décida, via son légat, de lancer l'interdit sur le royaume de France.
2: Jérôme Dévard, historien médiéviste.
12: C'était la première fois que l'interdit était lancé sur la France. Et d'ailleurs, Philippe d'Auguste n'y croyait pas trop aux effets. Mais quand il a vu que toutes les églises fermaient les unes après les autres, que la liturgie s'arrêtait, les chroniqueurs disent qu'il a eu une crise de nerfs. Quand on dit que c'était quelqu'un de colérique, il pouvait être colérique.
11: Vingt jours après Noël, toute la terre du roi des Francs fut soumise à l'interdit papal. L'apprenant, le roi, pris d'une violente colère parce que ses évêques avaient consenti à l'interdit, chassa ces mêmes évêques de leur siège. Il ordonna de bannir de sa terre leurs chanoines et leurs clercs, dépouillés de tous leurs biens, qu'il confisqua. Les prêtres mêmes qui demeuraient dans les paroisses, il les chassa tous et saisit leurs biens. Pour comble de tout mal, il enferma dans son château d'Étampes, privé de la consolation de tous les siens, son épouse légitime, Ingeburg, reine sainte, parée de toutes les bonnes mœurs et vertus. Rigor, histoire de Philippe Auguste.
13: Un interdit, c'est une suspension, on va dire, des pratiques religieuses du peuple et du clergé.
2: Claude Govard, historienne médiéviste.
13: Puisque pas de baptême, des églises fermées, pas de viatique, pas d'enterrement en terre chrétienne, mais c'est énorme. Alors, attention, tous les diocèses ne l'ont pas appliqué. Mais il est évident qu'il y avait un vide religieux dans une société où la religion, justement, a pris le pli de l'encadrement et où la paroisse est devenue la cellule de cristallisation de la communauté.
12: Et donc, c'est un côté aussi, pour une population qui est très chrétienne, d'affamie, quelque part, puisqu'on se sent abandonné à la fois par les clercs et peut-être par la divinité, par Dieu aussi, par la même occasion. Et c'est ce que Innocent III voulait, justement, mettre pression au niveau de Philippe Auguste pour qu'il reprenne sa femme. Ça a été l'ultime moyen utilisé pour lui. Mais encore une fois, c'était pas certain qu'il y parvienne. On a une lettre de 1200, je crois, ou 1201, où on voit que le pape s'adresse à lui.

0: comme quoi il est pape par la grâce de Dieu, Philippe répond « Je suis roi également par la même grâce ». Donc il se met effectivement au même niveau que le pape, et cette attitude un peu viriliste, quelque part, allait à l'encontre des intérêts d'Ingeburge.
1: Mon corps s'est d'abord considérablement affaibli. Il lui a fallu plusieurs lunes pour s'accoutumer à cette nouvelle vie et pour que cessent les nausées qui me prenaient chaque matin. Les jours se sont égrenés si vite. L'été s'est dissous en lecture sainte, en prière. Je rendais grâce à Dieu en me crucifiant à ses côtés par ma réclusion, et chaque douleur me rapprochait de lui. Ma foi se nourrissait de mes renoncements et de ma souffrance. Je vivais à genoux.
2: Du domaine des murmures, Carole Martinez.
3: Il y a plein d'enjeux comme ça qui vont être des chevaux de Troie, en quelque sorte, pour le pape, pour arriver à essayer de faire plier les rois. Jean sans terre, en fait, va être acculé et va être obligé de prêter serment au pape en reconnaissant le royaume d'Angleterre comme un royaume vassal de la papauté. Donc Philippe Auguste ne va pas jusque-là. Mais voilà, qui finalement a le dernier mot en matière de pouvoir dans cette Europe du début du XIIIe siècle ?
4: Jérôme d'Evare, en 1201, le roi fait mine de reprendre son épouse pour faire cesser l'interdit sur le royaume. C'est ce qu'on appelle le fameux subterfuge du roi. Est-ce que vous pouvez nous parler de cet épisode ?
0: Lorsqu'il a compris que l'interdit allait durer, Philippe II fit mine donc de se réconcilier avec Ingeburge. Donc il l'a fait amener à côté de lui et il va dire à l'émissaire de la papauté qu'il reprenait son épouse. Et donc ce qui était convenu à ce moment-là, c'est qu'il la reprenne mais pour une durée limitée. C'est-à-dire 7 mois, c'est ce qu'on avait estimé, le temps de rejuger l'affaire du divorce, que le Danemark puisse envoyer des défenseurs au niveau d'Ingeburge. Ça n'a pas été fait, puisque Philippe II va tout simplement enfermer sa femme à Étampes, où elle va souffrir un martyr, tout ça pour que le divorce vienne d'elle.
4: Bonjour Laurence Moulinier-Brudy, est-ce que vous pouvez nous dire où est-ce qu'on se trouve actuellement ?
5: Bonjour Hélène, on est à Étampes, devant une tour appelée la tour Guinette, une tour imposante qui faisait partie du château fortifié qui se dressait ici et dont il ne reste que quelques vestiges. Et cette tour très imposante, un peu sinistre aujourd'hui par ce temps de pluie, est synonyme des conditions les plus dures de détention qu'a subi Ingeborg de Danemark.
4: On est en quelle année ?
5: Alors le millième transfert qu'elle subit, parce qu'elle va de monastère en résidence surveillée, commence en 1200 et les choses se durcissent véritablement en 1201. Philippe Auguste donne un tour de vis très sévère aux conditions de sa captivité. Il est sans doute sous le coup d'une rage inouïe, puisque Agnès de Méranie, celle qu'il considère comme sa véritable épouse par la chair et l'amour, vient de mourir en donnant la vie à un enfant. Donc il faut croire qu'il se venge sur Ingeborg, qui du coup subit privation, dénuement, manque de moyens et qui s'en plaint dans la lettre qu'on a conservée d'elle à Célestin III, où elle évoque ses conditions très difficiles de captivité.
4: Et du coup, cette punition, ça prend quelle forme ? Les conditions sont durcies à quel niveau ?
5: Elle doit vendre des affaires à elle, des coffres ou des objets personnels pour subsister. Elle est privée de soins médicaux de base. Elle s'inquiète de ne plus avoir accès au bain, de ne pas avoir droit à des saignées, que sa vue baisse. Elle n'est pas toute seule, puisqu'il y a des femmes qui lui tiennent lieu d'escorte ou de compagnie, mais elle s'en plaint en disant qu'elle est moquée, insultée, maltraitée. Personne ne parle sa langue. D'après ce qu'elle dit également, elle est privée de communication avec l'extérieur et donc les lettres qu'on lui envoie ne lui arrivent pas, etc., etc.
6: Bref, sa situation est épouvantable.
4: Gaëlle Odéon.
6: Elle voit bien où Philippe Auguste veut en venir. Ses persécutions ont pour but de la faire se parjurer sur le mariage. Et d'ailleurs, elle écrit à Innocent III que, à cause des menaces et de la terreur donc, qu'elle subit, eh bien, si elle devait renier son mariage, il faudrait qu'il la fasse transférer dans un endroit où elle puisse avoir une liberté d'expression. Donc vous voyez, on est quand même dans des conditions de détention pour une reine tout à fait injurieuse et inacceptable.
4: Combien de temps durent ces conditions de détention encore suite à ce subterfuge ?
6: Ingeburge va être retenue prisonnière 20 ans, puisque c'est en 1213 que finalement elle est libérée. Deux choses jouent en faveur de sa libération. La première, c'est que, il faut le dire, grâce à sa résilience, à son courage, à sa conduite vertueuse aussi dans ses conditions de captivité, au soutien qu'elle a su préserver, elle a tenu sa ligne de défense qui était que le mariage a été consommé, elle a été sacrée reine de France et elle reste mariée à Philippe Auguste, elle reste son épouse et elle reste souveraine. Alors, le deuxième contexte géopolitique en est un autre, parce qu'à cette époque, en 1213, il y a une large coalition qui est en train de se former contre la France, avec l'Angleterre de Jean sans Terre, avec l'Empire

0: mener un débarquement en Angleterre. Mais le pape interdit ce débarquement parce que justement Jean Santerre a accepté de prêter hommage au pape. Donc Jean Santerre est en conflit avec le pape jusqu'en 1213, jusqu'à ce qu'en fait il cède. Et il reconnaît l'Angleterre comme un royaume vassal de la papauté. Et donc, du coup, il obtient automatiquement le soutien du pape. Et donc, le pape, qui était jusqu'à présent ni pour Philippe Auguste, ni pour Jean Santerre, va devenir, de fait, le protecteur de Jean Santerre. Donc, il va interdire à Philippe Auguste d'attaquer son vassal, Jean Santerre. Philippe Auguste, dans ce renversement d'alliance, il faut qu'il arrive à lâcher du lest vis-à-vis du pape. Et donc, il décide de reprendre Ingeburg. C'est très important aussi, parce que ça va lui permettre de déployer toute sa propagande post-Bouvines, comme quoi cette bataille de Bouvines est une forme d'ordalie qu'il a gagnée parce que Dieu l'a voulu. Mais cette propagande, elle n'aurait pas pu se déployer si en fait Ingeburg était encore emprisonnée.
1: Pourquoi Philippe Auguste reprit son épouse à ce moment-là ?
2: Jérôme Dévard.
1: Non pas par un retour de flamme, ça probablement pas, c'est probablement les affaires politiques. On sait qu'elle ne vécut pas avec lui. Elle vécut probablement autour de la cour, dans différentes maisons, dans différents logis. On l'a revue à la cour de temps en temps pour les grands événements. On sait qu'elle assistait par exemple à un retour triomphal du futur Louis VIII à côté de Blanche de Castille. Mais c'est un retour très discret, comme elle l'a été de toute façon toute sa vie.
2: Je suis restée 20 ans dans le noir de ma tombe. 20 ans hors du temps, à boire mes larmes. Et mon esprit s'est déplié comme un coquelicot. À force de foi, de méditation, de jeûne et de solitude, il m'a semblé qu'un chemin s'était ouvert dans l'obscurité, une voie qu'empruntait la cohorte des morts. Et à leur suite, j'ai touché l'autre rive.
3: Du domaine des murmures, Carole Martinez. Gaëlle Odéon, Ingeburg est libérée au terme de 20 ans de captivité. À ce moment-là, quelles sont les relations qu'elle entretient avec son mari, qui a été aussi son geôlier ?
4: Alors la nature de leur relation, on l'ignore, hein. Elle doit être courtoise, mais je dirais sans plus. Et puis Ingeburg a de bonnes raisons de se montrer discrète, hein, parce qu'il faut voir quand même qu'elle est obligée de côtoyer celui qui l'a fait emprisonner, fait maltraiter sur certaines périodes, et contre qui elle a mené un dossier judiciaire. Elle s'est battue de façon âpre, c'est une affaire de longue haleine. On constate quand même qu'il n'y a pas d'acte, quasiment, hein, où Ingeburg est mentionnée dans la période qui va de sa libération à la mort du roi.
5: On est à la fin de la réforme grégorienne, où le pape tente, justement, depuis le début du XIe siècle, d'installer son pouvoir supérieur sur les princes territoriaux et sur l'ensemble de l'Occident.
2: Claude Gova.
5: C'est la première grande monarchie, hein, la papauté. Centralisé. Et à ce moment-là, je dis qu'Innocent III est gagnant parce qu'il n'a pas cédé sur ce droit d'appel. Et du coup, comme c'est un canoniste formé à Paris d'ailleurs, hein, c'est un juriste, il a mis en place, à l'occasion de ce conflit, ce qu'il va mettre en place contre les hérétiques, c'est-à-dire une procédure judiciaire. C'est sur celle-là que nous vivons. Il demande pour la remise du procès, parce qu'il veut qu'il y ait un procès, qu'on fasse appel à des témoins, qu'on peut même aller chercher au Danemark, que c'est la papauté qui paiera, que ces témoignages soient mis par écrit et que le procès soit mis par écrit. Donc, il y a là un des fondements de la procédure inquisitoire. Philippe Auguste est dissident et Innocent III le juge comme il jugerait ensuite un hérétique. Innocent III, ce n'est pas Célestin III, qui était mou et qui, agissait au gré du plus fort. Là, non, il met en place l'enquête judiciaire.
3: Jérôme Dévard, en 1223, Philippe Auguste meurt et Ingeburg va faire le choix de se retirer à Corbeil et d'y fonder un prieuré. Est-ce que vous pouvez nous expliquer ce choix de se retirer alors qu'elle a été recluse pendant 20 ans ?
1: En 1223, à la mort de Philippe d'Auguste, effectivement, elle décida de se retirer à Corbeil. Maintenant, il faut remettre les choses dans leur contexte car je crois que là, elle a été très fine. Il avait été décidé lors de son mariage qu'elle allait disposer d'un douaire où Corbeil faisait partie de son douaire.
3: Juste, je précise que le douaire, ce sont les biens qu'une épouse reçoit de sa belle-famille lorsqu'elle devient veuve.
1: Effectivement. Et lorsque Philippe demeure, il lui laisse, en plus de son douaire, une somme de 100 000 marres, je crois, qui est assez conséquent. Et surtout, Louis VIII fait en sorte d'avaliser le douaire en l'élargissant. Et il le fait de manière conventionnelle, c'est-à-dire sur lequel on ne pouvait pas revenir. Donc, à partir de ce moment-là, elle était totalement libre financièrement. Donc, elle n'avait pas besoin de

0: retourner à la cour. Elle avait ses terres, elle avait les revenus de ses terres, et donc elle pouvait vivre ce qu'elle voulait jusqu'à la fin de sa vie. Et c'est ce qui se passe.
1: Paternoster, qui est in caelis sanctificet tuum nomen tuum, adveniat regnum tuum, fiat voluntas tua, sicut in caelo et in terra.
0: À partir de ce moment-là, effectivement, elle choisit Corbeil. Elle va mener sa vie semi-monastique, on va dire, mais vraiment parce qu'elle a pu obtenir de la part de la royauté française les moyens de pouvoir vivre tranquillement jusqu'à la fin. Alors, est-ce que c'est quelque chose qu'elle a demandé ou est-ce que c'est plutôt ce qu'elle a obtenu en dédommagement des 20 ans d'emprisonnement? On ne pourrait pas le dire. Mais il est vrai qu'on ne voyait pas vraiment comment la faire revenir dans la société, si je puis dire, parce qu'elle a été recluse pendant 20 ans. Peut-être que même la vie mondaine, entre guillemets, pouvait peut-être la surprendre et la fatiguer aussi.
2: Pour les femmes, un des moyens d'affirmer son pouvoir politique, c'est de l'articuler à des pratiques de piété qui pourront s'apparenter à de la sainteté. En fait, quand une femme veut construire un pouvoir politique, sa principale ressource, c'est le fait d'être considérée comme une femme pieuse, parce que sa piété va lui permettre d'avoir cette aura d'autorité et de sainteté. Et d'ailleurs, c'est pour ça que quand on veut déstabiliser politiquement une femme, détruire son autorité, on l'accuse de toutes les transgressions sexuelles possibles et imaginables. C'est le cas d'Aliénor d'Aquitaine, par exemple. Et c'est aussi ce sur quoi va jouer Philippe Auguste, en l'accusant de sorcellerie, etc. C'est toujours sur la sexualité des femmes que va se construire leur autorité, et cette autorité, c'est la source de leur pouvoir politique.
3: Ingeburg, elle continue sa vie sociale à cette époque-là.
4: Delphine Rosinski, directrice des archives et du patrimoine sur la ville de Corbeil-Essonne.
3: Donc, elle continue d'assister aux offices, elle est extrêmement présente, mais également, elle essaye d'entretenir le domaine et d'aller voir les paysans et toutes les professions, les artisans qui font vivre le site et le domaine de la commanderie. Il faut imaginer qu'aujourd'hui, c'est relativement petit, mais à l'époque, c'était vraiment sur 5-6 hectares.
4: Gaëlle Odéon, quel souvenir elle laisse, Ingeburg, sur le règne de Philippe Auguste?
5: Lorsqu'Ingeburg meurt, on n'en garde pas trace. Et le sculpteur qui réalise sa tombe, très a posteriori, se trompe même sur la date de son décès. Il grave 1236. Et donc, très souvent, on peut lire que Ingeburg est décédée en 1236. Alors qu'elle était encore vivante en 1237, puisque nous avons des actes de sa part qui datent de 1237. Et que très vraisemblablement, elle est morte en 1238. C'est significatif, ça prouve que sa fin de vie était quand même loin du pouvoir royal et du centre royal. Et ce qui est étonnant, c'est qu'elle n'est pas inhumée à Saint-Denis, comme elle le souhaitait, elle l'avait indiqué dans son testament, mais elle est enterrée à Corbeil. Et là, on peut deviner qu'elle n'est pas bienvenue dans la nécropole royale. Elle représente malgré tout des actes, on peut dire, peu glorieux dans le règne de Philippe Auguste, et peut-être que la dynastie souhaite cacher ça sous le tapis.
0: Pourquoi elle n'est pas enterrée à Saint-Denis? Parce que classiquement, on enterrait à Saint-Denis les reines qui avaient eu un rôle actif à la cour. Et elle n'a jamais eu de rôle actif à la cour. Maintenant, il est possible qu'on a voulu l'effacer. Peut-être pas l'effacer, mais au moins lui donner une spécificité qui arrangeait tout le monde.
2: Saint-Denis est véritablement une nécropole royale à partir de Saint-Louis. On est au moment où Saint-Denis est le monastère très attaché à l'historiographie royale. Mais vraiment, la construction de la nécropole, c'est l'œuvre de Louis IX. Après, les femmes n'étaient pas forcément enterrées avec leur mari. Souvent, quand elles étaient fondatrices de monastères, elles se faisaient enterrer dans leur fondation. Par exemple, Guillaume le Conquérant et Mathilde de Flandre sont chacun enterrés dans leur propre abbaye. Guillaume le Conquérant à Saint-Étienne et Mathilde à la Trinité. Quand on a beaucoup participé à l'essor d'une maison pieuse, les prières des moines permettent de conserver la mémoria jusqu'au jour du jugement dernier. Le lieu de sépulture, on va dire, n'est pas encore un élément de la construction de l'identité, de la mémoire dynastique. Je le verrais pas forcément comme un rejet volontaire de Ingeburg.
4: Est-ce qu'on peut considérer qu'il y a un avant et un après Ingeburg du point de vue du mariage?
5: Du point de vue du mariage, certainement, puisqu'il n'y a plus de reines de France après Ingeburg, de reines capétiennes qui seront répudiées. En revanche, son cas n'est pas isolé, en fait. Il faut comprendre qu'à cette époque, particulièrement à cette époque, il y a quand même de très nombreuses princesses, donc qu'elles soient comtesses, princesses étrangères, princesses royales, qui sont retenues prisonnières. Et donc, dans ce sens-là, même si elles n'ont pas toutes été maltraitées, Ingeborg n'est pas unique. En revanche, ce qui la distingue vraiment, c'est sa résistance personnelle et publique face au roi. C'est le rôle qu'elle a joué dans la politique du Saint-Siège, hein, sur le sujet justement de l'indissolubilité du mariage. Donc l'héritage d'Ingeborg, d'une certaine façon, reste très important.
6: Bah déjà, parler d'elle, c'est déjà une forme de réhabilitation de la femme. Parce qu'elle est restée longtemps, effectivement, obscure et rayée, en quelque sorte, de l'histoire de France. C'est aussi la preuve éclatante du côté patriarcal de la société française, au très haut niveau de la royauté. Alors, tout le problème serait de savoir si on peut voir la condition de la femme à travers elle. Peut-être. Les femmes de ce temps-là sont battues. Les femmes de ce temps-là meurent sous les coups. Et elles n'ont pas beaucoup de perspectives autres que de rester l'épouse d'eux. Ce qui fait que celles qui essayent justement de s'enfuir ou de trouver une âme sœur qui puisse leur convenir sont vouées très souvent à l'échec. Les Capétiens transmettent par ordre de primogéniture, mâle. Elle n'a rien de tout cela, donc elle fait partie, comment dire, de ces êtres qu'on prive volontiers de mention.
0: L'effet de la répudiation unilatérale d'Ingeborg, c'est qu'effectivement, par la suite, les rois de France ont décidé de ne plus user de la répudiation unilatérale. On va dire que dans ce cas-là, ça a eu un effet instituant. Mais c'est un effet dans la pratique matrimoniale. On ne peut pas dire que c'est un effet dans la politique.
2: Le principal rôle d'une reine, c'est de produire un héritier. Et comme aucun capétien ne viendra de sa matrice, en quelque sorte, elle ne pourra pas transmettre non plus son identité à une fille. Enfin, les enfants qu'elle n'a pas eus ne reprendront pas son identité. Donc voilà, il y a un effacement de la mémoire capétienne, mais qui est lié à cette fonction des reines d'être principalement des pourvoyeuses d'héritiers à la couronne. Si elle avait eu des filles ou des fils qui eux-mêmes auraient eu des filles, il est probable que Ingeborg, ou dans sa version peut-être francisée ou latinisée, aurait été un nom de reine plus fréquent. Et d'ailleurs, peut-être qu'on l'appellerait Isambourg. On ne garderait pas cette manière de l'appeler très étrangère, qui montre en fait cette extranéité très forte qui a été un marqueur de sa vie en France, comme la reine étrangère qui n'arrivera jamais à rentrer dans la lignée des Capétiens.
4: Or, écoutez, vous qui avez suivi cette histoire, Ingeborg de Danemark a su se libérer. Elle a fait de sa piété son arme face à un roi à qui rien ne résistait. Aujourd'hui, où trouve-t-on trace de cette reine oubliée? Peut-être dans les contours des procès modernes que sa captivité a contribué à dessiner, mais surtout dans la légende que vous pouvez maintenant transmettre, celle d'une reine combative qui pendant 20 ans a lutté pour sa liberté avec une dignité et une volonté qui mérite que son nom ne soit pas oublié. C'était Ingeborg de Danemark, la captive des Capétiens. Un documentaire d'Hélène Carbonel réalisé par Laure-Hélène Planchet. Avec Claude Govard, Gaël Odéon, Jérôme Dévard, Thomas Christianibol Holm, Fanny Madeline, Laurence Mouligny-Brogy, historienne et historien médiéviste, et Delphine Rosinski, directrice des archives et du patrimoine sur la ville de Corbeil-Essonne. Merci aux villes d'Étampes et Corbeil-Essonne pour leur accueil. Lecture, Lionel Prével et Marina Moncade. Documentation INA, Éléonore Prévost-Corlieu. Documentation musicale, Antoine Buyoz. Prise de son, Raymond Albouy, Julien Douminc, Benjamin Vignal et Olivier Arnet. Mixage, Valérie Lavalard. Chargée de programme, Sandrine Chaperon. Coordination, Emmanuel Laurentin.
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11: Votre attention, s'il vous plaît.
12: Ce sont des croûtes.
13: Un jour, j'ai fait un escargot et on aurait vraiment dit un escargot. On dirait des serpents.
12: Ouais. Le problème de nos contemporains, c'est qu'aujourd'hui, les gens n'ont plus le goût. Le goût du beau.
14: Est-ce que les arbres étaient beaux avant que Coron les ait peints? Non!
15: Darling, I adore your work. I just adore your work. I adore.
14: Voilà. Je vous laisse avec l'art, c'est-à-dire l'artificiel, qui nous protège du retour au préhistorique.
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16: Bonjour à toutes, bonjour à tous. C'est l'histoire d'un homme de 25 ans qui lit Marc Bloch et qui se dit « ça commence ». Son nom est Carlo. Il est le fils d'une écrivaine célèbre, Natalia, et son père, Leone, est un héros de l'antifascisme italien, assassiné en 1944. Comment se faire une place dans ce monde ? Carlo Ginzburg aime la littérature, la peinture, le cinéma, les idées politiques, mais par-dessus tout, la littérature. Et pourtant, c'est un historien, Marc Bloch, qui le met sur la voie. Il a 25 ans et il se dit, étonné, alors ça commence comme ça. Carlo Ginzburg est mort il y a quelques jours, le 17 juin, et l'on célébra à juste titre l'accomplissement de l'œuvre profonde et profuse d'un des historiens les plus lus, les plus traduits, les plus commentés au monde. Mais c'est bien des commencements que nous avons envie de vous parler aujourd'hui, de cette infatigable force des commencements auquel Carlo Ginzburg, sa vie durant, resta fidèle, intraitablement. Avec une précision gourmande, il aimait revenir à ses étonnements juvéniles, à ses émerveillements, à ses métamorphoses, et ce qui donnait forme à sa conception de l'histoire, faite de variations véloces et de répétitions obstinées, il lui donna un nom, image. Carlo Ginzburg, a écrit Martin Rueff, peut dire avec Baudelaire que les images furent sa grande, son unique, sa primitive passion. Alors, en compagnie de Julia Puma et d'Étienne Anheim, mais aussi de Martin Rueff, qui nous rejoindra par téléphone, allons les voir avec les yeux de Carlo Ginzburg, afin de comprendre ce que ça fait à une vie de rester fidèle à ces commencements-là.
17: Ma trajectoire vers la micro-histoire a été liée à l'étude des cas. Et mon premier livre, « Les batailles nocturnes », en italien ça s'appelait « I ben andanti », mais j'ai choisi ce titre « Les batailles nocturnes » parce que « ben andanti » c'était un peu trop difficile pour un public pas italien. Et alors, il s'agissait de dossiers, de documents, de procès d'inquisition qui sont passés en Frioul, pas loin de Venise, entre le XVIe et le XVIIe siècle. Et il s'agissait de procès contre des paysans et des paysannes, et disons, qui s'appelaient ben andanti, c'est-à-dire ceux qui vont pour les biens. Et les hommes disaient que il tombait en extase quatre fois par an et il s'est batté pour la fertilité des récoltes contre les sorciers et les sorcières. Et ce que je dis dans la préface, c'était que, à mon avis, cette diabolisation des croyances paysannes qui s'est passée au Frioul, c'est quelque chose qui s'est passé aussi dans d'autres parties d'Europe, même s'il n'y a pas de documents.
16: Bonjour Étienne Anheim.
18: Bonjour Patrick.
16: Vous êtes historien médiéviste, directeur d'études à l'EHESS et ancien directeur de la revue des Annales, votre domaine de spécialité. C'est la sociologie historique des productions culturelles à la fin du Moyen-Âge que vous avez commencé à étudier en compagnie du pape Clément VI au travail. Et de ce travail, vous faites une histoire intellectuelle. Vous avez publié en 2025 avec Paul Pasquali, Bourdieu et Panofsky. Et en 2026, toujours aux éditions de Minuit,

0: parc portrait de famille. En 2022, vous avez organisé avec Anne-Bert Schiavetta et Martin Rueff, que nous allons entendre tout à l'heure, un colloque d'une semaine à Cerisy. L'historien sur le métier, conversation avec Carlo Ginzburg. Oui, Pétrarque, portrait de famille. Carlo Ginzburg, c'est la famille, en fait, pour nous, pour les historiens.
1: Oui, Carlo Ginzburg, c'était une sorte, pour les historiens français, d'oncle italien. Et aujourd'hui, je crois qu'on peut dire que nous sommes tous en deuil à la suite de cette disparition. Il était très lu, il était très aimé, il venait très souvent travailler en France. Il parlait un français, on vient de l'entendre, qui était rocailleux, charmant et parfait. Et oui. C'est quelqu'un qui a beaucoup compté pour la plupart d'entre nous.
0: C'était dans Hors-Champ, France Culture 2022. Et si je parlais évidemment de Marc Bloch, c'est que cette dernière année, il a beaucoup accompagné non seulement la commémoration, mais en fait la discussion avec Marc Bloch, la conversation de Carlo Ginzburg avec Marc Bloch, elle était continue.
1: Oui, on ne se rend pas tout à fait compte que si Marc Bloch est redevenu un historien aussi important et s'il est entré au Panthéon, c'est par exemple parce que des gens comme Carlo Ginzburg, dans les années 1960, l'ont redécouvert, l'ont lu, et on ne se rend pas forcément compte non plus du point auquel la microstoria, ce courant historiographique italien,
0: dont il nous parlait,
1: en fait
0: justement, oui,
1: inspiré de Marc Bloch et du livre Les Rois Thaumaturges, qui a été central pour lui.
0: Et qui l'a préfacé. Bonjour, Jules Lapoum.
2: Bonjour, Patrick Boucheron.
0: Alors, les auditrices et les auditeurs de cette émission vous connaissent bien, mais puisque vous êtes l'une de nos vaillantes sociétaires. Mais au fond, la question, c'est de savoir qu'est-ce qu'il y a derrière cette sociétaire. Il y a une historienne, vous le savez bien, des images, maîtresse de conférences, habilitée à diriger des recherches en histoire de l'art médiéval à Nice, et puis directrice du département d'enseignement supérieur du Collège Sévigné, historienne spécialiste de la peinture religieuse italienne, notamment des nativités. Les nativités italiennes, une histoire d'adoration est parue aux publications de l'École française de Rome en 2019 et votre dernier livre, 2025, Peters, le retable en abîme, Italie 13e-15e, pour une histoire visuelle. Vous vous y intéressez à la métapeinture, c'est-à-dire la manière dont la peinture dans la peinture rend visible sa performance, en l'occurrence sa puissance de conversion. Et puisqu'on parle de conversion, vous, la conversion à l'histoire de l'art, c'est Pierrot, non ?
2: Absolument.
0: Pierrot de la Francesca.
2: Tout
0: dont
2: à
0: on
2: fait.
0: Va parler. Pourquoi ?
2: Parce qu'il y avait une émission qui s'appelait Palette, qui était faite par Alain Jaubert, et je pense que l'épisode sur la flagellation de Pierrot durait le double des autres épisodes et qu'il vient après les commentaires que Ginzburg en a fait dans son enquête sur Pierrot de la Francesca. Et j'étais tellement fascinée par le fait qu'on puisse passer 60 minutes à faire l'exégèse d'un tableau que je me suis dit, si on peut faire de ça un métier, alors je m'y emploie.
0: Ouais, alors ce métier, effectivement, le métier d'historien, Étienne Anheim, c'est celui d'enquêteur. Et ce qui est intéressant, évidemment, chez Carlo Ginzburg, au fond, la première chose qu'on sait de lui, peut-être, et c'est pas étonnant puisque c'est son premier article, un de ses premiers articles, c'est, au fond, la question de la trace, de l'indice, du signe, c'est-à-dire de ce qu'il a appelé le paradigme indiciaire. Est-ce que vous pouvez nous expliquer ce que c'est ?
1: Oui, l'article de Carlo Ginzburg sur le paradigme indiciaire est peut-être l'un des articles les plus célèbres, disons, de l'histoire des sciences humaines et un des articles les plus cités. Il l'écrit en 1979, il est très vite traduit en français et c'est un article où Carlo Ginzburg essaye de cerner le propre de la méthode des sciences humaines.
0: C'est-à-dire... Alors on le retrouve dans Mythe, Trace, Emblème qui a été réédité par Martin Rueff aux éditions Verdier.
1: Absolument. Qui est désormais disponible même en poche. Et dans cet article, donc, Carlo Ginzburg prend ses distances avec ce qu'il appelle le paradigme galiléen, c'est-à-dire le modèle des sciences de la nature qui reposerait sur des expériences et des lois générales. Et il se demande, au fond, comment, dans les sciences humaines, on fait de la science. Et la réponse de Ginzburg, c'est de dire on fait de la science dans les sciences humaines à partir de procédures d'enquête qui reposent sur des indices ou des traces. Et pour expliquer cette procédure d'enquête, au fond, Ginzburg utilise trois exemples. Et le premier de ces trois exemples, l'article commence par ça, est un exemple emprunté à l'histoire de l'art. Et c'est ça qui est important à comprendre. C'est-à-dire que Ginzburg remonte au 19e siècle et a un personnage qui s'appelle Giovanni Morelli, qui est très célèbre chez les historiens d'art, et qui, entre 1874 et 1876, écrit plusieurs articles pour proposer une méthode pour identifier, authentifier les tableaux.
0: Bah écoutez, c'est pas moi qui vous coupe la parole, c'est Carlo Ginzburg, parce que justement, il en parlait sur France Culture 2025 avec philosophie.
3: Il s'agit, disons, des traces inconscientes. C'est-à-dire que Morelli dit on peut identifier un original en tant qu'original et pas une copie, sur la base de certains indices, comme, disons, le lobe des oreilles, les ongles, c'est-à-dire quelque chose qui n'est pas quelque chose qui a été copié d'une façon délibérée, comme les sourires de tableaux de Léonard, etc. Alors, il y a là cette hiérarchie entre, disons, quelque chose qui est inconscient, mais révélateur.
2: Oui.
3: Et là, il y a la rencontre entre Morelli et Freud. C'est-à-dire que Freud a acheté un exemplaire d'un livre capital de Morelli lorsqu'il était à Milan, en 1898, et Freud a signalé la dette intellectuelle de la psychanalyse à l'égard de l'œuvre de Giovanni Morelli dans un article qu'il a publié d'abord d'une façon anonyme sur les Moïse de Michel-Ange.
2: Oui, en 1914.
3: Et ensuite, il a, disons, republié l'article avec son nom. Mais ce que j'ai essayé de faire par rapport à la première rédaction de cet article, alors je suis allé en arrière et, disons, jusqu'à la période néolithique. Alors là, c'était, disons, une histoire conjecturale comme on la faisait au XVIIIe siècle.
0: Tel fut Carlo Ginzburg dans son phrasé. Il n'y a pas seulement sa manière de parler, mais de cheminer entre les livres, entre les époques, entre la forme et l'histoire. Il parle de néolithique, Étienne Anheim, parce que dans cet article fameux, il campe l'historienne ou l'historien comme un chasseur, celui qui, le premier, raconte des histoires à partir des empreintes que laisse un animal ou une odeur ou une touffe de poils, et l'historien dit « quelqu'un est passé par là ».
1: Tout à fait, c'est très caractéristique de la méthode de Carlo Ginzburg, ces rapprochements dans le temps, dans l'espace, cette mise en parallèle de textes, c'est-à-dire que cette idée qu'au fond il y aurait un modèle scientifique autour de l'enquête et autour de la trace, il l'élabore à partir d'exemples très très différents. Là on l'a entendu partir par l'histoire de l'art, ensuite faire le détour par Freud et la psychanalyse. Mmh. Il y a un autre élément important dans cet article, c'est le détour par Conan Doyle et Sherlock Holmes.
0: Bien sûr.
1: C'est-à-dire qu'il considère que Sherlock Holmes est un modèle en fait d'enquête et qu'à partir d'un certain nombre d'indices, il fait le même travail que les historiens, les historiennes. Au fond, il fait le même travail que tous les gens qui s'intéressent au passé. Le passé n'existe plus en lui-même, mais il a laissé toute une série de traces, il a laissé des détails à partir desquels on peut tenter de reconstruire une histoire, mais qui soit aussi une interprétation.
0: Et évidemment, Giulia Puma, ces détails, ces traces, ce sont souvent des signes involontaires. Ça, c'est d'où le lobe de l'oreille. Hein. Giovanni Morelli, c'est sa patte, ce qu'il laisse dans l'histoire de l'art, c'est de dire, regardez là où, au fond, le peintre ne regardait pas, là où il se trahit lui-même.
2: Oui, là où ses intentions lui échappaient. Et vraiment, cette réflexion avec Morelli, Ginzburg l'a poursuivie jusqu'au bout dans la toute dernière réédition de l'enquête sur Piero della Francesca qu'il a fait paraître en 2022. Il ajoute une postface et il va jusqu'à mettre en scène un dialogue entre lui-même et Morelli, qu'il appelle par son surnom l'Hermolief, et il revient là-dessus. Il interroge Morelli à propos du Corrège en disant « ses mains, ses oreilles, est-ce une habitude involontaire ou un choix conscient de la part du peintre ?» Et il imagine la réponse de Morelli, il s'agit des deux. Et il continue à réfléchir en termes de méthode. Je voudrais, comme historien, me demander dans quelle mesure ces deux niveaux se conditionnent l'un l'autre. La question de méthode est toujours là.
0: Et oui, parce que s'il y a enquête, elle n'est jamais finie. On n'en a jamais terminé avec Piero della Francesca. Enquête sur Piero della Francesca, c'est 1983, et en 2022, donc, ça c'est la dernière édition. Après, c'est quoi? C'est des prolongements, c'est des suppléments, c'est des repentirs?
2: Non, des repentirs, certainement pas. Il n'a pas besoin de ça. Oui, je crois que la toute première édition d'enquête sur Piero, c'est 81. Et puis, il y a toute une série d'éditions postérieures. Et il se concentre sur trois œuvres, semble-t-il. Le baptême du Christ aujourd'hui à Londres, le cycle de la vraie croix, toujours sur les murs de Saint-François à Arezzo, et la flagellation d'Urbain qui est donc dans la Galerie nationale des Marches. Et en fait, il a répondu point par point aux historiens de l'art qui le critiquaient, mais de manière toujours très ouverte, parce qu'il adore qu'on réponde à ses provocations.
0: Oui, oui.
2: Et dans sa toute dernière édition, je me permets, il indique « Pour moi, ce livre devrait avoir un sous-titre qui est « Lavori in corso ». toujours en travaux.
0: Oui, et alors justement, travaux en cours, cette question-là, on va revenir en détail sur Piero della Francesca, la flagellation du Christ, mais restons sur l'enquête Etienne Anheim. Vous avez, je l'ai dit,

0: vie eu une longue conversation avec Carlo Ginzburg, où nous étions d'ailleurs toutes et tous, à Cerisy. Et c'est vrai que ce qui est tout à fait frappant, c'est jusqu'au dernier moment, il revient sans cesse sur son œuvre. Il est fidèle à ses premières intuitions.
1: Oui, c'est quelqu'un qui a continué toute sa vie à creuser un certain nombre de sillons, à suivre un certain nombre de pistes. Lui aussi était finalement une sorte de chasseur. À réélaborer aussi éditorialement, et c'est très important parce qu'en fait, il a été, ces dernières années, une sorte de maître d'œuvre d'une forme d'édition de ses œuvres. Elles ont été entièrement rééditées chez Adelphi, avec des postfaces où il répondait aux critiques. Donc c'est passionnant de le voir travailler. Et si on considère les images, c'est quelque chose qui commence au tout début de sa carrière, puisque le premier article quasiment de l'œuvre de Carlo Ginzburg en 1966, c'est un article qui est consacré à la tradition d'histoire de l'art interprétative allemande, un article qui va de Abi Warburg jusqu'à Ernst Gombrich, donc 1966, et à l'époque il n'a pas encore du tout travaillé sur les images, mais au fond il pose ici une sorte de point de départ qui va le guider pendant toute sa vie.
0: Voilà pourquoi il nous semblait important d'évoquer aujourd'hui Carlo Ginzburg par les images. Alors les images, chez nous, enfin je veux dire dans Allons-y voir, c'est les cartes postales que Mathieu Pott-Bonneville nous envoie, d'habitude un petit peu plus tardivement dans l'émission, mais là j'ai envie de l'ouvrir tout de suite, ne serait-ce que pour remercier le directeur du département culture et création du Centre Beaubourg de nous envoyer aujourd'hui sa 40e carte postale.
2: Vous allez écrire un livre.
3: Un livre? Mais je ne pourrais pas. J'ai déjà du mal à écrire une carte postale.
4: Cher Patrick, regardez-le. Il a presque quitté la pièce. Cette fois, c'est l'élégant cabinet d'un psychiatre. D'autres fois, ce sera l'atrium d'une villa moderniste ou la cabine d'un yacht. Il a déjà le nez contre la porte, la caméra saisie au fond du plan, son dos froissé où cascadent les plis d'un mauvais trench coat. Mais voilà que son pas se suspend juste au-dessus du seuil, sans se retourner. Comme parlant à lui-même, il lance « Oh listen, there's one more thing ». En version française, cela donnera « Il y a un truc qui me chiffonne, monsieur ». Et c'est un bonheur de traduction, car chiffonné, il l'est, au propre comme au figuré, avec cette tête sans cou enfoncée dans un imperméable beige, cette façon de jurer dans un paysage que ses suspects voudraient irréprochable. Entre repentir et flèche du part, cette pensée d'après-coup, ce truc qu'il chiffonne, deviendra durant 132 épisodes la signature du personnage incarné par Peter Falk, identifié à jamais à la silhouette de l'inspecteur Colombo. Pourquoi cette espèce de post-scriptum, dont il faut souligner qu'il intervient dès la toute première incarnation du personnage, le téléfilm Prescription Murder, en 1968. Pourquoi ce geste est-il essentiel à la série? Comme on sait, chaque épisode de Columbo obéit à une règle invariable, celle de l'énigme policière inversée. Le spectateur assiste d'abord au meurtre, ou plus exactement à la double élaboration du meurtre et de l'alibi censé le rendre indéchiffrable. Aucun doute ne subsiste sur l'identité du coupable et la narration porte entièrement sur les voies contournées par lesquelles l'inspecteur parviendra à le démasquer. Cette inversion, toutefois, ne suffirait pas à expliquer l'intérêt du récit s'il s'agissait seulement d'attendre que le policier ait compris ce que nous savons déjà. On dira alors, deuxième composante, que l'intérêt d'un Columbo tient au jeu du chat et de la souris qui s'y déroule, jeu où s'opère une deuxième forme d'inversion, celle des valeurs sociales. Contrairement à Sherlock Holmes, le détective ne protège pas les puissants contre les menées obscures qui menacent leur suprématie. Au contraire, Columbo, avec sa pauvre dégaine de fonctionnaire sans gloire, est systématiquement affronté à des figures de domination. Et c'est comme si l'investigation était menée pour une fois du point de vue des vaincus, à la grande surprise d'ailleurs des adversaires de l'inspecteur, sidérés de découvrir que le protocole inquisitorial de l'enquête peut servir à d'autres fins qu'à confirmer la légitimité de l'ordre qui les dispense d'ordinaire d'être inquiétés. Ainsi, glissent l'un sur l'autre, dans chaque épisode de Columbo, le jeu d'une revanche et la logique d'une reconnaissance. Mais à la croisée de ces deux mouvements, c'est autre chose encore qui affleure, et dont le fameux « There's one more thing » est justement l'emblème. Récapitulons. D'une part, Columbo fait tâche. Il disconvient socialement au décor qu'il traverse. D'autre part, ce qu'il remarque et qu'il finira par relier, c'est également ce qui fait tache. Tous ces indices, ces minces aberrations dont le disparate enraye la mécanique de l'alibi. Ce que la série pose donc, c'est une alliance des êtres qui sont de trop. C'est une profonde affinité entre l'insistance des incomptés et une épistémologie du détail. Or, celle-ci ne peut s'éclairer qu'après coup, sur le pas de la porte, comme cette rétrospection où s'accomplit aux deux orthographes du mot, avec ou sans accent circonflexe, la tâche de l'historien. Il faut partir du sable dans l'engrenage, déclarait en 2002 Carlo Ginzburg à la revue Vacarme. Mais de ce sable, le grain ne s'éprouve peut-être qu'à l'instant de partir, comme le passé se rappelle in extremis à la vigilance du présent. Chez Colombo comme chez Ginzburg, une fois posées toutes les questions, une autre encore vous vient, en trop, et elle renouvelle l'histoire.
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6: Patrick Boucheron.
0: Chez Colombo comme chez Ginzburg, nous dit Mathieu Pot-Bonneville, il y a quelque chose qui fait tache. Et qui fait tache dans la peinture. Évidemment, c'est important de reprendre ce motif de l'enquête. N'oublions pas que Carlo Ginzburg est d'abord un historien de l'enquête inquisitoriale, contre les sorcières notamment. Mais revenons, Julia Puma, justement à cette flagellation du Christ.
7: Oui, alors c'est un petit tableau, hein, faut l'imaginer, c'est à peu près la taille d'un double A4 dans la réalité. Et ce qu'il a d'original, puisque des flagellations, il y en a beaucoup, il y en a une série, bien sûr, mais ce qui intéresse Carlo Ginzburg, c'est les anomalies, on le sait bien, c'est que la flagellation elle-même se joue au second plan sur la gauche. Et cette partie-là n'est pas inintéressante, mais au premier plan sur la droite, trois figures en pied semblent discuter. On le voit au geste de leurs mains et au regard qu'ils échangent. Et donc tout l'apport de Carlo Ginzburg, toute sa proposition, c'est une lecture iconographique des détails de ces personnages, de leurs interrelations et la reconstruction d'un contexte qui le ramène à la famille Bacci et à Giovanni Bacci en particulier et à tout le contexte de scission de l'Église avec une lecture aussi des trois mots qui commentait ce tableau à l'origine, « Cum venerunt in unum », qu'il espère pouvoir lire comme un désir de ramener l'Église à son unité.
0: Eh bien, vous n'y couperez pas, vous aussi, Julia Puma, je vous interromps, et je vous interromps par la voix de Carlo Ginzburg, c'était en 2005.
8: Alors, l'idée, c'était de faire une expérimentation limitée, parler de certains tableaux, de certains ouvrages de Piero, y compris ce cycle de fresques magnifiques à Arezzo, mais il y avait quelque chose qui était en jeu aussi, c'est-à-dire la chronologie des œuvres de Piero. Alors, j'ai cru que je pouvais avancer une date pour ce qui concerne la flagellation de Piero della Francesca, ce tableau magnifique qui se trouve à Urbino. Alors, j'ai proposé une date qui n'était pas la date proposée par Longhi. Alors là, il y avait, si vous voulez, un choc méthodologique, un débat. Ce que je n'avais pas compris à l'époque, c'était que, disons, ce projet sur Piero della Francesca, auquel j'ai travaillé d'une façon très intense pendant quelques années, était lié d'une façon souterraine à un projet auquel j'avais songé auparavant, c'est-à-dire ce projet sur les sabbats. Alors, apparemment, il n'y a pas de rapport entre Piero della Francesca et les sorcières. Mais le rapport est justement un rapport de méthode, méthodologique. C'est-à-dire que ce que j'ai appelé après la relation entre morphologie et histoire.
0: Alors, Julia Puma, on a toujours ce même entrelacement entre, voilà, revoilà les sorcières et revoilà, oui, ce qu'on pouvait appeler le style de recherche, le phrasé de Carlo Ginzburg.
7: De Carlo Ginzburg. Je me permets de relever un mot sur lequel il insiste, qui est celui de chronologie. Parce que je crois qu'il met beaucoup dans ce terme sur lequel on pourrait un peu survoler. Il y met tout l'apport possible de l'histoire à l'histoire de l'art. Et quand il reprend pour la énième fois son enquête dans l'édition Adelphi de 2022, en fait, il cache le fait qu'il augmente le livre de l'analyse d'un quatrième tableau. Mmh. Le sous-titre du livre pourrait aussi devenir « Le baptême, le cycle d'Arezzo, la flagellation et la résurrection ». Et justement, il part d'une note de bas de page parce qu'il aime aller chercher les détails de Kenneth Clark. Et puis, il dit « Il faut regarder la résurrection de Piero della Francesca à Borgo San

0: Sepolcro en face de celle d'Andrea del Castagno et reposer la question de la chronologie.
1: Oui.
0: Laquelle vient après l'autre? Et il pense que c'est celle de Piero qui vient après celle de Castagno et il se permet de clore, je me permets une phrase en italien que je traduis, la chronologie a lanciato una sfida che non è stata ancora raccolta. La chronologie lance un défi qui n'a pas encore été relevé. Et pour moi, il y a toute l'intensité du débat auquel Ginsburg aspire. Il provoque objectivement, ce sont ses termes, tout le temps, les historiens de l'art.
1: Étienne Anaïm, il les provoque, mais lui-même est provoqué, on le sait, par les écrivains. C'est une succession de paris, de défis, et aussi autour de ce rapport entre forme et morphologie, parce que tout cela peut paraître effectivement un peu contourné ou raffiné, mais au total, sa lecture de la flagellation du Christ, elle repose aussi sur un effet de contexte massif qui est lié justement à l'histoire de l'Église.
2: Oui, un moment d'histoire de l'Église très particulier, puisque c'est le moment où on tente de réunifier l'Église d'Orient et l'Église d'Occident, donc le concile de Ferrare puis Florence en 1438-1439. Et l'idée de Carlo Ginsburg, c'est qu'au fond, ce tableau aurait à la fois une portée générale qu'on pourrait interpréter morphologiquement et en même temps aurait une portée micro-historique, c'est-à-dire qu'il serait produit précisément dans ce contexte et précisément pour dire quelque chose de la nécessaire réunification des chrétiens qui sont séparés depuis 4 siècles et qui, on le sait, ne vont pas en réalité se rassembler.
1: Qu'est-ce qui vous intéresse dans cette enquête ?
2: Ce que je voulais dire aussi, c'est que dans le propos de Carlo Ginsburg, la part la plus intéressante pour moi, c'est celle où il rapproche son livre sur le sabbat des sorcières et ce livre sur Piero della Francesca. Parce que c'est ses deux dernières monographies dans les années 1980. Après, il va écrire plutôt des recueils d'essais. Et ces deux livres qui sont apparemment très très différents. Or, pour lui, ça participe d'un même projet. C'est ça qui est intéressant à comprendre. C'est-à-dire qu'au fond, Ginsburg donnait l'impression de faire des choses très dispersées. Mmh. Et quand on lit ses livres, on peut avoir l'impression que c'est presque surréaliste ou ça ressemble parfois un peu à une liste à la Prévert. Il passe d'un sujet à l'autre. Mais en fait, il poursuit toujours quelques grandes obsessions, quelques grandes idées. Et une de ces grandes idées, c'est cette question de la relation entre l'histoire, la chronologie, les micro-contextes et quelque chose qui n'appelle pas des structures, justement, mais plutôt des formes, cette morphologie, c'est-à-dire cette idée qu'il y a des formes qui organisent visuellement, textuellement, les sociétés humaines et qu'on peut essayer de les repérer. Et lui fait ce travail de repérage à travers le temps. Et au fond, quand il en parle lui-même, c'est là qu'on le comprend le mieux. C'est-à-dire que travailler sur un tableau du milieu du XVe siècle ou travailler sur le problème du sabbat, du chamanisme de la Sibérie jusqu'à l'Europe, du néolithique jusqu'au XVIIIe siècle, c'est la même chose pour lui.
1: C'est la même chose, évidemment, mais Giulia Puma, ce qui est passionnant quand même, et c'est ça qui vous a amené à l'histoire de l'art, je le comprends, dans Piero della Francesca, c'est que c'est une lecture infinie. Yves Bonnefoy avait écrit un beau livre sur ce tableau, précisément, qui s'appelait « La stratégie de l'énigme ». On a envie d'y aller voir parce qu'il y a des indices qui nous laissent à penser qu'on pourra déchiffrer l'énigme, mais il n'y en a pas assez des indices pour qu'on la déchiffre. Donc on recommence. Et c'est sans fin.
0: Mais c'est là qu'est tout le plaisir de l'enquête, précisément. L'image en soi est polysémique et celle de Piero est tellement structurée de manière à la fois théologique et mathématique qu'on ne peut qu'enchaîner les hypothèses. Franck Mercier les a dénombrées. Il y a eu 40 hypothèses différentes d'identification de ces trois personnages qui discutent au premier plan de la flagellation du Christ. Et ça n'est toujours pas terminé.

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2: Constantine's Dream, Patti Smith, 2012. On est dans la matière musicale comme Carlo Ginzburg s'engageait physiquement dans la matière picturale. Il y a un lieu de peinture, parce que là, on parle d'images dont il construit des séries qu'il jointoie en machine de pensée. Mais il y a ce moment qui est quand même un moment poignant du La Puma où Carlo Ginzburg entre dans la chapelle Scrovegni à Padoue et regarde Giotto.
3: Oui, on est en 2005 et les fresques viennent d'être restaurées. Et Jean-Louis Comoli le filme dans un film d'à peine 25 minutes qui s'appelle Le peintre, le poète et l'historien. Et on le voit d'abord en silence feuilleter le livre de reproduction, puis circuler dans l'espace. Et en fait, Ginzburg ne fait que lier Dante et Giotto. Et le fil de sa pensée suit avant tout ce moment du purgatoire où Dante commente ce que Giotto fait à Cimabue, ce qui se passe dans la peinture entre Duecento et Trecento. Et puis il dit, on tend à dire que Dante est très médiéval et Giotto est plutôt du côté de la modernité. Et il renverse ça en amenant les deux du côté de la modernité. Il suit le fil de sa pensée. Il parle presque plus de Dante que de Giotto, finalement. Et puis, il arrive aux interprétations modernes de Dante chez T.S. Eliot. Enfin, et il finit par dire des phrases que je trouve très belles sur « on n'a pas idée ». De ce qu'on va encore trouver dans Dante et Giotto qu'on n'aurait pas compris jusqu'ici.
2: On l'écoute. C'était donc, comme vous le dites, Le peintre, le poète et l'historien de Jean-Louis Comoli, 2005.
4: Diciamo di un incontro fra Dante e Giotto a Padova parla Benvenuto da Imola.
5: Le récit de la rencontre entre Dante et Giotto et de Benvenuto da Imola, auteur d'un commentaire en un latin médiéval très savoureux, très vivant de la Divine Comédie.
4: A proposito dell'elogio di Giotto pronunciato a Dante, Benvenuto racconta che Dante avrebbe visto Giotto qui a Padova e sarebbe stato invitato da Giotto.
5: Sur l'éloge de Giotto par Dante, Benvenuto écrit qu'ils se sont rencontrés ici et que Giotto l'a invité chez lui.
4: E Dante gli avrebbe detto: ma com'è possibile che tu che fai delle figure così belle?
5: Or, Giotto était très laid et ses enfants aussi. Dante lui aurait dit: tu peins de si beaux visages et tu fais des fils si laids.
4: Qui a pingo de due, sed pingo de nocte. Ora, quindi,
5: et Giotto aurait répondu, le jour je peins, la nuit je reproduis, je sculpte.
4: Scolpisco, creo. E Dante dice, benvenuto, avrebbe sorriso perché... inconsapevolmente Giotto aveva ripreso una
5: et Benvenuto dit que Dante aurait souri d'entendre Giotto reprendre, sans le savoir, un bon mot de Macrobe, un auteur de l'Antiquité très lu au Moyen-Âge.
2: Jean-Louis Comoli filme Carlo Ginzburg en train de voir et de parler. Il a filmé aussi Carlo Ginzburg en train d'enquêter, c'est le juge et l'historien, film très important, film documentaire très important. Et évidemment, Étienne Hanam, quand on parle justement de cet art du montage que vous évoquiez chez Carlo Ginzburg, est-ce qu'il a des origines cinématographiques? Parce que il s'est intéressé aussi au cinéma, Carlo Ginzburg.
6: Oui, Carlo Ginzburg s'est intéressé, vous le disiez tout à l'heure, à la littérature, au cinéma, à la peinture, mais il s'y est pas intéressé simplement comme une sorte de divertissement, il s'y est intéressé d'une façon intellectuelle qui est entrée dans son œuvre. Et le cinéma a été pour lui à la fois une grande passion de sa vie, et puis un motif dans tous les sens, un motif intellectuel sur lequel il est revenu, et à l'intérieur du cinéma, en particulier Eisenstein, à la fois à cause du cinéma d'Eisenstein hein, et de cette esthétique et politique du noir et blanc des années 20-30, mais aussi à cause de ce qu'Eisenstein a écrit et fait plastiquement à propos du montage. Cette idée que, au fond, le montage, c'est le moment où on fabrique vraiment la forme de pensée du cinéma. Et ça a suivi Carlo Ginzburg toute sa vie dans son écriture. Parce que jusque-là, on a beaucoup parlé de sa manière d'enquêter, et puis on n'a pas encore beaucoup parlé de sa façon de restituer l'enquête. C'est-à-dire comment on raconte une histoire, comment on écrit un livre d'histoire. Et pour Ginzburg, le cinéma a été un des grands points de repère de l'écriture de l'histoire. C'est-à-dire que les effets de montage, les effets de coupe, les effets de champ et de contre-champ, de travelling, de zoom, puisqu'on pourrait dire que la micro-histoire, c'est une sorte de zoom, et puis de temps en temps, Ginzburg dézoome, et on a ces panoramas qui vont jusqu'au néolithique. Au fond, il a pensé l'écriture de l'histoire comme un exercice cinématographique.
2: Puis ce qui est intéressant avec ces deux films, là, je parle de Jean-Louis Comolli, ce grand cinéaste et théoricien du cinéma, c'est que sur Giotto, en fait, il filme Carlo Ginzburg en train d'imaginer un livre qu'il n'écrira jamais. Et qui, d'une certaine manière, il ne l'écrira pas parce qu'il l'a dit trop bien devant la caméra. Mais le juge et l'historien, c'est différent. C'est-à-dire la restitution, elle est double. C'est-à-dire qu'il a écrit le livre et le problème de Jean-Louis Comolli, c'est comment, au fond, sans simuler, comment donner à comprendre la démarche de l'historien. Et Carlo Ginzburg disait, mais oui, mais moi, je ne veux pas refaire devant la caméra ce que j'ai déjà écrit. C'est très important, Giulia Puma, ce rapport entre la fiction, le simulacre, c'est fondamental chez Carlo Ginzburg.
3: Oui, il y a une question de superposition d'images. Si on prend un cas qui a fasciné Ginzburg, qui est l'enquête d'Otto Pecht sur le portrait de Gonella attribué à Jean Fouquet, l'un des apports de Ginzburg dans son commentaire à cette identification, c'est d'aller regarder les mains et le croisement des mains de ce donc bouffon du marquis des Estes à la cour de Ferrare, qui sont légèrement cachés et contre la poitrine, et de se demander si il n'y a pas une réminiscence, toute warburgienne, des images du Christ de piété. Et il développe et il essaye de poser la question de la souffrance de cet homme parfaitement simple. On n'avait jamais vu jusque-là un homme d'une condition aussi modeste bénéficier d'un portrait tout à soi. Et il lui donne une sorte de généalogie extrêmement prestigieuse, sans prétendre que c'est la seule, sans prétendre qu'il est sûr, mais c'est typique de sa méthode de convoquer des images et en palimpseste de les faire se parler pour mieux s'expliquer.

0: Ni de Giulia Poma et Étienne Anaïm pour évoquer l'œil de Carlo Ginzburg, l'œil sur les images, avec évidemment une inquiétude, toujours chez Carlo Ginzburg, de distinguer le vrai, le faux, le fictif, et la question de la simulation, la question de la fiction, la question de ces fictions dont on finit à force de les inventer par les croire. Tout cela, Étienne Anaïm, c'est aussi, rappelons-le, le cœur de l'engagement de Carlo Ginzburg, qui, sa vie durant, a tenté de faire front à ce qu'il appelait le relativisme, enfin cette manière, malgré tout, malgré sa propension pour la littérature, pour des formes raffinées d'explication, de définir fermement le régime de preuve des historiens.
1: Tout à fait, parce que la question politique n'est jamais loin chez Carlo Ginzburg, mais pas la question politique dans un sens partisan, et d'ailleurs il a pris parfois des positions politiques à rebrousse-poil de ce qu'on pouvait imaginer en son temps, mais la question politique au sens où nous sommes tous convoqués par le pouvoir, la domination, les relations politiques de notre temps. Et lorsqu'on est historien ou historienne, lorsqu'on s'intéresse aux textes ou aux images du passé, nous sommes aussi convoqués par cela. Et pour Ginzburg, un aspect crucial de cette question s'est noué autour du rapport à la vérité. Ce qui a aussi à voir avec Marc Bloch et avec cette phrase que Marc Bloch voulait mettre sur sa tombe, il a chéri la vérité. La question de la vérité pour Ginzburg, elle se pose face à la lacune. C'est-à-dire que Ginzburg sait que le passé est lacunaire. Il sait qu'il manque des choses. Il sait que parfois on a un seul témoin. Il sait qu'on a parfois une seule trace. Et d'un autre côté, on doit quand même pouvoir dire quelque chose de ce temps passé. On doit quand même pouvoir s'en représenter quelque chose à travers les images. Alors ça a été son long combat contre le négationnisme, sa longue polémique également contre les penseurs du relativisme, dont l'historien états-unien Aidan White, qui au fond défendait l'idée que peut-être qu'on ne pouvait rien savoir du passé que des récits,
0: que l'histoire était une forme de littérature.
1: Peut-être que l'histoire était une forme de littérature. Or, Ginzburg, qui est effectivement l'un de ceux qui écrivent le plus, l'un de ceux qui aiment le plus la littérature, a toujours résisté à cette idée. Il a toujours défendu l'idée qu'il y avait dans l'histoire quelque chose de véridique, et que ce véridique, c'était une manière de mettre les hommes et les femmes face à leurs responsabilités.
0: Et une des manières de poser cette question pour Carlo Ginzburg, c'est justement de se mettre face aux images, et en particulier face aux images du pouvoir. Il en parlait dans les Lundis de l'Histoire, au micro de Roger Chartier, en 2013, à propos d'une image qui l'a arrêté, là encore, pendant très longtemps, qui est le frontispice du Léviathan de Hobbes.
2: Alors, ce qui a permis cette lecture, c'est un détail. Là, je dois citer le mot célèbre de Abby Warburg, Dieu, c'est dans les détails. C'était une plaisanterie sur le proverbe, c'est le diable qui est dans les détails. Mais les dieux aussi, dans le sens que, disons, un son profond qu'on peut saisir à travers de détails infimes, minuscules, soit, disons, du côté pictural, soit du côté littéraire, etc.
3: Et dans ce cas-là, c'était le fait que l'illustration, dans un sens, non seulement de la théorie politique de Hobbes et les conditions de l'obéissance, mais c'était aussi l'illustration de cette de tacite à ce que vous écrivez, c'est-à-dire le fait de la fiction que l'on regarde et à qui l'on accrédite d'un poids de vérité.
2: Oui, ils font partie physiquement de cette réalité, mais ils la regardent comme quelque chose qui est détaché par rapport à eux.
0: Et ils finissent par croire en leur propre fiction, puisque c'est ça qui est évidemment fascinant pour Carlo Ginzburg dans cette baudruche de l'homme artificiel du Léviathan de Hobbes, c'est qu'il est rempli littéralement par la crainte qu'il inspire. Et d'une certaine manière, pour comprendre cette crainte, ou simplement pour lui donner un nom, on retrouve cette question du rapport entre le contexte, les mots et les images. Eh bien, Carlo Ginzburg va chercher dans justement la manière dont Hobbes traduit Thucydide, notamment dans sa description de la peste des Athéniens, la terreur que ça leur inspire, et il va trouver le mot anglais de « how » qui désigne à la fois la révérence et la terreur, c'est-à-dire en fait une peur sacrée. Et depuis ce mot, ce simple mot, ce mot traduit du grec en anglais par Hobbes, il va raconter toute une histoire, Étienne Anaïm, qui est

0: politique. Et donc, dans Peur, Révérence, Terreur, le travail sur Hobbes et le Léviathan, ce frontispice, donc cette image de l'État qui est incarné dans un corps individuel et qui serait imposé à l'ensemble de la masse des citoyens et des citoyennes, eh bien, cet effet politique, il le déplie à travers un certain nombre d'autres images et il essaie de traquer, au fond, la force politique des images et la manière dont elles s'imposent à nous sans même qu'on en soit conscient à travers ces formes qui nous viennent du fond des temps.
1: Et ça, Julia Poma, c'est évidemment très important pour vous comme historienne de l'art, parce que c'est vraiment ce que vous avez travaillé, y compris dans, on y revient, la peinture italienne, c'est-à-dire cette capacité qu'ont les images non seulement de nous émouvoir, mais véritablement de nous imposer les formes de l'émotion.
2: Oui, et ce qui est impressionnant, je crois assez unique chez Ginsburg, c'est qu'il est capable de le faire ressortir, oui, pour les images dont je suis spécialiste, mais dans Peur, Révérence, Terreur, du Léviathan, il continue à descendre vers notre présent. Il s'occupe de la mort de Marat, de David, de Picasso, et même des affiches de recrutement de l'armée américaine. Et dans chacune, il va réussir à aller au plus profond de la structure de la composition. Je pense en particulier au doigt pointé dans la fiche de recrutement pour l'armée, qui va interpeller, en fait, qui va exprimer l'agency de l'image elle-même et qui va impliquer celui qui la regarde et le transformer. Et c'est fascinant de voir qu'il arrive à analyser si bien les sources figuratives.
1: La mort de Marat, on en a déjà parlé dans cette émission, mais justement, Carlo Ginsburg, il revient dans Peur, Révérence, Terreur, Étienne Anaïm, et justement sur cette question de ce qui nous arrête dans l'image politique.
0: Oui, une des quatre parties de Peur, Révérence, Terreur est consacrée à ce très célèbre tableau de la mort de Marat. Donc Marat est assassiné le 13 juillet 1793 et le peintre David, Jacques-Louis David, qui est une des figures de la Révolution française, décide, il est interpellé et on lui demande de faire un portrait et il fait ce portrait de Marat mort ou mourant, achevé le 14 novembre 1793. Et c'est une huile sur toile qui fait 1,60 m sur 1,30 m environ, et qui représente Marat dans sa baignoire, affaissé, déjà livide, avec un turban blanc. Il est sanguinolent. Devant lui, il y a une boîte en bois sur laquelle est écrit « À Marat, David », et en bas est écrit « L'an 2 ». Et Ginsburg part de cette idée « L'an 2 ». Pour montrer que, au fond, David signale ici le fait qu'il s'agit d'une nouvelle ère et du sacrifice de Marat pour une nouvelle ère. Et il reconstruit toute une interprétation chrétienne de cette œuvre, c'est-à-dire qu'il montre comment le corps de Marat rappelle les corps suppliciés et surtout le modèle du corps supplicié dans la tradition chrétienne, c'est-à-dire le Christ, et qu'au fond, on a ici une sorte de recharge de sacralité du politique au moment où il naît, avec la Révolution française, et que c'est toute la puissance de l'iconographie chrétienne qui se réinvestit dans la figure de Marat mourant.
1: On parlait de vous, justement, et vous voilà au téléphone. Bonjour, Martin Robeff.
3: Bonjour, Patrick Moucheron.
1: Vous êtes poète, vous êtes traducteur, vous êtes historien de la littérature, professeur à l'Université de Genève. Et merci d'être là avec nous au téléphone, parce que, au fond, il y a deux manières de connaître un homme, être son ami et être son traducteur. Et de Carlo Ginsburg, vous étiez l'ami et le traducteur.
3: Oui, j'en ai été le traducteur chanceux. C'était un exercice tout à fait extraordinaire parce que Carlo Ginsburg était un homme aussi attentif aux images qu'aux mots et aussi aux liens qui permet de passer des unes aux autres. Et ce passage, c'est devenu aussi un passage dans l'existence puisque j'ai eu la chance extraordinaire de devenir son ami. Une amitié qui avait sans doute pour modèle les amitiés que j'appellerais les amitiés Einaudi, celles qui avaient lié toutes choses égales par ailleurs, Calvino et Pavese, et, ou Natalia Ginsburg et Calvino, c'est-à-dire des amitiés, et Patrick Boucheron c'est quelque chose, Étienne et Julia aussi, des amitiés fondées sur le travail, une amitié laborieuse, une amitié passée à scruter les textes, à s'interroger sur les images, et donc oui, j'ai eu cette chance.
1: Et votre travail, c'était
3: un
1: travail sur la langue, évidemment, la langue de Carlo Ginsburg, jusqu'à son dernier texte sur Marc Bloch, justement. Et évidemment, vous le connaissez mieux que quiconque, parce que il fallait trouver des équivalents dans la langue à ce phrasé dont on parle depuis le début de l'émission, si particulier, qui n'est pas seulement une manière de faire des phrases, mais une manière de penser et de chercher.
3: Oui, bien sûr, mais en fait, si vous voulez, ce qui se passait, c'est que

0: que Carlo était un homme qui était un homme d'accélération et de freinage. Mmh. Et donc, quand il écrivait, c'était comme quand il pensait, c'est-à-dire que tout était fait d'accélération et de freinage. Et dans la traduction, il fallait respecter ces rythmes-là. J'avais été très frappé quand j'avais commencé à le traduire par la proximité entre l'écriture de Carlo Ginzburg et l'écriture de certains écrivains américains, de la même manière que Pavès et Calvino étaient des écrivains qui ne cessaient de couper pour accélérer. Et en fait, cette manière d'écrire, vous avez tout à fait raison de dire que c'était aussi une manière de penser. C'est-à-dire que Carlo, un peu comme les poètes, était un peu comme les poètes, quelqu'un qui n'aimait pas qu'on puisse deviner la phrase qui allait venir après celle qu'il venait d'écrire. Voilà. Oui. C'est ça, évidemment, quand on traduisait, il fallait respecter ça.
1: Et puis, il y a deux manières, évidemment, de dire le mot « image », y compris et surtout pour un littéraire comme vous. Il y a la visualité, mais il y a aussi la métaphore, il y a aussi ce qui se joue dans la langue. Et encore une fois, depuis la manière d'écrire de Carlo Ginzburg et votre façon de la traduire, Martin Rueff, on peut comprendre que la visualité, c'est une forme globale de compréhension du monde.
0: Mais oui, tout à fait raison. Alors évidemment, on parlait de ça devant Étienne Anaïm, ça a du sens, Patrick Boucheron, parce qu'il n'aurait pas du tout aimé qu'on dise ça. Hein. Mais il y avait quelque chose de kantien, c'est-à-dire que comprendre, c'était pouvoir se représenter. Et s'il y a bien quelque chose que Carlo Ginzburg détestait, hein, c'était les fausses profondeurs qui se drapent dans des effets d'invisibilité. C'était cela aussi qui faisait de lui un extraordinaire professeur, conférencier, un extraordinaire aussi homme de conversation privée, parce qu'il avait un grand pouvoir de récit, mais aussi un grand pouvoir de visualisation de son récit.
1: Et du point de vue, encore une fois, de la langue et du concept, quelles étaient les expressions qui vous ont donné le plus de fil à retordre? Parce que là encore, si on applique la méthode de Carlo Ginzburg à ce travail de traduction, ben c'est dans la trace, c'est dans l'accro, c'est dans la tâche qu'au fond se révèle la réalité du motif.
0: Oui. Alors, du point de vue de la traduction, ce qui me semblait le plus important de restituer, si on peut dire, fût-ce à travers des équivalents, parce que parfois le traducteur est condamné, comme quand on traduit des vers, hein, à déplacer un effet vers un autre effet pour donner l'impression d'avoir traduit le vers. Pour ce qui concernait Carlo, le français, comme vous le savez, hein, vous le maniez assez bien pour savoir ça, est une langue qui aime ralentir, en fait. Et pour Carlo, l'important, c'était dans les traces et aussi dans les espèces de coups de volant ou de coups de barre à droite à gauche. Hein, ce qui était vraiment important, c'était de ne pas appesantir la prose. Et dans la tendance du français un petit peu explicité, notamment en multipliant certaines conjonctives, certaines explicatives, etc., Carlo Ginzburg, par exemple, préférait qu'on coupe, vous voyez.
1: Oui.
0: Il disait non, il vaut mieux couper là parce que ça va être trop lourd sinon. Voilà. Et je me souviens qu'une des premières grandes discussions qu'on avait eues sur la traduction, c'était son goût du paragraphe bref.
1: Paragraphe bref et numéroté, d'ailleurs. C'est une de ses marques de fabrique.
0: Il ne fallait pas se tromper dans les numéros.
1: Alors, c'est tout à fait fascinant parce que, Julia Puma, on parlait de cette conversation avec Carlo Ginzburg et cette manière qu'il a, qui n'est pas au fond, qu'on peut pas anticiper à partir de ces écrits, au fond, qui peuvent paraître effectivement structurés, architecturés par paragraphes numérotés, mais sa conversation, c'est tout autre chose.
2: Oui, dans la semaine que Martin Rueff, Étienne Anaïm et Anne Berskavet ont organisée à Cerisy en son honneur, on était plusieurs dizaines à converger pour réfléchir sur son œuvre et le fait qu'il soit là, présent, du petit déjeuner au dîner, tous les moments étaient partagés avec son épouse, historienne de l'art, Louisa Chamit. Ça m'a permis de prendre la mesure, en fait, d'un appétit généreux, je crois que si j'ai envie de résumer les choses. Il écoutait avec le même degré de précision quiconque, du plus jeune au plus confirmé, des chercheurs et des chercheuses qui étaient présents. Et il offrait une réponse à chacun en allant relever vraiment avec une précision chirurgicale les points qui faisaient le dialogue, le point heuristique le plus efficace avec sa pensée. Et tout de suite, il appelle l'autre dans une démarche de production de nouveaux savoirs, toujours curieux. Et j'ai rarement ressenti un chercheur aussi confirmé et aussi disponible avec le cœur de chercheurs rassemblés autour de lui.
1: Martin Rueff, ce terme de conversation, il est important aussi et dans le style et dans la méthode de Carlo Ginzburg.
0: Ah oui, absolument, parce que si on regarde la manière dont Carlo Ginzburg travaille, procède, c'est souvent dans la discussion avec une chercheuse ou un chercheur à propos d'un objet. Hein, l'accès à l'objet est souvent médié par une discussion avec une interprétation principale. Et pour donner suite à ce que disait Julia Poum, hein, en réfléchissant là, après sa mort à son œuvre, hein, je m'étais dit qu'une bonne manière de trouver un sigle hein, qui dirait beaucoup de choses de son œuvre, c'était de déplacer la formule de Rancière, le partage du sensible, et de dire que Ginzburg se fut, et c'est encore pour nous qui allons continuer à le traduire, à le lire, à travailler avec lui, le partage de l'intelligible. Oui. Et ça, c'est aussi une dimension politique hein, qui nous occupe, nous tous qui sommes ensemble là pour parler de lui, c'est-à-dire l'idée que les intelligences se valent.
1: C'est ça.
0: Et pour Carlo, quand Julia Pouma disait ça, je pensais à cette thèse, hein, toutes les intelligences se valent.
1: L'un des derniers livres que vous avez traduit aux éditions Verdier, dont il faut dire que ce fut l'infatigable et fidèle éditeur de Carlo Ginzburg, de presque toute son œuvre depuis les batailles nocturnes, oui. C'est La lettre tue. Puisque dans la lettre tue, Étienne Anaïm, au fond, ce qui est visé avec beaucoup d'inquiétude, peut-être d'angoisse, c'est au fond le caractère toujours possiblement meurtrier de toute lecture unilatérale ou liée à une adhérence idéologique.
3: Oui, au fond, on pourrait dire que l'œuvre de Ginzburg est entièrement traversée par ce doute, par cette incertitude, et qu'il s'agisse de politique, d'esthétique, d'éthique ou d'épistémologie. Au fond, le travail de Ginzburg a été toute sa vie de déchiffrer le monde. C'est une sorte d'art du déchiffrement auquel il s'est livré. Et un art qui consistait à trouver la bonne distance, qu'il s'agisse de lire entre les lignes, de s'approcher du texte ou de s'en éloigner, de regarder les images par leurs détails ou par leur forme globale. Cet art du déchiffrement qu'il a tenté de mettre en œuvre avec cette énergie, cette bonne humeur et aussi ce sens du combat intellectuel qui le caractérisait. Los confines de la umbría Piero de la Francesca, geómetra y pintor, harto de placeres sensuales y medio muerto de amor y platonismo. Piero de la Francesca dijo un día: el dodecaedro me conmueve hasta la ternura. Pues bien, si a Piero lo conmueve.
1: C'était Allons-y voir, merci à vous trois, Julia Pouma, Étienne Anaïm et Martin Rueff. Les références de vos livres, de vos parutions, sont à retrouver sur la page de notre émission. Une émission préparée par Anouk Minaudier, à la prise de son Ludovic Auger et à la réalisation Laurence Millet. Merci à vous toutes et tous.
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8: 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Mais d'ici là, un observateur attentif des États-Unis, alors que les commémorations pour le 250e anniversaire de l'indépendance américaine sont en pleine préparation à Washington, je vous recommande d'écouter ce récit autour de l'assassinat de l'un des présidents les plus mythiques de l'histoire moderne des États-Unis, John Fitzgerald Kennedy. Tout de suite sur Culture, JFK, Made in America, une grande traversée de Michel Pomarède, réalisée par Jean-Philippe Navarre.
9: JFK, Made in America. Michel Pomarède, Jean-Philippe Navarre. Quatrième épisode, descendu à Dallas.
10: I am honored to have this invitation to address the annual meeting of the Dallas Citizens Council,
9: 22 novembre 1963.
10: Joined by the members of the Dallas Assembly and pleased to have this opportunity to salute the Graduate Research Center of the Southwest. It is fitting that these two symbols of Dallas progress are united.
9: Après sa parade dans les rues de la ville, JFK entame son troisième discours de la journée. Vous ne pourrez pas dire que Dallas ne vous aime pas, lui a glissé il y a une demi-heure Nellie Connolly, au moment où il passait dans la Lincoln présidentielle devant le Texas Book Depository. C'est un immeuble en briques rouges. Nous sommes maintenant au Trademart, il est 13h. Et non, vous n'y avez pas cru. Tout est faux. À part la citation de la femme du gouverneur du Texas. Pourtant, grâce à l'intelligence artificielle, le discours que JFK devait prononcer à ce moment-là a été reconstitué il y a 5 ans. N'était le mauvais ajustement des mots, on croirait entendre la vraie diction présidentielle. Sur le fond, JFK exalte la puissance américaine. Une puissance qu'il souhaite mettre au service de la paix. C'est ainsi qu'on fabrique un slogan pour la présidentielle de 1964, qui n'aura pas lieu. Reprenons. 6 mois avant de tirer 3 balles, dont 2 mortelles contre JFK, Lee Harvey Oswald essaye de tuer le général Edwin Anderson Walker. Ce dernier s'est illustré sur les champs de bataille de la Seconde Guerre mondiale et de la guerre de Corée en 1953. Il a démissionné en 1961 et s'est présenté sans succès pour être gouverneur du Texas. Mais c'est John Connolly qui a gagné. Et en ce 22 novembre 1963, il est assis devant JFK dans la Lincoln présidentielle. Bref, il a gagné aussi sa place dans la ligne de mire d'Oswald.
11: Lee prend l'équivalent mental d'une grande goulée d'air et part en reconnaissance.
9: Mais ce 10 avril 1963, la cible, c'est bien le général Walker.
11: Il explore la ruelle qui longe l'arrière de la maison du général. 2 jours plus tard, après avoir jaugé les possibilités et les difficultés, il conclut qu'il a besoin d'un fusil et commande un Mannlicher Carcano 6,5 mm à Klein, une maison d'articles de sport de Chicago. Peut-il imaginer que cette carabine sera l'arme la plus célèbre de l'histoire ?
12: Ce qui inquiète Marina, c'est qu'elle voit apparaître dans son environnement des armes.
9: Anne James Chaton, auteur du récit « Vie et mort de l'homme qui tua John Fitzgerald Kennedy ».
12: Et c'est surtout à cet endroit-là qu'elle interroge son compagnon sur son comportement. Il sort plus la nuit, il va dans des endroits sans dire exactement ce qu'il fait. Et c'est cette question de à la fois de son emploi du temps et de l'apparition de l'arme dans leur quotidien. Mais elle ne sait rien de la question de Walker. D'ailleurs, elle ne maîtrise pas la langue. Elle parle en russe, les deux. Donc elle a une emprise très, très fragile sur leur vie à ce moment-là. Et donc c'est plutôt des signes qui apparaissent dans leur quotidien qui fait qu'elle commence à s'interroger et à s'inquiéter de ce qu'est en train de devenir son mari, parce qu'elle voit bien que quand même, il est en train de perdre la tête.
11: Le soir du 10 avril...
9: C'est Norman Mailer qui raconte.
11: Quand il arrive dans la petite rue, nous ignorons combien de temps il doit attendre, mais il peut finalement mettre en joue le général Walker, confortablement assis derrière son bureau dans une pièce bien éclairée, démunie de stores et de rideaux. Naturellement, nous ne savons pas si Oswald, par nervosité, va se promener dans les environs à plusieurs reprises en cachant son fusil dans les buissons, ou si son abri est si bien dissimulé qu'il peut attendre sans bouger la demi-heure environ qu'il faut pour que le général entre dans la pièce. Bien sûr, pour celui qui veut voir les actes d'Oswald ce soir-là comme une chorégraphie inspirée par le destin, il n'est pas impossible que le général soit déjà en place à son arrivée. Assis, parfaitement net, dans le viseur de la lunette télescopique. Lee tire et se sauve sans prendre le temps de voir s'il a ou non atteint sa cible.
9: Lee Harvey Oswald prend sous le bras son arme et décampe. Des répliques de sa carabine, il en existe beaucoup aux États-Unis, comme celle détenue par le journaliste Max Holland.
13: Ce n'est pas la même arme, bien sûr. Je ne sais pas qui elle était. En fait, je l'ai acheté de troisième main. J'ai acheté ce fusil Mannlicher Carcano. J'ai mis un viseur japonais à $15 dessus. Mais c'est le même modèle. Il est lourd.
12: Ce que j'ai dans ma poche, c'est une balle de fusil Carcano qu'on insère dans le modèle de fusil qu'a utilisé Oswald. Donc oui, c'est le projectile. C'est une balle qui fait quand même, je dirais 7 cm de long. Hein. Le projectile en lui-même est assez impressionnant. Elle est très lourde. Et c'est un 7... c'est écrit dessus d'ailleurs.
9: Made in America.
12: Au culot. C'est un 7,65.
9: Un homme, une carabine, une balle, non, trois. Une voiture, deux hommes, deux femmes, une cible. Les planètes sont alignées. Tic-tac, tic-tac.
14: Je voudrais dire une chose à propos du cortège.
9: C'est le journaliste texan Darwin Payne qui raconte. Il a 23 ans à l'époque.
14: Il y avait une carte, l'itinéraire, qui a été publiée dans le Times Herald. La première fois que l'itinéraire du cortège a été publié, c'était dans l'édition du jeudi. Oswald avait été embauché et Oswald devait se rendre tôt à l'endroit où se trouvait Marina, à Irving, pour récupérer sa carabine. Et il ne savait pas que le cortège passerait devant le School Book Depository avant ce jour-là, la veille donc. Normalement, il allait à Irving, où se trouvait Marina, chez son amie Margaret Payne, ou Ruth Payne, enfin bref. Et donc il est allé là-bas pour supplier Marina de revenir avec lui. Parce qu'elle lui manquait, il l'aimait. Et elle aussi, elle l'aimait. Mais il la maltraitait, et donc elle était prête à divorcer. Plus tard, par la suite, elle a dit qu'elle l'aimait. Donc il a supplié, lui a dit, reviens, s'il te plaît, tout va s'arranger, on va fonder une famille, et je t'achèterai la machine à laver dont tu rêvais. Elle a refusé.
12: Donc,
14: il aurait passé la nuit avec elle, comme il aurait fait normalement le vendredi, mais là, il l'a fait le jeudi, ce soir-là, parce que le lendemain, il y avait le cortège de Kennedy qui passait. Il lui a laissé les quelques $100 qu'il avait sur la table, dans la chambre où il avait dormi avec elle. Il a retiré son alliance, il a laissé sur place. Ensuite, il est allé dans le garage, il a récupéré les différents éléments de la carabine et il les a mis dans ce grand sac. Mon sentiment, c'est que si Marina avait accepté de se remettre avec lui, il aurait renoncé à son projet d'assassinat.
11: Le matin du 22 novembre 1963, à environ 7h10 du matin, Linnie May Rendell était devant l'évier de sa cuisine et regardait par la fenêtre quand elle vit Lee Harvey Oswald marcher vers le garage adjacent à la cuisine. Elle entr'ouvrit la porte de derrière pour voir ce qu'il faisait et le vit aller de l'autre côté de la voiture de son frère, puis ouvrir la portière arrière droite de cette voiture. Elle cria donc à son frère, Buell Wesley Fraser, qu'Oswald l'attendait. Madame Rendell déclare qu'au moment où elle vit Oswald, il portait un long paquet enveloppé de papier marron et paraissant contenir quelque chose de lourd.
9: C'est maintenant le journaliste François Forestier qui poursuit le récit.
15: Le président s'apprête à monter dans la voiture. C'est une Lincoln Continental colossale, baptisée SS-100X. Elle a été fabriquée sur mesure par la Ford Motor Company et livrée en juin 1961. 3,5 tonnes d'acier, 6,5 mètres de longueur, blindage sur les côtés et le dessous, bizarre pour une décapotable, et un système de vérin électrique qui permet de régler la hauteur de la banquette arrière. Le chauffeur, Bill Greer, est sous les ordres de Roy Kellerman, qui a le titre de Special Agent in Charge et qui fait partie du Secret Service depuis 1941. Greer n'a pas le droit de bouger le petit doigt sans instruction de son supérieur. La chaîne de commandement est stricte. Le Secret Service a toujours été le parent pauvre de l'administration. À quoi bon ? Personne n'a pu empêcher l'assassinat du président McKinley en 1901, ni les tentatives avortées contre Franklin Roosevelt en 1912 et en 1933, ni même le complot contre Harry Truman en 1950. Depuis son accession au pouvoir, JFK est entouré par 7 gardes du corps en permanence. Sur ses ordres, ils seront tous dans la voiture suivante, sauf Greer et Kellerman, assis sur la banquette avant de la Lincoln. Déjà, on ouvre la porte de la SS 100X quand JFK se ravise à l'aéroport. Il se dirige vers les gens qui attendent, agite des foulards, des pancartes, des journaux. Il se met à serrer des mains. Jackie le suit, son bouquet de roses rouges sur le bras. La foule est en joie. Les commentateurs de la télé s'étranglent de plaisir. L'atmosphère est euphorique.
16: Our deadline was a
14: Notre bouclage était prévu en principe à 11h30, mais nous l'avons retardé d'une heure pour pouvoir couvrir l'arrivée du cortège. Et j'étais en salle de rédaction, comme beaucoup d'autres. Nous avions des reporters qui étaient positionnés à Lowfield et un autre au Trademark. Et ils m'appelaient pour me donner des informations. Et moi, je rédigeais l'article sur Jackie Kennedy. Donc, j'étais installé derrière un bureau avec un téléphone et des écouteurs, ce qui me permettait d'avoir les deux mains libres pour taper à la machine, et beaucoup d'autres journalistes faisaient comme ça. C'est comme ça qu'on couvrait les événements à l'époque. Et il n'y avait pas assez de temps pour que le journaliste présent sur place revienne au journal pour rédiger son article. Et donc, moi, j'étais chargé d'écrire le récit autour de Jackie Kennedy. Et j'étais en train de travailler sur la première partie, celle sur l'étape de Lowfield de l'aéroport. Et après ça, on aurait eu la partie Trademark, et ensuite j'allais fusionner les articles. Et j'étais en train de m'arracher les cheveux sur la partie Lowfield. J'avais obtenu des informations de Valais, c'était un journaliste qui était sur place, et j'avais du mal à trouver l'accroche. Et bon, j'ai fini par trouver. Et donc là, j'attendais les informations du deuxième reporter, celui qui était au Trademark. Et le rédacteur en chef était assis derrière son bureau et tous les journalistes étaient debout autour de lui et suivaient le cortège qui était en train de passer. Et notre reporter qui était présent au bureau de police, il était justement en train de faire un compte-rendu. Et on était vraiment tous très contents que tout soit bien passé.
9: Rien n'est arrivé jusque-là de fâcheux dans cette journée, si ce n'est peut-être la lecture matinale par JFK de la presse locale.
15: En page 2 du Dallas Morning News, était publiée l'annonce d'un zélote nommé Bernard Weissmann. Elle occupait une pleine page, et le titre impétueux « Bienvenue à Dallas, Monsieur Kennedy » était suivi d'une série de questions, chacune introduite par le mot « Pourquoi ?». Chaque phrase laissait entendre que le président avait des sympathies communistes. Et la dernière question était « Pourquoi avez-vous abandonné la doctrine Monroe au profit de l'esprit de Moscou ?» La diatribe se terminait par « Monsieur Kennedy, en tant que citoyen de ces États-Unis d'Amérique, nous exigeons des réponses à ces questions et nous les voulons maintenant. »
14: On était vraiment très contents que tout se soit bien passé.
11: Il y a eu soudain une détonation forte et sèche, un coup de feu. Après un moment, deux autres se sont très vite succédés.
15: Il y avait une telle ambiance de gala que j'ai cru que c'était des pétards ou un genre de célébration. J'ai entendu à la sono « Partons d'ici ». Et l'homme du service secret qui nous accompagnait, Rufus Youngblood, je crois, s'est jeté sur Lyndon, à l'avant de la voiture, l'a poussé sur le sol et a dit « Baissez-vous ».
17: Soldier blue, which I think is such a stunning combination, and the black boot.
9: À la télévision au Texas, une émission destinée à un auditorat féminin détaille les mérites des fermetures éclair cachées dans une veste d'hiver. Et puis soudain, le programme s'interrompt avec une drôle de zébrure à l'écran.
14: Et puis tout à coup, la radio de la police a dit qu'ils envoyaient des voitures de police sur place, en code 3, sirènes et phares allumés, il a été touché.
13: Tous les véhicules ont été dégagés de l'entrée des urgences de l'hôpital Parkland et toutes les équipes d'urgence ont quitté Industrial Boulevard.
14: J'ai sursauté, j'étais pas le seul, j'ai dit, mais comment ça a touché? Et en moi-même, je me suis dit, bah, comme Adlai Stevenson, qui avait été frappé avec une pancarte. J'ai dit, alors avec quoi? Avec une pancarte? Non. Donc il a été touché. Et cette fois-ci, j'avais compris. Et à ce moment-là, le rédacteur en chef m'a envoyé sur place. Il m'a dit, laisse tomber Jackie, tu oublies complètement Jackie, tu vas à Dealey Plaza, au pont de chemin de fer. Ils appelaient ça le Triple Underpass. Et c'était Dealey Plaza, en fait. Et donc, il a envoyé quelqu'un avec moi, Paul Rosenfeld. Donc, on est partis tous les deux en courant. J'avais mon bloc-notes que j'ai toujours, vous voyez, ici. On a couru littéralement, et on a marché aussi. Enfin, on a couru le plus vite possible jusqu'à Dealey Plaza.
18: Bon après-midi, mesdames et messieurs. Pardonnez-moi d'être très soufflé, mais il y a 10 ou 15 minutes environ, un événement tragique, selon les toutes dernières informations, s'est produit dans la ville de Dallas. Permettez-moi de vous lire ce... Vous m'excuserez si je suis essoufflé. Ce communiqué de presse en provenance de Dallas. Le président Kennedy et le gouverneur John Connally ont succombé sous les balles d'un assassin dans le centre de Dallas. Ils se trouvaient dans une voiture décapotée quand les coups de feu ont été tirés. Le président, dont le corps s'est affaissé dans les bras de sa femme Jacqueline, est transporté d'urgence à l'hôpital Parkland. Excusez-moi, je vais donner quelques instructions sur le déroulé des prochaines minutes. Bobby, on enregistre ça, s'il te plaît, avec l'interview des témoins. Et ça, c'est une des 2 millions de copies qui se sont arrachées auprès de United Press à Dallas. Le président Kennedy a été abattu à Dallas, au Texas. Madame Kennedy s'est redressée d'un bond, elle a pris le président dans ses bras, elle pleurait. Nous sommes dans Houston Street, entre Main Street et la rue parallèle. Jerry, approchez, s'il vous plaît. On regardait passer le président, l'applaudissant, eu égard à sa fonction de président des États-Unis. Et quand il a tourné à gauche, 2 ou 3 coups de feu ont retenti. On a cru que c'était des pétards, enfin ce que je croyais, jusqu'au dernier coup de feu. Quand on a entendu des gens crier, on s'est précipité, à temps pour voir un policier debout derrière une bande d'incendie. Il regardait autour de lui comme s'il cherchait une cible, quelqu'un sur qui tirer. Je voudrais vous rappeler qu'au fur et à mesure que les nouvelles arrivent dans la salle de presse, nous serons à l'antenne. Nous recevrons nos témoins oculaires ici dans un instant. Vicky, tu peux voir s'ils ont besoin d'un café? Ces gens sont terriblement secoués, ils sont passés très près. Ils étaient dans les lignes de mire. Je me souviens, Jay, tu as dit que tu croyais que c'était un pétard ou quelque chose comme ça. Ensuite, il y a eu un premier tir. Puis 1 ou 2 secondes plus tard, un autre tir, 1 seconde de silence et le troisième coup de feu. Et tu as dit, on l'a tué. Non, j'ai dit, bon sang, c'est un coup de feu. Et on s'est tous les deux retournés. Bobby, tu pourrais te placer là pour filmer, c'est un bon angle. Tu nous fais un panoramique, puis on avance et on prend le preneur de son au passage.
14: C'était à 4 pâtés de maison et quelques. Et je suis arrivé là en 8 minutes. 8 minutes plus tard, j'étais sur place. Autant dire, je suis plutôt en forme. Bref, je suis arrivé beaucoup plus vite que qu'on pourrait l'imaginer. Et sur place, c'était le chaos. Les gens étaient horrifiés. On ne savait pas exactement ce qui s'était passé. On savait qu'il y avait des coups de feu qui avaient été tirés. Et ceux qui étaient suffisamment près de la scène savaient que le président avait été touché. Et sans doute quelqu'un d'autre, peut-être un homme des services secrets. Sans réaliser qu'il s'agissait en fait de John Connally, le gouverneur du Texas. Donc le plus important pour moi, et donc on s'est séparés avec Paul pour essayer de trouver des gens, un maximum de gens dans cette confusion. Les gens erraient, les gens avaient l'air perdus, complètement abasourdis, les gens pleuraient. La première chose à faire dans ce genre de circonstances, je me suis dit, c'est mettre la main sur un policier qui saurait ce qui s'était passé. J'ai essayé d'entrer dans le bâtiment parce que toute l'attention était concentrée sur le dépôt des scolaires. Mais l'entrée était gardée. Un policier était à l'entrée. Il m'a dit, non, on ne passe pas. Il a dit qu'il ne laisserait entrer personne. Et en fait, il y avait 3 journalistes qui avaient réussi à entrer très vite, dès que ça s'est produit, parce qu'ils cherchaient un téléphone. Et 2 de ces journalistes, Pierce Allman, qui travaillait à la radio, et Ken Biffle, qui venait de Fort Worth Press, ils ont réussi à entrer avant d'être stoppés. Et donc ils ont traversé le bâtiment avec les enquêteurs, avec les officiers de police, à la recherche des tireurs. Et la plupart des gens regardaient vers le dernier étage, le sixième étage, parce qu'ils pensaient que les coups de feu étaient partis de là. Pour moi, c'était le coup d'un manifestant ultra-conservateur, comme ceux que j'avais vus, par exemple, au meeting de Stevenson. C'était lui qui avait fait le coup. J'ai pensé qu'il devait être plusieurs à se cacher à l'intérieur du bâtiment, mais je n'ai pas pu entrer, parce que l'officier de police ne m'a pas laissé entrer. Donc j'ai continué à parler avec les gens qui étaient là, sur place.
9: Procès verbal de la police de Dallas. Témoignage sur le tireur présumé.
11: Je l'ai vu avant l'arrivée de la voiture du président. Il était juste assis là-haut et regardait en bas, paraissant attendre de voir le président. Je ne lui ai rien trouvé de particulier. C'était un blanc d'une trentaine d'années, mince, d'aspect agréable, et qui devait peser dans les 83 à 88 kilos. Il avait des vêtements de couleur claire, mais sûrement pas un costume. J'ai regardé la voiture du président quand elle a tourné à gauche au coin de la rue, et alors j'ai vu cet homme que j'ai décrit à la fenêtre qui visait avec un fusil à longue portée. Ensuite, cet homme a laissé tomber l'arme le long de son corps et a reculé hors de vue. Il ne paraissait pas du tout pressé.
18: Un homme blanc d'une trentaine d'années, 80 kilos, avec une Winchester 33.
9: Sur les ondes des voitures de police, le mot « rifle » revient deux fois. C'est la carabine d'Oswald. Le présentateur vedette Walter Cronkite, sur la chaîne CBS, les lunettes de guingois et la cravate bien ajustée en bras de chemise devant la rédaction de sa chaîne, essaye de masquer ses émotions alors qu'il énumère les faits portés à sa connaissance.
18: Madame Kennedy se trouvait dans la voiture avec le président Kennedy. Il s'est effondré sur ses genoux. Il semble qu'elle tienne le coup. Elle est sidérée, mais pas encore en état de choc. On l'a vu pleurer dans les couloirs de l'hôpital.
19: Je suis sur le campus de Yale,
9: le journaliste Philippe Labro,
19: pour un documentaire sur ce que c'est qu'un campus américain. Et il est midi, je suis sur le campus en train d'interroger un professeur de lettres, et je vois arriver du fond du campus un môme qui agite ses bras en hurlant quelque chose que je ne comprends pas. Et peu à peu, on comprend, à mesure qu'il arrive en courant vers nous, « The president has been shot, the president has been shot !» On a tiré sur le président. Bon, j'arrête toute l'émission, je laisse tomber l'équipe technique, il m'en voudra toute sa vie d'ailleurs, je prends même la voiture de location, enfin je joue le voyou, et je fous le camp tout de suite à New York pour prendre un avion le soir même et arriver à Dallas le lendemain matin. Voilà. Donc, pendant ce temps, pendant ce court moment, j'ai pu suivre en voiture, depuis Yale jusqu'à New York, comment le pays apprenait petit à petit, on est à l'époque, il n'y a pas tout ce qu'on a aujourd'hui, hein, donc apprenait petit à petit cette tragédie, comment on voyait peu à peu dans certains établissements qu'on descendait les drapeaux, les gens s'arrêtaient au bord de l'autoroute, on voyait, j'ai même vu, c'est extraordinaire, un gros, tu sais, ces énormes camionneurs, ces truck drivers, qui s'étaient arrêtés, descendus de son camion, de sa cabine de conduite, et s'étaient mis pratiquement à genoux sur le bord de l'autoroute, il pleurait. Donc voilà, il y a peu à peu cette prise de conscience d'une tragédie, et alimentée aussi par une peur et une angoisse qui a tiré. Est-ce qu'on va vers une troisième guerre mondiale? Parce qu'il y a aussi le soupçon que ça pourrait être les Soviétiques. On est toujours dans la guerre froide. Hein. Enfin, elle s'est calmée, la guerre froide, grâce au rôle formidable qu'a joué Kennedy pendant la crise des missiles de Cuba, où là, il a réparé toutes les erreurs précédentes. Il y a un climat d'anxiété, de sidération même, qui traverse les rues, les paysages.
9: Walter Cronkite montre aux téléspectateurs une photo prise quelques minutes avant les coups de feu.
20: Assassination attempt is here. Let's see if we can get a real close-up of that picture. It has just arrived.
9: On y voit Jacques et Jackie ainsi que le couple Connelly souriant. Le soleil brille. Il est presque midi.
20: Connelly and Governor Connelly, you cannot see behind Mrs. Connelly.
9: De sa plume acérée, l'historien Thomas Reeves éclaire la scène d'une lumière crue.
21: Il se peut que Kennedy ait quand même payé le prix de ses appétits sexuels. Fin septembre 1963, lors d'un voyage sur la côte ouest, Il se déchira un muscle de l'aine en tombant dans une piscine où l'avait poussé une jeune femme qu'il serrait d'un peu trop près. La douleur était telle que les médecins de la Maison Blanche prescrivirent le port d'un corset de toile allant de l'épaule au bas-ventre. Ajouté à celui qui permettait de soulager ses douleurs dorsales, il représentait une contrainte d'autant plus pénible que Kennedy devait être aussi à l'aise que possible pendant les épuisantes journées de la future campagne présidentielle. Ainsi, lors de l'attentat de Dallas, ce furent les deux corsets qui l'empêchèrent de se courber par réflexe de survie, lorsque la première balle tirée par Lee Harvey Oswald l'atteignit au cou. Bien que grave, la blessure n'était pas mortelle, mais Kennedy ne put bouger, formant ainsi une cible idéale pour la seconde balle, tirée en pleine tête.
0: Une carabine a été aperçue au cinquième ou au sixième étage, rapporte un journaliste sur place. Et puis soudain, la nouvelle officielle tombe. La voix de Walter Cronkite tombe, elle aussi. La gorge nouée, le présentateur vedette de CBS ravale un sanglot et annonce que le vice-président Lyndon Johnson va prêter serment et qu'il sera le 36e président des États-Unis. Le 22 novembre 1963, où étiez-vous ?
18: J'étais en classe de gym au collège. Et une fois par mois, le vendredi, on avait un cours de danse de salon au lieu de la gymnastique. Alors je dansais avec une fille, elle était plus grande que moi. Je me souviens qu'elle était très raide, difficile à bouger. Et tout à coup, on a entendu la voix du proviseur à travers les haut-parleurs. Un ton très grave. Les enseignants avaient été prévenus avant. Une note leur avait été transmise. Mais le temps que tout le monde se calme pour l'entendre, il avait terminé l'annonce. Donc personne ne savait ce qui s'était passé. J'avais l'impression qu'une guerre nucléaire avait éclaté. J'avais 12 ans.
2: L'école a renvoyé les enfants à la maison et je me souviens que, en rentrant à la maison, je me suis arrêtée chez une amie et la mère a ouvert la porte et elle pleurait. Et j'ai dit, vous savez quoi, JFK a été tué. Je suis désolée, c'est l'émotion. Et elle était en larmes. Et c'était comme si tout tournait au ralenti. Parce que les gens étaient sonnés. On avait du mal à y croire. Avec ma mère, on s'est dit, mais on l'a vu il y a 12 heures à peine. Comment c'est possible?
22: Ça venait d'où? Ils l'ont tué. Vous avez vu d'où ça venait? Il y a un canon de fusil là-haut. Je ne vois rien. Où? La fenêtre ouverte là-haut. Le canon de fusil à la deuxième fenêtre en partant du haut du côté droit.
18: J'étais au collège quand c'est arrivé. Je devais être en sixième. Et je me souviens de l'annonce diffusée par les haut-parleurs de l'école disant que le président Kennedy avait été abattu à Dallas, qu'il était escorté à l'hôpital et que les classes s'arrêtaient pour la journée.
23: And they did. And so then my memory of those
18: et donc,
23: events,
18: mon souvenir de ces événements,
23: like else,
18: c'est le même que tout le monde. On est rentré à la maison et on s'est collé devant la télé. C'était le premier événement d'actualité pour lequel on a interrompu tous les autres programmes.
24: All I remember
2: tout ce dont je me souviens,
24: everybody
2: c'est que tout le monde était réuni autour de notre poste de télévision noir et blanc. Je ne me souviens pas exactement de quoi il était question, ni de telle ou telle personne qui aurait dit ceci ou cela. J'ai peut-être entendu le mot Kennedy, je ne m'en souviens pas. Mais ce dont je me souviens, c'est de cette image. Le téléviseur, au milieu du salon, tout le monde assis autour, en train de regarder. C'est le seul souvenir que j'ai vraiment du 22 novembre 1963. J'avais 5 ans.
25: Cette Amérique, le 22 novembre 1963, elle est passée de l'innocence au doute. Moi, quand j'avais demandé à à Arthur Penn de m'écrire la préface d'un livre que j'écrivais sur l'affaire JFK. C'est comme ça qu'il avait titré sa préface. Nous étions des enfants.
9: Et vous, JFK, à qui pensez-vous à l'instant où la culasse de la carabine d'Oswald fait clic-clac? À votre mère Rose? Rose, qui a eu 9 enfants.
1: Il a beaucoup de courage, il a fait des choses dans la guerre, il a été décoré.
25: Oui.
1: Et il travaille beaucoup, beaucoup. Il a toujours été intéressé.

0: Essaye.
1: Oui, madame.
0: L'histoire.
2: Oui, madame. Annone Léon Zitrone dans un entretien pour la télévision française. Oui.
0: Mais dans la littérature, il a écrit deux ou trois livres.
1: Oui.
0: Pour lesquels il a reçu le Pulitzer Prize.
1: C'est et, l'un des plus grands prix.
0: Il a beaucoup d'initiatives et il s'intéresse beaucoup aux pauvres et aux âgés.
2: Rose, l'enfant que vous n'avez jamais pris dans vos bras, s'en va en plein soleil, un jour de novembre à Dallas, Texas. JFK, Dead in America. Et puis soudain, Norman Mailer sort les griffes au bout de 350 pages contre le personnage principal de son livre, Lee Harvey Oswald.
3: On souffre un peu d'imaginer ce fils à maman, à la fois gâté et délaissé, ce Hamlet d'une Gertrude trop souvent mortifiée, ayant rêvé de la gloire immense des Marines pour accompagner son marxisme, désormais réduit au niveau spirituel d'un petit merdeux. À la Nouvelle-Orléans, il avait bien commencé à s'endurcir, mais sûrement pas assez pour subir le genre d'épreuves qui l'attendaient dans les Marines. Il a dû se sentir féminisé par ses échecs. Répétons-le, la mentalité des années 50 avait un siècle d'écart avec les concepts actuellement prédominants. En ce temps-là, pour un homme, être faible, c'était se percevoir comme une femme. Et d'après le code masculin des années 50, c'était intolérable. Cet ensemble de valeurs ne pouvait guère aider Oswald à équilibrer ses conflits intérieurs. Hystérique et timide, il avait néanmoins un égo prêt à juger le monde qui l'entourait. La forme que cela prenait chez lui, c'était de se montrer calme, réservé, sardonique, chaque fois qu'il le pouvait. Or, ses 9 premiers mois ne lui en ont pas vraiment donné l'occasion. Powers raconte que sur les navires les emmenant au Japon, après des cours d'opérateur radar à Jacksonville en Floride et à Kissler, près de Biloxi dans le Mississippi, Lee jouait toute la journée aux échecs avec lui et se lançait quasiment dans une danse guerrière quand il gagnait. « Regarde ça, j'ai gagné, je t'ai battu. »
2: Le peuple de Dallas pleure, les ondes des voitures de police pleurent, elles aussi. Retrouvons le journaliste texan Darwin Payne, il a 23 ans, il couvre l'affaire du siècle. Il est au pied de l'immeuble d'où a tiré Oswald.
4: Et j'ai vu un groupe de femmes. Elles étaient peut-être 4 ou 5. Et elles avaient l'air de savoir quelque chose parce qu'elles étaient, elles étaient en larmes. Et il s'est avéré qu'elles travaillaient avec Abraham Zapruder. Et elles ont dit, notre patron, elles savaient que le président avait été touché. Ils avaient vu du sang. Et la plupart des gens, d'ailleurs, avaient vu ce qui s'était passé. Et donc, elles nous ont dit, notre patron, il a des images. Et j'ai dit, ah bon ? J'ai dit, je veux bien aller le voir. Vous pouvez me conduire à lui ? Oui, bien sûr, il est dans le bâtiment voisin. Donc, je les ai suivis en me disant que si vraiment il avait filmé la scène, qu'il avait décrite avec une caméra Bell et Howell, c'était quelque chose de très important. Donc nous sommes allés à son bureau, qui était au 4e étage, dans le bâtiment d'à côté, il n'était pas là, il n'était pas encore arrivé, je ne sais pas ce qu'il faisait à ce moment-là. Bref, il est arrivé, Walter Cronkite était à l'antenne, le téléviseur était allumé. Donc je me suis assis avec eux, j'ai regardé la télévision et au bout d'un moment, entre un homme en larmes, avec une monture de lunettes en corne, et c'était Abraham Zapruder.
5: Abe est avachi sur son bureau.
2: Abe, c'est le diminutif d'Abraham Zapruder.
5: Les informations passent à la télévision. La caméra est posée sur le meuble de classement, injustement immobile. Il trouve un souffle quelque part dans sa poitrine. Darwin Payne, du Times Herald, est dans son bureau, assis face à lui, parlant avec ses mains. Payne va l'aider à faire développer le film, explique-t-il. C'est dire combien celui-ci est important. Mais Abe arrive à peine à parler. si ce n'est pour dire qu'il sait que Kennedy est mort.
6: Et
4: Walter Cronkite était à la télévision, il a annoncé que le président avait été touché. On ne sait pas si c'est grave. Le président est à l'hôpital, à l'hôpital Parkland, et là, Zapruder a dit « Non, il se trompe, je sais qu'il est mort. »
5: Il sait qu'il est mort. Les présentateurs du journal télévisé peuvent dire ce qu'ils veulent. Ils peuvent évoquer d'un ton plein d'espoir des blessures, voire des blessures sérieuses. Mais Abe sait que Kennedy est mort. Il l'a vu à travers le viseur.
7: Il a vu le meurtre à travers l'objectif, donc il savait que le président était mort.
4: Je l'ai vu, il a été atteint par la balle à l'arrière de la tête et sa tête a littéralement explosé comme un pétard. Il ne peut pas être vivant. Et pour moi, la question était réglée puisque Zapruder avait l'air très certain de ce qu'il avançait et ce n'est effectivement que 20 minutes plus tard que Cronkite a annoncé son décès.
7: Le président Kennedy est mort à 13h, heure locale.
2: Alexandra est la petite fille d'Abraham Zapruder.
7: Mon grand-père a veillé à conserver le film très soigneusement parce que, immédiatement après, il y avait un autre reporter du Dallas Times Herald, Darwin Payne, exactement, oui, vous allez le rencontrer, parfait. Donc il avait aussi rencontré des collègues de mon grand-père et il les interrogeait. Alors tout de suite, on a deux journalistes dans une rédaction qui commencent à se dire comment mettre la main sur ce truc, combien d'argent, comment s'y prendre. Ils ont essayé de faire développer le film. Ils sont d'abord allés voir une chaîne de télévision où mon grand-père avait été interviewé. Ensuite, c'est tellement intéressant de regarder cette interview, elle contient tellement de choses.
4: Un homme vient d'entrer dans notre studio, je le rencontre pour la première fois, vous aussi. Vous êtes sur WFATV à Dallas. Puis-je avoir votre nom, monsieur? Je m'appelle Abraham Zapruder. Zapruder, c'est ça? Oui, monsieur. Alors racontez-nous votre histoire, monsieur. Je suis sorti, je dirais, une demi-heure plus tôt pour essayer de trouver un bon emplacement pour filmer. Et j'ai trouvé un endroit, un de ces blocs de béton qu'il y a à côté du parc, près du passage souterrain. Donc je suis monté sur le bloc. Il y avait une fille de mon bureau qui était juste derrière moi. Et pendant que j'étais en train de filmer, au moment où le président était en train de descendre Houston Street, à mi-chemin de son itinéraire à peu près, j'ai entendu un coup de feu. Il s'est effondré sur le côté, comme ça. Ensuite, j'ai entendu une ou deux détonations, je ne sais pas, une ou deux, je ne suis pas sûre. Et là, j'ai vu sa tête pratiquement ouverte, le sang, tout sortait. J'ai continué à filmer, c'est tout. Excusez-moi, je me sens malade à nouveau. Je pense que ceci exprime assez bien ce que tout le monde ressent. Vous avez le film dans votre caméra? Oui, oui, je l'ai apporté. On va essayer de le faire développer, l'avoir aussi vite que possible. Pour l'instant, on a une cassette vidéo.
7: Et au final, mon grand-père a remis deux copies du film au service secret. Ma tante m'a raconté que quand il est rentré à la maison, ma grand-mère, ma tante et mon oncle étaient là. Ils l'avaient attendu toute la journée. Ils savaient vaguement qu'il avait fait un film. Il leur avait dit à demi-mot. Alors mon grand-père a sorti le projecteur, installé la bobine et il a projeté le film pour ma famille comme si c'était un vrai film, parce que c'en était un vrai film.
5: Abe s'apprête à montrer le film aux agents des services secrets. Les lumières au plafond sont éteintes. Seule la lumière blanche du projecteur dessine un carré, petit mais net. Abe se tient à côté et demande « Êtes-vous prêts, messieurs ?»« Prêts, monsieur Zapruder. »
7: Le lendemain, il a passé un accord avec le magazine Life. Il se rend dans les locaux de Life, il découvre des dizaines de journalistes surexcités qui s'époumonent pour le convaincre. Ils ont signé un accord. Life a versé 150 000 dollars pour l'intégralité des droits sur le film de Zapruder. Et mon grand-père en a donné 25 000 à la veuve de J.D. Tippett, le policier tué par Oswald dans la salle de cinéma.
2: Tout le monde a oublié dans cette histoire le policier J.D. Tippett, Jefferson Davis Tippett, ancien combattant de la Seconde Guerre mondiale. Il a échappé aux balles des Allemands pendant les combats en Europe. Il n'échappe pas aux quatre balles tirées d'un pistolet par Oswald. Il est 13h10. Oswald 2, reste du monde 0.
5: Les bobines sur le projecteur 8 mm cliquettent légèrement à contre-temps, tournant en rond encore et encore, indéfiniment. L'écran de fortune s'est empli de noir. Des rayures s'animent en travers du mur, des éclairs lumineux qui disparaissent aussi vite qu'ils sont apparus. Puis soudain, ça commence. Arrivent les flics à moto, qui s'engagent dans Helm, menant le cortège. Le soleil brille. Arrive le président.
8: Il filme le trajet de la limousine.
9: C'est Jean-Baptiste Torel, le spécialiste du film de Zapruder, lancé dans une seule phrase d'explication.
8: Et ce petit film, qui commence avec l'arrivée sur Elm Street par la gauche du cadre de la limousine, qui s'achève au moment où la limousine part précipitamment parce que quelque chose de grave s'est passé et s'enfuit sous le tunnel, ce petit film dure 26 secondes. Voilà. Et ces 26 secondes sont composées de 477 photogrammes.
9: Pendant ce temps-là, Oswald court toujours sur les ondes de la police de Dallas qui répète son signalement. Darwin Penn continue son apprentissage de journaliste dans le chaos de Dallas.
4: Je retournais au dépôt de livres scolaires après être parti avec Zapruder. J'ai traîné dehors. J'ai interviewé les inspecteurs qui descendaient du 6e. Il y en a un qui transportait la carabine dans un grand sac. Et il y avait un photographe qui interrogeait quelqu'un et puis l'autre qui descendait avec les restes du repas qu'ils avaient retrouvé, je veux dire, ce qu'Oswald avait mangé. Et nous les avons interviewés, il y avait l'officier de police qui s'appelait Monsieur Tippit, Gilles Tippit qui avait été abattu. Beaucoup de reporters s'étaient rendus à l'hôpital où se trouvait Kennedy. D'autres s'étaient rendus sur les lieux où on avait capturé Oswald et d'où il avait été emmené au poste de police. Donc il n'y avait pas beaucoup de gens sur place au dépôt de livres. Et la police nous a surpris. Un enquêteur nous a proposé de visiter les lieux, nous emmener jusqu'à la planque du tireur. Donc on est allé. J'étais avec un groupe d'environ 12 personnes. On est monté au 6e, donc du dépôt de livres scolaires. Et il nous a montré la fameuse fenêtre.
10: Bullet came from.
11: We did not touch anything up there. You could see the shells there. You see the boxes where he had placed it.
4: Mais on voyait les douilles. On a vu aussi les caisses où le tireur avait installé ses affaires et d'où il avait pris appui pour tirer. Et on a regardé par la fenêtre pour voir comment il s'était pris pour tirer. Ça n'avait pas l'air très difficile. Bon, d'autres pensaient que c'était compliqué, mais en fait, non. Mais après ça, donc je suis allé au bureau. Il devait être 5 heures, je pense. Et le rédacteur en chef, Kenneth Smart, qui était quelqu'un de très bien, m'a dit « J'ai une adresse pour toi. C'est là que vit Oswald. »
11: Donc
4: j'ai pris ma voiture, j'ai roulé jusqu'au 1026 Northern Beckley, c'était une petite maison, et donc là il y avait à peu près 17 locataires qui étaient des rumeurs, à ne pas confondre avec des rumeurs, et donc ils louaient les chambres à cet endroit-là. Et j'ai commencé à les interviewer pour essayer de mieux comprendre qui était Oswald. Nous n'avions pas son nom, Oswald, à ce moment-là. Il s'était fait connaître sur place sous le nom de O.H. Lee. Il vivait sous un faux nom. Et plus tard, ils se sont rendus compte que c'était Oswald, son nom. J'y reviendrai. Et donc, Oswald, en fait, il était là depuis 6 semaines, simplement, parce qu'il s'était séparé de Marina, qui était partie vivre de son côté à Irving pour être avec Bruce Payne, parce qu'il s'était séparé. Et donc, j'ai parlé au propriétaire de cette pension. Il m'a dit que c'était un locataire très discret. Il n'avait pas le nom, d'ailleurs, parce qu'il a dit O.H. Lee, alors que c'était Oswald à l'envers. En fait, bref. Il n'avait pas son nom, mais il a dit que c'était quelqu'un qui ne posait pas de problème, qui était très calme, très tranquille. Après, je suis allée dans sa chambre. C'était une chambre d'environ 3,50 m sur 5, sans accès extérieur. Elle était à l'intérieur de la maison, elle avait une porte vitrée. La police et le procureur adjoint, Bill Alexander, avaient déjà inspecté la chambre, ils l'avaient nettoyée en grande partie. Donc il n'y avait pas grand-chose à voir, à part un petit lit étroit et quelques objets qui avaient été laissés là.
9: Et puis soudain, C'était comme si la vie reprenait à Dallas, figée dans l'horreur, la stupeur et la douleur.
3: Il fut conduit au quartier général de la police.
9: L'épicentre de cette activité fiévreuse, c'est l'hôtel de ville qui sert aussi de commissariat.
3: Des journalistes attendaient, au cas où on amènerait un suspect de l'assassinat du président. On lui demanda s'il voulait se couvrir le visage avant d'entrer. « Pourquoi me couvrir le visage ?» répondait-il. « Je n'ai rien fait dont je puisse avoir honte. »
9: En direct, à la télévision, celle-là même qui a annoncé à la mi-journée la mort de...

0: Puis vient sa fameuse tirade. I'm a patsy, je suis un pigeon. Mon œil. Tout ça en direct à la télévision.
1: This is Ed Hogan of WFAA Television in Dallas, Texas. We are standing on the grounds of Parkland Hospital.
0: Voici maintenant un reporter à l'extérieur de l'hôpital Parkland, là où est décédé JFK. Le reporter tend son micro au badaud.
2: À l'hôpital Parkland, la confusion s'est installée. Dans la salle d'opération, on a déclaré que le président était mort à 13h. Mais Lyndon Johnson, croyant très sérieusement que l'entourage de l'ancien président et ou du nouveau pourrait à nouveau courir un grand danger, a décidé qu'ils devaient tous revenir en hâte à Love Field, embarquer sur Air Force One et quitter Dallas avant que l'annonce de la mort soit rendue publique. Qui savait ce qui se cachait derrière l'attentat réussi contre la présidence? Les coups de feu de la place Dilly avaient parlé très fort.
3: I don't know why anybody would want to kill him.
0: Le journaliste Philippe Labrosse se souvient très bien. Il prend un avion.
4: C'est l'avion le plus silencieux dans lequel j'ai jamais voyagé. Tous les gens lisaient le journal.
0: Nous sommes maintenant le samedi 24 novembre 1963.
4: Il y a une photo très connue d'ailleurs, je crois, où on voit, je crois pas, je l'ai même publié dans mon bouquin sur le président, où on voit tout le monde en train d'ouvrir la une du journal avec l'attentat. Et la question posée, c'est qui a fait ça et pourquoi?
2: Ce pouvait être la voix du mouvement John Birch, de la mafia, des Cubains pro-castristes, des Cubains anti-castristes. Ou bien, le plus terrible et le plus dangereux, Dieu fasse qu'il n'en soit pas ainsi, une phase d'un complot tramé par les Russes pour déclencher la Troisième Guerre mondiale.
5: Early one morning, with time to kill, I borrowed Jeb's rifle and sat on the hill. I saw a lone rider crossing the plain. I drew a bead on him to practice my aim. My brother's rifle went off in my hand. A shot rang out across the land. The horse he kept running, the rider was dead.
4: Le taxi dans lequel je monte en sortant de l'avion, je me mets à parler avec lui, c'est vraiment un vrai Texan, hein, tatoué, costaud, aux flaquettes. Je vois de dos, mais quand même, je vois dans le rétroviseur ses yeux. Et je lui dis, quelle tragédie quand même. Et il me répond, it was about time, avec l'accent du Texan, ce qui veut dire, il était grand temps. Tout d'un coup, je me dis, mais où suis-je? Ben, je suis à Dallas. Je vais directement au commissariat de police.
0: Sur place, Philippe Labro joue des coudes avec les journalistes locaux qui tiennent l'antenne avec force description d'hommes en armes.
6: There is a ring of armed policemen outside, some carrying riot guns, some carrying.
0: Darwin Payne est là lui aussi.
6: Riot guns and handguns as well.
7: We got Oswald at the police station.
8: Donc Oswald a été transféré au poste de police. Les journalistes sont venus du monde entier, vraiment. Moi, j'ai pris l'ascenseur pour monter au troisième étage. C'était l'étage des bureaux de la criminelle, des inspecteurs. Il n'y avait personne là-haut. Enfin, je veux dire, il y avait des gens, bien sûr, plein de gens à l'étage, mais pas de sécurité. Donc, je suis entré, c'était rempli de journalistes, de tout un tas de gens. Et quant à Oswald, il était détenu dans une cellule de la police, une cellule temporaire qui était au cinquième étage.
4: Bah, le commissariat de police de Dallas, c'est une petite boutique, c'est un petit truc. Et on est, je sais pas, au moins 300 journalistes déjà là. Il y a les télévisions partout, les câbles partout. J'étais là pour voir comment ça se passait, pour essayer de me mettre au premier rang, pour voir descendre Oswald, qui descendait de sa cellule, accompagné par le célèbre capitaine Fritz, Will Fritz, avec son chapeau, ses bottes, ils sont tous en chapeau et en bottes, hein, on est au Texas, hein, avec le nez tout rouge parce qu'il buvait beaucoup de bourbon, monsieur Fritz. Et qui amène Oswald dans la salle d'interrogatoire où il n'y a pas de magnétophone, où il n'y a pas de sténographie, c'est inimaginable. On est en train d'interroger le présumé coupable du meurtre d'un président des États-Unis, comme si c'était un vol à la tire dans un marché. Hein. Donc il y a un amateurisme qui affleure, là on le sent. On sent qu'ils sont un peu paumés, un peu perdus, d'autant plus qu'il y a cette masse. Parce que la télévision à l'époque, c'est des gros câbles, c'est des grosses machines, et beaucoup de techniciens. On se bat pratiquement pour être au premier rang, pour voir passer, ce que je fais d'ailleurs, le visage de ce garçon qui a mon âge, qui a 24 ans, et qui, lorsque la première fois que je le vois de très très près, comme je suis en train de vous voir vous, me paraît être empreint d'une sorte de certitude qu'il est l'homme le plus célèbre du monde.

0: monde en ce moment et qu'il en jouit. Et qu'il refuse évidemment toute culpabilité, qu'il nie tout, qu'il parle de façon plutôt articulée, hein, il n'est pas paumé. Il a le visage un peu contusionné, parce qu'il a pris des coups quand il a été arrêté dans la salle de cinéma quelques heures plus tôt. Et tout ce qu'on sait, c'est quand il sort de là, qu'il remonte dans sa cellule, c'est qu'il aura nié tout le temps, tout le temps, tout le temps. Il n'a jamais donné une seule réponse positive aux questions que, maladroites que lui posait Fritz, avec quand même le FBI qui était là, mais le FBI n'était pas censé interférer. Tout ça dépend de la police locale. Hein. Les fédéraux, ils étaient dans une situation délicate.
1: The police chief.
2: Le chef de la police a demandé quand aurait lieu le transfèrement, c'est-à-dire quand Oswald serait transféré du poste de police à la prison du comté. Et je me souviens que le chef de police Kerry était au milieu du groupe à un moment donné, juste dans le couloir, était en train de parler. Donc un journaliste avait posé son carnet de notes sur son dos. Il prenait des notes en prenant appui sur son dos. Et il y avait aussi un photographe qui était là et qui lui s'est allongé par terre. Et il s'est faufilé entre ses jambes, entre les jambes du chef de police. Il a essayé de cadrer des plans dans cette position, histoire d'avoir un angle un peu différent. Voilà, il s'est passé ce genre de choses. Et en fait, le chef de la police n'a rien dit, il a accepté.
0: Tout ça était passionnant et avec, de temps en temps, des surprises, comme par exemple, je vois un homme qui ressemble absolument pas à des journalistes, qui a un petit chapeau sur la tête, un peu les cheveux gominés, un peu gras, habillé comme un peu, comme ce qu'il était, un tenancier de boîte, qui est le célèbre Jack Ruby, et qui entend mon accent français, qui me dit « You're French !» J'ai dit « Oui, ah, Folie Bergère !» Pour lui, la France était « Folie Bergère !» J'ai dit, mais qui êtes-vous? Qu'est-ce que vous faites là? Oh, je suis là, je connais des copains. Il connaissait tous les flics. Il avait ses entrées, ses sorties. Il faisait ce qu'il voulait. Dans une conférence de presse, dans quelques temps auparavant, il était même intervenu pour corriger ce que racontait le procureur. Incroyable personnage dont tout le monde se disait, mais qu'est-ce qu'il fout là? Ben, il fout là, c'est qu'il était dans un endroit ouvert, avec des policiers qui l'appelaient Jack, et il faisait ce qu'il voulait. Pas grand-chose, mais en fait, il était là, prenait des notes, il m'a donné sa carte de visite.
3: Oswald est extrait de sa cellule, encadré par des policiers. Il va passer sa première nuit en prison, et puis soudain...
4: Un homme en chapeau se précipite, le bras tendu, le majeur glissé dans le pontet de son Colt Cobra. Un des flics présents reconnaît Ruby, transfiguré de haine. « Jack, fils de pute, non !»
3: Un coup de feu claque.
4: Mais c'est trop tard. Oswald s'écroule, une balle dans le corps. Un capharnaüm insensé se déclenche. On cherche un docteur, on bloque les sorties. On tombe sur Ruby, on téléphone pour une ambulance. On cherche à obtenir les derniers mots de l'agonisant. Un policier se penche sur Oswald. Y a-t-il une dernière chose que vous voulez dire? Non. Oswald lève le poing et fait le salut des révolutionnaires espagnols. Pour lui, c'est la lutte finale, en effet.
3: Oswald a tiré sur JFK, Jack Ruby a tiré sur Oswald. L'histoire s'accélère. Le lendemain, nous sommes le 25 novembre 1963, conférence de presse du chirurgien qui, le 23, a essayé de sauver JFK et qui déclare que son assassin est mort à son tour.
5: Oswald est mort à 107, notre temps, dans la salle d'opération de la blessure de gunshot wound which he received.
6: Would you describe his last moments on the operating table,
3: please? Tic tac, tic tac. Ça y est, JFK et Oswald se sont rencontrés. Ils ont le même âge. L'un a 46 ans et l'autre 24. Mais en fait, ils ont tous les deux le même âge, celui d'être morts à Dallas, Texas.
7: Behind the casket is Mrs. Jacqueline Kennedy. To her right.
3: JFK a atterri dans son sacoche de plomb le soir du 23 novembre à Washington. Derrière lui, escorté par Robert Kennedy, son frère, Jackie, toujours vêtu de son tailleur rose taché du sang de son mari.
0: Vous avez affaire, ça aurait pu arriver dans une autre ville, à Miami ou ailleurs, à des gens mais sidérés, estomaqués, parce qu'ils se rendent compte qu'ils sont au cœur du cyclone. C'est un cyclone qui se passe dans la vie politique américaine et internationale. Le monde entier est à l'écoute de ce qui se passe à Dallas. Et pas seulement à Dallas, parce que pendant ce temps, Johnson, bon, il est monté dans l'avion, il a prêté serment, il prend le pouvoir et il essaie de rassurer son peuple et son pays. Donc tout ça est évidemment très lourd, passionnant, intense.
3: Lyndon Johnson sur le tarmac de l'aéroport de Washington. Premier discours du 36e président des États-Unis. Tristesse, souffrance, perte irremplaçable, tragédie personnelle.
4: Le 28 novembre 1963, le New York Times rapportait que le nom de John Fitzgerald Kennedy avait été rayé du registre du personnel en tant que président, effectif le vendredi 22 novembre à 14h, heure de l'Est. Une autre mesure prit effet le vendredi 22 novembre à 14h, heure de l'Est, lorsque le bureau de la comptabilité générale ajouta, le New York Times utilisa le terme « remplacer », le nom de Lyndon B. Johnson. Son salaire de vice-président, qui s'élevait à 35 000 $, tripla presque à cet instant. Et le lundi fut son premier jour de congé payé.
3: JFK, Made in America. Avec la romancière Catherine Pancol, l'essayiste Alexandra Zapruder, les journalistes Darwin Payne et Philippe Labrou, le romancier Anne James Chaton et le spécialiste du cinéma américain Jean-Baptiste Toré. Texte dit autour de JFK par Laurent Lederer, ceux d'Oswald par Renaud Bertin. Bibliographie complète sur la page de l'émission. Recherche INA, Véronique Jolivet. Traduction Eve Dair et Hélène Joguet. Documentation musicale, Virginie Gresset. Prise de son, Manu Couturier. Mixage, Manon Houssin. Réalisation, Jean-Philippe Navarre. Un documentaire de Michel Pomared. Post-scriptum. À bord d'Air Force One, le 21 novembre 1963, avant l'atterrissage à Dallas, Jack.
1: Elle lui dit, je vais pas venir. Elle lui dit, il faut que tu viennes, parce que maintenant c'est sur le programme. Donc ils partent en avion, et il vient dans sa chambre de l'avion, et il lui dit, ça va, tu vas bien. Et il essaie de lui parler, là. Et elle, elle reste sur la distance, puis elle est furieuse, quoi. Mais elle a envie quand même. Et elle lui dit, non, ça va, tu peux être couché. Et le lendemain, il meurt, quoi.
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1: 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Belleville, la guerre et la paix. Chapitre 1, le vol des canons. La première fois que je suis sorti du métro Belleville, c'était avec une fille. On s'était rencontrés la veille et on se tenait par la main. Une amie commune nous avait présenté. Une amie chez qui j'étais censé passer la nuit, puisque je n'étais pas parisien, seulement en transit durant 2 jours que je devais passer plus ou moins chez elle. Enfin, ça n'était pas très clair et justement, ce point n'avait sans doute pas été assez éclairci dès le départ. Sur le quai, en arrivant à Montparnasse, j'avais reçu un texto dans lequel elle me disait de la retrouver à un café au pied de son appartement et je l'avais vue de loin en terrasse en train de passer un coup de fil. C'était un vendredi et il était 19h, mais elle avait encore du travail, une interview à faire, et c'est bien comme ça que je l'avais toujours connue, toujours en train de travailler et en même temps de s'amuser, toujours un sourire gigantesque et une énergie énorme. Après son coup de téléphone, on avait échangé quelques mots de retrouvailles, mais très vite elle m'avait dit « Mathieu, faut que je te dise, on a un problème, j'ai perdu les clés de chez moi ». Cette soirée qui a suivi, cette nuit en réalité, je ne vais pas la raconter en détail, juste vous en donner quelques flashs, car elle m'a permis de découvrir Belleville pour la première fois de ma vie. D'abord, il y a donc eu le serrurier qui a défoncé la porte du studio afin que la fête puisse se tenir. Ensuite, cette fille, que je ne connaissais pas, m'avait emmené à une autre fête aux environs de minuit. Je ne savais pas qu'on avait le droit de faire ça, passer d'une fête à une autre, mais visiblement, cela ne posait de problème à personne, ça devait être comme ça, Paris. J'avais 20 ans, je n'avais jamais vu une centaine de personnes danser dans un appartement, fenêtres ouvertes, des gens jusque dans la salle de bain, c'était ma première fête parisienne. Vers 4h, j'étais revenu chez mon ami, où je devais donc passer la nuit, enfin c'est ce que j'avais cru comprendre, dans la baignoire de sa salle de bain, m'avait-elle précisé, rendue plus confortable par quelques oreillers. Mais quand j'étais arrivé, il n'y avait plus personne dans l'appartement. La porte défoncée avait été plus ou moins rafistolée et je n'avais plus qu'à aller marcher dans Belleville en attendant le lever du jour. Sur le boulevard de Belleville, près d'un café qui s'appelait L'Île Enchantée, j'étais entré dans le dernier magasin ouvert. Et puis j'avais réalisé qu'il ne s'agissait pas d'un magasin, ou en tous les cas, pas seulement. Certes, il s'y vendait des choses diverses, mais il y avait surtout des allées et venues vers une cave où on m'avait d'ailleurs encouragé à me rendre. En bas, j'avais découvert une foule de personnes regroupées en cercle. Sans le savoir, je m'étais retrouvé en plein dans une célébration religieuse. Un enterrement avait eu lieu au Mali, et c'était ce mort que tous ces gens honoraient à distance. Quand le soleil s'était levé, j'avais erré encore un peu au bord du canal Saint-Martin, en attendant une heure décente afin de pouvoir appeler un autre ami, un ancien du lycée de La Rochelle, installé récemment dans le 17e, qui m'avait offert son canapé. Après avoir dormi quelques heures, j'avais donc retrouvé cette jeune fille de la nuit qui m'avait donné rendez-vous à ce même métro Belleville en début d'après-midi. En montant ce jour-là l'escalier qui menait sur le trottoir depuis le métro, je n'avais aucune idée que j'allais passer dans ce quartier la plus grande partie des années à venir. Les immeubles que je découvrais n'avaient alors aucune signification pour moi. Je n'avais aucune idée que dans cet immeuble exerçait déjà ce docteur qui allait devenir le mien, que derrière ses fenêtres, au-dessus du restaurant de ravioli chinois de la rue Civiale, allait habiter une amie très chère que je ne rencontrerai que 12 années plus tard, que j'allais passer de nombreuses soirées derrière les fenêtres de ce 7e étage de la rue de l'Atlas et plus loin derrière celle de ce 8e étage de la rue Ramponneau d'où on me jetterait les clés enfouies dans une paire de chaussettes parce que l'interphone ne marchait jamais. En fait, je ne savais pas encore que j'allais devenir bellevillois. Ces 2 premiers jours à Belleville symbolisent donc bien pour moi ce qu'est ce quartier, une juxtaposition d'univers, un accélérateur d'aventure, le lieu d'une certaine folie.
2: Vous habitez dans le quartier ?
3: Ouais.
2: Depuis combien de temps ?
3: Depuis que je suis née, moi.
1: À partir de quand peut-on se dire bellevillois ? Faut-il y avoir grandi comme ces deux enfants interrogés en 1995 dans une émission des Nuits Magnétiques ? Profondément, je crois que non. On est bellevillois dès la première minute, il suffit d'en avoir envie. Car Belleville appartient à tout le monde, et ça n'est pas seulement une formule. Des gens du monde entier y vivent, des personnes pauvres et des personnes riches, des hommes et des femmes qui parlent toutes les langues. Il me semble qu'être bellevillois, c'est juste habiter à Belleville. Ici, c'est le droit du sol qui s'exerce.
2: Décrivez-moi là, l'endroit où on se trouve.
3: Alors ici,
4: on se trouve.
3: Maintenant, il y a beaucoup de maisons qui sont avec plein de...
4: Voilà, la rue des Noyers, la maison, le 14 rue des Noyers vient d'être fait. Bon, il y a quelques maisons un peu dégradées. Ici, bon, on est au Folies. Là, il y a ED, il y a la poissonnerie, il y a la veilleuse.
3: Il y a Quick là-bas.
4: Il y a Quick.
3: Il y a le parc derrière.
4: Juste à côté, il y a un vendeur de tissu. Et juste à côté du vendeur de tissu, c'est ma maison. Et un peu plus loin, c'est sa maison.
5: Allez, toi ! Est-ce que je peux parler ?
3: Là-bas, la rue, rue Ramponneau.
4: Ouais, oh, rue des Noirs, rue Ramponneau. J'ai plein d'ennemis qui habitent là-bas.
2: Des ennemis ?
4: Oui.
3: Avant, la rue.
4: Il y a plein de gens qui veulent ma peau là-bas, là.
2: Pourquoi ils veulent ta peau ?
4: Je sais pas, ils veulent. Je sais pas moi, ils veulent ma peau.
3: Avant, la rue la plus dangereuse, c'était la rue de l'Orient. Là-bas, ils ont refait les maisons, ils ont renvoyé les étrangers, tout ça. Maintenant, là-bas, c'est bien. Mais rue Ramponneau, il y a beaucoup de problèmes maintenant, puisqu'il y a les plus hauches qui vont là-bas.
2: Vos parents sont originaires d'où, à tous les deux ?
3: Moi, Turquie, lui.
4: Moi, Tunis.
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1: Belleville, vous allez l'entendre, a connu des moments difficiles. Durant ces quatre épisodes, nous allons vous raconter comment cet endroit est, depuis longtemps, le lieu de tous les frottements et de tous les mélanges, de toutes les guerres et de toutes les paix. Nous allons vous parler des dangereux apaches et des combats des communards. Nous allons vous raconter le quartier dans l'entre-deux-guerres, puis meurtri par les rafles des juifs. Nous allons vous faire découvrir le côté nord-africain, puis le côté asiatique, traversés eux aussi par leurs tensions et par leurs joies. Et puis, tout au long de cette série, nous allons vous raconter comment on vit et comment on vivait à Belleville. En 1960, il y avait 100 ans que le village de Belleville avait été rattaché à Paris. Une fête, la descente de la Courtille, célébrait l'une des traditions du quartier. C'était un carnaval, parti du lieu-dit La Courtille, qui se dirigeait vers l'actuelle place de la Bastille dans une atmosphère débordante. Et c'est par là que notre histoire commence.
6: Francis Cover, nous ne quittons pas le théâtre, le mélodrame Belleville, 100 ans.
7: Oui, ça va aller vite, on va descendre la Courtille. Oui, tout simplement comme il y a 100 ans, pour marquer le coup, si je puis dire, d'un centenaire de rattachement, d'un rattachement centenaire. Eh bien, en effet, Belleville, enfin, vieux village, en effet, nous permet d'évoquer instantanément cette fameuse descente de la Courtille que Laure Seymour, paraît-il, aurait honoré, en faisant des fantaisies assez discutables. Et on recommencera cette chienlit samedi. Mais je pense mieux, parce que tout de même, je dis ça parce que c'est à dessein, ça n'a pas d'importance puisque c'est une débandade de nuit d'orgie. Ah, le mardi gras, ça se passait en 1840. En 1960, on va refaire ça pour rire, histoire de rire, comment, pour donner un aspect de ce qu'étaient ridicules les gens de ce temps-là, quand ils se livraient à ces facéties-là, comprenez-vous, d'un matin à blême où on a la figure de travers par le jinglet qu'on a bu là-bas dans les cabarets de Belleville, car il y avait beaucoup de cabarets dans ce temps-là. C'est révolu, c'est le 19e arrondissement, et c'est pour fêter le centenaire du rattachement de Belleville, devenu quartier de Paris, qu'on fera ça à 14h, place des fêtes, samedi. Un trait quand même, voyez-vous. Un homme qui descendait de là-bas s'appelait Chicard. Chicard, c'était son nom. Il s'était habillé comme un titi. Il était si beau, si beau, si beau qu'on est parce qu'il est chic. Un mot est entré dans le vocabulaire français sortant de cette chienlit.
1: Anne Steiner, vous êtes sociologue et historienne. Vous avez publié plusieurs ouvrages sur les cafés de Belleville, mais aussi sur l'anarchisme et les guérillas urbaines. On vous doit notamment Le goût de l'émeute, manifestations et violences de rue dans Paris et sa banlieue à la belle époque, aux éditions L'Échappée. Si Belleville, c'est un lieu de fête et parfois de débordement, comme on l'a entendu dans les archives, c'est lié à son histoire et notamment à la présence du mur des fermiers généraux qui a favorisé les guinguettes de Belleville. Qu'est-ce que c'était que ce mur d'enceinte ?
8: C'est un mur d'enceinte qui a été construit juste avant la Révolution. D'ailleurs, il n'était pas tout à fait achevé au moment de 89 et qui était une barrière d'octroi, c'est-à-dire les denrées étaient taxées en entrant dans Paris. Et la limite en ce qui concerne Belleville, c'est exactement tout en bas de la rue de Belleville, qui s'appelait alors la rue de Paris, puisque Belleville est un village indépendant, et en haut donc de la rue du Faubourg du Temple.
1: Donc ça reprend à peu près le tracé de la ligne 2,
8: oui, c'est ça.
1: Pour les Parisiens qui connaissent bien cette ligne.
8: Voilà, il y a beaucoup de guinguettes, d'établissements de divertissements de toutes sortes qui se sont installés là, parce que d'autre part, Belleville produisait son propre vin, était planté de vignes, tout comme Montmartre d'ailleurs.
1: Alors, il en reste, mais quelques rangs seulement.
8: Oui, il en reste davantage à Montmartre, mais bon. Mais il y en avait beaucoup. C'était un village quand même qui avait déjà des artisans, mais qui était aussi très rural. Et donc le vin était consommé en bas, juste avant la barrière d'octroi. Et puis il y a des établissements parisiens qui ont migré justement au-delà du mur. Donc il y a eu comme ça une concentration assez importante de, on va dire, débits de boissons au sens large. Mais certains étaient très vastes. Il y avait des cours, des jardins. On y faisait des bals, on dansait et on y fêtait par exemple ses noces, même quand on était parisien intramuros, on allait à Belleville faire la fête. Alors après, il y a le rattachement à Paris, ça c'est 1860, et la rénovation haussmannienne va un peu chasser les artisans du centre-ville de Paris qui vont migrer donc vers Belleville. Et vous avez, alors à cette époque, dans l'archive qu'on a écoutée, bon, il y a beaucoup d'enfants issus de l'immigration, mais à cette époque, Belleville, et ça dure jusqu'à la guerre, de la première guerre, est le plus parisien des arrondissements de Paris.
1: C'est-à-dire
8: le plus
1: parisien.
8: C'est là qu'il y a le plus de personnes nées à Paris, de parents nés à Paris.
1: Et ça s'explique comment ?
8: Ça s'explique par cette migration des artisans du centre qui viennent s'installer à Belleville. Donc, il y a encore pas énormément de migration provinciale, il y en a un peu. Et ce sont des ouvriers artisans qui ont une culture d'atelier. C'est pas des ouvriers de la grande industrie. Il y a la petite métallurgie, le cuir, la confection.
1: Ce jour où j'ai émergé pour la première fois dans la lumière grise de Belleville, j'ai bien constaté qu'il y avait des cafés. Mais c'était l'après-midi, la rue des Noyers était calme et les cafés encore endormis. Il y avait la petite place où se trouvait à l'époque le charmant café des Délices. Il y avait le bar des Folies, il y avait le Zorba, il y avait la Vieilleuse, considérée comme l'un des plus anciens cafés du quartier, il y avait le Vieux Saumur, mais je n'avais pas compris que tout cela constituait des hauts lieux de Belleville. Un endroit, même mythique, n'est pas mythique tout le temps, parfois il dort aussi. Et puis, je n'avais aucune idée que tous ces lieux avaient une histoire longue, certaines remontant au milieu du 19e siècle, du temps des Folies des Noyers. Je n'avais pas vu la persistance du passé et des traditions dans la vie des Parisiens. Tout ce qui change sans vraiment changer. Anne Steiner, est-ce que vous pensez qu'on peut retrouver l'atmosphère du Belleville du 19e siècle dans certains cafés du Belleville d'aujourd'hui ?
8: Plus aujourd'hui, j'ai fait une très longue enquête sur les cafés de Belleville, qui a donné lieu à des articles et un ouvrage. Cette enquête s'est vraiment étalée entre 1990 et 2000. Et il y avait encore à cette époque des petits, mais déjà c'était plus l'atmosphère du 19e siècle, mais il y avait des cafés qui remontaient à cette époque et qui avaient certaines caractéristiques, clientèle masculine, appartenant au même corps de profession. Et les rares fois où maintenant je fais des incursions à Belleville, je dois dire que tout ça a radicalement disparu.
1: Alors il y a peut-être quelque chose qui demeure un tout petit peu, c'est parfois des endroits où il y a de la création poétique, c'est très rare, mais j'en ai vu. Et ça c'est quelque chose qui se faisait beaucoup au 19e siècle, de venir réciter des poèmes dans les cafés de Belleville.
8: Oui, il y avait le fin diseur qui racontait des histoires ou des poèmes. Alors après, justement, dans les années 1990, des jeunes gérants, qui étaient en général enfants ou neveux de gérants, presque tous kabyles d'ailleurs, avaient tenté de ressusciter un petit peu cette tradition, on va dire. Et il y avait des soirées poétiques. Bon, sinon, il y a le café qui est au coin de la rue Julien Lacroix, qui entretient
1: le culture rapide.
8: Voilà, exactement. Avec Pilote le Hot, qui a perpétué ça. Mais c'est plus du tout ce que j'ai connu encore dans les années 1990, parce que déjà, début des années 2000, c'était fort en déclin et beaucoup de petits établissements ont radicalement disparu.
1: La politique se faisait beaucoup dans les cafés. Je ne sais pas si c'est encore le cas aujourd'hui.
8: Oui, par exemple, quand une grève éclatait, on commençait par définir un quartier général, un QG, et c'était souvent un café. Et comme ces cafés avaient certains avaient des salles de bal, elles servaient de salles de meeting, par exemple. Mmh.
1: En 1870, la France de Napoléon III est en guerre avec la Prusse. Avec la défaite de Sedan, on craint que l'ennemi ne parvienne jusqu'à Paris. Les Parisiens lancent alors une souscription populaire pour acquérir des canons destinés à défendre la capitale. Ces armes appartiennent donc directement aux Parisiens et non pas à l'armée française. Après la chute de Napoléon III, l'homme politique Adolphe Thiers devient chef de l'exécutif. Il est considéré comme proche des monarchistes. En tous les cas, il est opposé aux républicains de gauche qui sont très majoritaires à Belleville. Traumatisé par la défaite et le siège de Paris, les Bellevillois sont également opposés à la nouvelle assemblée élue en février 1871 qui doit faire pièce à l'Empire. L'économie des petits artisans est asphyxiée, la situation à Belleville est explosive. C'est dans ce contexte que le 18 mars 1871, Adolphe Thiers ordonne la réquisition des canons, pourtant propriété des Parisiens. Or, il se trouve que nombre de ces canons se trouvent alors à Belleville, dont la population décide de s'opposer à cette réquisition. C'est le début de la Commune de Paris, un gouvernement municipal contre le pouvoir central qui va durer 72 jours.
9: Les berceaux de la ville et le

0: Ce qui va être marquant dans la commune de Paris et Belleville, c'est la fin tragique de la commune, parce que effectivement, les dégâts... Enfin, Belleville n'est pas le seul quartier, bien sûr, à avoir souffert, mais la répression a été terrible, terrible, terrible, terrible.
1: Peut-être dire simplement que le 26 mars, des élections municipales sont organisées et que Belleville vote à 100% pour les candidats communards, ce qui dit quand même beaucoup oui. de la couleur politique du quartier.
0: Parce que déjà avant, ils étaient opposés à l'Empire. Hein. Belleville était républicain quand la France était... impérial, et ensuite est devenu socialiste quand la France est devenue républicaine. Voilà, toujours donc plus à gauche, sans oublier, il ne faudrait pas l'oublier, les anarchistes qui étaient très présents à Belleville, et qui, le mouvement anarchiste va vraiment prendre son envol après la commune, et voilà, donc en 69, déjà, ils votent pour Gambetta, qui est opposé à l'Empire.
1: Pendant les 2 mois et demi que dure la Commune, le chef de l'État, Adolphe Thiers, met sur pied une armée en vue de rétablir l'ordre dans la capitale insurgée. Le 21 mai, il la lance contre les communards. C'est le début de la semaine sanglante.
2: Belleville a vécu longtemps avec la hantise de la Commune. Belleville a été marquée pendant plus d'un demi-siècle par la Commune. La Commune a fait 20 000 victimes. Généralement, les manuels d'histoire ne le disent pas, ou tout au moins ne le disaient pas. On commence à en parler un peu plus maintenant, mais pendant longtemps, on a fait le silence complet là-dessus. Et les victimes n'étaient pas des assassins ni des bandits, c'était des hommes comme moi, comme vous. Je le tiens en témoignage, je dirais, d'un très vieil habitant du quartier ici, dont une vieille tante, décédée depuis longtemps, lui a dit qu'elle avait vécu la Commune. Elle se trouvait dans le bas de Belleville, en allant vers la Villette, entre Belleville et la Villette, si vous voulez. Et alors, il y a eu une hécatombe terrible à ce moment-là, n'est-ce pas ? Il y a eu, on massacrait les gens dans les rues. Dès l'instant que vous portiez un uniforme ou une apparence d'uniforme de fédéré, vous étiez immédiatement fusillé. Donc, les rues étaient jonchées de cadavres, aussi bien à Belleville que dans les alentours. Et cette personne-là a affirmé, à ce moment-là, elle était enfant à ce moment-là, et elle voyait passer devant chez elle des tombereaux chargés de cadavres.
1: Anne Steiner, il y a plusieurs endroits dans Belleville où aujourd'hui encore, on ne sait pas, mais on marche au-dessus de ces cadavres de la commune, par exemple rue Ramponneau ou dans le quartier de la Mousaïa, qui est un tout petit peu à l'extérieur de Belleville. Au fond, il y a eu ces charniers-là et oui, on en a peut-être perdu la mémoire.
0: Oui, on n'en a pas vraiment conscience. Bon, on connaît les charniers du Père Lachaise, puisque les derniers combats dans la nuit du 27 au 28 mai se sont déroulés dans le cimetière même.
1: Donc et c'est le mur des fédérés.
0: Alors voilà, on a aligné les 147 survivants de ces combats qui avaient duré toute la nuit, on les a fusillés. Mais on a fait venir aussi des fusillés d'un peu partout des quartiers alentours et on a creusé des fosses au pied du mur des fédérés et on les a enterrés là. Si on peut appeler ça enterré, enfin jeté.
1: Et puis il y a eu aussi, de l'autre côté, dans l'autre camp, la rue Axot, avec les Versaillais, les 49 fusillés qui étaient fidèles au gouvernement Thiers, c'est-à-dire des gendarmes et des religieux en particulier.
0: Oui, et 4 indicateurs qui se disaient blanquistes et qui étaient des indicateurs. Et, oui, c'est 49 ou 50. Bon. Alors il y avait eu un décret sur les otages qui avaient été pris bien avant qu'on fusille ces personnes en mai, parce que les Versaillais traitaient déjà très mal les prisonniers, enfin fusillaient les prisonniers de la commune, donc il y avait eu un décret pour un communard exécuté sans procès, on exécutera 3 otages. Et en fait, ça n'a pas été appliqué, ça a été appliqué au moment de ces grands massacres, et là, on n'est plus à 3... La proportion s'inverse complètement. C'est-à-dire, on ne tue pas 3 otages pour un communard, mais un otage pour 1000 communards. Donc, on a exécuté, en effet, il y avait 10 prêtres, 40 gendarmes... Et...

0: des orphelins.
1: Durant ces 72 jours qu'ont duré la commune, on peut donc bien dire qu'il y a eu la guerre à Belleville. Mais il ne s'agissait pas d'une guerre interne au quartier, au contraire. C'était un morceau d'une ville en plein soulèvement qui faisait face à l'État.
0: Et les pavés sont tous sanglants.
1: Et cela pose une question. Quand on parle de la guerre et de la paix à Belleville, qui sont les belligérants? Est-ce de Belleville contre le reste du monde que l'on parle ou des conflits internes au quartier? Avec la commune, nous sommes clairement dans le premier cas, mais le deuxième cas existe aussi. Près de 30 ans après la commune, en effet, le quartier de Belleville refait parler de lui, mais d'une toute autre manière. Le 12 décembre 1900, paraît dans le journal Le Matin un article d'Henri Fouquier qui se fait l'écho d'un phénomène inquiétant. Il y parle d'une tribu d'Apaches, des délinquants qui vivent dans ce qu'il appelle les montagnes rocheuses de Ménilmontant. Ces Apaches pratiquent le vol à la tire et le cambriolage. Ils agressent parfois les passants et se battent entre bandes rivales. Cette prétendue tribu est composée de groupes de jeunes, entre 18 et 23 ans, qui ont le coup de poing facile. On les reconnaît grâce à leur tatouage, un point bleu sous l'œil ou 5 points en croix sur la main gauche.
2: Rignol, vous avez connu le milieu d'avant 1914. Pour nous, c'est un monde parfaitement inconnu puisque même le cinéma ne s'en est pas emparé. Un monde qui se trouve en somme à mi-chemin entre les romantiques mystères de Paris et les gangsters attractions avant. Parlez-nous donc des Apaches, de Casque d'Or, des truands de l'avant-guerre. À vous, Drignol.
3: Ah ben oui, en 1911, madame m'avait foutu à la lourde. Hein. Et j'ai commencé dans le 14e, dans la rue de Vanves, qui était le quartier où il y avait le plus de truands. On appelait ça les peaux rouges à ce moment-là. Vous savez.
2: On les appelait les peaux rouges pourquoi?
3: Eh ben les peaux rouges, c'était les mecs qui foutaient des coups de flingue, des coups de rapier pour un oui, pour un non. Car à cette époque-là, la mentalité n'était pas la même du tout dans le milieu qu'à présent. Aujourd'hui, les gars s'occupent d'être bien fringués, d'avoir des bagnoles. Ils sont bourgeoises, absolument.
2: Oui.
3: Tandis qu'à ce moment-là, les petits barbeaux, les petits casseurs avaient la mentalité un peu des, comme vous diriez, les mousquetaires de Dumas. Vous comprenez? La gloire d'abord, les fringues et l'oseille après. Vous comprenez?
2: Comment étaient-ils habillés?
3: Hey, en côte bleue, chaussée d'espadrilles, des bandeaux, des casquettes à joncs, les gonzesses avaient souvent des chaussons, l'hiver des mules, des tabliers plissés, vous comprenez, c'était vraiment comme dans les romans, exactement, bruants, comme on les représente, ou les dessins de Stellen,
2: oui.
3: Exactement ça. Puis il y avait les forts, les fortifications, qui apportaient une poésie du tonnerre, les balançoires, les moules, les frites. Les litres de rouge à 4 sous, vous comprenez? Tout ça donnait une atmosphère qu'il faut vraiment avoir vécu pour le piger, hein, il faut avoir l'avoir vécu comme moi.
4: Je ne suis pas tout à fait d'accord avec ce que dit ce monsieur, parce que les Apaches étaient très soucieux de leur apparence, justement. Ils avaient une élégance tapageuse, ce n'était pas du tout la côte bleue. Ils avaient un tel mépris du travailleur, de l'honnête homme, que justement, ils s'en distinguaient déjà par le costume, donc pantalon, pattes d'éléphant, bottines bien astiquées à bout pointu, veste, petite veste cintrée, foulard, et une casquette à pont. En effet. Et ils étaient plutôt plus jeune que ce qui est dit là. Hein. Il y avait des Apaches du 14-15. Apache, c'est un terme journalistique, hein, bien sûr, mais dans ces bandes de garçons, parfois qui étaient mixtes, en tout cas les filles jouaient un rôle important, d'abord parce qu'ils étaient souteneurs, tous.
1: Ah oui.
4: Ah oui, oui, oui. Ils avaient leur marmite, c'est-à-dire c'était, ils n'étaient pas souteneurs à la façon des souteneurs plus tardifs qui ont plusieurs prostituées. Non, non, c'était leur bon ami qui était bien tabassé et qui, ils les appelaient la marmite. C'était leur marmite et qui ramenait l'argent, qui se prostituait. Des garçons de 14 ans pouvaient prostituer une fille de 16 ans.
1: Enfin, mais à quel point c'était un phénomène médiatique et à quel point c'était un phénomène réel et important dans le quartier.
4: C'était réel, mais ce n'était pas spécifique à Belleville. Il y avait des Apaches partout dans Paris, dans tous les quartiers périphériques. Comme le dit cet homme, il y avait la présence des fortifs de la zone où on pouvait se replier facilement si on était poursuivi. Et puis, on allait faire des mauvais coups. Alors, ils étaient en même temps, en effet, voleurs, cambrioleurs. Mais c'est quand même la femme qui assurait le quotidien.
1: Alors, dans la mythologie de Belleville et des Apaches, il y a évidemment Casque d'or, présentée comme la reine des Apaches, Amélie Ellie, née en 1878, morte en 1933, qu'on appelait la Belle de Sharon, et que des bandes de rivales d'Apaches se disputaient, ils étaient capables de se tuer pour elle.
4: Oui, alors Amélie Casque d'or, donc Casque d'or, parce qu'elle avait des beaux cheveux blonds ramenés en chignon sur le haut du crâne, elle vient de province, elle est née à Orléans, ses parents sont très modestes, sa mère meurt quand elle a 14 ans, elle se met en couple avec un garçon, puis après avec une femme, elle vit avec une femme prostituée qui l'initie à la prostitution, et elle a un amant qui s'appelle Manda, qui est son amant et son souteneur, qui fait partie d'une bande, et elle le quitte à un moment pour aller avec un autre, Léka, qui appartient à la bande de Popincourt. Et du coup, il y a des affrontements entre ces deux hommes, mais aussi entre bandes. Et les deux garçons vont être envoyés au bagne, d'ailleurs.
1: Et c'est pour lutter contre ces Apaches que les Brigades du Tigre ont été créées par Clémenceau, voulues par Clémenceau, pour lutter contre cette criminalité par des moyens modernes. La belle époque s'achève avec l'entrée en guerre en 1914. Ceux que l'on appelait les Apaches n'y seront pas plus épargnés que les autres. Au moment de Verdun, la commune de Paris n'a que 45 ans. Elle est encore dans toutes les mémoires. Preuve de la permanence de ce souvenir, en 1946, à l'issue de la Seconde Guerre mondiale, on se rappelle encore et toujours de ces morts de la commune.
5: Au Père Lachaise, devant le mur des fédérés, le peuple de Paris, fidèle à un souvenir vieux de 75 ans, est venu honorer les morts de la Commune, fusillés par les pelotons de l'armée des Versaillais. Sous la direction des grandes organisations ouvrières, une foule immense a accompli le pèlerinage maintenant traditionnel au mur tragique devant lequel périrent les communards. Paris qui se souvient, Paris qui n'est Paris qu'arrachant ses pavés, selon le mot du poète, songe devant ce mur à d'autres murs plus proches, à d'autres morts plus proches.
1: Les autres morts, plus proches dont il est question dans l'archive, ce sont les victimes des nazis et aussi ceux qui ont donné leur vie pour la libération de la France. Mais que s'est-il passé à Belleville durant la Seconde Guerre mondiale et dans la période de l'entre-deux-guerres qui a conduit à cette barbarie? C'est ce que nous allons voir tout de suite.
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1: 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Chapitre 2, la liste des déportés. J'écris ces lignes un jour de pluie, chez moi, sur les hauteurs de Belleville. En regardant dehors, je peux compter 56 fenêtres et aussi 3 Velux, ce qui fait que j'entretiens une sorte d'intimité lointaine avec pas mal de monde, surtout avec mes voisins qui n'ont pas de rideaux. Je vis donc dans l'un des cubes de ce jeu de cubes, dont les imbrications successives font le charme de Belleville, ce quartier un peu détruit, un peu reconstruit, un peu bancal, qui a été oublié par le baron Haussmann, sauf pour le parc des Buttes-Chaumont, qui constitue pour nous les Bellevillois à la fois nos Alpes, nos Pyrénées et même nos falaises d'Étretat. À 60 mètres de chez moi environ, à vol d'oiseau, au dernier étage d'un immeuble de couleur crème, vit un homme d'environ 35 ans. Je le vois passer de temps en temps devant sa fenêtre, mais là, il est 8 heures du matin et il n'a pas dû se réveiller encore. Je sais pourtant que, dans quelques minutes, quand je jetterai de nouveau un coup d'œil par la fenêtre, son volet aura disparu, et à la place, je pourrai sans doute voir la lumière de sa lampe en bakélite orange qu'il allume dès qu'il est là. Elle est comme une petite bougie au loin qui me donne des informations sur le rythme de vie de cette personne que pourtant je ne connais pas. J'avoue que j'aime bien ça, me sentir au milieu de ces vies qui ne sont que des silhouettes lointaines, mais dont je peux ressentir la présence, ce petit théâtre d'ombre qui m'accompagne tous les jours. C'est pour cette raison que Belleville ne me semble jamais oppressant, même si objectivement, il n'y a pas beaucoup de distance entre les gens. Je crois que le voisin à la lampe orange vit seul, comme 52% des Parisiens. Dans l'immeuble à côté du sien, l'appartement au même étage est en revanche habité par un couple. Je les vois tous les deux le soir, ils regardent des films qu'ils projettent sur leur mur. Contrairement à celui du voisin à la lampe orange, qui doit dater des années 70, l'immeuble du couple au projecteur existait déjà, je pense, du temps de la Commune de Paris. Je me dis que dans cette même pièce où ils projettent des films de la Nouvelle Vague, des familles de communards ont peut-être habité. ou bien, quelques décennies plus tard, des Juifs raflés par la Gestapo et par la police de Vichy, comme il y en a eu tant dans le quartier, nous allons en parler. Ainsi, devant ma fenêtre, s'ouvre ce paysage de toits plats et de pans coupés. De celui tout en bas à droite s'élèvent le samedi les chants religieux d'une petite synagogue de quartier. Je ne peux pas vraiment la voir, mais je peux la deviner derrière le gros arbre de la cour. Elle est cachée par cet enchevêtrement de murs qui crée des jardins dissimulés, des courettes profondes ou des terrasses ensoleillées, des lieux lumineux ou au contraire engloutis de gris et de noir. La présence de cette synagogue, qui doit aussi être un centre culturel juif, je peux seulement la deviner en entendant les enfants qui jouent dans son petit jardin lors des repas de fêtes religieuses. Parmi les personnages de mon théâtre d'ombre, il y a donc ces membres de la communauté juive. Belleville compte de nombreuses synagogues que souvent on ne distingue pas car elles ne sont pas particulièrement signalées. Les juifs de Belleville sont arrivés en deux vagues successives, Ashkenaz dans l'entre-deux-guerres et Séfarade après la seconde. Dans cet épisode, nous allons parler de cette première vague, ceux qui ont fui les pogroms et les persécutions en Russie et en Europe de l'Est. Ils se sont installés là car les loyers étaient plus bas et parce qu'ils pouvaient y exercer des métiers dans la confection et le cuir. En voilà une trace retrouvée dans la salle des archives.
7: Il y avait beaucoup d'étrangers à Belleville à cette époque.
8: Ah oui, vous aviez l'arménien, vous aviez le grec, vous aviez l'italien, l'espagnol, le juif d'origine polonaise. Bah, tout ce petit peuple formait pour moi le Bellevillois, parce que des Français, il en restait fort peu. Surtout parmi les ouvriers de la chaussure.
7: Ils descendaient.
8: Non, c'est pas qu'ils descendaient. Il y a eu la guerre de 14, qui n'était pas tellement loin. Et ce coin de chaussures, parce qu'à Belleville, on ne faisait que de la chaussure. Enfin, c'était la principale industrie, avec le tailleur peut-être. Et puis quelques métiers annexes, oui, fourreurs également. Mais la généralité, c'était le Belleville de la chaussure, n'est-ce pas? Et la guerre de 14 avait creusé avait fait des coupes sombres dans cet élément ouvrier, n'est-ce pas? Et je crois que les pouvoirs publics, après coup, lorsqu'ils ont eu les problèmes des minorités, c'est-à-dire les massacres d'Arménie, les juifs qui fuyaient, enfin, les pogroms, tout ça, gens jeunes pour la plupart, n'est-ce pas? On en a fait des cordonniers, qui du reste se sont très bien assimilés.
1: Claire Zalk, que vous êtes historienne, directrice d'études à l'EHESS, vous avez travaillé sur l'histoire des commerçants étrangers en France, mais aussi sur la présence de la communauté juive à Belleville. Est-ce que vous pouvez nous en dire un peu davantage sur la manière dont les juifs d'Europe de l'Est et de Russie se sont installés à Belleville?
9: Bon, je voudrais peut-être réagir à cet archive parce que c'est intéressant comment il reconstruit un peu l'histoire. Dans l'entre-deux-guerres, en 1936, les étrangers, c'est 18% seulement de la population. Donc quand il dit que c'est la grande majorité, ça reste moins d'un sur cinq. Donc oui, il y a une forte présence étrangère, puisque Paris, c'est 10%, pour vous donner un ordre d'idée. C'est deux fois plus que le pourcentage. Mais bon, c'est un sur cinq. C'est pas du tout la majorité. Et moi, c'est ça qui m'a intéressée, en fait, dans ma thèse, en effet, qui portait sur les artisans et commerçants étrangers. J'ai travaillé en particulier, je fais deux chapitres uniquement sur ce quartier, parce que c'est un quartier dont aujourd'hui, on dit tout le monde dit que c'est un quartier d'immigration. Et en même temps, à l'époque, dans l'entre-deux-guerres, c'est le quartier du Titi parisien. C'est le quartier où naît Édith Piaf, rue de Belleville. C'est le quartier qui est symbolique aussi du vrai Paris, comme on dit, qui, à l'époque, est anti-étranger. Et donc, c'est assez intéressant de travailler sur le rôle...
1: Anti-étranger, c'est-à-dire ?
9: Anti-étranger au sens où il y a un discours... dans les années 30, xénophobe sur Belleville. C'est-à-dire qu'il y a dire que ces étrangers arrivent, qu'ils grouillent dans la presse, on le trouve beaucoup. Hein. C'est des descriptions extrêmement misérabilistes où les étrangers sont là, alors que, je ne sais pas, par exemple, je vais vous lire en 1928, dans L'Ami du Peuple, c'est un journal qui est d'extrême droite, le journaliste Marcel Espiot dit « Belleville, c'est Paris ». Pas de métèque à Belleville, pas même de provinciaux, on est

0: à Belleville, on y fait souche, on y claque, aussi est-on fier d'être bellevillois. 1928, on est en plein dans l'entre-deux-guerres au moment où il y a eu des vagues massives d'étrangers, en effet, qui arrivent à Paris. Donc vous voyez, il y a cette double image à Belleville qui m'intéressait, au sens où, à la fois, c'est un quartier qui est devenu un quartier d'immigration. Donc, ce témoignage, il est très postérieur. Je ne sais pas de quand
1: 1974.
0: Il date.
1: 1974.
0: Voilà. Donc, il y a toute l'image reconstruite. Et dans la réalité statistique, il y a des étrangers, mais ils ne sont pas majoritaires. Et dans la réalité de la presse à l'époque, c'est surtout un Belleville un peu recroquevillé sur ses racines parisiennes qui voit ces étrangers arriver.
1: Donc, les Juifs qui arrivent à ce moment-là ne sont pas très bien accueillis, au fond, c'est ça que vous nous dites? Ou
0: non,
1: est-ce qu'il y a quand même une forme d'accueil dans
0: Alors,
1: ce
0: je ne dis pas ça, je dis que les c'est pas forcément d'abord des Juifs. À l'époque, on ne les voit pas nécessairement toujours comme ça. Notamment dans les sources statistiques, c'est des Polonais. Donc, pour vous dire là aussi, un peu pour cadrer les choses, 18% d'étrangers, parmi ces étrangers, 68% de Polonais. Donc, en effet, c'est vraiment un espace de concentration des immigrés en provenance d'Europe de l'Est, de Pologne en particulier. Comme vous le savez sans doute, c'est impossible de donner des chiffres pour savoir combien il y a de Juifs, puisqu'on est à l'époque dans la Troisième République, et donc on n'a pas de chiffres, de statistiques sur la confession. En revanche, ce qu'il est important de savoir, c'est que c'est une vague massive à Paris d'étrangers, et là, votre reportage le dit très bien, c'est parce que après la coupe sombre, comme il dit, de la Première Guerre mondiale, il y a besoin d'hommes dans les ateliers, et donc il y a un appel d'air de la manœuvre.
1: L'atmosphère et la couleur d'un quartier tient beaucoup aux commerçants qui s'y trouvent. C'est souvent par les magasins qu'une communauté d'origine est visible. Mais cela ne reflète pas toujours la part effective de cette population dans le quartier. Dans les années 20 et 30, des Juifs polonais, des Grecs et des Arméniens ont ainsi marqué l'identité de Belleville, mais on estime qu'ils n'ont probablement jamais dépassé les 10% de la population.
2: Arméniens et Grecs, bien sûr, il n'y avait pas de problème, parce que ce sont deux peuples frères qui avaient les mêmes problèmes, qui venaient du même pays, qui avaient été martyrisés de la même manière, qui parlaient la même langue. Les Grecs, lorsqu'ils sont venus ici à Belleville, parlaient le turc à la perfection. Les Arméniens, quand ils sont venus ici à Belleville, parlaient le turc à la perfection. Et il se trouvait qu'ils étaient tous les deux dans la même profession, qui faisaient le même travail, alors là, il n'y avait pas de problème. Avec la communauté israélite aussi, il n'y avait pas de problème. Non, ça, de ce côté-là, il n'y avait pas de racisme important, vous voyez. Les Grecs et les Arméniens étaient mélangés à la population, parce que certains Grecs se sont mariés avec des Françaises, comme mon père s'est marié avec une Française, ma mère est Française, certains Arméniens aussi, mais malgré tout, ils avaient leur café et leurs épiceries, vous voyez. Enfin, leur café, il n'y en avait pas à l'état, il y avait 3 ou 4 cafés ici, dans rue Piard, rue Rébéval et rue Julien Lacroix, où les Grecs se rencontraient. Et puis, il y avait les restaurants où, le soir, ils allaient manger les plats du pays, vous voyez. Parce qu'à cette époque-là, il y a eu un âge d'or de la chaussure, et les Grecs et les Arméniens gagnaient beaucoup d'argent. Ils gagnaient très bien leur vie, ils travaillaient beaucoup, des fois des 10 heures, 12 heures et 15 heures parfois sur le tabouret, dans la journée. Mais croyez-moi, quand c'était la riboulingue, c'était la riboulingue. Ah oui.
1: Que vous inspire cette archive de l'écrivain Clément Lépidis, Claire Zalka?
0: C'est bon. D'abord, Clément Lépidis, il vient du quartier, hein, donc il le connaît bien. Il l'appelle le paradis de la godasse. Mais il parle de lui, essentiellement. En fait, c'est ça qui est intéressant, il parle de lui. Dire que les travailleurs migrants dans l'entre-deux-guerres n'allaient pas dans les usines, en fait, c'est complètement faux. Les usines sont pleines de travailleurs migrants, notamment les Russes habillés en cours, dans l'usine automobile se construit avec les étrangers, etc. En revanche, en effet, dans ce quartier, c'est un quartier qui va être, dont la vitalité tient à l'artisanat et au commerce. C'est aussi un bâti urbain qui appelle des petites entreprises, parce qu'il y a ces immenses cours. Et la plupart des personnes travaillent en fait chez eux. Il ne faut pas oublier ça. Quand on dit les commerçants donnent la visibilité au quartier, c'est vrai, sauf qu'à l'époque, la cuir et la godasse, il n'y a pas beaucoup de marchands de cuir. C'est à l'intérieur des appartements que les gens ont une pièce, ou parfois même dans leur seule pièce, travaillent la cuir et la godasse. Alors, ensuite, sur le fait que il y a cette grande côte, enfin, ils se côtoient tous. Là, Clément Lépidis le dit. D'ailleurs, il parle de son histoire. Lui-même, ses parents sont un mariage mixte. Donc, Alors, quand on regarde dans les archives, moi j'adore regarder dans les immeubles. Il y a des sources qui permettent de regarder tout dans les immeubles. Je peux vous dire qu'en effet, ces nationalités coexistent. Hein. Par exemple, j'avais regardé, alors dans le haut de la rue des Couronnes, il y a un crémier polonais au 33, un épicier russe au 37, un friturier suisse au 40, un boulanger italien au 43, un épicier arménien rue de Palikao à quelques mètres, et deux fruitiers français nés en Algérie qui tiennent boutique Rubisson. Ça vous dit quand même à voir que tous ces gens-là partagent l'espace.
1: Alors qu'est-ce qu'on peut dire sur l'importance des boutiques des membres de la communauté juive dans leur intégration dans le quartier?
0: Alors, d'abord, ce qu'on dit souvent sur les juifs de Belleville, c'est que c'est des juifs très peu religieux.
1: Ils sont de gauche, souvent, rapport aux juifs du Marais.
0: Oui, bah parce qu'il y a aussi ces quartiers d'Henri Krasucki, par exemple. Hein, vous savez qu'aujourd'hui, la petite place Henri Krasucki, ou le café où tous les bobos vont, qui s'appelle Les Mésanges, et personne ne sait que Les Mésanges, c'est en fait le nom de code qu'avait Krasucki pendant la Résistance. Donc, c'est un quartier qui a vu tout un ensemble de personnalités aussi, et Pérec, on en parlera sans doute. Donc, évidemment, il y a beaucoup de juifs polonais d'Europe de l'Est, a priori non religieux. Enfin, il y a quand même une synagogue. Il y a quand même une synagogue qui voit le jour en 1931. Je ne sais pas si c'est celle dont vous parliez.
1: Il y en a beaucoup aujourd'hui des synagogues entre le Haut et le Babelville.
0: Hein. Alors, celle-là, c'est celle des années 30. C'est-à-dire qu'après, il y en a tout un ensemble créé par les juifs séfarades arrivés dans les années 50-60, notamment plus d'ailleurs autour du boulevard de Belleville. Mais celle-là, elle est à la croisée de la rue Julien Lacroix et de la rue de Palikao. On la voit très peu, en fait.
1: Nous allons revenir sur l'histoire des Juifs de Belleville décimés durant l'occupation. Mais avant de plonger dans ces gouffres, restons un peu au bord de l'abîme et décrivons un endroit en paix. Un quartier qui n'est pas encore totalement urbain, où il reste des poches d'un univers rural qui peut faire penser à un village, le Belleville de l'entre-deux-guerres.
3: Bon, moi j'ai connu Belleville quand il y avait encore la ferme Rupien. C'était une petite ferme, comme on en voit encore dans quelques petites campagnes. Il y a un petit établissement tenu par quelques employés. Il y avait quelques vaches, exactement, je ne sais pas. Puis on allait y chercher son lait, son beurre. Il faisait un peu de beurre, il vendait le lait. Et il faisait même une petite tournée dans le quartier avec une petite voiture à cheval qu'on appelait un petit tonneau, je crois, une petite voiture à deux roues. Et il avait une corne, il appelait les gens. Les gens descendaient avec leur laitière dans ce temps-là. Il n'y avait pas de lait ni en plastique, ni en carton. On avait encore sa boîte au lait et on descendait chercher son lait. Il y avait des mesures en étain ou en fer étamé.
4: Ce qui n'empêche pas que l'on pouvait aussi se procurer du lait de chèvre lorsque le chevrier descendait la rue de Belleville et s'installait au coin de la rue Piat et de la rue de Belleville avec ses animaux.
3: Ses petits fromages de chèvre, et puis alors on portait un sucre ou une croûte de pain aux chèvres. Je vous dis, quand elles passaient là, les chèvres, elles rentraient dans la boutique chercher leur croûte de pain. Et puis il y avait les chanteurs des rues, il y avait tout ça que l'on ne voit plus. Il n'y a pas encore des milliers et des cents qu'on ne les voit plus, les chanteurs des rues. Il y avait une troupe, enfin il y avait deux hommes et une femme qui chantaient, ma foi, très bien, qui devaient être de l'opéra comique parce que c'était une voix forte. Et ben, les voitures encore arrivaient à stopper, s'arrêter pour les laisser chanter et les écouter quand même parce que c'était des vieilles romances, des vieux succès.
4: Il y avait même aussi quelques personnes qui ramassaient le crottin dans la rue de Belleville, que les chevaux déposaient, parce qu'il y avait ce crottin, on s'en servait pour tanner les gants.
3: Oui, et puis pour les champignonnières aussi. Ben, vous savez, dans ce temps-là, nous, on récupérait le crottin, puisque dans ce temps-là, on livrait la glace avec des chevaux. On faisait des petits circuits, et puis le cheval était habitué, il s'arrêtait même devant chez le client, au café au coin, là, à Trianon. Eh bien, il avait l'habitude, on lui donnait un morceau de sucre. Eh bien, s'il n'avait pas son morceau de sucre, il serait rentré avec la voiture jusque dans le comptoir. Et puis la guerre est venue, bien, on nous les a réquisitionnés, les chevaux. Alors après la guerre, ben, on a roulé en véhicule essence.
0: C'est très émouvant hein, d'entendre des gens parler de leur quartier, de l'attachement qu'ils ont à leur quartier. Ça me fait penser à qu'est-ce que c'est que cet attachement à Belleville dont vous parlez aussi, vous, au départ. Moi, je suis bellevilloise aussi, si on peut le dire, d'adoption. D'abord, c'est un quartier qui adopte et c'est un quartier aussi, en tout cas à l'époque dans l'entre-deux-guerres, où les gens vivent là où ils travaillent. Et donc ça donne une densité, un attachement qui explique aussi le fait que les gens se fréquentent plus, en effet, ils restent dans leur quartier. En fait, ils arrivent à Belleville, ils ne bougent pas de Belleville. Et sur la question de l'attachement, notamment des Juifs à Belleville et de cette image, dès 1948, l'un des premiers romans yiddish qui porte sur la vie juive de l'entre-deux-guerres, c'est Benjamin.

0: Il y a un petit peu de ruralité, bien entendu, mais ça restait assez longtemps. Je pense que c'est aussi... Bon, je suis pas sûre que ça soit l'essentiel de l'activité, en tout cas tel que j'ai pu l'observer. En revanche, il y a cette question, en effet, des marchands ambulants qui sont très importants et où là, vous voyez, quand elle les présente, la femme, elle parle très peu d'étrangers. Or, ils sont 35% des commerçants ambulants à Paris dans les années 30, c'est des migrants. Des étrangers,
1: qui viennent de
0: nationalité
1: partout,
0: de partout. Mais aussi, bien sûr, pourquoi ? Parce que là aussi, pas beaucoup de capital, ça demande rien, en fait, d'être ambulant. Et donc, il y a cet espace qui, en effet, où la rue est très habitée.
2: Parlez-nous de la transformation du quartier de Belleville.
3: Oui, alors d'abord la rue de Belleville, l'artère, n'est-ce pas ? Alors pour nous, ça commençait place de la République et ça finissait, mettons, à la porte des Lilas. Mais un petit peu avant peut-être, l'église. Parce que là, il y avait quand même un moyen de transport, le seul qui existait à l'époque. On appelait ça le funiculaire. Alors tous les quarts d'heure ou tous les 20 minutes, peut-être toutes les heures... Vous entendiez un bruit spécial, parce que le funiculaire était hissé, il n'avait pas de moteur en réalité.
4: C'était un petit funiculaire comme à Montmartre alors ?
3: Oui, mais alors il n'était pas sur chaîne comme à Montmartre, il y avait un câble, n'est-ce pas, qui courait entre les deux rails, un câble profond, n'est-ce pas, et il devait s'agripper avec une griffe sur ce câble, et quand le machiniste tirait son levier... Le câble était agrippé et le funiculaire montait ou descendait.
1: Claire Zalk, que retenez-vous de cette archive et de ce funiculaire qui retient la mémoire des vieux Bellevillois, parce que c'était vraiment un symbole du quartier ?
0: Et ben c'est le côté village, en fait, en effet, puisque c'est en haut d'une butte, Belleville, il faut le dire, pour les gens qui ne connaissent pas, quand même. Donc, aujourd'hui, on parle du village Jourdain. Il y a toujours cette question que c'est excentré par rapport à Paris, et donc c'est difficile d'y aller. C'est difficile, et donc le funiculaire, je pense, symbolise vraiment le fait que c'est difficile. Et puis, le long de cette rue de Belleville, qui est en effet l'axe central, qui reste l'axe central du quartier. C'est intéressant d'ailleurs de voir que lorsqu'on regarde très précisément les étrangers et les Français, d'abord, il faut rappeler qu'il y a énormément de migrants provinciaux dans le quartier. On dit étrangers, mais en fait, c'est un quartier de migrants et de migrants provinciaux aussi, qui souvent partagent d'ailleurs avec les étrangers les mêmes cours de français dans les brasseries. Maurice Arnoux, je crois que on l'a entendu, qui est bottier à Belleville, raconte qu'il a appris le français dans les arrières-salles avec des étrangers.
1: Mais est-ce qu'on peut considérer que Belleville assumait le rôle qui est aujourd'hui celui de la Seine-Saint-Denis, qui est la porte d'entrée, au fond, des étrangers, en l'occurrence en France, et là, en plus, des provinciaux dans Paris.
0: Mais alors, je ne sais pas s'il assumait le rôle, mais en tout cas, c'est sûr que c'est lié au fait que c'est un quartier insalubre. Hein. C'est un îlot insalubre numéro 7. Il a été décidé par la préfecture de police dès les années 30. Il a été qualifié d'îlot insalubre, c'est-à-dire qu'il y a un taux de tuberculose, un taux de maladies très important, ce qui fait que c'est pas cher du tout d'y arriver, donc c'est vraiment pour ça. Et puis, il y a plein de possibilités d'emploi. Migrants provinciaux comme migrants étrangers bénéficient de cette ouverture du quartier parce que possibilité de logement et de travail.
1: Dès l'époque de la Première Guerre mondiale, les autorités françaises avaient cherché à identifier les commerçants étrangers, à Belleville comme ailleurs, dans le but de les surveiller. Ils étaient suspectés de déloyauté envers la France et donc potentiellement d'entente avec l'ennemi. Évidemment, un fichier, une fois qu'il est constitué, est fait pour servir et il va servir à identifier les personnes à envoyer dans les camps de la mort. Des milliers de Juifs de Belleville ont en effet été déportés durant l'occupation allemande.
5: Ça a été une journée de drame, c'est le 16 juillet 1942, lorsque la police parisienne est venue ici à Belleville, dans tout Paris, faire les grandes raves du 16 juillet. Il ne faut pas oublier que 30 000 Israélites ont été arrêtés dans Paris le 16 juillet 1942, conduits au Veldiv et ensuite dirigés dans les camps de concentration à Dachau et à Mauthausen. Et à Belleville, dans les quatre arrondissements de Belleville, c'est-à-dire 11e, 10e, 19e et 20e arrondissement, dans ces quatre arrondissements, on peut évaluer le nombre des Israélites qui ont été arrêtés à 10 000. Et dans la maison où nous sommes,

0: Aujourd'hui, vous voyez, il y a eu 30 arrestations, il y a eu 30 morts. Aucun n'est revenu. Ah oui, ça a été une journée terrible. Dès 5h du matin, la police a cerné le quartier et toutes les maisons ont été visitées, étage par étage. Il y a une femme d'ailleurs qui, rue de Tourty, je crois, a jeté par la fenêtre ses deux enfants, un enfant de 12 mois et l'autre de 22 ou 23 mois, pour ne pas que ses enfants soient pris par la police. Et puis elle-même aussi s'est suicidée. Ça a été terrible.
1: Les rues Villain, de Tourtille, Julien Lacroix ou Ramponneau ont été particulièrement touchées et largement vidées de leurs habitants juifs. Au numéro 24 de la rue Villain se trouvait le salon de coiffure de la mère de l'écrivain Georges Perec. En janvier 1943, celle-ci est arrêtée et déportée, en même temps que d'autres membres de la famille Perec. L'écrivain se souvient.
2: En fait, la rue maintenant n'est plus qu'un souvenir de rue. C'est une rue qui est en train de mourir depuis des années. Enfin, c'est des terrains vagues. Et la maison où ma mère avait son petit magasin de coiffure est encore restée
3: de cette maison.
2: C'est cette maison-là.
3: Oui.
2: Et c'est une rue où j'ai vécu avant la guerre,
3: oui,
2: jusqu'en 1942, et que je n'avais pas revue ensuite pendant des années et des années. Enfin, je l'ai redécouverte ensuite, vers 1960 seulement. Et j'ai mis beaucoup de temps, même avant de retrouver, de me rendre compte que c'était précisément cette maison et cette porte.
4: Je suis toujours très émue d'entendre Georges Perec. Sur l'arrestation de la mère de Georges Perec en janvier 1943, on connaît les circonstances de son arrestation. Elle n'est donc pas arrêtée pendant la rafle du Valdiv, alors qu'il y a une centaine d'habitants de la rue Villain qui ont été arrêtés et déportés. Elle est veuve de guerre, puisque son mari a été tué pendant la campagne de France, Itchek Perec. Elle est toute seule au 24 et elle veut aller dormir pendant la nuit chez son père qui habite 1 rue Villain. Et donc, elle est arrêtée sur ce motif qu'elle voulait aller dormir chez son père. Et donc, elle a couché hors de son domicile. Donc, elle brise le couvre-feu. Et donc, elle est arrêtée ainsi que son père et sa jeune sœur de 16 ans. Donc, trouver ça dans les archives, d'avoir ce document en regard de ce que Perec n'a jamais su. Hein, je crois que c'est toujours quelque chose. Et puis, le savoir là devant le 24, puisque je crois que c'est une archive où il est devant le 24 et il commente, c'est très émouvant. Il faut savoir que cette rue a été entièrement détruite. Aujourd'hui, c'est le parc de Belleville et que la dernière pierre de la rue Villain a été, d'après Robert Bobert, démantelée en mars 1982, le lendemain de la mort de Georges Perec. Donc il y a quelque chose, une double disparition pour Perec dans cette destruction de la rue, cette disparition de la rue qui a donné place à un très joli parc néanmoins.
1: Alors Perec disait qu'il avait beaucoup de mal à retourner rue Villain. Est-ce que ça n'a pas été le cas aussi pour beaucoup de Juifs qui n'ont pas voulu revenir habiter dans ce quartier, qui était devenu aussi le symbole de ces rafles et de ces déportations ?
4: Alors, je ne suis pas sûre qu'ils n'ont pas voulu, ce que montrent assez bien plusieurs études, notamment celles de Sarah Gensburger et Isabelle Bakouche, c'est que surtout leurs logements ont été pris par d'autres gens. Donc, c'est même le salon de coiffure, on a retrouvé l'archive du 24 Villain avec quelqu'un qui se porte volontaire en disant il n'y a plus personne, je pourrais peut-être être logé. Donc, il ne faut pas oublier quand même que tous ces appartements laissés vides ont été investis, réattribués à tout un ensemble de familles. Et donc, je ne crois pas que ça soit nécessairement parce que c'était un traumatisme, sans doute qu'il y avait ça, mais pas uniquement, c'est juste aussi ils n'avaient plus leur logement, c'était des locataires, les logements ont été réattribués.
1: Et ce qui fait qu'aujourd'hui la communauté juive, c'est une communauté juive séfarade et plus tellement ashkénaze, ou en tout cas beaucoup moins ashkénaze.
4: Ah mais ça c'est aussi parce que dès qu'on va gagner un petit peu d'argent, ou dès que dans les deux autres moments de vie, les gens déménagent. Donc la plupart des Juifs de Belleville, de cette génération-là, vont se retrouver d'ailleurs souvent dans le 12e, vers Vincennes, Saint-Maur-les-Fossés, etc. Moi, c'est surtout là que je rencontre les enfants ou de ces personnes-là. C'est un quartier qui reste un quartier d'immigration. C'est un quartier qui reste, un quartier qui restait, je dirais en tout cas jusqu'à il y a 15 ans, où maintenant il y a une très grande hausse des loyers, qui restait un quartier, mais là maintenant il y a beaucoup de logements sociaux qui permettent d'assurer encore 40%. une certaine mixité du quartier. C'est un quartier, c'est là, comme diraient mes enfants qui étaient au collège d'Olto, on a gagné la Palme d'Or avec Entre les Murs, et Entre les Murs, ce film raconte très bien ce que c'est que le collège d'Olto à l'époque. Donc ça reste quand même un quartier où la mixité est importante.
1: Dans la dernière archive que nous avons entendue, Pérec racontait que la rue Villain était en train d'être détruite. Aujourd'hui, en effet, il ne reste plus rien des immeubles où l'écrivain a grandi. Après le massacre de certains membres de sa famille, c'est la rue de son enfance qui a ainsi été effacée. Mais que s'est-il passé à Belleville pour qu'il soit décidé d'en raser de si larges pans ? Et quelles sont les nouvelles populations qui vont alors s'y implanter ? Est-ce que ce sera la guerre ou est-ce que ce sera la paix ? C'est ce que nous allons voir au cours du prochain épisode. C'était Belleville, la guerre et la paix, une série de Mathieu Garrigou-Lagrange réalisée par Delphine Lemaire, attachée de production Lily Corner et Fanny Petit. Prise de son, Bruno Mourlant. Mixage, Julien Douminc. Documentation musicale, Samy Messaoui. Et si vous appréciez cette série, retrouvez celles que nous avons déjà faites sur le quartier des Halles à Paris ou bien sur la ville du Havre en les écoutant sur l'application Radio France.

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Seduketa, l'œil de Bamako. Michel Pomarède, Guillaume Baldi. Né au Mali en 1901 et mort en 2001, Seduketa est photographe de 1948 à 1962. Enfant, il est menuisier. Plus tard, quand on le découvre dans les années 90, il est mécanicien. Ses négatifs dorment dans une malle en métal. Il sait qu'il est un bon portraitiste. Il ne sait pas encore qu'il sera dans les dernières années de sa vie un artiste reconnu et exposé dans les galeries du monde entier.

Un matin, moi j'étais là, ma moto était en panne, j'ai démonté tous les moteurs sur la table là. Ils étaient au nombre de 3 personnes, ils sont venus me trouver en train de réparer ma moto. Le moteur était complètement détaché ce jour-là, puisque c'est le piston qui était cassé. Ils sont venus, ils disent qu'ils ont besoin de ces vous qui étaient les photographes. Ah, j'ai dit, ah, vous nous demandez c'est vous qui étiez. J'ai dit oui. Il dit oui. J'ai dit c'est moi. Ah non, mais vous,

0: Vous êtes mécanicien chez nous. Vous êtes chez nous les mécaniciens, mais nous, nous voulons chez nous qui est le photographe. J'ai dit, mais c'est moi. Mais tu fais les mécaniques. J'ai dit, oui, d'accord, ça, je fais mon travail pour moi-même. Les mécaniques, là, je les fais pour moi-même. Ah, nous venons vous demander si vous en aviez des négatifs, des vieilles négatives.
1: À partir de 1988 et pendant 2 ans, la photographe Françoise Huguier suit les traces de la mission Dakar-Djibouti, une mission qui traversa l'Afrique d'ouest en est de 1931 à 1933 et qui donna lieu à la publication de L'Afrique fantôme de Michel Léris. Lors d'un de ses séjours au Mali, elle rencontre Seydou Keïta sur sa parcelle à côté de la prison de Bamako.
2: Moi, j'allais à Bamako pour faire l'architecture coloniale à Bamako et à Ségou. Et j'avais un ami malien qui faisait des cartes postales. Et je lui dis, parce que moi, j'ai toujours, dans tous les pays où j'ai été, au Japon, partout, j'ai été chez les portraitistes. Donc je lui ai dit, ben écoute, j'aimerais bien trouver, tu m'amènes chez quelqu'un qui fait des portraits. Il m'a dit, ben je vais t'emmener chez Seydou Keïta. Donc quand je suis arrivé, il était en train de réparer sa mobilette et il y avait des cantines bleues, vous savez, les cantines en métal. Et je dis, ça ne vous dérange pas que j'ouvre la cantine. Et là, je vois des boîtes avec femmes, hommes, etc. Et je regarde et ça m'intéressait, quoi.
3: La première fois que je vois une photo de Seydou Keïta, je ne sais pas quelle est de Seydou Keïta. C'est à New York, dans une exposition qui s'appelle Africa Explores en 91, je crois, voilà, oui.
1: André Magnin est galeriste d'art. Il travaille pour le photographe collectionneur Jean Pigozzi. Lui aussi va plonger dans la malle au trésor de Seydou Keïta.
3: C'est une exposition qui mêlait de l'art traditionnel, classique, de l'art moderne, de l'art contemporain, de l'artisanat d'art et de la photographie. C'était une sorte d'exploration comme ça de la créativité africaine à travers cette exposition. Et parmi les tirages d'époque qui figuraient dans cette exposition, j'en repère 3 qui sont crédités photographe anonyme Bamako années 50. Voilà, donc ces portraits étant reproduits au catalogue, j'en fais des photocopies et peu après, je taille à Bamako. Je me dis, si cet artiste anonyme est vivant, je vais le trouver. Donc, si vous voulez, les premiers portraits que je vois de Seydou Keïta, en fait, ils sont crédités anonymes dans une exposition. Je suis assez fasciné par la beauté de ces portraits. Et donc, c'est à Bamako, par contre, que je rencontre pour la première fois Seydou Keïta, par miracle, et qui me regarde, et je lui montre les photocopies, puis il me dit, hey, vous avez fait tous ces kilomètres pour ça. Voilà, ça, ce sont ses premiers mots.
0: Ça trouvait que j'ai enlevé au moins 3 gros cartons là, je les ai placés à côté de moi, puisque chaque fin d'année, j'ai fait un nettoyage de tous mes négatifs. Voir ce qui commence à détériorer dedans, je l'enlève.
1: Confidence de Seydou Keïta à la réalisatrice Brigitte Cornan.
0: J'ai dit, bon, il faut rentrer voir les cartons là. Ils sont rentrés, ils ont ouvert les cartons, ils ont pris 2 boîtes d'abord. Ça, c'est moi. Depuis qu'ils l'ont pris un négatif 13-18, formant 13-18, ils n'en revenaient pas. Ils sont courus sortir dehors. Après, il y a un qui est rentré encore prendre une autre boîte. Ça fait 3 boîtes. Moi, j'ai dit, je ne peux pas toucher à mes négatifs, hein, puisque j'ai mes mains huilées là. Ils ont bien vérifié les négatifs. Ils m'ont demandé de leur faire confiance qu'ils vont y aller au centre culturel français à côté là pour faire une vérification. Après, ils vont venir. Le lendemain matin, ils sont partis à Paris.
3: Et dans son petit studio, tout petit, il y avait la place d'un lit, une place.

0: sous ce lit, il y avait une malle bleue. Et il me dit, ben, tous mes négatifs sont là. Tout était contenu, j'estime à environ 30 000 le nombre de négatifs qui étaient contenus dans cette malle. Et assez vite, il a eu confiance, parce que déjà, en effet, j'étais venu le voir, et je lui avais expliqué tout l'intérêt que j'avais porté à ces tirages à New York. Il était même surpris d'avoir une exposition à New York. Il n'était évidemment pas informé, puisqu'il était anonyme à New York. Et quand même, j'avais fait 8000 km pour venir le voir. Je lui ai dit que je travaillais donc pour établir une connexion à un homme fortuné qui était lui-même photographe. Et si je pouvais avoir accès à ces négatifs. Et très, très vite, en fait, j'avais un petit hôtel qui était à quelques encablures de chez Keta, de sa petite parcelle. Et il m'a confié comme ça, sans négatif. Et les soirs, je regardais ces négatifs à la lueur d'une lampe de chevet. Et j'en ai sélectionné sur les 100, 10 ou 20. Et puis le lendemain, je suis retourné le voir. Je lui ai parlé de tout ce que j'avais vu. Il était surpris. Il me dit, je vois pourquoi vous avez mis ma photographie. Parce que j'ai toujours tellement aimé la photographie que j'ai fait les prises les plus belles possibles. Et peu à peu, il m'a laissé l'accès à la totalité de ses négatifs. Que j'ai regardé tous à Bamako à la lueur d'une lampe de chevet. Voilà. Et j'ai sélectionné, quoi, je dirais, tout au cours de l'année 91, je suis revenu plusieurs fois, peut-être 300 négatifs, 320 négatifs, comme ça, je crois, à partir desquels nous avons commencé à travailler. C'est-à-dire fait des tirages au format 50-60 et puis préparer en même temps, quasiment en même temps, en 94, la première exposition à la Fondation Cartier.
1: Après, ils ont téléphoné le directeur du centre culturel. Lui, il a envoyé son chauffeur me chercher. Il dit qu'il y a Paris qui a besoin de vous. Moi, je n'ai pas voulu y aller. Hein. Ces jours-là, je n'ai pas voulu. J'ai fait 3 jours sans partir. Décran était obligé de venir lui-même. Il me dit, mais c'est où? On a besoin de vous. J'ai dit, mais besoin de moi pour aller à Paris. Comment je vais y aller, moi? Il dit, non, venez seulement. Moi, j'ai été... Ils m'ont questionné, ils disent qu'on a fortement besoin de vous. On va vous envoyer les billets d'avion, tous les frais. On va vous rejoindre à Paris. Puisque c'était ma première fois, s'il faut que j'aille. Je n'ai jamais sorti en dehors du Mali. Mais arrivé à l'aéroport, il y avait du monde. Les journalistes, ils venaient me questionner partout. Je dis, là, ça c'est autre chose. C'est là que j'ai vraiment compris que mes œuvres ont eu du succès.
2: Le succès intervient notamment lors des rencontres internationales de la photographie d'Arles en 1994 et à la Fondation Cartier à Paris la même année, comme le raconte Philippe Boutet, directeur de la galerie d'André Magnin.
3: Et j'ai un souvenir très précis, on était dans les ateliers Picto. Et on avait accueilli Sédou pour la première production de ces grands formats. Et on était dans une salle où il y avait un panneau mural aimanté. Et arrive un rouleau. Le tireur pose avec deux aimants le haut du rouleau. Et avec son poids, il le laisse descendre comme ça. Donc on était comme au cinéma. D'un seul coup, l'écran s'illuminait. Et Sédou... s'est assis. Quoi, il a d'abord reculé. Il était très taiseux, il parlait peu. Il s'est assis. Il est resté longtemps devant cette image. Et il s'est levé, il a dit « Je comprends pourquoi vous dites que je fais de l'art. » Donc lui se découvrait artiste à ce moment-là. Je pense qu'il a été surpris de la qualité de son travail. Il le connaissait, forcément. Il était sûr d'être très bon dans ce qu'il faisait, mais le côté artistique était faisait peut-être pas partie, ne serait-ce que de sa construction de photographe. Il faisait au mieux pour satisfaire sa clientèle et lui donner envie de revenir et de diffuser l'image à tout le monde pour que tout le monde vienne à lui. La réalité, c'est que il a été confronté au monde qu'un regard effectivement externe, Françoise Huguier ou André Magnin, un regard occidentaux qui se disent waouh, c'est ce que tu fais, c'est magique, on va le présenter, on va le mettre sur des murs, on va les encadrer, on va lui donner une valeur d'œuvre d'art. Et il y avait de l'émotion, énormément d'émotion. Il réalisait à quel point son travail dépassait sa fonction, qui était celui que lui donnait, commercial, pour avoir une empreinte plus globale, plus artistique, plus... Et le moment était magique, de Seydoux face à ces images.
2: Le succès de Seydoux Keïta, comme l'explique Jean-Loup Pivin, directeur de la Revue Noire, est aussi dû à l'attrait de la nouveauté d'un genre inconnu.
4: Dans les années 90, on ne savait même pas qu'il y avait une photographie en Afrique. Enfin, des photographies en Afrique. Et dans chaque pays, vous avez des milliers de photographes qui existent, dont certains sont remarquables, aussi remarquables. La Revue Noire paraît en 91 et veut donner des noms aux photographes. Donc nous publions, je dirais, sur une dizaine d'années, à peu près 570 photographes, quelque chose comme ça. Ça veut dire qu'on en a vu des milliers pour pouvoir faire cette sélection-là. Et parmi lesquels, il y avait bien sûr Seydou Keïta, Malik Sidibé, etc. La place de Seydou Keïta dans la photographie africaine est une place qui s'est retrouvée remarquable parce qu'il n'y avait pas de connaissance de la photographie africaine. Donc c'était un des premiers qui a été révélé par Suzanne Fogel en 91, Africa Explorers, à New York. Et en réalité, il était connu comme photographe anonyme. Il ne reste pas moins qu'ensuite, le travail de Françoise Huguier, puis d'André Magnin, ont fait que, effectivement, c'est devenu une figure sans qu'il y ait quasiment aucune recherche réelle faite sur les autres photographes.

0: alors on parle de 900 négatifs qu'on était nous qu'on a eu en main. Presque tous sont iconiques. C'est des tirages, des photographies assez magnifiques que Sédou datait en fonction du fond qu'il utilisait dans son studio ou à l'extérieur, parce qu'il s'est déplacé avec, et qui est un fond imprimé, tissu, qui lui permettait de, je dirais, 40 ans après, de définir à peu près à quelle date il avait pris cette image.
1: Les différents tissus qui permettent de dater les photos de Sédou Keïta, ce sont d'abord le couvre-lit à franges, période 1949-1952, puis le fond fleur, 1952-1955, le fond feuille en 1956.
2: Celle-là, j'aime beaucoup aussi, c'est dans une voiture.
1: Le fond arabesque 1957-1960. Et le fond gris 1960-1964.
2: Alors maintenant, pour faire des photos comme ça, c'est un peu compliqué. Je peux vous dire que. Il n'y a plus beaucoup de photographes qui font ça. Mais voilà. C'était la planche contact. Donc j'ai choisi celle-là.
0: Donc là, on est face à une image, justement, sur un fond arabesque, où est allongée une femme qui tient sa tête posée sur sa main. Elle regarde le photographe. Elle a l'autre bras juste posé le long de son corps, avec une robe à, elle aussi, fleurie. Elle est allongée sur un lit qui a un couvre-lit à carreaux. Donc il y a énormément de différences entre le fond arabesque, les fleurs sur sa tunique, les carreaux, mais tout ça est extrêmement harmonieux. Sédou avait l'habitude de dire « je rendais les gens beaux ». Et quand on voit ces images, celle-ci en est tout à fait l'évidence, c'est que quand vous regardez précisément ce personnage, c'est une femme qui n'est pas forcément très jolie. Elle a même un strabisme qui est plus évident quand vous regardez son visage précisément. Ses pieds sont apparents sur le couvre-lit, qui sont pas très très beaux, mais l'ensemble est d'une beauté assez improbable, assez incroyable. Il arrivait à rendre ses sujets, comme il le disait, beaux, et c'est ce qu'ils attendaient de lui. Ça, c'est donc une photo qui fait partie des icônes de Sédou Keïta, que entre nous, entre le tireur qui était dédié à ces tirages et nous, on appelait l'odalisque, en rapport avec la grande odalisque de Ingres, où ce sont des femmes allongées comme ça. Celle-ci est habillée, évidemment, mais c'est l'odalisque de Sédou Keïta.
3: Il faut bien savoir que la vie d'un photographe de studio, c'est au moins plusieurs centaines de milliers de négatifs. Il y a très peu de gens qui s'amusent à regarder tous les négatifs. Et c'est évident que quand vous avez tous ces négatifs qui sont traités, il y a ensuite un choix sur, mettons, 200 photos. Ce que fait André, c'est qu'il travaille sur 200 photos qu'il a choisies lui-même. Donc, si vous voulez, il y a un travail qui est fait, qui est un travail aussi de, je dirais, de commissariat ou de sélection, qui fait que sur tous les photographes que l'on connaît, on les connaît à travers un regard. Et au début, c'était le regard de François Huguier, ensuite c'était le regard d'André Magnin, et qui travaillait sur un pourcentage infime du fond de chacun.

0: moins connue que la première monographie de 1994 consacrée à Sedou Keïta, se tiennent l'année précédente à Rouen les troisièmes rencontres de la photographie. C'est Pierre Rollin qui s'en occupe.
1: En fait, Sedou Keïta, d'abord, les troisièmes rencontres photographiques de Normandie qui se sont tenues en 1993, la thématique, c'est moi qui l'ai choisie parce que je revenais d'un voyage en Afrique et j'avais été particulièrement bouleversé par les paysages, par les gens, le côté humain. Et quand on a décidé de choisir un thème, en fait, pour cette exposition-là, je me suis dit, ce sera les photographes africains. Et comme il y avait bon nombre de photoreporters qui avaient couvert l'Afrique, et je savais que Françoise Huguier, en fait, revenait de son séjour en Afrique, puisqu'elle avait fait un travail sur les traces de Michel Léris en traversant l'Afrique d'ouest en est. Et du coup, je me suis dit, c'est quelqu'un qu'il faut que je rencontre, parce que si il y a une personne qui peut avoir rencontré des photographes, ça peut être que Françoise Huguier. Et en fait, elle est revenue avec des boîtes remplies de plaques de verre et de plans film de Sedou Keïta, et c'est comme ça, en fait, que j'ai fait une sélection de la trentaine de photographies qui ont été présentées à l'occasion de cette expo.
2: Cette photographie est un autoportrait de Sedou Keïta avec ses deux fils. Il y a un bébé qu'il tient dans ses bras, et debout sur une chaise, et il y a son fils aîné qui doit avoir, 5-6 ans. Le garçon est pieds nus, il a un béret sur la tête, c'est doux, et se tient en protecteur. Il est très posé, très bien habillé également, avec un regard malicieux, avec sa belle chemise, sa montre apparente, ses beaux souliers. Il est endimanché. Et il pose devant un des fonds les plus anciens qu'il avait à l'ouverture de son studio. Donc c'est une des photos du début du studio de Sedou Keïta. C'est son fameux couvre-lit, ouais, qui parfois, au fur et à mesure, c'est pour ça qu'il a dû changer. Il y avait des trous qui apparaissaient, donc il était plus ou moins rapiécé. Mais c'est son fameux couvre-lit, quand il se levait, il le pliait et puis il partait au studio avec ou partait faire des photos à l'extérieur. C'est la marque de fabrique de Sedou Keïta, ces fonds qui changent tous les 2-3 ans, parfois qui durent qu'une année.
3: Bon, au cours de mon apprentissage menuisier, je faisais de la photo. Cela dépend de mon oncle qui était parti au Sénégal. À son retour du Sénégal, lui, il a amené un appareil. Un appareil 6-9 en boîte. Alors, j'ai vu l'appareil, je lui ai demandé. Il m'a dit, oui, c'est un appareil photographique. Ah, moi j'ai dit pourtant, moi j'aimerais avoir cet appareil-là. Il dit d'accord, il y a la pellicule, tu prendrais ça aussi. C'est là que j'ai commencé à faire des photos.
0: Le Kodak 6-9 offert par l'oncle de Sedou Keïta dans son enfance laissera ensuite la place à un appareil à chambre.
1: La chambre photographique, en fait, c'est un gros appareil photo qui se charge avec des plaques qu'on introduit à l'intérieur, en fait, de la chambre. C'est un travail qui se fait sur pied, hein. Je dirais, c'est très très rare, en fait, qu'on tienne une chambre photographique à la main, parce que si on veut de la netteté, il faut un temps de pause, c'est-à-dire le temps d'obturation qui va être assez lent, et un diaphragme, donc, qui est l'iris de l'objectif, qui va être fermé pour avoir le maximum de détails. C'est un peu apprêté comme type de photographie. On ne fait pas du reportage avec une chambre photographique. C'est quelque chose qui ne s'y prête pas, vu le côté encombrant du pied, de la boîte qui fait la taille d'une boîte à chaussures, hein, je dirais qu'on va charger avec des dos qui ne contiennent que deux images à la fois. C'est des plaques qu'on expose d'un côté pour la première prise. On referme le volet, on remet le dos dans l'autre sens, là où il y a un film ou une plaque de verre vierge, et du coup, on va faire une deuxième exposition. Ça nécessite un travail assez lent, et je trouve que c'est le côté, je dirais, hyper intéressant de ce genre de prise de vue, parce que le temps de prise de vue, je dirais, c'est la pénétration du personnage qui va aller s'imprimer sur le film. D'ailleurs, Sidou Keïta me disait, quand il travaillait avec un Rolleiflex, qui est un appareil bi-objectif qu'on porte généralement sur le ventre, il disait qu'il adorait ce type d'appareil pour la bonne et simple raison que les photos, il les prenait avec son ventre, avec ses tripes, en fait. On n'entend plus parler les photographes de cette manière-là maintenant, mais ça a tout son sens, c'est-à-dire que ça nécessite un point de vue qui n'est pas à l'hauteur de l'œil, puisqu'on est, on est obligé de se pencher vers la chambre pour regarder ce qui s'y passe. Et donc, et moi, j'admirais le côté, à la fois, j'irais la prouesse technique de Sidou Keïta, parce que c'est du développement argentique, donc ça veut dire de la chimie, ça veut dire de l'eau pour rincer. Quand on voit la plupart du temps l'eau, j'irais en Afrique, elle est plutôt jaunâtre que transparente comme nous on la connaît. J'irais réussir à faire un rinçage correct des pellicules et j'irais du matériel et des tirages, puisqu'il faisait quand même quelques tirages. J'irais, ça relevait de la prouesse. Moi, j'étais vraiment admiratif dans les années 90. Moi, je travaillais avec un appareil 24-36. Réflexe, j'irais avec des bobines de 36 vues, alors que lui, quand il faisait des photos, la plupart du temps, il n'en faisait qu'une. Il disait, elle est bonne, allez, hop, on arrête, c'est pas la peine d'en faire une autre. De toute façon, je pense qu'économiquement, elle n'avait pas peut-être non plus trop de moyens à gaspiller de la pellicule, en tout cas.
2: À l'époque, lui, il ne pouvait pas se permettre, pour gagner de l'argent, de faire plus de deux prises. Donc, il y a, dans tout ce qu'on a vu de photos de Sidou, c'est très très très rare de voir les mêmes personnes plusieurs fois. Les bains étaient chers aussi, la chimie était chère, le papier était cher, tout coûtait de l'argent pour Sidou. La lumière, il expliquait aussi que quand il travaillait au flash, il demandait plus. Donc tout avait un coût et tout devait être rentable.
3: Il y avait un Européen qui vendait tous les matériels photographiques ici.
0: Cet Européen, c'est le photographe français Pierre Garnier.
3: Alors, c'est lui qui faisait tous mes développements et puis les tirages. En fin de compte, comme le gars voit que vraiment je tiens beaucoup à la photographie, il me dit, mais c'est doux. Il faut apprendre à faire le développement toi-même, puis faire tes tirages. J'ai dit, mais les matériels. Il dit, moi, j'ai des matériels ici à vendre. Alors, j'ai été payé les révélateurs et fixateurs, et puis des petites cuves pour faire le développement d'abord le film, des cuves inox. Jusqu'ici, je dois en avoir ici. Alors, j'ai commencé à faire le développement moi-même. Je faisais les tirages en même temps. Alors, il y avait des images, on dirait des squelettes que j'ai photographiées, puisque je ne connaissais pas comment il faut photographier avec l'appareil. Mais en fin de compte, je suis arrivé quand même à faire de jolis portraits, de jolies photos. En 6-9, je faisais tous mes tirages avec contact, direct, en 6-9.
4: Quand j'ai vu ces portraits, j'ai tout de suite pensé à Irving Penn.
0: André Magnin.
4: En fait, ou à James Van Der Zee. Ces portraits étaient classiques, qui se caractérisaient par un style épuré, graphique, intemporel. Ces compositions formelles étaient d'une précision sculpturale sans émotion. avec une attention portée à la, au corps, à la position, aux détails, qui faisait que ces portraits étaient simplement somptueux, quoi.
1: Cette photographie-là, je dirais, elle m'a paru d'entrée de jeu, je dirais, nécessaire, parce que d'une part, c'est un couple de femmes, en fait, assises, en tailleur ou légèrement sur le côté. Mais ça, c'était tout l'art de Sédou Keïta, qui savait positionner ses modèles, organiser les mains. Enfin, au fur et à mesure de l'analyse des photographies, on s'apercevait qu'il y avait un travail sur les mains, un travail sur le port de la tête, un travail, je dirais, à la fois sur les attitudes, les expressions. Il y avait, moi, ça m'a fasciné. Enfin, quand j'ai vu, même si c'était des négatifs, j'étais dans une capacité de lire le négatif tel qu'il était, sans aucune difficulté. Et la beauté même, à la fois des expressions, le choix de vestimentaire aussi, les assemblages entre des robes à pois avec un tapis à damier, en fait, des robes à fleurs, des turbans, des colliers, enfin, tout ce qu'il mettait comme. Parce que, a priori, il avait tout un arsenal quelque part d'accessoires qui lui permettaient, de créer une certaine présence aux personnes qui venaient se faire photographier chez lui. Donc, c'est dans cette photographie avec les deux femmes, ça fait presque quelque chose qui fait penser à de la peinture. En gros, on pourrait presque y voir du Miro, en fait, au niveau de la composition des tissus, du choix aussi, là, ce groupe de femmes qui est assis au pied d'un mur en pisé, où on voit la craquelure, et ça, c'est tout l'avantage du travail à la chambre, c'est que c'est d'une précision hallucinante, en définitive. Les colliers, si on agrandit les photos, d'ailleurs, je pense que quand ils ont eu l'exposition qui a été faite à la Fondation Cartier, nous, on avait fait des tirages de 40-50, parce que, bon, on n'avait pas trop de moyens. Mais à la Fondation Cartier, il y avait des tirages qui faisaient 1,20 m sur 1,80 m. Enfin, donc, c'est là qu'on voyait l'enjeu et la qualité du travail qui avait été fait avec les optiques qu'il utilisait et la technicité, en fait, photographique qu'avait Sédou Keïta.
3: Les gens venaient tout le temps me voir. Tout le temps, les gens sont là, nuit et jour, hein, on travaillait. On n'avait pas le temps d'aller faire des reportages en brousse. Hein. Par jour, je pouvais faire 40, hein, du jour, la nuit. La photo, c'est quelque chose. Hein. Bon, c'est ici mon studio. Le lieu où on fait la photo dedans. Ici, c'était la salle de réception. Il y a jusqu'ici des matériels dedans. Tu vois, ce sont mes agrandisseurs, une cuvette, la lanterne et la cuvette. Au Mali, c'est-à-dire les gens ne connaissaient pas la valeur de la photographie.
0: Le réalisateur Jacques Goldstein, qui a filmé en 1994 Sédou Keïta, se souvient.
5: C'est quelqu'un qui m'a accueilli, il ne me connaissait absolument pas. Je débarque comme ça avec ma caméra, il est en train de réparer sa mobilette. Je lui pose une question, il ne s'est pas posé de savoir si j'étais légitime ou pas légitime, qu'est-ce que je lui voulais, etc. On est rentré directement dans une communication de caméraman à photographe. Et c'est cette qualité-là, c'est ça le souvenir que j'ai de Sédou Keïta, c'est cette humanité disponible. Voilà. J'ai le souvenir d'un regard très empathique par rapport au sujet photographié, les connaissant bien, sachant tirer de chacun le meilleur de l'expression. Et, en fait, le souvenir que j'ai de Sédou Keïta, c'est quelqu'un particulièrement accessible, de très humain, de très, comment dirais-je, partageux de tout ce qu'il a, de tout ce qu'il a vécu, qu'il a à dire. Voilà. À l'époque, et c'est aussi ça qui m'a, que j'ai découvert et qui m'a intéressé, c'est que la photographie, à cette époque-là, n'était pas entrée au musée. Cette photographie-là, elle avait comment dirais-je, une fonction sociale. Et Sédou Keïta exerçait cette fonction sociale de mémoire de chaque événement, de chaque famille africaine. C'est-à-dire, dès qu'un enfant naissait, on photographiait, dès qu'il y avait un mariage, on photographiait, dès qu'il y avait, on achetait une belle voiture, on le photographiait. Voilà. C'était la fonction sociale de la photographie. C'était ça qui était intéressant.
2: Sédou était un marchand. Il avait un studio. Son but, c'était aussi de gagner de l'argent. Et donc, il était très bien placé. Il expliquait qu'il était en face de la prison centrale, ce qui n'est pas très vendeur, mais la prison centrale était toute proche de la gare. Et donc, il y avait ce chemin de fer qui faisait Dakar, Bamako, qui traversait tout le Soudan français à l'époque. Et il y avait beaucoup de personnes qui sortaient de la gare et qui venaient se faire photographier chez lui, notamment. Et sa réputation est née aussi de sa proximité avec l'air et du travail qu'il faisait. Tout le monde était très content de son travail. Donc les gens venaient s'habiller, venaient chez lui, souvent très bien habillés. L'idée était de faire une image et de la transmettre aussi, notamment à la famille. Il fallait probablement avoir les moyens financiers aussi de se faire photographier. Donc on parle probablement pas de tout Bamako ni de tout le Mali qui s'y déplaçait, mais probablement une part de la société qui avait les moyens de se faire photographier. Et ça donne à voir une Afrique et dans la tradition et aussi qui souhaite atteindre à une vraie modernité. Il y a différentes générations qui se font photographier chez Sédou. Il y a des jeunes. En septembre 1960, le Mali devient indépendant. Suivra les photographies d'ambiance et de fêtes de Malick Sidibé. Mais là, on est chez Sédou Keïta, on est chez un portraitiste exceptionnel qui, j'allais dire qui fige, mais c'est pas le bon mot parce qu'on est dans une histoire en pleine évolution, mais qui enregistre la mémoire du Mali de la fin des années 40, 50, jusqu'à l'indépendance et voire un peu au-delà.

0: quand le Soudan français accède à l'indépendance en 1960 en devenant le Mali, c'est Modibo Keïta qui en devient le premier président.
1: L'indépendance politique ne résout pas automatiquement tous nos problèmes, mais elle nous permet de les poser nous-mêmes, d'y apporter nous-mêmes les solutions appropriées. Le Mali sera fidèle à ses engagements vis-à-vis de la France, vis-à-vis de la communauté de l'Afrique, mais il entend aussi apporter dans ce monde tourmenté sa modeste contribution à la grande croisade pour la paix. Vive la France, vive la Fédération du Mali, vive la communauté.

0: Ah, ça, ça fait... C'est un couple hein, qui était tendu au sol sur une natte, sur un tapis. Au premier plan, ils ont déposé chacun leurs chaussures, donc ils sont pieds nus. Elle a un regard très intense et regarde le photographe, regarde l'objectif. Lui et derrière elle, ils sont très proches l'un de l'autre. C'est un couple amoureux. Il y a un vrai contraste dans l'image. Il est tout de blanc, elle est habillée tout en noir. Et lui, il est très entourant. Il la regarde, il ne regarde pas du tout l'objectif. C'est une image assez incroyable où son pouce de sa main gauche est tenu par la main de son amoureux. C'est une des rares photos où on a le même couple au même moment debout. Je vous parlais tout à l'heure des rares photographies en double. Là, ils ont vraiment voulu marquer l'événement. Alors, je ne sais pas s'ils sont mariés, s'ils vont se marier, mais en tous les cas, on a un couple très amoureux. Et dans les deux photographies, cette proximité du corps, cet amour est tout à fait visible. Et je la trouve très émouvante, cette photographie, très belle.
1: Il y a une qualité, il y a une qualité graphique, il y a une qualité des noirs et blancs. Il y a une Keta, il faisait pas un portrait comme ça de ses clients, il les plaçait, il était d'une précision incroyable. C'est lui qui dictait aux clients la position, qui faisait même les plis des robes, des pantalons. C'est lui qui faisait croiser les jambes ou pas. C'est lui qui demandait à ce qu'on tourne la tête à peine. C'est lui qui dirigeait complètement les sujets. Donc, si vous voulez, ça donne des poses extraordinaires qu'on ne voit nulle part ailleurs. Enfin, s'il y avait eu d'autres grands photographes que Sedou Keïta en Afrique de l'Ouest, il y a longtemps qu'on les connaîtrait. Ben, il s'avère qu'on n'en a pas montré beaucoup. François Zeguier, qui a fait tout un travail de recherche en Afrique de l'Ouest principalement, elle n'a pas sorti un autre Keïta. Il n'y a pas deux Keïta, comme il n'y a pas deux Irving Penn, comme il n'y a pas deux Malik Sidibé. Il y a beaucoup de photographes qui ont fait des reportages sur la jeunesse et l'arrivée du rock'n'roll en Afrique. Sauf que Malik Sidibé, il était d'une telle gentillesse, il était d'une telle, confiance que la jeunesse s'est exhibée devant lui. Et il ne craignait pas que Malik allait répéter à leurs parents, parce qu'il était plus âgé, qu'ils avaient des enfants qui étaient délurés, pas du tout. Vous voyez ? Donc Malik, il ne faisait qu'observer, au contraire de Keïta qui positionnait.
2: La façon dont il les installe, je dirais, c'est quelque chose qui est pour moi assez magique. Hein. Il y a très peu de photographes. Je dirais, d'ailleurs, lui disait qu'il avait son art, c'était de sublimer les gens, en fait. Hein. C'était le positionnement des têtes, l'attention de l'expression, le côté sérieux, rêveur, ou surtout la position des mains. Et pour lui, c'était ça, l'art de ses photos.
0: Les mains, la position de la tête, du corps, du buste. Il a dit qu'il avait inventé le trois quarts, un petit peu décalé, où les jeunes femmes se retournaient sur le

0: photographe. Évidemment, il a toujours dit également qu'il n'avait aucune référence occidentale de la photographie. Il a appris la photo par un cadeau que lui a fait son oncle. Il est revenu de Dakar avec un Kodak, un Brownie Flash. Il a commencé, il a débuté adolescent à prendre des photographies, puis il s'est passionné pour la photographie, mais il n'avait pas ni de formation, ni de repères. Donc quand il dit qu'il a inventé ça, moi je le crois, à Bamako, ensuite tout se copiait, une fois que ça marchait, parce qu'il présentait les photos à l'extérieur aussi, pour donner au sujet la possibilité de choisir sa pose. Donc tout se savait, et ensuite vous aviez d'autres studios à Bamako qui devaient copier le style Sédou, mais dans sa réalité, dans sa majesté, parce qu'on parle vraiment d'embellir ses sujets, il était incroyable.
1: Je ne me lasse jamais de voir en fait le peuple qu'il a immortalisé de cette manière-là, en fait. Si on regarde la personne qui a un bras posé sur un vieux appareil de radio à lampe, et puis l'autre qui est accoudé à sa tête, je dirais que c'est une position qui n'est pas nécessairement naturelle, mais qui donne une très très grande beauté. Et en plus, comme la radio est légèrement de travers, en fait, ça recrée une dynamique encore plus grande par rapport au triangle que fait la tête, les bras, enfin les deux bras. Et tout ça avec un petit collier, un pendentif d'une petite tête en argent, j'imagine, en fait, qui vient ponctuer. Et la coiffure, et surtout la coiffure. Cette personne-là ne porte pas de turban. Elle a une coiffure, je dirais, assez caractéristique du Mali, parce que, je dirais, c'est des petits... Ça fait comme des petites oreilles qui sont montées sur la tête, mais qui sont que du cheveu tressé, en fait.
0: Cette photographie-là est une photographie en pied, de femmes face à face. Elles se tiennent avec une main par l'épaule, et de l'autre, les deux mains sont posées l'une contre l'autre. Elles sont sur avec un imprimé, un boubou chacune, imprimé avec le même tissu, un tissu avec des images d'autruche. Elles sont très fières, elles ont des bijoux de valeur autour du cou. Elles sont sur un fond que j'aime beaucoup, qui est un fond à feuilles, que Sédou disait avoir utilisé une seule année, en 1956, mais qui a donné de très belles images, je trouve. Et qui fait un contraste très, très fort, très saisissant, entre l'or imprimé à elle et l'imprimé du fond. Ce sont deux co-épouses, donc elles sont mariées au même homme. Et là aussi, on sent tout ce rapprochement entre ces deux femmes, cette dignité, ce regard très, très fort, très puissant. Et c'est assez amusant parce qu'elles sont sur un tapis, une natte, et on voit qu'on est en extérieur, là il y a de la terre battue, et on a dû poser une natte au sol pour pouvoir donner plus de dignité encore au portrait.
1: Il a fait quand même pas loin de 10 000 photographies, donc ça veut dire, j'irais bon an mal an, entre 20 et 30 000 personnes peut-être photographiées. J'irais, c'est un peu l'équivalent d'August Sanders, en fait, qui avait comme volonté de photographier tout le peuple allemand. Et lui, il n'avait de cesse que de photographier, en fait, ses compatriotes. Et je pense que dans les gènes de Sédou Keïta, il y avait cette espèce de reconnaissance de sa négritude, en fait, et qu'il a montré au monde entier. Et c'est ça qui est fantastique, c'est que effectivement, bon, il y a eu Malik Sidi Bé après, il y a eu, Django Cissé, des photographes qui ont vraisemblablement les mêmes intentions et mêmes talents, sauf qu'ils sont venus après. Et c'est lui qui a pris la primeur systématiquement, je dirais, dès qu'on parlait de la photographie africaine. C'était Sédou Keïta. Voilà.
2: C'était en fait un photographe de quartier, quoi. Donc, il faisait des photos, bon, comme un photographe

0: Elle qui raconte.
1: Qui est, un point qui est par exemple très intéressant, c'est que ce qu'on voit, c'est les originaux, c'est-à-dire des images non recadrées. Elle est un petit peu maladroite, cette image, mais il y a en même temps un sens de l'échelle qui est assez extraordinaire. Il va perdre l'enfant. Et ça, cette photo, vraiment, je n'avais jamais vu ce type d'image. Hein. Il est, donc, on a un petit enfant qui a, je sais pas, un an ou deux maximum, hein, et qui est perdu dans un fauteuil immense, comme ça, qui nous regarde, qui est un petit peu inquiet, hein, de ce gros appareil qui le regarde. Mais il y a une relation comme ça d'échelle entre le petit enfant et ce mobilier qui est pas adapté à lui, qui crée un effet comme ça de décalage visuel qui est très fort et qui va le reproduire sur cette autre image ici avec un autre fauteuil. Et on voit aussi toute l'activité qu'il y a autour. Et ça, c'est aussi l'intérêt de revenir aux originaux, ça nous fait comprendre ce que c'est que le hors-champ, c'est-à-dire qu'il se passe des choses autour. Là, vous avez un autre enfant qui vient mettre le bazar derrière, là, vous avez la mère, probablement, qui essaie de calmer son enfant pour qu'il arrive à se faire photographier. Donc, sans qu'on ait ces images du hors-champ, bah, on sent qu'il y a une vie, quoi. Ça aussi, c'est quelque chose qu'il faut travailler en remontant aux originaux. Et c'est là l'intérêt de remonter assez négatif.
2: Oui, il y a tout un hors-champ, évidemment. Dans le studio, et aussi il se déplaçait avec, il avait des bijoux. Il parle souvent des femmes qu'il habillait avec des bracelets, avec des colliers, avec des parures en or qu'il avait à disposition. Mais c'est vrai aussi pour les hommes, il y avait des stylos plumes, des ceintures de marque, des montres. On voit souvent des jeunes gens qui sont dans un studio et la manche avec la montre qui est relevée pour montrer qu'ils ont une montre. Donc on parle de mise en scène là, effectivement, et aussi d'ustensile. Il utilisait parfois aussi des éléments que les gens apportaient. Il y avait une photo célèbre d'une femme qui est devant sa machine à coudre en plongée, une rare photo en plongée de Sédou, elle regarde en relevant un petit peu la tête, elle voulait montrer qu'elle avait réussi à acquérir probablement une machine à coudre qui était probablement très chère à cette période-là. Il y a des postes de radio, c'est la modernité, c'est renvoyer aussi une image probablement au village, parce qu'on est venu à Bamako pour gagner de l'argent, leur montrer qu'on a réussi.
3: Autre hors-champ, cette fois-ci dans la vie de Sédou Keïta. La période entre 1962 et 1977, où il arrête les portraits de famille pour devenir photographe du gouvernement malien.
2: Je disais qu'il était proche de la prison centrale, je crois qu'il a traversé la rue, et puis il est devenu photographe des gens qui venaient, qui étaient arrêtés pour des raisons de droit commun, mais aussi politique. Peut-être qu'il a dû photographier des gens qui étaient un peu abîmés en arrivant. C'est une période dont il ne voulait pas parler.
4: Keïta était assez froid et assez peu disert. C'est-à-dire qu'il n'a quasiment pas parlé de sa production photographique de 62 à 77, où il était fonctionnaire de l'État et photographe de l'État. Je crois avoir compris que Keïta a aussi fait beaucoup de photographies des prisonniers, parce qu'il habitait à côté de la prison centrale, à Bamako, à côté de la gare, à côté du zoo, à côté du Grand Marché Rose, à côté de la cathédrale, et à côté de la prison centrale. Et il a pris donc en photo les prisonniers avant qu'ils ne rentrent dans la prison, quoi, comme des photographies d'identité, face, profil, etc. Et il se sentait mal aimé de la population parce qu'il avait accès à beaucoup d'informations. Il savait qui était allé en prison. Vous voyez? Et donc, il sait pas. Keïta parlait très, très, très, très peu de cette époque-là. Il a pris des ministres en photo, mais tout ça. J'ai jamais pu avoir accès à une seule des images. J'ai tenté, j'ai rencontré un ami de Sédou Keïta qui était ministre à l'époque. Qui espérait pouvoir les trouver, mais ça n'a jamais été retrouvé. Je ne l'ai jamais vu.
0: Et qu'est-ce que ça vaut aujourd'hui dans la galerie André Magnin, une photo de Sédou Keïta?
2: Alors ça dépend des images. Il y a des images qui sont plus ou moins

0: demandées, qui sont plus ou moins recherchées. Celle-ci est une icône, donc il y a des icônes qui se proposent entre 15 et 20 000 euros en format 50-60. La réalité de la photographie a bien évolué, le marché aussi. Pendant longtemps, les collectionneurs recherchaient des photographies validées. Le tirage et le photographe étaient très liés, donc le tirage devait être validé évidemment par le photographe. Il y avait une valeur supplémentaire si c'est lui qui contrôlait le tirage, encore plus supplémentaire si c'est lui qui le tirait. Donc il y a plein d'échelons comme ça qui permettent de graduer la valeur d'un tirage. Le Graal étant le tirage d'époque, réalisé juste au moment de la prise de vue par le photographe dans son laboratoire et probablement des pièces très rares, voire uniques. Donc voilà, il y avait différents degrés de valeur. Désormais, le marché s'intéresse surtout à l'édition et à la rareté des tirages produits. Donc tous les photographes contemporains qui produisent actuellement produisent des tirages à un format bien défini pour une quantité bien définie. Et c'est ça qui fait aussi la valeur d'une photo, au-delà de sa qualité artistique. À l'époque, la photographie n'était pas éditée. Donc, pour de nombreux cas, notamment ces icônes-là que tout le monde voulait à l'époque et que tout le monde recherche maintenant, les photos n'ont pas de on ne peut pas définir avec une précision définitive le nombre de tirages qui ont été produits.
1: Il y a une époque, il y avait des journalistes qui s'étaient mêlés de savoir de plonger dans le marigot, à une époque dans les fins des années 90. C'est lui qui me l'a raconté. Il m'a dit, il y a des journalistes qui sont venus voir pour me demander si je gagnais de l'argent. Il me dit, mais ça se fait, ça c'est chez vous. On demande à quelqu'un s'il a de l'argent ou pas. Ah, je dis, je ne crois pas. Ben, il me dit, moi, c'est ce qu'on m'a demandé. Alors, j'ai dit non. Je dis, ouais, mais Keta, si tu dis que tu ne gagnes pas d'argent, je vais avoir des soucis. Il me dit, André, je vais te montrer tout ce que j'ai fait avec l'argent que j'ai gagné. Ah. Donc, il m'a fait visiter 16 maisons construites ou achetées déjà faites. Il me dit, voilà ce que j'ai gagné avec toi en quelques années. 16 maisons. Voilà. Donc oui, Keta a fait quelque part une petite fortune, quoi. Il était très fier, mais vraiment, vraiment, c'est quelqu'un qui a aimé la photographie, qui a donné de sa clientèle la plus belle des images, et de plus, dans les années 50, il a pu s'acheter une 203 neuve en 52 ou 53, il s'est acheté une Versailles Simca en 55. Déjà, quand il avait son studio, jeune photographe, il avait un succès colossal. C'est pourquoi tout Bamako le connaissait, en fait. J'ai pas découvert ces Keta, c'est tout Bamako. D'ailleurs, quand j'ai montré les photocopies à sur Bagadanji à Malexi Dibé, il n'a pas hésité, il m'a dit, ça c'est pour Keta, c'est notre aîné. Voilà. Tout le monde reconnaissait la photo de Keta. C'est la raison pour laquelle Keta a une place à part dans l'histoire de la photographie. Il est considéré comme un des grands portraitistes mondiaux. Mama Kassé, sans doute, au Sénégal, est aussi un très grand photographe. Malheureusement, tous ses négatifs ont brûlé, donc on n'en saura à peu près jamais rien. Mais Keta était très certainement parmi les plus grands portraitistes de l'Afrique.
2: Allô, Benga. Aïwa.
3: 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Avec le réalisateur Jacques Goldstein, les photographes Françoise Huguier et Pierre Olingue, Jean-Loup Pivin, directeur de la Revue Noire, Pierre-Jérôme Gel, professeur au département photographie de l'École des Gobelins, le collectionneur André Magnin et le directeur de sa galerie, Philippe Boutet. Extrait du documentaire de Brigitte Cornan. Merci à Thomas Duterre et Pierre Quintard pour les ambiances enregistrées au Mali.
0: On est en extérieur, il n'y a pas de fond. Il y a trois femmes de trois générations différentes, semble-t-il, qui sont adossées à la fameuse Peugeot 203 de Sédou.

0: Keïta, dont il était très fier. Donc ça montrait aussi la réussite sociale de Sédou. Cette fameuse 203. Et là, c'est un petit clin d'œil parce qu'il nous a fallu du temps, mais on s'est aperçu que la voiture a dû être lavée, elle brille de partout. Et dans la carrosserie se reflète involontairement l'appareil photo, le trépied et le photographe.
1: Toute une vie, coordination Emmanuel Laurentin, chargé de programme Sandrine Chaperon, prise de son Delphine Baudet, réalisation Guillaume Baldi, une émission proposée par Michel Pomarède.
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6: 17h59, et il sera bientôt l'heure du journal de 18h pour débuter cette tranche de 2 heures d'actualité autour de la culture des médias du numérique et de l'international. Soft Power, c'est jusqu'à 20h ce soir, émission presque entièrement consacrée à la mutation des médias, notamment de la télévision. Mon invité unique est Rodolphe Belmer, le PDG du groupe TF1. Voilà, vous avez le programme. Et maintenant, tout de suite, l'info. 18h précisément sur Culture, le journal Julie Paco. Bonsoir Julie.
7: Bonsoir Frédéric, bonsoir à tous. 1300 décès supplémentaires enregistrés depuis une semaine en Europe. Premier bilan de l'Organisation mondiale de la santé. Et si la chaleur reflue en France, c'est l'Europe de l'Est qui suffoque. Le vieux continent se réchauffe 2 fois plus vite que la moyenne. Nous verrons pourquoi. 11 morts dans le crash d'un avion de tourisme près de Nancy. Il participait à un baptême de parachutisme. C'est l'accident d'aviation le plus meurtrier en France, hors transport militaire et commercial. Nous irons en Israël, où le gouvernement a approuvé la reconnaissance du génocide arménien dans un contexte de tensions croissantes avec la Turquie. Et puis au Portugal, enfin, où les marins doivent faire face aux assauts des orques. Les scientifiques l'analysent comme un jeu des cétacés. 41,7 degrés enregistrés en Allemagne cet après-midi, 41,1 près de Prague, 40,5 en Pologne. De nouveaux records absolus de température ont été franchis aujourd'hui en Europe de l'Est et 191 millions d'Européens ont vécu une journée à plus de 35 degrés. Des températures caniculaires aux lourdes répercussions sanitaires, avec un premier bilan dressé par l'Organisation mondiale de la santé. Plus de 1300 décès supplémentaires ont été enregistrés depuis dimanche dernier, annonce le directeur général de l'OMS qui rappelle « L'Europe est le continent qui se réchauffe le plus rapidement sur Terre à un rythme 2 fois supérieur à la moyenne mondiale ». Le météorologue Alix Roumaniac avance 3 principales raisons.
8: La zone de l'Europe est une zone qui est couverte par des terres de manière importante par rapport au reste de la planète. Et on le sait que les terres, en fait, vont concentrer et accentuer les effets de canicule. Hein, là où l'océan va absorber la chaleur, la terre va la reporter vers l'atmosphère, va s'assécher et ce cycle-là augmente les températures et un dôme de chaleur va être à la fois une conséquence du règlement climatique, mais aussi va être la cause parce que certaines terres bloquées avec des teneurs teneurs en gaz à effet de serre plus important aujourd'hui qu'il y a quelques années, va augmenter la température. Donc ça, c'est le premier aspect. La deuxième, c'est peut-être sa proximité avec le pôle Nord ou avec la fonte des glaces. Hein, l'hémisphère Nord, globalement, se réchauffe plus et

0: avec moins de neige, les espaces plus sombres vont avoir tendance à plus garder de la chaleur. Le troisième aspect, il n'est pas encore totalement démontré sur le plan scientifique, c'est des circulations atmosphériques qui sont différentes. On l'a vu sur les canicules de 2003, de 2019, 2022 ou celle-ci. On a un blocage atmosphérique, hein, ce fameux dôme de chaleur qui touche l'Europe. C'est lié à une déformation de ce qu'on appelle le jet stream. Et ça serait une des troisièmes raisons qui explique le fait que l'Europe se réchauffe plus vite que le reste de la planète.
1: Le météorologue Alix Roumagnac au micro de Lou Momège. Après 11 jours de canicule en France, plus aucun département ne sera en vigilance rouge demain. Et si la chaleur reflue, eh bien le bilan sanitaire inquiète. Hôpitaux et services de secours restent sous tension, car les effets de cet épisode restent devant nous, a prévenu hier le Premier ministre. D'après Santé publique France, un millier de décès en plus que la normale ont été recensés depuis mercredi en France, avec notamment une hausse de 40% des décès à domicile. Alors face aux critiques, le gouvernement se veut rassurant. On n'aura probablement pas la même mortalité qu'en 2003, assure la ministre de la Santé Stéphanie Rist. La canicule de 2003, moins longue et moins intense, avait engendré la mort de 15 000 personnes. Quant au ministre de l'Intérieur, Laurent Nunez, il assure que le gouvernement a bien anticipé la crise. Le ministre de l'Intérieur, qui après une visite dans une caserne de sapeurs-pompiers à Paris, vient d'arriver à Tomblaine, près de Nancy, en Meurthe-et-Moselle. Après le terrible crash d'un petit avion de tourisme, 11 personnes sont mortes, 5 moniteurs, le pilote et 5 élèves venus faire leur baptême de parachutisme. Il s'agit de l'accident d'aviation le plus meurtrier en France, hors transport militaire et commercial. Le pôle accident collectif du parquet de Paris se saisit de l'enquête. Et Cyril Destrac, le ministre de l'Intérieur, vient d'arriver sur zone avec le préfet.
2: Ils s'entretiennent en ce moment au PC de crise avec les pompiers et les premiers enquêteurs de la police judiciaire de Nancy pour faire un point sur les raisons de ce crash particulièrement. On ne sait pas du tout ce qui s'est passé ce matin, peu avant 11h. Selon une témoin, l'avion est tombé à pic. Quelques minutes seulement après le décollage, la piste de l'aérodrome d'Essey-lès-Nancy est à moins d'un kilomètre du lieu du crash, tout près d'un centre commercial et d'habitations qui n'ont pas été touchées. Il est effectivement tombé à pic. Aucun des 11 passagers, 5 infirmiers, infirmières et leurs instructeurs qui devaient sauter en tandem ont été tués sur le coup. Pas de chance de survie, comme le pilote que l'on dit expérimenté selon nos informations. Impossible donc de savoir ce qui s'est passé. Pour l'instant, des experts, des spécialistes du bureau enquête accident doivent arriver aussi dans quelques minutes sur zone. C'est pour ça que nous dit-on ici, la zone est complètement figée, tout est bloqué et on voit au bout de cette rue qui est barrée par un imposant dispositif policier sous une tente blanche l'avion qui est en partie désintégré encore avec des morceaux de carlingue et l'enquête évidemment ne fait que commencer.
1: Précision de Cyril Destrac. Les non-indépendantistes ont largement remporté la province sud en Nouvelle-Calédonie, province la plus peuplée de l'archipel, mais la liste d'union Les Loyalistes, le Rassemblement, n'obtiendrait pas la majorité absolue d'après les résultats partiels. Des élections provinciales susceptibles de peser sur les rapports de force politique et l'avenir institutionnel du Caillou, 2 ans après les émeutes meurtrières. Mais de nombreux électeurs calédoniens ont boudé les urnes. La participation est en baisse de près de 3 points par rapport aux élections de 2019 et atteint 63,7%. Malgré l'accord cadre signé par les deux pays à Washington vendredi visant à trouver une paix durable, Israël a poursuivi ses frappes ce week-end dans le sud Liban, visant notamment les localités de Deir Seryan et de Taïbeh aujourd'hui. Israël affirme cibler toujours les combattants du Hezbollah. Par ailleurs, un soldat israélien a été tué lors de combats dans le sud Liban. Et en Israël, eh bien, le cabinet du gouvernement reconnaît désormais officiellement le génocide arménien qui a coûté la vie à des centaines de milliers de personnes au début du XXe siècle. Cette motion, portée par le ministre des Affaires étrangères, Gideon Saar, doit encore être soumise au vote de la Knesset pour une reconnaissance formelle par l'État d'Israël. Mais Alice Moreno, cette décision intervient sur fond de relations particulièrement tendues avec la Turquie.
3: Même si le ministre des Affaires étrangères, Gideon Saar, parle d'un devoir moral, il n'est jamais trop tard pour prendre la bonne décision, a-t-il indiqué dans un message posté sur le réseau social X. Difficile de ne pas voir dans la reconnaissance du génocide arménien un message envoyé à Ankara. À l'issue du vote, ce matin, le même Gideon Saar a indiqué que le fait que la Turquie, je cite, « propage des récits fallacieux visant Israël » ne lui confère aucune immunité face aux vérités historique, fin de citation, faisant ici référence aux multiples déclarations du président turc Recep Tayyip Erdogan, qui a qualifié à de nombreuses reprises l'opération israélienne à Gaza de génocide. Pendant des décennies, Israël s'était refusé à franchir le pas malgré des pressions internes pour une reconnaissance du génocide arménien, de peur de compromettre les partenariats stratégiques avec la Turquie. Mais depuis le début de l'offensive israélienne à Gaza en 2023 et la rupture des relations diplomatiques, des échanges commerciaux entre les deux pays, le gouvernement israélien semble n'avoir plus rien à perdre. Outre le dossier palestinien, les tensions sont aussi grandissantes sur le terrain syrien, où les deux pays opèrent une guerre d'influence depuis la chute de Bachar al-Assad.
1: Et signe de ces tensions grandissantes, l'armée israélienne affirme avoir tué plusieurs terroristes armés dans la zone sud de la Syrie, hier, zone qu'elle occupe depuis fin 2024. Enfin, ils font craindre les naufrages aux marins les plus aguerris au large du Portugal. Les orques tamponnent les navires et arrachent parfois même les gouvernails des bateaux. Un jeu, pensent les scientifiques, qui n'est pas sans conséquences. Il y a quelques mois, deux voiliers ont ainsi coulé près des côtes portugaises. Le reportage de notre correspondant à Lisbonne, Vincent Barros.
4: Au large de Lisbonne, en septembre dernier, Rui Alexandre, patron d'un club nautique, a assisté impuissant au naufrage de l'un de ses bateaux.
5: C'était un déchirement de voir couler l'Ocean View. On avait un attachement particulier à ce voilier parce que c'était notre premier.
4: Après une trentaine d'assauts des orques, le Safran a fini par être arraché.
5: L'équipage était un peu sous le choc. C'était un moment très très intense. Un jour, il y aura des morts.
4: Rui Alexandre rappelle que depuis 6 ans, plus de 1000 attaques ont été recensées et au moins 9 bateaux ont coulé au large des côtes ibériques. La biologiste Marine Sequeira préfère parler d'interaction plutôt que d'attaque, car celle-ci relèverait d'un jeu entre de jeunes orques espiègles, sans mauvaises intentions ni agressivité envers l'humain.
6: Nous comprenons les navigateurs qui ont parfois la peur de leur vie, mais les explosifs que certains jettent illégalement dans l'eau sont très puissants et peuvent avoir de graves effets sur les animaux, comme la surdité.
4: Une solution développée en Norvège est également à l'étude, un boîtier qui émet des sons progressifs sans incidence pour les orques. Une population, rappelle la biologiste, en danger critique d'extinction.
1: Vincent Barros, la météo avec 23 départements du sud-ouest et du centre placés en vigilance orange aux orages ce soir des Pyrénées-Atlantiques à la Côte d'Or. Demain matin, le ciel restera très nuageux. Des Pyrénées jusqu'au nord-est de la France et des averses sont attendues notamment sur la façade est. Les températures minimales seront comprises entre 15 et 20 degrés au réveil. 20 à 30 degrés attendus en moyenne l'après-midi. C'est la fin de ce journal préparé avec Caroline Beneteau et Élise Leu à la technique. 18h10 sur France Culture, c'est à vous, Frédéric Martel pour Soft Power.
7: Merci, c'était le journal de Julie Paco. Dans les deux heures qui viennent, bien, on parle essentiellement ce soir de la télévision, comme elle va, et notamment de TF1. Mon invité est Rodolphe Belmer, le PDG du groupe TF1. 18h10 précisément sur Culture, c'est Soft Power en direct jusqu'à 20h.

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2: Bienvenue dans Soft Power, le magazine de géopolitique culturelle de France Culture. On y parle aussi de numérique, des médias, de politique culturelle et plus largement d'influence. Soft Power, c'est tous les dimanches soir de 18h10 à 20h et toujours en direct du studio 341 de la Maison de la Radio. Le groupe TF1 reste l'un des premiers groupes médias en France et même en Europe en termes d'audience et sans doute d'influence avec la chaîne TF1, mais aussi LCI, TMC ou TFX, mais aussi Ushuaïa, L'Histoire et même une radio qui s'appelle comment, Rodolphe Belmer, Braise.
3: TV Braise, c'est une chaîne de télévision effectivement. Payante généraliste.
2: Voilà. Ce modèle mainstream de télévision linéaire est cependant challengé, on peut dire défié en bon français par le numérique, les réseaux sociaux et tout particulièrement par YouTube. TF1 a organisé la riposte depuis plusieurs années à travers TF1+, TF1 Info, et depuis quelques jours via un partenariat original avec Netflix. Raison de mon invitation ce soir, mon invité unique est donc Rodolphe Belmer. Bonsoir PDG, vous êtes PDG du groupe TF1. Bonsoir monsieur.
3: Bonsoir Frédéric Martel.
2: J'ai dit challenger, défier. Quel est selon vous le bon mot, le mot que vous choisiriez pour décrire au fond la mutation qui affecte l'ensemble de l'audiovisuel et notamment TF1?
3: Les mots que vous avez prononcés sont des mots qui sont bons. Effectivement, la télévision est transformé profondément par les nouveaux usages digitaux qui se déploient dans les foyers français. Il faut absolument que la télévision s'adapte pour continuer à rester pertinente et surtout pour continuer à financer une ligne de programme intéressante d'information et de divertissement gratuit pour les Français, parce que c'est ça qui est en jeu.
2: Et sauver le modèle français finalement.
3: Et alors, on va sauver le modèle français, ouais, disons que au moins
2: lui permettre de s'adapter tout en n'étant
3: sauver ce qu'on appelle le modèle d'exception culturelle français, c'est-à-dire le modèle par lesquels les chaînes de télévision, les grands groupes médias, on dira demain, financent la création française abondamment et permet d'avoir une création française, en ce qui nous concerne, nous TF1, de culture populaire de très grande qualité et une information de grande qualité aussi qui est diffusée gratuitement aux quatre coins de France et auprès de tous les foyers français. Et ça, c'est un enjeu de cohésion sociale et c'est un enjeu démocratique très important.
2: Signer un partenariat avec Netflix dans ce contexte, c'était, comment dire, nécessaire, contre-intuitif, risqué, inéluctable. Vous voyez, j'aime les synonymes ce soir, parce que ça s'inscrit dans la nature des choses.
3: Oui, ça s'inscrit dans la nature des choses. Effectivement, quand on s'arrête aux apparences ou à l'immédiat, ça peut sembler un partenariat un peu contre-intuitif. Mais en réalité, il faut bien comprendre que le monde digital est en train d'apporter beaucoup de transformations dans beaucoup de domaines. Je ne sais pas ce qu'on aura le temps d'aborder ce soir, mais un des domaines...
2: Beaucoup de choses, on vous a jusqu'à 20h, rien donc, que pour
3: vous,
2: nous.
3: Vous avez le temps de me torturer pas mal, mais effectivement, donc un des domaines de transformation que le digital apporte, c'est la distribution. Historiquement, si j'ai deux minutes, la télévision, elle est distribuée directement au foyer, à l'utilisateur ou au téléspectateur sans intermédiaire par les ondes hertziennes. Et donc moi, je fabrique mes contenus ou je les assemble dans la tour de TF1 à Boulogne et ils arrivaient directement chez le foyer par les ondes hertziennes sans intermédiaire. Ça fait assez longtemps que ce monde a changé avec deux évolutions, l'évolution numérique où des distributeurs se sont érigés pour aller amener les chaînes de télévision.
2: Donc des intermédiaires, voilà. En gros.
3: Donc on parle de CanalSat, on parle des câbles opérateurs, on parle des box des opérateurs télécoms. Aujourd'hui, dans le digital, il y a des nouveaux intermédiaires qui sont en train d'apparaître, très importants, et qui nous sont indispensables pour aller toucher l'utilisateur final. Et ces intermédiaires, ils sont de deux natures. Ce sont les operating systems, c'est-à-dire les logiciels qui font fonctionner les télévisions. Et on parle par exemple d'iOS,
2: les smart TV, en gros.
3: Les smart TV, Samsung, Hisense. Et puis, les grandes applications qui sont devenus des rendez-vous de trafic, des carrefours de trafic extrêmement importants, comme Netflix, comme Amazon, comme
2: YouTube.
3: YouTube, voilà. Et donc, il faut appréhender sa distribution en ayant en tête que le monde digital crée des nouveaux carrefours d'audience très importants sur lesquels on a besoin d'être présent pour exposer nos programmes et par conséquent pour pouvoir les amortir et continuer à les financer de façon abondante.
2: C'est ce changement fondamental que nous allons essayer de décrire ce soir avec vous très longuement au cours de cette émission. Rodolphe Belmer, je rappelle, vous êtes PDG du groupe TF1. On vous retrouve vers 18h45 pour ce grand entretien. Vous serez notre invité unique ce soir, mais aussi tout au long de ce programme dès que vous le souhaiterez. Au sommaire encore de cette émission, dans un instant, pour commencer, l'actualité de la semaine vue par Catherine Boulet de La Lettre et Emmanuel Paquette. Bonsoir à tous les deux.
0: Bonsoir.
2: Catherine, vous vous intéressez ce soir aux fermetures annoncées de plusieurs chaînes locales de BFM TV.
0: Oui, dans le groupe CMA Média qui appartient à l'armateur Rodolphe Saadé, la grève a été votée mercredi après l'annonce de la fermeture de 9 chaînes locales de BFM. Et cette grève a été prolongée jusqu'à aujourd'hui parce que cette annonce a eu un énorme retentissement en interne, pas seulement parce qu'elle va mettre au chômage 250 personnes à Lyon, à Lille, à Marseille ou à Nice, mais parce que c'est ressenti comme un énorme gâchis. Vous voyez, quand il y a 15 ans, le patron d'Altice, Patrick Drahi, a commencé à ouvrir ses locales, il y perdait lui aussi des millions. Et on va expliquer tout à l'heure pourquoi et comment cette stratégie change.
2: Emmanuel, vous revenez, vous, ce soir, sur l'appétit d'ogre de Starlink qui veut des fréquences en Europe.
4: Oui, des fréquences en Europe, effectivement, mais qui...

0: qui se met à dos la Commission européenne, qui, elle, ne veut pas lui donner la totalité des fréquences. Il y a des questions de souveraineté technologique et surtout de faire émerger un concurrent à Starlink, qui, du coup, a fait un coup de pression en diffusant une lettre récemment dans toute la presse. Elle a fuité un peu partout pour mettre la pression sur la Commission européenne avec des risques de contre-attaque sur le marché américain.
1: Et puis, nous parlerons vers 18h30 dans le box-office de la semaine du second volet du film De Gaulle, d'un livre qui évoque l'état des menaces d'ingérence en France, du jeu vidéo GTA 6 en précommande et du manuscrit autographe de L'étranger de Camus qui entrera cette semaine dans les collections nationales. Si l'on ajoute la canicule qui entraîne des annulations culturelles en série, mais booste également les salles de cinéma, les conditions de la vente de SFR qui se précisent et Kate Blanchett qui veut protéger les artistes de l'intelligence artificielle, voilà pour le sommaire de cette émission. Une émission préparée par Quentin Levent avec en régie Élise Le, réalisation ce dimanche Alexandra Malka. Nous commençons cette émission comme chaque dimanche par l'actualité suivie par le box-office livre et cinéma et musique avec vous Emmanuel Paquette et Catherine Boulet, avec vous deux ainsi que nos invités. Depuis le 19 juin 2026, donc depuis quelques jours, TF1 est disponible sur Netflix, un deal avec Netflix, on en parlait il y a un instant, Rodolphe Belmer, je rappelle que vous êtes le PDG du groupe TF1 et j'ai choisi de commencer l'actualité par cette actualité précisément, aussi parce qu'on vous a ce soir. J'aimerais juste commencer peut-être par votre histoire personnelle avec Netflix. Vous avez connu ce groupe au moment de ce passage. Alors à l'époque c'était les DVD. Je me souviens, il se trouve que j'étais aux États-Unis, on recevait les DVD dans des enveloppes rouges, puis l'entreprise a fait sa grande mutation, tout le monde a cru qu'elle était morte et que ça allait être à la fin, vers le streaming. Et puis aujourd'hui, il n'y a plus d'enveloppes rouges et c'est un des leaders mondiaux de la diffusion de contenu en streaming.
2: Exactement.
1: De quelle période vous vous souvenez? C'est à ce moment-là, je crois, que vous rencontrez Reed Hastings, le cofondateur de Netflix à l'époque. Hein, depuis, il a quitté, enfin, il s'est éloigné un peu de la société. C'est quoi l'ambiance à ce moment-là?
2: Oui, il a quitté la société effectivement récemment, puisqu'il a passé le témoin à son poste de président du conseil d'administration dernièrement. Là, ça fait quelques jours. Moi, j'ai rencontré Netflix, j'ai rencontré Reed Hastings la première fois, et d'ailleurs, c'était avec Ted Sarandos. Ça devait être peut-être en 2008 ou 2009. Moi, je m'intéressais beaucoup au streaming et j'avais lancé à Canal, parce que je dirigeais Canal à l'époque, une activité qui s'appelait Canal Play. On avait racheté une petite start-up pour en faire le socle d'une offre de streaming en France qui s'appelait Canal Play, et j'avais vu qu'aux États-Unis, quelqu'un faisait la même chose, c'était Netflix. Effectivement, initialement, ils avaient un système hybride où en fait on pouvait louer les DVD et on les recevait par la poste dans cette fameuse enveloppe rouge que tout le monde connaissait aux États-Unis. Mais pour les films les plus rares, ils proposaient de les recevoir en streaming et non pas par la poste pour pouvoir les recevoir plus rapidement. Et au début de la décennie 2010, effectivement, Netflix décide de séparer ses abonnements en deux. D'un côté, l'abonnement physique à l'enveloppe rouge, ou de l'autre, l'abonnement au streaming. Et là, effectivement, la société s'effondre en bourse. Elle vaut presque plus rien.
1: Tout le monde se moque d'eux.
2: Tout le monde se moque d'eux. Et c'est là que je vais voir Reed Hastings à Los Angeles. Je me rappelle, cette fois, alors qu'il était basé près de San Francisco, mais cette fois-là, il était à Los Angeles, dans un petit appartement. Enfin, ça s'appelle une suite en américain. Il était tête Sarandos et on discute. Et je lui dis que ce qu'il fait est absolument fascinant et qu'à mon avis, il aura 100 millions d'abonnés dans les 3 ans. Et là, il explose de rire, et je ne comprends pas pourquoi il explose de rire à ce moment-là, et je comprends après qu'il explose de rire, parce que lui aussi, il pense qu'il va avoir 100 millions d'abonnés dans les 3 ans, et il se rend compte qu'il y a un deuxième gars qui
1: aussi
2: pense la même chose que lui, ouais. Sur la révolution des usages que va apporter le streaming. Alors à l'époque, je ne travaille pas avec lui, parce que quand je dirige Canal, je ne peux pas travailler avec lui. Mais quand j'ai quitté Canal en 2015, il m'a appelé immédiatement, il m'a proposé de rentrer à son conseil d'administration dès qu'un poste se libérait, ce qui a été le cas quelques
1: temps. Donc ça vous a permis après. D'être au cœur même de l'industrie.
2: J'ai passé 5 ans comme administrateur de Netflix. C'était effectivement un moment qui était très très très intéressant parce que c'était un moment de très très forte accélération de Netflix. Et puis surtout, Netflix, c'est une société qui est particulière à maints égards et notamment, elle est très attentive à l'information parfaite de son conseil d'administration. Parce que Reed Hastings pense qu'un conseil d'administration

0: d'administration bien informé, c'est un conseil d'administration qui aidera la société à épouser les ruptures technologiques, à épouser les virages stratégiques, et qu'une des façons pour les entreprises de se réinventer dans un monde dans lequel la technologie va très vite, c'est d'épouser les disruptions technologiques. Et pour ça, il faut un conseil d'administration très informé et qui ne va pas avoir peur et qui ne va pas bloquer. Et donc c'était très intéressant de vivre ce moment-là.
1: Une dernière question peut-être sur lui, Reed Hastings, c'est quel genre d'innovateur est-ce selon vous ? Le pari audacieux, quoi qu'il arrive ?
0: Oui, en fait c'est un esprit extrêmement puissant et un visionnaire hors pair. Enfin, je pense que c'est la personne la plus admirable que j'ai eu l'occasion de rencontrer dans ma carrière, et qui est longue et avec beaucoup de choses que j'ai faites. Et franchement, c'est quelqu'un d'absolument hors du commun. Il a une puissance intellectuelle et une intégrité intellectuelle vraiment hors du commun. C'est pas un innovateur type concours Lépine, quoi. C'est quelqu'un qui va concevoir un modèle, un univers extrêmement riche et complet.
1: Emmanuel Paquette, une question, puisque pour vous, votre modèle, c'est Rodolphe Belmer, en fait.
2: J'ai toujours rêvé d'être Rodolphe Belmer, c'est ça, exactement.
0: Enfin, je rencontre quelqu'un qui est sympathique avec moi ce soir.
2: Pour l'instant, attention.
0: Je me doute un peu que c'est pour attendre la viande, mais je ne me laisserai pas prendre.
2: Oui, petite question, parce qu'on se souvient du lancement de Netflix en France. Toutes les chaînes de télévision étaient vent debout, en se disant, ils vont nous tuer, il faut protéger l'exception culturelle française. Et donc, en fait, il y avait un front commun du village gaulois contre Netflix, hein, qui ont contrôlé l'envahisseur. Là, maintenant, un peu plus de 10 ans plus tard, c'est fini. Et on voit même que les anciens médias, comme TF1, s'allient avec les nouveaux. Comment vous comprenez et analysez ce changement total d'ennemis de la profession? Ils sont devenus aujourd'hui un financeur et puis également un partenaire dans le cas de TF1 aujourd'hui.
0: Le mouvement que Netflix a accepté de faire, c'est d'être un partenaire contributif à la création de la création française. En d'autres termes, ils ont accepté de rentrer dans le modèle d'exception culturelle et de financer, comme nous autres, l'exception culturelle. Et ça veut dire que on considère effectivement, nous pour TF1, que c'est partiellement un concurrent, mais c'est un concurrent qui joue selon les mêmes règles que nous. Et donc on peut pas tellement s'en...
1: À la différence de YouTube, on en parlera tout à l'heure, par exemple.
0: À la différence de YouTube...
1: Parce que c'est aussi un modèle payant, ces modèles d'abonnement. Alors,
0: pour nous, il est effectivement seulement partiellement concurrent, parce que Netflix, c'est pour l'essentiel, c'est 95% de ses revenus sont tirés de l'abonnement et pas de la publicité. Et même quand c'est de la publicité, c'est derrière... un abonnement, c'est-à-dire qu'ils ne sont pas gratuits. Donc pour nous, c'est un concurrent qui est indirect et en plus qui joue, je pense, de façon très louable, les règles du jeu françaises et qui finance notre système. Et donc effectivement, on ne peut pas aujourd'hui s'en plaindre. Quand ils sont rentrés dans le marché français initialement, ils sont rentrés un petit peu de façon tonitruante et ils n'avaient pas à l'époque la même posture.
1: La même connaissance aussi, question personnelle, vous l'avez aidé, Reed Hastings et les gens de Netflix, à comprendre le village gaulois dont parlait Emmanuel Paquette.
0: Ah ben je pense que oui, bien sûr. Oui.
1: Vous avez tout fait pour à la fois trouver un accord et une possibilité de dialogue de deux modèles qui étaient en apparence au départ concurrents.
0: Mais ce n'est pas des gens qui sont
1: fermés,
0: agressifs. En fait, ce n'est pas du tout un acteur qui est prédateur. Eux, ils ont une vision de leur métier par la création. Pour eux, la création est très importante. Donc, investir dans la création, c'est quelque chose d'assez naturel. Prendre des obligations, c'est pas naturel. D'ailleurs, c'est naturel pour personne. Personne n'a envie d'avoir
1: des obligations. Même pour vous,
0: d'ailleurs. Donc, pas trop ça, mais c'est le système dans lequel on navigue. Mais on partage avec eux l'idée qu'il faut investir dans la création pour faire des modèles qui sont intéressants, qui créent de la valeur et qui ont une valeur pérenne.
1: Pourquoi Netflix pour ce deal plutôt que par exemple YouTube ?
0: Alors il y a deux raisons. La raison principale, c'est que Netflix est beaucoup plus gros que... en France, Netflix est la plus grosse plateforme de streaming.
1: On dit quoi, 14, 15 millions?
0: Alors, ils ne communiquent pas sur les chiffres, mais nous, nos estimations nous laissent penser qu'il y a...
1: La moitié des foyers, en gros.
0: La moitié des foyers français qui sont abonnés à Netflix. Donc, ils sont très gros. Et surtout, comme ils investissent énormément dans leur programme, on parle d'environ 18 milliards de dollars par an dans leur programme. Et ça veut dire que quand on est abonné à Netflix ici en France, on a accès à 18 milliards de dollars de programme à tout moment. Et donc ça veut dire qu'ils sont très intéressants, parce que l'offre est très riche, très profonde, très, très variée. Et donc les abonnés Netflix, ils consultent Netflix en première intention. Et par voie de conséquent, et ils y passent beaucoup de temps, et par voie de conséquent,

0: France, ce sont devenus des petits consommateurs de télévision et des non-consommateurs de TF1+. Et donc nous, TF1, si on veut pouvoir continuer à exposer nos programmes à la population des abonnés Netflix, hein, qui est grande, hein, comme je viens de le dire, il faut absolument qu'on aille travailler avec eux. C'est moins le cas pour YouTube. YouTube, c'est une plateforme, selon nous, qui est de première destination, seulement pour un segment de la population française, qui est beaucoup plus petit, et c'est les jeunes. Donc ils seraient moins contributifs de ce point de vue-là comme partenaire. Et puis deuxièmement, et c'est un élément qui est fondamental, c'est que Netflix a une vision premium des contenus. C'est-à-dire, premium, qu'est-ce que ça veut dire ? Ça veut dire que l'économie des services doit servir à financer de la production de qualité, de la création de qualité.
1: Alors que YouTube ne fait...
0: Alors que YouTube, c'est pas du tout leur modèle, c'est un modèle... Alors, ils détestent quand je dis ça, ils vont encore m'écrire demain matin. Enfin, s'ils écoutent, je l'espère,
1: on leur enverra, ce soir. On leur enverra le lien.
0: C'est un modèle low cost. C'est un modèle low cost. Et donc, en fait, ils ne contribuent pas au financement des œuvres. Et ce qu'ils apportent en termes de financement est totalement anecdotique, marginal, pour le financement des œuvres. Donc, ça peut pas être un modèle pérenne.
1: C'est vrai aussi, d'ailleurs, pour la musique, par rapport à Spotify ou Deezer, pour parler de notre secteur
0: exactement,
1: proche.
0: Exactement.
1: Si on regarde le partenariat, donc en gros, pour bien comprendre, pour nos auditeurs, vous allez aller sur Netflix, et donc là, vous aurez les programmes de TF1+. C'est ça qu'on peut le dire ?
0: C'est aussi simple que ça.
1: Quel est le résultat, les premiers résultats d'une expérience qui vient juste de commencer depuis quelques jours, selon vous ?
0: Alors, je suis pas tellement autorisé à communiquer les chiffres parce qu'on...
1: Oui, puis il faudra quelques mois, je pense, c'est cet automne que vous ferez le bilan, j'imagine.
0: Sur le digital, ça va très vite, hein. On voit très vite les...
1: Donc vous savez tout, mais vous ne voulez pas nous le dire.
0: En fait, je peux pas le dire, non pas parce que j'ai pas envie de vous le dire, au contraire. Parce
1: mais
0: que,
1: dites-le-moi parce à l'oreille.
0: Que mes résultats sont vraiment très bons, j'aurais très très très envie de vous les crier, et même pas de vous les susurrer.
1: Donc ils sont très bons.
0: Donc ils sont excellents, mais on s'est mis d'accord pour les communiquer de concert avec Netflix, donc je peux pas leur faire la mauvaise manière de les communiquer sans eux, mais globalement, ils sont vraiment très bons, ils sont au-delà très largement de nos attentes.
1: On m'a dit, parce que j'ai interrogé d'autres personnes dans votre maison, qu'ils étaient à peu près au niveau où vous espériez les avoir peut-être en novembre ou en décembre.
0: Bon, disons qu'en décembre 27, oui. Donc on a près de 18 mois d'avance, là.
1: Ça veut dire que, parce que c'est quand même un test, c'était un pari dont on ne savait pas s'il serait durable, ça veut dire qu'a priori il va perdurer du coup ?
0: Ah, je pense, oui, je pense. En tout cas, à ce stade, on n'a qu'une semaine d'historique, donc c'est quand même pas énorme.
1: Mais c'est pour ça qu'on vous reçoit dès ce soir, dans l'actualité.
0: Statistique, mais très probablement que ça va continuer. De toute façon, on était à peu près certains que ce pari serait très positif et très contributif.
1: Une question de Catherine Boulay.
2: Sans dévoiler de secrets chiffrés, évidemment, sur le principe de ce partenariat, est-ce que vous recevez de l'argent de Netflix ? Est-ce que, par exemple, Netflix paye ou contribue pour le signal de TF1+ ?
0: Alors, le modèle économique repose sur le paradigme suivant. Le TF1 amène tous ses contenus à Netflix, c'est-à-dire TF1+, en l'occurrence, c'est-à-dire 30 000 heures de programme et à chaque instant, et les chaînes du groupe, les chaînes gratuites du groupe, hein, nos 5 chaînes autour de TF1. Et Netflix permet à TF1 de monétiser ses programmes par la publicité. Donc c'est TF1 qui va produire, je suis désolé, c'est un peu technique, mais les inventaires publicitaires sur Netflix, et qui va les commercialiser à travers sa régie.
1: Tout sera avec publicité.
0: Tout sera avec publicité, y compris sur les abonnés Netflix.
1: Pas le modèle Netflix en général.
0: À ce stade, donc y compris sur les abonnés Netflix qui n'ont pas souscrit au service avec publicité. Donc tout sera avec publicité. En échange de ça, il y a deux éléments. Il y a effectivement une valeur que Netflix attribue à ce contrat, et un élément de, mais je ne rentrerai pas dans les détails plus que ça, de partage de revenus entre Netflix et nous, mais qui est très, très marginal et conforme aux standards de marché, disons.
2: Est-ce que vous êtes sûr que ça va convenir aux consommateurs de Netflix de tomber sur des programmes de TF1+ avec pub quand ils ont souscrit justement un abonnement sans pub ?
0: Ça, on ne le sait pas encore, on va le voir.
2: Vous testez, en fait, là.
0: Là, on teste cette approche-là avec eux. Enfin, c'est surtout eux qui testent ça, en l'occurrence, à ce stade. Mais ce qu'on constate aujourd'hui, quand on regarde les chiffres initiaux là, qu'on commentait tout à l'heure de façon un petit peu superficielle, c'est que l'audience des programmes de TF1 sur Netflix, elle est la même en proportion sur les abonnés du service avec publicité et sur les abonnés du service sans publicité.

0: publicités. Donc ça n'a pas l'air, enfin, si on mesure par l'usage,
1: pour l'instant,
0: ça n'a pas l'air de les déranger.
1: Au bout d'une dizaine de jours.
0: Est-ce que les abonnés de Netflix vont s'en plaindre ? D'un autre côté, ils ont tous ces programmes de TF1 gratuitement, le prix de Netflix n'a pas changé, et puis ils ne sont pas obligés de les regarder, les programmes de TF1, s'ils sont gênés par la publicité.
1: Emmanuel ?
2: Oui, une petite question, parce que vous êtes fait quand même griller la politesse par votre concurrent M6, la petite chaîne qui monte, en fait, elle vous est un peu passée devant, pour le coup, puisque M6 et M6+, est disponible.

0: en live avant vous et en replay, là, quasiment concomitamment à votre offre. Comment se fait-il que vous l'avez annoncé il y a un an, il a fallu attendre un an d'intégration technique, et M6, eux, ça y est, ils sont déjà là, et l'équipe, avec l'équipe TV, ils sont déjà intégrés dans Disney+, depuis quelques jours aussi.
1: Oui, en fait, peut-être qu'on peut considérer qu'on n'a pas voulu aller travailler avec ni Amazon ni avec Disney à ce stade. Et donc, en fait, pourquoi est-ce qu'on a choisi de travailler avec Netflix et pourquoi est-ce qu'on considère que Netflix est distinctif par rapport à ce que proposent à ce stade, encore une fois, Amazon et Disney. Pour deux raisons. Netflix, je vous l'ai dit tout à l'heure, il est plus gros que les autres, assez nettement. Et deuxièmement, il s'est érigé comme une destination de première intention pour ses abonnés, ce qui n'est pas le cas pour Amazon. Selon nos calculs, selon nos études, les abonnés d'Amazon, ils ne vont pas sur Amazon en premier. Ils vont sur Amazon, ils viennent fureter sur TF1, et puis quand par extraordinaire, comme diraient les juristes, ils trouvent rien sur TF1, ils vont sur Amazon. Et donc, le gain, pour moi, d'aller sur Amazon,
2: dans ces cas-là, oui.
1: Il n'est pas très évident.
2: Par rapport à Netflix.
1: Par rapport à Netflix, on comprend bien. Et donc, c'est pour ça qu'on n'a pas trouvé ça hyper logique de commencer par Amazon. Et deuxièmement, la qualité d'intégration. Aujourd'hui, si vous avez fait l'expérience, vous avez pu percevoir par vous-même ce que je vais vous dire, je vous encourage à la faire, mais l'intégration de Netflix, des programmes de TF1 dans Netflix, et c'est pour ça que ça a pris autant de temps, elle est extrêmement fluide. On a l'impression que TF1 fait partie de Netflix. Les programmes se sont mis en avant, présentés dans les interfaces de façon extrêmement fluide et ergonomique. C'est très différent d'Amazon, où les programmes sont posés les uns à côté des autres, et où finalement, le gain d'audience de ce fait, qu'on peut attendre, est beaucoup plus faible. Parce que l'intégration, la mise en avant dans le digital, l'ergonomie de navigation, c'est absolument critique.
2: Dernière question sur ce sujet, Catherine Boulay.
3: Ce que vous présentez comme un avantage, c'est-à-dire d'être dilué finalement sur la plateforme Netflix, est-ce que c'est pas perdre l'identité TF1 ? Est-ce qu'il aurait pas mieux valu, par exemple, avoir un onglet TF1, un univers clos TF1 qu'on aurait pu rejoindre par Netflix ?
1: On a les deux, en fait. Sur la plateforme Netflix, on a à la fois un univers TF1+, donc vous pouvez choisir d'aller à la rencontre de tous les programmes de TF1 au sein d'un onglet, comme vous appelez ça, donc d'un emplacement qui nous est réservé dans la plateforme Netflix, et en même temps, sur la page d'accueil, et c'est important parce que la page d'accueil, c'est un point d'entrée dans les programmes très importants pour Netflix. Sur la page d'accueil, nos programmes sont présentés dans un rail qui présente nos programmes les plus puissants du moment, et puis dans les rails de recommandations, recommandés pour vous, top 10 de la semaine. Cette semaine, on avait en numéro 7, un programme que vous avez sûrement regardé, hein, je pense, qui s'appelle Secret Story, qui était numéro 7 sur Netflix France. Et donc ça permet de le mettre en avant de façon très puissante.
2: 18h36 sur Culture. Dans le reste de l'actualité cette semaine, la canicule qui provoque un peu partout en France des annulations culturelles et sportives. Ce fut le cas du festival Solidays prévu ce week-end à Paris-Longchamp, mais aussi du triathlon l'Ironman à Nice, de la Gay Pride ou Marche des Fiertés hier à Paris et à Lyon. À Chambord, c'est le festival Live qui a été supprimé et la Nuit des Étoiles à Marseille, le Tartuffe de la Comédie Française annulé à plusieurs reprises cette semaine à la Grande Halle de la Villette, le concert d'Aurel Elsan annulé vendredi soir et Gare au Rock à Marmande, 100 000 billets avaient quand même été déjà vendus. Des concerts aussi ont été supprimés ou vont l'être au Zénith de Limoges ou encore à Bordeaux. Des annulations qui font le bonheur ou du moins le succès des salles de cinéma généralement climatisées et qui elles font le plein. Un box-office en forte augmentation, un plus 68% par rapport à juin de l'année dernière, soit plus de 3 millions de spectateurs en France la semaine passée. Alors pour les spectacles annulés, se pose du coup la question des assurances et ce n'est pas, Catherine Boulay, si simple.
3: Ouais, pour tous ces festivals, il faut rembourser des milliers de billets. Ça peut être couvert par cette assurance qui évidemment ne couvre pas le manque à gagner. Mais évidemment, cet épisode de canicule accélère encore un peu plus l'augmentation des prix qui avait déjà quasi triplé après le Covid. Maintenant, vous avez certaines assurances qui renoncent tout simplement à couvrir le risque d'intempéries. Donc l'enjeu peut-être à venir pour les festivals, c'est de trouver une assurance qui acceptera de les couvrir.
2: Télécommunications maintenant, avec la vente de SFR qui se confirme, Emmanuel Paquette, et les conditions du rachat qui, elles, se précisent.
0: Oui, elles se précisent surtout pour les salariés, puisque

0: Les représentants du personnel des quatre opérateurs étaient convoqués cette semaine et ont eu les premières réunions d'information-consultation sur le rachat de SFR par le trio, donc Bouygues Télécom, Free et Orange. Ils ont déjà appris que sur les 8000 salariés de SFR, seulement 3200 seraient transférés chez les repreneurs et les 4600 autres resteraient chez SFR durant de longs mois. Alors c'est juste le temps de basculer le réseau, les abonnés, le marketing et tous les systèmes informatiques justement de SFR vers les repreneurs. Donc ça va prendre pas mal de temps. Et puis après ça, cette structure sera dissoute. Donc on ne sait trop ce que vont devenir ces 4600 salariés au bout des 30 mois qui sont aujourd'hui attendus post-intégration chez Bouygues, SFR, Bouygues, Orange pardon, et Free. Alors une dernière catégorie de salariés, eux, sont logés dans des filiales qui sont ni reprises ni intégrées dans SFR, comme XP Fibre, par exemple, avec 249 postes, les entités réunionnaises et mahoraises qui ne sont pas reprises aussi par les trois opérateurs, et puis Altice Technical Services, ATS, avec 3000 salariés, qui est le principal prestataire de services de SFR. Alors les élus évoquent d'ores et déjà un bain de sang social, un gâchis, même si l'opération, encore une fois, ne va pas de soi et va nécessiter d'obtenir au préalable le feu vert de l'autorité de la concurrence. Il faudra attendre 12 à 18 mois pour avoir cette autorisation éventuelle. Rodolphe Belmer, on sait quelque chose, hein, puisque TF1 M6 n'avait pas pu se faire justement suite à la décision de l'autorité de la concurrence. Et puis, d'ici là, les élus, eux, vont travailler dur pour tenter de protéger l'emploi de milliers de salariés qui, aujourd'hui, ne savent pas ce qu'ils vont devenir.
1: J'imagine, Rodolphe Belmer, que vous posez le joker si je vous demande pour Bouygues comment Bouygues, qui possède le groupe TF1, voit les choses par rapport à ce rachat d'SFR.
2: Oui, c'est pas tellement une question de joker, c'est qu'en réalité, je suis pas très compétent sur le sujet, même si effectivement TF1 est contrôlé par le groupe Bouygues. Évidemment que je suis très au soutien de tout ce que peut faire le groupe Bouygues.
1: En l'occurrence, c'est un des trois gagnants de l'opération des quatre opérateurs qui deviennent trois.
2: Ça, c'est sûr. Enfin, moi, il me semble que la consolidation des marchés des télécoms et d'ailleurs plus largement des marchés en Europe sera quand même très bénéfique. On voit aujourd'hui que l'Europe est en train de perdre de façon extrêmement flagrante la concurrence économique et technologique par rapport aux États-Unis. Et dans les considérations de souveraineté, dont on entend parler très largement ces jours-ci, la taille et la puissance des groupes européens, elle est absolument déterminante.
1: Donc taille critique, il faut.
2: Taille critique, capacité d'innovation, capacité d'investissement. Et le prisme très consumériste des autorités de la concurrence européenne jusqu'à présent, c'est-à-dire, pour parler clairement, le prisme du prix le plus bas pour le consommateur final.
1: Et toujours penser aux consommateurs.
2: C'est un prisme qui a un coût industriel et un coût dans la souveraineté de notre continent.
1: Le géant américain, puisqu'on parle de Starlink en l'occurrence, un fournisseur d'accès à Internet, via les constellations de satellites de la société SpaceX d'Elon Musk, pour bien comprendre, donc, c'est via ces constellations de satellites qu'on peut donc envoyer un signal qui permet d'utiliser son téléphone ou en l'occurrence son accès à Internet directement sans passer par un opérateur, réclame pour ce faire des fréquences en Europe, fréquences qui préférerait, en tout cas que la Commission européenne préfère réservé à des alternatives, précisément Emmanuel Paquette européenne.
0: Effectivement, c'est ce qui déplaît à Starlink, hein, puisque le 6 mai dernier, la Commission avait annoncé réserver les deux tiers des bandes de fréquences satellitaires, donc c'est pour ceux qui connaissent les 2 GHz, pour les services mobiles à des acteurs européens. Tout ça pour un futur appel d'offres qui doit être fixé en 2027. Alors, de quoi permettre de passer des appels, de surfer sur Internet à haut débit, sans réseau terrestre en plus, et à partir d'une constellation de satellites dont le projet Iris au carré, qui doit être poussé par la Commission européenne. Resterait donc trop peu de fréquences pour Starlink afin de proposer du très haut débit via satellite sur les téléphones. Et dans un livre blanc qui a opportunément fuité dans la presse cette semaine, la société d'Elon Musk vient de contre-attaquer en estimant que l'Europe viole les règles en vigueur au niveau des télécoms internationales, ce qu'on appelle l'IUT, et souligne que si l'Ukraine rejoignait l'Europe demain et devait s'en conformer à cette règle, alors Starlink ne pourrait plus assurer le même service qu'aujourd'hui. En creux, l'Américain sous-entend aussi que les acteurs européens présents aux États-Unis pourraient subir des mesures de rétorsion si la Commission européenne ne revoyait pas sa copie. Et quand on connaît la proximité du milliardaire Elon Musk avec Donald Trump, cette menace n'a rien d'hypothétique. Pourtant, il en va de la souveraineté technologique européenne de voir émerger justement un concurrent de Starlink, car les sociétés américaines ont déjà annoncé dans ses plans vouloir remplacer les opérateurs mobiles traditionnels qui, aujourd'hui, paient très cher pour obtenir des fréquences auprès de l'État, notamment l'État français, pour ensuite déployer un réseau physique sur Terre. Donc là, il pourrait y avoir une forte déstabilisation des acteurs dits nationaux sur tous les pays européens. Donc le choix de la Commission est donc tout autant offensif, donc créer un concurrent à Starlink, que défensif vis-à-vis des opérateurs traditionnels qu'ils veulent protéger de l'arrivée de l'Américain.
1: Un commentaire peut-être, Rodolphe Belmer. Je rappelle que, outre et avant d'être PDG du groupe TF1, vous avez été PDG d'Eutelsat, le leader des communications par satellite. Donc, c'est un sujet que vous maîtrisez bien.
2: Oui, c'est un sujet que je connais, d'autant plus que Eutelsat a lui-même une constellation en orbite basse qui s'appelle OneWeb, qui est le grand concurrent européen qui est en cours de déploiement à Starlink. Et moi, je pense que de ce point de vue-là, la Commission européenne fait bien de réserver ses fréquences à ces acteurs
1: européens. Donc.
2: Européens. Et d'ailleurs, sur toutes les plaques géographiques, les autorités réservent leurs fréquences en priorité à leurs acteurs nationaux. Aux États-Unis, la bande de fréquences qu'on vient de, dont on vient de parler, les 2 GHz, hein, qu'on appelle la bande MMS, donc qui sert à pouvoir faire des communications téléphoniques par satellite, et donc de pouvoir avoir de la réception en tout point, ubiquitaire.
1: Ce qui est encore plus utile aux États-Unis vu l'espace et les territoires très ruraux et très montagneux.
2: Ce sont des services qui permettent de s'abstraire de la couverture terrestre des opérateurs télécoms. Ces bandes de fréquences aux États-Unis, elles ont été distribuées à des opérateurs américains. Elles ont été distribuées pour l'essentiel à EchoStar et à Starlink. Et donc, en fait, moi, je trouve que l'Europe, sur ce sujet, ne fait qu'appliquer des règles qui sont appliquées dans toutes les plaques continentales. Alors, c'est vrai que ça change de pied et ça change les habitudes, puisque jusqu'à présent, l'Europe avait une politique qu'elle appelait d'open sky. Tout le monde pouvait venir opérer en Europe. Et ces bandes de fréquences, précédemment, elles avaient été attribuées à des acteurs américains, mais bon, qui les ont perdues, parce que je rentre pas dans les domaines...
1: Dans les détails, ouais.
2: Dans les détails techniques, mais c'est des bandes de fréquences dont les droits expirent quand on les utilise pas. Donc, ils les ont perdus. Et donc, l'Europe change de pied, change cette politique d'open sky pour maintenant passer à une politique où elle va attribuer ses bandes de fréquences à ses acteurs nationaux, à ses opérateurs satellites nationaux, de manière à pouvoir faire émerger des acteurs des télécoms spatiales globaux de drapeaux européens. Et c'est très important parce que les constellations en orbite basse, ça va devenir une infrastructure critique de télécommunication pour les humains. Il n'y en aura pas un nombre infini parce qu'il n'y a pas assez de fréquences pour porter un très grand nombre de projets.
0: Il n'y a pas assez de place dans l'espace aussi.
2: Il n'y a pas assez de place. C'est surtout une question de bande de fréquences et d'interférences en réalité, parce qu'on pourrait imaginer les mettre à quelques kilomètres les unes au-dessus des autres, mais elles s'interféreraient les unes les autres, donc c'est ça le principal sujet. Et ça veut dire qu'on pense qu'il peut y avoir une demi-douzaine, peut-être un tout petit peu plus de constellations. Donc les places seront chères, il faut absolument que les Européens en aient une. Autrement, nous arrivera ce que dit très bien et quasiment de façon ingénue Elon Musk dans son document. Il va nous couper le signal. Ce qu'il dit vis-à-vis des Ukrainiens, c'est que si les Européens ne changent pas de point de vue, il coupera le signal satellite qui est aujourd'hui nécessaire aux Ukrainiens pour conduire leur guerre et notamment piloter leurs drones face aux Russes. Et c'est absolument inacceptable.
1: Média maintenant, et l'actualité ce soir concerne les chaînes locales de BFM TV qui seraient fermées, ce qui suscite inévitablement des appels à la grève, Catherine Boulay.
3: Oui, qui seront fermées, un plan de départ volontaire va être engagé et c'est ressenti en interne comme un énorme gâchis. 250 personnes seront au chômage à Lyon, à Marseille, à Nice. Et c'est intéressant de revenir un petit peu sur le passé, sur la création de ces chaînes locales il y a à peu près 15 ans, quand le patron d'Altice, l'ancien propriétaire de BFM, Patrick Drahi, a commencé à les ouvrir, ses locales. Il les perdait aussi des millions et dans certaines régions, il avait un partenariat peut-être un peu discutable avec les collectivités locales. Mais il était poussé par une double logique. La première, eh bien, elle était industrielle. En tant que propriétaire de l'opérateur téléphonique SFR, il faisait rayonner BFM dans toutes les régions de France. C'était aussi l'occasion d'amener la fibre en région. Et ça pesait dans ses discussions avec les édiles locaux. Et puis, il y avait aussi derrière une logique éditoriale, parce qu'avec ce maillage, ce réseau territorial, BFM pouvait être super réactif sur des événements particuliers.

0: économie, dans le sport, dans les créateurs de contenu, sur les réseaux sociaux. Là, en parallèle, CMA Média vient de lancer RMC+, par exemple, ou CMA Studio. Donc, on peut comprendre la logique, sauf que Claire Léost mise sur des repreneurs. On peut quand même se demander qui va vouloir reprendre des chaînes déficitaires.
1: Mais est-ce qu'au final, c'est pas... puisque ça fait 2 ans maintenant, depuis l'arrivée de Rodolphe Saadé à la tête de BFM, c'était en juillet 2024, ça fait 2 ans que les dirigeants cherchent tout simplement leur modèle économique pour les locales.
0: À CMA Média, vous aviez même un homme en charge du dossier, Arnaud Rémy de Courcelles. Il avait regardé les locales au cas par cas. Il avait proposé de rassembler les locales du Sud-Est, d'adjoindre un partenaire à BFM Alsace, de racheter une chaîne dans le nord de la France. Ça, c'était encore dans les tuyaux il y a quelques semaines et tout ça a été rayé d'un trait de plume.
1: Terminons par une note plus positive peut-être et qui concerne l'intelligence artificielle ou en tout cas un projet plus positif avec l'actrice australienne Kate Blanchett qui propose de protéger la voix et l'image face au moissonnage des intelligences artificielles, Catherine Boulay.
0: Oui, c'est un site qui permet de réguler individuellement l'intelligence artificielle, ça s'appelle rslmedia.org et c'est destiné aux particuliers, aux agents des artistes, aux stars et ce site vous permet de gérer votre niveau de consentement face à l'utilisation de l'IA de votre image, de votre silhouette, de votre visage ou de votre voix. Vous avez donc 3 niveaux de consentement pour chaque élément enregistré. Le mode vert, vous autorisez tout. Le mode jaune, vous autorisez sous certaines conditions. Et puis le mode rouge, interdiction totale. Les plateformes d'IA devront ensuite vérifier si les contenus qu'elles désirent utiliser sont protégés, ce qui n'est pas forcément une obligation partout, il faut quand même le préciser. Et puis dans un second temps, mais seulement dans un second temps, ce site permettra de protéger des créations ou des marques. L'actrice australienne avait fait le déplacement à Bruxelles pour présenter ce projet. Elle était soutenue par le réalisateur Steven Soderbergh qui avait également fait le déplacement et par une série de stars qui soutiennent son projet.
1: Bon, ben on verra si on donnera du vert, du rouge ou du jaune.
0: Et vous donnez quoi, Frédéric ?
1: Ça me paraît assez compliqué. Quoi qu'on donne, je ne suis pas sûr que les IA nous suivent, hélas.
2: 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Le box-office.
1: Nous terminons cette séquence d'actualité comme chaque dimanche par le box-office de la semaine avec nos partenaires l'Institut d'études JFK pour les meilleures ventes de livres et de jeux vidéo, CBO Box-office pour le cinéma et Billboard France pour la musique. Cinéma, pour commencer donc avec la bataille de Gaulle, sauvée par la canicule, je le disais en début d'émission, avec une augmentation de 17% des entrées pour ce film en 3e semaine. Au total, 900 000, je crois à peu près, personnes sont déjà allées voir le film. C'est, je crois, sur 772 écrans France, un succès relatif, mais en belle progression. Alors ça, c'est pour le premier volet du diptyque. Quant au second, la bataille de Gaulle, J'écris ton nom, il est sorti ce vendredi. Alors, nous n'avons pas encore les résultats du box-office. Hein. Le film ayant été avancé de quelques jours pour sa sortie, et donc étant sorti exceptionnellement un vendredi, ce vendredi. Bande annonce.
3: Messieurs, nous savons tous ce que cela signifie.
4: On the scene is the General Giraud who will lead the French forces into battle.
5: L'armée du Général Giraud reprend la main.
6: Vous ne comprenez rien à la politique. Giraud est une marionnette des Américains.
7: Vous ne pouvez pas obstacler la guerre, Général de Gaulle.
6: Il n'y aura jamais aucun accord entre lui et moi.
8: I cannot deal with this crazy man.
9: I cannot deal with this madman.
10: Les résistants doivent s'unir.
11: Essayez de me laisser le temps d'agir. J'ai besoin de temps.
12: No République française, just a flag.
13: Pour lui, la France n'existe plus.
14: Seems as though these days being French is a complicated thing.
15: Si nous ne nous imposons pas sur le terrain, il n'y aura pas de France.
16: J'incarne tout ce que les Américains détestent. Je suis faible et je tiens tête.
1: Alors j'ai vu ce long métrage, sorti donc ce mercredi, formidable en fait, et que je recommande vivement, plus encore d'ailleurs que le premier Charles de Gaulle, toujours assez drôle, malgré lui, devient plus politique, ce qui va lui permettre de sauver l'honneur de la France, qu'elle a perdu lors de la poignée de main de Montoir entre Pétain et Hitler. Et autant dire que ce film, dans le contexte actuel, est assez efficace et convaincant. C'est un feel-good movie, comme on dit en bon anglais. On se sent fier, finalement, d'être d'être français à chaque minute de ces 2h40 du film. Et pas seulement grâce à De Gaulle, mais aussi grâce au général Leclerc, dont la loyauté au général est sans faille et le courage sans limite. Et que dire de René Pleven, de Roger

0: pardon, de Jean Monnet et bien sûr de Jean Moulin, ces hommes qui ont sauvé notre honneur. Tous sont formidables dans ce film qui se déploie large et devient exceptionnel pour son second volet. Face à De Gaulle, le grand méchant de ce film n'est autre que Franklin Roosevelt qui veut détricoter la France. Et c'est peut-être là le seul défaut que je noterai pour ce film, faire de Roosevelt l'ennemi de la France et non les nazis. Un nazi qu'on ne voit presque jamais d'ailleurs à l'écran et qui ne sont guère nommés. Et à peine plus Pétain et les hommes de Vichy. Alors certes, Roosevelt ne comprenait rien ou pas grand-chose à la France de De Gaulle, en tout cas bien moins que Churchill, francophone et francophile, ou que Eisenhower, qui sur le terrain avait deviné assez tôt à la fois les intentions de De Gaulle et décrypté l'esprit de la résistance à laquelle Roosevelt ne croyait pas. Mais quand même, hein, Antonin Baudry, je m'adresse à vous Antonin Baudry, l'ennemi en 1944, c'est à l'Est que ça se passe et non pas à l'Ouest. La distribution du film est remarquable, bien que parfois un peu caricaturée, notamment Thierry Lhermitte en Giraud ou Simon Russell Bill en Roosevelt. Mais j'aime bien Churchill, René Pleven donc, Jean Monnet et bien sûr De Gaulle, qui est un bloc, un rock, même si, comme le disent les poètes, toutes les légendes évoluent. Je recommande les deux volets du De Gaulle et le second plus encore que le premier. Mais comme les salles sont climatisées et que c'est la fête du cinéma jusqu'à mercredi, toutes les séances sont à 5€. Offrez-vous les deux films d'un coup pour le prix d'un. Rodolphe Belmer, TF1 a coproduit ce diptyque, ces deux films. Un avis peut-être sur ce film, sur ces deux films.
1: On l'a coproduit effectivement, donc on le diffusera sur nos antennes d'ici 2 ans à peu près, hein, quand la chronologie...
0: Les 2 ans, justement, je vous sens... 2 ans, c'est long.
1: Non, c'est,
0: on en reparlera tout à l'heure.
1: En réalité, c'est 22 mois, mais bon, je ne voulais pas avoir l'air trop, trop précis. Donc, c'est d'ici 2 ans à peu près. Moi, j'ai vu que le premier de ces deux...
0: Parce qu'il est sorti juste vendredi.
1: Ouais. Enfin, je partage tout à fait vos commentaires. C'est un très bon film, je pense, qui fait du bien en ce moment, qui regonfle l'esprit national,
0: patriotique, le courage, la force.
1: Oui, et moi, ce qui m'a vraiment
0: jamais intéressé... capituler. Voilà, ne jamais capituler.
1: Je peux pas comparer les deux comme vous l'avez fait, mais j'étais très frappé dans le premier de réaliser qu'en réalité, la France libre, ça repose initialement sur
0: un seul homme,
1: tout seul.
0: Que tout le monde abandonne, même presque ses adjoints.
1: Donc, comme enseignement, le fait que la volonté individuelle peut vraiment changer des choses, à l'heure actuelle qui est un petit peu tourmentée, je pense que c'est un rappel qui est très utile pour tout un chacun, je pense.
0: Vous avez vu d'autres films récemment, notamment, c'était en 2025, Un simple accident.
1: Oui. Simple accident, oui.
0: Vous avez aimé ce film ?
1: J'ai bien aimé. C'est un simple accident. Ben, c'est un film qui résonne aussi beaucoup avec l'actualité, puisque c'est un film qui se passe en Iran. Je pense que beaucoup de vos auditeurs ont dû le voir parce qu'il a eu la Palme d'Or. Et c'est un film qui est étonnant parce qu'il donne à voir de façon presque documentaire l'Iran d'aujourd'hui, dans ses paysages, dans la façon de vivre, mais aussi dans le poids de la dictature du quotidien qui pèse sur la population. Et il a été filmé, je dirais, en décor naturel, en Iran d'aujourd'hui, dans le dos des autorités iraniennes, et j'allais dire à la sauvette.
0: Donc c'est très intéressant. D'où la Palme d'Or à Jafar Panahi.
1: C'est quand même intéressant que Jafar Panahi ait réussi à faire du cinéma. C'est quand même un film de cinéma, c'est du cinéma.
0: Des moyens très contraints.
1: Avec des moyens contraints, avec des durées de tournage très contraintes aussi, et à la sauvette, et donc c'est vraiment remarquable. Et le propos politique du film, outre le fait que ce soit du grand cinéma, mérite d'être souligné.
0: Vous avez vu aussi Gardien de la transmission, là c'est un documentaire sûrement à Bécassis.
1: Ah oui, tout à fait, ça vous êtes bien renseigné parce que effectivement c'est assez pointu. Moi j'aime beaucoup Armand Bécassis, je trouve que son travail est tout à fait intéressant, admirable. J'aime beaucoup lire les penseurs contemporains du judaïsme, et lui il en est un, et donc j'étais très content d'avoir été invité à l'avant-première de ce documentaire qui relate sa vie en réalité, et puis surtout qui essaye de résumer en 2 heures sa pensée.
0: Livre maintenant, et c'est l'Express qui en a fait sa une ce week-end, avec L'état des menaces, signé Yvonique de Noël aux éditions Nouveau Monde. Le livre sort dans quelques jours et il donne le vertige, ce sera le 1er juillet sa sortie, car il compile les résultats des meilleurs rapports établis par les services secrets européens. Alors sans surprise, Pékin et Moscou arrivent en tête des ingérences et des périls qui nous guettent.

0: La Chine n'hésite pas à se servir par exemple de TikTok hein, dans ses campagnes et entend diviser l'Europe, saper la confiance et cultiver le chaos. Je cite l'Express, ce livre reprend un peu l'état du monde que publiait à l'époque la CIA chaque année, mais avec une vision européenne. Et comme la CIA a cessé de publier l'état du monde, on a donc désormais cette version européenne. Les bonnes pages de ce livre sont à lire dans l'Express ce week-end. Vous avez lu de votre côté, Rodolphe Belmer, pas mal de littérature, on m'a dit, notamment Rupture d'Eliette Bécassis, c'est ça?
1: Oui, bon, on m'a demandé de préparer pour cette émission de faire la liste des livres que je lis en ce moment. Et en fait, moi, je lis toujours plusieurs livres en même temps. Et effectivement, en ce moment.
0: C'est-à-dire que vous commencez un livre, continuez l'autre selon vos envies.
1: Selon l'humeur du moment. Parce que
0: il y en a un sur la table de nuit,
1: ils sont plus ou moins divertissants, plus ou moins arides. Donc, on n'est pas forcément en humeur de lire le même livre pendant...
0: Et vous êtes livre papier ou livre Kindle
1: Papier. Moi, j'aime pas tellement lire sur
0: les l'homme écrans. De Netflix et de TF1+, mais avec ses limites.
1: Tout, quand même. Il faut bien s'échapper et ça va être tout ça aussi.
0: Donc, Rupture d'Eliette Bécassis.
1: Oui, je suis en train de lire ça. Je lis aussi Terre des Hommes en ce moment. Alors, vous allez dire
0: magnifique.
1: Que c'est pas très moderne, c'est magnifique.
0: Mais c'est Riyad Sattouf, j'imagine.
1: C'est ça, de Saint-Exupéry. Mais surtout, j'ai acheté effectivement le...
0: Le beau volume Gallimard.
1: Le volume Gallimard qui est illustré par Riyad Sattouf et qui est vraiment très, très réussi. Parce que la poésie de Riyad Sattouf et celle de Saint-Exupéry se répondent très bien, je trouve.
0: Et puis, information France Culture, le manuscrit autographe de L'étranger d'Albert Camus rentrera bien à la Bibliothèque nationale de France. Ça sera ce jeudi 2 juillet. On l'avait d'ailleurs annoncé ici en avant-première. La cérémonie officielle sera présidée par la ministre de la Culture Catherine Pégard en présence du président de la BNF Gilles Pécou. C'est un événement puisqu'il s'agit d'une des plus grandes acquisitions de manuscrits de l'histoire du ministère de la Culture, notamment eu égard à son prix. Deux sponsors, Hermès et le Crédit Mutuel, ont permis l'acquisition de cet ensemble de textes originaux pour éviter qu'ils quittent le territoire français. Alors, outre l'unique manuscrit autographe authentique connu de L'étranger, l'un des livres, en l'occurrence, les plus lus en France, il y aura également le manuscrit de La Chute, également celui du Premier Homme d'Albert Camus, qui entre également dans les collections nationales. L'ensemble intégrera le patrimoine commun en rejoignant la BNF et seront disponibles à tous les chercheurs. Jeu vidéo pour terminer avec GTA 6 en précommande, Grand Theft Auto 6, que l'on doit au studio américain Rockstar Games, dont la sortie de GTA 6 est prévue pour le 19 novembre prochain. Alors ça a l'air loin comme ça, ça sera sur PlayStation 5 et Xbox Series. Oui, mais il se trouve que Emmanuel Paquette, les commandes sont au plus fort pour ce jeu vidéo qui se passera en Floride, est rebaptisé Leonida, et dans la plus grande ville de Floride, Leonida en l'occurrence, Vice City, qui est une parodie de Miami, Emmanuel.
2: Oui, exactement. Alors, le jeu est attendu depuis 13 ans. Donc, du coup, novembre, c'est proche quand on attend un jeu depuis 13 ans. Donc, le cinquième opus avait déjà très, très bien fonctionné. C'est le jeu vidéo le plus attendu au monde, donc qui risque de tout écrasé sur son passage. Les précommandes qui ont débuté cette semaine, en fait, la banque d'affaires Piper Sandler estime qu'il pourrait y avoir 45 millions de préventes de ce jeu, soit 3,5 milliards d'euros à 80 euros le jeu, sachant qu'il est aujourd'hui totalement dématérialisé, et pas sous forme encore de disque, ça arrivera peut-être dans un deuxième temps. Mais en tout cas, ça sera le gros carton attendu cette année et que tous les joueurs attendent depuis très très très longtemps.
0: Rodolphe Belmer, avec ces chiffres, je vous vois, vous vous dites pourquoi pas aller dans le jeu vidéo pour TF1 ?
1: Ah oui, pourquoi pas, mais
0: tout est possible.
1: En fait, pour tout vous dire, on y réfléchit. Alors, pas des jeux vidéo de cette nature-là, ni de ce genre de contenu-là.
0: Parce que le budget est aussi à la hauteur du projet.
1: Effectivement, le budget est inaccessible pour un groupe comme nous, puisqu'en fait, là, on parle de plusieurs centaines de millions de dollars pour le budget de production de GTA 6. En fait, c'est comme un blockbuster de cinéma qui est fait avec des moyens considérables. Mais effectivement, le jeu vidéo, c'est un genre qui nous intéresse et dans lequel on devrait faire nos premiers pas.
0: Voilà une révélation ce soir.
1: Bah oui, si vous me posez des questions qui m'amènent
0: sur la révélation. C'était pas prévu, on l'avait pas préparé. Et alors ça va s'appeler comment ?
1: On va développer initialement des petits jeux autour de nos grandes franchises pour entretenir la flamme des spectateurs et téléspectateurs qui aiment nos grandes franchises. Comme,
2: il y aura un jeu Camping Paradise par exemple ou...
1: C'est pas complètement prévu, même si j'entends bien votre mauvais esprit qui pointe derrière cette question.
0: Entretenir la flamme, j'adore l'expression.
1: Oui, mais c'est ça, oui.
0: L'ensemble des références et des chiffres du box-office sont à retrouver sur la page de cette émission Soft Power sur le site de France Culture. À suivre dans cette émission, Rodolphe Belmer, président du groupe TF1, invité unique de Soft Power ce soir. On vous retrouve dans un instant, mais juste avant, et pour clore cette séquence d'actualité de la semaine musique, donc avec notre partenaire Billboard France, et ce soir un nouvel album des Rolling Stones intitulé Foreign Tongues. C'est le 25e album studio des Stones, en dépit des 82 ans de Mick Jagger et de Keith Richards. Ça fait combien, 164 ans à eux deux. Et on y entend les voix à la fois de Robert Smith, le chanteur de The Cure, et surtout la basse de Paul McCartney. C'est la première fois qu'un Beatles se joue sur un album studio des Stones, malgré une guerre Beatles-Stones qui dure depuis 60 ans. Peut-être qu'il est temps un jour d'enterrer la guerre, ou plutôt la hache de guerre. 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

0: Dans un instant, le grand invité du dimanche soir, Rodolphe Belmer, PDG de TF1. Restez avec nous.
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0: 19h07 en direct, vous écoutez Soft Power jusqu'à 20h sur Culture. Mon invité ce soir est Rodolphe Belmer, le PDG du groupe TF1. J'aimerais commencer cet entretien, bonne forme maintenant, en rappelant votre parcours en quelques dates, 5 dates j'ai retenu. D'abord vous êtes breton de l'Ille-et-Vilaine, Saint-Malo, Rennes et Dinard. Nul n'est parfait, mais la Bretagne c'est important pour vous?
5: Je comprends même pas cette réflexion, nul n'est parfait.
0: Ah bah vous savez bien que quand on est du sud, de la Provence, de la Bretagne, c'est le grand ennemi. Donc.
5: Oui, moi je suis très attaché à la. Je suis très attaché à la Bretagne, effectivement, et j'ai ma maison qui est à Dinard, où je vais dès que je peux, pas beaucoup, parce que malheureusement mon travail me retient beaucoup à Paris, mais...
0: C'est là où vous allez faire les jeux vidéo que vous préparez pour le futur, que vous nous avez annoncé.
5: Il n'y a pas beaucoup d'industrie du jeu vidéo en Bretagne, malheureusement, mais...
0: C'est l'occasion pour commencer.
5: Oui, mais je vais plutôt à la pêche que, que faire des jeux vidéo.
0: 1992, vous sortez, vous êtes diplômé d'HEC, vous commencez votre carrière dans le marketing, c'est chez Procter & Gamble, et puis dans le conseil chez McKinsey. 2001, vous arrivez chez Canal+, dont vous allez devenir en 2003 le directeur général. Avant de devenir le directeur général de l'ensemble du groupe en 2012, vous avez conservé quoi de cette période et quelles sont, en deux, trois mots, les réussites que vous pensez avoir accomplies ?

0: dans ces années-là.
1: À Canal ? Alors, je n'ai pas tellement réfléchi à cette question.
0: Le grand journal, quand même.
1: Mais mon Canal, ça a été un moment très exaltant de ma carrière professionnelle, puisque, effectivement, j'ai été nommé DG de Canal à un moment où Canal n'allait pas très bien, et où il fallait un peu réinventer le modèle de Canal, qui était un peu resté sur un modèle de multi-chaîne, enfin de mono-chaîne, Canal+, la chaîne, au moment où le monde basculait dans le numérique.
0: Et donc le multichaîne.
1: Et donc le multichaîne, j'étais trop vite dans mon propos. Et donc à ce moment-là, j'ai fait pas mal de choses, notamment refonder la grille de Canal+ autour du grand journal, du petit journal, Dimanche+, la création de la création originale.
0: Ça c'est la politique de création.
1: Politique de fiction française et de séries de Canal+. Avant cela, Canal+ ne fait pas de séries. Il fait principalement du cinéma et du foot. Et on pense que pour des raisons d'affichage d'exclusivité, pour pouvoir s'approprier réellement des œuvres, pour qu'elles portent l'image de Canal+ et son ambition culturelle, il faut se lancer dans les séries, et on lance ce grand projet de faire de la série de très grande qualité, des vraies créations françaises, et ça s'appelle la création originale de Canal+, avec des grandes séries qu'on
0: fait. Vous devenez tous le HBO français, en gros.
1: On a essayé de faire ça avec Les Revenants, avec Mafiosa, avec Engrenage, avec Baron Noir, enfin vous les connaissez, toutes ces séries qui ont été inventées et lancées à l'époque. Et puis on a aussi fait deux grandes innovations technologiques à l'époque. Canal+ multichaîne, avec Canal+ cinéma, Canal+ sport, Canal+ family, donc pour présenter Canal+ comme bouquet à la population. À l'époque, ça, c'était très nouveau. Et puis, on a lancé Canal+ en streaming, ça ne s'appelait pas comme ça encore à l'époque, mais Canal+ à la demande, qui était une innovation mondiale. Et puis Canal Play, qui là aussi était pas complètement une innovation, parce que c'était en même temps que Netflix, mais deux innovations assez fortes, donc un moment très, enfin pour moi, qui a été très créatif, où j'ai pu beaucoup m'exprimer, tant éditorialement que dans la partie techno, que j'aime bien aussi.
0: En 2015, vous devenez, vous parlez de techno, c'est le cas, CEO de patron de Telsat, on l'a dit tout à l'heure, leader des communications par satellite. Plus tard, d'ailleurs, vous deviendrez le PDG d'Atos, une société informatique, je le signale au passage, mais ça montre que les tuyaux, et en tout cas le numérique, la technique, comme vous le disiez, est important. D'ailleurs, question sur ça, vous pensez qu'au fond, dans ces grandes mutations des médias aujourd'hui, c'est la technologie qui, au fond, qui donne le là et non pas le contenu, ou dans quel sens ça fonctionne ?
1: On ne peut pas donner un sens, c'est un peu un sujet qui marche sur deux
0: jambes.
1: Pieds. Mais moi, ce que je dis toujours, quand j'ai la chance qu'on m'invite pour tenir des propos devant des étudiants, c'est que la technologie, c'est un structurant qui est essentiel dans les médias. On l'oublie tout le temps, on est tous aveuglés, fascinés
0: par les contenus, oui.
1: Évidemment, parce que c'est ce qu'il y a de plus intéressant. Mais la technologie, ça structure les médias et ça structure les contenus.
0: Elle implique donc aussi, elle va conduire aux choix éditoriaux.
1: Bien sûr, elle va définir les choix éditoriaux, elle va définir les formats. À chaque grande technologie, son format phare. Quand le cinéma se lance, le film de cinéma vient avec, parce qu'on fait des séances de cinéma. Quand la télévision se lance et devient grand média de masse, c'est la série, parce que la télévision, c'est le média du quotidien, et donc on fait des séries pour rythmer la vie quotidienne des gens. Et donc la technologie, sa capacité à déployer les contenus auprès de toute la population, c'est un structurant très important des médias et même de la création. Et on l'oublie très souvent. Ça ne veut pas dire que les contenus ne sont pas intéressants, c'est très très intéressant, mais les contenus, on en parle énormément.
0: 2018, vous rentrez, on l'a dit tout à l'heure, au conseil d'administration de Netflix au niveau mondial, aux côtés de Reed Hastings. Ça durera pendant 5 ans. Vous nous avez dit ce que vous avez retenu de cette expérience tout à l'heure. Ça marchait comment ? Il y a une culture Netflix, une culture dans le board, une sorte de code culturel Netflix ?
1: Alors, code culturel, oui, c'est une entreprise qui a une culture d'entreprise très forte. C'est une culture d'exigence, de responsabilité individuelle qui est très forte. Reed Hastings, il a écrit un livre.
0: On en avait parlé ici, ouais.
1: Qui s'appelle La règle, c'est qu'il n'y a pas de règle. No rule rules.
0: Ça rappelle. Des films, etc. Enfin,
1: oui. Bon, ça pourrait être un film comique, mais non. En fait, c'est la culture d'entreprise de Netflix. C'est en fait le sous-jacent, l'idée de Reed Hastings, c'est que la technologie, c'est un sous-jacent clé des activités de médias, premièrement, et que deuxièmement, la révolution technologique n'est pas finie. Et qu'il va falloir que la société puisse s'adapter, sa société, donc Netflix, puisse s'adapter, se réinventer régulièrement pour pouvoir continuer à performer, à être intéressante, à être pertinente dans ce rythme d'évolution technologique et ne pas mourir au gré des disruptions technologiques. Et donc il invente une entreprise qui est faite pour être très performante et très plastique, pour pouvoir se réinventer en permanence.
0: C'est aussi la règle de Fight Club, et puis on a même eu ça dans Grease, hein. La règle c'est qu'il n'y a pas de règle, mais on pourrait en parler une autre fois.
1: Je ne suis pas sûr que ce soit son inspiration en l'occurrence, mais
0: c'était antérieur, c'est pour
1: un parallèle, c'est un parallèle intéressant.
0: Parallèlement, vous présidez, je précise pour qu'on sache tout de votre parcours, le conseil d'administration de Brut, vous êtes président du festival Sérimania à Lille, c'était jusqu'en 2022. Je rappelle aussi que vous aimez cuisiner, notamment j'ai découvert sur LinkedIn qu'il y avait un prof de cuisine qui vous recommandait, comme quoi.
1: Ah, c'est vrai?
0: Tout est possible.
1: Ça, j'ai pas vu ça, mais c'est sympa.
0: Depuis octobre 2022, vous devenez donc PDG de TF1, ça fait donc un peu plus de 3 ans. Quel est pour vous l'ADN, quand vous arrivez jusqu'à aujourd'hui, l'ADN de TF1, chaîne fédératrice, chaîne mainstream?
1: Oui, l'ADN de TF1, sa vocation, sa mission sociale, c'est d'être... le grand média des Français et, ce qu'on essaye hein, le plus qu'on peut, le grand média de la cohésion nationale. C'est ça qu'on essaye de faire. Donc son ADN, c'est ça.
0: Et on le retrouve à tous les niveaux, c'est-à-dire l'information, les programmes,
1: oui, effectivement.
0: TF1+.
1: L'information est la vocation à être au service des Français et regardée massivement par les Français. Ce qui est le cas, hein. Nos journaux d'information, ils sont très suivis par les Français, mais ça veut dire aussi que notre information, elle n'est pas destinée à être d'une couleur politique ou à suivre une personnalité quelle qu'elle soit. Elle est authentiquement, enfin, en tout cas, on s'y efforce du mieux qu'on peut d'être au service des Français. Mais ça passe aussi par le divertissement. Nous, on cherche à faire de la culture populaire de qualité et donc qui va créer du commun. Parmi les Français. Et puis on essaye, alors là cette fois-ci on s'est un peu raté, mais globalement, de diffuser les grandes compétitions sportives qui engagent nos grandes équipes nationales, parce qu'on pense que ça véhicule des émotions.
0: Vous parlez de la Coupe du Monde,
1: on va en parler après.
0: On reviendra tout à l'heure.
1: Ouais. J'imagine. Mais donc globalement, on essaie de diffuser le plus qu'on peut les grandes compétitions sportives qui engagent nos équipes nationales, parce que ça provoque des émotions partagées qui transcendent toutes les fragmentations de notre pays.
0: Sur cet ADN de TF1, je vous propose d'écouter, vous la connaissez, parce que c'est une publicité qu'on trouve d'ailleurs sur votre page LinkedIn et qui a été aussi diffusée par la chaîne, par le groupe. Donc c'est un contenu promotionnel de TF1, une publicité, on peut dire. Mais c'est aussi un film manifeste sur votre vision de TF1 et de l'information, notamment par rapport à la présidentielle.
2: Il existe entre nous un lien, un trait d'union qui nous rassemble. Une ligne claire dans un monde qui zigzague. Et c'est ça, informer. Raconter ces millions de vies, rattrapées par l'extraordinaire. Plus qu'une mission, c'est notre devoir. Ces histoires, nous les racontons, mais c'est vous qui les écrivez. Donnez la parole à toutes les Frances. Celles des villes, des champs, des banlieues, des montagnes, d'outre-mer, qui parle de tout, souvent fort, parfois mal, mais toujours avec cœur. Et même lorsqu'elle tombe, elle trouve la force de se relever, de se dépasser. Nous observons la France des traditions, mais aussi des innovations. Et pour la comprendre, il faut savoir l'écouter. Franchir toutes les frontières, toutes sauf celles qui séparent le faux de l'info. Se rassembler autour de ce rendez-vous et de ces voix familières, précédées d'un « chut » juste avant.
3: Et qui commence toujours par un simple
4: « Madame, Monsieur, bonjour ».
0: Dans cette bande-annonce publicitaire pour TF1, vous avez essayé de raconter justement cet ADN d'une chaîne fédératrice de tous les Français.
1: Là, en l'occurrence, c'est un manifeste, comme vous l'avez dit, qui concerne l'information du groupe et qui dit aux Français ce que TF1 essaye de faire dans son information, c'est-à-dire créer du lien entre les Français, être à leur service authentiquement, pour leur tous les jours, les informer du mieux possible et faire fonctionner avec la plus grande intégrité possible, contribuer à faire fonctionner notre démocratie. C'est ça qu'on essaye de faire. Alors, c'est dit avec des mots qui sont plus émotionnels. Alors,
0: évidemment, c'est plus beau si on voit les images, voilà, parce que c'est très bien fait,
1: images,
0: évidemment.
1: C'est plus beau avec les mots qui ont été choisis par les équipes de Thierry Tulier. Mais c'est ça qu'on essaye de faire. Et c'est ça que notre rédaction essaye de faire tous les jours. Il nous semblait que c'était important, au moment où on s'avance vers un carrefour électoral très important pour le pays, mais aussi à un moment où le pays et ses médias se polarisent très fortement, de resignifier l'intention et la posture du groupe, qui est de rester centré sur sa mission, qui est d'être une forme d'institution au service des Français.
0: Alors, plusieurs parties dans notre entretien ce soir. On parlera des programmes, on va parler de la production, on parlera du futur de la télévision en fin d'émission, on parlera de la publicité, on va revenir sur le basculement du linéaire au digital, raison de notre invitation notamment par rapport à ce rapprochement avec Netflix. Commençons par l'information précisément, puisque on vient de diffuser ce film promotionnel de TF1. Il y a une présidentielle, ça n'a échappé à personne, qui aura lieu dans une dizaine de mois. Quel sera votre projet pour la présidentielle ?
1: Alors, nous, notre projet pour la présidentielle, c'est un projet qui est porté par les équipes de l'information.
0: Donc Thierry Tulier, Adrien Gindre, voilà. Chef du service politique.
1: Donc, une équipe de très haut niveau, donc emmenée par Thierry Tulier, qui est un directeur de l'information absolument remarquable.
0: Il est aussi directeur de LCI, c'est ça ?
1: Il est directeur général de l'information du groupe, donc en fait il a
0: la
1: haute main sur l'ensemble de l'information du groupe. Et donc le projet qu'on porte, c'est d'essayer de faire vivre le mieux possible la présidentielle aux Français à travers nos journaux, qui seront mis très fortement aux couleurs de l'actualité présidentielle, et puis à travers des prime time spéciaux pour aller expliciter les enjeux et faire découvrir les candidats à nos concitoyens, à travers un format dont je ne vais pas trop parler aujourd'hui.
0: À hauteur de Français, par exemple, il y a plusieurs...
1: Nous, on va essayer effectivement d'amener la connaissance et des programmes au prisme et au questionnement des Français, et d'amener le questionnement des Français aux candidats. C'est ça qu'on va essayer de faire, c'est ça nous notre, c'est comme ça qu'on voit notre mission.
0: Un intermédiaire au fond.
1: C'est ça, c'est un média,
0: c'est la définition du média.
1: C'est le mot, faire des choses simples et qui sont au cœur de notre proposition, c'est la meilleure façon de remplir notre mission.
0: Sur ces questions d'information, Emmanuel Paquette, puis Catherine Boulay.
4: Alors justement, cette semaine, Maxime Saada, donc du groupe, de votre ancien groupe, hein, Canal, a écrit une tribune dans le Figaro où il dit, je cite, « La France, ce pays qui ferme des chaînes », en disant « Après C8, ça sera le tour de CNews », puisque cette semaine, l'ARCOM, donc le gendarme de l'audiovisuel, a mis en demeure la chaîne en pointant des déséquilibres manifestes et répétés face aux obligations de pluralisme des opinions. Ma question, c'était... Et puis après, ça a été repris, sur CNews, puisque Pascal Praud a fait justement une tribune à ce sujet. Et aujourd'hui, dans le JDD, où il y a un ancien secrétaire général du Conseil constitutionnel...
0: Ils se sont donné le mot, en gros. Quoi.
4: Visiblement. Et le titre, c'est « Une exécution programmée concernant CNews », donc à la veille, justement, de la présidentielle de 2027, dont vous parliez tout à l'heure. Est-ce que vous vous mettez justement en opposition de CNews quand vous dites « Nous, on va être une chaîne qui rassemble » face à CNews qui aujourd'hui est contestée, notamment sur le côté pluralisme des opinions qui serait limité sur la chaîne ? Parce que quand on écoute la publicité, on se dit « Mais c'est l'anti-CNews d'une certaine façon ».
1: Non, enfin, franchement, pas du tout. Nous, en fait, ce qu'on pense, c'est que c'est important pour un grand média, de rendre lisible sa proposition, de rendre lisible sa ligne éditoriale, pour renforcer son lien avec son public, et nous, notre public c'est la France, c'est les Français, et on ne va pas du tout se mettre en opposition avec un acteur, quel qu'il soit, c'est pas du tout l'objet. Nous, l'objet c'est de réaffirmer ce qu'on est. Et franchement, on n'a pas du tout à gagner, et il n'y a aucune logique à nous positionner par rapport à CNews.
0: Alors, en même temps, vous avez LCI, et quelle est l'articulation aujourd'hui TF1-LCI ?
1: TF1, c'est la chaîne, alors que c'est pas une chaîne d'information, comme vous savez, c'est une chaîne
0: mainstream, grand public,
1: qui emporte de l'information, donc c'est une chaîne qui vise à informer tous les Français. C'est ça qu'on essaie de faire aux 20h, aux 13h et de plus en plus le matin avec Bonjour. LCI, c'est
0: un programme que vous avez créé, notamment.
1: C'est un programme qu'on a lancé, oui, que j'ai lancé. Ça fait 2 ans et qui marche
0: très bien. Vous êtes très content de cette matinale. Oui, matinale.
4: Très bon travail. Après des débuts difficiles, quand même.
0: Oui, mais comme toujours.
1: Le matin,
0: c'est pas que je vais le défendre, mais...
1: Non, mais la télévision du matin, moi, c'est pas la première émission du matin que je lance, c'est toujours un peu lent, parce que les habitudes du matin sont un peu difficiles à défaire. Tout le monde a ses petites routines le matin, je suis sûr que vous en avez aussi, et elles sont un peu difficiles.
0: Mais lui, déjà, il se lève vers midi, donc
1: voilà, le matin, je peux dire la même chose pour tout le monde, mais bon, donc c'est toujours un peu lent, mais quand on a lancé Bonjour, la case était à 4% de part d'audience pour TF1, très vite, Bonjour s'est établi à 8% et aujourd'hui elle est à 15%. Donc on voit que la progression a été très forte. Donc pour répondre, LCI c'est une chaîne d'information continue, comme vous savez, qui elle est positionnée plutôt sur une promesse d'expertise, et donc elle va s'adresser à un public qui est particulièrement intéressé par l'information, et notamment des champs d'information qui sont
0: l'international,
1: d'intérêt général, l'international, l'économie, la politique, et donc qui intéresse plutôt des gens très versés, très passionnés.
0: Par, c'est d'intérêt général, mais disons qu'il y a une expertise particulière.
1: Oui, intérêt général, le mot n'était pas choisi, mais d'intérêt massif, disons, c'est une chaîne qui vise un public qui est un peu plus averti que ce que peut faire TF1.
0: Catherine Boulet.
5: Dans l'optique de la présidentielle, il y a quelques mois, vous avez lancé un partenariat avec Gaspard G, l'influenceur, j'imagine pour rajeunir l'audience. Est-ce que vous avez prévu d'en signer d'autres à l'avenir? Et est-ce que ça marche surtout? Est-ce que vous arrivez à conquérir un nouveau public TF1 avec ce genre de deal?
1: Alors, c'est un peu tôt pour avoir une lecture, même si les premiers pas sont très, très intéressants. En fait, TF1 se fixe comme objectif d'informer, comme je vous l'ai dit tout à l'heure, tous les Français. On arrive à le faire très bien avec nos journaux d'information, mais évidemment, force est de constater qu'une partie des usages se détournent de la télévision, notamment pour une partie de nos jeunes concitoyens. Et donc, on a cherché à développer des expressions de l'information de TF1 sur le digital, à travers TF1 Info, qui est aujourd'hui un des principaux...
0: C'est la marque à la fois sur TikTok, sur WhatsApp, Instagram,
1: c'est la marque digitale,
0: Facebook.
1: Voilà, donc de l'information de TF1, et qui est aujourd'hui un des principaux pourvoyeurs d'informations sur le digital. On génère à peu près 10 milliards de vidéos vues par an.
0: Notamment très fortement sur TikTok, à 7 millions je crois
1: très
0: d'abonnés.
1: Très gros sur TikTok, très gros sur Insta. Donc on essaie d'épouser tous les vecteurs digitaux. Et effectivement, on essaye aussi de s'appuyer sur des formats et sur des personnalités qui vont parler à cette jeune génération et qui rentrent dans la logique et dans la forme d'intégrité qu'on a par rapport à l'information, d'où cette expérimentation qu'on fait avec Gaspard G. Et si ça marche, probablement qu'on essaiera de l'élargir.
0: Il y a aussi une parodie qui a été faite d'une télé-réalité Paria sur TikTok, Skibidi Exfruit, qui reprend d'ailleurs un code de TF1.
1: Là, on est loin de l'info, là.
0: Là, on vous a critiqué notamment pour ça ces derniers temps.
1: Oui, alors là en l'occurrence, Skibidi, ce sont des jeunes qui, sur les réseaux...
0: C'est des goodies en légumes.
1: Font des parodies animées, hein, c'est des formes de dessins animés qui font des parodies d'émissions, donc ils font des parodies de nos émissions, et notamment d'une télé-réalité qu'on diffuse en ce moment sur TFX et sur TF1+. Bon, c'est pas un problème qui est édité par le groupe TF1, mais bon, ils font une parodie effectivement d'une émission que l'on diffuse, qui s'appelle Escape Island, que vous avez sûrement dû voir aussi et qui sûrement vous passionne.
0: Et qui est en ce moment à la une.
1: Qui est très affinitaire avec
0: hier soir, en tout cas, à la une.
1: Avec de France Culture,
0: site.
1: Je pense.
0: Exactement.
1: Donc, donc, effectivement, comme toute parodie, comme toute caricature,
0: ça suscite des critiques
1: sur Internet, ouais.
0: Comment vous comprenez ce monde, à savoir TikTok, WhatsApp, pour quelqu'un comme nous quatre dans ce studio, on ne sait pas directement notre génération, d'être arrivé directement native. Quelles sont vos sources? Vous avez une bande de jeunes qui vous posaient des questions une fois par semaine, vous lisez des blogs, vous suivez qui pour comprendre ce monde en train de changer?
1: Moi, je suis un peu comme
0: les secrets de Rodolphe Belmer sur les réseaux sociaux.
1: Il n'y a pas de secret, mais Je vais vous faire une réponse en deux parties, mais le
0: c'est très Sciences Po, deux parties, synthèse. Ah,
1: je ne vais pas Sciences Po, moi, mais donc non, écoutez, mais... je vais essayer pour voir si j'aurais pu être un bon candidat à Sciences Po.
0: On va vous dire à la fin.
1: Oui, moi, je crains le pire. Donc, premièrement, je fréquente les réseaux sociaux comme tout le monde, enfin peut-être même un peu plus que tout le monde pour voir ce qui s'y passe. Mais deuxièmement, ce que je devrais vous dire, et la réponse.

0: honnête, c'est que en fait, c'est pas mon travail. Ce que j'essaye de faire, je sais pas si ça intéressera vos auditeurs, sinon vous m'arrêtez, mais c'est de m'entourer d'une équipe de gens très compétents, très performants et qui sont meilleurs que moi.
1: Eux savent le faire.
0: Et qui eux savent le faire et qui eux ont des capteurs. Je vais pas vous faire le coup du je suis PDG, puis je parle à mes enfants et mes enfants m'informent. Moi, je fais du vrai travail, sérieux, et je vais pas aller.
1: Vous mettez pas des baskets pour courir plus vite que les jeunes.
0: Je vais pas amener un programme à TF1 parce que mes enfants l'aiment bien. C'est pas comme ça que ça marche. C'est beaucoup plus sérieux que ça. Donc on est organisé et avec des gens qui sont très compétents, très carrés, très travailleurs, très expérimentés et qui arrivent à capter l'air du temps et à transformer ça en modèle industriel. Parce que c'est ça qu'on fait, nous.
1: Catherine Boulay. C'était une réponse à la HEC, hein, je voulais vous dire. Non, pas la Sciences Po, pardon.
0: Mais non, parce que je ne vous ai pas présenté la facture à la fin, donc...
1: Catherine Boulay.
2: Une question gratuite. Aux 20h de TF1 d'Anne-Claire Coudray le dimanche soir, à plusieurs reprises, vous avez eu de beaux succès d'audience, notamment avec des séquences de reportages très longues. Il y en a une sur l'Ukraine, notamment. Et ça a très bien fonctionné. Ce n'était pas forcément dans l'ADN de TF1 classique, c'est-à-dire de voir un reportage sur une dizaine de minutes. C'est un format très long. Est-ce que vous êtes dans la réflexion d'en multiplier l'usage, d'en faire d'autres? On sait que ça coûte très cher, le reportage. Est-ce que ça, c'est quelque chose auquel vous réfléchissez?
0: Oui, oui. Mais ça, c'est un développement qui a été apporté par Thierry Tullier, qui est...
1: Le directeur de l'information.
0: Voilà, le directeur de l'information du groupe, et par son équipe, qui pense que on peut essayer d'amener des sujets plus complexes, plus longs, plus reportages, aux 20h de TF1, et notamment en fin d'édition. Et donc, on a testé plusieurs fois le dimanche soir, ce que vous avez repéré, des formats plus longs d'une dizaine ou d'une douzaine de minutes qui permettent d'aller plus en profondeur sur des sujets que dans la forme de narration typique du 20h. Ça a très bien marché et on va chercher à développer ce genre de forme narrative parce qu'effectivement, on trouve ça très intéressant et on trouve ça aussi très distinctif et incarnant de ce qu'on veut faire sur l'information, une information sérieuse et qui se différencie un peu du buzz sur l'air du temps.
2: On y reviendra sans doute plus tard, mais un des gros enjeux de TF1 aujourd'hui, c'est évidemment les rentrées publicitaires. Est-ce que vous pensez pouvoir sanctuariser le 20h ou le 13h de TF1 de la pub, ou est-ce que vous envisagez un jour de faire une coupure publicitaire pendant la tranche d'information?
0: Ça, j'avoue que c'est pas une réflexion que j'ai que j'ai en ce moment, donc je vais pas répondre à cette question. On l'a pas testé, on l'a pas modélisé.
1: Puisqu'on parle de la publicité, restons sur ce sujet. C'est un marché de publicité, de la publicité en télévision qui est en décroissance, à moins 10% sur un an, avec un fort recul notamment à la fin de l'année 2025. Le marché pub qui décroît plus vite qu'on ne croyait, disent vos collaborateurs. Le coupable, c'est les GAFAM, les Google, Apple, Facebook, Amazon, Microsoft.
0: Disons que pour être complet, effectivement, le marché de la télévision, de la publicité sur la télévision, qu'on appelle aujourd'hui linéaire, hein, donc la télévision comme on l'a toujours connue, effectivement, c'est un marché qui est en retrait assez fort et qui baisse plus vite que ce qu'on aurait pu anticiper. Pourquoi ? Parce qu'en fait, il y a une combinaison de trois effets qui se conjuguent en ce moment. Il y a un premier effet qui est connu depuis quelques années, qui est une évolution des usages. Les Français regardent moins la télévision linéaire et se porte davantage sur le digital. Et donc, les audiences de la télévision, en nombre de personnes qui regardent, baissent un petit peu, enfin baissent. Et donc, ça joue sur le prix de la publicité, qui est proportionnel
1: à l'audience.
0: À l'audience. Deuxièmement, il y a la conjoncture économique de notre pays qui pèse sur la volonté d'investir des grands acteurs économiques. Et donc qui pèse sur leur volonté.
1: Le contexte de la guerre, en l'occurrence, la guerre, pas la canicule, etc.
0: L'immobilisme politique du pays, enfin tout ça joue pour créer une forme de marasme qui pèse sur l'économie du pays, sur la consommation des ménages et donc sur les budgets de la publicité. Et troisièmement, effectivement, il y a la concurrence de plus en plus forte que nous opposent les grandes plateformes américaines et chinoises, mais bon, principalement américaines. En plus, concurrence qui est très asymétrique.
1: Déloyal, donc.
0: Déloyal. Je dirais pas le mot, parce que dans déloyal...
1: Asymétrique, ça veut dire un peu la même chose, mais...
0: Non, parce que dans déloyal, il y a l'intention d'être malfaisant, mais YouTube, il a pas l'intention d'être malfaisant.
1: Un peu quand même, mais...
0: L'État français le laisse opérer en toute liberté, sans aucune contrainte, au rebours de toute norme de notre pays, sans l'encadrer. Mais c'est pas tellement la faute de YouTube, ça, c'est plutôt la faute de l'État. Et donc, ces trois effets cumulés, des acteurs qui sont très gros et qui sont en asymétrie dans leur intensité concurrentielle par rapport à nous, qui nous prennent des parts de marché, un marché qui baisse par les usages et un marché qui baisse par le...
1: Vous réagissez à ça. Alors, il y a plusieurs... Prenons quelques exemples. Il y a notamment l'opération Netflix, hein, qui va vous permettre d'avoir de nouveaux espaces publicitaires. Il y a aussi le micro-paiement. Alors, c'est assez technique, mais c'est assez passionnant, je trouve, qui va permettre aux PME, PMI d'entrer... Alors là, ça concerne TF1+, d'entrer sur le marché publicitaire de TF1. À l'époque, vous aviez quoi? En gros, 3000 grands annonceurs. Désormais, vous allez pouvoir en avoir des dizaines de milliers, puisque pour 1000 euros, on pourra s'offrir une campagne de micro-paiement, en gros, sur TF1+, qui sera géolocalisée.
0: Voilà. Alors, j'essaie de vous synthétiser en quelques mots la stratégie de TF1. Donc, pour accompagner les nouveaux usages et pour accompagner les nouveaux modèles publicitaires, TF1 est en train d'opérer un mouvement stratégique très important. Son premier mouvement stratégique, ça a été le lancement de TF1+, première plateforme de streaming gratuite, donc qui se présente comme une plateforme de streaming, sauf qu'à la différence des grandes plateformes de streaming existantes, elle est gratuite et financée par la publicité. Ça a été notre premier pas, ça marche très bien. TF1+, aujourd'hui, elle est consultée par à peu près 40 millions de Français, un peu plus que ça, tous les mois, et c'est un vecteur de chiffre d'affaires qui est considérable, puisque l'année dernière, on a fait presque 250 millions d'euros de chiffre d'affaires avec TF1+, qui est en
1: forte progression,
0: qui est en très forte croissance. Sur cette base-là, et pour compenser l'érosion de notre marché de la publicité à la télévision linéaire, qui va plus vite que ce que l'on pensait, on essaye d'amplifier les résultats de TF1+, faire en sorte que TF1+ soit plus gros, pour compenser les euros qu'on perd
1: sur le linéaire.
0: Donc, on a déployé TF1+ dans Netflix, on l'a dit tout à l'heure, pour élargir notre bassin de clientèle, augmenter nos audiences. Et puis, on a fait deux autres mouvements stratégiques. Alors, vous avez un petit peu mélangé les deux, c'est pour ça que je précisais.
1: J'allais vite.
0: Ouais. Même si les idées ont été synthétisées. Deux mouvements stratégiques additionnels. Un mouvement, effectivement, qui nous porte vers le marché des PME et des acteurs industriels français qui sont sur les marchés locaux, dans les régions. Par exemple, les chaînes de magasins, qui elles-mêmes sont intéressées à faire de la publicité localement, pour faire de la publicité pour leurs activités locales. Jusqu'à présent, TF1 n'adressait pas ce marché. Aujourd'hui, avec TF1+, il peut adresser ce marché, puisque sur TF1+, chacun de nos utilisateurs est identifié, donc on sait où il habite. Et donc, on s'est envoyé une publicité spécifiquement
1: ciblée
0: à cette personne, et donc géolocalisée. Donc, on est capable, grâce à TF1+, qui est devenu très gros, d'avoir une proposition très intéressante pour les annonceurs locaux de publicité géolocalisée. Et donc, ça peut rendre service à ces PME qui travaillent sur des marchés locaux. Ça peut être un centre de loisirs, un supermarché,
1: un garagiste, etc. Un fleuriste.
0: Voilà, une mairie, un festival. Donc, ce sont ce genre de clients qu'on vise. Ils sont très nombreux. Effectivement, c'est un nouveau bassin de clientèle pour nous qui est très intéressant, parce que ça nous permet de réduire un petit peu notre exposition aux grands annonceurs qui sont des multinationales mondiales que l'on sert aujourd'hui et dont les stratégies marketing évoluent et se portent plus vers le digital, vers TikTok. Hein,
1: vers Google ou TikTok.
0: Vers TikTok, hein. Google. Troisième innovation stratégique que l'on a faite, c'est le micro-paiement. Mais alors, le micro-paiement, j'espère que ça va vous intéresser, ça vise à faire entrer TF1, là aussi de façon, je dirais, innovante, sur le marché du paiement. Aujourd'hui, on est rémunéré essentiellement par de la publicité. Et donc, on sait se rémunérer quand on a un média aussi par de l'abonnement ou par du paiement. On le connaît dans la presse écrite, par exemple, ou dans les jeux vidéo. En s'inspirant de ce qui se passe dans les jeux vidéo, on essaye d'intégrer sur TF1 Plus un dispositif de micro-paiement. Qu'est-ce que ça veut dire micro-paiement ? Sur les jeux vidéo, vous le savez pour ceux d'entre vous qui pratiquent cela, sur les jeux vidéo, notamment sur mobile, vous pouvez jouer à des jeux, et puis, contre une petite somme d'argent, on

0: acheter de la force, acheter...
1: Voilà, acheter de la force, acheter une voiture d'une autre marque, couleur, ouais. Acheter un vêtement sympathique, etc., etc. Et ça, ça s'appelle du micro-paiement en français. On appelle ça in-app purchase en termes techniques. Et donc, on essaye, nous, d'intégrer ce dispositif de micro-paiement à TF1+. Qu'est-ce que ça veut dire ? On est en train de déployer ce service. Sur TF1+, si vous voulez désormais regarder un programme sans publicité, vous pouvez le faire contre la somme d'un euro. Si vous voulez regarder en avance un épisode d'une série qui vous passionne et qui n'a pas encore été diffusée à la télévision, vous pouvez nous donner un euro. Et donc ça, c'est une nouvelle forme de rémunération qui doit compléter l'éventail de sources de revenus du groupe TF1. Voilà, donc une stratégie très innovante dans laquelle on essaye de pousser le groupe à fond dans le digital, dans sa distribution, et dans ces modes de rémunération. Et il y a une troisième dimension, c'est la dimension géographique, puisqu'on essaie de déployer, nous aussi en profitant de l'ubiquité de l'Internet, TF1+, en dehors de France, en Belgique, en Suisse, au Luxembourg, dans toute l'Afrique francophone, Maghreb et Afrique francophone subsaharienne, pour bénéficier des effets d'échelle que permet l'Internet et de la communauté culturelle que représente l'usage du français.
0: Emmanuel Paquette.
2: Oui, deux petites questions sur ce que vous venez de dire sur la publicité géolocalisée, puisque c'est ce dont il s'agit. C'était quand même un des fers de lance du groupe BFM, notamment en s'appuyant sur celle locale, puisque l'objectif c'était de toucher justement des garages, etc., via les BFM locaux. Ben, on voit qu'elle ferme et qu'en plus, le système qui avait été mis en place dans les box, puisqu'à l'époque c'était dans les box, c'est-à-dire de donner, les abonnés disaient bah oui, je veux bien être géolocalisé. Et à ce moment-là, on avait une publicité qui s'affichait dans le flux, qui était personnalisée en fonction de là où on habitait, ou en tout cas dans la zone dans laquelle on habitait. Ça, moi j'entends parler depuis des années, ça n'a pas été un franc succès. Qu'est-ce qui vous permet de dire aujourd'hui que c'est une activité qui peut être intéressante, alors qu'on voit que même chez BFM qui était pionnier en la matière, ça n'a pas fonctionné. Et autre petite question sur le micro-paiement. Vous parlez de l'intégration dans les jeux vidéo aussi, je suppose. Donc, dans tous les jeux vidéo que vous allez commercialiser d'ici peu, enfin, mettre sur votre plateforme, je ne sais pas s'il y en aura 5, 10, il y aura des systèmes de micro-paiement pré-intégrés dedans ?
1: Ça fait partie de l'intention, oui. Ça fait partie d'une des raisons pour lesquelles on s'intéresse à ce segment. Donc sur la géolocalisation, en fait, et je ne veux pas du tout avoir une comparaison déplacée avec nos amis de BFM, mais TF1+, c'est vraiment très gros. Donc en fait, la couverture des bassins locaux par TF1+, elle est énorme. Quand on a 40 millions de Français qui nous visitent tous les mois, ça veut dire que grosso modo, une très grande partie des individus de 20 ans et plus viennent sur la plateforme. Donc si vous voulez couvrir un bassin local de façon très puissante avec TF1+, c'est possible, peut-être pas avec des chaînes qui ont une audience plus petite. Et puis il y a la technologie qui a beaucoup évolué. Aujourd'hui, en fait, la technologie permet à des acteurs qui sont non sophistiqués en marketing de pouvoir commander des campagnes publicitaire de façon très simple, grâce à des applications qu'on a développées, qui sont très ergonomiques, et de fabriquer des films de publicité, là aussi de façon très simple, grâce à l'intelligence artificielle. Et donc, on a vraiment simplifié tous les points de difficulté à l'entrée dans la publicité télévisée pour un acteur local.
0: France Culture, 19h42, mon invité ce soir est Rodolphe Belmer, PDG du groupe TF1, on est ensemble jusqu'à 20h. Je vous propose de passer maintenant au sujet des programmes après la publicité. Et pour commencer, peut-être une bande-annonce, c'est celle de Été 36, un documentaire sur les congés payés de 1936 donc, à Léon Blum, Léo Lagrange, etc. Diffusé tout récemment par TF1.
3: C'est nos premières vacances, je veux qu'on en profite.
4: Bienvenue au Riviera.
5: Oh, Julia, quel plaisir de vous revoir.
6: Bonjour, Madame Ackerman.
7: Adrien Jacquard, 45 ans, tué entre minuit et 1h du matin. Personne ne quitte l'hôtel sans mon accord.
8: Adrien, tu t'en fichais. Tu l'as pris, tu l'as jeté, tu t'es comporté comme une garce.
7: Un meurtre, c'est d'abord un mobile.
9: Faut que je récupère le dossier de l'affaire en commissariat. Comme ça, j'aurai de quoi mener ma propre enquête.
8: Mais quelle enquête ?
10: T'approches plus jamais de ma famille.
11: Il faut qu'on parle de ce qui s'est passé hier soir.
12: L'été 36, prochainement sur TF1.
0: Voilà, prochainement, l'annonce était antérieure, oui, à sa diffusion actuelle. Un mot sur cette, ce programme.
1: Un très beau programme avec une grande ambition créative qui, je pense, illustre bien, porte bien les ambitions de renouvellement de la fiction française de TF1 qui a été renouvelée en profondeur par Ara Aprikian depuis qu'il a pris les commandes
0: comme directeur des programmes.
1: Des programmes du groupe, ça fait une dizaine d'années, et qui a très bien marché sur nos antennes, avec à peu près 4,5 millions de téléspectateurs pour chaque épisode, et de façon intéressante, qui a très bien marché sur Netflix aussi, puisqu'en fait, c'est un programme qu'on a coproduit avec Netflix pour pouvoir amener plus de budget de production à cette série, pour lui donner plus d'ampleur presque cinématographique. On s'est associé pour financer ce programme avec Netflix. Et elle a très bien marché, cette série, sur les deux
0: plateformes. Oui. Votre bilan à ce stade, au sujet des programmes, vous avez parlé tout à l'heure de Bonjour, vous avez parlé d'un certain nombre d'actions. Qu'est-ce que vous diriez de ce que vous avez fait, de ce que vous aimeriez faire?
1: Sur les programmes du groupe, moi je dirais que, enfin, en tout cas, si on mesure par le résultat, c'est-à-dire si on mesure par la part d'audience et par le succès de TF1+, hein, qui est un vecteur de diffusion des programmes du groupe, la performance du groupe est très solide. Les programmes qu'on fait intéressent les Français de façon massive. Donc on a beaucoup parlé d'information tout à l'heure, mais la fiction française de TF1, elle est extrêmement puissante, et les divertissements qu'on fait sont aussi extrêmement puissants. Et moi, je suis très admiratif du travail qu'Ara Aprikian a fait de modernisation de la fiction française de TF1, qui est montée en puissance de façon absolument colossale ces dernières années. On est passé des cordiers juge et flic à l'été 36. Et donc cette ambition, elle a été portée par une équipe notamment dirigée par Ara Aprikian, qui a fait, je trouve, un travail formidable, tout en ne délaissant pas notre intention d'aller servir le très grand public, d'être très populaire, avoir une ambition de qualité beaucoup plus élevée.
0: Une question de Catherine Boulay concernant les droits sportifs.
6: Mais c'est surtout sur le programme que vous n'avez pas cette année et que vous n'aurez pas de nouveau en 2030, c'est-à-dire la Coupe du Monde. Vous avez eu une expression tout à l'heure pour dire « on s'est un peu raté ». Et ça recoupe un peu la question de la publicité qu'on évoquait tout à l'heure. C'est-à-dire que là, depuis le début de la Coupe du Monde, toute la publicité s'est reportée sur M6, notamment sur les pauses fraîcheurs, ce qui aggrave encore le faible niveau des rentrées publicitaires sur TF1. Est-ce que ça vous inquiète?
0: C'est un choix que vous avez fait.
1: Non, c'est un choix qu'on a fait.
0: Un choix financier.
1: En plus, le taux de remplissage, vous avez sûrement regardé avant de poser cette question, de TF1 en publicité et de M6 en publicité, n'est pas complètement, ne reflète pas exactement ce que vous avez.
6: Il y a quand même un gros report des publicitaires
1: on verra.
6: M6.
0: Les coûts n'étaient pas les mêmes non plus.
1: On verra. Oui. La Coupe du Monde de foot, est-ce qu'on aurait aimé la voir? Oui, on aurait aimé la voir. Pourquoi est-ce qu'on ne l'a pas eu? On ne l'a pas eu parce qu'on n'a pas souhaité s'aligner sur le montant que M6 a proposé. Pourquoi? Parce que cette fois-ci, M6 a mis beaucoup, beaucoup d'argent, beaucoup plus que ce que nous aurions souhaité mettre, à peu près deux fois plus que ce que vaut l'événement en termes de chiffre d'affaires publicitaire. Et donc, ça génère potentiellement une perte économique qui est trop importante. Donc nous, ça nous a semblé, en tout cas selon notre façon de gérer notre maison, déraisonnable, quelque chose qu'on n'a pas voulu faire.
0: Vous préférez garder votre argent pour acheter justement M6 peut-être.
1: Oui, voilà, mais en tout cas, donc, est-ce que le programme nous intéresse? Oui. Est-ce qu'on soutient l'équipe de France? Oui. Est-ce qu'on est content que
0: parce que vous avez l'équipe de France de foot, vous avez l'Euro de foot,
1: oui,
0: vous avez la Coupe du Monde de rugby.
1: Plus mesquin.
0: Vous pouvez pas être partout. Oui.
1: On ne peut pas être mesquin ni pusillanime. Mais ce qui est sûr, c'est que à ce prix-là, c'était sans nous.
0: Sur M6, c'était une plaisanterie, mais pas tout à fait. Le rachat de M6, vous êtes intéressé?
1: Oui, on est intéressé par racheter M6. Surtout, on pense qu'au-delà du fait qu'on est intéressé, on pense que la consolidation du marché français autour d'un grand acteur privé va s'avérer incontournable pour qu'on puisse continuer à financer des programmes de façon puissante et s'ériger comme des de façon un peu plus équilibrée comme des acteurs considérables dans l'interaction avec les grandes plateformes américaines. Mais c'est un sujet qu'on ne peut pas traiter maintenant parce que...
0: C'est renvoyé à mai 2028, c'est ça ?
1: C'est renvoyé à mai 2028 parce que M6 n'est pas cessible de par la loi.
0: Des questions de régulation.
1: Avant mai 2028, et donc c'est beaucoup trop tôt pour en parler. On en parle beaucoup et tout le temps, mais en réalité, on ne peut pas faire grand-chose en ce moment.
0: Emmanuel Paquette.
2: Alors, deux questions justement liées à ça. La première, c'est, on entend

0: chaîne, à ma connaissance, de M6 qui n'a pas renouvelé sa fréquence et donc on pourrait acheter aujourd'hui, mais bon, c'est Sister.
1: C'est ça.
2: C'est pas la chaîne la plus mainstream du pays.
0: Je vous laisse dire ça, mais je dois dire que...
2: vous le pensez aussi.
0: C'est pas tellement le sujet économique. Ouais. Le sujet économique, c'est de pouvoir consolider les groupes de manière à pouvoir consolider la capacité à financer des programmes, continuer à pouvoir financer des programmes de qualité sur le long terme, et surtout rééquilibrer la relation avec les GAFA, avec les operating systems, avec les grands distributeurs, pour éviter que se passe pour la télévision ce qui s'est passé pour la presse écrite, à savoir que toute la valeur soit aspirée par les GAFA. Et nous, c'est ce qui nous guette aussi.
1: Mais est-ce qu'un achat à deux, ça pourrait simplifier
0: Non, mais on peut imaginer à deux, à trois, enfin, on peut imaginer plein de trucs. Mais
2: un pacte, un mariage, tout est possible.
0: J'ai pas dit que c'était pas intelligent, mais c'est vrai qu'on...
1: Vous avez le droit, hein.
0: On pourrait imaginer plein de scénarios, mais et puis d'ailleurs on le fait, c'est un peu notre travail, donc on modélise plein de choses en prospective. Mais à ce stade, c'est beaucoup trop tôt pour pouvoir parler de ça. Et je pense que la position des différents acteurs, l'intérêt des uns et des autres, évoluera au cours du temps. Donc est-ce que le scénario d'aujourd'hui sera celui de demain? Probablement pas. Mais en tout cas, je pense qu'il est beaucoup trop tôt pour commenter sur des scénarios éventuels.
2: Puisqu'on parle des autres acteurs, la privatisation de l'audiovisuel public est réclamée par le Rassemblement National et qui s'attaque aussi d'ailleurs au CNC et veut le supprimer. Comment vous avez réagi par rapport à ces différentes positions et aussi à la commission d'enquête sur l'audiovisuel public?
0: Nous, sur l'audiovisuel public, on a une position qui est
2: claire.
0: Qui est claire et qu'on dit fermement aussi souvent qu'on peut, donc je suis content de le répéter aujourd'hui. Nous, on pense qu'il faut un audiovisuel public fort pour le pays. On pense que c'est un impératif démocratique et que c'est un impératif culturel.
2: Économique donc, aussi pour les chaînes privées.
0: Les deux premiers impératifs seraient suffisants, mais effectivement, si l'audiovisuel public était privatisé, ça aura un impact sur le marché de la publicité télé qui serait...
2: catastrophique pour catastrophique. TF1, M6 et les autres.
0: Pour
2: donc vous êtes contre. Marché.
0: Donc en fait, ce projet, on est absolument contre pour tout un tas de raisons. Et on le dit très clairement. Et d'ailleurs, on a contribué à rassembler l'ensemble de notre secteur en filière, ce qui s'appelle la filière audiovisuelle, et qui couvre l'ensemble des acteurs de l'édition, sauf Canal, l'ensemble des producteurs, l'ensemble des acteurs, des musiciens, des auteurs, etc. En fait, toute la filière, et toute la filière, elle est rassemblée très fortement derrière cette assertion qui est on a besoin d'un service public fort et d'un service public dont les financements soient prévisibles et pérennes.
2: Catherine Boulay.
3: Vous évoquiez à l'instant l'importance de la concentration sur le marché. Qu'est-ce que vous pensez en parallèle de l'ARCOM qui a autorisé l'année dernière le lancement de micro-chaînes comme Novo 19, comme T18 et qui s'apprête à en autoriser d'autres?
0: L'ARCOM, en l'occurrence, je ne suis pas payé pour défendre l'ARCOM, mais n'a fait
2: ni,
0: que...
2: Ni pour les critiquer non plus.
0: Non, je pourrais les critiquer, mais c'est pas ça. Mais enfin, là, moi, je trouve qu'ils font très bien leur travail globalement, mais
3: qui
0: sont très critiqués de façon un peu injuste. Mais la réponse est oui. Le problème, c'est que l'ARCOM est une autorité administrative indépendante qui respecte et qui fait vivre la loi. La loi dit que il y a des fréquences qui ont été mises à disposition de la télévision hertzienne en France, à travers un certain nombre de multiplex, et que ces multiplex, s'ils trouvent preneur, ils doivent être remplis au service de chaînes qui veulent se lancer. Donc l'ARCOM a fait un appel d'offres sur certains multiplex, et cet appel d'offres a été remporté par ces deux chaînes, Novo 19 et T18. Et c'est comme ça. Il y a des lois dans notre pays et on est obligé de les respecter. Enfin, en tout cas, c'est l'idée de base de la cohésion nationale. Ce qui est vrai dans ce que vous dites, c'est que la TNT est une plateforme de diffusion et de réception, surtout, qui est en déclin très fort. Les gens regardent de moins en moins la TNT et on considère que les Français qui regardent exclusivement la TNT, aujourd'hui, c'est entre 15 et 20% des Français. Et ce chiffre baisse de 3 ou 4 points par an. Et donc, petit à petit, l'audience de la TNT deviendra insuffisante pour financer les coûts de diffusion, les coûts que l'on verse à TDF pour pouvoir

0: émettre en TNT. Et donc, les petites chaînes TNT auront sûrement beaucoup de difficultés à perdurer. Mais ça, c'est une réflexion que l'ARCOM a initié. L'ARCOM est en train de faire un travail qui verra le jour, je pense, début de 2027, un livre blanc de la TNT pour se re-questionner sur le nombre de chaînes qui seront amenées aux Français par ce vecteur.
1: Comment vous voyez l'évolution de l'écosystème français et ses régulations? Vous avez pointé à plusieurs moments de cette émission qu'elles sont parfois datées, sinon obsolètes. Quelles sont-elles et qu'est-ce que vous proposez, notamment en termes de chronologie des médias ou d'asymétrie des régulations? Vous l'évoquiez avec YouTube tout à l'heure.
0: Globalement, on est dans un secteur d'activité qui est extrêmement régulé. Notre activité, elle est régulée par tous les plans. Non seulement le pourcentage de mon chiffre d'affaires que je dois investir dans les programmes, comment je dois diffuser ces programmes, comment je dois programmer ma publicité, dans quelle chronologie, dans quel espace de temps je dois diffuser mes programmes, tout est extrêmement régulé. Et puis jusque, et c'est pas une critique, mais vous allez voir où je veux en venir, jusqu'au pluralisme que je dois respecter d'opinion, que je dois respecter sur mon antenne. Ces règles, elles datent des années 80.
1: D'avant le numérique.
0: Ouais. D'avant le numérique, d'un moment où la télévision est diffusée par le hertzien et où les ressources, exclusivement par le hertzien, et où les ressources hertziennes, elles sont extrêmement rares. Il y a très peu de chaînes et donc l'État attribue des fréquences à certains acteurs, à certains groupes médias, fréquences qui sont en nombre très faibles, en échange d'obligations au service de la communauté nationale. C'est ça l'idée générale. Donc, on nous oblige à investir dans la création française, à diffuser des programmes pour les enfants, par exemple, etc., parce que ça rend service, c'est un service que ça rend à la communauté nationale. Et c'est la même chose pour les règles concernant le pluralisme. On nous oblige à respecter un pluralisme très large d'opinions sur nos chaînes, on appelle ça le pluralisme interne, parce que comme il n'y a presque pas de chaînes, et que c'est le seul média de masse, la télévision, il faut que toutes les courants politiques soient représentés au sein de chacune des chaînes.
1: Or cela n'existe pas pour YouTube, ça n'existe pas pour tous les autres.
0: Le monde a complètement changé aujourd'hui. Les Français consultent énormément de plateformes de streaming, se divertissent très largement sur le digital, qui lui vit sans aucune entrave, sans aucune de ces règles, ni d'investissement dans les contenus, ni d'exposition des contenus, ni
1: de pluralisme, etc.
0: Le nombre de chaînes a explosé sur le numérique. Le digital a pris une place considérable dans l'usage des Français et la loi n'a pas changé. Et donc on se retrouve avec un dispositif réglementaire et législatif totalement archaïque qui bride nos grands médias à l'heure où les usages des Français ont complètement évolué.
1: Et en plus, brièvement, qu'est-ce que vous proposeriez?
0: Il faut absolument qu'on révise la loi de 86 et qu'on l'adapte aux usages d'aujourd'hui. Et donc, nous, ce qu'on pense, c'est qu'il faut alléger les règles qui pèsent, et notamment les règles de programmation publicitaire qui pèsent sur les grands acteurs historiques, et en même temps qu'on encadre les grands acteurs du digital. On ne peut pas continuer à laisser des monopoles ou des quasi-monopoles comme Google
1: et des abus de position dominante
0: le marché français sans entrave, alors que nous, on est perclus d'entraves, on nous empêche de nous consolider alors qu'on est petit. Ça n'a aucun sens. Donc il faut que l'État prenne ça en charge. Et en fait, on est un petit peu, je dirais, insistant, parce que ces normes, ces règles, c'est l'État qui les fixe. Et aujourd'hui, l'État, depuis plusieurs années, il est complètement apathique face au changement du monde, en tout cas dans notre secteur.
1: Message qui sera, j'espère, entendu, en tout cas qui sera débattu dans les semaines et les mois à venir, notamment à l'occasion de la présidentielle. On a commencé l'émission avec ça. On la termine avec cette question. Finalement, c'est une sorte d'appel que vous faites, sinon aux candidats, du moins pour que ce modèle soit mieux penser pour l'avenir. Merci infiniment d'avoir été notre invité ce soir, Rodolphe Belmer. Je rappelle que vous êtes PDG du groupe TF1. On en reste là pour ce soir, on est un petit peu en retard. Cette émission a été réalisée par Alexandra Malka. La semaine prochaine, dans Soft Power, je recevrai la PDG du groupe Orange, Christelle Heydemann. C'est la fin de ce magazine Soft Power. Soft Power, une émission de France Culture. Merci à vous d'être venu ce soir.
0: Merci beaucoup de votre accueil.
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8: Bonsoir à toutes et à tous et bienvenue dans Théâtre et compagnie. Ce soir, c'est une soirée autour du grand écrivain tchèque de langue allemande, Franz Kafka, que nous vous proposons. Avec d'abord La Métamorphose, puis trois de ses récits, Devant la loi, Une petite femme et La sentence. Franz Kafka naît à Prague en 1883 dans une famille juive. Il étudie le droit à l'université de Prague, ainsi que la germanistique et l'histoire de l'art. En 1902, Kafka fréquente les cercles littéraires et y rencontre Hugo Bergmann, Oscar Pollack et Max Brod, qui devient l'un de ses plus proches amis. En 1909, il publie ses premiers écrits dans le magazine Hyperion et commence la rédaction de son journal. Il travaille le jour en tant que juriste dans une compagnie d'assurance pour gagner sa vie et consacre sa nuit à l'écriture. En 1912, il rédige La Métamorphose, qui sera publiée 3 ans après. C'est durant l'été 1914 qu'il commence à écrire Le Procès, auquel il travaillera plusieurs années. Plusieurs femmes ont marqué profondément la vie et l'œuvre de Franz Kafka. Plusieurs fois fiancée, d'abord avec Felice Bauer de 1912 à 1917, avec qui il entretiendra une correspondance monumentale, puis dès 1919 avec Julie Voritzek, il rédigera d'ailleurs la lettre au père suite à la rupture de ses fiançailles avec elle. Il vit ensuite une relation intense avec une journaliste et écrivaine anarchiste tchèque, Milena Jesenská, avec qui il tiendra aussi une correspondance très riche, les lettres à Milena. C'est lors d'un séjour à Berlin, en 1923, qu'il rencontre Dora Diamant, qui l'accompagnera jusqu'à sa mort. Atteint de tuberculose depuis 1917, il décède en 1924, à 41 ans, au sanatorium de Kirling, à Prague. Il laisse une œuvre vaste, dont ses grands romans « Le procès »,« Le château » et « L'Amérique », qui sont publiés à titre posthume, grâce à son ami Max Brod et contre la volonté de Kafka de détruire ses écrits. Dans la version de La Métamorphose que vous allez entendre ce soir, c'est le comédien Michel Esco qui prête sa voix à ce récit de Kafka où tout est perçu par le prisme d'un être que personne ne veut ni voir ni entendre. Un matin, au sortir de rêves agités, Grégor Samsa se réveille transformé en une énorme bestiole immonde. Jamais nommée, mais décrite précisément, carapace dure et bombée, multitude de pattes lamentablement fluettes et grouillantes, la bête a un corps qui dégoûte quiconque l'aperçoit. À commencer par Grégor lui-même. Il ne peut se reconnaître et rien ne se dissipe. Ce nouveau corps reste. Étranger à lui-même, autant qu'à ses proches. La métamorphose est donc initiale. Elle a eu lieu. De l'homme à la bestiole, la vermine, ce dont il faudrait se débarrasser. D'ailleurs, Grégor est rapidement enfermé dans sa chambre, dont il ne sortira quasiment plus. Il est exclu du cercle de l'espèce humaine. La famille s'en charge. Ce récit est une merveille de littéralité et se déploie alors de façon aussi réaliste que ses prémices étaient fantastiques. L'air de rien, l'enchaînement est inéluctable. Et un humour monstrueux se niche dans la précision même de cette mécanique, à chaque détail ajouté, à chaque incise. D'ailleurs, est-il vraiment un parasite, une vermine? Se rend-il réellement compte lui-même ou est-ce le fondé de pouvoir, puis le père et toute la famille qui l'ont décrété? Kafka écrit dans son journal le 6 décembre 1921 « Les métaphores sont l'une des choses qui me font désespérer de la littérature ». Cette ironie de l'auteur permet de se libérer de la seule lecture allégorique et de considérer la métamorphose de Gregor Samsa comme une fiction. Une fiction où les mots peuvent tuer. Car ce qui tue Gregor n'est pas la blessure causée par la pomme que lui jette son père, mais bien les mots de sa propre sœur Grete, disant qu'il n'est plus ni le frère, ni le fils, ni même un homme. Le texte de la métamorphose est lu par Michel Lescaut, dans la traduction de Jean-Pierre Lefebvre publiée chez Gallimard et adapté pour la radio par Marion Stoufflet. La musique est composée et interprétée par Syl Matters. Cette lecture musicale a été enregistrée en public le 8 décembre 2022 au théâtre Nanterre à Mandier et c'est une réalisation pour la radio de Christophe Hoquet.
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4: La métamorphose de Franz Kafka. Enregistré en public le 8 décembre 2022 au Théâtre des Amandiers, Centre Dramatique National. Lu par Michel Lescaut. Musique originale, Syl Matters, interprété par Jonathan Morali et Olivier Marguerite.

0: Quand la femme de ménage arriva ce matin-là, elle ne trouva d'abord rien de particulier à Grigor Samsa en lui rendant sa brève visite habituelle. Elle pensait que c'était intentionnellement qu'il restait là sans bouger, à jouer la comédie de l'offensé. Elle lui faisait crédit de toute l'intelligence possible. Et comme elle avait le grand balai dans la main, elle essaya de s'en servir pour chatouiller Grigor. Voyant que cela ne réussissait pas, elle se fâcha et enfonça un peu le manche dans le corps de Grigor. Et c'est seulement quand elle constata qu'elle l'avait fait bouger sans qu'il oppose de résistance qu'elle se demanda ce qui se passait. Comprenant bientôt de quoi il retournait vraiment, elle ouvrit toute grande la porte de la chambre à coucher et cria dans le noir. Venez donc voir, il est crevé. Il est là par terre. On ne peut pas plus crever. Le père et la mère quittèrent rapidement le lit matrimonial, chacun de son côté. Monsieur Samsa jeta la couverture sur ses épaules. Madame Samsa arriva vêtue de sa seule chemise de nuit. C'est dans cet appareil qu'ils pénétrèrent dans la chambre de Grigor. Entre-temps, s'était ouverte la porte de la salle de séjour. Sa sœur, Grete, était tout habillée, comme si elle n'avait pas dormi, ce que la pâleur de son visage semblait d'ailleurs confirmer. « Eh bien, fit Monsieur Samsa, nous pouvons maintenant rendre grâce à Dieu. » Il se signa et les trois femmes suivirent son exemple.
1: « Viens donc un moment chez nous, Grete, »
0: dit Madame Samsa avec un sourire mélancolique, et Grete entra à la suite de ses parents dans leur chambre à coucher. La femme de ménage ouvrit grand la fenêtre de Grigor. Malgré l'heure matinale, un peu de tiédeur se mêlait déjà à la fraîcheur de l'air. C'est qu'on était déjà fin mars.

Quand Grégor Samsa se réveilla un beau matin au sortir de rêves agités, il se retrouva transformé dans son lit en une énorme bestiole immonde. Il était couché sur le dos qu'il sentait

dure comme une carapace. Et chaque fois qu'il levait un peu la tête, il apercevait son ventre bombé, brun, au sommet duquel l'édredon, prêt à glisser complètement, arrivait à peine à se maintenir. Ses multiples pattes, lamentablement fluettes par rapport au volume qu'il occupait par ailleurs, grouillaient désespérément sous ses yeux. « Qu'est-ce qui m'est arrivé ?» pensa-t-il. Ce n'était pas un rêve. Sa chambre, une vraie chambre d'être humain, simplement un peu trop petite, était là, bien tranquille, entre ses quatre murs familiers. Au-dessus de la table s'étalait une collection de tissus qu'il avait déballés. Samsa était voyageur de commerce. Il tourna les yeux vers la fenêtre et le temps maussade le rendit tout mélancolique. Qu'est-ce qui se passerait si je continuais plutôt à dormir encore un peu en oubliant toutes ces fariboles ? Mais c'était totalement irréalisable car il avait l'habitude de dormir sur le côté droit. Et dans l'état où il était maintenant, il n'arrivait pas à prendre cette position. Quelle que fût l'énergie avec laquelle il se jetait sur le côté droit, il se retrouvait toujours sur le dos par un mouvement de balancier. Il essaya bien 100 fois, fermant les yeux pour ne pas être obligé de voir ses pattes frétillantes, et ne renonça que lorsqu'il commença à sentir sur le flanc une douleur sourde, discrète, qu'il n'avait jamais ressentie. Il sentit alors une légère démangeaison au sommet du ventre, il trouva l'endroit, vit qu'il était couvert de petits points blancs, sur lesquels il ne put émettre de jugement, et voulut les tâter avec une patte, mais il la retira aussitôt, car à ce contact, il se sentit parcouru par des vagues de frissons. Se lever comme ça de bonne heure, ça rend complètement stupide. Un être humain doit dormir tout son sou, mon Dieu ! Quel métier éprouvant j'ai choisi, tous les jours en déplacement. Si je ne me retenais pas à cause de mes parents, il y a belle lurette que je serais allé trouver le patron et je lui aurais dit ce que je pense du fond du cœur. Une fois que j'aurai réuni l'argent pour lui payer ce que les parents lui doivent, je ferai la chose, c'est sûr. Ce sera la grande coupure. Cela étant, pour l'instant, faut que je me lève parce que mon train part à 5 heures. Il jeta alors un œil au réveil matin qui tic-taquait là-bas sur le meuble. Il était 6h30 et les aiguilles avançaient tranquillement. Il était même la demi-passé. On approchait déjà de moins le quart. Et si, par exemple, il se déclarait malade ? Mais voilà, ce serait extrêmement dégradant et suspect, car au cours de ses 5 années de service, Grégoire n'avait pas été une seule fois malade. Il fallait qu'il s'attende que ça barde avec le patron. Il viendrait sûrement avec le médecin de l'assurance maladie, pour qui il n'existe de manière générale que des gens en parfaite santé, mais rétifs au travail. Grégoire ? C'était sa mère qui frappait prudemment à la porte au chevet de son lit. Il est 7h moins le quart. Tu ne voulais pas partir ? Douce voix. Grégoire fut pris de peur en entendant sa propre voix qui répondait. C'était indubitablement sa voix d'avant, mais dans laquelle, comme d'en dessous, venait se mêler un pépiment douloureux et oppressant qui ne laissait littéralement aux mots leur clarté qu'au premier instant, puis la détruisait à tel point qu'on ne savait pas si on avait bien entendu. Grégoire avait voulu répondre en détail et tout expliquer, mais son père frappait déjà à l'une des portes latérales, et derrière l'autre porte latérale, c'était sa sœur qui l'implorait à voix basse. Il répondit des deux côtés « Je me lève tout de suite » en articulant le plus soigneusement possible pour ôter à sa voix ce qu'elle avait de bizarre. Il était curieux de voir comment tout ce qu'il avait imaginé aujourd'hui allait peu à peu se dissiper. Quant à la modification de sa voix, il ne doutait pas le moins du monde qu'elle était le signe avant-coureur d'un refroidissement sévère, cette maladie professionnelle des voyageurs de commerce. Surtout, ne pas rester inutilement au lit. Se défaire de la couverture ne posa aucun problème. Il lui suffit de gonfler un peu le ventre et elle tomba toute seule. Mais aller plus loin s'avéra difficile. En particulier parce qu'il était démesurément large. Il aurait fallu des bras et des jambes pour se redresser. Au lieu de quoi, il n'avait que cette multitude de petites pattes qui s'agitaient sans cesse en tous sens. Quand il voulait en plier une,

Catherine, la première chose qui se produisait, c'est qu'elle se tendait, et quand il arrivait enfin à faire faire à cette patte ce qu'il voulait, dans l'intervalle, toutes les autres, comme libérées, s'étaient mises à besogner avec une excitation extrême, douloureuse. Mais il n'oubliait pas de se souvenir que mieux valait tranquille et très tranquille réflexion que décision du désespoir. Et pendant un petit moment, il resta tranquillement allongé en respirant faiblement, comme si peut-être il attendait du silence total le retour de la réalité effective et évidente des choses. Non! Avant que sonne 7h15, il faut absolument que j'aie tout à fait quitté le lit. En outre, d'ici là, quelqu'un de l'entreprise va venir pour demander ce que je fais car les portes ouvrent avant 7h. Rassemblant toutes ses forces, il se mit alors en peine de faire sortir du lit la totalité de son corps en le balançant régulièrement dans toute sa longueur. Grégor en était déjà au point où il avait du mal à garder l'équilibre quand on sonna à la porte de l'appartement. Il lui suffit d'entendre le premier mot du visiteur pour savoir qui c'était. Le fondé de pouvoir en personne. Pourquoi fallait-il que Grégor fût condamné à officier dans une entreprise où au moindre manquement on concevait aussitôt les pires soupçons? Les employés n'étaient-ils donc que des canailles, tous autant qu'ils étaient? Et plus en raison de l'émoi dans lesquels ses réflexions le plongeaient qu'à la suite d'une juste décision, Grégor se propulsa de toutes ses forces hors du lit. Il y a quelque chose qui est tombé là-dedans, dit le fondé de pouvoir. Monsieur Samsa, que se passe-t-il donc? J'espère que ce n'est rien de sérieux. Même si je dois dire aussi que nous qui travaillons dans le commerce, qu'on le déplore ou qu'on s'en félicite comme on voudra, nous devons bien souvent, dans l'intérêt des affaires, passer par-dessus une légère indisposition. Je suis étonné, très étonné. Je vous prenais pour une personne tranquille, raisonnable, et voilà que vous vous barricadez là, dans votre chambre, et négligez vos obligations professionnelles d'une manière proprement inouïe. Le patron a certes fait allusion ce matin à une explication possible de votre défection. Ces derniers temps, vos prestations ont été très insuffisantes. Ce n'est certes pas la saison pour réaliser des affaires spécialement intéressantes, nous vous le concédons, mais une saison où l'on ne fait pas du tout d'affaires, ça n'existe pas, monsieur Samsa. Ça ne doit pas exister. Monsieur le fondé de...

0: Pour épargner mes parents, tous les reproches que vous me faites là sont évidemment sans fondement. Vous n'avez peut-être pas lu les dernières commandes que j'ai envoyées. Et d'ailleurs, pas plus tard qu'avec le train de 8h, je serai déjà reparti en déplacement. Ces quelques heures de repos m'ont redonné des forces, monsieur le fondé de pouvoir. C'est pas la peine de rester ici plus longtemps. Dans un instant, je serai moi-même au travail. Ayez la bonté de leur dire au bureau et de présenter mes hommages à monsieur notre patron.
1: Avez-vous compris un seul mot de tout ça ? Demanda le fondé de pouvoir. J'espère quand même qu'il n'est pas en train de nous faire une blague. Pour l'amour de Dieu ! S'exclama la mère déjà en larmes. Grégor est peut-être gravement malade et nous sommes là à le tourmenter. Grete, file chercher le médecin. Tu l'as entendu parler ? C'était une voix de bête, dit le fondé de pouvoir d'une manière étonnamment douce comparée au cri de la mère. On n'entendit pas du tout la porte se refermer, la sœur l'avait sans doute laissée ouverte, comme c'est toujours le cas dans les appartements où s'est produit un grand malheur. Grégor, cependant, était bien plus calme à présent. Tout en proférant ces mots d'une seule traite sans bien savoir ce qu'il disait, il s'était rapproché de la porte. Il voulait effectivement se montrer et parler avec le fondé de pouvoir. Il était très désireux de découvrir ce que les autres diraient en le voyant. Certes, on ne comprenait plus ses paroles, mais malgré tout, on voulait bien croire désormais que quelque chose n'allait pas chez lui, et on était disposé à l'aider. Il se sentait de nouveau intégré dans le cercle de l'espèce humaine, et il se jeta debout contre la porte. Les pelotes au bout de ses petites pattes étaient quelque peu adhésives, et il entreprit de tourner la clé avec la bouche. Malheureusement, il apparut qu'il n'avait pas de dents. En revanche, ses mâchoires étaient très puissantes. Et sans prêter attention aux dommages qu'à coup sûr il s'infligeait car un liquide marron lui sortait de la bouche, coulait sur la clé et gouttait sur le sol, Grégor parvint effectivement à faire bouger la clé. Dans la pièce d'à côté, un silence total s'était établi. Et à l'idée que tout suivait tendu les efforts qu'il faisait, il mordit comme un fou dans la clé. Il dansait autour. Il ne restait plus dressé qu'en se tenant par la bouche. Et au déclic de la serrure qui cédait enfin, Grégor respira, soulagé, et posa la tête sur la clenche afin d'ouvrir la porte complètement. Alors il entendit le fondé de pouvoir proférer un sonore, et il le vit plaquer sa main contre sa bouche ouverte et reculer lentement, comme repoussé par une force invisible. Déjà, le fondé de pouvoir était dans l'antichambre et il tendait la main droite loin devant lui, en direction de l'escalier, comme si ce qu'il y attendait était une rédemption quasi surnaturelle. Mais il fallait retenir le fondé de pouvoir, le rassurer, le convaincre. C'est que l'avenir de Grégor et de sa famille en dépendait. Lâchant le montant de la porte, Grégor tomba aussitôt sur ses multiples pattes. Cela s'était à peine produit qu'il éprouva pour la première fois de cette matinée un bien-être physique. Ses petites pattes reposaient bien fermement par terre sous son corps. Elles obéissaient parfaitement, elles aspiraient même à le porter là où il voulait. Et Grégor s'imaginait que l'amélioration définitive de tout son mal était imminente. Mais le fondé de pouvoir était déjà dans l'escalier. Il regarda une dernière fois derrière lui, sauta d'un bond plusieurs marches et disparut. La mère s'effondra au milieu de ses jupes qui se déployèrent autour d'elle, son visage affaissé sur la poitrine, devenu complètement invisible. Le père serrait les poings, l'air hostile. La fuite du fondé de pouvoir semblait l'avoir complètement perturbé, car au lieu de courir à sa poursuite, il entreprit, tout en tapant des pieds frénétiquement, de repousser Grégor. Il faisait siffler l'air entre ses dents comme un sauvage. Il n'avait qu'une idée fixe. Il fallait que Grégor rentre dans sa chambre aussi vite que possible et il le poussait vers l'avant, comme s'il n'y avait aucun obstacle. Mais quand Grégor se retrouva enfin devant l'embrasure de la porte, il apparut que son corps était trop large pour passer. Naturellement, cela n'effleura pas l'esprit du père d'ouvrir, par exemple, l'autre battant pour lui offrir un passage suffisant. Grégor, advienne que pourra, tâcha de se faufiler. Un côté de son corps se souleva et il se trouva bientôt bloqué en travers de l'embrasure, incapable de remuer tout seul. Ses petites pattes tremblaient d'un côté dans le vide, celles de l'autre côté étaient douloureusement écrasées au sol. C'est alors que le père lui donna part derrière une forte poussée véritablement salvatrice qui le fit valdinguer loin à l'intérieur de sa chambre, saignant abondamment. La porte fut encore claquée. Puis ce fut enfin le silence. Grégor ne se réveilla qu'au crépuscule d'un lourd sommeil léthargique. La lueur blafarde des lampadaires électriques de la rue éclairissa et là le plafond de la chambre et le sommet des meubles, mais en dessous, autour de Grégor, il faisait noir. Son flanc gauche semblait n'être plus qu'une longue cicatrice, et il boitait carrément. Il se traîna jusqu'à la porte, lentement, malhabile encore avec ses antennes. Et c'est seulement une fois parvenu là qu'il remarqua ce qu'il avait attiré. C'était l'odeur de quelque chose qui se mangeait. Il y avait là en effet une jatte remplie de lait où nageaient de petites mouillettes de pain blanc. Il aurait presque ri de bonheur et il plongea aussitôt la tête dans le lait, pratiquement jusqu'au-dessus des yeux. Mais il la retira bientôt avec déception. Le lait, qui était jusqu'alors sa boisson favorite et que sa sœur, dans sa grande bonté, avait posé là pour cette raison, ne lui disait rien du tout. Il se détourna même de la jatte avec dégoût et revint en rampant au milieu de la chambre. Dans la salle de séjour, comme Grégor le constata par la fente de la porte, les lampes à gaz étaient allumées. Il régnait un grand silence. Grégor avait du temps pour réfléchir à la façon dont il devait désormais réorganiser sa vie. Qu'allait-il arriver maintenant que toute espèce de paix, de bien-être, de satisfaction devait affreusement prendre fin ? Pour ne pas se perdre dans des pensées de ce genre, il préféra se mettre en mouvement et ramper de ci de là. Mais cette haute chambre vide dans laquelle il était forcé de rester aplati par terre l'angoissait, sans qu'il pût trouver pour quelle raison, car après tout, c'était la chambre qu'il habitait depuis 5 ans. Et non sans une discrète honte, il fila sous le canapé où il se sentit aussitôt très à l'aise, regrettant seulement que son corps fût trop large pour y être logé intégralement. Il y resta toute la nuit, dans un demi-sommeil dont il était sans cesse brusquement tiré par des soucis et de vagues espoirs. Dès les premières heures du jour, sa sœur ouvrit la porte et jeta un regard inquiet à l'intérieur de la chambre. Elle ne le trouva pas tout de suite, mais quand elle l'eut aperçu sous le canapé, mon Dieu, il n'avait quand même pas pu s'envoler, elle eut tellement peur qu'elle referma brutalement la porte. Mais comme si elle regrettait son attitude, elle la rouvrit aussitôt et Grégor assista, les yeux légèrement exorbités, au spectacle de sa sœur qui emportait avec étonnement la jatte encore pleine, non pas à main nue, mais avec un chiffon. Il avait le projet secret d'envoyer sa sœur l'an prochain au conservatoire, elle qui, au contraire de lui, aimait beaucoup la musique et jouait du violon de manière émouvante. C'était ce genre de pensée, parfaitement inutile dans son état présent, qui lui passait par la tête comme il tendait l'oreille collée contre la porte. Étant donné qu'on ne le comprenait pas, il ne vint à l'idée de personne, pas même de sa sœur, qu'il pouvait comprendre les autres. Mais il percevait un certain nombre des choses qui se passaient dans les pièces voisines. Et c'est ainsi qu'il entendit le père exposer dans le détail l'état de leur situation financière et ses perspectives. Pour une part, ces explications furent la première chose réjouissante qu'il fut donné d'entendre à Grégor depuis qu'il était en captivité. Il avait jusque-là estimé qu'il n'était absolument rien resté après l'effondrement du commerce du père 5 ans auparavant. Le seul souci de Grégor à l'époque avait été de se mettre à travailler lui-même avec une ardeur tout à fait exceptionnelle. En une nuit ou presque, le petit commis était devenu un voyageur de commerce dont les succès professionnels se convertissaient aussitôt en argent comptant, déposé sur la table, sous les yeux de la famille ébahie et comblée. Quel beau jour cela avait été. Puis on s'y était habitué. La famille aussi bien que Grégor. Mais il apprit alors que malgré toute l'étendue de la catastrophe, Il subsistait encore une fortune, à vrai dire minuscule, qui datait d'avant. Cela étant, cet argent ne suffisait pas du tout. C'était une somme à laquelle, en fait, on n'avait pas le droit de toucher. Et l'argent qui permettait de vivre, il fallait le gagner. Or, le père était un homme certes en bonne santé, mais vieux, qui ne travaillait plus depuis 5 ans déjà et qui ne devait pas trop compter sur ses forces. Pendant ces 5 années qui étaient les premières vacances d'une vie épuisante et néanmoins vouée à l'échec, il s'était beaucoup empâté et se trouvait passablement ralenti. Allait-il donc falloir maintenant que sa vieille mère gagne de l'argent, elle qui avait de l'asthme et qui passait un jour sur deux à s'efforcer de respirer sur le sofa à côté de la fenêtre ? Allait-il falloir que sa sœur gagne de l'argent, elle qui était encore une enfant malgré ses 17 ans ? Quand la discussion en venait à cette nécessité de gagner de l'argent, Grégor quittait la porte, tout brûlant de honte et de tristesse, et s'appuyait à la fenêtre, motivé par le souvenir du sentiment de libération qu'il avait jadis éprouvé à regarder au dehors. Mais en fait, il voyait les choses avec de moins en moins de netteté, y compris celles qui n'étaient qu'à peu de distance de lui. Il n'apercevait même plus l'hôpital d'en face, et s'il n'avait pas su pertinemment qu'il habitait une rue silencieuse mais tout à fait urbaine, il aurait pu croire qu'il contemplait un désert où le ciel gris et la terre grise s'unissaient indistinctement.

Un mois s'était bien écoulé déjà depuis la transformation de Grégor, et sa sœur lui apportait ses repas deux fois par jour. À peine avait-elle pénétré dans la chambre qu'elle courait droit à la fenêtre et l'ouvrait toute grande, comme si elle étouffait presque. Tandis que les parents restaient souvent l'un et l'autre, le père et la mère, à attendre devant la chambre. Mais le désir qu'il avait de voir sa mère fut bientôt exaucé. Les quelques mètres carrés du parquet de sa chambre ne lui permettant pas de ramper bien longtemps, la nourriture ne lui faisant plus le moindre plaisir, Grégor avait pris l'habitude pour se distraire de courir en long et en large sur les murs et sur le plafond. Il aimait particulièrement rester suspendu au plafond. On respirait plus librement. Un léger balancement s'emparait du corps, et dans l'état de distraction presque bienheureux où Grégor se trouvait, là-haut, il pouvait arriver qu'à sa propre surprise, il se laisse tomber et vienne s'écraser bruyamment sur le sol. La sœur remarqua aussitôt le nouveau divertissement que Grégor s'était trouvé. Tandis qu'il rampait, ses pattes laissaient ici et là des traces de substances adhésives. Et elle se mit alors en tête de permettre à Grégor de se déplacer sur la plus grande surface possible. Donc, de faire disparaître les meubles qui l'en empêchaient, surtout l'armoire et le bureau. Il ne restait plus à Gréteux qu'à aller chercher sa mère. « Viens donc, on ne le voit pas. » La mère accourut en poussant des cris d'excitation et de joie. Mais une fois devant la porte de Grégor, elle se tut. Il entendit alors les deux faibles femmes pousser la lourde et vieille armoire. Mais au bout d'un bon quart d'heure d'effort, la mère dit qu'il valait quand même peut-être mieux laisser l'armoire là où elle était. Et est-ce que ce n'est pas comme si, en enlevant les meubles, nous montrions que nous abandonnons tout espoir d'une amélioration et le laissions impitoyablement livré à lui-même ? En écoutant ces paroles de la mère, Grégor prit conscience que le fait d'être privé de tout échange direct de paroles humaines avait certainement dû plonger son esprit dans le trouble. Avait-il vraiment envie de transformer sa chambre chaleureuse en une caverne, où il pourrait certes ramper dans tous les sens, mais au prix de l'oubli simultané, rapide et total de son passé d'être humain? C'est qu'il était, lui, déjà tout près d'oublier, et seule la voix de sa mère l'avait brusquement fait réagir. Il ne fallait rien retirer. Tout devait rester. Sa sœur, malheureusement, était d'un autre avis. Il n'était pas impossible qu'il eût là quelque chose de l'esprit exalté propre aux filles de son âge, en vertu duquel Grete se laissa entraîner à vouloir rendre la situation de Grégor plus épouvantable encore, afin de pouvoir ensuite faire plus encore pour lui que ce qu'elle avait accompli jusqu'alors. Les deux femmes débarrassaient donc sa chambre. Elle lui prenait tout ce qu'il aimait. Elles avaient déjà sorti l'armoire. Elles étaient en train de dégager le bureau. Et tandis qu'elles reprenaient leur souffle dans la pièce d'à côté, Grégor surgit soudain. Il changea quatre fois de direction. Il ne savait pas vraiment ce qu'il devait sauver en premier. C'est alors qu'il vit accrocher au mur l'image qu'il avait récemment mise dans un joli cadre doré. Elle représentait une dame simplement habillée de fourrure. Il grimpa jusqu'à elle sans perdre un instant et se pressa contre le verre qui le retint et fit du bien à son ventre chaud. Cette image au moins, que Grégor couvrait maintenant entièrement, personne ne la lui prendrait désormais. C'était certain. Mais les deux femmes ne s'étaient pas accordées beaucoup de repos et arrivaient déjà. La mère aperçut la gigantesque tache brune sur la tapisserie à fleurs et avant même d'être tout à fait consciente que c'était Grégor qu'elle voyait là, elle poussa un cri d'une voix rauque, s'effondra sur le canapé, les bras écartés comme renonçant à tout et ne bougea plus. La sœur courut dans le salon chercher quelque essence de plante qui réveillerait la mère de sa syncope. Grégor voulut prêter main forte lui aussi. Il courut alors dans le salon lui aussi. Mais quand Grete se retourna, il lui fit peur.

fois de plus et elle ferma la porte de la chambre avec le pied. Grégor était donc tenu à l'écart de sa mère, peut-être prêt de mourir par sa faute. Écrasé par le souci et par les reproches qu'il s'adressait, il se mit à ramper, parcouru à plat ventre, murs, meubles, plafonds, et pour finir, quand la pièce entière se mit à tournoyer autour de lui, il tomba désespéré au milieu de la grande table. Un bref instant s'écoula. Grégor gisait là, épuisé. Tout était silencieux alentour. C'était peut-être bon signe. Un coup de sonnette retentit. C'était le père. Qu'est-ce qui s'est passé? Grégor s'est échappé. J'en étais sûr. Grégor leva la tête vers son père. Il ne se l'était jamais imaginé tel qu'il était là devant lui. Mais quand même, était-ce encore là le père? Le même homme que celui qui restait enfoui, fatigué, au fond de son lit quand Grégor s'éclipsait jadis pour un voyage d'affaires? Qui les soirs de retour l'accueillait en robe de chambre dans le fauteuil? Qui n'était plus trop capable de se mettre debout, mais qui, en signe de joie, levait seulement les bras? Aujourd'hui, il était redressé de toute sa taille, revêtu d'un uniforme bleu à boutons dorés, parfaitement ajusté, comme en portent les employés des institutions bancaires. Il marcha en direction de Grégor, les mains dans les poches de son pantalon, le visage crispé. Il ne savait pas bien lui-même ce qu'il allait faire. Il levait malgré tout les pieds inhabituellement hauts et Grégor s'étonna de la taille gigantesque des semelles de ses brodequins. Grégor savait depuis le premier jour de sa nouvelle existence que son père considérait qu'à son égard, seule la plus grande sévérité était indiquée. Aussi s'éloigna-t-il en courant devant son père. Et tandis que Grégor titubait, ne songeant nullement dans son hébétude qu'il avait la libre disposition des murs, il sentit qu'un objet lancé sans trop de force le frôlait, retombait par terre et roulait devant lui. C'était une pomme. Elle fut aussitôt suivie d'une deuxième. Grégor se figea, effrayé. Inutile de continuer à courir. Le père avait décidé de le bombarder. Les petites pommes rouges roulaient maintenant en tout sens sur le sol, comme électrisées. Une pomme lancée mollement effleura le dos de Grégor, mais glissa sans dommage. Une autre, expédiée aussitôt après, pénétra littéralement dans son corps. Il voulut se traîner plus loin, comme si l'incroyable et surprenante douleur qu'il ressentait pouvait disparaître pour peu qu'il change de lieu. Mais il se sentit comme cloué sur place et s'étala par terre en proie à une confusion totale de tous les sens. Seul un dernier regard lui permit encore de voir sa mère qui se précipitait, perdant en chemin l'un après l'autre ses jupons dégrafés. Elle enlaçait le père jusqu'à ne plus faire qu'un avec lui, mais Grégor avait déjà perdu la faculté de voir, et ses deux mains en serrant le crâne du père, elle lui demandait d'épargner la vie de Grégor.

Personne n'osant enlever la pomme, elle resta, tel un souvenir visible, fichée dans la chair de Grégor. Elle semblait avoir rappelé même à son père qu'en dépit de sa triste et repoussante apparence actuelle, on n'avait pas le droit de traiter Grégor comme un ennemi. Le devoir familial commandait au contraire que l'on ravale son aversion et qu'on le tolère. Qu'on le tolère, et c'est tout.

0: La plupart du temps, les choses se passaient désormais très silencieusement dans la salle de séjour. Le père refusait avec une sorte d'entêtement de retirer son uniforme d'employé et il sommeillait complètement habillé, comme s'il était toujours prêt à effectuer son service, attendant même chez lui que résonne la voix de son supérieur. La mère et la sœur s'exhortaient mutuellement au silence. La mère cousait de la lingerie fine pour une boutique de mode. La sœur, qui avait pris une place de vendeuse, passait la soirée à apprendre la sténographie et le français dans l'espoir d'obtenir un jour peut-être une place meilleure. Qui avait le temps dans cette famille accablée de travail et harassée de fatigue de se soucier de Grégor? Le budget était de plus en plus serré. La bonne fut congédiée. Une servante osseuse et gigantesque, pourvue d'une ample chevelure blanche, venait faire les travaux les plus pénibles, le matin et le soir. Ce que le monde exige des pauvres, ils y satisfaisaient à l'extrême. Le père allait chercher le déjeuner pour les petits employés de la banque. La mère se sacrifiait en lavant le linge d'inconnus. La sœur courait derrière son comptoir aux ordres des clients. Mais les forces de la famille n'y suffisaient plus. Des traînées de crasse s'étiraient le long des murs. Ça et là gisaient des pelotes de poussière et de saleté. La sœur voyait bel et bien la saleté, mais justement, elle avait décidé de la laisser. Et pourtant, elle veillait avec une susceptibilité entièrement nouvelle chez elle à ce que le ménage de la chambre lui demeurât réservé. Il n'aurait pas été inévitable pourtant que Grégor fût négligé, car la servante était là. Et cette vieille veuve n'éprouvait aucune répugnance face à Grégor. Elle avait un jour ouvert par hasard la porte de sa chambre et, à la vue de Grégor, elle était restée en arrêt, interdite, les mains jointes sur le ventre. Depuis, elle ne manquait jamais, matin et soir, d'entrouvrir un peu la porte et de le chercher des yeux. Que n'avait-on donné l'ordre à cette femme de ménage de faire sa chambre tous les jours? Grégor ne mangeait désormais presque plus rien. Il pensa d'abord que c'était la tristesse causée par l'état de sa chambre qui lui coupait l'appétit, mais il se réconcilia au contraire très vite avec les modifications intervenues dans la pièce. On s'était habitué à y mettre des choses qu'on ne pouvait pas caser ailleurs, et de ce genre de choses il y avait maintenant pléthore, car on avait loué une pièce de l'appartement à trois messieurs qui avaient une obsession maniaque de l'ordre. Tout ce qui, sur le moment, ne trouvait pas à s'employer, la femme de ménage l'expédiait dans la chambre de Grégor. Puis les objets ne bougeaient plus de l'endroit où ils avaient été lancés. Sauf quand Grégor, en se déplaçant dans le bazar accumulé, les mettait en mouvement parce qu'il n'y avait pas d'autre place disponible pour évoluer. Bien qu'après ce genre d'expédition, il fût fatigué et triste à mourir, et ne bougea plus pendant des heures. Les sous-locataires prenaient parfois leur repas du soir dans la salle de séjour commune. La famille, quant à elle, mangeait alors dans la cuisine. Un soir, Grégor ne se souvenait pas d'avoir entendu le violon pendant tout ce temps. Le son de l'instrument lui parvint de la cuisine. Les sous-locataires tendirent l'oreille. « La jeune fille ne pourrait-elle pas venir chez nous et jouer ici dans le séjour, qui est quand même bien plus confortable et sympathique ?» Le père arriva aussitôt avec le pupitre, suivi de la mère avec la partition, puis de la sœur avec l'instrument, et la sœur commença à jouer. Grégor, attiré par la musique, s'était risqué un peu à avancer et avait déjà la tête dans la salle de séjour. Il était entièrement couvert de poussière. Il traînait avec lui sur son dos et ses flancs des fils, des cheveux, des restes de repas. Mais son indifférence à tout était bien trop grande pour qu'il eût la moindre réticence à s'avancer sur le parquet immaculé de la salle de séjour. À vrai dire, personne ne faisait attention à lui. Les sous-locataires qui, dans un premier temps, s'étaient placés bien trop près derrière le pupitre de la sœur, s'étaient bientôt retirés, conversant à mi-voix près de la fenêtre. On avait vraiment l'impression très nette qu'ils étaient déçus. Et pourtant la sœur jouait si bien. Grégor était-il un animal si la musique l'émouvait à ce point? Il avait l'impression que s'ouvrait devant lui la voie menant à une nourriture inconnue dont il se languissait. Il était résolu à s'avancer jusqu'à sa sœur, à tirer sur le pan de sa jupe pour lui suggérer de venir dans sa chambre avec le violon, car personne ici ne méritait cette musique autant que lui. Il voulait ne plus la laisser sortir de sa chambre, du moins tant qu'il vivrait. Monsieur Samsar, lança au père l'un des sous-locataires en montrant Grégor de l'index, sans gaspiller un mot de plus. Le violon se tut. Monsieur Samsa, je déclare qu'eu égard aux conditions répugnantes qui règnent dans cette famille, je vous rends ma chambre immédiatement. Je ne paierai naturellement rien du tout. Là-dessus, bien qu'il ne fût nullement en émoi et que Grégor semblât l'amuser plus que le violon, l'homme cracha par terre et claqua la porte. Grégor attendait, incapable de tout mouvement. Il retoutait avec une espèce de certitude qu'un effondrement général lui tombe dessus dès l'instant suivant. « Chers parents, dit la sœur en frappant de la main sur la table, ça ne peut pas continuer comme ça. Vous ne voulez peut-être pas voir la vérité en face, mais moi je la vois. Je ne peux pas, devant ce monstre, prononcer le nom de mon frère et je dis donc uniquement ceci. Nous devons essayer de nous débarrasser de lui. » Nous avons tenté tout ce qui était humainement possible pour prendre soin de lui et le supporter patiemment. Je crois que personne ne peut nous faire le moindre reproche.
1: Elle a mille fois raison, dit le père à part soi.
0: Il semblait accéder, grâce aux paroles de la sœur, à des pensées moins confuses. La mère en proie à des difficultés respiratoires qui mettaient violemment ses poumons à l'épreuve se mit à tousser sourdement dans sa main, une expression de démence dans le regard. La sœur se précipita sur elle et lui tint le front. « Il va vous tuer tous les deux !»« Je sens ça venir !»

0: longtemps. Mais si c'était Grégor, il y a beau temps qu'il aurait compris qu'il n'était pas possible pour des êtres humains de cohabiter avec un animal pareil, et qu'il serait parti de son plein gré. Nous n'aurions plus alors de frères, mais nous pourrions continuer à vivre et à honorer sa mémoire. Mais comme cela, cet animal nous persécute. Il chasse les sous-locataires. Il veut visiblement occuper tout l'appartement et nous faire dormir dans la rue.
1: La mère était allongée dans son fauteuil, jambes raides et serrées, les yeux presque fermés d'épuisement. La sœur avait cessé de pleurer et elle avait passé sa main autour du cou de son père. Tous regardaient maintenant Grégor sans rien dire et tristement. La grande distance qui le séparait de sa chambre l'étonnait. Et il n'arrivait pas du tout à concevoir comment il avait pu, voici peu, faible comme il était, effectuer ce même trajet sans presque s'en rendre compte. Il attendit d'être à la porte pour tourner enfin la tête, pas complètement, car il sentait que son cou se raidissait. Mais il vit quand même encore que rien derrière lui n'avait changé. Son dernier regard effleura la mer, tout à fait endormie maintenant. À peine fut-il à l'intérieur de la chambre, que la porte fut précipitamment repoussée, verrouillée et fermée à clé. C'était la sœur qui avait fait diligence. Et maintenant ? Se demanda-t-il en regardant autour de lui dans le noir. Il découvrit bientôt qu'il ne pouvait plus du tout bouger. Il ne s'en étonna pas. Il trouvait même plutôt anormal, en fait, d'avoir pu jusqu'à présent se déplacer sur ses petites pattes fluettes. Pour le reste, il se sentait relativement bien. Il avait certes des douleurs dans tout le corps, mais il avait l'impression qu'elles s'atténuaient peu à peu et qu'elles allaient finir par disparaître complètement. Il pensait à sa famille avec émotion et amour. Quant à l'idée qu'il devait disparaître, elle était chez lui pour autant que cela fût possible, plus arrêtée encore que chez sa sœur. C'est dans cet état de songerie vide et paisible qu'il demeura, jusqu'à ce que l'horloge du beffroi sonne la 3e heure du matin. Il vit encore par la fenêtre le début du surgissement général de la clarté au dehors, puis, sans que ce fût de son fait, sa tête s'affaissa tout à fait sur le sol et son dernier souffle lui sortit faiblement des naseaux.

Quand la femme de ménage arriva le lendemain matin, comprenant bientôt de quoi il retournait, elle ferma la porte et ouvrit grand la fenêtre de la chambre. Malgré l'heure matinale, un peu de tiédeur se mêlait déjà à la fraîcheur de l'air. C'est qu'on était déjà fin mars. Monsieur Samsa apparut revêtu de sa livrée, au bras de sa femme d'un côté, de sa fille de l'autre. Ils décidèrent d'employer cette journée au repos et à la promenade. Non seulement ils avaient mérité cet arrêt de travail, mais ils en avaient absolument besoin. Ils s'assirent donc à la table pour écrire trois lettres d'excuses, Monsieur Samsa à sa direction, Madame Samsa à son donneur d'ordre et Grete à son directeur. Pendant qu'ils écrivaient, la femme de ménage entra pour dire qu'elle partait, son travail de la matinée étant achevé. Puis, elle resta plantée à la porte en souriant, comme si elle avait un grand bonheur à annoncer à la famille. Mais voyant qu'on ne l'autorisait pas à raconter son histoire, elle se souvint qu'elle était très pressée, fit demi-tour avec brusquerie et quitta l'appartement dans un claquement de porte. Dès ce soir, elle est renvoyée, dit Monsieur Samsa. Allez, venez donc, laissez tomber ces vieilles histoires et occupez-vous un peu de moi. Les femmes lui obéirent aussitôt, coururent à lui le cajolèrent, puis terminèrent rapidement leurs lettres. Après cela, ils quittèrent tous trois l'appartement ensemble, ce qu'ils n'avaient pas fait depuis des mois, et partirent en tramway prendre l'air à la sortie de la ville. Tranquillement renversés sur le dossier de leur banquette, ils discutaient des perspectives d'avenir et il apparut à y regarder de plus près que celles-ci n'étaient pas si mauvaises que cela, car les emplois qu'ils occupaient tous trois étaient tout à fait prometteurs à terme. La plus grosse

grosse amélioration de leur situation ne pouvait résulter dans l'immédiat que d'un changement d'appartement. Ils en voulaient maintenant un qui soit plus petit et moins cher, mais mieux situé et surtout plus pratique que l'actuel qui avait encore été déniché par Grégor. Tandis qu'ils devisaient ainsi, il vint soudain à l'esprit de Monsieur et Madame Samsa, observant l'entrain grandissant de leur fille, que ces derniers temps, malgré tout le tourment qui avait pâli ses joues, elle s'était épanouie et était devenue une belle et plantureuse jeune fille. Ils songèrent qu'il était temps maintenant de chercher pour elle un brave mari. Et ce fut pour eux comme une confirmation de leurs nouveaux rêves et de leurs bonnes intentions quand, alors qu'ils arrivaient à destination, leur fille se leva la première et étira son jeune corps.

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Et nous poursuivons notre soirée consacrée à l'œuvre de Franz Kafka avec la diffusion de trois de ses récits. Devant la loi, lu par Hervé Briot, Une petite femme, lu par Thibaut Vinson, et La sentence, avec Hervé Briot, Léo Dussolier, Emmanuel Doblet et Alice Lestrat. Ces lectures s'ouvrent donc avec Devant la loi, un court récit tiré du procès de Kafka et dans lequel la loi est un édifice posé, muni d'une porte d'entrée. Et devant la loi, il y a un gardien. Un homme de la campagne vient trouver ce gardien et demande à entrer dans la loi. Ces récits sont traduits de l'allemand par Jean-Pierre Lefebvre et publiés dans la Pléiade. C'est une réalisation pour la radio de Cédric Ossire.

devant la loi. Devant la loi, il y a un gardien. Un homme de la campagne vient trouver ce gardien et demande à entrer dans la loi. Mais le gardien lui dit qu'il ne peut pas le laisser entrer maintenant. L'homme réfléchit et demande alors s'il pourra être autorisé à entrer plus tard. « C'est possible, » dit le gardien, « mais pas maintenant. » Du fait que la grande porte de la loi est comme toujours ouverte et que le gardien se pousse de côté, l'homme se penche pour regarder à l'intérieur. Quand le gardien s'en rend compte, il rit et dit « Si ça t'attire tant que ça, essaie donc d'entrer, malgré mon interdiction. Mais note bien ceci, je suis puissant. » Et je ne suis que le plus subalterne de tous les gardiens. Mais de salle en salle, les gardiens se succèdent, chacun plus puissant que le précédent. Rien que la vue du troisième n'est déjà plus supportable pour moi. » L'homme de la campagne ne s'était pas attendu à ce genre de difficulté. La loi, pense-t-il, est pourtant censée être accessible à tout le monde et tout le temps. Mais en voyant maintenant de plus près le gardien dans son manteau de fourrure, son grand nez pointu, sa longue barbe noire et maigre de tatar, il décide qu'il vaut mieux quand même attendre d'obtenir l'autorisation d'entrer. Le gardien lui donne un tabouret et le fait asseoir sur le côté de la porte. Il reste assis là des jours, des années. Il fait de nombreuses tentatives pour qu'on le laisse entrer et lasse le gardien par ses demandes. Le gardien se livre assez souvent à de petits interrogatoires, le questionne sur son pays et sur bien d'autres choses, mais ce sont des questions posées avec indifférence, comme les grands messieurs en posent. Et à la fin, il lui redit toujours qu'il ne peut pas encore le laisser entrer. L'homme, qui s'est équipé de pas mal de choses pour son voyage, emploie tout ce qu'il a, si précieux que cela puisse être, pour soudoyer le gardien. Celui-ci, certes, accepte tout, mais en disant « Je l'accepte seulement pour que tu ne crois pas avoir négligé quelque chose. » Pendant toutes ces années, l'homme observe presque continuellement le gardien. Il oublie les autres gardiens, et ce premier gardien-là lui apparaît comme le seul obstacle à son entrée dans la loi. Les premières années, il maudit ce malheureux hasard à haute voix. Plus tard, quand il devient vieux, il se contente de grommeler pour lui-même. Il retombe en enfance. Et comme durant les longues années qu'il a passées à étudier le gardien, il a fini par identifier aussi les puces dans son col de fourrure, il les prie, elles aussi, de lui venir en aide et de fléchir le gardien. Enfin, sa vue baisse. Et il ne sait plus si autour de lui, tout est vraiment sombre, ou si ce sont seulement ses yeux qui le trompent. Mais il distingue bien maintenant dans l'obscurité une brillance dont la clarté perce par la porte de la loi sans que rien puisse jamais l'éteindre. Dès lors, il n'a plus longtemps à vivre. Avant sa mort, toutes les expériences qu'il a faites au cours de ce temps se rassemblent dans sa tête en une seule et unique question que jusqu'alors, il n'a pas encore posée au gardien. Il l'appelle d'un signe, car il ne parvient plus à redresser son corps qui se fige. Le gardien doit se pencher très bas vers lui, car leur différence de taille s'est nettement modifiée au détriment de l'homme. « Que veux-tu donc encore savoir ?» demande le gardien. « Tu es insatiable. » « Tout le monde, n'est-ce pas, aspire à accéder à la loi, » dit l'homme. « Comment se fait-il que pendant toutes ces années, personne, à part moi, n'ait demandé à entrer. » Le gardien se rend compte que c'est déjà la fin pour l'homme. Et pour atteindre encore son ouïe déliquescente, il lui hurle. Personne d'autre ne pouvait obtenir le droit d'entrer ici, puisque cette porte n'était destinée qu'à toi. Maintenant, je m'en vais et je la ferme.

Une petite femme. C'est une petite femme. Déjà tout à fait mince naturellement, elle porte quand même un corset très serré. Je la vois toujours dans la même robe, en tissu gris-jaune, couleur bois en quelque sorte, un peu agrémentée de pompons ou de garnitures en forme de boutons de la même couleur. Elle est toujours sans chapeau. Sa chevelure blond terne est lisse et sans être en désordre, laissée très lâche. Malgré le corset, elle se meut avec aise et à dire vrai, elle exagère cette mobilité. Elle aime garder les mains sur les hanches et tourner le haut du corps d'un coup de côté avec une rapidité surprenante. Je ne saurais restituer l'impression que sa main me fait qu'en disant que je n'ai encore jamais vu aucune main dont les doigts soient aussi nettement que chez elle détachés les uns des autres. Et pourtant, sa main ne comporte aucune bizarrerie anatomique. C'est une main absolument normale. Or, cette petite femme est très mécontente de moi. Elle a toujours quelque chose à me reprocher. Elle n'arrête pas de subir quelque injustice de ma part. Je l'irrite à chaque pas que je fais. Si l'on pouvait diviser l'existence en parties microscopiques, et juger séparément chacune d'elles, la moindre particule de ma propre existence serait assurément un scandale à ses yeux. J'ai souvent réfléchi aux raisons pour lesquelles je l'irritais à ce point. Peut-être que tout chez moi contredit son sens du beau, son sentiment de la justice, ses habitudes, ses traditions, ses espoirs. Il existe des natures qui sont ainsi contradictoires, mais pourquoi donc en souffre-t-elle tant? Il n'y a absolument aucune relation entre nous qui l'oblige à souffrir à cause de moi. Elle n'aurait qu'à se décider à me considérer comme un parfait inconnu, ce que du reste je suis bel et bien, et je ne m'opposerai en rien à cette décision, mais m'en féliciterai au contraire. Elle n'aurait tout simplement qu'à décider d'oublier mon existence, que je ne lui ai bien sûr jamais imposée, ni ne lui imposerai jamais, et toute espèce de souffrance serait manifestement abolie. En l'occurrence, je fais totalement abstraction de moi-même et du fait que sa conduite m'est bien évidemment pénible. J'en fais abstraction parce que je me rends bien compte que tout ce désagrément n'est rien comparé à sa souffrance. Tout en étant conscient dans le même temps, il est vrai, que ce n'est pas une souffrance aimante. Il ne lui importe pas le moins du monde de m'améliorer vraiment, d'autant que tout ce qu'elle trouve à redire chez moi n'est pas de nature à m'empêcher de faire des progrès. Mais justement, mes progrès ne la soucient pas non plus. Rien ne la soucie que son intérêt personnel, à savoir de se venger du tourment que je lui cause et de faire obstacle au tourment dont je la menace à l'avenir. J'ai déjà tenté une fois de lui suggérer la meilleure façon possible de mettre un terme à cette irritation permanente. Mais je l'ai précisément mise, ce faisant, dans un état d'emportement tel que je ne répéterai plus cette tentative. Du reste, je dois dire qu'il me revient, si l'on veut, une certaine part de responsabilité. Car si étrangère que me soit cette petite femme, et bien que la seule relation qui existe entre nous soit l'irritation que je lui cause, ou plus exactement l'irritation qu'elle m'incite à lui causer, il ne devrait quand même pas m'être indifférent qu'elle souffre visiblement, et combien de cette irritation, y compris physiquement. Il m'arrive parfois, de plus en plus souvent ces derniers temps, des informations selon lesquelles elle s'est une nouvelle fois trouvée, le matin, livide, après une nuit blanche, tourmentée par des maux de tête et presque incapable de travailler. Elle donne ainsi du souci à ses proches, on se pose des tas de questions sur les causes de son état, et jusqu'à présent, on n'a encore rien trouvé. Moi seul les connais. C'est la vieille et toujours nouvelle irritation. Cela dit, je ne partage certes pas les soucis de ses proches. Elle est forte et coriace. Quand on est capable de s'irriter à ce point, on est sans doute capable de surmonter aussi les conséquences de l'irritation. Je soupçonne même que, au moins en partie, elle n'exhibe sa souffrance que pour diriger ainsi sur ma personne le soupçon du monde entier. Dire franchement comment je la tourmente par mon existence, elle est trop fière pour cela. En appeler à d'autres à cause de moi, elle l'éprouverait comme une humiliation de sa personne. C'est uniquement par aversion, par une aversion incessante qui l'aiguillonne perpétuellement qu'elle s'occupe de moi. Discuter par-dessus le marché de cette affaire impure sur la place publique serait trop pour sa pudeur. Mais c'en est quand même trop aussi de ne pas dire un mot de l'affaire sous la pression permanente de laquelle elle se trouve. Et donc, avec sa rouerie féminine, elle cherche une voie médiane. C'est sans rien dire, uniquement par les signes extérieurs d'une souffrance secrète qu'elle veut amener l'affaire devant le tribunal de l'opinion publique.
Peut-être espère-t-elle même qu'une fois que l'opinion publique aura tous ses regards dirigés sur ma personne, une vindicte publique en résultera qui, avec ses puissants moyens, me réglera mon compte de manière complète et définitive, avec bien plus de force et de vitesse que sa propre vindicte privée, relativement faible malgré tout, n'est à même de le faire. Mais alors elle se retirera, respirera et me tournera le dos. Or, si c'est vraiment ce qu'elle espère, elle se fait des illusions. L'opinion publique ne prendra pas en charge un rôle qui est le sien. L'opinion n'aura jamais une telle infinité de choses à me reprocher, même si elle m'examine avec sa loupe la plus puissante. Je ne suis pas un homme aussi dépourvu d'intérêt qu'elle le croit. Je ne veux pas me vanter, et surtout pas dans ce contexte, mais même s'il devait s'avérer que je ne me distingue pas par une utilité particulière, je ne vais certainement pas non plus frapper les esprits par une qualité inverse. C'est seulement à ses yeux qui brillent presque à blanc, que je suis ainsi. Elle n'arrivera à en convaincre personne d'autre. Pourrais-je donc sur ce point être tout à fait rassuré? Non, quand même pas. Car s'il devient notoire que je la rends carrément malade par ma conduite, et un certain nombre de guetteurs, les plus zélés porteurs de nouvelles précisément, sont déjà prêts de percer son secret, ou à tout le moins font-ils comme s'ils le perçaient. Et le monde entier va venir me demander « Pourquoi donc je tourmente cette pauvre petite femme par mon incorrigibilité ? Et si j'envisage de la pousser jusque dans la mort ? Et quand j'aurai enfin l'intelligence et la simple compassion humaine de lâcher prise ?» Quand le monde entier me posera ces questions, il me sera bien difficile de lui répondre. Dois-je alors avouer que je ne crois pas beaucoup à ces symptômes ? Et dois-je par là causer l'impression désagréable que pour me disculper d'une faute, j'accuse d'autres personnes a fortiori d'une manière aussi vile ? Et pourrais-je aller, par exemple, jusqu'à dire ouvertement que je n'aurais pas la moindre compassion, même si je croyais qu'elle est bel et bien malade, dès lors que cette femme m'est complètement étrangère, et que la relation qui existe entre nous n'a été construite que par elle, et n'existe que de son point de vue? Je ne veux pas dire qu'on ne me croirait pas. On ne se donnerait pas la peine ni de me croire, ni de ne pas me croire. On n'irait même pas jusqu'au point où il pourrait en être question. On se contenterait d'enregistrer la réponse que j'ai fournie au sujet d'une femme faible et malade. Et cela serait peu en ma faveur. Ici, comme pour toute autre réponse, ce qui viendra obstinément me faire obstacle, c'est l'incapacité du monde à empêcher, dans un cas comme celui-ci, que monte le soupçon d'une relation amoureuse. Bien qu'il soit avéré avec la netteté la plus extrême que pareille relation n'existe pas. Et que si elle existait, c'est plutôt de moi qu'elle procéderait. Moi qui, effectivement, serais toujours capable d'admirer quand même cette petite femme pour la pertinence percutante de son jugement et pour le caractère infatigable de ses déductions, si ces qualités qui la distinguent n'étaient pas précisément exercées en permanence pour me punir. En tout cas, il n'existe de son côté aucune trace d'une relation d'amitié à mon endroit. En cela, elle est sincère et authentique. C'est là-dessus que repose mon dernier espoir. Même s'il convenait à son plan de bataille de faire croire à une relation de ce genre avec moi, elle ne s'oublierait pas au point de faire quelque chose de semblable. Mais l'opinion publique est complètement obtuse à cet égard. Elle ne changera pas d'avis et tranchera toujours en ma défaveur. Il ne me resterait plus ainsi qu'à changer à temps avant que le monde intervienne. De façon non pas à éliminer l'irritation de la petite femme, ce qui est impensable, mais au moins à la tempérer quelque peu. Et je me suis de fait assez souvent demandé si mon état présent me satisfaisait au point que je ne veuille en rien le changer. Et s'il ne serait pas possible dès lors de procéder chez moi à certains changements. Même si je ne le faisais pas parce que j'étais convaincu de leur nécessité, mais uniquement pour amadouer cette femme. Et j'ai sincèrement essayé. Non sans peine ni minutie, ça m'allait bien, ça m'amusait presque. Quelques changements se sont produits. Ils étaient largement visibles. Je n'étais pas obligé d'attirer l'attention de cette femme sur eux. Elle remarque toutes les choses de ce genre avant moi. Elle remarque déjà l'expression de cette intention dans mon être. Mais je n'ai pas eu droit au succès. Comment d'ailleurs cela sera-t-il possible? Son mécontentement en ce qui me concerne, comme je me rends compte maintenant, est de principe. Rien ne peut l'éliminer. Pas même l'élimination de ma propre personne. À l'annonce de mon suicide, par exemple, ses bouffées de rage seraient infinies. Or, je n'arrive pas à m'imaginer que cette femme perspicace ne s'en rende pas tout aussi bien compte que moi, entendant tant de la vanité de ses efforts
que de ma propre innocence, de mon incapacité, avec la meilleure volonté du monde, à satisfaire à ses exigences. Je suis certain qu'elle s'en rend compte. Mais sa nature de combattante fait qu'elle l'oublie dans la passion du combat. Et la malheureuse façon de faire qui est la mienne, et que je ne peux pas choisir différente car je suis bel et bien ainsi fait, consiste à vouloir chuchoter une discrète mise en garde à quelqu'un qui est sorti de ses gonds et à passer toute mesure. Il va de soi que nous ne nous mettrons jamais d'accord de cette façon. Il m'arrivera sans cesse, par exemple, de sortir de la maison dans le bonheur des premières heures du jour et de voir ce visage rongé par le tracas que je lui cause, les lèvres boudeusement troussées, le regard scrutateur qui connaît déjà le résultat avant d'avoir rien examiné, qui passe au-dessus de moi et auquel, si furtif qu'il puisse être, rien ne peut échapper. Le sourire amer qui se vrille dans la joue de jeune fille, les yeux implorants levés au ciel, les mains aplaties sur les hanches pour se donner de la contenance, puis le blêmissement et les tremblements de l'indignation. Récemment, et pour la toute première fois d'ailleurs, ainsi que je me le suis avoué avec étonnement en cette circonstance, j'ai fait à un bon ami quelques allusions à cette affaire. Comme ça, rien qu'en passant, sans m'apesantir, par quelques mots, j'ai ramené l'importance de toute l'affaire un peu au-dessous de la vérité, si minime qu'elle soit pour moi, quant au fond, sur le plan extérieur. Chose étrange, cet ami a tendu une oreille attentive et même ajouté de son côté à l'importance de l'affaire, ne se laissant détourner par rien et ne lâchant pas le sujet. Il est plus étrange encore, il est vrai, que sur un point décisif, il l'ait malgré tout sous-estimé, me conseillant très sérieusement de partir un peu en voyage. Aucun conseil ne serait manqué à ce point de bon sens. Certes, les choses se présentent comme simples. N'importe qui peut, en s'approchant, les considérer intégralement. Mais d'un autre côté, elles ne sont pas non plus si simples que par mon seul départ, tout, ou même seulement le plus important, puisse rentrer dans l'ordre. Au contraire, je dois bien plutôt me garder de partir. Si je dois suivre un plan quelconque, alors ce serait de maintenir l'affaire dans ses étroites limites actuelles, qui n'incluent pas encore le monde extérieur. Donc, de rester tranquille, là où je suis, et de ne pas laisser cette affaire provoquer de grands changements voyants, ce qui inclut aussi de n'en parler à personne. Mais tout cela non pas parce que ce serait un quelconque secret dangereux, mais parce que c'est une petite affaire, purement personnelle, et en tant que telle, malgré tout, facile à supporter. Et parce qu'elle doit aussi le rester. En cela, les remarques de mon ami n'étaient pas sans utilité. Elles ne m'ont rien appris de neuf, mais elles m'ont conforté dans mon opinion intime. De même, il apparaît d'une manière générale, en y réfléchissant plus précisément, que les changements que la situation objective semble avoir connus au cours du temps ne sont pas des changements de l'affaire elle-même, mais simplement le développement de la vision que j'en ai, dans la mesure où, d'une part, cette vision devient plus paisible, plus virile, s'approche davantage du noyau, et où, d'autre part, il est vrai, sous l'influence insurmontable des ébranlements continuels, si infimes soient-ils, elle finit par attester une certaine nervosité. Je suis plus calme face à l'affaire. Car je crois me rendre compte qu'une décision, si imminente et proche qu'elle paraisse parfois, n'est malgré tout pas encore près d'intervenir. On incline facilement, en particulier dans ces jeunes années, à surestimer beaucoup le tempo auquel les décisions surviennent. Chaque fois que ma petite juge, perdant tous ses moyens en me voyant, s'affaissait de côté dans son fauteuil, se retenant d'une main au dossier et tripotant de l'autre les lacets de son corset, et que des larmes de colère et de désespoir coulaient sur ses joues, j'ai pensé que l'heure de la décision était enfin venue, et que j'allais aussitôt être sommé de répondre de mes actes. Mais pas de décision, pas de justification. Les femmes se trouvent vite mal, le monde n'a pas le temps de faire attention à tous les cas qui se présentent. Et qu'est-il arrivé à proprement parler au cours de toutes ces années? Rien d'autre, sinon que des incidents de ce genre se sont reproduits, tantôt plus graves, tantôt moins, et que leur nombre total est donc maintenant plus élevé.

gens sont là, à traîner aux alentours, et interviendraient volontiers s'ils en trouvaient la civilité, mais ils ne la trouvent pas. Jusqu'à présent, ils ne se sont fiés qu'à leur flair. Et si le flair seul suffit à occuper largement son possesseur, il n'est pas bon à grand-chose d'autre. Mais au fond, il en a toujours été ainsi. Il y a toujours eu ces badauds de coins de rue, ces parasites inutiles, qui toujours excusent leur présence dans les parages d'une façon plus que finaude, de préférence en avançant leur parenté. Ils n'ont jamais cessé de veiller, jamais cessé d'avoir le flair gavé d'indices, mais le résultat de tout cela, c'est qu'ils sont encore là. Toute la différence consiste en ceci, que je les ai progressivement identifiés, que j'arrive à distinguer leur visage. Autrefois, je croyais qu'ils confluaient peu à peu ici de tous les horizons, que l'affaire prenait des proportions importantes qui finiraient par contraindre d'elles-mêmes à la décision. Aujourd'hui, je crois savoir que tout cela était là de toute éternité et n'avait pas grand-chose, voire rien à voir avec l'approche de la décision. Et cette décision elle-même, pourquoi faut-il que je la désigne d'un aussi grand mot ? S'il devait arriver un jour, et sûrement pas demain, ni après-demain, ni sans doute jamais, que l'opinion publique s'occupe de cette affaire pour laquelle, comme je le répéterai toujours, elle n'est pas compétente, je ne sortirai certes pas indemne de la procédure, mais on prendra tout de même en considération que je ne suis pas inconnu de l'opinion publique, que je vis depuis toujours dans sa pleine lumière, confiant et digne de confiance. Et que pour cette raison, cette petite femme souffrante qui a surgi après coup, qu'un autre que moi, soit dit en passant, aurait peut-être depuis longtemps reconnu pour le gloutron collant qu'elle est et aurait écrasé sous sa chaussure sans que l'opinion publique entende aucun bruit, que cette femme, dans le pire des cas, ne pourrait ajouter qu'une minuscule et affreuse enjolivure au diplôme par lequel l'opinion publique m'a depuis longtemps déclaré comme l'un de ses membres respectables. Voilà où les choses en sont aujourd'hui. Autant dire qu'il n'y a rien qui soit de nature à m'inquiéter. Le fait qu'au fil des ans, j'ai quand même perdu un peu de mon calme n'a rien à voir avec l'importance proprement dite de l'affaire. On ne supporte tout simplement pas d'irriter continuellement quelqu'un, même quand on a bien identifié l'absence de fondement de cette irritation. On perd son calme. On commence, en quelque sorte seulement sur le plan physique, à guetter des décisions, même quand du point de vue de la raison, on ne croit guère à leur survenue. Mais pour une part, il ne s'agit aussi que d'un phénomène lié à l'âge. Tout habille bien la jeunesse. Les laideurs de détails se perdent dans l'incessant jaillissement de son énergie. Un jeune garçon, à l'affût, a beau avoir porté un regard un peu sournois, on ne lui en tient pas rigueur. Personne ne l'a remarqué, même pas lui. Mais ce qui subsiste dans les vieux jours, ce sont des restes. Chacun est nécessaire. Personne n'est régénéré. Chacun est sous surveillance. Et le regard sournois d'un homme vieillissant à l'affût est très clairement un regard à l'affût. Et il n'est pas difficile de le constater. Simplement, là non plus, il ne s'agit pas d'une aggravation objective réelle. D'où que je considère donc les choses, il ressort toujours, et je persiste à le dire, que si je dissimule ne serait-ce que légèrement cette petite affaire sous ma main, je resterai encore très longtemps autorisé à poursuivre mon existence actuelle, sans être dérangé par le monde, malgré toute la fureur déchaînée de cette femme.

La sentence. C'était un dimanche matin, au plus beau du printemps. Georg Bendemann, un jeune commerçant, était assis dans sa chambre personnelle, au premier étage de l'une de ces maisons basses et peu imposantes qui s'alignaient en une longue rangée le long de la rivière, ne différant presque les unes des autres que par la hauteur et la couleur. Il venait tout juste d'achever une lettre à un ami d'enfance résidant à l'étranger, qu'il cacheta avec une lenteur désinvolte. Puis, le coude appuyé sur le bureau, il contempla la rivière par la fenêtre, les ponts et les hauteurs vert pâle sur l'autre rive. Il songeait à la façon dont cet ami, insatisfait de sa réussite au pays,

0: avait littéralement pris la fuite, voilà des années déjà, en Russie. Il dirigeait maintenant à Pétersbourg un commerce qui avait très bien démarré, mais qui depuis longtemps semblait peiner à progresser, ainsi que son ami le déplorait à chacune de ses visites, de plus en plus rares. Il s'usait ainsi à travailler pour rien, loin du pays, et sa barbe insolite ne recouvrait que fort mal le visage qu'on lui connaissait depuis l'enfance, dont le teint jaune semblait suggérer l'existence de quelques maladies évolutives. À ce qu'il disait, il n'avait pas de véritable relation avec la colonie locale de ses compatriotes, mais presque pas non plus de relations sociales avec des familles du lieu, en sorte qu'il se dirigeait tout droit vers le célibat à vie. Qu'écrire donc à un tel homme qui s'était manifestement fourvoyé, dont on pouvait déplorer le sort, mais qu'on ne pouvait pas aider? Fallait-il peut-être lui conseiller de revenir au pays, de faire sa vie ici, de renouer avec toutes ses amitiés d'antan, puisque rien n'empêchait la chose, et pour le reste de faire confiance à l'aide des amis? Mais cela ne signifiait rien d'autre que de lui dire en même temps, le blessant d'autant plus qu'on prendrait plus de précautions, que toutes les tentatives qu'il avait faites jusqu'alors avaient échoué, qu'il était temps pour lui de renoncer, qu'il ne pouvait faire autrement que revenir au pays et exposer aux regards ébahis de tous le spectacle de l'homme revenu pour toujours, et qu'il était un grand enfant. Il n'avait qu'à faire comme ses amis qui, eux, avaient réussi en restant au pays. Était-il encore certain, d'ailleurs, que tout le tourment qu'on serait obligé de lui faire endurer servirait à grand-chose? Peut-être n'allait-on tout simplement pas même réussir à le faire revenir. Ne disait-il pas lui-même qu'il ne comprenait plus la situation au pays? Et donc il resterait malgré tout dans sa terre étrangère, aigri par les conseils et rendu un peu plus étranger encore à ses amis. Mais s'il suivait vraiment ce conseil, et se retrouvait ici, sans qu'on l'ait voulu, naturellement, mais par la force des choses, dans un état d'abattement total, s'il ne se sentait bien ni parmi ses amis, ni sans eux, et souffrait de sa honte, alors il n'aurait peut-être plus vraiment ni pays, ni amis. Ne valait-il pas bien mieux pour lui, du coup, qu'il reste à l'étranger, sans rien changer? Pouvait-on se dire, les choses étant ce qu'elles étaient, qu'il parviendrait ici à faire que sa situation soit effectivement meilleure? Pour toutes ces raisons, si l'on voulait ne fût-ce que conserver encore le lien épistolaire avec lui, on ne pouvait pas lui donner d'authentiques informations, comme on n'eût pas éprouvé de réticence à en donner, même aux connaissances les plus lointaines. Il y avait maintenant plus de 3 ans que l'ami n'était pas revenu au pays. Et il expliquait cela de façon très indigente, par le caractère incertain de la situation politique en Russie, qui n'autorisait pas, par conséquent, la moindre absence d'un petit homme d'affaires, si brève qu'elle fût, alors que des centaines de milliers de Russes parcouraient tranquillement le monde entier. Or, au cours de ces 3 années, bien des choses avaient changé, en particulier pour Georg. La nouvelle de la mort de la mère de Georg, survenue voici environ 2 ans, et depuis laquelle il vivait en communauté avec son vieux père, était bien encore parvenu à l'ami. Et celui-ci avait exprimé ses condoléances dans une lettre dont la sécheresse ne pouvait avoir d'autre raison que le fait qu'à l'étranger, la tristesse causée par pareil événement devient totalement inimaginable. Or, depuis cette date, Georg avait maintenant pris en main la conduite de ses affaires, comme de tout le reste au demeurant, avec une plus grande résolution. Peut-être son père l'avait-il empêché, du vivant de sa mère, en ne laissant valoir dans les affaires que son point de vue, d'avoir une véritable activité propre. Peut-être, bien que travaillant toujours dans la maison, s'était-il mis plus en retrait depuis la mort de la mère. Peut-être encore, ce qui était même très vraisemblable, des hasards heureux avaient-ils joué un rôle bien plus important. Quoi qu'il en soit, au cours de ces 2 années, la maison s'était développée de façon tout à fait inattendue. On avait dû doubler le personnel, le chiffre d'affaires avait quintuplé et la poursuite de la progression ne faisait aucun doute. Mais l'ami n'avait pas la moindre idée de ce changement. Par le passé, et pour la dernière fois peut-être dans cette lettre de condoléances, il avait tenté de convaincre Georg d'émigrer en Russie et s'était étendu sur les perspectives qui s'ouvraient à Saint-Pétersbourg, précisément dans le secteur d'activité de Georg. Les chiffres étaient infimes en regard de l'ampleur que l'affaire de Georg avait maintenant atteinte. Toutefois, Georg n'avait pas eu envie, en écrivant à son ami, de parler de ses propres succès en affaires. Et maintenant, après coup, cela aurait vraiment eu une allure bizarre. C'est pourquoi Georg se bornait à ne mentionner à l'ami dans ses lettres que des épisodes sans importance, tels qu'ils peuvent venir s'entasser en désordre dans le souvenir quand on y songe par un paisible dimanche. Il ne voulait rien d'autre que laisser intacte l'image que l'ami s'était sans doute faite de sa ville natale pendant ce long intervalle et dont il s'était contenté. C'est ainsi qu'il arriva à Georg d'annoncer 3 fois à son ami, dans des lettres relativement espacées, les fiançailles d'un personnage sans intérêt avec une jeune fille tout aussi dépourvue d'intérêt, jusqu'à ce que l'ami, il est vrai à rebours des intentions de Georg, commence à s'intéresser à cette bizarrerie. Mais Georg préférait de loin lui écrire des choses de ce genre, plutôt que de lui avouer que lui-même, 1 mois auparavant, s'était fiancé à une demoiselle Frida Brandenfeld, une jeune fille d'une famille aisée. Il parlait souvent avec sa fiancée de cet ami et de la relation épistolaire particulière qu'il entretenait avec lui.
1: « Il ne viendra donc certainement pas à notre mariage, »
0: disait-elle.
1: « Or, j'ai quand même le droit de faire la connaissance de tous tes amis. »
2: « Je ne veux pas lui causer de troubles, »
0: répondait Georg.
2: « Comprends-moi bien, il viendrait sans doute, du moins je le crois, mais il se sentirait forcé et blessé. Peut-être m'envierait-il et repartirait-il seul, une fois de plus, certainement mécontent et incapable de jamais se débarrasser de ce mécontentement. Seul, est-ce que tu sais ce que c'est ?»«
1: Oui. Ne peut-il donc pas apprendre notre mariage d'une autre manière ?»«
2: Cela, bien sûr. » Je ne peux pas l'empêcher, mais vu son mode de vie, c'est peu vraisemblable.
1: Si tu as des amis de ce genre, Georg, tu n'aurais peut-être pas dû te fiancer du tout?
2: Oui, c'est notre faute à tous les deux. Mais pour l'instant, je ne voudrais pas changer de ligne de conduite.
0: Et quand, ensuite, elle lui objecta encore le souffle court sous ses baisers...
1: Pour tout dire, ça me vexe quand même.
0: Il estima qu'il n'y avait, à vrai dire, aucun risque à tout écrire à l'ami.
3: Je suis comme ça. Il n'a qu'à me prendre comme je suis.
0: Se dit-il.
3: Je ne peux pas découper en moi une personne qui serait peut-être mieux faite que je ne le suis pour l'amitié avec lui.
0: Et de fait, dans la longue lettre qu'il écrivait à son ami en ce dimanche matin, il l'informait en ces termes des fiançailles qui avaient eu lieu.
3: J'ai réservé pour la fin la meilleure nouvelle. Je me suis fiancé à une demoiselle, Frida Brandenfeld, une jeune fille appartenant à une famille aisée qui s'est établie ici longtemps après ton départ, et que donc il y a peu de chances que tu connaisses. L'occasion se présentera sans doute de t'en dire plus sur ma fiancée. Sache seulement aujourd'hui que je suis vraiment heureux, et que rien n'est changé dans nos relations, sinon dans la mesure où, en lieu et place d'un ami ordinaire, tu auras un ami heureux. Outre cela, tu trouveras en ma fiancée, qui te transmet ses salutations, et qui bientôt t'écrira elle-même, une amie sincère, ce qui pour un célibataire n'est pas sans quelque importance. Je sais que bien des choses te retiennent de venir nous rendre visite. Mais mon mariage ne serait-il pas justement la bonne occasion d'envoyer promener une bonne fois tous les empêchements? Quoi qu'il en soit, n'aie donc pas de scrupules et agis uniquement comme tu le trouves bon.
0: Georg était resté longtemps assis à son bureau, cette lettre dans la main, le visage tourné vers la fenêtre. À peine avait-il répondu d'un sourire absent à une personne de sa connaissance qui l'avait salué de la rue. En passant. Finalement, il mit la lettre dans sa poche et sortit de sa chambre, traversa un petit couloir et se rendit dans la chambre de son père où il n'avait pas mis les pieds depuis des mois. Il n'y avait du reste aucune raison de le faire dès lors qu'il était en permanence en contact avec son père au travail. Ils déjeunaient ensemble dans un restaurant. Le soir, il est vrai, chacun s'alimentait à sa guise, mais après, ils s'asseyaient encore un moment, le plus souvent chacun avec un journal, dans la salle de séjour commune, quand Georg n'était pas avec des amis ou ne rendait pas alors visite à sa fiancée, comme c'était le plus souvent le cas. Georg fut étonné par l'obscurité qui régnait dans la chambre de son père, même en cette matinée ensoleillée. Le haut mur qui s'élevait de l'autre côté de la cour faisait donc une telle ombre. Le père était assis près de la fenêtre, dans un coin décoré de divers souvenirs dédiés à la mère défunte, et lisait le journal en le tenant de côté devant ses yeux, tentant de compenser ainsi quelques faiblesses de sa vue. Il y avait encore sur la table les restes du petit déjeuner, dont apparemment peu de

0: chose avait été consommée.
1: Ah. Georg,
0: dit le père, se levant aussitôt et marchant vers lui. Les pans de sa lourde robe de chambre s'ouvrirent tandis qu'il avançait et voltèrent autour de lui.
2: Mon père est toujours un géant,
0: se dit Georg.
3: Ce qu'il peut faire sombre ici, c'est insupportable,
0: dit-il alors.
1: Ouais, ça y fait sombre,
0: répondit le père.
3: Tu as aussi fermé la fenêtre ?
1: Je préfère comme ça.
3: C'est vrai qu'il fait extrêmement chaud dehors,
0: dit Georg, comme en annexe à ce qui précédait. Puis il s'assit. Le père débarrassa la vaisselle du petit déjeuner et la posa sur une commode.
3: Je voulais seulement te dire...
0: continua Georg, tout en observant complètement perdu les mouvements du vieil homme.
3: Que j'ai fini par envoyer à Saint-Pétersbourg l'annonce de mes fiançailles.
0: Il tira un peu l'enveloppe de sa poche et la laissa retomber.
1: À Saint-Pétersbourg ?
0: Demanda le père.
3: À mon ami, oui.
0: Dit Georg en cherchant les yeux de son père.
2: Au travail, il est quand même tout à fait différent.
0: Songea-t-il.
2: Regarde ça. Comme il en impose ici sur sa chaise. Et comment il croise les bras sur sa poitrine.
1: Oui, à ton ami.
0: Dit le père en pesant sur les mots.
3: Tu sais bien, père, qu'au départ, je ne voulais pas lui parler de mes fiançailles. Par égard pour lui et pour aucune autre raison. Tu le sais toi-même, c'est un homme difficile. Je me suis dit, il peut entendre parler de mes fiançailles par quelqu'un d'autre. Bien que, vu son mode de vie solitaire, ce soit peu vraisemblable, je ne peux pas l'empêcher. Mais il ne faut pas, ça non, qu'il l'apprenne par moi.
1: Et maintenant, après réflexion, tu as changé d'avis ?
0: Demanda le père en posant le grand journal sur le bord de la fenêtre, puis ses lunettes sur le journal, avant de poser la main dessus.
3: Oui. Après réflexion, j'ai changé d'avis. Je me suis dit, s'il est mon ami, eh bien, mes bienheureuses fiançailles sont à bonheur pour lui aussi. Et du coup, je n'ai plus hésité à lui en faire part. Mais pourtant, avant de poster la lettre, je voulais te le dire.
1: Georg,
0: dit le père, en étirant largement les coins de sa bouche édentée.
1: Écoute un peu. Tu es venu me voir pour cette affaire, pour y réfléchir avec moi. Cela te fait honneur, sans aucun doute. Mais si tu ne me dis pas maintenant toute la vérité, autant ne pas venir du tout. C'est même encore plus grave. Je ne veux pas remuer des choses qui n'ont rien à voir. Depuis la mort de notre chère mère, il s'est passé un certain nombre de choses pas très jolies. Peut-être que pour celle-là aussi viendra le temps d'en parler, et peut-être plus tôt que nous le pensons. Dans nos affaires, il y a des choses qui m'échappent. Peut-être bien qu'on ne me les cache pas. Je ne veux pas pour l'instant faire l'hypothèse qu'on me les cache. Je n'ai plus assez d'énergie, ma mémoire baisse. Je n'ai plus l'œil à tout surveiller. Premièrement, c'est la nature qui veut ça. Et deuxièmement, la mort de notre petite mère m'a beaucoup plus abattu que toi. Mais précisément, puisque nous en sommes à cette affaire, à cette lettre, je te demande une chose, Georg. Ne me raconte pas d'histoire. Il s'agit là d'une broutille. Elle ne vaut pas un soupir. Et donc... ne te moque pas de moi. As-tu vraiment cet ami à Saint-Pétersbourg ?
0: Georg se leva, embarrassé.
3: Laissons mes amis où ils sont. Mille amis ne saurait remplacer mon père. Tu sais ce que je crois ? Tu ne te ménages pas suffisamment, mais l'âge, lui, fait valoir ses droits. Tu m'es indispensable au travail, tu sais cela parfaitement, mais si les affaires devaient menacer ta santé... je fermerai tout dès demain et pour toujours. Ça ne va pas. Il faut instaurer un mode d'existence différent pour toi, mais radicalement. Tu es assis là dans l'obscurité alors que dans la salle de séjour, tu auras une belle lumière. Tu déjeunes du bout des lèvres au lieu de prendre des forces correctement. Tu restes là sans bouger, la fenêtre fermée alors que l'air te ferait tellement de bien. Non, père. Je vais aller chercher le médecin et nous ferons ce qu'il aura prescrit. Nous allons changer de chambre. Tu iras dans la chambre de devant et moi je viendrai ici. Ça ne fera pas de changement pour toi, hein. Toutes tes affaires seront portées de l'autre côté. Mais rien ne presse. Pour l'instant, allonge-toi encore un peu dans ton lit. Tu as absolument besoin de repos. Viens, je vais t'aider à te déshabiller, tu verras, je sais le faire. Ou bien veux-tu dès maintenant passer dans la chambre de devant et te coucher pour l'instant dans mon lit ? Ce serait d'ailleurs très raisonnable.

0: raisonnable.
1: Georg était juste à côté de son père, qui avait laissé sa tête, avec ses cheveux blancs embroussaillés, s'affaisser sur sa poitrine.
2: Georg,
1: dit le père à voix basse, sans bouger. Georg s'agenouilla aussitôt à côté de lui, et vit dans le visage fatigué de son père, au coin de ses yeux, les pupilles immenses qui regardaient dans sa direction.
2: Tu n'as pas d'amis à Pétersbourg. Tu as toujours été un blagueur, et même avec moi, tu ne t'es pas retenu. Comment pourrais-tu avoir un ami, a fortiori là-bas? Je ne peux pas du tout y croire.
0: Mais concentre-toi au moins encore une fois, père.
1: Dit Georg, en soulevant le père de son fauteuil et en lui retirant sa robe de chambre, affaibli comme il était.
0: Ça fera bientôt 3 ans. Mon ami nous a bel et bien rendu visite ici, non? Je me souviens encore que tu n'avais pas éprouvé beaucoup de sympathie pour lui. 2 fois au moins, j'ai dit devant toi qu'il n'était pas là alors que justement il était dans ma chambre. Je pouvais fort bien comprendre ton antipathie à son égard, hein, mon ami a ses bizarreries. Mais après, ça ne t'a pas empêché malgré tout d'avoir une bonne discussion avec lui. J'étais tellement fier à l'époque que tu l'écoutes, que tu acquiesces à ce qu'il disait et que tu lui poses des questions. Si tu réfléchis bien, tu ne peux pas ne pas te souvenir. Il racontait des histoires incroyables sur la Révolution russe. Par exemple, comment lors d'un voyage d'affaires à Kiev, pendant une émeute, il avait vu un prêtre sur un balcon se tailler dans la paume de la main une large croix sanglante, puis lever cette main et interpeller la foule. N'as-tu pas toi-même plusieurs fois raconté cette histoire à l'occasion?
1: Tout en disant cela, Georg était parvenu à rasseoir son père et à lui retirer avec précaution le caleçon de laine qu'il portait par-dessus le sous-vêtement de lin, ainsi que ses soquettes. À la vue de ce linge qui n'était pas spécialement propre, il se reprocha d'avoir négligé son père. Il eût été sans conteste de son devoir aussi de veiller à changer le linge de son père. Il n'avait pas encore parlé expressément avec sa fiancée de la façon dont il comptait aménager l'existence du père à l'avenir, mais ils avaient tacitement présupposé que le père resterait seul dans l'ancien appartement. Il prit pourtant soudain la brusque résolution d'installer son père avec lui dans son futur ménage. Il semblait presque d'ailleurs, à regarder son état de plus près, que les soins qu'il faudrait y dispenser à son père arriveraient peut-être trop tard. Il prit son père dans ses bras et le porta sur le lit. Il eut un affreux sentiment en observant, au cours des quelques pas qui le séparaient du lit, que son père taquinait la chaîne de montre qui pendait à sa poitrine. Il ne put le poser aussitôt dans le lit, tant il restait accroché à cette chaîne. Mais à peine fut-il couché que tout sembla aller bien. Il se glissa lui-même sous la couverture, et tira ensuite le couvre-lit très loin au-dessus de ses épaules. Il leva vers Georg un regard qui n'avait rien d'inamical.
0: « Alors, tu te souviens de lui maintenant, pas vrai ?»
1: demanda Georg en l'encourageant d'un hochement de tête.
2: « Est-ce que je suis bien couvert maintenant ?»
1: demanda le père, comme s'il n'arrivait pas à voir si ses pieds étaient assez couverts.
0: « Tu te trouves donc bien au lit ?»
1: demanda Georg en arrangeant mieux la couverture autour de lui.
2: « Est-ce que je suis bien couvert ?»
1: redemanda le père, qui donnait l'impression de guetter très attentivement la réponse.
0: Mais sois tranquille, tu es bien couvert.
2: Non,
1: s'exclama le père, ponctuant sans s'interrompre sa question par la réponse, tout en repoussant la couverture avec une telle force qu'elle s'envola, complètement déployée l'espace d'un instant. Puis il se dressa, debout dans le lit. Il se tenait un peu, d'une seule main au plafond.
2: Tu voulais me couvrir, je le sais, mon petit galopin. Mais je ne suis pas encore couvert. Et même si ce sont mes dernières forces, c'est assez pour toi et c'est trop pour toi. Et oui, je connais ton ami. Lui, ce sera un fils selon mon cœur. C'est d'ailleurs pour ça que tu l'as trompé pendant toutes ces années. Pourquoi d'autre sinon ? Crois-tu que je n'ai pas pleuré sur son sort? C'est pour ça que tu t'enfermes dans ton bureau. Personne ne doit te déranger. Le chef est occupé. Simplement pour que tu puisses écrire tes petites missives hypocrites en Russie. Mais par bonheur, personne n'a besoin d'apprendre au père à voir clair dans le jeu de son fils. Quand tu as cru que tu l'avais bien rabaissé, tellement rabaissé que tu pouvais asseoir ton postérieur dessus sans qu'il bouge, monsieur mon fils s'est résolu à se marier. »
1: Georg leva les yeux vers le masque effrayant de son père. L'ami pétersbourgeois, que soudain son père connaissait si bien, l'émut comme jamais. Il le voyait perdu dans la lointaine Russie. Il le voyait à la porte du magasin vide, pillé. Il se tenait là encore debout, au milieu des débris d'étagères dévastées, des marchandises mises en pièces, des tuyaux de gaz retournés. Pourquoi avait-il dû partir si loin ?
2: « Mais regarde-moi !»
1: s'écria le père. Georg courut presque distraitement jusqu'au lit pour retenir tout, mais s'arrêta net à mi-chemin.
2: « C'est parce qu'elle a relevé ses jupes ?»
1: persifla le père d'une voix de flûte.
2: « Parce qu'elle a soulevé ses jupes, comme ça ? Cette horrible volaille !»
1: Et pour figurer la chose, il souleva sa chemise si haut qu'on vit sur le haut de sa cuisse la cicatrice des années de guerre.
2: Parce qu'elle a soulevé sa robe comme ça, et comme ça, et comme ça. Tu t'es approché d'elle, et pour pouvoir te satisfaire avec elle sans être dérangé, tu as souillé la mémoire de ta mère, trahi ton ami, et flanqué ton père au lit pour qu'il ne puisse pas bouger. Mais, d'ivoire, il peut bouger, oui ou non ?
1: Il était maintenant debout, sans se tenir à rien, et levait les jambes. Il rayonnait d'intelligence. Georg restait debout dans un coin, le plus loin possible de son père. Depuis un bon moment, il avait pris la ferme résolution de tout observer avec acuité pour qu'on ne puisse pas le surprendre en rusant, par derrière, par au-dessus. Il se souvint alors de nouveau de cette résolution oubliée depuis longtemps, puis l'oublia, comme on fait sortir un fil un peu court du chat d'une aiguille.
2: « Mais l'ami n'est pas trahi à l'heure qu'il est !»
1: s'écria le père, renforçant ses mots d'un geste de l'index.
2: « C'est moi qui ai été son représentant sur place. »«
0: Comédien !»
1: s'exclama Georg sans pouvoir se retenir. Réalisant aussitôt les dégâts qu'il provoquait, il se mordant la langue. Mais trop tard, les yeux hagards, pliés en deux par la douleur.
2: « Oui, bien sûr. Bien sûr que j'ai joué la comédie. Comédie, c'est le mot. Quel autre réconfort restait-il pour le vieux père, une fois veuf ? Dis, et le temps de répondre, reste encore un instant, mon fils vivant. Que me restait-il dans ma pièce de derrière, persécuté par un personnel déloyal, vieux jusqu'au fond des eaux ? Et mon fils triomphait dans le monde entier, concluait des affaires que j'avais mises au point, enchaînait les cabrioles dont il était content, et fuyait son père avec la triste mine d'un homme d'honneur. Crois-tu que je ne t'aurais pas aimé, moi, dont tu es sorti ?
3: Maintenant il va se pencher,
1: songea Georg.
3: S'il pouvait tomber, s'écrabouiller.
1: Ces mots lui sifflèrent dans la tête. Le père se pencha, mais ne tomba pas. Lorsque Georg s'approcha, comme il s'y attendait, il se redressa.
2: Reste où tu es. Je n'ai pas besoin de toi. Tu penses que tu as encore la force de venir ici et que tu te retiens seulement parce que telle est ta volonté. Ne va surtout pas te tromper. C'est moi qui suis toujours le plus fort, et de loin. Seul, j'aurais peut-être dû m'effacer, mais voilà, ta mère m'a légué sa vigueur. Je me suis magnifiquement ligué avec ton ami. Et ta clientèle, elle est là, dans ma poche.
3: Même dans sa chemise, il a des poches,
1: se dit Georg, croyant que par cette remarque, il pouvait le réduire à néant dans le monde entier. Il ne pensa cela qu'un bref instant, car il continuait à tout oublier.
2: Accroche-toi seulement à ta fiancée et viens me trouver. Je te la dégagerai du flanc d'un coup, je te dis pas comment.
1: Georg répondit par des mimiques signifiant qu'il n'y croyait pas. Le père se contenta de hocher la tête pour insister sur la vérité de ce qu'il disait, en regardant vers le coin où se trouvait Georg.
2: « Ce que tu m'as bien amusé aujourd'hui quand tu es venu me demander si tu devais parler de tes fiançailles dans la lettre à ton ami. Lui au courant de tout, gros bêta. Il sait tout. Moi, je lui ai écrit, puisque tu as oublié de me prendre mon stylo. C'est pour ça que depuis des années, il ne vient pas. Il sait tout 100 fois mieux que toi-même.

0: On a laissé passer du temps avant de mûrir. Il a fallu que ta mère meure. Elle n'a pas pu vivre le jour de joie. L'ami fait naufrage dans sa Russie. Il y a 3 ans, il était déjà jaune à mettre au rebut. Et moi, tu vois bien où j'en suis. Tu as quand même des yeux pour ça.
1: Tu m'as donc espionné ?
2: S'écria Georg. Le père lâcha au passage, compatissant.
0: C'est sans doute ce que tu as voulu dire tout à l'heure, mais maintenant, n'est-ce pas, ça ne tient plus.
2: Puis, élevant la voix.
0: Tu sais donc, maintenant, ce qu'il pouvait y avoir en dehors de toi. Jusqu'alors, tu ne connaissais rien d'autre que toi. Tu étais un enfant innocent, à dire vrai. Mais à dire plus vrai encore, tu étais un être diabolique. Et c'est pourquoi, entends-moi bien, je te condamne aujourd'hui à la mort par noyade.
2: Georg se sentit chassé de la chambre. Il emporta encore dans les oreilles le bruit sourd que fit son père en s'effondrant sur le lit. Dans l'escalier, dont il dévala les marches comme s'il glissait sur un plan incliné, il bouscula sa domestique qui s'apprêtait à monter ranger l'appartement après la nuit. « Jésus !» s'écria-t-elle en se cachant le visage dans son tablier. Mais il n'était déjà plus là. Il jaillit du porche. Une force le poussait au-delà de la chaussée, vers l'eau. Il s'agrippait déjà à la rambarde, tel un affamé à la nourriture. Il se balança de l'autre côté, comme l'excellent gymnaste qu'il avait été dans sa jeunesse, pour la plus grande fierté de ses parents. Il se retint encore par les mains, de plus en plus faiblement. Guetta entre les barreaux de la rambarde le passage d'un autobus, dont le bruit couvrirait celui de sa chute, s'écria à voix basse.
3: « Chers parents, je vous ai pourtant toujours aimé. »
2: Et se laissa tomber. Au même instant, il y avait sur le pont un trafic proprement interminable.

trois récits de Franz Kafka. Texte traduit par Jean-Pierre Lefebvre et publié dans la Pléiade. Conseillère littéraire, Caroline Oisana. Devant la loi, lu par Hervé Briot. Une petite femme, lu par Thibaut Vincent. La sentence, lu par Emmanuel Noblet, Léo Dussolier, Hervé Briot et Alice Lestrat. Bruitage, Elodie Fiat. Création musicale, Manuel Peskin. Prise de son, montage et mixage, Éric Boisset, Antoine Viossa. Assistante à la réalisation, Romane Chiban. Réalisation, Cédric Ossire.

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Bonne soirée sur France Culture.

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3: 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Je suis encore restée la petite Céline de la famille, le petit bébé, et je souhaite jamais que ça change.
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5: Bonjour et bienvenue dans une émission toujours libre, la série musicale 30 minutes de radio sur la musique en musique, un interprète exceptionnel, format exceptionnel.

Cet automne à Paris, son nom sera sur toutes les lèvres. Céline Dion est en résidence pour 26 concerts et plus d'un million de spectateurs venus de toute la France, des États-Unis, du Canada, mais aussi de l'Europe entière pour la célébrer seront là. Mais est-ce que la Céline qu'ils adulent est toujours vraiment la même ? Sa voix s'est imposée comme la plus grande à l'échelle de la planète, capable de faire pleurer le monde entier, comme sa prestation aux Jeux Olympiques de Paris l'a rappelé en 2024. Comment ? Eh bien, en créant une proximité aussi inédite que mystérieuse avec ceux et celles qui l'écoutent. Pour ses fans, Céline, c'est une amie, une grande sœur, une mère. Mais elle a même conquis les autres, ceux qui la voyaient comme une chanteuse à voix un peu kitsch. Car, qu'on le veuille ou non, Céline Dion incarne quelque chose de notre humanité grâce à sa voix, cette voix sur laquelle on a tant glosé. Ou plutôt, ses voix. Des voix qui se sont superposées, nourries, transformées pour venir cueillir chacun de ses nouveaux publics, ces publics qu'elle a voulu conquérir de toute son âme, au plus près de leur culture. Dans cette série Anatomie d'une voix en 4 parties, on entendra, je vous préviens, des Céline qu'on ne connaît pas forcément en France ou qu'on a oubliées, des voix de chanteuses réalistes, de bébés rockeuses, de divas soul à l'américaine. Céline a exploré tant de pistes et elle a été tant de femmes qu'on se demande comment elle va les faire tenir ensemble devant un même public. Dans ce premier épisode, retour aux origines, à la petite ville de Charlemagne au Québec, quand Céline était une jeune chanteuse populaire québécoise et une voix qui devait absolument

0: Ce n'était qu'un rêve. C'est l'entrée en musique de Céline Dion avec un album qui s'appelle La Voix du Bon Dieu. On est en 81. Elle est une toute jeune adolescente. Hein. Elle a 14 ans, Céline Dion. Elle est produite parce qu'elle a déjà cette voix, ce qui est quand même sidérant, à son très jeune âge. On ne rentrera pas dans tous les détails biographiques de la vie de Céline, mais on a envie de vous donner à entendre cette voix qui n'est pas encore du tout, hein, celle de la Céline qu'on connaît, qui a une attaque assez droite, qui a assez peu de vibrato, qui fait quasiment pas ce qu'on appelle de mélisme et qui deviendra plus tard sa spécialité, c'est-à-dire jouer avec la ligne mélodique. Il y a un timbre qui est complètement là, mais qui n'est pas encore tout à fait stabilisé, et une diction qui est très proche finalement des grandes chanteuses réalistes, à la fois françaises, hein, évidemment, on ne peut pas ne pas penser par exemple à Mireille Mathieu, quand on écoute cette Céline-là, qui va d'ailleurs en plus rouler les airs un peu comme dans des anciennes chansons. Et évidemment, rien d'étonnant à cela, puisque la famille Dion, de laquelle Céline est issue, comporte de très très très nombreux frères et sœurs, c'est une immense fratrie. On ne reviendra pas évidemment sur les origines très modestes de Céline Dion, mais on peut revenir sur son statut de petite dernière et sur le fait qu'en dépit de leur modestie, tout le monde est musicien dans sa famille. Ses parents, elle-même, va commencer à jouer de la clarinette. Et il y a à la fois une culture de la musique, mais aussi sans doute une nécessité de pouvoir exister par la voix au sein d'un groupe. Céline, à l'époque, s'inscrit vraiment dans une très longue tradition de la chanson québécoise qu'on connaît pas si bien en France. Elle nous est passée par des figures essentiellement proches, on va dire, de la comédie musicale, et notamment Luc Plamondon, avec lequel elle va largement collaborer plus tard. Et pour comprendre quel type de musique Céline Dion a écouté et a même chanté et produite dans son enfance quand elle enregistre ce type d'album, avec ce titre La Voix du Bon Dieu, qui vous montre bien qu'on est dans des sujets à la fois extrêmement prudes et très populaires, il faut l'entendre chanter comme ici avec ses frères et sœurs lors d'un concert au Québec. Elle les fait tous monter sur scène et elle va chanter une espèce de medley des chansons qu'ils chantaient et pratiquaient ensemble dans leur enfance.
1: Vous comprendrez que je ne peux pas entendre un rigodon sans penser à ma famille. Je vous l'ai dit tantôt, ce soir, on est entre nous. Alors, je vous demande d'accueillir mes sœurs et mes frères, Denise, Linda, Louise, Liette, Manon, Ghislaine, Pauline, Claudette, Michel, Daniel, Clément, Paul et Jacques. Vous êtes prêts?

0: Ces voix, ces 13 voix qui s'unissent pour chanter dans cette musique traditionnelle. Vous avez entendu hein, Céline Dion dire « on est ensemble, on est chez nous ». Alors évidemment, c'est pas du tout ce qui se passera à la Défense Arena où il y aura probablement des Malaisiens, des Canadiens, des Américains, évidemment de très nombreux Français. Pour comprendre en fait comment cette voix elle se construit avec d'emblée cette puissance et cette volonté de se faire entendre et de devoir porter, il faut revenir quand même à ses débuts et comprendre très vite ce qui se joue parce qu'elle va enchaîner cette toute jeune Céline près de 3 albums en à peine 2 ans et déjà des compilations du Soleil au cœur. En 83, agrège quasiment tous les titres qu'elle a déjà sortis à la suite de l'immense succès de son titre d'amour et d'amitié en France. Évidemment, ce sont toujours des chansons qui sont écrites pour elle, qui est une jeune femme qui n'a pas d'amoureux et qui est encore quasiment toujours portée par sa mère, qui l'accompagne littéralement partout. Ce sont des chansons qui sont écrites par un certain Eddie Marnay, des chansons qui ressemble à des bluettes, qui parle de Dieu, de l'amour, d'amis, qui restent à ce degré très enfantin et qui pourtant sont portés par ce timbre qui semble avoir connu toute une foule d'expériences de vie. Écoutez la manière dont Céline racontait, assumait ses chansons un peu bien pensantes.
1: C'est que pour une jeune fille de bon 13, 14, 15, 16 ans, ça doit être, je sais pas, tu peux pas chanter n'importe quoi. Moi, j'avais envie de chanter ça, puis j'ai eu surtout la chance d'avoir des compositeurs et surtout un auteur fantastique, Eddie Marnay, qui lui venait chercher tous ces petits mots-là qui trottaient dans mon petit cœur. Puis il venait vraiment chercher ça avec des phrases superbes. Et puis quand je les chantais, ces chansons-là, c'était vraiment ça que je voulais dire. C'était vraiment ça que je voulais chanter.
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Ne crains rien, je viendrai. C'est une chanson qui n'est pas forcément l'une des plus célèbres de ce début de carrière immense, immensément fertile, qui est celui de Céline Dion, qui à 15 ans a vendu 2 disques de platine au Québec. C'est quand même un engouement complètement délirant pour cette très jeune chanteuse. Dans cette version de 3h20, vous entendez un changement dans sa voix. Elle est beaucoup plus loin, on va dire, de la chanson à la Mireille Mathieu. Elle a dans sa voix quelque chose qui est plus proche d'une émission plus douce que dans d'autres titres assez dramatiques. Il y a moins de puissance projetée, il y a un phrasé beaucoup plus linéaire. Il y a déjà ce petit vibrato assez discret, plutôt narratif. On est dans l'incarnation de ce qu'est la variété québécoise. Pour comprendre dans quel type de format Céline Dion construit sa voix à l'époque, il faut écouter ce qui se fait à l'époque. Ginette Reynaud est une immense star qui, elle, est une femme dans la maturité à qui Céline va même piquer des chansons. On vous donne à entendre ceux qu'on produisait au Québec à peu près à la même époque.

Vous entendez la capacité très dramaturgique de la voix de Jeannette Reno et cette couleur-là de la variété québécoise de ces années 70-80. L'autre référence, on va dire l'autre poids lourd qui va compter dans le paysage québécois dans lequel cette très jeune Céline évolue, c'est la figure évidemment célébrissime de Robert Charlebois, qui est hyper important pour la variété québécoise, puisqu'il arrive dans un environnement à la fin des années 60 très classique, très variété française et très contrôlé sur la forme. Et il est l'un de ceux, comme le Fra Goldman d'ailleurs, qui introduit le rock en français, le joual, c'est-à-dire la langue populaire québécoise, et cette énergie très brute, cette volonté de créer du récit. Et ça, Céline Dion en parle beaucoup. Sa référence absolue à Céline, c'est évidemment Piaf. Mais l'influence de Charlebois est forte. Écoutez-le chanter une chanson qui est très importante pour lui, qui s'appelle « Ordinaire », que Céline va beaucoup reprendre. Vous allez l'entendre d'ailleurs dans une version tardive de reprise par Céline. «

Alors on avait envie de vous donner à entendre cette version pour que vous compreniez ce que Céline prend aussi hein, de la culture dans laquelle elle a été éduquée. Et pour que vous mesuriez aussi la différence de voix qu'il y a entre cette Céline de la maturité et la Céline de la toute tendre adolescence que vous venez d'entendre, il faut savoir qu'elle a exploré des tonnes de pistes dans ses premiers albums qui ne sont pas nécessairement celles qui ont été conservées, mais on a envie de vous la donner à entendre par exemple dans une chanson de son album Tellement j'ai d'amour pour toi en 82, c'est un tout début de carrière, mais vous allez l'entendre dans une espèce de balade presque cabaret, on est dans un titre un peu gothique, très très narratif, elle tente déjà quelque chose, c'est une construction artistique en fait extrêmement rapide, elle a un phrasé très incarné, elle utilise beaucoup des respirations visibles et elle nous raconte un conte. Et ça, ça lui servira évidemment plus tard, même si c'est pas ce que le public québécois va lui encenser ou privilégier, le piano fantôme, un titre que même les femmes ne connaissent pas.

0: Une espèce de bizarrerie et qu'on aime beaucoup, d'étrangeté dans ce petit répertoire des débuts de Céline Dion, ce piano fantôme où elle devient comme une espèce d'interprète assez consciente. C'est quelque chose qu'elle va continuer à filer à mesure que sa carrière au Québec se développe. Il se passe quelque chose de très important, hein, c'est que D'amour et d'amitié, qui est une chanson issue de ses premiers albums, va être un vrai succès en France. Elle commence du coup à avoir un public français et puis elle gagnera l'Eurovision où elle représente la Suisse dans ses années 80. Et là, elle se présente devant l'Europe entière. Elle commence à avoir un répertoire qui justement commence à être écoutée des deux côtés de l'Atlantique. On a envie de vous donner à entendre une Céline de cette fin de période québécoise avant qu'elle bascule à la fois du côté des États-Unis et de la France dans une chanson assez sublime, Ton visage, où elle parle en filigrane d'une relation qu'elle ne peut à l'époque ébruiter. C'est son histoire d'amour avec celui qui est son manager et qui a bien des années de plus qu'elle. Cette interprétation de cette chanson « Ton visage » qui n'est pas écrite par Eddie Barney, c'est sans doute une chance, vous donne à entendre ce qu'il y a déjà en fait de très proche de ce qu'elle fera ensuite avec la France. Elle devient une interprète et elle construit une dramaturgie, toujours avec la culture québécoise, mais en l'amenant ailleurs.
1: Quand je suis née, elle avait déjà 7 ans. Je l'ai connue beaucoup plus tard sur un plateau de télévision, à l'occasion d'une émission spéciale. Entre elle et moi, ça a été un vrai coup de foudre. Son père s'appelle Jean-Pierre Ferland et elle a pour nom Ton visage.
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1: Vous l'entendez ici, cette Céline de la fin des années 80, elle utilise déjà beaucoup plus ce qu'on appelle le mélisma, elle fait des fioritures, mais il y a quelque chose ici très proche, par exemple, des chanteuses de fado, dans la manière qu'elle a de phoner, ce qui est assez étrange, mais on sent la construction d'une identité beaucoup plus forte. C'est une chanson qu'elle chante lors de sa tournée avec l'album Incognito, car après Eddie Marnay, alors qu'elle a 20 ans, elle bascule sous le giron de l'auteur-compositeur canadien, Luc Plamondon, qui va la faire complètement changer, disons, d'éthique, d'éthos, avec un album, Des mots qui sonnent, en 87, qui l'instaure du côté du rock, en tout cas de musique beaucoup plus vivante et supposément actuelle.

Vous l'entendez commencer à faire ce qu'on appelle du belting, c'est-à-dire contracter son ventre pour pouvoir phoner de manière beaucoup plus brute. Et là, vous l'entendez entrer dans une forme de modernité, aussi dialoguer plus concrètement avec les États-Unis. C'est aussi une des caractéristiques de la musique québécoise et canadienne de l'époque. Il y a deux, trois titres qu'on ne pourra pas vous passer, mais qu'on adore sur cet album, notamment « Je veux un chum ». On est encore quand même dans une variété très québécoise. Et puis une chanson qui s'appelle « Piaf chanterait du rock », qu'on vous invite à découvrir, où presque elle se défend de dire « Voilà, je fais un album rock, mais ça fait de moi une chanteuse populaire au même titre que Piaf ». Ce qui se passe, c'est que cette collaboration avec Plamondon va la porter encore à un autre niveau, et juste avant le grand basculement international, puisqu'elle va être invitée à chanter pour le film de Disney La Belle et la Bête, dernière collaboration avec Luc Plamondon. Elle est une star au Québec, mais pas encore une figure mondiale. Une chanson qui compte beaucoup encore pour elle, L'amour existe encore, où là vous allez entendre un legato qui est très marqué, des phrases longues, un souffle très contrôlé et une montée émotionnelle progressive. C'est en germe une Céline qu'on commence à reconnaître.

0: On est sur une chanson où Céline s'installe dans son nouveau rôle de chanteuse dramatique québécoise. Elle devient une chanteuse à la voix continue. Une chanson qui parle d'amour, une chanson qui fonctionne par vagues plutôt qu'en couplet et qu'en refrain. Et cette ampleur symphonique que l'on trouvera bientôt dans la double carrière qu'elle s'apprête à amorcer, où là encore, elle sera de Céline, tout à fait différente, à suivre.
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0: Bienvenue dans la série musicale 30 minutes de radio sur la musique en musique, car un interprète exceptionnel, format exceptionnel. Les plus fans reconnaîtront sous ma voix les lignes mélodiques d'une chanson qui s'appelle « Destin ». Et elle l'a cru dans son destin. Comment Céline Dion est-elle devenue Céline Dion ? Pour la première fois de son histoire, Céline chantera à Paris pour tous ses publics en même temps. Les Québécois qui l'ont aimée à 15 ans, chantant des bluettes et des grandes ballades comme on le racontait dans notre premier épisode. Les Américains venus en masse la voir chanter à Las Vegas. Des bombes pop et des ballades très hollywoodiennes conçues comme des machines à frissons. Et puis il y aura évidemment ceux qui sont à domicile, les Français qui l'ont idolâtrée dans un répertoire qui l'a fait grandir et que, soyons clairs, le monde non francophone ne connaît pas du tout. Et ça va être une vraie question. On a laissé notre Céline à l'orée de sa conquête du monde dans sa période québécoise où la voix fonctionnait comme une montée en puissance progressive, cherchait l'impact, la projection et l'émotion immédiate. C'était une voix qui se construisait dans un excès contrôlé, dans une montée dramatique. Mais en 92, Céline est appelée à Hollywood pour chanter le thème de La Belle et la Bête. Et à partir de là, elle va développer en parallèle deux carrières brillantissimes. Mais elle incarne deux Céline tout à fait différentes et où sa voix ne va pas du tout chercher la même chose. Alors qu'aux États-Unis, elle va développer un répertoire sensiblement proche de celui des grandes divas noires américaines, en France, elle rencontre Jean-Jacques Goldman qui l'emmène tout à fait ailleurs, on pourrait dire là-bas. Et soudain, elle épouse la grande tradition de la chanson française, celle de Piaf, son idole, mais aussi de Barbara, de Brel, ses conteurs à la langue juste, parfois susurrée. Elle embrasse la tradition du legato, où la voix se fait fine comme un fil, où la diction prend une immense place, et où la voix de Céline cherche plus la tension que la puissance. Elle découvre et installe une véritable ligne à la française.

0: Oui, nous sommes en train de couper la montée de Pour que tu m'aimes encore, et d'aucuns nous détesteront. Céline Dion a coutume de dire aux médias français que c'est sa chanson préférée, puisque c'est la chanson qui l'a fait exploser, qui l'a fait rentrer, on peut le dire, dans le cœur des Français. Ceux qui n'ont pas vécu cette époque ont eu du mal à imaginer à quel point cette chanson a été omniprésente dans le paysage français en 1995, quand cet album, baptisé 2 avec une apostrophe, sort, produit de la collaboration entre cette Céline qui a déjà explosé aux États-Unis et que les Français connaissent essentiellement par son répertoire, on l'a entendu, québécois plutôt jeune. Et Goldman, Jean-Jacques Goldman, va vraiment réécrire la voix de Céline Dion. Il va travailler autour de cette voix, mais aussi travailler avec comme un matériau et d'une certaine manière profondément la modifier.
1: Cet album, je l'ai fait pour elle. Sur le plan musical, je l'ai bâti entièrement autour de sa voix. Et sur le plan des mots, je l'ai bâti entièrement autour de sa personnalité.

0: En attendant, c'est pas un titre de deux qu'on aime beaucoup, nous, qui n'est pas l'un des plus célèbres, bien que tout l'album soit devenu culte pour les fans. Vous entendez très bien ce qui y joue, parce que Goldman va écrire des chansons à la fois très différentes, vous allez le comprendre, mais où la voix n'est pas systématiquement poussée à son maximum en permanence, d'ailleurs souvent non, mais installée comme une forme de continuité, et le chant de Céline apprend à se retenir, à ne pas saturer l'espace, à ne pas avoir peur des silences. Et c'est là que va se construire le legato célinien dans sa forme moderne, parce qu'elle a vraiment un legato qui lui est propre. Du côté du vibrato et du belting, c'est plutôt du côté des États-Unis que ça se passe. Mais ici, on cherche une émotion qui n'est plus dans le choc, qui est plutôt dans la durée. C'était évident déjà dans « Pour que tu m'aimes encore ». Et là, ce qu'on entend aussi, c'est que rien n'est effacé de ce qu'était déjà Céline. La voix ne surgit pas, elle se construit, elle avance par paliers, elle peut être déclenchée, hein, c'est ce qui se joue au sein de cet album. Et Céline, vous allez l'entendre, aura toujours à cœur de dire que cette rencontre est tellement providentielle que tout a été d'une immense naturalité. Écoutez-la.
1: Si par exemple, ce soir, je sais que je vais enregistrer une chanson, je me dis « bon, ce soir, j'aimerais bien enregistrer pour que tu m'aimes encore ». Je me lève vers 2h de l'après-midi parce que je dors beaucoup. Je me lève, je prends le petit déjeuner, le déjeuner en même temps dans ma chambre. Je parle pas, je repose ma voix. J'écoute la chanson 3-4 fois et c'est tout. Je vais en studio et je le fais parce que j'aime bien les choses naturelles. J'aime bien quand on sent que j'ai pas travaillé chaque note, chaque mot, chaque feeling, chaque... Ça, j'aime pas ça, sentir ça. Il y a des chansons qui ont besoin plus de travail que d'autres. Mais j'aime bien quand... je me fais quelque chose à moi aussi, quand je m'émeux moi-même, quand je me touche moi-même, c'est-à-dire, je veux pas que ça sonne prétentieux, ce que je veux dire, c'est que quand je me surprends moi aussi par une émotion qui me prend moi-même.
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Vole, une chanson de cet album qui compte beaucoup pour Céline Dion, dont vous entendez les vocalises se préciser. Il s'agit d'une chanson dédiée à sa nièce, morte de la mucoviscidose. Alors, il fait partie vraiment des titres qui installent Céline dans cette figure très vulnérable, très proche aussi, parfois trop sucrée pour bien des commentateurs qui considéreront que ce registre-là dans le disque est beaucoup trop mielleux, et qu'elle y joue un rôle de chanteuse à voix, que la recherche de l'émotion est trop frontale. Mais ce qui est intéressant, c'est que dans cet album, elle va vraiment chercher toute une foule de pistes qu'elle n'abandonnera plus jamais. Ça, elle le doit à ce travail de Jean-Jacques Goldman, qui est un travail presque staccanoviste. Quand il découvre qu'il peut écrire pour cette chanteuse québécoise, mais qui commence à avoir un vrai succès aux États-Unis, il va se lancer dans une espèce d'enquête sur tout ce que peut sa voix. C'est en cela que cet album est intéressant et qu'il introduit déjà des éléments très

0: américains dans la voix de Céline que, je le rappelle, le public français à l'époque ne soupçonne même pas.
1: J'avais une vision d'elle au départ, et c'était l'idée que j'avais de Céline et qui m'intéressait et qui faisait que j'avais envie de travailler avec elle, qui était de chanteuse très traditionnelle. Et en fait, c'est lié au répertoire qu'elle défendait jusqu'à maintenant. C'était les chansons d'Eddy Marnay, de chansons traditionnelles françaises. Disons, c'était plus du côté de Piaf. Et ça m'intéressait. Je n'avais pas fait ça beaucoup.
2: Dans la grande tradition des chanteuses dites populaires.
1: Voilà. Ça m'intéressait beaucoup de faire ça. Bon. Et en travaillant avec elle, en me documentant sur elle, parce qu'à partir du moment où on a été d'accord, je me suis fait une écoute d'à peu près tout ce qu'elle avait fait, dont certaines télévisions, dont certaines choses qui n'ont pas été forcément enregistrées. Et je me suis rendu compte que c'était potentiellement une vraie chanteuse de blues et même une chanteuse de rhythm and blues. Je l'ai entendu chanter par exemple sur un show télé River Deep Mountain High. Et là, je me dis, si elle chante ça comme ça en anglais, elle peut chanter des choses comme ça en français. Donc peu à peu, il y a encore une ou deux chansons comme ça, très traditionnelles, comme La mémoire d'Abraham, par exemple, où j'attendais. Et j'ai commencé à composer d'autres choses plus blues, comme le ballet, ou même plus rhythm and blues.

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1: Alors, on a une grande tendresse pour cette chanson, le ballet hein, que Jean-Jacques Goldman citait, avec cette vraie influence blues. Ce qui est très intéressant ici, c'est que vous l'avez entendu, Céline utilise de la voix parlée, hein, ce fameux Prêche-Grésang, si on a envie de le dire. Et elle va vraiment construire une chanson beaucoup plus narrative, beaucoup plus stylisée, où les mots sonnent, articulation très précise, mise en scène dramaturgique. Il est question justement de ballet, de mouvement. Et la voix se fait vraiment mouvement dans cette chanson. Et ce qui est aussi intéressant, c'est qu'on entend, et comme le disait Jean-Jacques Goldman, cette tradition américaine qu'il va chercher dans sa voix, mais qui est les prémices de ce qui se passe en parallèle aux États-Unis, mais qui est quand même très français dans la manière justement d'utiliser le legato, même de faire des mélismas qui ne sont là encore jamais en force, qui sont extrêmement doux. Ce que Céline Dion nous disait dans l'archive qu'on a entendu, c'est-à-dire que tout a été très naturel, est en réalité plutôt faux. Il est d'ailleurs assez difficile d'entendre Céline Dion parler véritablement de son travail. Elle fonctionne toujours par l'émotion. C'est toujours de ça dont elle parle en premier. C'est ce qui sans doute bouleverse les fans. Ce qui est intéressant, c'est que Jean-Jacques Goldman, on le sait, a beaucoup travaillé à sculpter la voix de Céline. D'abord, évidemment, dans sa manière de s'en servir, de créer de la phonation, mais aussi dans sa diction. Il lui impose une manière plus sobre de chanter. Il ne s'agit pas de gommer son accent canadien, mais simplement de ne plus rouler les airs quand elle

0: Elle était dans une version presque chanteuse réaliste, et de ne plus mouiller les M, il va à la fois la pousser vers une esthétique un peu plus anglophone, et en même temps lui permettre d'entrer dans cette tradition du texte précieux à la française, digne par exemple des Barbara ou des Brel, qu'elle reprendra beaucoup d'ailleurs dans les tournées qu'elle fera pour porter cet album. Et écoutez-la ici dire combien elle est heureuse de la diversité musicale de cet album.
1: Je suis contente que sur cet album-là, il y a plein de styles différents. Il y a des ballades, il y a des chansons très, très, très sensibles. Il y a le blues, il y a le gospel, il y a des chansons presque rock même. J'aime bien ça parce que toute ma vie, c'est comme un arc-en-ciel. Moi, j'ai fait plein de choses, j'ai plein de couleurs dans ma vie, il y a plein de trucs que j'aime. Je change de parfum 1000 fois par année, je change de style de vêtements 15 fois par jour. Je travaille avec des auteurs différents, des compositeurs différents. J'ai envie de faire du cinéma, d'avoir des enfants. J'ai 13 frères et sœurs. Toute ma vie est très, très, très différente. Et j'aime toutes sortes de genres de musique parce que tous mes frères et mes sœurs sont musiciens et chanteurs. Et j'ai grandi avec mon frère Jacques qui aimait le rock'n'roll, ma sœur Claudette qui chantait des ballades à la Edith Piaf. Tout le monde avait un style particulier. Fait que moi, il n'y a pas un style que j'aime. Il y a 15 choses que j'aime. Alors cet album-là reflète beaucoup ma personnalité.

Souris, encore un exemple d'une autre couleur de cet album 2 et aussi d'une autre thématique, parce que dans 2, il est question d'amour, comme il était déjà beaucoup question d'amour hein, dans les premiers titres de Céline Dion, mais vous le savez. Pourquoi tu m'aimes encore, il s'agit ici d'un amour beaucoup plus mature, un peu obsessionnel, de la dépendance affective. Zora Souris, vous l'entendez, c'est une chanson qui questionne le racisme. Il y a beaucoup de choses dans cet album qui vont aussi faire de Céline une icône qui est aimable par tous. Elle est jamais politique, mais toujours dans une forme d'ouverture, en traitant l'amour sous différents aspects et en choisissant un titre aussi d'album qui est assez inclusif, elle devient, l'air de rien, une icône gay. Vous allez entendre ici ce qui se joue plus tard en 98, lorsqu'après cet immense succès, elle retrouve Jean-Jacques Goldman pour un album qui va beaucoup compter, avec un titre dans lequel, là, vraiment, elle entre en contact profond avec le legato à la française, avec des lignes mélodiques d'une immense précision. C'est de la petite dentelle. Et c'est à peu près au même moment qu'aux États-Unis, elle chante avec Whitney Houston, Mariah Carey, des espèces de professionnels du frisson et de la puissance, s'il suffisait d'aimer. Et justement, un autre endroit, un endroit où elle va dans la finesse la plus douce de la mélodie à la française. J'aurais...

Émotion contenue, linéaire, quasiment pas amplifiée, dont s'il suffisait d'aimer, contrôle, puissance, prolongation. Vous entendez tout ce que la rencontre avec la musique française a produit chez Céline Dion. Cette Céline, nous, on la connaît très bien, c'est sans doute celle qu'on chérit le plus. Qu'en est-il, qu'en sera-t-il de ce public américain qui ne connaît pas cette Céline et ne connaît pas cette langue, ne comprend pas les paroles? On peut se poser la question, on est assez curieux de voir ce qui se passera. Et quelle setlist Céline choisira pour ses résidences? Est-ce qu'elle les adaptera? Peut-être que la solution se trouve dans des versions live de ses chansons de cet album 2. On va se quitter avec ce qui est pour nous l'une des plus belles chansons de ce premier album avec Goldman. Je sais pas, une chanson de laquelle Céline confesse que la vie a été difficile, une chanson qui est devenue un hymne pour bien des gens. Je sais pas, dans lequel vous entendez la puissance live qu'elle insuffle à une chanson qui était taillée pour la précision, la finesse, le contraste, peut-être un avant-goût de ce qu'il y aura à La Défense à Paris.

Céline Dion, dans Je sais pas, qui est probablement l'un des bijoux de cette collaboration Goldman-Dion. La jouera-t-elle? On l'espère. Merci pour ces deux premiers épisodes à Laura Dutèche, Pérez, Apolline Mosino, Thomas Jost et Anthony Maillet de Santis. On se retrouve très bientôt pour l'épisode 3.

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0: Depuis toujours, il se maintenait le menton hors de l'eau dans une mer de haine. Simon François. L'obscurité s'enfonce en eux. Aurélien Blanchard. Et pas d'erreur, c'est mauvais genre. Mauvais genre, au carrefour des colères, en ce samedi par la noire magie, nos deux invités, les romanciers Simon François et Aurélien Blanchard. Avec la plupart des hommes, le premier détail sur fond de Val-de-Loire, la mécanique tragique qui fait d'une famille de fondeurs un champ de ruines. Au fil de ses chemins écarquillés, le second, entre Dr Moreau et road movie apocalyptique, mène sa horde sauvage, une clinique pour Mad Doctor, à une île où enfin renaître. Chronique en second temps d'émission, signée Hubert Prolongeau, Fleuropins Le Ferron et le populaire Chaune Rose. Bonsoir à toutes et à tous, bienvenue dans Mauvais Genre, le dernier Mauvais Genre polar de la saison, fait ce soir en compagnie d'Hubert Prolongeau, donc de Fleuropins Le Ferron et de Chaune Rose. Et nous recevons Simon François, bonsoir.
1: Bonsoir.
0: Mais dites-moi, la plupart des hommes, oui, mais sur fond de Val-de-Loire, je me répète, mais vous parlez de la petite ville, l'exquise petite ville de Gien, mais d'une façon, une ville que je connais comme assez bien, d'une façon qui m'a énormément surpris. Je découvre là les mystères de Gien avec vous.
1: Oui, alors c'est pas vraiment la brochure pour l'office de tourisme, on n'a pas forcément envie comme ça d'y aller. Non, c'est une ville que je connais bien, parce que j'en viens en fait. J'étais au lycée à Gien, j'ai grandi dans cette région, et c'est vrai que j'avais envie de me replonger dans ce décor en fait, de la Loire. Moi, j'avais fait mon précédent roman qui se passait pas très loin, dans un petit village, et qui était très boisé. Je travaillais beaucoup la forêt, le décor comme ça, avec les arbres. Et là, je voulais vraiment que la Loire soit vraiment comme un personnage presque de ce roman. Et la ville de Gien, que je connais bien, m'est apparue, je dirais, naturellement, parce que je l'ai un peu modifié. Elle, c'est un Gien fictif.
0: Hein, oui, c'est pas certes.
1: C'est pas le Gien. C'est un Gien où il pleut tout le temps, qui est assez sombre, mais connaissant très bien ce décor, c'est un terrain de jeu intéressant.

0: pour moi.
1: Très bien, ben nous allons voir en quoi. Bonsoir Aurélien Blanchard.
2: Bonsoir.
1: Alors vous savez, Fleur Hopkins Le Perron est une spécialiste du merveilleux scientifique, et notamment du docteur Lerne de Maurice Renard. Il y a quand même un petit côté dans cette histoire que vous nous racontez, le côté clinique, le côté corps insensé, expérience. Il y a un petit côté merveilleux scientifique aussi chez vous.
2: Oui, en fait, à un moment, j'ai failli prendre cette direction-là de manière un peu plus archétypale, avec peut-être du Arthur Maron ou Lovecraft, qui était jamais très très loin. Ouais. Mais finalement, j'ai rebifurqué parce que je voulais pas aller par là.
1: C'est vrai qu'il y a un début qui, on va en parler de manière beaucoup plus détaillée, mais un début qui prend sa direction, puis après, on embraye largement ailleurs. En tout cas, soyez tous les deux les invités de Mauvais Genre. Bienvenue. Hubert Prolongeau.
3: Bonjour, François.
1: Le point armé de Dieu.
3: Exactement, c'est vous. Toujours lui qui frappe encore.
1: Voilà,
3: encore.
1: Qui est paru au Seuil, qu'il faut lire, parce que dans ces périodes de tensions politico-religieuses, c'est quand même le roman qu'il nous faut.
3: Ben, j'espère, merci voilà, en tout cas.
1: Ça permettra de voir qu'on va fêter le 250e anniversaire.
3: Je crois, c'est ça, du pays dominé par ce monsieur.
1: Voilà, la Constitution américaine, et ben là, on voit qui était justement parmi les fondateurs. En tout cas, ce soir, votre chronique, ce sera... Alors, on descendra, on n'est plus à Salt Lake City.
3: Voilà, on est dans le Mississippi, à Bienville, en 2023. Et c'est pas très, très joli non plus.
1: Avec Greg Iles.
3: C'est ça.
1: Greg Iles, que nous entendîmes un soir de Covid à Mauvais Genre.
3: Tout à fait. Et avec le grand regret de ne pas l'avoir rencontré de manière plus vivante. Et hélas, puisqu'il est mort en... Le 15 août dernier, cette rencontre in vivo n'aura pas lieu.
1: Greg Iles, bonsoir Fleur Hopkins.
4: Bonsoir François.
1: Et vous ce soir, quel...
4: Oh, plein de choses. Il va falloir parler très vite ou alors trancher fort.
1: Monsieur Laurent,
4: chronique.
1: Vous pouvez mettre en accéléré comme on est en direct, je ne sais pas si c'est possible.
4: Je vais vous présenter deux romans gore, plein de romans, c'est surtout de beaucoup de bonheur. Enterrement de vie de jeune fille, qui est une dark rom-com, et puis de l'autre Victorian Psycho, qui est un roman de female rage. Je vous en dirai plus tout à l'heure.
1: Eh bien, Sean Rose, bonsoir.
5: Bonsoir.
1: Popularité grandissante et sujet ce soir.
5: Ça vous amène du côté de la Bulgarie avec Caravane pour Corbeau, un premier roman d'Emine Sadek.
1: Très bien. Eh bien, j'ai demandé à Laurent Polleret de se situer au carrefour des colères, une expression tirée d'ailleurs du roman de Simon François, et voilà ce que cela donne.
6: Le peuple qui se met en colère en criant dans une manifestation et parfois en brutalisant le paysage urbain sont parfois des gens qui ont pourtant compris quelque chose, compris une injustice, qui la vivent dans leur corps tous les jours, qui ne la supportent plus, qui se sentent opprimés et qui l'expriment par ces gestes. Peut-être qu'en effet l'élite comprend très bien tout cela, mais a peur de ces manifestations physiques de rage, de colère. Et donc quand on vit la frustration et la souffrance, on n'a pas le temps de se poser pour étudier, lire, verbaliser, articuler, réfléchir. On n'a pas le temps ni la patience et le désespoir peut conduire à mener des actions physiques.
7: Il est temps que le peuple exprime sa colère.
8: Un ras-le-bol et puis c'est les pauvres qu'on va subir et puis de toute façon on ne pourra plus acheter, il comprend rien lui.
1: Voilà, Sophie Galabru, documentaire sur la colère sociale, agrémenté, si j'ose dire, de quelques témoignages. Simon François, votre définition de la colère, ce serait quoi?
0: Définition de la colère...
1: Il y a de la colère chez vous, c'est vous.
0: Il y a quand même pas mal de colère. Ouais, le carrefour des colères, je dirais que c'est quelque chose qui part vraiment de l'intérieur. C'est quelque chose qui sort des tripes et qui n'a pas de filtre, voilà. Quelque chose de spontané.
1: C'est la fin du filtre, oui. C'est rien n'est filtré.
0: Il n'y a pas de destination, c'est juste quelque chose qui sort comme ça.
1: Aurélien Blanchard, votre colère à vous, de quoi est-elle faite?
2: Alors, moi, je pense qu'il y a plusieurs sortes de colère, mais c'est la colère qu'on voit le plus souvent, la colère masculine, la rage. C'est la mauvaise gestion des émotions, mauvaise gestion de la tristesse. On en connaît plein des mecs qui sont en colère beaucoup, et où en fait c'est d'autres émotions qui peinent à s'exprimer. Après, il y a une colère sociale qui est un peu différente, je pense, et qui est une colère politique, consciente, face à l'état du monde et des injustices. Et c'est pas la même, c'est pas le même moteur.
1: Ah ben justement, la différence est tout à fait importante à saisir. Hubert, vous, votre colère.
3: ça serait de faire une mauvaise émission de mauvais genre, mais heureusement, ça n'est jamais arrivé jusque-là. Je suis donc extrêmement serein.
1: L'homme qui n'est jamais en colère, car il ne fait jamais de mauvaises émissions. Voilà. Mais genre, Fleur, vous, la colère ?
4: Ben, je trouve qu'elle est positive, elle est utile, c'est un moteur. Ouais. Et on va parler de rage féminine ce soir. Et justement, dans le champ de l'horreur, elle est très revalorisée parce que la colère, justement, sort de l'hystérie les femmes pour montrer qu'elles ont le droit à la vengeance et à la violence légitime. Moi, j'aime bien la colère et j'aime bien la rage.
1: Eh ben voilà, monsieur Laurent, vous êtes au courant. Sean ?
5: Moi, la colère, est, j'aime bien comme énergie, mais elle doit être bridée et en fait remaniée et recanalisée par d'autres voies, notamment l'écriture.
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1: François Angelier qui n'est jamais en colère.
3: Mais jamais.
1: La position d'animateur de plateau lui interdit tout excès d'humeur et tout mot de côté. Non, non, je suis un être paisible, serein. La preuve, je vais demander à Hubert Prolongeau de nous parler de Simon François.
3: Alors, votre habile introduction, François, fait que nous savons déjà que Simon François fait son lycée à Gien.
1: Oui, ça.
3: Je rajouterai qu'il est né en 1982, que La plupart des hommes est son troisième roman, après Les portes étroites en 2022, qui mettait en scène les petites mains d'un milieu qu'il connaît bien, puisqu'il y travaille aujourd'hui, qui est le cinéma. En 2024, c'était l'explosion publique, avec La proie et la meute, qui a été un gros succès à la fois critique et auprès des lecteurs, et qu'il a vraiment révélé. Mais il a eu d'autres vies avant, donc une vie industrielle, d'ingénieur en fonderie, qui a nourri la plupart des hommes, et d'autres vies artistiques aussi, l'une de musicien de rock, de blues et de hip-hop, et aujourd'hui une troisième de chef monteur et de réalisateur.
1: Simon François, tout est en ordre, si j'ose dire.
0: Vous êtes drôlement bien renseigné.
3: Et je n'ai pas plongé dans les arcanes de votre vie privée.
1: Mais comment on arrive à articuler tout ça ? Parce que c'est quand même...
0: Je ne sais pas si j'y arrive.
1: La fonderie, la guitare électrique, et l'écriture noire et autres.
0: Alors, pour ce qui est de la fonderie, c'est vrai que c'est quelque chose, j'avais vraiment mis ça sous le tapis. Moi, je me suis retrouvé à faire ça complètement.
1: La sortie de sous le tapis, voilà, là, si on lit la plupart des hommes...
0: Et c'était un peu le but, parce que c'était un matériau que j'avais emmagasiné très jeune, en fait, parce que je me suis retrouvé à faire... Moi, j'ai pas fait Cagne-Hippocagne, je viens pas d'un milieu comme ça de où on lisait beaucoup. Et j'ai fait ces études de fonderie un peu par hasard, parce que c'était ce qui se présentait à moi pour me rapprocher un petit peu de Paris. J'avais trouvé une école de fonderie qui était proche de Paris, et je pouvais comme ça aller à des concerts, faire plein de choses. Donc je me suis retrouvé à faire ça, et c'était en alternance.
1: Vous êtes pas loin donc du Gabriel, mais c'est un
0: exactement,
1: l'envers.
0: Exactement, voilà.
1: Gabriel.
0: Et donc j'ai pu avoir une expérience professionnelle. Moi, j'ai travaillé dans une petite fonderie à côté de Sancerre, qui a fermé depuis. Et c'est quelque chose qui m'a marqué profondément parce que j'avais rien à faire là. Je suis arrivé, j'avais à peine 20 ans. Et je me souviens très bien, c'est quelque chose que j'ai déjà dit, mais je le répète, je suis arrivé à la médecine du travail, elle m'a vu arriver, elle m'a regardé, elle m'a fait « Mais vous, qu'est-ce que vous allez faire là-bas, quoi ?» Elle m'a dit « C'est Zola ». Je n'avais pas lu Zola, je ne savais pas ce que c'était. Et je suis arrivé, et effectivement, je me suis confronté à un monde qui était vraiment quelque chose qui a un peu disparu en France, mais qui était des gens qui se levaient à 4h du matin, qui étaient couverts de sable à verre, donc c'est du sable noir plein le visage qui coulait de la fonte à 1400 degrés. Et moi, j'ai pris tout ça, et je l'avais jamais utilisé, tout ce matériau, en fait, humain et social, parce qu'il y avait quand même vraiment c'est des métiers qui sont excessivement difficiles, qui étaient très mal payés, précaires, et donc, je l'avais vraiment mis sous le tapis. Et donc, quand j'ai eu l'idée de ce roman, à la base, c'était deux amis d'enfance, un qui reste dans sa région d'origine, qui est le Loiret, dont je viens, le Loiret, le Cher, le Berry, et un autre qui part pour fuir un peu sa famille et son milieu social. Et je me suis dit, ben, faut que je réinvestisse ce champ de l'industrie et de la fonderie que je connais. Et voilà, c'est comme ça qu'est née l'idée d'implanter une fonderie fictive dans la ville de Gien dont on parlait au début. Il n'y a pas de fonderie à Gien.
1: Oui, non, il n'y a pas de fonderie.
0: Et ça m'a permis.
1: C'est de la céramique, mais voilà, c'est pas de la fonderie.
0: Ça m'a permis d'aller puiser dans ce. Alors j'ai dû me refaire une mise à jour, hein, parce que depuis le temps j'avais vraiment tout oublié. Mais en tout cas, les sentiments et les sensations que j'avais eues à cette époque-là étaient encore là. Et c'est ce sur quoi je me suis appuyé pour construire cette fonderie qui est presque un personnage.
3: Hubert. Il y a des choses que vous aviez aimées dans ce métier ?
0: J'avais aimé la cohésion entre les hommes. Il y avait quand même quelque chose, que ce soit les chefs. Alors moi, j'étais pas du tout petit ouvrier, j'étais trop jeune. Mais j'ai vu qu'il y avait quand même, on se serrait les coudes. C'est un milieu dur. c'est un milieu vraiment où on est dans des conditions, en ce moment on est en pleine canicule, bah, quand on coule de la fonte à 1500-1400 degrés, en t-shirt certains, ça je l'ai vu,

0: parce que la fonte roule sur les bras, sur la peau, il faut le savoir. Il y avait quand même des protections, mais on est dans des conditions très dures. Mais les gens se serrent les coudes, et que ce soit le directeur ou le cadre, la personne qui était en production, ou les employés, il y avait quelque chose de l'ordre vraiment de la solidarité.
1: Sean ?
2: Oui, ben écoutez, on voit que y a le matériau humain, vous le connaissez très bien, parce que, en tout cas, ce qu'on peut aimer dans votre livre, qui est tout à fait dans le style du polar, c'est en fait qui utilise des tropes, c'est que vous innervez en fait vos personnages qui ne sont pas stéréotypés, qui sont d'abord des stéréotypes, puisque quand on est dans un genre, il y a des stéréotypes, vous arrivez à innerver, c'est-à-dire mettre en fait, de les faire vibrer avec des émotions, et c'est vraiment la connaissance de cet humain-là que, bon, maintenant que vous racontez, ouais, on peut comprendre, mais je pense que c'est quand même votre talent d'écrivain qui le fait.
3: Oui, j'aurais aimé peut-être parler du titre qui, moi, m'a tout de suite vraiment frappée, parce qu'il m'a fait penser au slogan masculiniste de dire « not all men », et justement, ouais, les féministes répondent « mais toujours des hommes ». Et j'aimerais peut-être qu'on évoque votre peinture, justement, qui sort complètement des identités de genre. Moi, j'ai trouvé que les personnages féminins étaient vraiment frappants, détestables tout à la fois, mais on a beaucoup d'empathie pour eux, c'est tout le paradoxe. Est-ce que vous pouvez peut-être nous dire quelques mots sur comment Juliette, parce que c'est à la fois le personnage que j'ai le plus aimé et le plus aimé détester, comment est-ce qu'elle est venue à naître, cette Juliette, et comment est-ce que surtout vous avez subverti ce qu'on pensait attendre des identités de genre dans un polar traditionnel? En fait, les femmes et les hommes ne sont pas tout à fait ce qu'on croit.
0: Non, l'idée c'était vraiment d'aller travailler la zone grise en fait dans ce roman. C'est pour ça que là on a choisi une couverture grise avec mon éditrice, mais c'était pour vraiment, je voulais pas être, alors on est toujours un peu dans l'archétype quand on fait du genre, mais là je voudrais vraiment m'en éloigner le plus possible, et donc les personnages féminins, et notamment le personnage de Juliette, donc je vais essayer de pas trop dire pour gâcher un petit peu, mais je voulais qu'elle soit d'abord perçue comme une victime, parce qu'elle est victime de la violence familiale, de la violence de son père, de la violence de son milieu, qui est un milieu d'hommes, où elle est, on lui fait sentir sa place de femme un peu à part. Et puis, je voulais vraiment inverser les rapports de force. Voilà, donc c'était l'idée avec ce personnage. Et oui, effectivement, c'est un personnage que j'ai eu plaisir à construire, parce que je pense pas qu'il était... J'ai vu assez peu de personnages féminins comme ça dans des polars, et l'idée, c'était vraiment d'aller chercher cette nuance. Alors, il y a le personnage de Juliette qui est comme ça, mais j'ai essayé de faire ça avec même des antagonistes du livre, ou même Gabriel, son frère. Et après, pour revenir à votre question sur le titre, la plupart des hommes, ça, c'est... issu d'une citation de William Faulkner, et en fait c'est une citation qui m'a été soufflée par l'auteur de Polar Ron Rash, que moi j'aime beaucoup, que je citais au début de mon précédent roman, La Proie et la Meute, et j'ai eu la chance de le rencontrer, de passer un salon à côté de lui, on a beaucoup parlé, et il m'a notamment parlé de Faulkner, il m'avait écrit cette citation qui dit « la plupart des hommes est un petit peu meilleur que ce que leurs circonstances leur permettent d'être ». Moi, il m'a balancé ça, je suis resté un peu scotché. Il me l'a écrit sur un bout de nappe que j'ai déchiré, que j'ai gardé. Et j'avais déjà l'idée de ce roman en tête. Et j'ai dit, mais j'ai tourné autour de cette phrase parce que on peut la tourner en tous les sens, mais c'est cette zone grise, elle est là, quoi. C'est vraiment de dire, il y a ce pour quoi on est destiné, et il y a après les circonstances. Et naviguer dans cette petite zone-là, c'est vraiment ce que je me suis attelé à faire dans ce texte.

0: Jean reçoit ce soir Simon François pour La plupart des hommes et Aurélien Blanchard pour Les chemins écarquillés, l'un aux éditions du Masque, l'autre aux éditions Christian Bourgois. Hubert Prolongeau.
1: Oui, vous dépeignez un monde industriel qui aujourd'hui paraît vieillot, avec un patron, un patriarcat très fort, une entreprise familiale. Et en même temps, vous racontez les ravages de la mondialisation. Qu'est-ce qui vous en semble aujourd'hui? Est-ce que vous regrettez l'époque de ce genre d'entreprise? Est-ce que pour vous, il est totalement mort? Est-ce que la mondialisation a encore aggravé ça?
0: Simon François.
2: Alors je dirais que je pense pas que ce soit mort, je pense que ça a muté. La mondialisation, elle est toujours là, on le voit avec les livreurs, des gens qui sont dans des situations... cette mise en concurrence comme ça des pauvretés, elle est toujours là. Moi, c'est ce que j'ai voulu dénoncer dans ce texte, vraiment, c'était l'idée, la scène d'ouverture du livre, je peux en parler, je divulgue rien. Ce sont deux travailleurs sans papier employés dans la fonderie qui ont un accident du travail, qui ne peuvent pas être soignés. Ça, c'est une réalité, je me suis inspiré d'un fait divers que j'ai lu. Je vais pas citer l'entreprise, mais c'était dans la métallurgie. Donc c'est quelque chose qui existe tous les jours en France et puis qui cohabite avec notre société. Et moi, l'idée, c'était vraiment de parler de l'invisibilisation de ces travailleurs, mais sans, de l'intégrer à une histoire pour que ce soit toujours en sous-texte, en fait. Quand on a cette histoire, on va d'un point A à un point B, on a Gabriel, Juliette, leur père complètement toxique, qui est ce parrain patriarche qui gère la fonderie, comme il gère sa famille, en étouffant un peu tout le monde, et ils essayent désespérément de se sortir de cette cellule familiale, quoi, qui les enferme. Et derrière, il y a toujours l'idée de mettre en regard ces travailleurs qui eux n'existent pas vraiment, finalement, parce qu'ils ne sont pas déclarés.

La dague fait éclore une perle rouge juste au-dessus du nombril. Blanchard est entièrement nu à présent. Il lèche le corps de Sandra en grognant comme un animal. Cad n'est plus qu'adrénaline pure. Au milieu des larmes, une décharge de douleur. Sa chair se déchire tel un morceau de carton. Ses os et ses cartilages se déplacent. Son poignet déboîté flotte au bout de son avant-bras. De sa main valide, Cad parvient à dénouer les liens qui l'entravent. La bouche toujours bâillonnée, il saisit la basse au pied du canapé, bande tous ses muscles et se rue sur son agresseur. Rage primitive, pulsion de mort. L'instrument en aulne massif fracasse la mâchoire d'Henri, qui décolle du sol et atterrit contre la porte des toilettes. À un mètre de Sandra, les cordes résonnent. Le deuxième coup enfonce la face de l'agresseur qui craque comme une noix de coco. Le guitare reste planté dans le front d'Henri. Un mince filet de sang s'échappe de ce qui lui reste de bouche en faisant des bulles.

0: Voilà l'extrait de la plupart des hommes de Simon François. On parlait de colère, là on est au-delà de la colère, puisqu'on ne va pas en dire trop. C'est un roman qui est basé sur les confrontations et les affrontements entre différents milieux. C'est un milieu des migrants, employés clandestins, la fonderie Morin, la famille Blanchard et sa casse, la gendarmerie, et tout ça enquête sur des affaires qui sont de disparition, des découvertes de cadavres, de coups, des passages à tabac nocturnes. Enfin bon, on ne va pas commencer à détailler, on va laisser, je dirais, le ragoût des sorcières faire des bulles comme ça. Mais là, on a une énergie quand même, vous avez réussi à capter, qui n'est plus celle de la colère ni celle de la rage. C'est l'absolue obligation de sortir d'une situation. C'est-à-dire que le personnage doit absolument réagir. Il faut qu'il invente quelque chose qui dépasse même, je dirais, les circonstances qu'il est en train de vivre, son physique, son anatomie, trouver quelque chose qui lui permet de résoudre ce qu'il est en train de vivre, qui est une situation particulièrement tragique, puisqu'il risque de voir sa compagne donc, être violée, assassinée. Et ce qui est assez marrant, l'adjectif n'est pas opportun, excusez-moi, ce qui est assez impressionnant, c'est justement cette espèce de rage absolue de trouver une sortie. Animal, au-delà de l'animalité presque.
1: Oui, oui, la scène que vous avez lue, il y a quelque chose de très animal dans le personnage de Kader, parce qu'il voit ce que vous dites, donc sa femme qui est en train de se faire agresser par un horrible personnage, et qui est enceinte, donc il a en plus c'est ce truc de père presque. Oui, et c'est vraiment, là on est dans la violence pure, mais c'est la violence animale, oui, c'est vraiment je défends ma femme, mon logis, quelque chose que j'ai... en fait, il n'y a pas énormément de... Quand on l'entend comme ça, on pourrait croire que non, de violence comme ça dite dans le roman. C'est plus une violence larvée, mais sur cette scène en particulier, et il y en a deux autres que vous citiez, j'essaie de travailler, de préparer le moment où la violence sort comme ça, se déchaîne, avec... une violence larvée. C'est plus un texte quand même de violence larvée, couvée, où on est vraiment dans la violence humaine, la violence des rapports humains, la domination du père, qui est quand même vraiment le fond, qui est vraiment le fond du livre. Mais les moments, les 3-4 moments, je ne sais plus exactement combien il y en a, mais où la violence se déchaîne, il faut qu'elle soit vraiment brute, quoi. Donc j'ai voulu que ce soit très fort à ce moment-là.
2: Hubert. Alors justement, moi sur ce déchaînement de violence, il y a une scène qui m'a un peu frustré. On est dans un univers extrêmement noir, on se dit qu'est-ce qui va arriver. En même temps, comme vos personnages sont extrêmement attachants, on voudrait qu'ils s'en sortent. Et en même temps, on sent qu'il y a une espèce de fatum qui les entraîne. Et il y a un moment, alors je ne vais pas essayer de divulgâcher le moins possible, une scène entre les deux amis, Gabriel et Edgar, qui se termine de façon terrible. Et l'image d'après, la page d'après, on s'aperçoit que, en fait, d'accord, c'était terrible, mais il y en a un qui a eu du remords, et c'est pas si terrible que ça. Pourquoi ne pas être allé jusqu'au bout? Et pourquoi cette construction où on commence par horrifier le lecteur, et puis après on lui dit non, finalement, comme si je jouais avec toi, c'est pas si grave?
0: Tout à fait. Excellente question, parce que c'est vrai que le personnage, là, bascule, s'il n'était pas revenu, basculerait dans une espèce de... d'une altérité noire totale, et bon, ce qui n'est pas le cas.
1: Eh bien, oui, c'est vrai que j'ai fait ce choix de choisi mes mots, de contrebalancer ce moment-là. L'idée, c'était vraiment toujours de travailler cette nuance, que le personnage ne bascule jamais vraiment dans la folie ou dans la pulsion de mort, et de voir qu'il va y avoir des remords derrière très rapidement. Et après, là, en termes d'écriture, c'était de jouer aussi avec le lecteur, de laisser vraiment planer le temps de la fin d'un chapitre, un doute, quoi.
3: On rebondit sur le titre, la plupart des hommes. Il y a toujours une part qui reste dans cette noirceur, ouais, qui est irréductible quand même. Donc même si c'est la privation de bonté, il y a un moment donné, il y a peut-être un grain de remords, un peu lumineux.
1: Oui, j'ai quand même essayé de glisser, alors ça paraît pas comme ça quand on en parle, mais de glisser un peu de lumière dans toute cette noirceur.
3: Un grain, j'ai dit.
1: Un grain.
2: Et si, si, ça se voit, on sent, et moi c'est un des trucs que j'ai beaucoup aimé dans votre livre, qu'il y a une volonté en permanence de ne jamais condamner les personnages, même les pires. Même Juliette, qui est un personnage féminin assez monstrueux, et ce qui est rare malgré tout dans le genre, surtout aujourd'hui. Même le père, qui lui est un personnage plus archétypal, de patriarche, qui règne sur tout. Mais jamais vous ne les condamnez totalement. Et ça, c'est une humanité qu'effectivement, on ne trouve pas toujours dans, dans le jeu avec des personnages qu'on a parfois déjà vus ailleurs.
0: Et bon, François, pour conclure ?
1: Pour conclure, oui, bah, c'est ce que vraiment je me suis attelé à faire sur chaque personnage, de ne pas les condamner, de toujours leur laisser le choix, et la possibilité de revenir sur les actes, aussi horribles soient-ils, qu'ils aient fait, et puis de les contrebalancer aussi toujours avec la part de lumière, elle vient beaucoup de la nature quand même. Donc moi, je parle beaucoup de la nature, et notamment du fleuve, parce que c'est en bord de Loire, et c'est ce que je mets en perspective toujours avec la violence des actes des personnages. Ça me permet de contrebalancer.
0: Aurélien Blanchard ?
4: Juste avant qu'on passe à autre chose, j'aimerais souligner deux points de contact qui sont amusants. J'ai trouvé le roman de Simon absolument remarquable, mais en revanche, c'est la première fois que je lis autant d'horreur de la part de mec qui s'appelle Blanchard. Et pour de vrai, c'était une lecture extrêmement pénible. Mon frère s'appelle David. Là, un des deux frères, c'est David Blanchard, qui est un abominable bonhomme. Ça, c'est le premier truc. Et le deuxième, la deuxième coïncidence, là, qui est pour le coup une vraie coïncidence que je viens de voir, c'est que moi, mon roman, à la fin, il se termine sur une île. Cette île, il se trouve qu'elle est en face de la presqu'île de Gien. Donc voilà, c'est juste une sorte de résonance.
1: C'est vrai.
0: N'allez surtout pas croire que, de notre part, il y a une perversité de vous inviter le même soir que l'auteur d'un roman où votre patronyme est quand même un peu malmené.

0: Un vieux truc, signé Laurent Polleret. Aurélien Blanchard, Les chemins écarquillés. Déjà, le titre est quand même assez... Alors, il y a un parti pris de titre qui est un peu grand, presque d'expression courante pour vous. La plupart, tout, aucune bête au monde, la plupart d'hommes. Et vous, c'est tout à fait... Il y a une poétique du titre qui est tout à fait différente. Le mot écarquillé qu'on utilise traditionnellement pour le regard... Et là, est accolé au mot chemin. Donc, effectivement, le regard et le chemin, on comprend, mais comment avez-vous. Êtes-vous déterminé, Aurélien Blanchard ?
1: Déjà, j'ai eu le titre, en fait, peut-être un an avant d'écrire la première ligne.
0: Ah, vous avez écrit le livre à cause du titre ?
1: En partie.
0: Comme Paul Valéry ?
1: En partie. Le titre, c'était une erreur de traduction, enfin, une traduction où je m'ennuyais un petit peu, et on parlait de route large, de Broadway, j'en sais rien. Et j'ai traduit par chemin écarquillé, parce que. J'avais envie, et puis c'est passé après en plus. Je trouvais ça joli. Et je me dis, ah, ça ferait un joli titre si un jour j'écris un roman. Et ça faisait comme une promesse, un truc un peu compliqué, où je devais écrire un roman qui soit aussi beau que le titre. Et je venais de lire... j'étais surtout fasciné par le titre aussi, d'ailleurs, Les mots analogues. Et d'un coup, je sais pas, ça créait des images très fortes chez moi, et notamment les chemins écarquillés. Pour moi, c'est un chemin qui s'ouvre et qui s'ouvre vers la mer, et il y a quelque chose de très positif là-dedans. Donc c'était comme une promesse.
0: Promesse tenue. Donc, Sean Rose, quelques mots sur Aurélien Blanchard.
2: Ben, Aurélien Blanchard, moi, en tant que critique littéraire, je l'ai connu parce qu'il était cofondateur d'une maison d'édition. Il a quitté cette maison, c'est L'Ogre.
0: Excellente maison.
2: Excellente maison. Et étudié de la philosophie, il est aussi traducteur, comme il a dit. Et là, c'est son premier roman. Et c'est, tout à fait remarquable. En tout cas, j'étais très étonné et très content de le lire en tant que lecteur et pas en tant qu'éditeur.
0: Alors, qu'est-ce qui a amené l'éditeur traducteur à écrire un récit de ce type, d'ailleurs ? Parce qu'on va voir, effectivement, il y a un départ dans un sens, ensuite ça bifurque vers autre chose.
1: J'ai vraiment essayé de trouver l'endroit où j'étais bien. Et alors ça, c'est ce qui s'est passé, c'est assez étrange. J'écrivais déjà un petit peu avant, des trucs plus ou moins aboutis. Et là, un jour, j'écris la première scène. Et le lendemain, j'ai écrit la scène finale. Et c'est pas les mêmes personnages, c'est pas exactement la même ambiance. La première est très sombre, très plate, très...
0: Plate, pas vraiment.
1: Non, mais comment dire, très, très, très Beckettienne, très, très déshumanisée.
0: Oui, absolument, très, d'accord.
1: Très, sur un plan d'immanence, il n'y a pas grand-chose à espérer. Et la dernière est plus lumineuse, plus aimante. Et je me suis dit, ah tiens, c'est marrant, j'ai écrit ces deux scènes, c'est pas... Ce serait marrant de voir si je peux les lier entre elles. Et donc, en fait, tout le travail après, ça a été d'aller du point A au point B et de voir comment j'y arrivais. Donc, il y a eu des petits détours par moment, mais...
0: Hubert.
3: Alors, je ne sais pas si votre livre, à vos yeux, relève d'un genre, mais en tout cas, il est dans un contexte qu'on appelle, et c'est devenu un peu un cliché, post-apocalyptique, mais là où beaucoup de romans de ce genre dépeignent avec une grande précision de détail la catastrophe. Chez vous, on a l'impression que c'est plus une espèce de repli sur soi et vous êtes très discret sur le pourquoi et le comment du monde dans lequel vivent vos héros. Pourquoi ce choix ?
0: Aurélien Blanchard.
1: Moi, ce qui m'intéressait, c'était comment des gens se débrouillent pour vivre là où ils sont et survivre et s'inventer une vie vivable. Et j'ai essayé dans un monde post-apocalyptique juste parce que... Je sais pas, parce que c'est plus simple, en fait. Parce que c'est... Peu importe la catastrophe laquelle est arrivée, de toute façon, elle nous pend au nez, on a pas mal d'options. Et j'ai raconté la grande histoire de qu'est-ce qui va se passer, comment le monde va s'effondrer. C'est pour d'autres personnes. Moi, ce qui m'intéresse, c'est comment, à un endroit, avec un tout petit bout de lorgnette, on se débrouille. Donc c'est juste une sorte de hors-champ, et qui n'a pas vraiment d'impact, en fait, direct sur la vie des gens.
0: Oui, puisqu'on parle de monde post-apocalyptique, alors il y a New New Nantes. Il y a Old Nantes qui a disparu ou qui est aujourd'hui en ruine. Et il y a New Nantes. Il y a les méga-feux qui entraînent des mutations zoologiques avec des lapins qui ont des cuirasses, des animaux mutants. On sent qu'on cherche une sorte de technologie barbare pour réadapter l'humanité à une nouvelle destinée. Effectivement, c'est l'intérêt de tout le débat, tout le départ. Et la fin, Jaune Rose, nous emmène sur toute une autre terre qui serait une sorte d'utopie. Donc entre la barbarie et l'utopie, il y a un trajet.
2: Oui, c'est cette itinérance qui est intéressante. Mais en fait, pour moi, le post-apocalyptique est presque, pas anecdotique, mais c'est comme dans les falaises de marbre de Ernst Jünger. C'est la violence qui est posée là, qu'elle soit post-apocalyptique ou elle soit d'une espèce de royaume imaginaire qui soit en lutte, comme dans, je citais Ernst Jünger, mais c'est quelque chose qui est dans... Il y a un art du suspense, mais surtout de la suspension. Et je trouve ça... En fait, on est nulle part, en fait. Et c'est ce blanc beckettien dont vous parliez, et qu'on s'incarne. Et il y a beaucoup d'abstractions qui s'incarnent au fil du récit. L'abstraction la plus grande est cette relation entre cet homme et cette créature.
0: William Blanchard.
1: D'accord. Alors, je vais revenir en arrière sur la question du post-apo. Effectivement, ça pourrait très bien. J'aurais pu peut-être me situer à Gien en 2005.
0: New Gien.
1: Et en fait, le fait d'être beaucoup plus flou que ça...
2: C'est entre Gien et Loup.
1: Oui. Oh là. Oh, elle est pas mal. Et d'être un peu plus loin. Ça me permettait en fait de pouvoir mettre en place des images... qui ne sont pas des métaphores, qui sont juste des images qui m'habitent et que j'avais envie de construire, comme la rencontre animale à côté des mouilles-à-feu, ou la mer écarlate.
0: Situation de l'apocalypse, d'ailleurs.
1: Qui aurait été plus compliqué à mettre en place dans un contexte réaliste.
2: Oui, mais en fait, on baigne dans cette poésie avec cette lumière opaline de la lune. La lune est très présente, il y a une espèce de fil comme ça, de lumière qui est un peu surréaliste. Et qui crée toute la poésie du texte.
0: Aurélien Blanchard.
1: Oui, alors je vais essayer de reprendre le fil sur la lumière. Oui, ça c'était plus comme un, bah justement comme un fil rouge. Et c'est presque une béquille pour l'écriture. C'est avoir une sorte de gimmick ou de petits thèmes qui va revenir travailler avec des lumières qui trahissent. Il y avait une idée un peu absurde, mais que la lune et la lumière de la lune étaient trahissantes, notamment quand on essaye de s'enfuir la nuit dans les bois.
0: Alors, tout commence, Fleur Hopkins, par ce personnage, Braque, qui convoie une créature qui fait un peu penser à Elephant Man, mais qui peut faire penser à tout et à rien, puisque son corps échappe à toute classification, à toute description, à toute tentative, je dirais, d'approche scientifique. C'est une sorte de mutation permanente zoologique. Et puis, il est conduit dans une clinique à des fins visiblement expérimentales. Donc là, Docteur Moreau, là on a une autre île, l'île du Docteur Moreau, mais là on n'est pas dans une île. Docteur Lerne, Maurice Renard, il y a un début comme ça qui flirte avec le merveilleux scientifique.
4: Oui, tout à fait, mais pas que. C'est vrai que, alors j'avais eu la curiosité de ne pas lire la quatrième de couverture, et c'est vrai que moi ça m'a vraiment saisi d'être plongé dans ce texte-là sans comprendre tout à fait de quoi il retournait. Et là-dessus, je trouve ça particulièrement réussi. C'est vrai que là nous on le déflore, mais j'invite tout le monde vraiment à se plonger à pieds joints dans ce texte pour en découvrir justement cette complexité poétique où on ne sait pas où on est au début et on accompagne Braque qu'on n'apprécie pas forcément, et évidemment il va révéler sa valeur au fil de cette novella. Il est vrai qu'on peut faire le lien avec le merveilleux scientifique à travers cette créature hybride qui est Victor et qui ressemble un peu à un tamanoir. On voit qu'il s'approche de différents animaux. J'ai aussi pensé à Sweet Tooth, assez naturellement, de Jeff Lemire, qui est un comics alors plutôt de monde d'après, et c'est peut-être, je pense, l'étiquette plus juste pour qualifier votre roman que post-apo, qui va nous faire embrayer tout un tas de films catastrophes. On est beaucoup plus dans cette, je dirais, cette esthétique du monde d'après, plus proche d'un Ballard, parce qu'on est très proche des sentiments des personnages et de leur paysage intérieur qui va se révéler au travers justement de cette expérience de transhumance. Et tout à fait, la première partie du roman nous fait croire à du Wells, à quelque chose qui tiendrait de ce fameux merveilleux scientifique, ou plutôt de Sweet Tooth, en tout cas pour ma part. Et très vite, on bascule plutôt, je dirais, dans un road movie, ou plutôt voilà, dans une transhumance vers un autre chose, où ce qui importe véritablement, c'est pas tellement ce personnage de départ, départ du savant fou, puisqu'on a ce prototype-là. C'est plutôt comment l'expérience de la fuite et les rencontres que nos personnages vont faire en chemin vont apporter en fait à leur paysage intérieur, à leur intimité. Et ce fameux personnage de Braque, qui d'ailleurs porte bien son nom, un braqueur, on l'imaginait peut-être comme un espèce de chasseur qui surprime, va capturer des gens. Mais en fin de compte, il va révéler une partie de lui-même qu'on ne soupçonnait pas. Et moi, ce qui m'a le plus intéressé, c'est pas tellement cette question de l'hybridation, de la provolution, de l'hybridité animale, c'est plutôt ce personnage-là et ce qui fait naître, ce qui affleure en lui, parce qu'en fait, lui-même va connaître une transformation notable, celle d'une âme qu'on ne lui soupçonnait pas, puisque c'est quand même un ancien détenu qui sort tout récemment de prison et qui a l'air un homme bourru et qui, en fait, a un cœur sous sa peau épaisse.
0: Aurélien Blanchard.
1: Alors, c'est marrant, parce que je vous lisais justement aujourd'hui, Fleur, quand vous écriviez sur Aragorn, dans la septième obsession.
0: Alors, attendez, note de bas de page pour nos auditeurs. Septième obsession vient de sortir un numéro spécial sur le Seigneur des Anneaux.
4: Tout à fait.
0: Voilà.
4: Absolument.
0: Au cinéma, donc c'est une revue de cinéma de genre, notamment, et Fleur en collabore très régulièrement. On peut reprendre.
1: Et excusez-moi, je vais trop vite.
0: Et
1: dedans, il était question du processus d'individuation que connaît Aragorn. Et ce processus jungien qui permet de s'affranchir, on va dire, de ce qui a été projeté sur nous. Et je ne sais pas si c'est ce qui se passe, mais en tout cas, j'étais en train de lire Jung au moment où j'ai écrit ce bouquin. Et je sais que ça travaille pas mal. Oui, en fait, j'ai laissé mon inconscient affleurer largement dans le texte. J'ai peu pensé au début, en tout cas, en termes d'effet. Et ce qui se passe, c'est que la créature, pour le coup, joue un rôle de catalyseur et de pivot qui va permettre la transformation.

Au bout d'un moment, une porte vitrée débouche sur ce qui semble être un immense laboratoire dernier cri, blanc et triste comme le veut une coutume indémodable. Braque se glisse sans sourciller entre les alambics et les bocaux dégoûtants. Il a lu assez de livres pour savoir qu'il y a environ une chance sur deux pour qu'un manoir néo-gothique abrite un laboratoire au sous-sol. Sur le mur du fond, trois silhouettes vagues se découpent. Les pieds, les mains et les coups sont attachés avec des serflex à une sorte de table verticale. Au centre se trouve Victor, conscient, les yeux ouverts et mouillés, la trompe alerte. À sa droite, une chose évoquant un ratel gigantesque de la taille d'un ours d'or. Heureusement, pense Braque, parce que c'est des vraies saloperies, les ratels. Il remarque qu'à certains endroits, les poils du giga-ratel ont disparu pour laisser apparaître une peau qu'on pourrait croire humaine. À gauche, la créature d'origine a été tellement travaillée qu'elle est parfaitement inidentifiable. Il ne reste qu'un porridge d'organes, de poils, de griffes, avec des bouts de cuir par-ci par-là. Aucun moyen de savoir si c'est réveillé ou endormi, vivant ou mort. Braque secoue la tête, se dit qu'il faut qu'il revienne à ses moutons, se demande à quoi l'expression fait référence et se dit qu'il y a vraiment marre, qu'il faut absolument qu'il se concentre, mais ça n'a jamais été son fort.

0: Hubert.
1: La relation entre Braque et Victor, donc, qui induit une transformation, une évolution physique chez l'un et une évolution morale chez l'autre, comment est-ce que vous la définissez? Est-ce que pour vous c'est de la curiosité, de la tendresse, une amitié? Et est-ce qu'il n'y a pas aussi voilé un trouble sexuel et le fait que Braque, hétéro, affiché, choisisse un prénom masculin pour baptiser son nouvel ami, n'est-il pas aussi une manière d'éloigner un peu ce trouble?
2: Aurélien Blanchard.
3: C'est entièrement le cas. C'est une panique hétéro. Il va le nommer au masculin pour bien rendre tout impossible. Et finalement, il y aura quand même effleurement ou relations sexuelles. Ça, on ne sait pas trop. En fait, là, j'ai troublé parce que je réfléchissais au texte, ce que je n'ai pas fait en le faisant aujourd'hui. Et je me disais que Victor, en fait, qui est donc à la fois à moitié animal et qui a quelque chose d'humain, qui va se transformer, peut-être s'effacer pour laisser de la place à autre chose plus tard, qui, ce faisant, va accomplir des miracles, va sauver Braque. Et je sais que c'était à moitié conscient, mais que c'est un truc que je chassais à chaque fois en écrivant le texte. Mais bon, c'est quand même une sorte de Christ, quoi. Il n'y a pas beaucoup de questions. Et là, j'entendais la scène et j'avais complètement oublié. Mais il y a les deux larrons.
2: Oui, c'est le Golgotha. C'est le Golgotha.
3: Et sauf que moi je ne suis pas chrétien. Je suis occidental, c'est tout. Mais c'est dans l'imaginaire, c'est présent. Mais c'est assez marrant. C'est à prendre plus dans un sens, comment dire, alchimique de...
2: Oui, il y a une alchimie, alors, avec le monstre, Hubert, puisqu'il y a une transformation qui fait qu'il y a une espèce de potage biologique qui finit par germer autre chose.
1: Tout à fait.
2: Aurélien Blanchard. Oui. D'autant plus que c'est vrai qu'au départ, il y a première direction qui est, bon, qui participe un peu du merveilleux scientifique avec cette villa néo-gothique qui abrite un centre d'expérience un peu totalement barbare dans sa cave. Et à la fin, c'est les îles Fortunées, puisque l'île de la fin, on va pas en dire trop, est quand même une île où renaître. Donc on est allé d'un point à un autre et tout votre travail, ça a été justement de tendre une passerelle entre les deux, entre ce qui serait la cave sombre où se pratiquent les rituels médicaux les plus délirants et puis cette île où renaître, où les personnages se redéfinissent.
3: Après, j'ai l'impression, par exemple, que les zones rurales, liminales, les stations-service un peu tristounettes qu'on peut imaginer dans la plupart des hommes, elles sont là. Il y a la forêt d'abord, il y a le labo, et après, on va lentement gagner la ville, gagner le port. Enfin, j'avais envie de me promener, en fait.
2: Oui, bah vous le faites promener vos personnages. Il y a une nouvelle rencontre avec ce couple-là. Mais c'est assez curieux, ce changement de climat, que le personnage de Victor rend totalement cohérent du début à la fin. En définitive, c'est lui qui n'est pas du tout une sorte de figure monstrueuse, un peu anecdotique. C'est lui en personnage, le véritable l'arc qui tend tout le récit.
4: C'est sur l'altérité, en fait, aussi. C'est cette rencontre de l'altérité qui crée aussi cette itinérance qui aboutit à quelque chose. C'est en fait quand il y a une vraie rencontre. C'est ça aussi.
3: Mais en fait, c'est comme si cette altérité fondamentale que représentait Victor, elle n'était pas si différente.
4: Oui, mais il fallait la reconnaître, reconnaître
3: fois,
4: ça.
3: Braque reconnaissait l'identité, reconnaissait quelque chose alors qu'il a évité tout contact humain ou a eu des amitiés, on va dire, ou des amours plutôt foireuses avant. Et là, avec ce qui ressemble à l'altérité radicale, il se passe quelque chose de l'ordre de la rencontre.
1: Et il se passe une rencontre aussi avec Vlad et Clotilde qui sont deux marginaux. Est-ce que finalement tout ne se résout pas par les marges dans votre livre ?
2: Aurélien Blanchard.
3: Alors, oui. Et d'ailleurs, une dimension politique du livre qui existe, c'est l'idée que en fait, quand il y a un effondrement, quand il y a une catastrophe, dans les marges, on peut s'en tirer, c'est là où on peut s'en tirer. Et d'ailleurs, parfois, on ne ressent pas les effets de l'effondrement de l'État, du centre, de la cité, ou même on s'en tire mieux. Donc oui, le bonheur est dans les marges.
2: Aurélien Blanchard, Les chemins écarquillés aux éditions Christian Bourgois.

0: Chronique maintenant dans Mauvais Genre, on commence avec vous Hubert Prolongeau, Greg Hiles.
1: Voilà, Greg Hiles, c'est une chronique qui a un peu des allures d'hommage funèbre, on le rappelait en début de cette émission, puisque Greg Hiles est mort le 15 août, que c'était un des très grands du roman noir américain et qu'on l'avait donc eu malheureusement par téléphone à Mauvais Genre pour la sortie du livre qu'il a fait vraiment exploser chez nous, même s'il en avait publié d'autres, qui est la trilogie Brasier Noir, qui était une trilogie fascinante sur les problèmes raciaux du sud des États-Unis. L'homme du sud, qui est à nouveau un énorme papier de 1300 pages, à l'inverse d'Aurélien Blanchard, Greg Hiles ne fait pas dans la novella, tourne autour des mêmes thèmes. En 2023, il y a un grand concert de hip-hop auquel ne participe pas Simon François, mais il aurait pu, qui est donné à la suite d'une bavure policière où a été tué un enfant de moins de 15 ans. Des coups de feu éclatent, la police intervient, tire, et 15 festivaliers, noirs également, sont tués. L'incident réveille des vieilles haines, le Mississippi s'enflamme, et on retrouve là le héros de la trilogie Brasier Noir, Penn Cage. On retrouve aussi l'immense talent de Hiles à brasser sur autant de pages en nous entraînant à sa suite une multitude de destins qui tous éclairent d'une lueur âpre et lucide les errances de plus en plus nombreuses de l'Amérique. Sous cette paix apparente, les crimes fondateurs des États-Unis, génocide, esclavagisme, sont toujours là et font encore des ravages. On suppose que s'ils savaient lire, nul doute que Donald Trump détesterait ce livre, c'est dire s'il faut se jeter dessus. Mon deuxième coup de cœur est un livre qui n'a pas la même ampleur, mais qui passionne lui aussi. Ce que Marcy a oublié se passe un peu plus haut en Amérique, se passe au Québec, dans un village côtier heurté par la disparition 20 ans auparavant d'une enfant, Grace Tanner. Un jour, on y découvre un os, celui justement d'un enfant. Un journaliste, le flic qui avait raté l'enquête la première fois, se lance sur la piste et avec eux se trouve la Marcy du titre, petite amie du journaliste, amnésique et qui à l'époque déjà jurait que Grace Tanner avait été assassinée. Marion Cabrol, ancienne employée de Zoho et restauratrice, a l'art de sonder les âmes et de faire surgir les troubles horreurs cachés derrière le rideau d'un si paisible petit village. La galerie de portraits est savoureuse, l'intrigue est tenue et l'on découvre avec plaisir puis dégoût les secrets d'un charmant petit endroit. C'est chez Tornada, une petite maison qui, si elle continue sur cette lancée, sera largement à suivre.
0: Tornada, donc diffusée en France.
1: Oui, tout à fait.
0: Sans aucun problème. Merci Hubert. Fleur.
2: François, vous vous rappelez peut-être qu'au Festival du Livre, je vous avais parlé de Vincent Tassi et de Marat. Donc je rappelle pour nos auditeurs qu'il vient de ressortir son premier roman, Apostasie. C'est un Lautréamont contemporain. On a du gothique, on a du frénétique, on a de la torture expiatoire, on a un vampire. Je pense que ça va vous plaire, François. Allez le lire.
0: Certes.
2: J'en viens donc à mes deux coups de cœur du mois. Le premier, c'est Enterrement de vie de jeune fille de Caroline L.I. et Florian D. Ce sont les fondateurs de HEA Éditions. Happily Ever After, et c'est un roman qui est disponible sur Kindle Unlimited et aussi en édition papier. Alors, leur édition nous a fait découvrir la Monster Romance, nous a fait découvrir l'Alien Romance, tout ça je vous en parlerai une autre fois, cher François. Aujourd'hui, c'est une dark rom-com. Donc, c'est-à-dire
0: dark
2: que
0: rom-com.
2: C'est une romance dans laquelle il y a du sexe, de l'amour, de l'hémoglobine et surtout beaucoup d'humour. Alors, leur roman, il est drôle, il est sombre et il est surtout formidablement bien écrit de manière polyphonique. On va suivre le personnage de Livia, qui est une jeune femme qui a le cœur brisé. Elle se réfugie à la campagne et malheureusement pour elle, toutes les touristes polonaises prennent son jardin pour un raccourci pour aller voir la fontaine du coin. Ça la fait complètement, ça la plonge dans une colère noire. Elle prend sa pelle et elle choisit de dézinguer les jeunes femmes qui passent par son jardin. Elle va évidemment commencer à être poursuivie par la police. Elle va essayer d'effacer ses traces et c'est comme ça qu'elle va faire la rencontre de Tom, un très charmant policier qui va s'énamorer d'elle et peut-être essayer de l'aider dans cette affaire. C'est une histoire d'amour évidemment, mais c'est bien plus que ça, c'est drôle, c'est mordant, c'est bien écrit et c'est surtout méta par rapport au genre policier et surtout quelque chose que j'aime beaucoup chez eux, ils proposent souvent une fin alternative. Et donc c'est à vous, lecteurs et lectrices, de choisir la fin que vous préférez pour le roman. Ça, j'aime énormément. Et mon second coup de cœur, eh bien, il s'agit de Victorian Psycho de Virginia Feito chez Maison Pop. Là aussi, je vous avais déjà parlé de Strandling de James Brogdon. C'est donc dans la collection Obscure. Et c'est un mélange entre Patrick Bateman d'American Psycho et la gouvernante du Tour d'écrou d'Henry James. On va suivre Winifred. Elle arrive au manoir Ansor pour garder deux enfants qui ne sont pas tout à fait très sages. Et notre chère Winifred, elle a une personnalité un peu borderline, un peu troublée. Elle va fantasmer

0: Agulhau. Alors, petite ville de province, un peu comme
1: Agulhau, Julien. Agulhau qui fête ses 10 ans.
0: Absolument.
1: Nadège Agulhau, que l'on salue, puisque nous étions là pour les premiers livres qu'elle a publiés en 2016. Et on est content qu'elle continue le chemin et qu'elle fête ses 10 ans avec des livres pareils.
0: Des livres comme cette primo-romancière bulgare, donc avec donc Caravane pour Corbeau. Donc on est dans une petite ville de province, un peu comme Gien d'ailleurs. La ville était si considérée
1: comme Arkham.
0: Le centre, mais en fait, elle était cette ville, donc natale d'Emine Sadek, était considérée si insignifiante au temps de la double monarchie des Habsbourg que le géographe et ethnologue austro-hongrois Félix Philippe Kanitz ne s'est même pas donné la peine de la mentionner dans sa somme, la Bulgarie danubienne et le Balkan. Alors, Emine Sadek répare cette omission avec ce roman, Les tribulations d'un certain Todorov, professeur de géographie qui a enseigné 20 ans dans le même établissement et qui est contraint de quitter la ville à la suite d'un discours. Que s'est-il passé? Todorov, pourtant, avait fait la fierté locale, puisque grâce à sa plume, il avait décroché une bourse des aides européennes pour la rénovation en milieu scolaire. Et donc, les autorités municipales étaient tellement contentes qu'ils ont déclaré un jour férié en l'honneur de cette obtention d'aide. Donc, ce qui permet à Todorov de se promener et à venir faire un tour au marché, il achète une cagette de vieux vinyles, dont un album de Pink Floyd. Il rentre chez lui l'écouter. Shine on, Crazy Diamond. Le morceau souffle sur les braises d'une fougue mal éteinte en lui, une espèce d'épiphanie. L'enseignant gris devient un peu colérique. Il a envie de vivre vraiment. Et alors, il va quand même honorer de sa présence le banquier municipal dont il est en fait été le moteur en fait. Alors devant le spectacle de ses concitoyens se saoulant à l'eau de vie et se baffrant de kebabché, la fameuse saucisse bulgare, ça le répugne. Alors quand ils se mettent à danser le koro, la danse traditionnelle, ça l'énerve encore plus. Le directeur lui refile le micro à la suite d'un discours sur Todorov, sur le fait qu'on a gagné les aides de l'Europe. Et Todorov, lui, il crache à la tête, à la figure de tous ces gens, de ce bande d'idiots. Ce folklore est complètement pourri. Depuis des siècles, nous tenant par la main, nous frappant du pied le même marigot, tout tourne en rond. Tradition, camaraderie, unité, modèle trompeur, semi-vérité sur notre semi-existence. Alors, le voilà. Viré, ostracisé, le célibataire au mi-temps de sa vie, qui n'a plus de parents, plus d'amas, est acculé, aéré dans la région de Logudorich, au nord-est du pays. Alors, il devient topographe malgré lui et sillonne la Bulgarie, jadis sous joug ottoman. Et là, on va rencontrer une minorité turque qui a été en fait expulsé quand les Bulgares ont été libres. Et donc, en fait, là, il y a une double. Il rencontre les Tziganes, il rencontre l'amour de sa vie. Et Emine Sadek est vraiment cette jeune voix prometteuse qui nous amène fait chanter les chaos de la vie avec un sens vraiment du merveilleux teinté d'onirisme. C'est très très beau.

0: Voilà un peu de Pink Floyd, dicté par la chronique de Sean Rose et choisi par Laurent Polleret. Vous avez des recommandations de lecture à nos invités? Tiens, on va transformer l'invité en chroniqueur. C'est une habitude maison d'ailleurs. Est-ce que Simon François, il y a une lecture récente?
1: Lecture récente, alors outre l'excellent livre d'Aurélien Blanchard, j'avais lu, non ce qui est vrai vraiment, La malédiction du gitan de Harry Cruz, ouais, que j'avais ressorti.
0: Alors, Harry Cruz, on en parlait il y a quelques temps avec Maxime Lachaud, qui est son exégète français.
1: Ouais, donc,
0: la malédiction du gitan, c'est chez qui?
1: Je ne sais plus, malheureusement, voilà.
0: On va le trouver. Aurélien Blanchard, une lecture émouvante et percutante de...
2: Alors, oui, mais c'est un vieux truc.
0: Ah bah, peu importe, ah bah, ça va plaire à Laurent Polleret, c'est un vieux truc.
2: Si, ça s'appelle Un inconnu vint à la ferme, de Mika Waltari.
0: Oui.
2: Et là, pour le coup, si c'est pas du roman noir très très très classique, c'est extraordinaire.
0: Et c'est chez Gallimard.
2: Et c'est sans doute, oui, en folio.
0: Merci à toutes et à tous de toutes ces préconisations, recommandations. Merci à Aurélien Blanchard, Les Chemins Écarquillés, chez Bourgois et Simon François, La plupart des hommes au masque, d'avoir été les invités de Mauvais Genre. Nous vous souhaitons un très bel été. Merci à Hubert Prolongeau, Fleur Hopkins, Le Firon et Sean Rose d'avoir été ce soir.

0: à la chronique et avoir participé au débat. Toute l'équipe de Mauvais Gens, Laurent Polleré, Timothée Hubert, Claire Poissignon, Joséphine Renas, Claire Martin-Dugard, Fleur Hopkins, Hubert Prolongeau, Chaune Rose et François Angelier vous remercie d'avoir écouté Mauvais Gens. On se retrouve pour la dernière de la saison samedi prochain. Je recevrai la rédaction de Schnock.
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1: Bonsoir. Au sommaire de cette nuit sur France Culture, le 28 juin 1886, naissait Aloïse Corbaz, artiste suisse, figure emblématique de l'art brut. Dans un instant, Aloïse ou l'affolement créateur, avec notamment Michel Thévoz, Liliane de Kermadec et Jacqueline Porret-Forel, un numéro de Une vie, une œuvre proposé par Laurence Crémière en 1998. En cette journée mondiale du Petit Prince, qui célèbre la naissance de son auteur, Antoine de Saint-Exupéry, à 1h30, Saint-Exupéry, Croisée de l'air, une émission en forme de portrait scénarisé dans laquelle certains de ceux qu'il avait connus disaient l'homme qu'il avait été. Première diffusion en 1948 sur la chaîne parisienne. 2h30, Marie Laurencin a invité de Louis Mollion dans son émission « Le bureau des rêves perdus » en 1954 sur la chaîne nationale. Et enfin, aux alentours de 3h20, « Psychologie d'André Gide » avec Jean Delay et Henri Mondor. Un numéro de Thèmes et controverses proposé par Pierre Cipriot le 29 juin 1956 sur la chaîne nationale. Une très bonne nuit à tous, à l'écoute de France Culture.

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1: Elle rêvait de devenir une grande cantatrice, mais ce fut par ses dessins et sa peinture que son nom, ou plutôt son prénom, s'est inscrit dans l'histoire parmi ceux des grands créateurs de ce que Jean Dubuffet nomma l'art brut. Aloïse. Aloïse Corbaz, née à Lausanne en 1886 et morte à Gimel, également dans le canton de Vaud, en 1964, à l'asile de la Rosière, où elle était internée depuis 1920. Aloïse, un prénom privé de patronyme qui sera devenu, au fil des années, bien au-delà du canton de Vaud, synonyme de couleur, de grands formats éclatants, peuplés de couples amoureux, de personnages historiques ou échappés d'un roman, de figures et de formes que les multiples reproductions ont rendues à tous familières. Pour autant, alors qu'Aloïse est très largement considérée comme une artiste tout court, sans qu'on éprouve plus le besoin la concernant d'accoler à ce mot un qualificatif réducteur quelconque, il se pourrait bien que pèse encore comme un soupçon sur la valeur de son œuvre, comme sans doute sur toute création émanant d'un aliéné, d'un innocent ou d'un naïf en matière artistique. Doit-on vraiment les placer au même rang que les créations d'autres artistes ? Peut-on les juger dignes d'être qualifiés d'œuvres d'art ? Si théoriquement ces questions sont depuis longtemps réglées, il en subsiste peut-être encore quelque chose dans nos regards. Aussi, en déroulant le fil de la vie d'Aloïse Corbaz, le documentaire que Laurence Crémière lui consacrait sur France Culture en 1998 devient-il une passionnante invitation à interroger la manière dont résonne, au plus profond de nous-mêmes, le mot « folie » aujourd'hui, un siècle après les surréalistes. Une vie, une œuvre, Aloïse ou l'affolement créateur, une émission de Laurence Crémière, diffusé la première fois le 23 juillet 1998 sur France Culture.
2: Qu'est-ce que c'est que ce carré rouge au menton ? C'est la pomme de Cupidon. Je peux lui faire un aquila, une beauté pareille, je ne veux pas qu'elle soit déparée. Oui, ça c'est Napoléon, les cafés. Va bien avec Aubonne, les cafés, le rouge, c'est beau, vous savez, pour les schizophrènes. C'est beau, c'est foule en fleurs.
3: Aloïse, je la place, disons, parmi les 3-4 plus grands artistes du XXe siècle, hein, avec Picasso, Wolfli, peut-être Dubuffet. Eh bien, ce qui est étonnant, effectivement, c'est qu'Aloïse, il faut aller la chercher dans cette espèce d'anti-musée qui s'est installé à Lausanne. Je m'interroge, au fond, sans avoir la réponse, qu'est-ce qui fait que Aloïse est restée comme ça à l'écart ? Elle ne figure pas dans les histoires de l'art du XXe siècle, elle ne figure même pas dans ces innombrables anthologies qu'on fait aujourd'hui d'un point de vue un peu féministe, on essaie d'aller récupérer les peintres femmes, souvent assez douteux, alors qu'Aloïse n'y figure pas. Qu'est-ce qui fait qu'on continue à la tenir à l'écart ? C'est assez curieux. Est-ce que ça s'expliquerait par le fait que l'art reste au fond confisqué par une caste d'esthètes, de collectionneurs, etc. Et que Aloïse, la pauvre Aloïse, qui vient du fond de l'hôpital psychiatrique, c'est quelqu'un qu'on ne considère pas comme un ayant droit, comme un héritier légitime. Et c'est vrai au fond qu'elle a... Elle a détourné des images du fond de son asile qui, à l'époque, était un lieu vraiment de détention, de réclusion. Et on ne peut pas le nier. Elle a inventé des images qui apparaissent comme une contre-violence symbolique, comme une revendication de femmes et d'êtres humains qui peut-être continue à être insoutenable aujourd'hui. Je ne vois pas d'autre explication de cette mise à l'écart.
4: Une vie, une œuvre, La Scala fleurie d'Aloïse, une émission de Laurence Crémière.

0: J'ai pas assez de souffle.
1: Vous forcez trop. Vous voyez, mademoiselle. Oui. Eh bien, que voyez-vous?
0: Des notes.
1: Des notes, oui, des notes. Eh bien, ces notes, c'est votre désir qu'elles doivent transporter en dehors de votre bouche. Chanter n'est pas un sport, mademoiselle. Chanter n'est pas nager. Il faut que votre voix monte, monte, monte. C'est comme un parapluie quand on l'ouvre. Et le son tombe en vous. Ne restez ouverte pour que le son tombe en vous. Laissez-le vous pénétrer, laissez-le se dérouler en vous. Respirer est un besoin. Chanter un désir. Ce désir doit creuser votre corps tout entier. Car vous avez un corps, n'est-ce pas? Il faut parvenir à le faire entendre, votre corps. Reprenons.
2: Aloïse, ce serait cela. Une histoire de corps, une histoire de voix, une histoire de perte, de séparation, une histoire de dessin-peinture qui reviendrait comme un envers de la voix, qui, elle, se modèle comme le cours ondulant d'un ruisseau. Aloïse, histoire d'un meurtre et d'une renaissance, a écrit Michel Thévoz. Meurtre d'une femme douée, passionnée, internée à la fleur de l'âge, 32 ans, dépossédée de son nom, Corbaz. Corbaz, le nom du père aimé, confisqué, une confiscation qui la propulse hors identité générationnelle, relationnelle, sociale, privée d'image normative, hors corps, dans un univers déployé, glorieux, seule résidence pour une âme détachée, indifférente à la comédie humaine, reléguée dans les limbes du non-être. Aloïse, un monde inviolable. Jacqueline Poré-Forel.
3: Elle a dû être rousse dans sa jeunesse. Elle avait des espèces de reflets roux dans les yeux. Elle avait un peu des taches de rousseur. Elle se tenait très droite. Elle avait beaucoup d'allure. Et elle avait toujours conservé des attitudes de cour. Par exemple, elle faisait ce qu'on appelait des knicks. Donc, c'est des petites révérences de cour. Chaque fois que je venais la voir, elle me faisait un petit knicks. Et elle avait un air, quand je l'ai connue, extrêmement hautain. Elle était à ce moment-là encore très agressive et mes premiers contacts avec elle ont été assez désagréables, le reste. Comme j'étais le médecin de Gimel, je devais voir les malades organiques de Gimel et j'avais demandé à la voir puisque j'avais vu le professeur Steck nous montrer de ses dessins. Et alors on m'avait présenté à Aloïse et elle m'avait dit « Allez-vous-en, vous n'avez pas de couleur ».
2: Aloïse en 1963.
3: Voilà, c'était une année avant sa mort.
2: Il y a beaucoup d'Aloïse dans cette photo noir et blanc.
3: Oui. On voit sa concentration, on voit cette concentration extraordinaire qu'elle avait dans tout ce qu'elle faisait.
2: Aloïse, c'est de façon presque répétitive un chemisier foncé, un petit tablier oui. À bretelles.
3: De cretonne, comme ça, oui.
2: Tablier à motif, c'est en noir et blanc là.
3: C'était des petites fleurs, c'était quelquefois en bleu, un peu gris, un peu blanc. C'était très triste plutôt comme habillement. Et puis il y a toujours une épingle de nourrice pour lui tenir son col.
2: Le dernier bouton du
3: oui.
2: col.
3: Voilà.
2: Être strict.
4: Née en 1886 à Lausanne, Aloïse s'est montrée volontaire et autoritaire dans sa jeunesse. Après sa maturité, elle a travaillé comme gouvernante, s'est occupée d'enfants. Et a étudié diverses langues. Dès 1909, elle présenta parfois une certaine agitation désagréable pour les siens. Elle fit de la propagande religieuse. En 1911, en Allemagne, elle subit un échec rapide dans l'enseignement privé. Après avoir été gouvernante à Berlin et Potsdam, elle rentra en Suisse en 1913.

0: Je veux vous parler. Mademoiselle.
1: Ich sehe, Sie haben noch nicht einmal Ihre Koffer gepackt. Il faut que vous quittiez ce pays. Es ist Krieg. Verstehen Sie? Krieg. C'est la guerre! La guerre!
2: Je ne sais pas ce que c'est! Je ne sais pas ce que c'est! Je ne sais pas ce que c'est! Je ne sais pas ce que c'est!
3: C'est 1914. Pour elle, Guillaume II était l'empereur de la paix. Et tout à coup, c'est la guerre. Et il semble que les délires d'Aloïs, que ce soit ce qu'on a dit être des délires religieux, ont commencé à ce moment-là et qu'elle s'est emparée d'une façon délirante de la parole à ce moment-là, où la parole s'est emparée d'elle. Je ne sais pas ce qu'il faut dire.
4: Oui, c'est certain. C'est peut-être d'ailleurs une vérité générale, n'est-ce pas ? On constate souvent que chez les artistes, il y a à la base, non pas du génie, etc., c'est expliqué dans le mot fumeux, un phénomène assez complexe, mais très souvent, il y a conjonction entre un drame personnel et un drame historique. Kafka disait cette phrase très belle, « Loin, loin de toi se déroule l'histoire mondiale de ton âme ». Et peut-être que les artistes, ce sont des gens que les circonstances, le hasard, a placé à l'entrecroisement d'un conflit ou d'un drame personnel qui se trouve entré en résonance avec un drame ou un conflit mondial. Et c'est vraiment le cas d'Aloïs, à savoir la guerre, elle l'a vécue dès sa naissance. La guerre dans sa famille, un père brutal, la guerre contre ses frères qui lui ont volé ses possibilités, la guerre contre les hommes dans une société qui était encore fortement misogyne, ça a été la guerre permanente. Et elle a souffert de cette guerre, elle en a été la victime, et quand elle s'est trouvée placée devant une guerre plus générale, elle était peut-être préparée dans son histoire individuelle, elle était préparée à l'exprimer, cette guerre. Elle a dû y être hypersensible. Sa vie personnelle était en résonance avec la vie européenne ou la vie mondiale. Eh bien, c'est peut-être cela la création artistique en général, et c'est probablement cela la création artistique particulièrement exaltée d'Aloïs.
5: J'avancerai toute seule. Je lèverai la tête pour recevoir la lumière en plein visage. Et puis quand je serai complètement aveuglée, je commencerai à chanter.
6: Il n'est pas nécessaire d'être aveugle pour chanter.
5: Ma voix est la seule chose que je possède, n'est-ce pas ? La seule chose que j'ai au monde.
6: Sur une grande scène vide, oui, peut-être.
5: Ça ne me fait pas peur, une grande scène vide. C'est pas ça qui me fait peur.
4: Le début de sa vie, c'est quand même quelque chose comme un vide initial, n'est-ce pas ? Naître femme, aspirant à toutes sortes d'accomplissements, que ce soit d'accomplissements culturels, elle aurait voulu être cantatrice, d'accomplissements affectifs, elle était amoureuse d'un jeune homme et ses parents ont mis fin brutalement à cet amour, oui. Elle était amoureuse d'un fils de pasteur ou d'un étudiant en théologie. Et elle a été conduite de toutes ses aspirations. Bon, il se trouvait que c'était une femme et qu'à l'époque, le sort des femmes, surtout vis-à-vis de la culture, des études et des choses comme ça, et toutes ses aspirations, a été sacrifié au profit de ses frères. Donc, au fond, le regard de l'autre, ce qui généralement fonde notre identité au début, le regard bienveillant, maternel, et puis le regard des autres, la reconnaissance sociale, ça lui a manqué. Une sorte de vide intérieur qui ne lui a pas permis d'accéder à l'assomption de son corps, à la sexualité, à l'érotisme. Elle n'a pas pu érotiser son corps. Au fond, ses aspirations, elle a dû les transférer sur un plan irréel. Ça a été sa seule ressource. C'est une ressource, à vrai dire, géniale de sa part. Au lieu de devenir une catatonique, une schizophrène ordinaire, abattue, mutique, brisée par la vie, eh bien, elle a trouvé cette ressource de substituer à ce manque originel, ce manque de reconnaissance et d'identité. Elle est parvenue à lui substituer quelque chose comme un être au-delà du réel.

0: Lausanne, ce 28 avril 1917. Majesté, pourquoi donc en évoquant votre souvenir est-ce que je vibre comme une cloche annonçant des épousailles d'anges, mourant lentement d'un amour ineffable que me suggère votre regard splendide rencontré par hasard à la revue de Potsdam, 1913. Vous étiez étincelant des pieds à la tête, divinisé par le rayonnement sublime de votre cher visage. Ô douleur, ô désespoir, je ne parviens pas à saisir les fleurs délicates, au pénétrant parfum que vous aviez involontairement déposé dans chaque repli de mon cœur, emmuré par la misère. Que ne puis-je retremper mon âme en feu dans les yeux de firmament constellés d'étoiles d'un homme inaccessible que j'aimais perdument. Seul un miracle de l'amour divin peut raser les murs qui m'en séparent éternellement. Effondré, baisant les dalles froides devant l'autel du Seigneur Jésus, je le supplie d'intercéder auprès de Dieu le Père avec action de grâce afin qu'il éloigne tout danger qui vous menace. Dans le parc de Sans Souci, toujours et encore une adorable apparition féminine me suit et m'enveloppe délicieusement de son merveilleux sourire, telle une brise printanière qui m'a guérie de la nostalgie. Je la vois en rêve, en aigle-colombe planée idéalement rose, en impératrice de paix d'Allemagne, sur la tête précieuse de Sa Majesté, l'empereur de paix, Wilhelm II.
1: Elle est tombée amoureuse du Kaiser, mais c'est un amour totalement sublimé. Ce qu'elle aime dans le Kaiser, ça n'est pas un homme avec qui elle pourrait avoir des relations réelles, c'est une image, hein. c'est celui qui figure déjà dans toutes les effigies, c'est quelqu'un qui est sublimé, c'est quelqu'un même, et je crois que ça c'est important, c'est quelqu'un qui n'a pas de regard pour elle. C'est un souverain qui regarde ses sujets du haut de son trône, n'est-ce pas ? Il n'a pas de regard profane ou charnel sur ses sujets, il n'a que le regard d'un demi-dieu, c'est-à-dire pas de regard du tout, c'est une sorte de cécité royale, ou impériale plutôt en l'occurrence. Et c'est bien ce qui convient à Aloïse. J'imagine, c'est une hypothèse, mais j'imagine que pour elle, le regard d'autrui, c'est une menace. C'est le signe même de l'adversité des choses, de l'impossibilité des rapports humains. Et ce qu'elle recherche, c'est une sorte d'empiré, enfin de lieu dégrevé de l'angoisse de la relation humaine. Et l'angoisse de la relation humaine, il est attaché au regard de l'autre. Donc, dans un souverain, dans ce regard bleu qu'elle voit constellé d'étoiles, n'est-ce pas ? Et elle trouve au fond quelque chose comme une relation totalement abstraite, sublimée, sur un plan, on pourrait presque dire, le comparer aux mosaïques byzantines, vous voyez.
2: Vous diriez icône ?
1: Icône, oui, tout à fait.
0: Pourquoi abaisse-t-il un peu trop ses lourdes paupières impériales avec compassion ? Quelle douleur d'agonie elle ressent, cette unique terre immense, unique, qui lui appartient alors plus qu'au monde par exception, à la seule idée de voir ce paradis fermé sans son beau corps superbe d'Apollon. Puisse-t-elle m'ensevelir, puisqu'il m'a vue, sinon remarquée.
3: Le fait de la guerre qui l'a ramenée en Suisse, pour elle, c'était une désillusion absolument épouvantable parce qu'elle s'est rendue compte que Guillaume II n'était pas, comme elle croyait, l'empereur de la paix. Mais de toute façon, elle a été toujours pacifiste et antimilitariste. Et dans son dossier, on revient constamment là-dessus, enfin pas constamment, mais souvent, et il semble que c'était comme une aggravation de ses symptômes.
2: Elle avait quand même des comportements dans la rue qui, pour l'époque, étaient...
3: Elle avait des comportements qui, à n'importe quelle époque, étaient très troublants, très gênants, disons.
2: Par exemple ?
3: Justement, elle courait dans la rue en criant qu'on lui avait volé son mari, qu'on avait tué ses enfants, enfin des choses qui sont, disons, qui ameutent quand même un peu les populations. Mais elle n'était pas dangereuse. Mais enfin, elle était assez violente. Je crois qu'elle a jeté des choses par la fenêtre, des meubles par la fenêtre, une fois ou l'autre.
2: Elle haranguait la foule dans des discours pacifiques aussi, non?
3: Oui, je sais pas jusqu'à quel point. Mais en tout cas, elle tenait des discours. Je crois pas qu'elle faisait des harangues, mais elle tenait des discours pacifistes dans la rue. En tout cas. Mais enfin, disons, c'était pas un citoyen modèle, disons. Finalement, elle a été internée pour schizophrénie, ce qui était, enfin, on appelait ça à ce moment-là une démence précoce, mais c'est ce qu'actuellement on appelle une schizophrénie. Et le diagnostic était juste, elle était vraiment schizophrène.
4: Ils n'avaient pas le droit de les enfermer.
2: Aloïse, un film 1974, vous en êtes l'auteur, Liliane de Kermadec. Cet intérêt pour Aloïse, cette vision d'Aloïse d'ailleurs que vous avez dans le film.
5: Moi c'est l'enfermement, je crois. Je crois que c'est le fait qu'elle ait été enfermée. Moi j'ai horreur que les gens soient enfermés, c'est un truc qui ne m'est pas personnel, parce que je pense qu'il y a peu de gens qui aiment être enfermés, mais enfin moi c'est particulier, je déteste qu'on soit enfermé. Et donc c'est une idée, l'enfermement psychiatrique évidemment, qui est le pire qui soit, parce qu'il est double, parce qu'on est enfermé en soi, puis on est enfermé dans des murs réels, on est enfermé dans des murs imaginaires et des murs réels. Alors ça fait double enfermement, ça fait beaucoup je trouve, pour une seule personne, donc j'imagine que c'est ça qui m'a tirer l'œil, si j'ose dire, bien que l'œil a été plutôt sans doute tiré par les dessins d'Aloïse, enfin toute cette espèce d'œuvre énorme et magnifique.
2: La vision de Delphine Seyrig interprétant Aloïse dans votre film, c'est une vision d'une femme magnifique.
5: Aloïse aussi était une star à l'hospice. Aloïse aussi était une grande femme, je ne sais pas si je peux dire belle, mais enfin une femme qui avait une sorte de prestance et qui avait aussi une prestance intérieure, c'est-à-dire une certaine force de caractère, ou je ne sais pas comment on peut appeler ça, enfin une certaine force en elle. De toute façon, elle n'aurait pas fait ce qu'elle a fait si elle n'avait pas une certaine force en elle, qui en faisait aussi quelqu'un de très particulier à l'intérieur de l'asile, parce qu'à l'intérieur de l'asile, c'est une société, l'asile, hein.
2: L'asile, la Rosière, à Gimel, dans un petit creux de verdure, avec comme horizon le lac Léman. L'asile, un microcosme avec ses chaos, transmué sous la main d'Aloïse, en jardin de roses, Rosengarten, le centre d'un monde. Pourtant, là-bas, aujourd'hui, plus personne ne sait, au juste, qui est Aloïse, si ce n'est Jacqueline Poré-Forel qui nous accompagne. Là-bas, plus un dessin d'elle, plus une reproduction, plus une allusion. Le lieu, sous la truelle de la rénovation, a résolument effacé les traces de 44 années d'internement, pendant lesquelles, à partir des années 20, Aloïse n'a cessé de dessiner et d'écrire.
3: Avant, il y avait du gravier et puis du gazon, enfin une espèce d'herbe. Et puis, il y avait des grandes plates-bandes de géranium rouge. Et puis, il y avait même des petites tables dehors aussi, autrefois.
2: C'est quand même un côté extrêmement ouvert sur
3: Ah oui, c'est une très belle vue. Et puis, c'était vert, et il y avait justement tous ces arbres aussi.
2: Les malades allaient se promener à l'extérieur.
3: Alors, les malades, ils allaient se promener, mais ils ne sortaient pas seuls en général. Ils sortaient avec une infirmière ou comme ça, mais ils allaient se promener dans la forêt, ils faisaient des jeux, enfin, ils vivaient. C'était très peu carcéral, disons.
2: Ça ressemble à quoi, la vie quotidienne dans l'hôpital Jacqueline Poré-Forel à l'époque?
3: Ah, c'était, si vous voulez, c'était un peu dantesque quand même. C'était, quand on arrivait, il y avait, vous vous rappelez, on sonnait et il y avait, l'entrée était bourrée de malades qui attendaient pour essayer d'avoir un contact. Je me rappelle, c'était épouvantable et qui vous passaient des petits papiers ou qui vous touchaient, etc. Parce que c'était un apport de l'extérieur. Non, c'était quand même assez impressionnant parce que la plupart de ces gens étaient au fond abandonnés par leur famille, n'avaient plus de famille. Maintenant, vous faites un effort thérapeutique, on s'occupe de chacun, etc. Là, on les laissait un peu faire, ce qui était aussi pour eux très créatifs à eux-mêmes, parce qu'ils faisaient des choses eux-mêmes beaucoup plus spontanées au fond.

0: Delphine, c'est vrai que c'était emparée de ce rôle d'Aloïse.
1: Je crois qu'elle a dit oui tout de suite. Je crois que ça lui a beaucoup plu. Et je crois qu'il y a une chose, une dimension que j'ai comprise beaucoup plus tard, parce que je l'ai mieux connue plus tard, parce qu'on a retravaillé ensemble. Moi, je voyais Delphine comme quelqu'un d'extrêmement brillant, comme une belle femme qui est avec une grande réussite, etc. Bon, j'étais un peu sotte, parce que Delphine était quelqu'un d'extrêmement angoissé, que la caméra angoissait. Moi, je n'aime pas les longues focales, c'est-à-dire je n'aime pas filmer les gens avec des objectifs qui les déforment. Donc j'ai tendance à mettre la caméra pas trop loin des acteurs, avec un objectif moyen. Et elle n'aimait pas trop que la caméra soit près d'elle. Elle n'avait pas envie que la caméra la regarde de trop près. Ça l'angoissait. Moi, ça m'a complètement sidérée pendant le tournage.
2: Un être toujours en fuite, au fond. Parce que finalement, c'est ça, je crois, son traumatisme originaire, c'est que être sous le regard d'autrui, c'est être une boue noire, comme elle dit elle-même, n'est-ce pas ?
0: Dont il faudra peu à peu s'extraire et dont elle s'extraira par la peinture.
2: C'est cela. Et toute menace d'identité ensuite continue à être vécue dans l'angoisse. Donc chaque captation, elle doit la conjurer par une autre identification. Ce sont des identifications en chaîne. On a affaire là à une fuite permanente. C'est ça l'affolement d'Aloïse. Mais c'est ce qu'il a d'extraordinaire, c'est que c'est un affolement qui est toujours créateur.
3: Je déplore ma situation d'épave de la conflagration universelle. Je ne peux décrire ma misère matérielle morale. On devient aveugle avec la vie nocturne, ruine le monde sensé qui nous aime et soi-même en affale de la vie artificielle en quête d'amour ou de situation qui équilibre Lulu. Cher trésor, petite tête toujours transfigurée ou parfois si pâle, défaite, quel cri de douleur j'ai étouffé dans ce parloir où j'ai juré en falot éteint toute ma vie de bonne vaudoise, sans fanatisme de folie amoureuse du monde qui m'a arraché tout du corps. Censurée à en mourir avec son papa, qui est un Christ consolateur, en fait, de Mater Dolorosa, Lulu, scellée dans une église. Je ressens une ruine physique lente et sûre.
4: 1919, un an après son internement en clinique, et bien des années après le début de sa maladie mentale, Aloïse fait ses premiers dessins au crayon, de plus en plus stylisés. Plus tard, durant une phase d'agitation érotique et agressive, elle s'adonne à une véritable graphomanie. Le dessin prend une forme plus expressionniste. Ce n'est que dans les années 30 que les couleurs apparaissent progressivement.
5: Avec sa maladie, enfin, comme elle était schizophrène, elle avait fait une espèce de conversion qui fait qu'elle avait complètement tourné le dos au monde naturel. Elle appelait le monde naturel ancien d'autrefois. Et elle avait créé tout un autre monde qui était son monde personnel, à partir de quoi elle a créé, et c'est ça qu'elle a fait toute sa vie d'artiste, c'était son monde personnel qui était entièrement fondé sur l'artifice. Pour elle, l'internement, ça a été vraiment la mort. Elle l'a vécu comme une mort. Elle parle d'elle qu'elle est à genoux devant son cercueil, que son père est également dans son cercueil, qu'elle a vraiment vécu l'internement comme une mort. Et puis peu à peu, elle a repris une existence sous forme de boue. Et tout à coup, elle parle d'elle comme s'il était de la boue noire. Et ensuite, cette boue devient de la terre. Et alors, ensuite, la terre devient la terre royale, et elle parle d'elle ensuite comme la terre royale jetée dans l'espace, et on voit des dessins où elle montre justement des globes terrestres dans diverses conditions. Par exemple, on voit que la terre est devenue quelque chose de tout à fait indépendant, et que c'est en même temps elle-même. Et à partir de la terre, du reste, c'est à partir du fait qu'elle s'est considérée comme elle-même le globe terrestre, qu'elle a expliqué son système de création, qu'elle appelle le ricochet solaire. Elle est la Terre, Et cette terre est effleurée par un rayon solaire, disons un rayon de soleil. Et l'effleurement de la surface de la terre fait jaillir en ricochet toutes sortes d'images qui étaient en potentialité dans la terre. C'est ce qui lui permet de créer. Au fond, on peut dire que le ricochet solaire, c'est comme l'inspiration.
3: Affamé immortellement dans la nuit sans le triste bouquet astral, arbre de vie qui fuse du sein d'une terre, urne d'or à toucher avec un élan de passion des semeurs célestes, de fleurs de son corps qu'il répand. Théostère, soleil unique d'une poignée de mains, esquisse un monde dans la fusion des astres et de la matière, en seigneur resplendissant de lumière qui a étendu le ciel comme un tapis de Humboldt, un ciel d'une mer du monde, au moins une pâle lune, lisse conscience, l'étoile du matin dans son lit terrestre si noir, des trois flambeaux astrales vermeils de pourpre et d'or. Autel palpable avec l'annonce à la dame leur rend l'ardeur pénétrante des parfums d'une fleur de la foi doucement fanée sur la grenade universelle.
6: Aloïse règne sur un monde riche en visions surgies des décombres de sa vie passée, comme stocké dans sa tête. Modèle que la tradition a mis sous ses yeux dès son enfance, baigné de fêtes, Noël et Pâques, leurs rituels, les fêtes populaires locales, la fête des vignerons de Lausanne, ses bacchanales, ses corsos fleuris, la fête des narcisses de Montreux, plus tard, les souvenirs de la cour, de son souci et de ses fêtes princières, ou encore les modèles de hasard, ceux des journaux illustrés, vus à la rosière, Star, Castafiore, couple princier, empereur qu'elle transfigure, associe à une mythologie complexe, somptueuse, dans une désinvolture souveraine, art d'apparat, art d'ostentation, de mascarade, transubstantiation de la chair, saints en camélia, vêtements en lotus, versatilité de la matière, majesté en rouge velours, en bleu royal ou jaune pontifical, personnage assujetti au crayon dans une jubilation de couleurs, fermeté du trait comme une fermeté de la voix, dans un état de concentration extrême, sans hésitation ni repentir, hâtivement, avec emportement, impatience, comme si elle devait court-circuiter toute réappropriation consciente. Vite, toujours vite, c'est cela le dessin d'Aloïse.
2: Ça dérive, ça s'affole au bout d'un moment, et on va d'identification en identification, métaphore en métaphore. On voit que le propos d'Aloïse, quand elle écrit, c'est de se fuir elle-même, ou peut-être d'éprouver un manque qu'elle doit combler, mais qui est insoluble, de sorte qu'elle s'identifie et peine se sent-elle prise dans un personnage qu'elle conjure le personnage par un autre. C'est une chaîne de métaphores, c'est un peu cela la folie, n'est-ce pas? Une sorte de nomadisme mental qui la fait aller d'identification en identification. Il y a une fuite là qui est le ressort même de sa créativité.
0: Vous diriez pulvérisation du sujet?
2: Oui, le mot, il est fort bienvenu, je pense, pulvérisation du sujet, mais c'est une pulvérisation qu'il faudrait comparer à ces bombes à fragmentation, ou plutôt au feu d'artifice, pour être moins belliqueux, au feu d'artifice, vous savez, avec ces fusées qu'on envoie, puis qui, quand elles sont dans le ciel, éclatent à nouveau, en déclenchant de nouveau une floraison d'autres fusées, etc. Et elle, c'est ainsi, je crois. C'est le comble de la littérature, dans un sens, parce que quel est le ressort de la littérature, finalement, c'est bien cela. C'est peut-être à la base un déficit. C'est peut-être ce qu'on appelle le roman familial en psychanalyse, n'est-ce pas, le fait de suppléer à ce manque qu'on ressent en soi par l'invention de parents prestigieux, etc. Sauf que ce roman familial chez Aloïse, il se dissémine, comme vous dites, comme vous parlez de pulvérisation, c'est bien cela. Il obéit à une explosion, à une rapidité d'identification beaucoup plus intense que chez le commun des individus, c'est sûr.
0: Vous nous montrez le rouleau ?
5: Oui.
0: Il faut que nous nous installions sur une grande table.
5: Non, par terre.
0: Par terre, il fait combien de mètres ?
5: 14.
0: Oula, ça fait partie des très grands formats.
5: C'est le plus grand format.
0: Elle, elle l'a fait en le...
5: C'est comme une bande dessinée, au fond. C'est comme un cinéma.
0: Vous mettez à même le sol
5: en... Oui. Voilà, ça commence là.
0: C'est le cloisonné du théâtre.
5: C'est le cloisonné du théâtre.
0: Oui. Qui pour vous est une des œuvres majeures d'Aloïse.
5: Oui. John McGregor, il appelle ça la chapelle Sixtine de l'art brut.
0: C'est déjà une fête de couleurs à domination rouge.
5: Voilà, parce que justement c'est l'amour. C'est l'amour, et ça c'est l'éveil à l'amour, c'est une princesse, vous voyez qu'elle est sous
0: un
5: dé, comme ça, très somptueux. Et puis, elle-même, elle est jeune, vous voyez qu'elle a... ses seins sont en même temps des fleurs. C'est donc des...
0: Elle nous est présentée de face comme une reine de majesté. En fait, il y a quelque chose d'une iconographie médiévale là aussi.
5: Tandis que l'homme est de profil.
0: Oui, vous disiez juste que c'était cette œuvre-là, elle restituait les différentes époques de sa vie, les différents moments clés de sa vie.
5: On peut imaginer que c'est, si vous voulez, le roman de sa vie. Le roman de sa vie, l'explication de sa jeunesse, de sa maladie et de ce qu'elle en a fait, en fait.
0: Donc au début de sa vie, une femme
5: belle, heureuse, amoureuse, aimée. Et ici, donc, vous voyez donc, dans la scène différente, vous voyez que c'est des gens dont vraiment l'amour s'est réalisé physiquement, épanoui. Vous voyez qu'ici, ils sont grandioses, ils ont l'air très gourmands même, d'une certaine façon. Elle tient dans sa main cette grenade épanouie.
0: Les bouches sont pulpeuses.
5: Très pulpeuses, je pense. Tout ça est très, très pulpeux. Et on voit qu'il y a une espèce de joie physique, au fond, de joie amoureuse. Et en même temps, si on veut, on peut très bien voir ces espèces de fleurs qui volent comme ça dans la verdure, comme des espèces de phallus dans une vulve, au fond, plus ou moins, parce qu'elles ont une forme très particulière aussi.
3: Nez grec, Marie Stuart. Oui, ça, c'est le nez. Il faut mettre des roses au front, alors... On fera plus du tout ça parce que ça m'écœure. Je me suis trompée de vert, je croyais que c'était plus foncé. Le vert, ça ne m'effraie pas comme le noir. Les généraux des armées vertes, ils vont à la campagne. Quand c'est noir, ces vieux costumes. Ou ils vont au théâtre, ces vieux costumes. Vous savez, comme c'est des beaux yeux, je n'ai aucune idée, mais je crois qu'ils sont mariés. Je copie ce que j'entends. En regardant dans la grande lunette à vision, je pensais que ça plaquerait de grands tableaux.
4: Pourquoi toujours ces yeux en forme d'amande bleue, dont l'importance si particulière est significative? En obscurcissant la vue vers l'extérieur, ces lunettes semblent protéger magiquement le porteur, lui permettant des actes qui, autrement, eussent été interdits. Plus le masque est prononcé, plus le personnage représenté paraît atteindre le cœur de l'irréalité ou de la réalité du délire. Il peut ainsi s'adonner librement à une passion instinctive. Ce phénomène est observé également chez d'autres peintres schizophrènes. Rares sont les dessins d'Aloïse où les yeux sont ouverts et regardent franchement le spectateur.
7: C'est vraiment des yeux bleus, des yeux de théâtre.
0: Sans pupille.

0: des yeux sans pupille.
1: Gérard Cormer.
0: C'est bleu roi, on pourrait dire aussi. Mais, bien entendu, ses yeux bleus, ses yeux écarquillés, hein, ses yeux émerveillés, nous rappellent le statuaire, déjà, hein, les figures des statues, mais aussi, il faut bien sentir que, comme toujours, derrière l'émerveillement, il y a l'effroi. Mais je trouve que ce qui est enthousiasmant dans l'œuvre de Aloïse, c'est que c'est une victoire. Peindre pour elle, c'est une victoire. C'est-à-dire qu'au fond, elle triomphe. Elle triomphe de quoi? Du traumatisme. Elle triomphe. Le traumatisme, je me le suis toujours représenté comme une zone décolorée. Et pour elle, triompher à chaque fois quand elle peint, ou quand elle peint, triompher du traumatisme, c'est recolorer le monde. C'est le faire refleurir, justement. Je crois que ce thème de la fleur est si important. Et donc, le monde refleurit, parce qu'il y a quelque chose de profondément germinatif dans cette œuvre. Vous voyez comment les roses, par exemple, les roses sont enroulées. C'est de la couleur enroulée qui n'attend qu'à se dérouler. Hein. Et la façon dont elle traite les fleurs est très extraordinaire, parce que c'est effectivement vocal. On peut dire que les bouquets de fleurs, les gerbes de fleurs, les gerbes de roses, qui se métamorphosent en boîtes à bijoux, qui deviennent des agrégats de pierres, de verroterie, hein, des bijoux de théâtre, bien sûr, qui deviennent des colliers, qui deviennent des bouquets de flammes, et qui deviennent des cornes d'abondance, qui deviennent des écailles, eh bien, ce sont des voyelles pour moi. Ce sont des voyelles, et ce sont les voyelles colorées. On retrouve cette expérience très profonde. C'est un bouquet d'artifices, mais ce sont des efflorescences. Et des efflorescences construites. C'est construit comme un air. Aloïse, c'est A. A comme Aloïse. A, c'est là le A de l'ouverture et c'est le A de la couverture, comme un toit. Et quand on apprend le chant, on apprend cela. Operta ma coperta. Coperta ma operta. Je retrouve cela dans Aloïse.
1: L'échelle montante de la voix.
0: C'est la scala, c'est la scala. Et une scala parfois fleurie d'ailleurs, c'est extraordinaire.

0: Je l'écoute chanter couché en chef d'orchestre, Atala dans le menton impérial à Carla, les Valkyries de Wagner. Il va montrer sa tête royale à genoux au pied de la diablesse nue, dans le manteau de pourpre me supplie de l'épouser, ou Siegfried au clair de lune au milieu des fleurs d'Amaryllis. Iphigénie en Olympe, plusieurs ballets, cantatrice, Jenny Lind, Valkyrie avec Maria, Sisert, Madame Lohengrin, Zita reste au pied avec son navire en corbeille de mariage, tombé dans son long manteau, en l'enlevant dans une grotte luxueusement meublée. Elle avait l'air d'être portée en triomphe, la France, quand le chef d'orchestre, Seigneur Dieu, après son solo d'opéra, lui présentait une gerbe de lys à genoux, relevait sa longue traîne de la reine dans son carrosse de cornemuseuse américaine à Paris, à l'instar des reines de beauté des ballets des 12 dames aux camélias.
1: Aloïs s'identifie avec les grandes dames de l'histoire, les grandes amoureuses surtout. Leurs noms apparaissent sur les dessins avec, souvent, beaucoup d'humour. Élise d'Angleterre, corset ouvert. Voici Cléopâtre, Marie Stuart, Marie-Antoinette, Joséphine de Beauharnais, l'impératrice Zita, Marie Walewska, Lucrèce Borgia, Ophélie, Manon Lescaut et tant d'autres. Les hommes, par contre, l'ayant délaissé dans la vie réelle, sont relégués au second plan. Pourtant, là aussi, la préférence va aux grands de ce monde. Le pape, Luther, Napoléon, Mozart, le maréchal Rommel, et François Ier, et Werther, et le général de Gaulle.
2: Je crois qu'elle a conçu finalement toute sa création comme un grand théâtre, que j'ai appelé, moi, le théâtre de l'univers. Il ne faut pas oublier que quand elle était jeune, donc bien avant d'être malade, elle avait une très belle voix

0: Elle avait une grande passion pour la musique, et en particulier pour la musique d'opéra. Elle a suivi des cours privés du temps qu'elle était à l'école, et elle avait une connaissance absolument incroyable de tout le répertoire d'opéra. Et on raconte, ces infirmières racontent que les premières années où elle était internée à Gimel, elle chantait du Verdi par la fenêtre le soir. Quelquefois, elle se mettait à la fenêtre, elle se mettait à chanter.
1: Les habitants de Gimel l'appelaient la cantatrice.
0: Je ne sais pas, je ne sais pas.
1: C'est une légende.
0: C'est probablement une légende, moi je ne l'ai jamais entendue, mais c'est très possible. Et en plus, après, donc, elle a tout à fait arrêté de chanter, mais tous les personnages qu'elle dessine, enfin pas tous, mais une grande partie, ce sont des personnages d'opéra. C'est pas, il y a beaucoup de Tosca, il y a beaucoup de Traviata, il y a Boris Godounov. Il y a même par exemple Gustave III qui a été le héros du bal masqué et qui est mort assassiné. C'est un de ses grands héros. Et du reste, ses héros préférés, c'est des grands personnages, des chefs d'État, des monarques, des choses de ce genre, morts de mort violente. Et par exemple, elle n'aime rien autant que Marie Stuart, qui a été quand même assassinée par sa cousine.
1: Décapité, non?
0: Décapitée,
1: Parce
0: c'est quand
1: qu'il
0: même un assassinat, on peut dire.
1: Oui,
0: Et
1: non, je
0: puis,
1: pense
0: non, mais
1: décapité
0: enfin.
1: parce que c'est une femme qui a
0: Oui,
1: perdu
0: oui.
1: la
0: Et puis en
1: tête.
0: plus, elle a été décapitée comme une femme qui a perdu la tête, ce qui lui plaît beaucoup.
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0: De même que la perspective disparaît dans ce monde imaginaire, la notion du temps y est abolie. Rommel s'entretient avec Mozart et Marie Stuart se retrouve dans le lit de Napoléon. Seule la valeur symbolique des objets et des personnages compte.
1: Elle a provoqué des rencontres aléatoires. Elle a dû elle-même s'enchanter de voir tout d'un coup, la Tosca voisinée avec le général de Gaulle, avec en dessous Pie XII ou Pie XI plutôt, etc. Elle provoquait au fond, comme on joue aux cartes, vous voyez, qu'on étale les cartes pour voir son avenir, on n'a pas programmé leur séquence. Eh bien, de même, Aloïse n'a pas programmé cette séquence. Et j'imagine que c'était là la fonction du dessin pour elle. C'était de se créer comme cela toute une population qui se mettait à vivre indépendamment d'elle. Son œuvre lui apparaissait intensément quand elle devait avoir l'impression de n'en avoir pas tout à fait été l'auteur. Sur la scène d'opéra qu'elle créait, sont arrivées des confrontations inouïes, des scènes absolument incroyables, complètement anachroniques. Et elle a dû s'enchanter de cela. Pour elle, c'était cela, le dessin. C'était un film, je dirais pas historique, parce que ça transcende l'histoire. C'était un film transcendant.
2: Tout est désincarné, blanchi dans le miroir d'une cérébralité reconstructrice de toute chose à sa mode. Cérébralité où l'affectif n'a plus de part, à ce que je crois ressentir. Toutes choses sont vidées de sève et de sang et réanimées au gaz artificiel des cogitations cérébrales. C'est une frénésie de reconstruction du monde par un processus renversé, à part

0: Elle n'a pas plus d'affectivité pour les riches vêtements et parures que pour rien d'autre. Elle est complètement dépourvue d'affectivité. C'est à raison bien plutôt du caractère fabuleux, intemporel de ces objets qu'elle aime à les introduire et pour ce qu'ils véhiculent un climat d'irréalité fabuleux dont elle ne veut pas sortir. Jean Dubuffet.
1: Inlassable, Aloïs dessine. Mais, merveilleuse évolution, les premiers petits crayons font place à de grandes compositions aux couleurs vives, somptueusement distribuées. Aujourd'hui encore, à l'âge vénérable de 77 ans, elle ne cesse de créer de nouvelles œuvres. Grâce à la forme donnée infatigablement à son riche délire, Aloïs a gagné peu à peu le calme et la sérénité. Aujourd'hui, socialement adaptée dans le cadre d'une clinique pour malades chroniques, elle y est fort appréciée comme repasseuse.
2: Aloïs repassait. Est-ce que, selon vous, Michel Thévaux, c'était quelque chose qu'elle cédait au quotidien, quelque chose où elle revenait dans un monde ancien naturel, comme elle disait, ou est-ce que c'était une toute autre démarche pour elle?
3: Bon, on ne peut procéder que par hypothèse. Elle repassait très bien, elle était appréciée pour cela, donc elle devait y investir quelque chose. Et moi, je me plais à imaginer que ce repassage, il est moins innocent qu'on croit, moins ménagé qu'on ne le croit. Si je dis cela, c'est à cause du caractère plan, comme des icônes byzantines, précisément, de toutes ces peintures. Ce dont elle ne peut que s'accommoder, c'est d'une surface idéalement plane, n'est-ce pas? Parce que qu'est-ce que l'espace avec ses chicanes, ses recoins, cet avers, cet envers, tout ce qui nous est caché dans l'espace, c'est une adversité, ce sont des menaces, ce sont des recoins, des zones cachées, c'est tout ce que la réalité peut avoir d'imprévu, de menaçant. Donc la ressource d'Aloïse, c'est de se recréer dans son monde imaginaire quelque chose qui est intégralement visible, donc intégralement pacifiant. Ce qui est visible, on le voit, ça ne peut cacher, dissimuler de menaces. Donc c'est la surface plane qui est son espace, au fond, existentiel.
2: On déroule donc l'acte 2 maintenant.
4: Donc vous voyez qu'il est d'une structure totalement différente. Mais là, vous voyez, il y a une telle incohérence dans le dessin, parce que c'est le début de la folie. Alors, vous voyez que maintenant, les deux amoureux sont séparés, et ils sont séparés, elle est en dessous de lui, elle est allongée.
2: Ça, c'est impressionnant, parce que c'est une figure, elle n'a plus de visage, c'est un masque.
4: C'est une tristesse aussi, un masque d'une tristesse affreuse, je
2: trouve. Mais c'est un masque blanc, oui, hein, oui. Comme un écusson. Avec
4: c'est vrai.
2: Cette amande très, très cernée, un contour rouge, et plaqué comme ça sur la chevelure.
4: Donc ça veut vraiment parler, ça montre justement qu'elle est déjà, elle aussi, déshumanisée, d'une certaine façon. Et puis vous voyez qu'elle est enveloppée de toutes sortes de plis qui sont autant d'entraves. C'est comme si elle était d'une certaine manière ligotée.
2: Elle est comme embobinée de bandelettes.
4: Voilà.
2: C'est une momie, en fait.
4: Presque, oui.
5: Son cœur, son sein, son urne d'or d'une richesse incomparable qui révèle l'âme à effet de création miraculeuse, de fusion spontanée d'un regard, d'une parole de ricochet, en phare, parabolique, universelle qui sert à la reine Victoria, ambitieuse à réduire ses cipés à l'esclavage, qui lui ont tranché le col, splendide dans toutes ses métamorphoses, l'aurore boréale, si rose au méandre tissé sur une symphonie d'hymnologie. Le diadème de Pax fleuri, enamouré et parfumé, éploré, enlace lentement dans ses tulles frangées d'or. Madame de Rentz de 1918, Majesté Guillaume, tout jaillit de ses yeux tels deux diamants précieux, un dôme d'astres au visage idéal où transparaît l'univers rempli de magnificence dans les jours de lune de miel où chaque caresse de la main en talie

0: de l'homme dans le désert, de l'orgueil, de la mondanité, des noces de Cana.
1: Les écrits s'enchaînent de page en page, les dessins surtout s'enchaînent. Elle était aussi habile couturière, et pour obtenir de grands formats, elle cousait les feuilles l'une à l'autre. Elle atteignait des formats d'une vingtaine de mètres même, des feuilles récupérées, n'est-ce pas, qu'elle cousait.
2: Qu'elle peignait recto verso.
1: Qu'elle peignait de surcroît recto verso, oui. Et on peut au fond considérer cela comme les épisodes d'un film. Ça a un caractère de feuilleton, n'est-ce pas ? Parce que ces feuilles cousues, elles ont forcément des discontinuités, là où il y a la couture. Et il se produit cette chose assez curieuse qu'elle en tient compte de cette scansion, c'est-à-dire effectivement ça sépare dans une certaine mesure deux compositions, mais en même temps elle transgresse cette séparation. C'est un peu comme le à suivre dans les feuilletons, n'est-ce pas ? Le dessin ne s'arrête pas tout à fait. Au-delà de la couture, c'est la même histoire qui se reproduit, qui se reconduit ou qui lance de nouvelles péripéties. Et c'est comme ça qu'elle concevait le dessin. C'est ce cinéma de son enfance, peut-être, qu'elle se recrée. Et c'est si vrai d'ailleurs que son œuvre est à usage personnel, à savoir qu'une fois l'œuvre achevée, elle s'en désintéressait.
3: On lui donnait, ou pas seulement moi, mais tous les gens, alors on donnait des boîtes de crayons de couleur où il y avait du bleu, du rouge, du vert, du violet, etc. Alors elle commençait toujours par utiliser le rouge. C'était la couleur qu'elle aimait le plus.
2: Elle disait le rouge, c'est beau pour les schizophrènes.
3: Voilà, elle disait le rouge, c'est beau pour les schizophrènes. Elle utilisait ça, et quand elle n'avait plus rien, plus de rouge, alors elle faisait autre chose, et ça prenait un autre caractère. Mais alors, quelquefois, alors j'ai parlé une fois avec une autre infirmière qui s'appelait Mme Borneau, qui est morte maintenant, qui m'a expliqué qu'elle avait toujours avec elle, elle avait un sac avec ses crayons et tout ça, elle avait une vieille cuillère à soupe. Dans cette cuillère à soupe, elle écrasait les restes de ses crayons, enfin des mines de crayons de couleur. Donc elle ne pouvait plus les utiliser comme ça parce que c'était trop court. Alors elle les écrasait et ensuite elle léchait et elle étalait sa couleur avec le doigt.
2: Elle mélangeait donc sa salive, oui, hein, et oui, c'est ça qui donne voilà. Cet aspect très, très fluide.
3: Oui, oui. Là, par exemple, on voit que c'est fluide, tandis que là, pas. De cette partie-là, on voit qu'elle l'a fait au crayon, tandis que ça, on voit qu'elle l'a un peu léché.
2: Elle mélangeait aussi de temps en temps, vous disiez, des sucs de fleurs.
3: Ah oui, alors ça c'était très particulier. Et ça, elle le faisait quand elle voulait faire des grandes surfaces et qu'elle n'avait plus assez de couleurs. Et ça donne la peinture au sucre de fleurs, au sucre de feuilles, ça donne quelque chose d'inimitable. C'est extraordinairement fluide et limpide comme couleur. C'est une manière tout à fait particulière, tout à fait empirique, quoi, bien sûr, de la part d'Aloïse.
2: Comment est-ce qu'elle arrivait à faire ces plages blanches-là ?
3: Oh, alors quelquefois, elle mettait un peu de pâte dentifrice ou un peu de craie ou quelque chose comme ça. Oui, là, en effet, on dirait qu'elle a remis quelque chose par-dessus.
2: Elle avait un côté un peu bricoleuse, non ?
3: Très bricoleuse. Oui, parce que dès qu'elle manquait de quelque chose, elle y suppléait. Ben, par exemple, elle avait la pâte dentifrice, elle avait les feuilles de géranium ou les pétales de géranium. Elle avait en plus, par exemple... il y a certaines enveloppes de chocolat, de plaques de chocolat qui sont très colorées, en particulier quelque chose qui s'appelle le choc-miel qui est bleu foncé. Alors, elle le léchait et puis elle le frottait, ça lui faisait du bleu. Donc, elle essayait de se débrouiller, quoi.
2: Et elle cousait les feuilles au fil ?
3: Ah oui, elle cousait au coton, au gros coton, quelquefois avec de la laine et quelquefois avec des cotons de couleur.
2: Elle savait quand même donner une histoire à la couleur.
3: Ah, très important, la couleur était très symbolique chez elle. Le rouge, c'était vraiment... D'abord, c'était l'amour, et puis c'était aussi la passion, et c'était aussi le pouvoir. Le rouge, c'était le pouvoir. Le bleu, c'était le théâtre. Elle dit au théâtre, on a toujours les yeux bleus. Mais elle a certains personnages spirituels ou mythiques, comme par exemple Eros ou Psyché, ou quelquefois la Vierge, ou quelque chose comme ça. Alors, ceux-là, ils ont les yeux verts. Le vert, c'est si vous voulez, la couleur de la spiritualité. Et puis le jaune, c'est l'or, et c'est la richesse, c'est l'abondance, c'est la beauté parfaite pour elle. Parce qu'elle a aussi tout un côté alchimique que j'ai découvert. On peut interpréter beaucoup de ces...

0: dessins avec des à partir de dessins chimiques.
1: C'est grandiose, hein, ces éclairages superbes. C'est une beauté royale. Le rouge doit obéir, c'est petit. Enfin. Il y a du jaune par l'axillaire, du bleu ciel. Ce sera pour demain, je vais continuer encore un peu. Oh, comme c'est beau, des effets d'arc-en-ciel. Je n'ai pas entendu. J'ai entendu quelque chose d'autre encore dans l'espace. On se demande si c'est bien ce rouge, ce grenat peut-être, ou est-ce qu'il y a plus foncé. C'est trop améthyste. Je vais essayer de voir si c'est possible. On ne veut pas que je mette du brun. S'ils disent quelque chose, tout va bien.
2: Quand Aloïse va peindre, je pense que la peinture pour elle, c'est une façon autre de continuer à faire du chant. C'est une peinture qui est directement associée au son, qui est directement associée à la musique. D'ailleurs, il y a un mot allemand qui dit cela très bien, le Klangfarbe. C'est-à-dire, c'est un terme qui circule à l'époque, puisque l'école de Vienne utilise la mélodie des timbres, donc il y a la couleur qui est associée au timbre, la couleur qui est associée à la teinture, à ce qui teinte, les bijoux qui teintent. Il y a tellement de bijoux, de colliers qui sont développés dans cette peinture. Il y a donc tout cet univers qui est là et qui attend au fond de se redéployer dans le chant. C'est-à-dire que si vous enlevez le son, si vous coupez le son, on a comme l'impression que, en effet, cette peinture pourrait s'effondrer.
1: Mise en scène, la Vénus de Milo de fête de théâtre avait teint en diablesse son manteau de cour royale, du diadème du sauveur, robe de papillon en paphos de nénuphar dans le lit de rose, baiser les statues de marbre en toilette de Vénus, reste de monument de Jupiter dans les guirlandes de roses de la psyché lui a lancé. Elle lui jette des fleurs au visage. Toréador, requiem, fils de la nuit du destin, don Juan, le torero sur les lèvres. Tous ces cotillons qu'elle relève sur la nature en fleurs s'enlisent dans la malibran, le léman d'azur, et je l'ai vu rougir comme la rose velte. Elle traversait l'Europe, une harpe attachée à son cœur, elle traînait à son char des orgues des sept merveilles du monde ancien, des peuples transportés dans ses bras.

0: La petite fille est éblouie devant le spectacle, devant la fête, les corso fleuris. On parle beaucoup de Corse parce qu'il y a Napoléon, mais il y a aussi le corps fleuri, n'est-ce pas ? Mais surtout, je crois, le corso fleuri, tout simplement. C'est-à-dire ces grands chars couverts de fleurs. Il y a une image dans un de ses textes où elle parle de la Malibran, comme une géante qui arrive sur un char. Voilà donc une image qui appartient tout à fait aux cavalcades. Donc, elle a ce sens profond du spectaculaire. C'est aussi l'expérience de l'éblouissement au sens où, quand il y va du chant, quand il y va de la voix, eh bien, pour qui écoute la voix, le sens d'abord se dissout. Donc, le sens s'évanouit. Mais dans le grand moment du chant, dans la grande expérience du chant, il est certain que le décor de la fête, qui est un décor somptueux, scintillant, lui aussi s'évanouit.
1: J'ai 10 mètres de cloisonné d'essai de théâtre, toujours, à l'instar de la Dame aux Camélias, au lit nuptial, aussi la Vierge nue des vendanges, au bain du lac, quand on était sans robe élégante à Paris, des reines de beauté sur des chars fleuris, illuminés dans l'écrin des fiançailles, 1000 fleurs sur les genoux du roi toréador, enlèvement de la Corse jolie en Bonaparte à cheval, le monument de Montreux à l'équitation, très idyllique tableau. On vous recommande à Dieu, cher ange Forel, Aloïse C., La Rosière, Gimel.
2: Alors là,
3: acte 3, c'est...
2: Ça, c'est donc ce qu'est devenu pour elle l'amour physique. Elle est vraiment, elle est très rigide en même temps, et elle a l'air très malheureuse. Et l'homme à côté d'elle n'a pas l'air beaucoup plus drôle non plus. Donc l'amour est traduit par toutes ces bandes de fleurs qui longent le corps.
3: Mais elle en appelle quand même
2: Ah oui, est-ce que les autres ont l'amour pour les autres, puisqu'elle, elle peut pas en jouir. Mais en réalité, donc, elle a eu, ce que j'ai découvert assez tard, du reste, elle a eu de véritables amours physiques, enfin une véritable liaison, avec un prêtre défroqué, du reste.
3: Et ça a été interrompu ?
2: C'est sa sœur. Quand elle a appris, enfin, elle a découvert cette liaison, elle a immédiatement fait chasser le pauvre homme. Et donc, ça a été pour Aloïse certainement une circonstance déterminante dans sa maladie, je pense aussi.
3: C'est quand même une femme qui a été à plusieurs reprises interrompue. Interrompue, ouais, dans sa vie réelle amoureuse, interrompue dans sa vie fantasmatique, interrompue dans sa vie de cantatrice.
2: Oui, ouais, ouais. Oui, bien sûr. Et ça, sûrement que ça a joué un très très grand rôle.
4: Associations d'images qui paraissent ne pas avoir de terme. Construction d'un univers illimité, indécidable. Une vaste épopée incantatoire à laquelle rien ne saurait imposer la clôture. Une épopée de la doublure du monde. Une fresque ininterrompue. La cosmogonie d'une femme, écrivait Jean Dubuffet. Passé du point de vue du symptôme au point de vue résolument artistique, dans la lignée de celui des psychiatres collectionneurs du début du XXe siècle, Morgenthaler à l'hôpital psychiatrique de la Waldau à Berne, Prinzhorn à Heidelberg, ou encore plus tard Hansteck à Seri et à Gimel. Regard artistique, résolument aussi celui de Jean Dubuffet, bien sûr, qui dès 1946 exposera les artistes bruts. Regard encore plus ouvert, celui de Harald Zeman, qui depuis 1963 à la Kunsthalle de Berne, puis à la Documenta de Kassel en 1975, et enfin dans son futur musée des obsessions, confronte inlassablement le travail des artistes contemporains et celui des artistes bruts.
5: En quelque sorte, à travers la maladie, c'était pas seulement une auto-guérison, comme beaucoup de gens disent, mais moi j'ai considéré dès le début que c'était des artistes comme d'autres. On peut donner aux spectateurs à découvrir non la différence, mais que pour moi, que ça vaut une obsession au premier degré, vaut autant qu'une obsession réfléchie. Et Dubuffet, dès le début, il avait dit que quand les Suisses sont fous, hein, c'est les meilleurs. Donc, c'est en se basant d'ailleurs vraiment fortement sur Aloïs, sur Müller, sur Wölfli. Donc, je voulais vraiment, dès le début, ces marginaux, les mettre comme les autres au centre. Hein, je trouve que c'est un geste normal. Si on regarde l'art du XXe siècle, les artistes ont toujours cherché une source parallèle qui correspondait à leurs obsessions, à leur intensité, que ce soit la sculpture de l'Afrique noire, que ce soit les Hopis et les Naïfs, et ainsi de suite. Et naturellement, tout d'un coup, avec la découverte dans les années 20, que c'était des artistes comme des autres, et on a pris le cas de Wölfli comme point de départ. C'est logique que c'est devenu aussi une source d'inspiration, ce flux direct de la créativité sans contrôle des lois de la civilisation, comme Dubuffet avait dit. Et ça m'intéressait moins, ces parallèles formels. Ce qui m'intéressait, c'était d'ouvrir les écluses vers une créativité qui n'avait pas besoin de créer des symboles pour survivre, parce qu'il vivait directement ce qu'il faisait.
3: Il y a une dimension de démiurge chez Aloïs Gérard-Grandmère.
0: Oui, c'est une démiurge parce qu'elle est hors du temps, elle est aussi hors sexe, donc elle est dans la position de quelqu'un qui organise le monde, qui organise le théâtre du monde. Et c'est un thème qui, curieusement, se retrouve d'ailleurs chez quelques artistes bruts. Rappelez-vous le prisonnier de Bâle qui exécute une danza della vita, ce qui est quand même, qui montre que dans ces œuvres-là, dans ces œuvres sauvage et brut, c'est comme si une dernière fois était célébré ce théâtre à l'ancienne, ce théâtre d'un monde qui est en train de basculer.
3: Quatrième et dernier acte, voilà. Psyché et l'amour, voilà. Jacqueline Porin-Forel.
2: Donc vous voyez que elle oppose Psyché et l'amour, qui est donc l'amour spirituel, au triste amour physique qui a résulté de tous ces malheurs. Et elle les a même, pour marquer cette opposition, elle les a mis tête bêche. Donc les pieds des uns regardent les pieds des autres.
3: C'est quand même quelque chose qui vient conclure.
2: Oui, c'est la conclusion, et c'est non seulement la conclusion de l'histoire, mais c'est la conclusion de toute son évolution personnelle. Et alors là, vous voyez que les couleurs sont tout à fait différentes, sont des couleurs froides. Le vert qui marque les yeux de l'amour et de Psyché marque leur spiritualité. Le contour de ces corps qui est extrêmement harmonieux, arrondi et en fait très d'un érotisme très désincarné, mais c'est très érotique aussi.
3: C'est là le grand paradoxe d'Aloïs, c'est que c'est très érotique et c'est très désincarné.
2: Voilà, c'est exactement ça.
3: C'est quand elle arrive au sommet de ces deux éléments-là, voilà. De ces deux approches-là, qu'elle arrive à faire
2: équilibre,
3: l'équilibre.
2: Oui, c'est son équilibre. Et vous voyez que pour faire le passage entre cet amour et l'autre amour, il y a tout un passage qui est vraiment qu'on traverse le Styx. Enfin, je veux dire, c'est extraordinairement.
3: C'est presque la barque de Caron.
2: Funèbre et funéraire avec des couleurs terribles.
3: Violette, saturée.
2: Violette.
3: C'est rare qu'on voit quelque chose qui va vers le brun, vers le tassé chez Aloïs.
2: Oui, mais là, elle l'a vraiment recherché. Donc, on peut dire que toute son évolution, justement, c'est d'arriver à cette espèce d'érotisme désincarné et de vie spirituelle.
1: Elle ne parle que de ciel sur terre, ravie d'étonnement et d'aise devant les manifestations de l'amour de Dieu. Elle reconnaît une fois de plus que ses voix sont jonchées de fleurs et non de cadavres. Enfin, l'échange des regards sur terre ne sont plus vides. Tous les chérubins d'or aux ailes étoilées nimbent et couvrent de diamants la symphonie des fleurs humides de reconnaissance. dont trois perles tombent, larmes de sacrifice, de paix et d'adoration qui la fécondent immortellement.

0: Aloïs Desmurges, mais Aloïs qui engendre toute une mythologie qui lui est propre aussi.
1: On peut dire que Aloïs, au fond, elle peint des sacres, j'ai envie de dire ça, des sacres du printemps, parce que c'est un monde qui refleurit quand elle peint des sacres royaux, impériaux, les sacres du couple et les sacres d'elle-même. Mais quand même, elle convoque trois figures mythiques, elles s'en est expliquées d'ailleurs, le sphinx, la sirène et le couple Eros et Psyché. Et c'est assez intéressant parce que c'est une utilisation du mythe au sens où une des fonctions du mythe, c'est de traiter de l'apparition. C'est-à-dire que le mythe pour Aloïs, avec ses figures du sphinx, de la sirène, du couple Eros-Psyché, ce mythe, c'est avant tout, et avant tout contenu, une affaire de présence. Aloïs invente des présences qui sont faites, au fond, pour étonner, mais pas pour informer. Et donc, dans une certaine mesure, l'œuvre d'Aloïs ne raconte rien. Mais quand même, l'œuvre d'Aloïs raconte quelque chose. Ça raconte une seule et même chose, à mon avis. Ça raconte la fidélité éternelle, les amours éternels. Donc le sacre, mais un sacre dans l'au-delà, ce sont ces images de couples soudés, arc-boutés.
0: Soudés sur la bouche.
1: Souvent soudés sous la bouche. D'ailleurs, là, on pourrait dire que c'est structuré un peu comme les dessins des parents combinés, ce qui renverrait à une scène primitive, mais Je pense qu'il faut voir surtout une construction qui parfois reprend d'ailleurs la figure de la Trinité telle qu'elle peut être représentée dans les églises. Il manque parfois la colombe, mais quand même l'intrication, l'imbrication, elle tombe pas du ciel, j'allais dire. Je pense que c'est quelque chose qu'on a effectivement dans l'art des églises. Donc, Aloïs a une conception romantique de l'amour, c'est-à-dire romantique au sens où l'opéra romantique ou le ballet romantique peut raconter ce type d'histoire. Lucia di Lammermoor ou Gisèle, ce sont des amours tragiques, des reines emprisonnées, malheureuses, victimes d'un frère ou d'une sœur ou de la société. Et l'amour ne peut triompher que dans l'au-delà, l'amour triomphe dans l'éternité. C'est la fidélité éternelle, ce sont les couples unis à jamais.
2: Debout les matadors, que toute la terre adore. Sur leurs chariots romains de Thespis, portent dans leurs bras leurs sirènes en blanc de la Riponne, où les étudiants de Gaulle font ainsi le grand pont des amours de roi des rois, lancés dans des mille fusées d'un soleil comme un manteau impérial, enlacés au sphinx à Prométhée, dans leurs bras emportés d'immenses, somptueux hiérophantes, travaillaient leurs bras en collier. On pouvait dire « ne quittez pas mes bras » en couronnant la terre de leur magnifique palais de roses. Les mariés arrivaient en gondole fleurie, passer sous les arceaux de magnoliers, tout l'univers en cadeau, tout le monde, tout dira un sapin de Noël naturel, barque éternellement refleurie et illuminée de la rosière.

0: Le malade mental atteint de schizophrénie semble naviguer dans une frêle embarcation sur une mer tumultueuse et menaçante, loin de cette terre solide de la pensée raisonnée. Son gouvernail, dirigé par des forces occultes, a l'air d'être privé de toute méthode intelligible pour un observateur se trouvant de pied ferme sur la rive. Mais le schizophrène ne perdra pas pour autant sa qualité humaine. Et c'est justement dans une œuvre dessinée comme celle d'Aloïse qu'on le constate de la manière la plus éclatante.
1: Elle n'était pas du tout folle. Bien moins en tout cas que tout le monde le croyait. Elle simulait. Elle était guérie depuis très longtemps. Elle s'était guérie elle-même par le procédé qui consiste à cesser de combattre le mal et entreprendre tout au contraire de le cultiver, de s'en servir, de s'en émerveiller, d'en faire une raison de vivre passionnante. Le merveilleux théâtre qu'elle donnait constamment, ce bavardage incessant, incohérent et peu intelligible, cet exprès qu'elle le faisait inintelligible, était pour elle un plan de refuge inattaquable, une scène où personne ne pouvait monter, ne pouvait l'atteindre. On ne peut plus ingénieux, on ne peut plus commode. Et avec son grand talent, sa grande inventive intelligence, elle le perlait et perfectionnait ce théâtre de manière stupéfiante. Elle aimait stupéfier. Elle avait peu à peu mis au point une technique qui lui permettait de le faire avec grande aisance, en épargnant sa peine grâce à l'élocution inintelligible qui la dispensait d'inventer toujours de nouvelles trouvailles. Elle avait découvert le plan de l'incohérent. Elle avait pris conscience de la profusion de fruits qu'il peut apporter, des voies qu'il ouvre, des lumières qu'il allume. Elle en était éprise et passionnée, ne cessait de s'en émerveiller. Mais folle, sûrement pas. Très lucide, j'en suis persuadé. Retranchée dans son si ingénieux cocon qu'elle s'était fabriqué. Jean Dubuffet.
2: Un point de vue purement clinique, je ne pense pas qu'on puisse vraiment dire qu'elle était guérie, mais enfin, elle était. Je pense que si elle avait pu vivre dans un milieu qui lui convienne, elle aurait pu très bien sortir de l'asile, mais la fait, c'est qu'elle n'avait pas de milieu qui lui convienne. Et puis, elle aimait l'asile, parce que une fois, je l'ai invitée à déjeuner, justement, quand elle est venue voir son exposition.
3: En 1963, Lausanne a fait son exposition, voilà. C'était la première fois que ses dessins étaient montrés à l'extérieur.
2: En tout cas pour elle, oui. Enfin, elle, on l'a amenée, je l'ai amenée voir ça avec son infirmière, et puis elles sont venues déjeuner chez moi. Et elle était très, on sentait qu'elle était très troublée, malheureuse. Elle avait qu'une idée, c'était de rentrer à la Rosière. Parce que la Rosière, finalement, c'était son lieu à elle.
3: Elle est morte en 1964.
2: Oui. Elle est morte en 64, donc quelques mois après l'exposition.
3: Elle vous a manqué?
2: Ah oui. Elle fait vraiment partie de moi. C'est très étrange. C'est comme une partie de moi-même.
4: Ils doivent chanter. Qu'est-ce que c'est comme air? Je les connais peut-être déjà. J'ai pas mal aux yeux, mais la chambre est tellement sombre. Cette madone des parasols, c'est un paon. Il en faut un autre, faire la queue du paon. Et alors on met quoi? Du jaune au milieu. Il y avait un petit brin de bleu. Faut mettre encore du jaune autour. C'est tellement vieillard que ça devient horrible. Alors que Motero, qui? La mettre où? Je fais ce qu'elle me dit, ça ne dure pas sage.
5: On constate qu'il y a là derrière une cohérence extrême dont on est vraiment étonné. Et je pense que c'est la preuve que nous avons affaire là à une sorte de mythologie personnelle, individuelle, hermétique, puisqu'elle est privée au fond, mais aussi riche et aussi structurée que notre mythologie à nous, n'est-ce pas? Nous avons notre mythologie qui est peut-être sur fond de culture grecque ou de christianisme, ou une mythologie plus contemporaine, médiatique, etc. Eh bien, Aloïse a la sienne, avec ceci de particulier qu'elle en est la créatrice, elle est démiurge, elle a créé son propre monde, et je peux vous assurer que ce monde est très cohérent, qu'il y a des liens d'une rigueur extrême, il y a une logique dans tout cet univers, qu'on, si on a le temps et si on y met les moyens, qu'on peut vraiment décoder. ça vaut comme système religieux, comme système philosophique, et au passage d'ailleurs comme système artistique. Mais Aloïse retrouve au fond dans l'art une fonction très ancienne, très primitive, c'est-à-dire une fonction sacrée, une fonction philosophique, magique, n'est-ce pas, que nous avons perdu. Pour nous, l'art, c'est quelque chose d'esthétique, c'est l'occasion d'avoir une petite jouissance, une jubilation de caractère purement formel, mais c'est une déperdition, je crois, dans la culture occidentale. Et Aloïse, qui montre une grande liberté à l'égard de cette culture-là, retrouve peut-être quelque chose de très ancien, de très archaïque, de très primitif, à savoir que l'image nous conduit dans les secrets les plus extrêmes de notre condition.
6: C'était La Scala Fleurie d'Aloïse avec Jacqueline Poré-Forel, auteur de Aloïse, le théâtre du monde aux éditions Skira, Michel Thévoz, conservateur au musée de la Compagnie d'art brut de Lausanne, Harald Zeman, commissaire d'exposition, Gérard Grandmère, producteur à France Culture, et Liliane de Kermadec, réalisatrice du film Aloïse.

0: extrait de film Le miroir magique d'Aloïse de Florian Campiche et Aloïse avec les interprétations de Delphine Seyrig, Roger Blin, Isabelle Huppert. Texte lu par Edith Scob et Philippe Macaigne. Prise de son à Lausanne, Jean-Pierre Zing. Mixage, Claude Niort, Christian Keller. Une vie, une œuvre, une émission de Laurence Crémière, réalisée par Christine Bernard-Sugy.
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1: Saura-t-on jamais pourquoi Antoine de Saint-Exupéry n'est jamais revenu de la mission de reconnaissance qu'il effectuait le 31 juillet 1944 dans le ciel de Provence? Saura-t-on jamais dans quelles circonstances son Lockheed P-38 Lightning s'est abîmé en mer au large de Marseille ce jour-là? Probablement pas, et le découvrir importerait d'ailleurs beaucoup moins que l'œuvre qu'il a laissée et beaucoup moins que tout ce que nous savons de la manière dont il a vécu. En 1948, 4 ans après sa disparition, la RTF rendait hommage à Saint-Exupéry en diffusant une émission en forme de portrait scénarisé dans laquelle certains de ceux qu'il avait le mieux connu disaient, au-delà de l'aviateur et de l'écrivain, l'homme qu'il avait été. Une émission qui s'ouvrait sur le jour de son dernier vol, de sa dernière mission, et rappelait ses années de l'aéropostale, celles de ses raids et ses années de guerre. Témoignait notamment dans ce portrait son grand ami, l'écrivain Léon Werth, auquel est dédicacé le Petit Prince, Noël Guillaumet, épouse de l'aviateur Henri Guillaumet, ainsi que des compagnons de vol de Saint-Exupéry du temps de l'aéropostale. Et l'on y entendait aussi la voix de Saint-Exupéry lui-même évoquant Jean Mermoz après sa disparition en 1936. Saint-Exupéry, croisé de l'air, une émission diffusée le 31 juillet 1948 sur la chaîne parisienne.

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0: 31 juillet 1944.
1: À la base d'Alghero en Sardaigne, où est concentrée presque toute l'escadre aérienne française que commande le colonel Gelé, seul le groupe 233 est détaché à Borgo près de Bastia. Un bruit circule au milieu de l'après-midi. On est sans nouvelles de Saint-Exupéry. En peu de temps, toute l'escadre est alertée. Les sourires s'éteignent. Une sorte de malaise s'empare des hommes.
2: Mais est-ce bien sûr ?
3: D'où vient ce bruit ? L'a-t-on contrôlé ?
4: Des groupes se forment, où l'on ne trouve rien à se dire, se désagrègent dans la lassitude et se reforment dans l'énervement.
3: Il faut téléphoner au Wing.
2: Le Wing ne sait rien.
3: Et demander des renseignements à Borgo par radio.
2: Mais pas le droit à sécurité de radio.
3: Il faut faire comprendre au Wing qui est Saint-Exupéry.
1: Un tourbillon de poussière sur la route, une voiture s'arrête. De tous côtés, des hommes surviennent avec la même interrogation dans le regard. Le colonel Gelé descend, les traits défaits.
2: Rien. On ne sait rien. Il faut attendre.
4: Les conversations se renouent. Contre toute vraisemblance, officiers et soldats s'accrochent à de fragiles hypothèses.
2: Moi, je ne serais pas surpris qu'il rejoigne un groupe de maquisards dans les Alpes et que nous le retrouvions là-bas à la Libération.
5: Et à moins qu'il n'en vienne par les Pyrénées et l'Espagne.
2: C'est un sacré trajet.
3: Il est bien revenu du désert de Libye.
2: Mais s'il est en péril, il faut que le monde entier, amis et ennemis confondus, le sache et qu'on le retrouve.
1: C'est un jeune commandant qui vient de parler. Dans son bureau, le colonel Gelé fume sans arrêt et ne cesse de téléphoner.
3: Entrez !
1: Paraît un groupe d'officiers. Ils sont muets. Le colonel Gelé, d'une voix mal timbrée, leur dit...
2: Aucun message de Saint-Exupéry. On écoute la radio allemande, rien. Les services spéciaux ont été alertés, rien.
4: On n'a jamais rien su.

0: Quand s'achève l'hiver 1943-1944 en Algérie, Saint-Exupéry est en réserve de commandement. L'inaction lui pèse. Chaque jour qui passe le meurtrit davantage. Il se résout à solliciter des missions à l'étranger. 3 demandes sont rejetées l'une après l'autre.
1: À tout prix, il lui faut joindre le général Iker, commandant en chef de l'aviation alliée en Méditerranée, pour que soit transgressée en sa faveur l'interdiction de piloter des Lightning à tout aviateur âgé de 35 ans. Le Lightning, monoplan bimoteur à 2 fuselages, est alors, avec ses 700 km/h, l'avion le plus rapide du monde. Volant isolé et sans armes, il est destiné à la reconnaissance photo à longue distance et à haute altitude, 9500 à 10 000 mètres.
2: Saint-Exupéry erre dans les antichambres d'état-major pendant des heures entières. Il finit par toucher le général Iker à Naples et obtient l'autorisation exceptionnelle d'effectuer 5 missions de guerre.
3: Saint-Exupéry a retrouvé tout de suite sa bonne humeur. Il va pouvoir se jeter à corps perdu dans la bataille. En hâte, il gagne la Sardaigne, où campe son ancien groupe, le 233. Le jour même de son arrivée, il commence son entraînement.
0: Dans quelques semaines, il aura 44 ans. Les accidents d'aviation ont durement éprouvé son corps, à mains endroits fracturés. Des douleurs paralysent ses épaules, d'anciennes blessures engourdissent ses muscles. Sa puissante carrure engoncée dans une épaisse combinaison fourrée s'accommode difficilement de l'exiguïté d'un monoplan. Il lui est impossible de sauter en parachute. Il faut qu'un camarade l'aide à s'installer au poste de pilotage. Mais dès qu'il est aux commandes de l'avion qui vibre et qui gronde, son visage dépouille son apparence terrestre et se charge d'une espèce de vertu surnaturelle.
1: Aussitôt ses vols terminés, il demande que lui soient réservées les reconnaissances au-dessus de la Savoie et du Jura, proche du domaine où sont enclos ses souvenirs d'enfance.
2: Doyen des pilotes de guerre du monde, il sollicite des tours de faveur dans le départ des missions.
4: Pour vous, une mission de plus ou de moins, ce n'est rien. Pour moi qui ai pris du retard, c'est vital. J'en ai un besoin à la fois physique et moral.
0: Une fois, 2 chasseurs allemands le surprennent. Il leur échappe de justesse.
3: Un autre jour, alors qu'il se trouve à 9000 mètres au-dessus d'Annecy, une fuite d'oxygène se déclare à son inhalateur. La pression tombe. Il doit descendre pour atteindre la couche respirable. Or, le Lightning ne s'aventurait sans armes que grâce à sa vitesse à très haute altitude, qui lui permettait de se dérober à d'éventuels adversaires. Voilà donc Saint-Exupéry contraint d'effectuer un long retour à 4000 mètres, sans défense contre les rafales de mitrailleuses du premier chasseur rencontré et à la merci de la DCA. Il regagne néanmoins sans encombre son terrain d'atterrissage.
2: Le 29 juin, le moteur gauche de son appareil cafouille et s'arrête. Saint-Exupéry décide alors de passer par les Alpes pour éviter d'être repéré.
4: Je ramais à vitesse de tortue. C'était le jour de mon 44e anniversaire.
0: Mais il se trompe de vallée, débouche près de Turin et traverse une région couverte de camps d'aviation ennemis.
4: À un moment, j'aperçois un avion dans mon rétroviseur. De 2 choses l'une, ou il était là par hasard et ne me voyait peut-être pas, ou bien il me prenait en chasse. De toute façon, je ne pouvais rien contre lui et je jugeais inutile de le suivre des yeux. J'ai assez de préoccupations avec mon pilotage, ma navigation, ma liaison radio et ma mission photo. Je ne puis perdre mon temps à regarder les Allemands.
2: Une autre fois, au-dessus de Toulon, il parvient à enrayer un incendie qui a éclaté à bord de son Lightning.
4: Je survole la France des heures entières. C'est étrange.
2: Il exprime en ces termes le secret de son bonheur reconquis.
4: J'ai besoin pour être de participer. Je me nourris de la qualité des camarades. Cette qualité qui s'ignore parce qu'elle se fout bien d'elle-même, et non par humilité.
0: Son courage est celui de l'homme riche des vertus qui font les héros et les saints.
4: Je fais la guerre le plus profondément possible. Je paye bien. Je ne me sens pas trop avare. Je me sens charpentier saint.
2: Quand il ne vole pas, il mène l'existence d'un étudiant en vacances et participe à tous les jeux de ses cadets avec un enthousiasme juvénile. Natation, canot automobile et pêche à la dynamite.
3: Il aime aussi les longues discussions philosophiques, littéraires et scientifiques. Il s'amuse à imaginer de petites inventions pratiques, fait construire notamment par les moyens du groupe 233 un petit distillateur d'eau de mer basé sur un principe original. Les problèmes de la physique moléculaire le passionnent. Il prévoit la mise au point prochaine de la bombe atomique et cette anticipation bouleverse ses camarades.
0: Il n'accepte pas d'être traité en grand homme, parle peu de lui-même et de sa vie d'aventure, jamais de sa vie privée qui demeure un secret inviolable. Le soir, rentré tôt dans sa chambre, il poursuit la méditation solitaire qui est celle de ses vols et travaille jusqu'à 3 et 4 heures du matin, grillant l'une après l'autre des cigarettes américaines. Il enregistre au dictaphone les pages de Citadelle.
3: Le peu d'intérêt que Saint-Exupéry porte aux choses matérielles de l'existence se manifeste dans le désordre de sa chambre où livres, linges, portefeuilles et objets personnels sont éparpillés jusque sur le plancher. Sa garde-robe est réduite à quelques pantalons et chemises américaines en mauvais état. Un jour, qu'il s'apprête à décoller pour Alger, il constate que les coudes de ses manches sont déchirées et les fait réparer sur le champ au moyen d'une agrafeuse de bureau.
0: Le 29 juillet, le général Chassin, auquel il est venu rendre visite, l'accueille fraternellement.
1: Vous avez déjà accompli 8 missions, 3 de plus que le chiffre officiellement autorisé. Il faut vous arrêter. En 3 mois, vous en avez fait autant que vos jeunes camarades en plus d'une année. Vous avez maintenant le droit de parler. En conséquence, vous n'avez plus celui de risquer votre vie.
0: Saint-Exupéry sourit. Ses yeux d'oiseau de nuit fixent son interlocuteur.
4: C'est absolument impossible. J'irai jusqu'à la fin. Elle n'est plus très éloignée maintenant. Je resterai avec mes camarades jusqu'au bout.
2: Le 30 juillet, il met à la poste sa dernière lettre. Elle est adressée à Pierre Dalloz et se termine ainsi.
4: Si je suis descendu, je ne regretterai absolument rien. La termitière future m'épouvante. Moi, j'étais né pour être jardinier.
2: Le 31 juillet au matin, sur le terrain d'Aguero, en Corse, mince plaine côtière que bordent des montagnes, des mécaniciens s'affairent autour d'un Lightning. Saint-Exupéry est au milieu d'eux. L'appareil est en parfait état de marche.
1: Saint-Exupéry se rend au bureau des opérations. Les derniers renseignements lui sont communiqués. Temps magnifique.
3: 8h10. Le commandant Gavoil aide Saint-Exupéry à se vêtir de sa combinaison de pilote.

0: 8h15, puis à s'installer dans l'avion.
1: 8h20, on procède aux ultimes vérifications de l'appareil. Tout est en ordre.
0: 8h25, dans un fracas de tonnerre, les moteurs sont mis en marche.
1: . 8h29, Saint-Exupéry levant le bras, adresse un geste d'au revoir à ses camarades, il part.
2: 8h30, l'avion roule d'abord lentement, puis s'élance de plus en plus vite sur la piste d'envol. Il décolle, prend rapidement de la hauteur en direction de la France. Bientôt, il n'est plus qu'un point dans le ciel, il a disparu.

0: Les heures passent, monotones et lentes, dans l'attente des nouvelles. On a suivi l'appareil au radar jusqu'aux côtes de Provence. Depuis, plus rien.
1: 14 heures. Sur le terrain de Borgues, officiers et soldats déambulent en scrutant le ciel.
2: 14h15. Leurs visages sont de plus en plus tendus.
1: 14h30. Le commandant Antoine de Saint-Exupéry n'est pas revenu. Il n'avait que 6 heures d'essence à bord de son Lightning. Il n'est plus d'espoir qu'il revienne.

0: La perte de Saint-Exupéry est la plus lourde de celles entraînées par la guerre dans les lettres françaises. Elle est aussi celle d'une des plus hautes figures de l'humanité. En lui s'accomplit l'homme de notre temps, poète, penseur, aviateur et savant.
1: Ceux qui ont été ses amis ont vécu auprès de lui, sans s'en rendre compte, une page de légende de France. Une de ces pages que l'on retrouvera plus tard dans les livres de classe, dans les almanachs et sur les murs des mairies.
2: Quel autre exemple, en effet, peut-on citer d'un homme qui ait créé une œuvre plus durable que l'airain, vécu une vie d'aventure, accru le savoir, assuré l'emprise humaine sur les choses et servi son pays jusqu'au sacrifice?
1: Sa poésie n'est pas celle d'un versificateur en chambre ou au champ.
3: Sa morale n'est pas celle d'un philosophe professionnel.
2: Ses inventions ne sont pas celles d'un savant de laboratoire.
1: Son génie, il l'a forgé dans l'action. Une action où il jouait sa vie et restituait au mot héroïsme la plénitude de son sens.
0: Ainsi jouait-il sa vie quand il défrichait la ligne de Patagonie et en rapportait ce témoignage qui figurera un jour en bonne place dans son œuvre.
4: Me voici maintenant prisonnier d'une vallée. Mon inconfort, loin de s'atténuer, s'est accru. Les remous, certes, n'ont jamais tué personne. Nous savons bien que l'expression « plaqué au sol par les remous » n'est qu'une expression de journaliste. Comment le vent descendrait-il sur terre? Mais aujourd'hui, dans mon fond de vallée, j'ai perdu aux trois quarts le contrôle de mon appareil. Et cette étrave de roc, là en face, je l'aperçois qui se balance de droite à gauche, escalade brusquement le ciel, et une seconde me surplombe avant de retomber sous l'horizon. Je suis encore enfermé dans les coulisses d'un théâtre encombré de plans, de décors, vertical, oblique, horizontal, toutes les lignes se mêlent. 100 vallées transversales m'embrouillent dans leur perspective. Je n'ai pas le temps de me situer qu'une irruption nouvelle me fait virer d'un quart de tour, ou me retourne, et je dois de nouveau me démêler de mes plâtres. Alors il se forme en moi deux idées. La première est une découverte. Je comprends aujourd'hui seulement la cause de centaines d'accidents d'avion survenus en montagne et que la brume absente n'explique pas. Les pilotes ont confondu une seconde dans cette valse du paysage, versants obliques et plans horizontaux. L'autre idée est une idée fixe. Il me faut regagner la mer. La mer est plate, je n'accrocherai pas la mer. Et je vire. Autant que l'on peut appeler virage cette danse vaguement dirigée dans les vallées qui s'orientent vers l'est. Ici encore, rien n'est très pathétique. Je lutte contre le désordre. Je m'épuise contre le désordre. Je

mais puis à remettre sur pied un gigantesque château de cartes qui s'écroule indéfiniment. C'est à peine si j'éprouve une peine élémentaire quand une des parois de ma prison se soulève comme une lame de fond contre moi. C'est à peine si me serre le cœur les crocs en jambes que me déclenchent les arêtes vives quand je passe dans leur remous, quand sautent ces poudrières invisibles. Et si je reconnais un sentiment clair dans ce mélange de sentiments confus, c'est un sentiment de respect. Je respecte ce pic. Je respecte cette arête aiguisée. Je respecte ce dôme. Je respecte cette vallée transversale qui débouche dans la mienne et va provoquer Dieu sait quel remous en mêlant son torrent de vent à celui qui déjà m'emporte. Et je découvre ainsi que je ne lutte point contre le vent, mais contre cette arête elle-même, contre cette crête, contre ce roc. C'est contre le roc, malgré la distance, que je me bats. Par le jeu de prolongements invisibles, par le jeu de muscles secrets, c'est lui-même qui s'oppose à moi. Devant moi, sur ma droite, je reconnais le pic de Salamanque, un cône parfait dont je sais qu'il domine la mer. Mais il me faut d'abord passer sous le vent de ce pic, dans son rabattement, comme nous disons. Le pic de Salamanque est un géant, et je respecte le pic de Salamanque. Je connais une seconde de répit, deux secondes. Quelque chose se noue, se bouche, se resserre. Je suis étonné simplement, j'ouvre des yeux ronds. Il me semble que tout mon avion vibre, s'étale, s'amplifie. Sur plan horizontal, il s'est soulevé de 500 mètres dans une sorte d'épanouissement. Je domine soudain mes ennemis, moi qui depuis 40 minutes avais pu me pousser à plus de 60 mètres. L'avion tremble comme dans une bouilloire. L'océan largement se découvre. La vallée s'ouvre sur cet océan, sur le salut, et voici que sans transition, je reçois dans le ventre, à 1000 mètres de lui, le choc du pic de Salamanque. Tout m'échappe et je suis culbuté vers la mer. La mer était à la fois verte et blanche, d'un blanc de sucre écrasé et par plaques d'un vert d'émeraude. Je ne distinguais point l'une de l'autre les vagues dans ce tumulte désordonné. Des torrents ruisselaient sur la mer. Les vents y imprimaient des foulées géantes, comme l'automne dans les moissons, quand un gigantesque remous se propage à travers les blés. Parfois, entre les plages, une transparence absurde offrait la vision d'un fond vert et noir. Puis craquait en mille éclats blancs la grande vitre de la mer. Comment donne-t-on des ordres à ses propres mains? Je viens de faire une découverte qui m'épouvante. Mes mains sont gourdes. Mes mains sont mortes. Je ne reçois d'elles aucun message. Sans doute en est-il ainsi depuis longtemps, mais je ne l'avais pas remarqué. Ce qui est grave, c'est de le remarquer. C'est de se poser cette question-là. Quelle découverte! Mes mains sont des mains étrangères. Je les regarde, je détache un doigt, il m'obéit. Je regarde ailleurs, je prends la même décision. Je ne sais pas si le doigt m'obéit. Aucun message ne m'est communiqué. Je pense, si mes mains s'ouvraient, comment le saurais-je? Et brusquement, je les regarde. Elles sont demeurées fermées, mais j'ai peur. Comment distingue-t-on l'image d'une main qui s'ouvre de la décision de l'ouvrir, quand les sensations ne s'échangent plus entre cette main et le cerveau? Image ou acte de volonté? Comment les reconnaît-on l'un de l'autre? Il faut chasser l'image des mains qui s'ouvrent. Elles vivent d'une vie à part. Il faut leur éviter cette tentation monstrueuse. Et me voilà lancé dans une absurde litanie que je n'interromprai plus une seule fois jusqu'à la fin du vol. Une seule pensée, une seule image, une seule phrase qu'inlassablement je débite. Je serre les mains. Je me suis condensé tout entier dans cette phrase-là, et il n'y a plus ni mer blanche, ni remous, ni dentelure des montagnes. Il n'y a que je serre les mains. Il n'y a plus ni danger, ni cyclone, ni terre perdue. Il y a quelque part des mains de caoutchouc qui, si une fois laissaient échapper le volant, n'auraient point le temps de se ressaisir et de dompter le renversement avant la mer. Je ne sais rien. Je n'éprouve rien. Sinon que je me vide. Je me vide de ma force comme de mon désir de lutter. Mon moteur poursuit son langage morse, longues et brèves, craquement par saccades d'un drap qui se déchire. Quand le silence se prolonge plus d'une seconde, j'ai l'impression d'un arrêt du cœur, mes pompes désamorcées. Fini. Non, ça reprend encore. Il me semble aussi que la violence du vent faiblit. Il m'a fallu une heure pour couvrir mes 10 kilomètres. Puis, à l'abri de la falaise, j'ai achevé ma descente vers le sud. Je tente maintenant de

dire mon aventure, puisque je reviens de si loin. Mais je n'ai point de prise sur les événements subis. Imaginez une mer blanche, très blanche, encore plus blanche. On ne communique rien en multipliant les épithètes. On ne communique rien par des balbutiements. Il n'y a point de drame ni de pathétique, sinon dans les affaires humaines. Je serai ému demain, peut-être, quand j'embellirai mon aventure, en m'imaginant, moi vivant, moi qui marche sur la terre des hommes, en perdition dans le cyclone. Je tricherai, car celui qui luttait des bras et des cuisses contre ce cyclone ne se comparait pas à cet homme heureux de demain. Il était bien trop occupé.

0: Si Léon Werth est le dédicataire du Petit Prince, le meilleur ami que j'ai au monde, est-il écrit sur la page de garde, il est aussi le destinataire de la lettre à un otage. Son nom est resté anonyme pour ne pas être dénoncé aux Allemands. C'est à lui que s'adressent ces pages bouleversantes.
1: Celui qui, cette nuit-ci, hante ma mémoire,
2: est âgé de 50 ans. Il est malade et il est juif. Comment survivrait-il à la terreur allemande ? Pour imaginer qu'il respire encore, j'ai besoin de le croire ignoré de l'envahisseur, abrité en secret par le beau rempart de silence des paysans de son village. Alors seulement je crois qu'il vit encore. Alors seulement, déambulant au loin dans l'empire de son amitié, lequel n'a point de frontières, il m'est permis de me sentir non émigrant, mais voyageur. Car le désert n'est pas là où l'on croit. Le Sahara est plus vivant qu'une capitale, et la ville la plus grouillante se vide si les pôles essentiels de la ville sont désaimantés. Nous sommes tous de France comme d'un arbre, et je servirai ta vérité comme tu eusses servi la mienne. Pour nous, Français du dehors, il s'agit dans cette guerre de débloquer la provision de semences gelées par la neige de la présence allemande. Il s'agit de vous secourir, vous de là-bas. Il s'agit de vous faire libre dans la terre où vous avez le droit fondamental de développer vos racines. Vous êtes 40 millions d'otages. C'est toujours dans les caves de l'oppression que se préparent les vérités nouvelles. 40 millions d'otages méditent là-bas leur vérité neuve. Nous nous soumettons par avance à cette vérité. Car c'est bien vous qui nous enseignerez. Ce n'est pas à nous d'apporter la flamme spirituelle à ceux qui la nourrissent déjà de leur propre substance, comme d'une cire. Vous ne lirez peut-être guère nos livres. Vous n'écouterez peut-être pas nos discours. Nos idées, peut-être les vomirez-vous. Nous ne fondons pas la France. Nous ne pouvons que la servir. Nous n'aurons droit, quoi que nous ayons fait, à aucune reconnaissance. Il n'est pas de commune mesure entre le combat libre et l'écrasement dans la nuit. Il n'est pas de commune mesure entre le métier de soldat et le métier d'otage. Vous êtes des saints.

0: Nul mieux que Léon Werth ne pouvait vous parler de Saint-Exupéry.
1: Pilote et poète des espaces intersidéraux, telle est la légende de Saint-Exupéry. Et il advint souvent que la réalité dépassa la légende. Mais il ne fut jamais le héros conventionnel dont la rigidité militaire protège la fermeté intérieure. Le poète a dit « Le monde s'écroulerait, le juste n'en serait point ému. » Telle n'était pas l'impassibilité de Saint-Exupéry. Il fut à la fois le plus limpide et le plus inquiet des hommes. L'inquiétude, le plus souvent, s'enveloppe de ténèbres. Tout autre fut la sienne. Sans retrait d'ombre, elle était un perpétuel déplacement de reflets. Et si elle s'exprimait en un style tantôt fluide et tantôt diamanté, ce n'était pas seulement scrupule d'écrivain. Cette clarté lui était nécessaire. Sans elle, la vie, aussi bien que le langage, lui eût semblé intolérable. Que d'apparents contrastes en lui. Il goûte l'horreur d'un pauvre beuglant, d'une boîte à monstres, et il lit Platon dans une baraque de l'aérodrome de Dakar. Les chromosomes et les gènes sont sans secret pour lui. Il possède la théorie des cantats. Il aime les chansons du XVIe siècle. Il est à l'aise dans l'espace, entre les planètes,

Il est à l'aise dans le plus bistrot des bistrots, car il y a une poésie du bistrot comme il y a une poésie des étoiles. Il a des mots qui valent les mots de Champfort. Il n'a point de paix s'il n'a chassé les conventions bien astiquées, ce que l'historien Lucien Febvre appelle les concepts bien rabotés. Il médite sur l'éternel et il goûte l'instant, mais jamais l'instant ne le satisfait. Il s'y sent vite emprisonné. Saint-Exupéry refusa toutes les positions de départ, tous les tremplins d'idées qui furent à la mode dans les années d'avant la guerre. Il croyait aux valeurs de la civilisation chrétienne, mais je ne crois pas qu'il eût souci d'une métaphysique, qu'elle fût marxiste ou spiritualiste. Ce n'est point qu'il n'eût la curiosité des vastes systèmes et des doctrines universelles, mais il s'en fabriquait lui-même pour son usage personnel et celui de ses amis, de préférence tard dans la nuit. Qui donc un jour l'accusa de s'être enfermé dans une tour d'ivoire ? Croyez bien que dans une tour d'ivoire, il se fût trop ennuyé. Selon Saint-Simon, le duc de Luxembourg était si grand seigneur qu'il put se consoler dans soi-même. Saint-Exupéry n'était pas de cette sorte de grand seigneur. Il ne se fut pas contenté de cette consolation. On a dit aussi qu'il s'était évadé dans le risque. Mais le risque et les vertus du risque, il les a mis à leur place. Et le courage physique aussi, commandant le droit, ceux qui firent du risque une seconde nature. « Je n'aime pas beaucoup les toréadors », a-t-il dit. Il a dit aussi « L'avion est un outil ». Mais il n'était pas de ceux qui voient dans la machine la cause essentielle d'une menaçante civilisation de termites. L'ouvrier ne méprise pas son outil et le poète ne méprise rien. C'est cela qu'avait compris un jeune peintre qui, comme Saint-Ex tâtait la compression d'un moteur d'auto, dit avec gentillesse « 10 chevaux et il les connaît tous par leur nom ». Et l'avion lui était machine à explorer le passé et aussi accessoire de contes de fées. Ainsi, par une après-midi d'été, il prit à bord d'un Simoun, mon fils Claude, alors âgé de 12 ans, décolla, franchit quelques 50 kilomètres et le promena en vols en cercle, comme s'il l'eût tenu par la main, au-dessus de la vieille demeure, au-dessus du jardin où lui-même, quand il était encore un enfant, avait rêvé, avait joué, mêlant ainsi sa propre enfance à celle d'un enfant émerveillé. Un officier de l'escadrille 233 me disait « Il n'était pas différent de nous, mais il nous transcendait. Saint-Exupéry transcendait les catégories sociales et aussi ce que le sens commun appelle justice, pitié, amour, amitié. En lui se confondaient le sublime et le naturel, et aussi une ingénue malice enfantine. Et ceux-là méritent d'être enviés, qui ont connu les ressources infinies de sa tendresse, vigilante, inquiète, qui devinait et qui portait secours. Mais écoutez, extraite de Citadelle, que je tiens pour improvisation d'organiste, écoutez cette orgueilleuse et tendre confidence. L'amitié, je la reconnais à ce qu'elle ne peut être déçue, et je reconnais l'amour véritable à ce qu'il ne peut être lésé. Je ne commenterai pas, je ne céderai pas à la sorte d'émotion qu'il eût réprouvée, si pleine qu'elle eût été de sa vie et de sa mort. À peine si j'ai esquissé, dans une époque qui ne connut guère que des vérités d'agression, la vérité nourrie d'évidence poétique et d'évidence spirituelle qui fut celle d'Antoine de Saint-Exupéry. Antoine de Saint-Exupéry, magicien malicieux des tours de cartes, familier de Spinoza et de Pascal, écrivain qui arracha à l'héroïsme ses oripeaux de théâtre et lui restitua sa valeur, pilote pour qui l'avion était un outil à explorer l'homme.

Antoine de Saint-Exupéry, descendant d'une des plus vieilles familles de France, est né le 29 juin 1900 à Lyon. Il passe son enfance à Saint-Maurice de Reims, dans la propriété de sa tante, avec son frère et ses deux sœurs. Il fait ses études au Mans, à Fribourg et à Paris, échoue au concours d'admission